0: miséricorde. Raison pour laquelle nous venons publiquement confesser le péché. Oh Dieu, publiquement ce jour, nous avons péché contre le ciel. On a péché, Seigneur, contre l'Église, Seigneur. Nous ne sommes plus dignes, Seigneur, mon Dieu, mon Père, d'invoquer mon nom. Car tu as dit que celui qui invoque ton nom se loigne de tout mal. Mais nous avons pratiqué le mal. Nos mains sont pleines de sang. Seigneur, notre Père et notre Dieu, nous n'avons pas manifesté l'amour. Nous n'avons pas manifesté, oh Dieu, le pardon. Mais ce jour, Seigneur, nous implorons ta bonté. Nous implorons ta miséricorde. Notre Père et notre Dieu, ne nous punis pas, ne nous condamne pas. Aie pitié de nous, Seigneur. Aie pitié des Africains. Aie pitié des Camerounais. Aie pitié de nos autorités. Aie pitié des Camerounais, du peuple camerounais, de ton Église, de tes serviteurs. Seigneur, notre Père et notre Dieu, à cause du péché, Seigneur, nous sommes privés de la richesse. À cause du péché, nous sommes privés de ta gloire. Mais en ce jour spécial, en ce jour solennel, Seigneur, Papa, prosterné devant ta face. Papa, nous te supplions, Seigneur. Papa, pardonne-nous, Seigneur. Pardonne, oh Dieu, l'Église. Pardonne les péchés, Seigneur, oh mon Dieu, de tes serviteurs et de tes servantes. Pardonne les péchés de nos autorités, Seigneur. On ne t'a pas servi, on ne t'a pas honoré comme Dieu. On a transporté des dieux, Père éternel. Papa, qui ont la bouche, qui ne parle pas. On a adoré des dieux, Seigneur, qui ont les oreilles, n'entendent pas. On a vénéré des dieux, Seigneur, qui ont les mains, n'arrivent pas à toucher. Ce sont ces dieux-là que nous avons servis. Ce sont ces dieux-là que nous avons adorés. Et ces actes, oh Dieu, ces actions ont provoqué ta colère et ta fureur contre les Africains, contre le peuple camerounais, contre ton Église, Seigneur. Mais Seigneur, mon Dieu, je me tiens sur ta parole qui dit dans le livre de Chroniques 7:14, si mon peuple est celui qui invoquait mon nom, Seigneur, nous invoquons ton nom ce jour. Nous invoquons ton nom, Seigneur. Et tu dis, prie, s'humilie. Mais nous venons nous humilier. Nous venons nous coucher. Nous venons pleurer devant ta face. Seigneur, aie pitié de nous. Ne nous rejette pas. Ne nous condamne pas. Seigneur notre Père, Papa, à qui d'autre irais-je? Seigneur notre Père et notre Dieu, nous sommes reconnaissants de nos fautes et de nos iniquités. Seigneur, pardonne-nous, Seigneur. Purifie-nous, Seigneur. Oh Dieu, avec ton sang, lave-nous avec l'hysope, afin qu'on devienne saint, parce que tu es un Dieu trois fois saint. Seigneur, pardonne les péchés de nos autorités. Pardonne les péchés du président et tous les membres du gouvernement. Pardonne les péchés des Camerounais et des Camerounais, Seigneur. Papa, oh Dieu, aie pitié des Camerounais. Aie pitié de nos autorités. Que ta bonté, ton amour, ta grande miséricorde, Papa, soit manifeste sur cette nation. Papa, repens-toi de ta colère. Repens-toi de ta fureur contre cette nation. Repens-toi de ta colère, de ta fureur contre l'Église, Seigneur. Papa, oh Dieu, tu es mort sur la croix. Papa, pour purifier, pour nous laver, pour nous réconcilier avec le Seigneur. Notre Père, notre Dieu, Papa, on avait détenu des hommes prisonniers dans nos cœurs à cause des actions qu'ils nous ont posées. Mais nous pardonnons ceux qui nous ont offensés. On les libère de cette prison. Nous les pardonnons, Seigneur. Nous pardonnons toute personne, Seigneur, qui nous a attristés, qui nous a combattus. Seigneur, qu'ils soient tous pardonnés et nous les libérons de cette prison ce jour. Au nom puissant de Jésus, tu nous demandes de pardonner. Pour qu'en retour, Seigneur, que toi aussi tu puisses nous pardonner. Sans le pardon, il n'y a pas, oh mon Dieu, mon roi, la rémission des péchés. Seigneur, raison pour laquelle nous venons, oh Dieu, ce jour, nous pardonner les uns les autres, Seigneur. Nous nous pardonnons, Seigneur, afin qu'en retour, Seigneur, que toi aussi tu puisses nous pardonner et que ta bonté, ton amour, ta miséricorde, Papa, soit manifeste sur tes bien-aimés, sur tes enfants que nous sommes. Au nom puissant de Jésus, Père éternel, je te bénis, Papa, parce que j'ai l'assurance que toi tu nous as pardonné. Non seulement tu nous pardonnes, mais tu effaces et tu annules les conséquences liées au péché que nous avons commis de manière consciente et consciemment. Merci pour cette force, cette nouvelle capacité que tu nous donnes à marcher d'une manière digne, à te plaire, à nous conserver, Seigneur, des désirs, des plaisirs de rester dans ce monde afin de mener une vie de justice, de pureté, de sainteté sans laquelle nul ne verra le Seigneur. Seigneur, souviens-toi, oh Dieu, des péchés des veuves, des orphelins. Souviens-toi des péchés des prisonniers. Souviens-toi des péchés des malades. Souviens-toi des péchés, oh Dieu, de ceux et celles qui sont dans le coma, qui sont sur le point de rendre l'âme. Ne laisse les paiements aucunement, Seigneur, que ces personnes la meurent sans toutefois confesser ta Seigneurie. Je te bénis, je te loue, Seigneur, mon Dieu, mon roi, parce que tu nous as pardonné, tu nous justifie, tu nous réconcilies avec Dieu le Père et tu nous permets de revêtir l'homme nouveau afin que ta gloire et ton règne soient manifestes non seulement sur l'Église ou le corps du Christ tes serviteurs, mais que cette gloire, oh Dieu, soit manifeste, Papa, sur cette nation, sur l'ensemble des autorités, sur les Camerounais et sur, oh Dieu, tes enfants bien-aimés qui t'invoquent tous les jours. La Bible révèle dans le Colossiens à partir du verset 13 que tu nous as rachetés. Tu as effacé l'acte raisonnable condamné et qui subsistait contre nous. Le livre des Galates fois dit, tu as racheté, tu as payé la dette. Nous ne sommes plus redevables de quoi que ce soit. La dette qu'on avait avec Satan, ta mort sur la croix, mais surtout ta résurrection le troisième jour. Papa, oh Dieu, a brisé les liens, a brisé la condamnation. D'ailleurs, tu nous dis dans le livre de Romains 8, à partir du premier verset, il n'y a plus de condamnation pour nous qui sommes dans Christ. Quelle que soit la condamnation, papa, contre moi, la condamnation contre l'Église et l'homme de Dieu, la condamnation contre cette nation, Christ a été condamné pour notre liberté. Son sang a coulé pour nous racheter, racheter le Cameroun, racheter son Église, racheter mon frère, racheter ma soeur de la malédiction de la loi, étant devenu malédiction pour ses bien-aimés, étant devenu malédiction pour son Église, au nom de Jésus. Lorsque le nom de Jésus est invoqué, nous avons la santé, nous avons la protection. Oui, Seigneur. D'ailleurs, tu le déclares dans ta parole que c'est de par tes meurtrissures, de par les blessures que tu as reçues, de par les 7 blessures que tu as reçues sur la croix, que nous sommes libérés et guéris. Seigneur, notre Père, que ton sang accorde la guérison physique et la guérison spirituelle à toutes les personnes malades couchées qui reçoivent la guérison par le moyen de ton sang maintenant, au nom de Jésus. Éternel, mon Dieu, mon roi, que toute famille sous le coup de la malédiction, papa, oh Dieu, la rédemption, le sang de Jésus parle plus fort que la malédiction. Le sang de Jésus parle plus fort que les autels bâtis dans nos familles, bâtis dans nos maisons, bâti dans cette nation, qui influence négativement les autorités, qui influence négativement le peuple camerounais, l'évolution, l'émergence dans ce pays. Que ces autels soient renversés par la puissance de ton sang maintenant, au nom de Jésus. Éternel, mon Dieu, mon Père, que ton sang libère la faveur de Dieu dans nos vies, dans nos familles. Que ton sang vienne nous purifier, que ton sang vienne nous sanctifier, que ton sang vienne nous laver de toute saleté, de toute masque maléfique que l'ennemi nous a fait porter, au nom de Jésus. Éternel Dieu Père, nous invoquons ton sang et nous plongeons cette année dans le sang de Jésus. Et que tout au long de cette année, Seigneur, qu'on soit invisible, intouchable, indomptable, aux yeux du roi des ténèbres et des alliés, au nom de Jésus. Par le sang de Jésus, nous sommes justifiés. Par le sang de Jésus, nous avons la victoire sur la magie noire, la magie blanche, la victoire sur la sorcellerie, au nom de Jésus, la victoire sur le roi des ténèbres, au nom de Jésus. Éternel, notre Père et notre Dieu, que ton sang nous couvre, Seigneur, du sommet de la tête jusqu'à la plante les pieds, et que ce sang nous libère, nous délivre, Seigneur, de toute connexion, alliance maléfique satanique, louée de manière constamment avec le roi des ténèbres, au nom de Jésus. Par la foi, nous consommons les 7 coupes du sang de Jésus. Que ce sang nous restaure, que ce sang nous libère, que ce sang nous délivre, et que le sang de Jésus fusionne avec le sang naturel dans notre organisme pour détruire tout virus de maladie dans notre organisme. Que le virus de la maladie dans notre organisme soit détruit par la puissance de ton sang maintenant, au nom de Jésus. Que ton sang, Seigneur, nous donne l'énergie, booste notre système immunitaire, restaure les globules blancs, restaure les globules rouges, au nom puissant de Jésus. Seigneur notre Père, toute alliance maléfique satanique, nous de manière constamment avec Satan et son gouvernement, nous brisons les alliances, nous brisons les connexions avec le roi des ténèbres, au nom de Jésus. Éternel mon Dieu, nous plongeons cette nation, le triangle national, les 10 régions, les départements, les arrondissements, dans le sang de Jésus, nous plongeons, Seigneur, la présence de la République, les services du premier ministère, de tous les ministères, le Sénat, oh Dieu, l'Assemblée nationale, dans le sang de Jésus, nous plongeons l'Église, oh Dieu, universelle, l'Église du Christ, dans le sang de Jésus, nous plongeons les serviteurs de Dieu, les servants du Seigneur, dans le sang de Jésus, nous plongeons les familles, dans le sang de Jésus, papa, que cette année 2026 soit noyé, couvert dans le sang de Jésus, afin qu'on soit invisible aux yeux des satanistes et des sorciers, au nom de Jésus. Merci Seigneur, parce que le sang de Jésus que nous consommons par la foi, que ce sang nous donne l'énergie, nous accorde les vitamines physiques, les vitamines spirituelles, afin de recevoir la force, l'autorité, la protection, et que ce sang nous rend invisible aux yeux des satanistes et des sorciers, tout au long de cette année, au nom de Jésus, que toute loi et toute ordonnance que Satan a planifiée, programmée contre nous, en cette année, soit effacée par la puissance de ton sang précieux, au nom de Jésus. Merci Seigneur, parce qu'au travers de ton sang, nous avons la victoire. Au travers de ton sang, nous sommes sous l'onction. Au travers de ton sang, nous sommes préservés de tout le long des tragédies, de braquages, de vols, d'assassinats, de morts subites et de tout ce qui ne reflète pas l'excellence de la gloire de Dieu dans nos familles, dans nos maisons, dans nos différentes entreprises. Au nom de Jésus, merci Seigneur. Parce qu'au travers de ton sang, l'ennemi est vaincu, la sorcellerie est vaincue, papa, la pauvreté est vaincue, la mort subite est vaincue, au nom puissant et suprême. Jésus-Christ Nazareth, j'ai rendu grâce. Amen. Très cher Saint-Esprit de Dieu, Père, tu n'es pas un homme pour mentir, ni le Fils d'un homme pour se repentir. Tu vas très loin nous rappelant que si nous, des hommes méchants, avec les cœurs noirs, nous connaissons prendre des bonnes décisions pour améliorer les conditions de vie de nos bien-aimés, combien de fois toi qui es Dieu. Papa, aujourd'hui tu nous as fait la promesse et tu accomplis toujours ta promesse dans la vie de tes enfants. Seigneur, libère cette onction, libère l'onction. Tu as dit dans ta parole, livre de Joël 2, dans les derniers jours, Dieu va rependre son esprit. Papa, repends ton esprit. Laisse que ton esprit se repende. Papa, aujourd'hui envoie ton esprit, Seigneur, sur les Camerounais. Envoie ton esprit, Seigneur, sur nos autorités. Que ton esprit se repent sur tes serviteurs et sur tes servantes. Que ton esprit se repent, oh Dieu, sur les jeunes dans nos familles, au sein de la société. Très cher Saint-Esprit de Dieu, descends et manifeste-toi. Manifeste-toi. Saisis-nous, Seigneur. Comme le Saint-Esprit de Dieu s'est saisi de Paul sur la route de Damas. Paul n'avait pas donné, oh Dieu, un rendez-vous à l'Esprit de Dieu. Mais Dieu, dans sa bonté, dans sa grâce et son amour, a localisé Paul sur la route de Damas. Seigneur, je prie, oh Dieu, tu l'as fait pour Paul. Je prie que tu le fasses pour les Camerounais. C'est le Saint-Esprit qui a la capacité de nous convaincre. C'est le Saint-Esprit qui peut nous enseigner. C'est le Saint-Esprit qui peut nous exhorter. C'est le Saint-Esprit qui peut nous montrer le chemin. Papa, sans le Saint-Esprit, nous ne pouvons rien faire. D'ailleurs, tu l'as dit, vous recevez une puissance, le Saint-Esprit, et vous serez mes témoins. Papa, nous recevons le Saint-Esprit. Papa, qui permet qu'on soit témoin de Dieu tout au long de cette nouvelle année. Saint-Esprit de Dieu, j'ai besoin de toi. Très cher Saint-Esprit, descends maintenant, manifeste-toi. Papa, assiste-nous, Seigneur. Ce n'est pas par la force, pas par la puissance, encore moins par la ruse, mais c'est ton esprit qui nous a soutenus, c'est ton esprit qui nous a guidés, c'est ton esprit qui nous a accompagnés. Nous nous soumettons, oh Dieu, à toi, Seigneur, et que le Saint-Esprit prenne contrôle total. Très cher Saint-Esprit de Dieu, manifeste-toi, ta puissance, ta présence. Viens nous éclairer, viens nous guider, viens nous conduire, comme tu avais conduit le peuple lorsqu'ils sont sortis de l'Égypte, Seigneur. Oh Dieu, pour y arriver, Seigneur, il a fallu que le Saint-Esprit les guide dans la nuit, oh Dieu, par la colonne de feu, et enjuré par la colonne de nuit, pour qu'ils puissent arriver à destination. Envoie ton esprit. Papa, oh Dieu, que le Saint-Esprit nous soutient, qu'il prend contrôle total. Que les 12 mois de cette année, Seigneur, soient sous le contrôle, le regard, la supervision de ton esprit. Au nom de Jésus, que tout autre esprit qui nous honore ne te confesse de te glorifier, Seigneur, qui a l'intention de nous influencer, qui a l'intention de nous oppresser, se soumette à l'autorité, à l'obéissance de ton esprit. Au nom de Jésus, très cher Saint-Esprit de Dieu, manifeste-toi, Seigneur, toi-même, oh Dieu, pour que tu puisses accomplir, oh Dieu, ton œuvre. Il a fallu, Seigneur, que le Saint-Esprit de Dieu te visite. Lorsque Jean-Baptiste a baptisé le Jourdain, alors tu as reçu le baptême du Saint-Esprit. Père, nous baptisons cette année au nom du Père, du Fils et du Saint-Esprit. Quelle année 2026, oh Dieu, s'est baptisé du Saint-Esprit et du feu. Au nom de Jésus, que cette année, oh Dieu, soit sous le contrôle, sous le regard de l'Esprit de Dieu. Au nom de Jésus, que tout esprit, Seigneur, qui voulait contrôler cette année dans la magie, dans la sorcellerie, dans la méchanceté, se soumette à l'autorité, à l'obéissance de l'Esprit Saint. Au nom de Jésus, que le Saint-Esprit de Dieu se manifeste, oh Dieu, dans les différentes familles. Que le Saint-Esprit de Dieu se manifeste, Seigneur, dans les entreprises, oh Dieu, dans la société. Que le Saint-Esprit de Dieu, Papa, se saisisse de la société civile, les hommes politiques, les opérateurs économiques, les hommes d'affaires. Que le Saint-Esprit de Dieu se manifeste et se glorifie, Seigneur, dans la vie des débrouillards, dans la vie de ceux qui sont dans le secteur informel. Au nom de Jésus, merci Saint-Esprit de Dieu, parce que tout ce que nous allons entreprendre, tout ce que nous allons réaliser, Seigneur, en cette année, ce sera sous ton contrôle, sous ton regard et sous ton orientation. Au nom puissant et suprême, Jésus-Christ Nazareth, j'ai prié, rendu grâce. Amen. Feu de Dieu, feu de Dieu, feu de Dieu. Feu de Dieu, feu de Dieu. Que le feu descende pour calciner, brûler, détruire, anéantir
1: tout ce qui est chaud m'épargne. Tout ce qui nous honore, tout ce qui nous glorifie, ô Père, la Seigneur de Christ dans nos familles, dans nos maisons, dans cette nation, dans nos projets, soit brûlé, calciné par le feu de Dieu maintenant, au nom puissant de Jésus. Que tout hôtel qui crie contre cette nation, contre les Mégans, contre les Camerounais, contre nos autorités, reçoit le feu, que cela soit calciné, brûlé, anéanti. Par le feu de Dieu maintenant, au nom puissant de Jésus, éternel mon Dieu, mon roi, que le feu de Dieu vienne brûler, que le feu de Dieu vienne détruire tout ce qui est chômé paille, tout autour de nous, tout ce que l'homme des ténèbres a introduit, Seigneur, en début de cette année, pour influencer nos vies, influencer l'église, influencer ma vie, la vie de mon frère, la vie de ma soeur. Reçois le feu, que cela soit calciné, brûlé, détruit, anéanti par le feu. Au nom puissant de Jésus, je proclame, oh Dieu, que par le feu, par l'onction, le Cameroun est libéré, délivré. Au nom puissant de Jésus, par le feu, par l'onction, oh, de nos autorités sont libres, libérées. Au nom de Jésus, par le feu, par l'onction, le peuple camerounais est libre, libéré, délivré. Au nom puissant de Jésus, par le feu, par l'onction, que l'Église, le corps du Christ, les serviteurs de Dieu, les servants du Seigneur, nous sommes tous libérés, délivrés. Au nom de Jésus, éternel mon Dieu, mon roi, que le feu de Dieu vienne détruire, que le feu de Dieu vienne brûler tout ce qui est chaud m'épargne. Que le feu de Dieu soit activé dans nos vies en ce jour, du sommet de la tête jusqu'à la plante et les pieds. Commence à calciner, commence à brûler, commence à détruire, commence à brûler, commence à détruire tout ce qui est ennemi introduit dans nos vies. Et brûler, calciner, au nom de Jésus, tout ce qui ne t'honore, tout ce qui ne te glorifie, Seigneur. Quel est l'ennemi à autre transporté mystiquement, physiquement, déposé de quelque manière. Reçois le feu, reçois le feu. Que cela soit détruit, calciné, anéanti par le feu de Dieu ce jour. Au nom puissant de Jésus, je proclame que par le feu, par l'onction, nous sommes tous libérés, nous sommes tous délivrés de l'oppression, de l'envoûtement, des pièges sataniques, diaboliques. Au nom de Jésus, que le feu de Dieu entoure, oh Dieu, cette nouvelle année 2026, pour préserver les Camerounais, pour préserver l'Église, pour préserver le peuple, pour préserver les autorités, papa, de la magie noire, de la magie blanche. Que tout démon de sorcellerie qui oppresse, oh Dieu, qui empêche la gloire, qui empêche le développement dans cette nation, reçoit le feu et que cela soit détruit, brûlé. Au nom de Jésus, que tout hôtel qui bloque les méchants dans cette nation reçoit le feu et brûlé, calciné. Au nom de Jésus, que tout esprit, oh Dieu, qui empêche nos dirigeants de mieux gouverner, de mieux diriger, reçoit le feu de Dieu. Au nom puissant de Jésus. Merci Seigneur, parce que par le feu, par l'onction, nous sommes tous libérés, délivrés de l'oppression de la magie noire, de la magie blanche, au nom puissant et suprême, Jésus-Christ Nazareth, j'ai prié, rendu grâce. Amen. Éternel, notre Père et notre Dieu, Dieu grand et puissant, Seigneur, lorsque tu as créé le monde, tu as créé l'homme à ton image et à ta ressemblance, pour que l'homme domine. De par cette domination, Seigneur, je me tiens maintenant sur ta victoire, la victoire de Jésus sur la croix, la mort et l'enfer, pour proclamer la défaite de nos ennemis. Ils sont tellement nombreux, les ennemis connus et les ennemis inconnus, les adversaires visibles, les adversaires invisibles, en grand nombre qu'ils soient, regroupant en association, en syndicat, en communauté, pour nous combattre, pour nous faire du mal. Seigneur, tu les vois, tu les connais. Oui, Seigneur, mon Dieu, tu as dit au niveau de l'Exode 14:14, nous allons garder le silence et l'Éternel des armées va combattre. Seigneur, je crie à toi, lève-toi maintenant pour que nos ennemis tombent dans la honte et le déshonneur. Père, tu es Dieu, tu ne changes pas dans ta façon d'agir, dans ta façon de libérer, dans ta façon de sauver. Lorsque Goliath s'est levé pour oppresser le peuple de Dieu, il a fallu, Seigneur notre Dieu, dans ta grâce et ta bonté, Seigneur, que tu suscites au milieu de ton peuple David, Seigneur. Papa, oh Dieu, minimisé par des hommes, mais devant toi, il avait la puissance, l'autorité de Dieu. Et c'est ce David, plein d'autorité de puissance, que tu as utilisé pour renverser le géant Goliath. Père, j'élève ma voix. L'onction qui était, oh Dieu, dans la vie de David, la même onction est dans ma vie ce jour. Tout géant, Seigneur, dans ma famille, tout géant qui nous oppresse, tout géant qui oppresse l'Église, oh Dieu, qui maintient l'Église dans la sorcellerie, qui maintient l'Église, papa, dans la misère, qui maintient l'Église dans la stagnation, tombe là, se brise maintenant, au nom de Jésus, que tout géant, Seigneur, qui est assis sur cette nation, qui bloque le développement, qui bloque les méchants, tombe maintenant et lâche prise au nom puissant de Jésus. Éternel notre Père, de par l'onction de l'autorité que tu me donnes en tant que ton serviteur, je me lève violemment, Seigneur, contre toute forme d'oppression, oppression physique, oppression spirituelle, planifiée, programmée, Seigneur, contre nous en cette année. Ils sont vaincus. Au nom de Jésus, éternel mon Dieu, les sorciers nous ont combattus, les sorciers nous ont oppressés, ils nous ont poursuivis, Seigneur, ils ont été tous, oh Dieu, vaincus. Et par la grâce, Dieu nous a permis de voir cette année, ô Père éternel mon Dieu, la victoire que Dieu nous a accordée face à nos ennemis, à nos adversaires, la même victoire est notre partage en cette année. Au nom de Jésus, je m'adresse à vous, sorciers mandatés, chargés de mission, envoie mission spéciale pour nous tuer, pour nous perturber, pour nous oppresser. La puissance de Dieu vous localise ce jour. Là où vous êtes frappés d'impuissance, de surdité, oh, de le paralyser. Par la foi, je vous attrape, je vous ligote et je vous pousse dans la vie éternelle. Au nom de Jésus, éternel mon Dieu, mon Père, ils sont tellement nombreux, les sorciers, sorcières, qui veulent manger ma chair. Ils sont nombreux, Seigneur, les sorciers, sorcières, qui veulent boire le sang de mon frère. Je déclare et je décrète, en tant que l'onction, l'autorité que j'ai reçue de Dieu, les mangeurs de chair, tous sorciers, sorcières, qui voulaient manger ta chair et qui voulaient boire ton sang, je déclare solennellement sur l'autel Dieu d'Abraham, du Dieu d'Isaac, c'est sa propre chair qui va manger au nom de Jésus et c'est son propre sang qui va boire au nom de Jésus. Les sorciers t'ont tendu les pièges et tu n'es pas tombé. En cette année, tout piège que les sorciers vont tendre contre toi, et même ils tomberont dans leur propre piège. Au nom de Jésus, je déclare que les anges qui ont veillé sur nous, que tes anges, oh Dieu, veillent sur nous en cette année. Au nom de Jésus, je réitère et je confesse sur l'autel du Seigneur, aucun malheur ne nous arrivera en cette année. Au nom de Jésus, toutes les incantations qui ont été faites, les stratégies, les conspirations, les lois, les décisions, les ordonnances sataniques au Parlement, au tribunal satanique contre nos vies en cette année, je revoque, j'annule, je revoque, j'annule les lois, les sentences, les décrets, les décisions sataniques arrêtées contre nous. Ces lois, ces décrets n'auront pas d'impact, n'auront pas d'effet sur nous. Au nom de Jésus, Seigneur, tu annules le décret. Le décret qu'Aman avait arrêté contre Mardoché et son peuple, lorsqu'ils ont invoqué, lorsqu'ils ont jeûné, lorsqu'ils ont prié, le décret a été annulé. Père, pendant que je prie, pendant que je t'invoque, tout décret, tout ordonnance que Satan a décrété, planifié contre nous, en cette année, est annulé. Est annulé. Au nom puissant de Jésus, que la puissante main de Dieu, la bonne main du Seigneur, nous couvre, nous accompagne, nous préserve du danger en cette année. La Bible déclare, celui qui est sous la demeure repose à l'ombre du Tout-Puissant. Nous sommes sous la demeure de Dieu. Et parce que nous sommes sous la demeure, aucun malheur ne nous arrivera. 1000 tomberont à gauche, 10 000 à droite. On ne sera jamais touché. On ne sera jamais atteint. Pas parce que nous sommes forts, mais parce que cette année, le Seigneur assure notre sécurité. Il le dit dans sa parole. L'ange de l'Éternel campe tout autour de ceux qui craignent Dieu. Il les arrache au danger. L'ange de l'Éternel campe tout autour de nous pour nous préserver du malheur, pour nous préserver de la mort subite, pour nous préserver des attaques physiques, des attaques spirituelles. Aucun malheur ne nous arrivera. Au nom de Jésus, je m'adresse à vous. Toute dent de mort programmée, planifiée contre nous en cette année est chassée au nom puissant de Jésus. Par la foi, nous recevons la vie Zoé. La vie Zoé de Christ, notre partage. Au nom puissant de Jésus, éternel Père, tu as dit dans ta parole, ils vont pousser des cris, ceux qui ne serviront à rien. Ils vont se préparer pour le combat, ils seront vaincus. Je déclare que toutes les incantations qui ont été faites au-dessus de ton nom, au-dessus des cadavres, les cimetières, les tombeaux, les calebasses, je les rends nulles et sans effet, nulles et sans effet. Au nom de Jésus, ils viendront par un chemin. L'Esprit de Dieu en nous les mettra en route. Au nom de Jésus, la Bible déclare le Dieu de paix. Le Dieu de paix écrasera Satan sur nos pieds. Satan sera écrasé. Tout sorcier et sorcière, par tes titesses, qui viendra t'attaquer en cette année, tombera sur tes pieds. Au nom de Jésus, Dieu a dit à Jésus, nul ne se tiendra devant toi tant que tu vivras. Les mêmes paroles sont notre partage. Aucun sorcier ne nous affrontera en cette année. Au nom de Jésus, tout sorcier qui tentera de venir expérimenter sa force, il tombera. Au nom de Jésus, Parce que celui qui est à nous est plus puissant, est plus fort que la magie, est plus puissant, est plus fort que la sorcellerie. Au nom de Jésus,
0: je me tiens sur la victoire de Jésus ce jour, sur la croix, la mort et l'enfer, et je proclame la défaite de tous nos ennemis. Seigneur, tu as dit, parce que nous avons du prix à tes yeux, parce que, oh Dieu, tu nous aimes, tu donnes des... Seigneur, tu as dit, parce que nous avons du prix à tes yeux,

0: parce qu'il nous a délivrés, à Dieu toute la gloire, au nom puissant et suprême, Jésus-Christ Nazareth, j'ai pu rendre grâce. Amen.
1: Notre Père et notre Dieu, nous te rendons grâce et nous te bénissons. Nous te célébrons, nous te magnifions, Seigneur, parce que tu es Dieu. Tu es digne d'être célébré, tu es digne d'être adoré, tu es digne d'être acclamé, Seigneur, notre Père. Parce que, oh Dieu, tu es, oh Dieu, au-dessus des dieux, Papa. Papa, tu es Elohim, Seigneur. Adonai, c'est ton nom, Seigneur. Papa, oh Dieu, nous te célébrons, nous te magnifions, parce que, Seigneur, Papa, tu es digne, oh Dieu, qu'on t'adore. Les 24 vieillards se prosternent, Seigneur, devant toi, et ils reconnaissent, oh Dieu, ta suprématie. Nous aussi, Seigneur, j'ai ma voix, Seigneur, oh Dieu, ce matin, pour te célébrer, te magnifier, t'adorer, Seigneur, mon Dieu, mon roi. Papa, me prosterner, Seigneur, mon Dieu, mon roi, Papa, parce que tu es digne d'être magnifié. Mon Dieu et mon Père, je te dis infiniment merci, Seigneur, pour la paix, la joie, la santé, le bonheur, la protection, la grâce spéciale, la grâce extraordinaire que tu as libéré, Seigneur, oh Dieu, dans nos vies, Seigneur. Il t'a plu dans ta bonté, Seigneur, au Père éternel, de nous préserver, Seigneur, oh Dieu. Nous n'avons ménagé aucun effort. Nous sommes reconnaissants, Seigneur, que si nous sommes debout, Seigneur, et que nous tenons au Père éternel sur nos deux pieds, et que nous, oh Dieu, bénéficions encore de l'oxygène, Seigneur. Papa, oh Dieu, c'est grâce à toi. Les mots me manquent. Ma bouche est petite pour exprimer au Seigneur la joie que je ressens. Notre Père, notre Dieu, reçois les acclamations, reçois tout l'honneur. Merci, Papa, parce que tu as veillé sur ma famille, tu as veillé sur mes frères, tu as veillé, oh Dieu, sur le Cameroun, tu as veillé sur les autorités, tu as veillé sur le peuple camerounais, tu as veillé sur l'Église, le corps de Christ, les serviteurs de Dieu et les servants du Seigneur. Merci pour tes œuvres, merci pour ta bonté, merci pour ta miséricorde, merci, oh Dieu, pour ton amour, merci, oh Dieu, pour tout ce que tu fais tout autour de nous, Papa, tant visible qu'invisible. Merci, Papa, Papa, parce que lorsqu'on avait faim, tu nous as donné à manger. Lorsqu'on a soif, tu nous as donné de l'eau. Papa, nous étions nus, tu nous as habillés. Nous sommes tombés, ta main puissante nous a relevés. Oh mon Dieu et mon roi, Papa, merci parce que nous étions poursuivis, Seigneur, par les sorciers, les satanistes. Mais toi, tu nous as délivrés. Merci, Seigneur, mon Dieu, mon roi, parce que, Seigneur, oh Dieu, les portes, oh Dieu, qui étaient fermées, Papa, toi, tu as ouvert ces portes en notre faveur. Merci, oh Dieu, pour ton règne. Merci pour ta gloire. Merci pour ta bénédiction. Merci pour la santé de fer, oh Dieu, que tu accordes, Père éternel, oh Dieu, à tes bien-aimés. Merci, Papa, pour le souffle de vie que tu venais de renouveler encore à tes bien-aimés que nous sommes. Seigneur, notre Père et notre Dieu, comment ne pas te louer, comment ne pas t'adorer? Quand je regarde à gauche, je regarde à droite, devant, derrière, en haut, en bas, je vois tes réalisations, je vois tes œuvres, Seigneur. Oh mon Dieu, mon roi, Papa, je te célèbre, je t'acclame, je t'adore, Seigneur. Oh Dieu, en cette journée, tu es digne qu'on te célèbre, Seigneur. Je te célèbre, Seigneur, en ce moment. Reçois toute la gloire, reçois les acclamations. Papa, je ne suis même pas digne de m'approcher devant toi en ce moment, parce que je reconnais, Seigneur, mon Dieu, mon roi, que j'ai emprunté des voies, j'ai emprunté certains chemins, Papa, qui ne t'ont pas honoré, qui ne t'ont pas glorifié, Seigneur. Oui, Seigneur, mon Dieu, je reconnais du fond de mon cœur, Seigneur, mon Dieu, mon roi, que je n'étais pas servi comme cela se doit. Papa, je suis allé me prosterner, j'ai vénéré, j'ai servi, j'ai adoré des dieux qui ont la bouche par le pas. Papa, je me suis prosterné devant les dieux qui ont les yeux qui n'arrivent pas à voir. Papa, je suis allé servir les dieux qui ont les oreilles qui n'entendent pas. Seigneur, notre Dieu, j'ai adoré la créature et non adoré le Créateur. Mais ce jour, Père éternel, je reconnais, ô mon Dieu, mon roi, que j'ai été conçu dans le péché, Seigneur. Papa, ô mon Dieu, mon Père, j'ai péché contre le ciel qui est ton trône, la terre qui est ton marchepied. Je ne suis même pas digne de me tenir. Je ne suis pas digne de m'approcher devant de toi, parce que je suis coupable. Mais j'implore ta bonté, j'implore ta miséricorde. Que ta bonté et ta miséricorde soient manifestes au-dessus de tes bien-aimés. Car tu as dit dans le livre de Deutéronome 7, 14, si mon peuple suit qui, oh Dieu, invoque mon nom, prie, s'humilie. Nous venons nous humilier, nous venons pleurer devant ta face, nous venons te supplier. Seigneur, aie pitié de nous, ne nous punis pas, ne nous condamne pas. Mais que ta bonté, ton amour, ta grande miséricorde soient manifestes sur tes enfants. Que ta bonté, ta grande miséricorde soient manifestes sur l'Afrique et sur le Camerounais. Éternel, mon Dieu, mon roi, nous avons péché. Nous ne t'avons pas servi comme cela se doit. Chacun s'est fait fabriquer son Dieu. On a, oh Dieu, on est parti adorer ce Dieu. On a, oh Dieu, versé le sang innocent, Seigneur. Papa, le vol, la cupidité, l'idolâtrie, la magie, les sectes pernicieuses, nos mains sont pleines de sang. Mais aie pitié de nous, Seigneur. Ne nous punis pas, ne nous condamne pas dans ta colère et ta fureur. Mais aie pitié de nous, Seigneur. Papa, efface nos fautes. Lave-nous, Seigneur. Purifie-nous.

afin que nos fautes ne soient quittées, Seigneur, nous soient pardonnés, effacés, annulés, lavés, sanctifiés, afin qu'on soit réconciliés avec Dieu le Père. Seigneur, merci pour le pardon des péchés à nous accorder. Nous pardonnons toutes les personnes qui nous ont offensés et qui ont détenu captifs, prisonniers dans nos cœurs. Père, les libérons de cette prison, les libérons de cette captivité, afin que Seigneur, qu'ils rentrent étant libres. Pardonne, Seigneur, oh Dieu, tous ceux-là qui nous ont offensés, car ils ne savent pas ce qu'ils font. Nous te supplions de pardonner les péchés de l'ensemble des autorités. Pardonne les péchés de l'ensemble des Camerounais. Pardonne les péchés des malades, les veufs, les orphelins. Souviens-toi des péchés des personnes qui sont en train de rendre l'âme. Ne laisse les aucunement, ô Seigneur, que cela meure sans toutefois confesser ta Seigneurie. Je bénis l'Éternel pour ce jour, parce que Dieu, non seulement il nous pardonne, mais il a effacé les conséquences liées au péché que nous avons commis, et il nous donne la force tout au long de ce mois qui nous amène à nous abstenir des désirs, des plaisirs et des attraits de ce monde, afin de mener une vie de consécration, de sainteté, de pureté, afin qu'on soit digne devant le Seigneur, prompt à toute bonne œuvre. Éternel, notre Père, j'invoque ton sang, le sang de la victoire, le sang de la délivrance, le sang de la guérison, le sang de la prospérité, le sang de la richesse, le sang du règne, le sang de la domination. Seigneur, ton sang a les vertus. Père éternel, ce n'est pas en vain, ô Père éternel, que tu te donnes un sacrifice, Seigneur. La Bible le révèle. Le livre de Colossiens 2, verset 13. Papa, vous qui étiez morts par vos offenses, par les circonstances de votre chair, il nous a rendus à la vie, ô Père éternel, au travers de sa mort. Mais surtout de sa résurrection. Sa résurrection, oh mon Dieu, nous a rendu à la vie pour réveiller, pour ressusciter tout ce qui était mort dans nos vies, tout ce qui était mort dans nos familles, tout ce qui était mort dans l'église, tout ce qui était mort dans cette nation. Le Seigneur, de par sa rédemption, a ressuscité, a réveillé ce qui dormait dans le coma. Au nom puissant de Jésus, éternel notre Père, nous invoquons ton sang Seigneur, que ton sang vienne libérer la faveur de Dieu, le règne de Dieu dans nos vies, que ton sang libère le règne de Dieu dans cette nation, que ton sang vienne annuler toutes les malédictions, Seigneur, papa, contre cette nation, le peuple camerounais, les autorités, l'église, le corps du Christ, au nom puissant de Jésus, éternel notre Père et notre Dieu, tu dis dans ta parole, le livre de Romains 8:1, il n'y a plus de condamnation. Oui, Seigneur, tu as été condamné sur la croix pour notre libération, pour notre liberté. Notre Père et notre Dieu, par la foi, nous proclamons la liberté au Dieu de l'église, la liberté des Africains, la liberté physique et la liberté spirituelle. Nous proclamons la liberté, Seigneur, de tes bien-aimés, de tes enfants, la liberté, la délivrance de cette famille, la liberté physique et la liberté spirituelle. Au nom de Jésus, Père éternel, ton sang n'a pas coulé en vain. Ton sang a coulé pour nous justifier. Ton sang a coulé, raison pour laquelle nous avons la vie. La vie est dans le sang. La vie est dans le sang. La guérison est dans le sang. La protection est dans le sang. La victoire est dans le sang. La richesse est dans le sang. Le bonheur est dans le sang. La prospérité est dans le sang. L'élévation est dans le sang de Jésus. Éternel, mon Dieu, mon roi, que ton sang, Seigneur, commence à produire les effets dans nos vies, dans nos familles. Au nom de Jésus, la Bible nous révèle Apocalypse 12:11, ils l'ont vaincu à cause du sang de l'agneau. Père éternel, la sorcellerie est vaincue grâce au sang de l'agneau. La sorcellerie est vaincue. Les autels, Seigneur, qui criaient contre nos vies, contre cette nation, le peuple camerounais, les autorités, ces deux autels sont vaincus grâce au sang de la rédemption. Au nom de Jésus, par la foi, nous consommons le sang de Jésus. Que ce sang nous restaure, nous donne l'énergie, la force physique. Oh Dieu, tout au long de ce mois, au nom de Jésus, que ton sang nous couvre, Seigneur, du sommet de la tête jusqu'à la plante de les pieds, afin qu'on soit blindé, afin qu'on soit sous l'onction, la protection divine. Au nom de Jésus, nous plongeons ce nouveau mois dans le sang de Jésus. Nous plongeons l'église dans le sang de Jésus. Nous plongeons cette nation dans le sang de Jésus. Que tout le territoire national, le nord, le sud, l'est, l'ouest, dans le sang de Jésus. Nous plongeons le monde entier dans le sang de Jésus. Nous plongeons le peuple camerounais dans le sang de Jésus. Nous plongeons les autorités dans le sang de Jésus. Nous plongeons les bien-aimés dans le sang de Jésus. Oui, Seigneur, que ton sang nous couvre, Seigneur. Papa, tout au long de ce mois, qu'on soit blindé, qu'on soit sous l'onction, sous la protection. Que ton sang nous préserve des attaques physiques et spirituelles. Au nom de Jésus, par la foi, nous consommons le sang de Jésus. Que le sang de Jésus que nous consommons restaure, nous restaure, nous restaure, nous donne l'énergie, la santé de fer tout au long de ce mois de février. Au nom de Jésus, que ton sang nous rend invisible aux yeux des
sorciers, des satanistes tout au long de ce mois. Au nom de Jésus, merci Seigneur. Parce qu'au travers de ton sang, nous sommes sous l'onction. Au travers de ton sang, nous sommes préservés, protégés des attaques mystiques, des attaques diaboliques. Père, merci. Merci parce que tu mets le Saint-Esprit à notre disposition. Papa, que ce soit dans l'Ancien, que ce soit dans le Nouveau Testament. Seigneur, ô Dieu, nos pères qui nous ont précédés dans ce chemin, ils étaient guidés, ils étaient soutenus, ils étaient accompagnés, ils étaient assistés, Seigneur, par le Saint-Esprit de Dieu. Raison pour laquelle ils ont accompli parfaitement ton œuvre, Seigneur. La mission qui leur avait été assignée. D'ailleurs, tu le dis, ce n'est ni par la force, ni par la puissance que nous pouvons agir, mais c'est de par ton esprit. Alors ce jour, Seigneur, notre Père, nous prions, Seigneur, que le Saint-Esprit de Dieu se révèle à nous, que le Saint-Esprit de Dieu nous assiste, que le Saint-Esprit de Dieu nous accompagne. Il nous a assistés, il nous a accompagnés. Tout ce que nous avons fait était sous l'inspiration, le contrôle, le regard, au-delà de ton Esprit Saint, au nom de Jésus. Papa, pousse-moi. Seigneur, oh Dieu, nous commençons avec le Saint-Esprit. Que le Saint-Esprit nous dévance dans tout ce que nous allons entreprendre. Tout au long de ce mois, Saint-Esprit de Dieu, Papa, sois avec nous. Je déclare, ce ne sera pas le soleil qui va t'éclairer en journée. Ce ne sera pas la lune qui va nous éclairer dans la nuit. Mais c'est la lumière de Dieu, le Saint-Esprit de Dieu, qui va nous conduire tout au long de ce mois. Au nom de Jésus, Saint-Esprit de Dieu, descend. Descends et conduis-nous. Descends et accompagne-nous. Saint-Esprit de Dieu, Papa, sois avec nous. Manifeste ta gloire. Manifeste ta puissance. Comme tu as guidé le peuple lorsqu'ils sont sortis, Seigneur, de l'Égypte, Seigneur, pour les conduire à Canaan. Oui, Seigneur, pour qu'ils arrivent, il a fallu qu'ils soient guidés par la colonne de feu et par la colonne de feu pour qu'ils arrivent à destination. Toi qui nous as fait grâce de voir la lumière de ce mois, de l'année. Père éternel, soutiens-nous, guide-nous, accompagne-nous, dévance-nous, Seigneur, dans tout ce que nous allons entreprendre, à planer notre chemin, à planer nos voies, tout au long, Seigneur, de ce mois. Au nom de Jésus, viens nous instruire, enseigne-nous, oh Dieu, conseille-nous, Papa, aie le regard sur nous, oriente-nous, Seigneur, partout nous allons aller, afin qu'on prenne les bonnes décisions, en ce mois. Au nom de Jésus, merci, Saint-Esprit de Dieu, parce que c'est toi qui vas nous guider, c'est toi qui vas nous fortifier. Paul dit dans sa parole, dans le livre des Philippiens, je puis tout par celui qui me fortifie. Tout ce que nous allons faire, tout ce que nous allons entreprendre, en ce moment, nous allons le faire, non pas par nos compétences, notre sagesse, notre intelligence, mais nous allons le faire, l'Esprit de Dieu, le Saint-Esprit va nous fortifier, et sera notre source d'inspiration dans tout ce que nous allons entreprendre, au nom de Jésus. Merci Saint-Esprit de Dieu, parce que tu prends contrôle total de ce mois, tu prends contrôle total de nos activités. Le Saint-Esprit de Dieu prend contrôle total de notre pays, dans la vie de nos dirigeants. Il prend contrôle total dans la vie des Camerounais. Il prend contrôle total au sein de son Église. Merci Saint-Esprit de Dieu, parce que ce mois est sous ton contrôle. Nous baptisons ce mois au nom du Père, du Fils et du Saint-Esprit. Feu de Dieu, feu de Dieu, feu de Dieu, feu de Dieu, feu de Dieu. Que le feu commence à calciner. Que le feu commence à brûler, détruire. Tous les hôtels qui ont été bâtis, Seigneur, qui influencent nos vies de quelque manière que ce soit. Que ces hôtels soient calcinés, brûlés, détruits, anéantis par le feu de Dieu maintenant, au nom puissant de Jésus. Tout ce qui ne t'honore, tout ce qui ne te glorifie, Seigneur, que l'ennemi ait introduit dans nos vies, dans nos maisons, dans nos familles, au sein de l'Église, que cela soit calciné, brûlé, détruit, anéanti par le feu de Dieu, le feu de Dieu, le feu de Dieu, au nom puissant de Jésus. Que tout mauvais fondement, Seigneur, dans nos vies, dans nos maisons, au Dieu, dans nos familles, que cela soit calciné, brûlé, anéanti par le feu de Dieu, par le feu de Dieu, au nom puissant de Jésus. Je proclame que par le feu et par l'onction, tout ce qui ne t'honore, tout ce qui ne te glorifie, Seigneur, au sein de l'Église, dans la vie de tes serviteurs, dans nos maisons, dans nos familles, dans cette nation, reçois le feu, reçois le feu. Que cela soit calciné, brûlé, anéanti, au nom de Jésus. Élie était de la même nature. Lorsque Achab a envoyé les soldats arrêter Élie, Élie a invoqué le feu. Le feu a brûlé les soldats qu'on avait envoyés pour l'arrêter. Je prie ce jour, tout poursuivant maléfique qu'on a mandaté le problème des ténèbres pour t'arrêter, pour bloquer ta gloire. Reçois le feu, qu'il soit calciné, brûlé, détruit, anéanti. Au nom de Jésus, nous proclamons que par le feu, par la force, nous sommes libérés, délivrés de l'oppression, de l'envoûtement et de tout ce qui ne reflète l'excellence de la gloire de Dieu dans nos vies, dans nos familles, dans cette nation, dans nos projets, de par l'onction, puissance, l'autorité que Dieu me confère en tant que son fils, son serviteur. Il dit à ceux qui l'ont reçu,
à ceux qui croient en son nom, il a donné le pouvoir de régner, le pouvoir de dominer. Oui, Seigneur, de par ce pouvoir, cette onction, cette autorité, comme tu le dis dans le livre de Jérémie, que tu établis prophète pour qu'on arrache, pour qu'on abatte, pour qu'on détruit. Seigneur, j'arrache par la foi, j'arrache tout ce qu'on a enterré dans le sol, j'arrache tout ce qu'on a enterré dans le sous-sol, j'arrache, Seigneur, tout ce qu'on a enterré, papa, dans le sol, qui influence nos vies, tout ce qu'on a enterré, Seigneur, papa, oh Dieu, qui influence les Camerounais, tout ce qu'on a enterré, que le diable a enterré, qui influence les Africains, tout ce qu'on a enterré dans le sol, qui influence, Seigneur, cette nation, papa, j'arrache, je jette dans les abîmes, tout ce qu'on a enterré, Seigneur, dans le village, qui influence nos vies, de quelque manière que ce soit, Seigneur, notre Père, papa, tu l'as fait avec Gédéon, tu lui as donné l'onction. Papa, Gédéon est allé, il a renversé et sa famille a été libérée. Père, Dieu, tu ne changes pas. Si Gédéon a démoli, a renversé l'autel, Père, j'arrache tout ce qu'on a enterré dans ce sol qui influence les Camerounais, qui influence les autorités, que cela soit arraché, jeté dans les abîmes. Au nom de Jésus, éternel mon Dieu, mon Père, que tout ce qu'on a bâti, Papa, oh Dieu, qui influence nos vies, qui influence l'Église en Afrique, l'Église au Cameroun, que cela soit renversé. Que cela renversé, que cela tombe au nom puissant de Jésus. Éternel, notre Dieu, tu nous donnes le pouvoir de marcher sur les serpents, sur les scorpions et sur toute la puissance de l'ennemi. Et rien ne nous arrivera. Investir de cette onction. Oh Dieu, en cette matinée de grâce exceptionnelle, je me tiens sur la victoire de Jésus. La mort et l'enfer, je proclame la défaite. Je proclame la défaite. La défaite des sorciers. Des feux de satanistes, et ils sont nombreux, les sorciers et les sorcières, regroupant en communauté, en association, et nous tendent les embuscades, Seigneur notre Père. Oh Dieu, ils ont tendu l'embuscade à Daniel. Ceux qui ont tendu l'embuscade, le feu les a brûlés. Seigneur, tu es Dieu, tu ne changes pas. Que tous ceux qui nous ont tendu les pièges, papa, qui tombent dans leur propre piège, au nom de Jésus, tous ces que maléfiques, que les menuisiers sataniques, diaboliques ont fabriqués pour nous enfermer. Seigneur, je brûle ce cercueil. Ce cercueil soit brûlé, calciné. Au nom puissant de Jésus, tout démon qu'on a envoyé, papa, pour nous arrêter, pour nous condamner et nous enfermer dans les prisons, la puissance de Dieu, la puissance de Dieu. La Bible déclare, vous, petits enfants, vous les avez vaincus.

0: nation qui maintient le Cameroun dans la misère, le sous de l'offrement, que cet homme fort lâche prise au nom puissant de Jésus. Éternel Père, Goliath est oppressé, Goliath est oppressé, le peuple béni choisi de Dieu. Pendant 40 jours, ils étaient sous la menace, ils étaient sous l'oppression, sur la domination, sur le règne de Goliath. Il a fallu que David arrive. Quand David est arrivé, il a dépouillé Goliath. Seigneur, tu es Dieu, tu ne changes pas. Père, ce matin, en cette matinée, que l'onction, l'autorité, la puissance que Dieu a impacté dans la vie de David, la même onction, je ressens cette onction dans ma vie, que tout Goliath qui m'oppressait, tout Goliath qui oppressait ma famille, tout Goliath qui oppressait les Camerounais, tout Goliath qui oppresse l'église, il tombe maintenant, qu'il tombe au nom de Jésus. David a dépouillé Goliath de ses armes offensives et défensives. Que tout géant qui oppresse ta famille, tout géant qui t'a oppressé pendant le mois de janvier, tout géant qui a oppressé tes entreprises, il tombe maintenant au nom de Jésus. Tout géant qui a oppressé ton foyer, tout géant qui a oppressé ton foyer, il tombe lâche prise au nom de Jésus. Il tombe lâche prise au nom de Jésus. Que sa tête soit livrée aux oiseaux du ciel au nom de Jésus. La Bible déclare, le Fils de Dieu, Jésus de Nazareth, a apparu dans ce monde pour détruire les œuvres du diable. Je prie ce jour, les œuvres du diable dans nos vies, ces œuvres sont détruites au nom de Jésus. Les œuvres du diable dans ta maison, ces œuvres sont détruites au nom de Jésus. Les œuvres du diable dans ta vie, ces œuvres sont détruites au nom de Jésus. Les œuvres du diable dans cette nation, ces œuvres sont détruites au nom de Jésus. Les œuvres du diable dans la vie de nos autorités, ces œuvres sont détruites au nom de Jésus. Les œuvres du diable dans la vie des Camerounais, ces œuvres sont détruites au nom de Jésus. Nous proclamons notre liberté, nous proclamons notre délivrance des chaînes de l'oppression, des chaînes de l'envoûtement, des chaînes de la sorcellerie. La Bible déclare, le livre d'Éphésiens 6, verset 12, reste fortifiez-vous. Nous recevons la force de Dieu, l'énergie de Dieu. Et dit fortifiez-vous. On ne lutte pas avec les hommes, mais on lutte avec les esprits méchants, les dominations, les princes ou l'homme des ténèbres. Ces esprits méchants, je vous chasse, libérez nos vies, les esprits méchants dans nos familles. Je vous chasse, libérez nos vies, nos familles. Allez dans les abîmes des ténèbres et ne revenez plus jamais. Ne revenez plus jamais. Influencez nos vies. Influencez l'église. Influencez cette nation. Le peuple camerounais. Les autorités. Allez dans les abîmes des ténèbres. Et ne révélez plus jamais une interdiction formelle de ne plus jamais venir influencer nos vies, les Camerounais, le peuple camerounais, les dirigeants, au nom de Jésus. Merci Seigneur pour l'onction de victoire, merci pour l'onction de restauration, l'onction de délivrance, l'onction de gloire que tu impactes dans nos vies, que tu impactes dans nos familles, que tu impactes dans nos maisons, que tu impactes dans nos entreprises, l'onction de gloire, de restauration, de prospérité, de richesse, que tu impactes dans cette nation, sur le peuple camerounais, sur nos dirigeants. Au nom de Jésus-Christ Nazareth, j'ai prié. Amen.
1: Éternel Dieu Tout-Puissant, Papa, nous te rendons grâce. Nous te bénissons, Seigneur, pour tes paroles, ô Dieu d'exhortation, Seigneur, que tu nous as données ce jour, au travers de la bouche de ton serviteur. Seigneur, nous savons que tu parles tantôt d'une manière, tantôt d'une autre. Tu n'as jamais changé dans ta façon d'agir, Seigneur notre Dieu. Papa, ce que tu as fait hier, tu peux le faire, tu le feras demain. Seigneur, tu nous as instruit, tu nous as parlé, Seigneur, tu nous as exhorté, Seigneur. Et nous te bénissons, Seigneur, pour l'inspiration, Seigneur, oh Dieu, que toi tu accordes à ton serviteur. Les mots justes, Seigneur, d'exhortation, Papa, de bénédiction, d'instruction que tu as donné à ton fils, oh, de nous transmettre. Et nous prions, Seigneur, notre Père, que ces paroles, Seigneur, intègrent nos cœurs, intègrent nos âmes et nos esprits, afin que, Seigneur, mon Dieu, mon roi, que ces paroles, Seigneur, nous conduisent tout au long de cette année, afin que nous occupions la bonne place que toi tu as réservée pour nous en cette année. Seigneur, si tu as permis que nous puissions voir la lumière de cette année, c'est parce que dans ton plan et dans ton agenda, tu as réservé des meilleures choses pour nous. D'ailleurs, nous allons manger les meilleures productions du pays. Et tu nous as donné des recommandations pour que nous entrons en possession de tes promesses, de comment nous devons faire, Seigneur, oh Dieu, pour vivre la gloire de Dieu, pour que l'année soit une année de gloire, une année de prospérité, une année de pensée exceptionnelle. Oh Dieu, avec toi, c'est possible, Seigneur.
0: D'ailleurs, tu l'as dit, tout est possible à celui qui croit. Père, nous croyons en toi. Et parce que nous croyons, nous savons que tu vas rendre l'impossible possible tout au long de ce mot au nom de Jésus. Que l'onction que tu as libérée depuis les premières heures au-delà de ce jour, que cette onction nous accompagne tout au long de ce mot au nom de Jésus. Père, tu l'as fait. Si nous sommes en vie et que nous bénéficions de l'oxygène de Dieu, c'est la grâce de Dieu dans la vie de chacun de nous. Seigneur, notre Père, augmente, Seigneur. Augmente la protection.
1: Et tu nous demandes, oh Dieu, de faire le bon choix. Tu nous as demandé, oh Dieu, que tu as mis, oh Dieu, il y a la mauvaise place et la bonne place. Et tu nous demandes de choisir la bonne place en obéissant, oh Dieu, à tes commandements et à tes prescriptions. Seigneur, oui, nous étions morts, mais en cette année, tu nous as ressuscités avec toi et tu nous permets comme ça, Seigneur, de revêtir l'homme nouveau, marchant en nouveauté de vie, afin qu'une nouvelle chose se produise, Seigneur. Non seulement, Seigneur, dans nos vies, dans l'Église, dans le corps du Christ, mais que de nouvelles choses soient manifestes, Seigneur mon Dieu, et nous accompagnent tout au long de cette, oh Dieu, année, dans cette belle nation, le Cameroun, au nom de Jésus. Seigneur, notre Père et notre Dieu, tu dis, lorsque la vision est là, elle accompagne de la provision. Tu nous as fait grâce. Libère la provision, Seigneur, comme tu l'as fait. Pour cette année, Seigneur, c'est un nouveau départ, une nouvelle onction. Libère l'onction qui va nous accompagner tout au long de cette année, afin que nous puissions remporter, oh Dieu, les victoires en cette année. Seigneur, libère la provision, libère l'énergie, libère la force, libère la connaissance, mon Dieu, mon Père, afin que cette année, Seigneur, que nous ne puissions pas succomber, Seigneur, à la séduction, à la tentation du prince de ce monde au nom de Jésus. Seigneur, merci pour les capacités nouvelles que tu impactes, Seigneur, dans la vie de ton serviteur. Tu l'as fait et tu le feras encore pour cette année. Parce que tu es Dieu, tu n'as pas changé, Seigneur. Papa, nous prions que l'onction, oh Dieu, qui nous a accompagné, l'onction des victoires, qui nous a permis de remporter les victoires, que la même onction se multiplie au carré afin que toutes les batailles, oh Dieu, que nous allons affronter, tous les combats que nous allons affronter, Seigneur, oh Dieu, en cette année, qu'on soit plus que vainqueur au nom de Jésus. Merci, Papa, parce que le triomphe sera notre bataille dans tous les combats, oh Dieu, que nous allons mener. Non pas parce que nous sommes forts, mais parce que nous faisons de toi notre allié, parce que nous faisons de toi notre partenaire de tous les jours au nom puissant de Jésus. Père, je te bénis parce que tu es Alpha, le Dieu du début. Je te loue parce que tu es Oméga, le Dieu de la fin. Merci, Papa, parce que de par ton esprit, toi-même, tu es descendu ce jour. Tu as supervisé, tu as coordonné, tu as dirigé des mains de maître. Merci pour tout ce que tu as mis à la disposition, pour ton esprit que tu as mis à notre disposition, qui a coordonné, qui a supervisé toutes choses, afin que nous sortons étant remplis, afin que nous sortons étant édifiés, afin que nous sortons étant bénis. Je te loue, je te bénis parce qu'au-delà des requêtes, au-delà des demandes que nous t'avons aujourd'hui adressées, toi, tu vas continuer, Seigneur, à intercéder toujours en notre faveur, afin que notre joie soit totale et parfaite. Je te loue, je te bénis, Papa, parce qu'au-delà de ces prières, de ces recommandations, toi, tu agis pour que notre joie soit parfaite. Tu le sais. Notre victoire, ce n'est pas pour se vanter, mais notre victoire, c'est pour glorifier ton Saint-Nom, pour amener les païens, pour amener ceux et celles-là qui ne te connaissent pas à reconnaître que tu agis et que tu agis encore au travers de tes serviteurs, au travers de tes enfants bien-aimés qui ont trouvé grâce et faveur à tes yeux. À Dieu la gloire, à Dieu la victoire, au nom puissant et suprême. Jésus-Christ Nazareth, j'ai ainsi prié, rendu grâce. Amen. Notre Père qui est aux cieux,
2: que ton nom soit sanctifié, que ton règne vienne, que ta volonté soit faite sur la terre comme au ciel. Donne-nous aujourd'hui notre pain de ce jour. Pardonne nos offenses, comme nous pardonnons aussi à ceux qui nous ont offensés. Et ne nous soumets pas à la tentation, mais délivre-nous du mal, car c'est à toi qu'appartient le règne, la puissance et la gloire, pour les siècles et les siècles. Amen.
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8: Ah bon?
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0: Allez, Richard Macon. Hein?
1: Je crois que nous sommes dans une vaste plaisanterie. Il y a une ligne dans le budget de la République du Cameroun qui s'appelle la ligne 94, encore qualifiée par les experts du ministère du Plan, ligne Delta, qui à elle seule contient 600 milliards de francs CFA par an. Cet argent sert aux interventions communes. C'est-à-dire que quand un ministre veut baptiser son enfant et qu'il se plaint un peu de quelques manques de financement, c'est là-bas où on prend.
0: Jean-François Mbenga va vous expliquer de quoi il s'agit.
2: Je dis, je suis étonné de constater que des hommes, des intellectuels qui connaissent la réalité camerounaise, mais vont chercher dans la lune pour qu'on trouve de l'argent pour faire tout ce qu'on doit faire en une journée. Ça n'est pas possible.
0: D'accord.
2: Je dis, ça c'est de la démagogie.
0: Merci.
2: C'est de la démagogie.
0: Okay.
2: Parce que nous savons très bien le montant du budget du Cameroun.
0: Oui.
2: Est-ce qu'il peut construire tout le Cameroun en un jour? C'est ce que j'appelle du storytelling.
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0: Professeur Poka.
4: Oui, je veux dire une chose. Le président lui-même a dit que quelques individus, dont ferait partie mon ami Mbenga, s'est emparé de la fortune publique. Il a dit.
0: Docteur Guy Parfait Songé.
5: Tout le budget du Cameroun est une affaire de sorcellerie. C'est-à-dire que véritablement, vous ne pouvez pas avoir de façon lisible et prévisible la manière dont l'argent du contribuable est géré en vue du développement de la cité au Cameroun. On a des prestidigitateurs qui se retrouvent à des positions décisionnelles et qui passent le temps à travers des rhétoriques ronflantes et explosives à faire croire que la normale est normale.

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2: Je voudrais dire ici que le travail qui se fait en ce moment dans ce studio, faut le dire, et je félicite d'ailleurs votre manière de progresser dans le débat au fil des semaines. Je pense que l'histoire retiendra que vous avez joué un rôle majeur dans la mutation qui s'opère progressivement dans ce pays.
3: Professeur Mathias Eric Onangiri.
4: Le système gouvernant a un défaut qui est un défaut fondamental, un défaut foncier qui existe depuis à peu près 5 décennies. C'est celui de limiter les mots aux mots, c'est-à-dire de croire que quand on parle, on ne parle que pour parler. Or, la parole est faite pour dire des choses, c'est pour dire quelque chose de fond. La parole doit être liée à la réalité, elle doit correspondre à des actes. Parce que la parole, c'est un instrument qui permet de communiquer, donc d'échanger sur la réalité pour être capable de la modifier et surtout de la modifier dans un sens positif.
5: Nous sommes partis du normal au paranormal. C'est ça la société camerounaise aujourd'hui. J'ai parlé du Cameroun qui est pris en otage par
6: les réseaux,
5: par la magie, etc. J'ai parlé des crimes rituels, j'ai parlé... Non. Ces choses-là,
6: vous voyez déjà,
5: je les vois avant et je tire la sonnette d'alarme. Mais on est dans un pays où les gens font semblant de ne pas voir ce qu'ils doivent voir.
0: Verbatim, un rendez-vous majeur à inscrire dans votre agenda.

0: d'ailleurs.
1: Yes.
2: Bonjour, merci de votre fidélité. Je vous propose maintenant, sans plus attendre, de suivre
3: le zapping.
4: Tout de suite.
5: J'ai suivi une émission de Bolloré. Il a écrit un gros bouquin qui s'appelle « Existe-t-il ».
6: Ah, Bolloré, il questionne l'existence de Dieu.
5: Il y a la guerre de la faim.
6: Macron a pu devoir dire que Argot, contre la Russie, va pénaliser. Je lui ai dit non, l'Afrique ne mange pas les céréales. Nous mangeons des tubercules. Manioc, patate, macabo, igname.
5: Non, c'est pas la question.
6: Je n'ai pas besoin de dire à Macron ce qu'on mange.
5: Il a quoi, Macron, pour nous envoyer? Il est à terre.
7: Tombé.
5: La Russie a mis l'Occident à terre. Ça ne venait pas de commencer. 2014, que la Russie a dit ok, l'Occident veut m'attaquer.
8: Et il s'est juré de le faire payer.
5: Et je vais coopérer. Donc moi, je n'ai aucune inquiétude.
6: D'accord. Jean-François Mbenga, vous voulez dire quelque chose?
9: Pour leur course, pour la succession.
6: Il y aurait des PC, n'y voit que du feu.
9: Alors, nous avons une mission d'écoute auprès de ces ensembles-là, auprès des Camerounais, auprès de nos militants, auprès de tous ceux qui ont élu le président Paul Biya à la tête de ce pays. Nous avons une mission d'écoute et il nous revient de répercuter ce que nous observons, ce que nous écoutons au président de notre parti.
6: Tout à l'heure, quand on va avancer, je vais vous faire comprendre.
7: Rodolphe découvre que
6: le secrétaire national à la communication de votre parti, Ibrahim Talba, est accusé d'avoir croqué avec quelques-uns 7 milliards de francs CFA. Il faut dire, comme tu veux faire, tu dis
9: alors,
6: que non, le RDPC.
9: Donc,
6: le RDPC est au cœur de tout ce qui se joue là. N'épargne pas le RDPC.
9: Donc, je dis, nous nous intéressons aux grands ensembles. Ce que nous pouvons dire aujourd'hui, c'est que nous constatons qu'il y a des guerres qui menacent la sécurité de notre État. Il y a comme une tendance à vouloir amener l'État à son dépérissement. Or, l'État doit rester fort.
7: Finalement,
6: comment des individus peuvent-ils être
9: fort,
6: plus forts que l'État?
9: Un État fort, pas un État d'individus. Donc, pour nous, au RDPC, nous observons et nous répercutons ce que nous écoutons et ce que nous voyons. Nous n'entrons pas dans les polémiques entre individus, les gens que le président a nommés, les gens auxquels le président a fait confiance. Ce n'est pas à nous de les juger, n'est-ce pas? C'est lui qui les juge. Nous n'avons pas ce droit-là au niveau de notre parti.
6: D'accord. Belle fuite en avant de Jean-François Mbenga.
7: Un bon soldat doit obéir aux ordres.
6: Je vous rappelle que le RDPC est une excroissance de l'UNC. À Hidjo, lui ne laissait pas les choses pourries.
7: Il doit sauter de sa tombe de voir ce que font son fils et son petit-fils.
6: Il y avait même d'ailleurs la police du parti. Presse Maudit Loka, prenez la parole.
10: Le fait que le Cameroun aujourd'hui est gouverné par des touristes très peu compétents, en manque de sens patriotique, propulsé par le tribalisme. Le Cameroun est devenu un instrument de certaines personnes dont c'est la tribu, c'est les petites fraternités et tout ça. L'État Cameroun semble intéresser très peu, au point où je me demande si le président Biya est encore en train d'observer ce qui se passe.
7: Il n'a jamais été question de rompre.
10: Quand vous parlez des personnes, votre monsieur Cyril Zungo a, en tant que cadre de la fonction publique en service au premier ministère, géré un dossier qui va coûter à l'État du Cameroun plusieurs milliards parce qu'il a joué sur le fait tribal, sur un petit problème locatif qui concernait le restaurant qui est ici à l'immeuble ministériel numéro 1.
6: Non, il faut aller étape par étape. C'est pas l'amalgame.
10: Vous avez commencé.
7: Obligé de calmer le jeu.
6: Restons sur les dossiers.
10: Quand vous avez
6: l'instrumentalisation de la justice.
10: Quand vous avez aussi instrumentalité, quand vous avez instrumentalité, votre pouvoir administratif pour nuire à quelqu'un parce qu'il n'est pas de votre tribu ou qui n'est pas de la tribu.
6: Vous apporterez ce dossier et je l'inscrirai ici. Alors,
10: à partir du moment où on se met dans une logique d'un pays où les lois ne sont plus applicables à tous, on en arrive à ce que le professeur Onanguine appelle Kaolang. Qu'on le veuille ou non, on est en train. Donc, à partir de ce moment-là.
6: Mais recentrez-vous sur. Le débat est posé depuis. Les gens sont intervenus au fur et à mesure.
10: Par rapport à.
7: Pendant ce temps.
6: Je vais vous relancer tout à l'heure.
10: Oui,
6: et par rapport à. Monsieur Philippe Soir, prenez la parole.
10: Monsieur le grand recteur, faut pas voir ça. Ça, c'est la dictature.
6: Oui. Je suis obligé. Vous ne pouvez pas m'entraîner dans des passeports.
10: Non, mais vous êtes dans la dictature.
6: On parle des entreprises de passeports.
10: On est en train de parler du respect.
6: Non,
10: des
6: c'est pas
10: lois.
6: Ça. J'ai bien dit.
10: Du respect des lois.
6: Je me suis appuyé sur plusieurs affaires. L'instrumentalisation de la justice. C'est ce dont il y a un combat qui oppose en ce moment un haut responsable de la présidence de la République et un haut responsable de la justice.
7: L'affaire est énorme.
6: Je ne parle pas des passeports.
10: La justice est basée sur.
6: Non, ne faisons pas d'amalgame.
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12: Président Biya, sur la question de son départ en 2025, semble avoir été quand même étonné. On lui pose le problème aujourd'hui, alors qu'il est en plein dans son septennat.
13: Vous allez devoir
0: découvrir ça par vous-même.
6: Mais la France dira, j'ai des intérêts ici, j'ai des investisseurs ici, je dois me préoccuper du risque pays par rapport aux investissements français qui se trouvent ici.
0: Le président, lors d'une interview exclusive.
1: Je vous remercie. Comme vous savez, le Cameroun est dirigé conformément à sa constitution. D'après cette constitution, le mandat que je mène a une durée de 7 ans.
3: Les gens se contentent malheureusement souvent de ce qu'on dit, sans attendre la vérité.
1: Alors, essayez de faire la soustraction. 7 moins 4 ou 3, et vous saurez combien de temps il me reste à diriger le pays. Mais autrement, ça sera su. Quand ce mandat arrivera à expiration, vous serez informé sur le point de savoir si je reste ou si je m'en vais au village.
0: Et maintenant, on va mettre fin à cette interview.
6: Les Ewondo chantent souvent en disant « Ininja miligi tanya ». Combien de temps me reste-t-il?
4: J'assurerai la prochaine interview du président Biyan.
6: Président, il dit qu'il est là. Docteur Michel Oyan, vous prenez la parole.
13: Je lui laisse 2 ou 3 minutes pour faire une déclaration.
14: Je voudrais d'abord globalement vous rappeler que cette visite du président de la République française au Cameroun a été un très très grand succès du président camerounais, du point de vue symbolique.
13: L'intérêt, c'est le côté exceptionnel.
14: Le président Emmanuel Macron arrivé au Cameroun, d'abord vous avez remarqué qu'il est arrivé seul, parce que chaque société a ses symboles. Ne perdez jamais de vue qu'Emmanuel Macron est marié à une dame
13: qui aura dépassé la soixantaine,
14: 70 ans et plus. Il n'est pas arrivé avec cette dame. Je voudrais pas faire offense à la République française et à son chef, parce que lorsque on prépare des questions, France Télévisions, Radio France International et toutes ces CRTV du gouvernement français, n'est-ce pas? Il faut savoir respecter les symboles des contextes où on se trouve. Vous avez bien remarqué que le président français est arrivé ici seul sans son épouse. Il a des conseillers Afrique qui lui ont certainement dit que la présence de ton épouse en Afrique en tant qu'une dame âgée de 70 ans et plus à tes côtés ferait certainement mauvaise presse.
4: Je me suis dit que je pouvais être une mère pour
14: Macron
4: comme je l'avais été pour mon fils.
14: Et que ça donnerait certainement une très mauvaise image de toi.
4: Est-ce que j'avais envie d'être sarcastique? De leur dire, vous êtes content? Non, parce que c'est une perte des deux côtés.
14: Qu'est-ce que je veux dire par là? Je veux dire que avoir 89 ans, c'est une bénédiction. C'est une bénédiction incroyable. Je vous rappelle que lorsqu'Emmanuel Macron épouse cette dame, il est quasiment banni par sa famille. Je vous le rappelle. Parce que beaucoup de gens ne le savent pas, il a été banni par sa famille. Donc, il faut respecter l'âge du président Biya.
13: Malgré tout,
14: cette conférence de presse, elle m'inspire une analyse à 2 volets. En fait, le président Macron a reçu 2 leçons. Une première leçon qui est une leçon politique et une deuxième leçon qui est une leçon de science politique. La première leçon, c'est sur la communication politique. Vous savez, la communication, Monsieur Jean-François Mbenga, mon autre père, est là. Il sait que la communication est une équation qui signifie C est égal E plus C plus R. C'est-à-dire, pour que la communication se réalise, elle a besoin d'un émetteur, d'un canal et d'un récepteur.
13: Il dit ça tout le temps.
15: Ça se résume en le feedback.
14: C'est le feedback, Shannon et les autres.
15: 1949.
14: Famendongo, lui-même, Bondi et Jingele, ils sont nombreux qui ont écrit, qui ont théorisé sur cette question-là. Dans la communication présidentielle, qui est dans le haut niveau de la communication politique, qui s'est réalisée à la présidence de la République au Cameroun, était une communication qui de très haut niveau. Le problème logistique qui a semblé se présenter à travers les relances du président Biya, en réalité, c'était une technique et une tactique. C'était une ruse. Parmi les techniques, les dispositifs de la communication politique, lorsque vous vous entendez très bien, puisque la salle dans laquelle s'est tenue cette conférence de presse n'est pas une salle très grande. Et lorsqu'on organise une conférence de presse comme celle là, tout est millimétré. C'est-à-dire que parfois même on n'a pas besoin du micro pour entendre. Donc le président Biya était dans l'expression optimale de la communication politique. Il savait ce qu'il faisait.
13: Je ne savais pas ce que c'était quand je suis arrivé.
14: Il savait que les questions qui viendraient des journalistes français étaient des questions préparées par l'Élysée, parce que c'est comme ça que ça fonctionne. Et qu'en réalité, ces journalistes français-là n'étaient que le relais de la parole politique d'Emmanuel Macron.
16: Tu es au courant de ce qui s'est passé au moins?
15: Absolument.
14: Et donc, lorsqu'il dit une première fois, je ne vous entends pas, il ne s'arrête pas à la première fois. Il dit une deuxième fois, je ne vous entends pas. Et il dit une troisième fois, j'avoue ne pas vous entendre. Qu'est-ce qu'il faisait? Il ridiculisait le président français en le mettant au travail pour que lui-même dise les questions qu'il a préparées pour ses journalistes.
13: Je ne peux pas l'accepter.
14: Je vous rappelle encore que c'est France Télévisions et Radio France Internationale. C'est leur média public.
15: Oui.
14: C'est leur média public là-bas.
15: L'instrument de son maître.
14: Voilà.
13: Ensuite.
14: Donc, sur le plan de la communication politique, il a cassé l'atmosphère, il a cassé l'ambiance. Et les raisons, c'est-à-dire les motivations des journalistes français et de leur chef, le chef de l'État français, ont été totalement déçus. Ils ont été déroutés. Et si vous regardez bien, ils n'ont pu poser que deux séries de questions.
0: Laisse tomber, ça sert à rien.
14: Ils se sont arrêtés là. Donc, le président français est très mal placé pour jouer les conseillers du président Biya en lui disant que la Russie est justement un partenaire à éviter.
0: Il pourrait s'agir d'un acte de sabotage.
14: Nous avons bien compris que la Russie, pas seulement,
5: oui.
14: La Turquie,
5: tout à fait.
14: La Chine et les autres acteurs, les autres partenaires, sont des partenaires avec lesquels il faut densifier notre coopération multilatérale.
5: Davantage.
14: Vous comprenez? Donc, ces deux leçons me font conclure en disant que le président Biya, symboliquement, a gagné cet échange et que la France a bien compris qu'elle a perdu le Cameroun, qui était considéré pour elle, cette France-là, comme faisant partie de son précaré.
5: Docteur Michel Ouya.
0: Et il a terminé. J'ai une télécommande dans ma poche avec un bouton. J'appuie sur ce bouton.
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17: Quand on a commencé à détruire l'Afrique en 85, c'était pourquoi? Parce qu'on a constaté que tout ce qui était importé commençait à ne plus être exporté. Que ce soit en Côte d'Ivoire ou au Cameroun, il y avait déjà des sociétés de développement. Et du blé, et du maïs, et tout ça. Mais tout ça a disparu subitement avec le changement des premiers présidents.
18: Pourquoi ne pas essayer de sauver ce qui peut être ?
17: Il faut maintenant reconstituer l'agriculture.
5: Vous faites bien de le dire. Je comprends le pourquoi l'Occident s'est offert la collaboration et les services de la bureaucratie.
17: Bien africaine. Sûr.
5: Tous les milliards qui ont été mis à la disposition du programme de conversion de la banane plantain, programme maïs, programme manioc, agropole, etc. Tout cela a été bouffé, détourné et planqué à l'étranger par une bureaucratie qui est connue.
18: Tout à fait exact.
5: Toute la carte sanitaire qu'on avait élaborée, parce que c'est les mêmes qui prennent les évacuations sanitaires, mais qui détruisent tout l'argent qu'on peut mettre ici pour améliorer la carte.
17: Voilà.
5: C'est les mêmes.
18: Il y a un petit truc que je piche pas.
5: En réalité, les complices de l'Occident sont bien tapis dans notre système. Il est question de les neutraliser. Ça aussi, c'est la lutte pour la souveraineté. Neutraliser tous les agents de l'Occident qui sont tapis au cœur de notre bureaucratie. La Chine a fait cela.
18: D'accord.
17: Quand vous avez 10 balles, réservez 9 aux ennemis de l'intérieur. Une balle seulement pour l'ennemi de l'Est.
5: Mais là, c'est plus fort que moi.
17: Parce que pour qu'il y ait un ennemi extérieur, il faut qu'il y ait des ennemis intérieurs. Ils sont en train de perdre en Ukraine. Vous voyez que les opinions publiques commencent à s'enlacer.
5: On venir attendre la Russie en Afrique.
17: Voilà.
5: Oui, ça,
17: et pendant
5: super.
17: Ce temps,
19: est-ce que Macron fait...
17: la loi dont vous parlez a été votée
20: une semaine après.
17: Moins d'une semaine après que le Cameroun ait renouvelé
5: ses accords de
17: paix. Ses accords de pardon. Moins d'une semaine.
5: Vous avez pour bureaucratie les gens qui ont détruit l'usine à manioc de 100 000
21: images. Vous êtes le démon.
22: En chacun de nous, il y a un démon.
5: Oui. Les gens qui ont détruit le projet de
17: mécanisation
5: agricole par les tracteurs.
17: Oui.
5: Les gens qui se battent à importer au quotidien. Vous croyez qu'on peut faire quelque chose avec ces gens-là?
18: Mais heureusement, il nous reste une chance.
17: Oui.
5: Il faut changer de modèle, M. Bakoto. Ce sont vos camarades du parti, mais je suis obligé de vous le dire, il faut changer de modèle. On a fait une usine à 100 000 images, sans tubercule. Une usine de poulet à Bafan, sans poulet. Vous avez pour bureaucratie les gens qui ont détruit l'usine à manioc de 100 000 images. Les gens qui ont détruit le projet de mécanisation agricole par les tracteurs. Les gens qui se battent à importer au quotidien. Vous croyez qu'on peut faire quelque chose avec ces gens-là?
18: Ils ne savaient peut-être pas.
17: Mais justement,
5: il faut changer de modèle, M. Bakoto.
18: J'estimais qu'il avait le droit de savoir.
17: Oui.
5: Ce sont vos camarades du parti, mais je suis obligé de vous le dire, il faut changer de modèle.
17: Vous savez, le changement, ce n'est pas en un jour.
5: Ah, ça a commencé.
17: Non.
5: Ça fait 40 ans que nous sommes.
17: Vous savez depuis combien de temps l'Occident est en train de décliner?
5: Le peuple de Dieu a tourné dans le désert
17: pendant 40 ans.
5: Mais on a déjà fait tourner aussi les 40 ans.
23: Le gouvernement publie son rapport officiel. Il attribue l'entière responsabilité au commandant de bord.
5: Le président,
17: non.
5: Les hommes qui sont autour du président
17: doivent...
5: ne sont pas bons. Mais... n'essayez même pas de les dédouaner.
17: Je ne veux dédouaner personne.
5: Ça nous rassure.
17: Au contraire, tous les jours, je me suis dit que bon, ben, c'est peut-être sa vitesse. Il devait changer depuis. Lui-même sait qu'il tourne autour.
5: Il est donc perdu.
21: C'est pas vrai.
17: Il est perdu.
21: Tu peux pas dire ça.
17: Tout simplement parce que il y a des gens qui se sont arrangés à le mettre entre guillemets en prison. C'est pour ça qu'ils ne racontent pas les gens. Quand ils rencontrent les gens, ils sont là, hein, ils écoutent. Et c'est eux qui doivent faire le rapport de l'audience. Vous croyez qu'ils vont mettre quoi?
5: Attendez, s'il vous plaît, les projets sont là. Depuis 2004, le président a tendu la main à Exim Bank India.
17: Qui nous a donné beaucoup d'argent.
5: Agricole et industrielle. Le président a tendu la main à Exim Bank China pour l'énergie électrique, et etc.
12: lourd. Mais tout cela a été bouffé.
2: Beaucoup d'argent.
12: Par des gens connus. Des projets existent, c'est-à-dire que programme maïs, programme plantain, programme tubercule, mécanisation, agriculture de deuxième génération, tout cela a été dessiné. Plan énergétique du Cameroun, tout a été dessiné.
17: Roger,
12: mais les hommes qu'il faut pour implémenter, ne sont pas
17: ici.
12: Est-ce qu'il nous faut pour devenir comme ces dragons asiatiques qui étaient au même niveau que nous à l'époque?
17: C'est un changement du personnel. C'est un changement du personnel. Deux, le franc CFA, j'en ai déjà tellement rabâché là-dessus. Je n'en parle plus. Il faut changer les hommes. Et ce sont les hommes qui viendront tourner le dos au franc CFA. L'ambassadeur de France a dit dans une interview que eux, ils savent que ceux qui sont au pouvoir, qui sont le Cameroun, qui sont la Côte d'Ivoire et tout ça, ne leur ont jamais demandé de partir du franc CFA.
2: N'écoutez pas ce qu'il dit.
17: Il a dit. Et quand il dit en tant que diplomate, il ne dit pas en tant que Français. Et c'est vrai, quel est le Camerounais ou l'Ivoirien qui a demandé, quand je dis... Non, quand je parle
2: Kadhafi. Il avait une grande passion pour l'Afrique et pour les Africains.
17: On a vu ce qui est arrivé. Mais un président africain, un ministre africain,
12: d'accord,
17: n'a jamais demandé de partir du franc CFA.
2: Vous me punissez comme un petit garçon. Très bien, très bien. Où sont mes chaussures? Où sont mes chaussures?
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12: Roger Sombaï Kouattadiba, vous êtes administrateur civil principal hors échelle. Vous avez été sur le terrain comme préfet, pour ceux qui ne le savent pas. Vous avez occupé de très hautes fonctions au ministère des Finances dans les circuits financiers à la fonction publique. Vous avez géré les examens et concours.
8: J'ai plus rien à prouver.
12: Vous venez de boucler, en tant qu'universitaire, une thèse sur le RDPC.
8: Bah ouais, c'est sûr.
19: Vous venez de boucler une thèse dans une université parisienne et j'ai ici à ma droite l'un de mes précepteurs, Mathias Eric Onanguini.
8: Et si c'est vrai que l'intelligence est la capacité d'adaptation?
19: Mathias Eric Onanguini.
8: J'ai pas cherché les problèmes et parfois ils m'ont trouvé.
19: Qui a encadré ses travaux. Il sait que je suis l'un de ceux qui ont collecté assez de documentation et eu la chance d'analyser tout ce qui s'est passé depuis l'arrivée de Paul Biya au pouvoir. Ma voix ne porte pas, je ne peux pas prétendre détenir la vérité de tout ce qui est passé, mais j'ai quand même pu accéder à des données qui ne sont pas à la portée de nous tous. J'invite la plupart d'analystes sur ces questions à faire preuve d'un peu de recul, d'aller se renseigner auprès de ceux qui ont de la matière. Jusqu'à 1980, la richesse du Cameroun est basée essentiellement sur le travail de nos parents, de l'agriculture. C'est le cacao. Quand le président Biya prête serment, le 6 novembre, première mesure qu'il prend...
8: Il va falloir la jouer rusée face à certaines situations.
19: C'est l'augmentation des salaires, c'est l'augmentation des bourses aux étudiants. Ce sont des mesures sociales. Il est très difficile aujourd'hui de venir leur expliquer ce qu'était le Cameroun en 1982. Ils croient que ceux qui voient la télé aujourd'hui existaient déjà.
8: Ouais, c'était mieux avant. Comme disent les vieux cons.
19: La première difficulté. La deuxième difficulté, c'est le contexte que vous rappelez qui n'était pas à la portée de tout citoyen. Le hic, pour dire le peu, dans le paradoxe originel à l'arrivée de Paul Biya à la magistrature suprême. Sur les faits, il démissionne volontairement.
8: C'est pas trop ça qui était prévu.
19: Et le désigne comme nouveau président, demande au Cameroun de lui faire confiance. Aïe, il revient d'Europe. Deux jours après, sans autre explication, il annonce une démission qui surprend tout le monde au club de la presse RFI, où la parler du Cameroun, de son action, a dit et soutenu que le Cameroun se portait bien, un îlot de paix dans un monde en dérive.
8: Je regarde l'héritage.
19: En fait, le renouveau est né dans la douleur. Le renouveau est né dans la crise. Crise qui va marqué comme stigmate toute sa trajectoire. Les deux apports de contribution du renouveau à la marche du Cameroun, c'était quoi? La libéralisation de la vie politique nationale. On sortait d'un long système monolithique où, à cause des antécédents douloureux de la lutte contre le maquis, de l'arrivée de Aïdjo lui-même, pour raffermir son pouvoir, on a dû muscler les méthodes de gouvernement. Et les Camerounais en avaient marre, on ne pouvait plus continuer sur cette lancée-là. Voulu ou pas, au départ d'Aïdjo, l'explosion de joie qu'on a constatée, c'est une forme de catharsis générale. Il fallait concéder plus de mailles de liberté aux citoyens. Donc, premier pilier, la libéralisation politique, sociale, économique.
8: C'est magique.
19: Dans ce pays, depuis 1982, on a prouvé le contraire, la liberté de penser existe. On ne va extraire personne de sa maison parce qu'il a pensé ou dit quelque chose. On n'a pas apporté la prospérité promise. Paul Biya dit qu'il souhaitait qu'on retienne de lui. Ça, c'est lui qui a apporté la démocratie et la prospérité.
7: Pourtant,
19: la prospérité économique n'est pas là. Pour deux raisons. Il y a nos faiblesses intrinsèques. Nous, et je dis à tous ceux qui prédisent la fin du renouveau et du RDPC que les continuateurs de Paul Biya sont vivants. Nous sommes nombreux.
7: Chacun veut prendre le pouvoir. Sur l'histoire des idées, nous sommes tout à fait d'accord qu'il faut juger le président et son bilan en fonction de ce qu'il a déclaré, de ce qu'il avait comme ambition.
9: Nous Nos ambitions sont en berne et notre avenir en garde à vue.
7: Nous avons donc deux repères qui me semblent essentiels. Nous avons la démocratie et nous avons la prospérité. Et je crois qu'il faut éviter le débat de la prospérité.
9: Un petit café là-bas a fermé il y a deux ans.
7: Parce que nous tous nous sommes d'accord que nous sommes dans le contraire de la prospérité, pour ne pas dire une grande pauvreté qui est endémique et qui est même systémique.
9: Et le pire est à venir.
7: J'étais très intéressé par le propos de mon aîné.
9: Ton grand frère.
7: Kwatadiba, qui est d'abord d'une intelligence puissante et phénoménale et qui est l'un des rares de ce régime à pouvoir tenir un discours aussi pertinent. Parce que tous les autres qui sont du RDPC fuient ce débat.
9: Pourtant, on a fait ce qu'on a pu. On a tous suivi.
7: Grand frère Kwatadiba nous donne à la fois une leçon d'intelligence et une leçon de fidélité. Une fidélité qui manque à la plupart des habitants de son système, qui ne peuvent pas accepter ce débat qui peut aborder la question du bilan.
9: Il est tard.
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20: Abdoulaye Ado. Bonjour, monsieur le recteur. En 1982, j'étais en troisième. Il était 7 heures quand j'ai appris cette nouvelle-là.
24: Donc vous ne suiviez pas Radio Cameroun, là-bas à Guidin?
20: On suivait Radio Cameroun. Ce qui est clair, malgré cet âge que j'avais, je vais aborder peut-être la démission d'Aïdjo. Pour ceux qui sont comme moi de sa région, dans le pouvoir de M. Aïdjo, ceux qui le connaissent savent que sa maman est très importante pour son pouvoir. C'était un pilier fondamental qui s'est écroulé.
25: Je me souviens que mes parents passaient des nuits entières à en parler.
20: Ça, c'est d'un. De deux, il y a un village qu'on appelle Mayoulo. Il y avait un chef là-bas. Il s'appelait Babalé de Mayoulo, qui était également un pilastre sur le plan psychologique du pouvoir de M. Aïdjo.
9: Un certain soir d'incertitude, je suis allé voir une voyante.
20: Il se retirait régulièrement là-bas pour essayer de se concentrer, de consulter et de faire beaucoup d'actes importants sur le plan de l'État.
24: Mayoulo, proche du Nigeria.
20: Proche du Nigeria, oui. Donc, ce chef-là également est mort.
24: Professeur Claude Abbé.
26: Aïdjo est parti. Comme il est arrivé. Il est arrivé par le biais de la manipulation. Il est parti aussi par le biais de la manipulation. Factum historicum, c'est des faits sacrés. Monsieur Mbida avait refusé l'axe de la sodomie que le docteur Ojula installait.
24: Ah, il voulait
26: oui.
24: le lui faire.
26: Oui, oui, oui.
24: Hein,
26: en réalité, Ojula. Pour la soumission.
27: Il y a un sacré fardeau à porter.
26: Ce monsieur à qui je rends un très grand hommage, qui était véritablement un grand homme d'État, André-Marie Mbida, a refusé cette manière de faire.
27: Cette hypothèse est vite écartée.
26: Monsieur Aïdjo, monsieur Biya, c'est tout à fait la même chose. C'est brun bonnet égale bonnet blanc. De ce point de vue-là, il n'y a personne qui a essayé de faire.
24: Non. Paul Biya a apporté des libertés.
26: Et je vais d'ailleurs vous le dire.
24: Contrairement au régime de restriction
26: permettez-moi.
24: De monsieur Aïdjo.
26: Contrairement à ce que j'ai suivi tout à l'heure, où on nous refaisait l'histoire en disant que monsieur Aïdjo n'a pas été victime d'un coup d'État. Si Aïdjo n'avait pas été victime d'un coup d'État et qu'il avait véritablement passé la main, il est clair qu'il n'y aurait pas eu un coup d'État en 84.
27: Il attribue l'entière responsabilité au commandant James Sein.
26: Ça, c'est un fait qui est objectif. Aïdjo lui-même ne serait pas du tout parti non plus du Cameroun pour aller mourir à Dakar. Ça, c'est des éléments qui sont d'ordre objectif. En fait, on peut vous provoquer la dépression par un certain nombre d'injections létales au niveau de votre organisme. Si vous le voulez, vous pouvez aller rencontrer son épouse, que moi j'ai eu la chance de rencontrer plus d'une fois à Dakar.
27: Il décide de mener sa propre enquête.
26: Elle vous le dira. Et lorsqu'il va se faire soigner en France, que s'est-il passé? C'est à son retour de la France qu'il devient ce dépressif qu'il...
24: Il revient de là plus malade.
26: Tout à fait. On lui a fait un véritable coup d'état médical. En réalité, il ne faisait plus les affaires de la France. Je voudrais vous le dire que M. Biya est arrivé au Cameroun avec une recommandation faite depuis les services français qui géraient en réalité le côté Afrique précaire. Et il s'est installé aux affaires et a joué pleinement son bon jeu.
25: C'est simple.
26: On a voulu nous le démontrer ici là que, en fait, c'était un monsieur qui ne voulait pas du tout le pouvoir. Les faits,
1: il a supplié à Idjo le 4 novembre.
26: Les objectifs,
1: le président ne parle.
26: Les faits objectifs nous démontrent tout à fait le contraire. Voilà un monsieur qui ne voulait pas du pouvoir, qui aujourd'hui ne veut pas du tout partir du pouvoir. Il y a là un problème qui est un paradoxe.
1: Mais c'est ce que je suis plus le même.
26: Et je vais vous dire qu'en réalité, avant le départ de monsieur Aïdjo, monsieur Biya va feindre d'être surpris par le départ d'Aïdjo, mais il est très au courant parce qu'il est au parfum de tous les éléments qui
1: il n'a jamais demandé le pouvoir. Bon, quelqu'un qui vous donne le pouvoir et reste embusqué dans l'ombre, est-ce que ça vous laisse les coudées franches pour travailler?
25: Les journalistes aiment bien avoir quelqu'un sur qui rejeter la faute.
26: Il ne lui a pas donné le pouvoir parce que on ne lui a pas donné le pouvoir. On n'a pas donné le pouvoir à monsieur Biya. Sortons de la scénographie politique qui voudrait démontrer qu'on lui a donné, on a fabriqué un dauphinat.
1: Il était le plus jeune.
26: Tout a été mis en route pour que M. Biya arrive à cet endroit, aussi bien à l'intérieur qu'à l'extérieur du Cameroun, et davantage même à l'extérieur du Cameroun. Le bilan en face duquel on est, c'est un bilan parce que nous n'avons pas un président qui est le président du Cameroun, mais un président qui a été forgé à partir de l'extérieur.
27: C'est un bouc émissaire.
1: Non, il gagne ses élections ici.
3: Rentrons dans l'histoire. Rentrons dans l'histoire.
1: Oui.
3: Ce qu'on appelle le Cameroun, qui n'est pas la volonté du peuple du Cameroun. Quand les Européens se réunissent à Berlin pour créer ce qu'on appelle Nigeria, le Cameroun, machin là, nous ne sommes pas là. Nous ne sommes même pas là. Quand le même pays aujourd'hui, parce qu'il ressort de tout ce que nous disons là, que les dirigeants n'agissent qu'en fonction de leurs intérêts, de ceux qu'ils ont placés, planifiés et le mettent à la tête de ce qu'on appelle ces États africains aujourd'hui et qui sont en train de te déconstruire par la volonté de nos peuples.
1: Mais professeur, si je...
3: Attention, faites attention.
1: Pourquoi est-ce que Monsieur Aïdjo refuse donc que les armes transitent
3: je
1: par
3: n'ai pas
1: pour aller au Biafra? Si tant était qu'il faut exécuter les ordres du maître.
3: Aux jeunes écrivains politiques, le lendemain de la Seconde Guerre mondiale, nous avons un statut qui n'a rien à voir avec la colonie française ou quoi. Nous sommes sous tutelle. La France décide de nous annexer purement et simplement, monsieur. C'est des textes aussi. Il a dit que les textes sont sacrés. Ils le sont. Ils décident le premier mouvement qui naît en 48 pour revendiquer l'indépendance, la réunification. Monsieur Lamenfant décide de créer le bloc démocratique en 51. Où il y a Bida, il y a Aïdjo, il y a Odjoula. Leur père spirituel. Très important, monsieur. Ça, c'est des faits historiques. Ils décident.
1: Odjoula, c'est leur père spirituel.
3: Bien entendu, c'est connu, c'est dit ça tout le temps. Pourquoi vous insistez pas? Il crée ces gars-là et il va les gérer en fonction de ses intérêts. C'est la volonté des États occidentaux ou de la France, pour ce qui nous concerne, qui sont là. La question aujourd'hui, c'est quand est-ce que nous allons assumer notre volonté à nous? La question, c'est ces États qui sont incapables de nous défendre parce qu'ils n'incarnent pas la volonté de nos peuples. Ils défendent la France, ils vont en France.
1: D'accord.
3: D'abord, pour nous déclarer à quel monsieur on va en France pour dire que oui, d'accord. Mais vous êtes en guerre.
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1: Monsieur le préfet Bertrand Vallée, c'est la parole.
13: Merci beaucoup, monsieur le recteur. Je crois que le sujet qui est mis sur la table nous interpelle à la prière.
14: Une nouvelle croyance apparaît.
13: Le Cameroun est tellement compliqué que chacun, lorsqu'il naît, surtout nous qui sommes nés sans une cuillère en or dans la bouche,
15: j'en vouloir à la vie ou à Dieu.
13: On se dit, Seigneur, est-ce que j'aurai des grands amis qui viendront à mon secours quand je serai dans les problèmes? Donc, je nous invite à la prière. Je sais que peut-être parmi nous ici, il y en a qui sont nés avec une queue en or dans la bouche et qui ont la garantie que quand quelque chose leur arrivera, on va les en extirper. Une fois que je l'ai dit, vous allez comprendre le sens de ma prière.
1: Mais toi, Valère Bessala
14: est à l'origine de cette nouvelle.

0: demande comment est-ce que Mbara fait pour ne pas connaître ce genre de prière. Parfois, je me demande comment Mamoulke, l'aîné, fait pour ne pas connaître le Dieu qu'on doit prier pour pouvoir sortir de prison alors qu'il n'y a rien dans le dossier. Mais je me demande encore même comment Maraf a lui fait pour ne pas prier comme les autres et avoir des amis aussi haut placés. La part de prière de Maraf a été entendue par l'adjoint de Dieu ou bien l'ange premier de Dieu et qui a pensé que au lieu de le faire sortir de prison, il fallait plutôt l'amener dans une prison dorée au lac, loin de Kondengi. C'est là-bas que sa part de prière l'a amené.
1: Que Dieu nous vienne en aide.
0: Je ne sais pas si la prière là ne peut pas aussi être comprise au moins pour les gens comme Nguinefa. Parce que voilà aussi quelqu'un. Pourquoi il ne comprend pas? Pourtant, le type était avec eux dans la même prison de Kondengi. Quand lui priait, il ne voyait pas. Ou bien il n'était pas au courant quand il priait.
2: Donc ils ont bien pris le même raccourci.
0: Je ne comprends pas, monsieur le recteur. Peut-être que vous allez nous apporter la réponse. Mais Inoni quand même a eu une prière bizarre. Lui n'a même pas remboursé. Mais il est sorti, il est parti.
3: Il dit avoir prévu un séjour d'une semaine à Mexico afin d'y subir des soins médicaux.
0: Je ne comprends pas. Peut-être il y a des formes de prière. Il y a aussi des récepteurs ou des intermédiaires pour transmettre la prière qui diffère. Ou bien la sortie de prison dépend de l'intermédiaire à qui vous confiez votre prière pour atteindre Dieu.
2: Le Dieu du soleil.
4: Peut-être que c'est ça.
0: Je me pose tellement de questions sur la prière et je me dis, Seigneur, peut-être qu'il faut que nous tous sur ce plateau, nous nous mettions en prière. Pour que, en priant, tout cet argent sorte. Parce que 1,250,000,000, je crois que c'est environ ça la somme. Si on multiplie par 10 personnes qui sont embrigadées là-bas, ça peut quand même faire quelque chose comme 12,5 milliards. Ça peut ouvrir, je crois, l'ensemble des salles de classe qui manquent dans le primaire, dans tous les arrondissements du Cameroun. Ça peut nous aider à construire des salles de classe.
2: Passons au vol qui a mal tourné.
0: J'ai vu des gens qui ont même décidé de rembourser. Michel Fourso a dit, je rembourse. Il a remboursé et on l'a quand même gardé en prison.
5: Il n'avait pas tout remboursé.
0: Je crois qu'il a été libéré parce que peut-être Paul Biya ne voulait pas avoir sur sa conscience le fait que son père aille dans la tombe avec en idée que son fils est en prison, puisqu'il a fait sortir quelques mois avant et après son père s'en allait. Il faut qu'il y ait une meilleure justice. À quoi cela nous sert-il de garder des individus en prison, avoir une loi spéciale qui dit si vous remboursez, vous sortez. Des gens disent même je veux rembourser. On prend même l'argent, mais on le garde en prison.
2: Les enquêteurs sont à l'affût du moindre signe de danger.
0: Mais je veux aussi savoir quelque chose. Depuis même qu'il rembourse là, l'argent là est où? Michel Fourso a remboursé, je crois c'était dans les 10 milliards ou 17 milliards, je ne sais même plus combien il avait donné. Celui-ci a remboursé, d'autres même j'ai appris qu'ils ont remboursé. Les fonds séquestres là.
5: L'argent est dans l'unicité des caisses.
0: Non, jamais. C'est les fonds séquestres, monsieur le recteur.
5: D'accord. Appelez donc la CATV et que la caméra nous montre l'argent.
0: Pourquoi est-ce que ces gens qui détiennent l'argent de détournement, qui le reçoivent, n'ont pas aussi une obligation de reddition? Pour dire que depuis qu'on a créé le TCS en 2012, nous avons reçu tant d'argent remboursé. Voici ce qu'il y a dans les caisses. On ne comprend pas. L'argent ne fait qu'entrer. Les fonds séquestres, c'est comme des trous sans fond.
3: Ceux qui ont la charge de sa protection travaillent donc jour et nuit.
0: On ne comprend pas, hein? Mais je veux aussi me poser une autre question, monsieur le recteur, pour sortir. Est-ce que on est dans une affaire normale? Parce qu'en fait, monsieur Atanakuna, ce n'est pas la première fois qu'on demande sa sortie. Est-ce que ce n'est pas parce que le grand frère qui est au ministère de la justice peut-être a le moral bas? Parce que moi, je pense qu'il a le moral bas.
5: Il est ministre d'État, garde des Sceaux, et il est magistrat au Réchel. Cette infantilisation.
3: Il est arrivé que ça fasse de gros dégâts.
0: Très bien.
5: C'est-à-dire l'humiliation qu'on fait subir à monsieur et ce Laurent n'est pas bien. Nous sommes tous Camerounais.
0: C'est de cela que nous parlons, donc.
5: En train d'humilier le ministre.
0: Monsieur le recteur, c'est de cela que nous parlons.
5: C'est pas bien en même temps.
0: Je crois que dans la stratégie, monsieur le recteur, vous m'avez perçu parfaitement. C'est que son jeune petit frère à la présidence a parfaitement compris que le ministre de justice est au moral bas. C'est-à-dire après la suite de madame Emeline, la femme des impôts. C'est-à-dire où le ministre de la justice a résisté à faire sortir cette dame et on a dû utiliser les points d'acier pour la faire sortir.
3: Il commence à réaliser la gravité de la situation.
0: Alors il se dit, comme j'avais déjà demandé une année auparavant que l'on sorte mon ami à Tangna, c'est le moment maintenant, parce qu'il est faible dans le circuit. Il a compris que les hautes instructions sont vraiment les hautes instructions. Et on a fait repasser cette affaire-ci. Et il a esquivé les problèmes. Je crois qu'il faudrait que nous fassions attention, et vous avez touché le bon mot. C'est-à-dire que même si les gens sont dans leur guerre, et je pense que c'est Paul Biya lui-même qui l'a voulu, parce qu'il savait qui est ministre de la Justice, c'est son ami le plus fidèle. Il savait qui il garde depuis 11 ans comme secrétaire général et président de la République, c'est aussi un monsieur loyal. Il savait pertinemment qu'il y aura des combats comme cela. Mais il devrait, je pense, le président de la République, moi je ne peux pas lui donner de leçons, il a 40 ans dans cette affaire-là. Mais je crois, à mon petit niveau, qu'il y a un niveau d'humiliation qu'il ne faut pas parfois atteindre quand on parle des objectifs de la République.
5: Merci.
0: Un ministre de la Justice, on ne doit pas le rabaisser à ce point-là.
3: C'est pas possible.
0: On aurait pu organiser même un procès fictif ou factice et dire que ce monsieur, peut-être, on lui donne un non-lieu et le ministre de la Justice sortait tête haute et les magistrats aussi sortaient tête haute.
6: Il se fiche de votre sort.
0: Qu'est-ce qu'on ne va donc pas dire aujourd'hui? Qu'il n'y a pas d'immixtion de l'exécutif dans le judiciaire? C'est ça la grande question.
2: Mais il en faut plus pour lancer une riposte armée.
5: D'accord.
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1: Le Benga Jean-François, on peut se dire que le très rusé président de la République du Cameroun a laissé tomber les accords de 1958 dans la caducité.
2: Il me semble évident qu'il a fait ce choix pour rattraper son retard.
1: Nous devons ouvrir notre économie sur le marché économique international. Quand j'ai vu Motazé appeler les partenaires privés, j'étais content parce qu'il faut s'appuyer sur les partenaires privés, ouvrir sur l'économie mondiale. Paul Biya n'est pas autoritaire.
3: Une chose que j'ai beaucoup de mal à comprendre.
1: Allez, les gens volent l'argent des stades, ils les laissent. Les gens volent.
3: La succession d'erreurs, de négligences et de comportements criminels qui a conduit au crash.
1: Il faut un régime autoritaire, des mesures fortes. En Turquie, aucun bar n'est ouvert avant dimanche.
4: Monsieur le recteur, vous savez très bien que le président Biya a beaucoup plaidé pour un nouvel ordre
1: économique
4: mondial, équilibré et juste. Ce plaidoyer, vous le retrouvez dans l'article 2 de nos statuts, le statut du RDPC. Vous le retrouvez dans les thèses de la charte, qui est notre charte.
3: Une fois de plus,
1: laisse le RDPC.
4: Donc, on ne vous, c'est pour on dire ne vous sent pas. C'est un plaidoyer qui a été mené tambour battant. Et aujourd'hui, le président Biya est satisfait de constater que les BRICS vont être un grand point d'appui à ce plaidoyer. Parce que dans un premier temps, qu'est-ce qu'il faut? Il faut une meilleure régulation de l'environnement international. Mm-hmm. Donc, si l'environnement international est mal régulé par rapport à la guerre de l'Ukraine, par rapport au Covid, par rapport à la crise des subprimes de 2008, etc., nous avons subi tout cela parce que nous n'avions pas suffisamment de force pour participer à une meilleure régulation de l'économie mondiale. Le président Biya,
3: commandant de bord,
4: place beaucoup de confiance aux BRICS parce que les BRICS vont développer un pouvoir de négociation face aux nostalgiques du monde ancien, du monde qui nous dirige jusqu'à ce jour. Donc, ce pouvoir de négociation va reposer sur un certain nombre de faits. Dans les BRICS, vous avez constaté que c'est tous les continents en dehors du continent européen qui sont représentés.
1: Absolument.
4: Vous avez l'Amérique latine, vous avez l'Afrique, vous avez le Moyen-Orient, la Chine, l'Inde, etc. Une espèce de front pour un nouvel ordre mondial. Et dans ces choix, vous avez remarqué que il y a dedans des gens qui nous apportent beaucoup d'argent. L'Arabie Saoudite, le Qatar,
1: les Émirats Arabes.
4: C'est des gens qui disposent d'une épargne incommensurable.
3: Les révélations font la une des médias.
4: Cet argent-là va alimenter les banques. Même au niveau sécuritaire, nous avons des bombes.
5: Des balles qui ont été tirées bien en face et des tirs de l'avant vers l'arrière.
4: Oui, l'Iran a presque sa bombe.
1: Vous avez la Russie.
4: La Chine. Il n'est pas exclu qu'on associe la Corée du Nord. Donc, au plan sécuritaire, il y a un arsenal redoutable.
5: Trois balles ont traversé la portière arrière, quatre directement l'aile, une le pare-brise et une la portière avant.
1: Oui, oui. Parce qu'il n'y a pas d'émergence sans maillage sécuritaire.
4: Mais justement, il faut protéger cela.
1: Mais Benga, il nous faut un bon produit intérieur brut par habitant. Alors, il nous faut une croissance économique soutenue, accompagnée d'une ouverture croissante sur une période longue.
4: L'économie des rentes ne doit plus être une priorité parce que vous savez très bien que ce n'est pas nous qui fixons les prix de ces produits qu'on vend. Ce sont les autres. Nous pouvons donc diversifier notre économie. Nous pouvons obtenir des financements ailleurs qu'au FMI et à la Banque mondiale, etc. Il faut profiter de l'espace que les BRICS vont dégager.
5: Si ce n'était pas arrivé, le monde et l'univers seraient bien différents aujourd'hui.
6: Oui, la présence du Cameroun est redoutable. La monnaie, c'est l'essentiel parce que même... il a écrit la monnaie précède la production précède la monnaie. On devait produire avec notre monnaie. Un pays ne se développe pas avec une monnaie étrangère. L'Afrique, on invite les Africaines aux BRICS. Est-ce qu'ils vont rembourser les dettes que les Africaines ont pris ailleurs? Ils vont rembourser les dettes là avant qu'on entre dans les BRICS? Ça, c'est ma première préoccupation.
5: On va y aller étape par étape pour réaliser l'expérience de façon plus maîtrisée.
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L'université d'été de la pensée du Grand Collège du Cameroun tient ce samedi, comme à l'accoutumée, sa grande session. Je voudrais vous rappeler que nous sommes un think tank, un grand forum de débat, de discussion et d'analyse de notre microcosme à coup d'opinions et d'arguments politiques et intellectuels. Notre microcosme, c'est le Cameroun, le continent africain, parce que le Cameroun, c'est le pays continent logé au cœur de l'Afrique, au cœur du golfe de Guinée. Nous savons que notre microcosme est un beau jardin que nos ancêtres nous ont légué et nous devons travailler à le rendre prospère. C'est notre vocation. Ce matin encore, nous allons questionner la place de l'Afrique dans le concert des nations. Nous ne sommes pas là pour tenter de foutre le feu à la baraque, saper, fragiliser ou affaiblir les institutions qui sont importantes. Si quelqu'un, vous le savez, si quelqu'un fout le feu à la baraque, on l'attrape. L'université d'été de la pensée du Grand Collège du Cameroun connaîtra son point d'orgue à exactement 14h en heure d'Afrique centrale. Le doyen Sijoun Pokamela, philosophe politique, philosophe moral, spécialiste de Machiavel. Le doyen Jean-François Mbenga est là, politicien d'appareil au sein du RDPC. Il est non moins vice-président de session à Mintadan, la Haute-Sanaga, et chef traditionnel. Il est là, ce sont les deux doyens du Grand Collège du Cameroun, Sijoun Pokam et lui. Franck Manson est là, c'est un journaliste, c'est un analyste sociopolitique aussi. Étienne Bruno Magnim est là, c'est un homme politique et écrivain. Mathurin Bakoto, grand cadre du Grand Collège du Cameroun, est en place, bien en place. Mathurin est ancien banquier et donc cadre de son parti politique et biaïste. Yaya Bello, universitaire, homme politique, membre du comité central de l'UNDP, l'Union nationale pour la démocratie et le progrès, fondée par l'homme d'État Bello Boba Maïgari, est en place. Bonarimis Daniel suit son grand running radiophonique. Hein, il est là depuis le matin. Mpon est secrétaire général de l'Alliance pour la démocratie et le développement, fondée par l'homme d'État, mon père, Gaga Hamanadi de Kiki. Mpon est là. Et Dr. Showalta, gradué de sciences économiques et de gestion à l'université de Yaoundé 2, est là. C'est un enseignant d'université qui attend que le ministre de l'Enseignement supérieur lui paye ses émoluments. Il est là. Il est à Yaoundé en ce moment. Vous le verrez, d'autres têtes couronnées de la parole et de la pensée pourront réagir par téléphone. Et nos équipes techniques et de production sont conduites par Romuald Dekoumé. Romuald qui s'occupe de la mise en onde et de la régie d'antenne. Et il est là. Il est là depuis hier. Il a conduit les premières émissions matinales. Ça continue. Brian Bida, opérateur de régie vidéo et de prise de vue, vous donne l'opportunité de nous regarder en direct sur YouTube. Sur YouTube, comme si c'était à la télévision. Et vous nous regardez aussi, vous nous suivez en audio sur Play Store, à Kuala Lumpur, à Londres, à Betare Oya, à Kakanzok, un peu partout où vous vous trouvez dans le monde. Sur Play Store, vous suivez la radio des auditeurs. Claude Youn Honba est notre réalisateur de ce matin. La supervision générale est du révérend pasteur Emmanuel Noël Bissaï, Roger Kiyokdeki, que je suis le grand recteur du Grand Collège du Cameroun. Et tout de suite, nous allons prendre le temps sociopolitique qu'il fait là-dehors.

0: Je vais d'abord adresser mes très sincères condoléances à un grand membre du RDPC, M. le ministre de la Santé publique, Manaou Damalachi, qui a perdu sa maman hier vendredi. Donc, beaucoup, beaucoup de courage, M. le ministre. C'est pas facile de se séparer de sa maman. Nous commençons par la politique et au RDPC, où un nouveau foyer de tension embrase le parti. En raison des mouvements d'humeur ayant entraîné une grève des militants du RDPC devant le siège du comité central le 9 septembre dernier, laquelle grogne est le fruit de la contestation radicale de la note du chef de délégation départementale du Fundi, signée le 31 août 2026 par le professeur Laurent-Serge Tundingwa, désignant les superviseurs dans les sections de la circonscription du Fundi pour les prochaines élections législatives et municipales. Le secrétaire général du comité central du RDPC, Jean Nkwete, a tenu à rappeler à l'ordre les responsables politiques du Fundi, exigeant l'annulation pure et simple de la dite note signée le 31 août 2026. Et Jean Nkwete a interpellé Gilbert Imevuna, chef de délégation régionale du centre, sur l'inopportunité de la dite note dont l'esprit et la lettre sont totalement éloignés des orientations et directives du secrétariat général du comité central du RDPC, orientations et directives réitérées lors du séminaire stratégique du 22 août dernier. Le secrétaire général du parti relève que cette note est de nature à provoquer d'inutiles frustrations parmi les présidentes et les présidents de section dont la responsabilité individuelle est pleinement engagée dans la phase actuelle préparatoire du double scrutin législatif et municipal à venir. Jean Nkwete recommande le respect scrupuleux de la composition sociologique, l'implication des femmes et des jeunes dans toute tentative concernant la préparation des prochaines élections. Une nouvelle ligne offensive qui vient donc de voir le jour au sein du parti des Flammes. Et dans ces conditions-là, Maurice Kamto, enfin le MRC ou d'autres partis politiques, même l'UNDP, ont là du grand mood. Ils peuvent aller puiser dans ce bétail de frustration. Qu'est-ce qui se passe souvent à Yaoundé? On a l'impression que les personnalités ressources-ci parrainent et caporalisent la désignation des maires, des députés, etc. Vous avez un maire décédé à Yaoundé 4 la dernière fois, de manière organique. On savait que c'est le premier adjoint qui devait prendre le relais de la gestion de la mairie en attendant que le conseil municipal siège pour élire un nouveau maire. Mais ils sont allés chercher un adjoint éloigné. Parce qu'ici, là, en tant que journaliste politique, moi j'avais vu et observé que pour être maire, il y a des barons qui font le parrainage. Autrefois, c'était Tundingwa lui-même, le professeur. La dernière fois, c'était Philippe Mbargamboa. Si tu n'es pas en odeur de sainteté avec ces barons, tu ne peux pas. Ils mettent leurs propres hommes à la tête des mairies, plombant ainsi le développement ou alors la volonté de développement par la base. Parce que ce sont les populations qui élisent la personne qu'on connaît le plus, la personne capable de résoudre leurs problèmes. Et donc, le grand baron Gilbert Timévouna n'entend pas ça de son oreille, et lui aussi voulait avoir son mot à dire. Et je crois que, à travers l'orientation que nous avons observée depuis hier, Gilbert Timévouna aurait été préféré par Jean Nkwete en lieu et place du professeur Etundingwa. Je vous propose quand même, parce que quand je suis passé devant le siège du comité central, on aurait cru que c'est des militants de l'opposition qui étaient en train de manifester. Je crois même que si ça avait été le MRC, on aurait envoyé la police pour aller les matraquer. Voici les militants du RDPC qui menaçaient de foutre le feu à la baraque si jamais leurs desiderata ne sont pas pris en compte, suivant les militants du RDPC.
1: Des cartons rouges brandis comme un avertissement. Ce matin, une trentaine de militants du RDPC venus de la section Fundi 2 prennent position devant le siège du comité central à Yaoundé. Pancarte à main, ils contestent cette note de désignation des superviseurs et chargés des missions dans les différentes circonscriptions du département en préparation des prochaines élections législatives et municipales.
2: Nous avons estimé que nous avons porté des réserves à cette note qui tendait à favoriser une certaine dynamique particulière. Nous avons pensé que dans le jeu de la démocratie, il faut promouvoir l'égalité des chances à tout le monde. Et voilà pourquoi nous avons tenu à manifester auprès de notre institution fêtière, qui est le comité central.
1: Les contestataires disent s'appuyer sur les fiches d'engagement, de suivi et sur les résultats électoraux pour remettre en cause certains choix.
2: Nous avons des chiffres qui vont en défaveur de ce candidat qui a été nommé à un des deux. Et nous ne pouvons pas jouer les suivismes moutonniers où nous sommes dans le troupeau de panuges, des moutons de panuges. Nous avons donc décidé de crier à haute intelligible voix que le parti fasse le choix avec les bons militants capables de mener le combat.
1: Pas question donc pour ces militants de se contenter de suivre la décision. Ils réclament une compétition interne saine et le réexamen de la note par les responsables de la section. Reçu finalement par un responsable du comité central, les plaignants ont remis leur mémorandum adressé au président national du RDPC. Les responsables qui n'ont pas souhaité s'exprimer face aux caméras assurent avoir écouté leur doléance.
0: Jean-François Mbenga, les réseaux veulent capter et caporaliser la désignation des futurs maires et des députés dans le Fundi, refusant une saine compétition à la base. Un immeuble tient parce que les fondements sont solides. Comment est-ce que vous voulez perpétuer les réseaux dans le choix de vos militants, alors que vous avez des règles établies, préétablies, la composante sociologique, les femmes, les jeunes? Vous décidez à partir du sommet, enfin pas vous en tant que Mbenga, mais l'élite, quelquefois embourgeoisée du parti, décide de plomber le choix de la base. C'est ce mouvement d'humeur dont nous venons de faire écho tout à l'heure, et qui risque, si jamais la direction de votre parti ne revient pas de meilleurs sentiments, l'opposition risque de vous rafler la misère à Yaoundé. Jean-François Mbenga.
3: Merci, monsieur le recteur. Je voudrais d'abord dire toutes mes condoléances au ministre Henri Yeba ici, qui a perdu sa petite sœur avant-hier.
0: Ah, oh là là, d'accord.
3: Okay. Et il est vraiment en peine à ce niveau-là. Bon, c'est un... Évidemment, c'est un grand militant. Je le cite parce que il est dans le registre de ceux qui constituent la tête de proue du parti dans notre région du centre.
0: Et surtout dans la Lekki.
3: Voilà.
0: Dans la Lekki.
3: Donc, mes condoléances à lui. Bonjour à nos auditeurs qui nous suivent de partout. Il faut dire qu'à YouTube hier, c'était très bien. La qualité de l'image était fantastique.
0: Ah, l'image de Royal FM.
3: Ah oui, c'était d'accord. Fantastique.
0: Voilà.
3: Belle image, un bon son.
0: Nous accomplissons des prouesses.
3: Je ne sais pas ce qui s'est passé, mais toujours est-il qu'au plan technologique, oui. ça imprimait une avance. Une avance certaine. Et il y a de quoi vous féliciter.
0: Merci.
3: Bonjour à nos copanélistes. Vous savez, les élections qui sont annoncées, qui arrivent, qui sont à l'horizon, vont se dérouler dans une atmosphère de tension. Il faut le dire déjà, aujourd'hui, les militants attendent beaucoup de ces élections. Vous avez des gens qui ont usé de leur culotte dans le parti, qui n'ont jamais rien été et qui pensent que cette fois-ci, ça va être la meilleure pour eux. Les gens n'entendent pas revoir les gens, ceux qui ont occupé des postes 30, 40 ans et qui n'ont rien cédé aux autres, se répéter. Ils n'entendent pas que ça se répète. Et donc, il y a effectivement, au niveau des coulisses, les bagarres qui ont commencé. Ça fait donc que les gens sont très susceptibles en ce moment Vous faites une note, si c'est le nom de Mbenga que vous mettez et vous oubliez le nom de Bakoto, eh bien Bakoto va se fâcher.
0: Mais je l'avais observé avec vous-même. Et à l'époque, le professeur Sijun Pokam m'avait suggéré de faire le déplacement avec vous pour vous accompagner au tribunal administratif, enfin au tribunal, afin que vous puissiez y déposer votre requête. Vous êtes quelqu'un qui a fait ses armes. Vous êtes un politicien d'appareil. Mais quand vous avez voulu prendre la mairie de Minta, le shérif qu'on appelle Antoine Samba vous a barré la voie.
4: Je t'ai dit.
0: Parce qu'il a beaucoup d'argent et on a mis quelqu'un d'autre.
4: On a mis
0: Mota Balan.
3: Paix
0: à son âme. Et on se moquait de vous parce que j'avais vu comment Antoine Samba disait que voilà le type qui va être maire qui arrive sur la moto. Bon, comme eux, ils donnaient beaucoup de marché à Mota Balan, ils vous ont arraché toute possibilité de briguer la mairie de Minta, alors que vous avez des états de service, Mbenga. Vraiment, quand je vous donne l'opportunité, il faut dénoncer.
3: Oui.
0: Les autres ne sont pas plus méritants que vous, quand même.
3: Oui. Alors, maintenant, je crois que ce qui se dessine là est à prendre au sérieux, c'est-à-dire qu'il faut absolument respecter les textes. Nous avons des textes qui gèrent ce genre d'événements, les élections, au niveau de la constitution des listes, au niveau des investitures. Il y a toute une panoplie de textes.
0: Mais on ne les respecte jamais. Jean Kouete vient encore de le rappeler. J'ai lu tout à l'heure, on ne les respecte pas. Bon. Une dame qui veut être mère, même si elle est l'épouse de quelqu'un, il faut d'abord qu'elle passe à la casserole pour que ces gens-là l'investissent comme candidat. Ce sont des pratiques qui ne cadrent pas avec la démocratie moderne, Mbenga.
3: Alors, nous voudrions notre souhait que tout se passe bien. Et tout se passe bien dans ce sens qu'il faudra justement respecter les textes. Il faudra s'éloigner de certains sentiments parentaux, je ne sais pas quoi. Il faut respecter les textes. Il faut une bonne communication. Parce que quand la communication est mal faite, ça crée des confusions, ça crée des effets d'opinion qui ne sont pas toujours favorable à la marche du parti.
0: D'accord.
3: Donc, respecter les textes, et il serait certainement souhaitable, et je crois que ça va être fait, qu'il y ait une circulaire qui assure une sorte d'alerte pour dire que tout devrait se passer selon les souhaits du président national, c'est-à-dire tenir compte de la présence des jeunes dans les listes qui vont être faites, et la présence des femmes, la présence des anciens militants du parti.
0: Vraiment, il y aura ça. Puisque Mota Balan, décédé, au lieu qu'on vous prenne, on a pris Jean Lambert, non, un fonctionnaire ici au ministère, pour envoyer là-bas. Bon. Est-ce que moi, quand vous militiez depuis là, est-ce que vous avez vu Lambert Nan battre le pavé aux effigies du RDPC de
4: Moi-même, Poubia. Je ne savais même pas qu'il était de l'arrondissement de Minta.
0: Oui, gars. De quel texte vous parlez?
3: Alors, nous essayons dans un premier temps, surtout dans le contexte actuel, nous voulons soutenir que tout se déroule bien, mais il faudrait donc, au niveau de la désignation des chefs de délégation ou de chefs de ceci ou de cela, que tout cela évite, n'est-ce pas, des liens qui n'ont rien à voir avec la quintessence des textes.
0: On va voir.
3: Parti,
0: d'accord.
3: Il faudra également faire preuve de beaucoup de justice sociale ou de justice politique, si on peut le dire, mais penser aux autres, pas seulement à soi, c'est-à-dire à votre épouse, à votre enfant, à votre beau-frère, etc. Et ainsi, ça pourrait bien se passer. Mais il faudrait faire attention.
0: D'accord. Voilà. Merci. Mathurin, je commence par les RDPistes. J'avais vu l'honorable Motte, déjà député, tenter de mettre sa femme à la mairie de Yingui. C'est-à-dire que ces gens-là font la politique avec leurs propres femmes et leurs propres enfants. Et il y a une maladie chez vous qu'on appelle le pli fermé. La base, les gens du village, les gens du canton ou du quartier finissent de faire leur choix, mais un petit pli fermé arrive de Yaoundé. Genre, ils écrivent eux-mêmes leur pli. Ils disent que c'est le président Poubia qui on l'a vu lors de la désignation du conseil régional du Sud. Le frère du président avait été venu lui-même s'asseoir là-bas pour défendre les intérêts de sa fille face aux plis fermés. Les jeunes et les femmes que j'ai diffusées tout à l'heure, parce que c'était les jeunes et les femmes, n'entendent plus se laisser faire dans votre parti, Mathurin Bakoto.
5: Merci pour l'invitation. Toute ma profonde reconnaissance à Dieu le Père pour tout ce qui fait circuler à moi. Bonjour aux copanélistes, aux techniciens, aux auditeurs. Roger, la note que tu as lue, les deux notes que tu as lues hier sont beaucoup plus profondes que tout ce que tu dis.
0: Moi, je ne suis pas de votre
5: parti. Oui, justement, comme tu n'es pas du parti. En fait, il y a un groupe des anciens qui ne veut pas partir.
0: Depuis toujours là, les mêmes.
5: Que ce soit Usibita, que ce soit Etudingwa, Mbargamboa, ils s'asseyent tous les jours pour bloquer le renouvellement du parti.
0: Ouais.
5: Il faut le dire clairement.
0: Les caciques.
5: Donc si ça passait, tu allais avoir lundi là.
0: Le feu.
5: Bafoussa m'allait faire la même chose. Douala, la même chose. Donc comme c'est bloqué, ça a échoué. Je le dis à haute et intelligible voix. Moi, je suis du RDPC. Je ne suis pas partisan de ceci ou de cela. Ils ont tenté de passer en force pour bloquer. Parce que j'ai posé la question à mon petit frère, que j'avais dit ici que le bic du président avait été arraché. Il dit, oui, mais tu avais dit que tu ne dis pas où ça se trouve. C'est vrai. C'est là maintenant que vous comprenez qu'ils veulent faire sortir ce bic-là pour eux-mêmes. Ces gens-là. Donc, quand ils ont tenté comme ça, ça a échoué. Heureusement que ces enfants de Yaoundé 2 ont immédiatement réagi. Et c'est ça qui a bloqué. Parce que si ces enfants de Yaoundé 2 ne réagissaient pas, peut-être même que vous voyez que Chimi n'était même pas au courant.
0: Bon. Vous voyez que lui n'a plus de calcul aujourd'hui. Il est un patriarche.
5: Oui, bien sûr.
0: Et il n'accepte pas les réseaux mafieux. Dites-moi un peu, depuis que la terre était. C'est toujours les Mbargamboa, toujours les mêmes personnes dans votre parti.
5: Moi-même,
0: les jeunes n'ont pas grandi. Bello, lui, il appelle les Yaya Bello. Donc, depuis que la terre était, ce sont les mêmes.
5: Voilà.
0: Votre parti ne connaît personne d'autre.
5: Roger, tu vas voir. Que ce soit chez moi, dans l'Ombam, ils ont déjà une liste dans chaque arrondissement. On va envoyer tel avec une liste en main. On va envoyer tel avec une liste en main. Chez moi, dans l'Ombam, c'est pire. Alors que c'est un civil, un privé, qui est James Onobino qui est à la tête de ça. Mais on est déjà fatigué. Ils ont vu la réaction lors de la présidentielle, mais ça ne leur dit rien. Ils savent qu'ils vont faire ce qu'ils font. Et non, on est déjà fatigué.
0: Vous avez la chance que Tiroma soit loin. Il allait vous arracher.
5: Non, Roger, lui-même si... Tu sais, Roger...
0: Vous avez vu ce qui vous a fait, l'effet Tiroma.
5: Roger, on t'achète comme tu présentes ton prix. Si tu présentes ton prix bas, on t'achète bas, comme Chiromana. Si tu présentes ton prix haut, on t'achète aussi haut. Ce qui veut dire quoi, concrètement? Ce qui veut dire que nous ne voulons plus être achetés bas. Et ça, je vous assure, je le dis, je vais le redire encore jusqu'au jour des élections. Si ce sont ces gens-là, ils ne seront pas achetés.
0: D'accord. Professeur Sijoun Pokam, au congrès extraordinaire du RDPC, vous aimez paraphraser le président. Il avait dit lui-même que le col blanc a élu domicile dans le parti. Et que ces quelques-uns qui ont pris la fortune publique, là, organisent le parti en partie de danseurs. C'est-à-dire les gens dansent plus qu'ils ne pensent. Et que lui, sa mission est de faire en sorte que ces gens la rendent gorge. Des gens comme ça qui ne peuvent pas promouvoir la démocratie dans leur propre pays, peuvent promouvoir la démocratie du pays, professeur Sijoun Pokam, en tant que philosophe politique.
6: Oui, c'est à ce titre, simplement, que tu dis. J'ai lu le discours du président de la République, que j'ai commenté, et il a indiqué que quelques-uns sont emparés de la fortune publique. Que le pays est corrompu par ce quelques gens.
7: Ces gens-là sont à la manœuvre aujourd'hui. Hein, quand, quand je les entends crier, la révolution est là.
0: Ils ont tout volé. Ils ont créé des sociétés fantômes. Ils ont des prêtres, non. Maintenant, ils veulent même voler le parti.
7: Est-ce que ça... Je ne sais pas. Je laisse le soin, aux partisans, à ceux qui sont dans RDPC, qui a mis le pays dans la situation où il se trouve, ingouvernable.
0: Oui, oui.
7: Là où les jeunes n'entendent plus leur prêter attention.
0: Oui.
7: C'est à Yaoundé que ça se passe, à la capitale. Et tu dis que...
0: Si c'était Bafoussam, on allait dire qu'on a manipulé. C'est à Yaoundé. Hein.
7: On ne croit plus à ça, là. Ils manipulent les passions ethniques, machin, tout ça, là. L'ère de la confrontation est arrivée.
0: Oui.
7: De la révolution
0: oui.
7: culturelle sur le plan éthique. Que dans nos villages, dans nos coutumes, on ne voit pas un individu qui sort de rien, qui vient narguer les gens, et que nos enfants se retrouvent dans la situation où ils se trouvent. Sans boulot, sans travail. Tu entends des fonctionnaires, des enseignants qui disent que bon, il faut qu'ils crient ici à la radio pour dire que oui, est-ce que ces femmes et d'hommes qui payent ou pas, alors qu'ils ne font pas son boulot.
0: Oui, téléphone sous vibreur. Hein?
7: Je veux dire que la révolution culturelle est déjà arrivée. Les jeunes, que le président leur a dit, quand il prêtait serment, qu'il va former un gouvernement. Il va le placer. On est à un an, presque un an. Bientôt là, non? C'est un an. Et entre-temps, ils l'ont enlevé pour le mettre, je ne sais pas, même hors du Cameroun. Sont-ils qui montent des coups. Mais on le regarde. On le regarde. Et ils ne passeront pas. La révolution culturelle, elle est là. Aujourd'hui, en Afrique, ce n'est pas le Cameroun qui va se mettre en marge de cela. C'est une classe, ça. C'est une bureaucratie qui se trouve un peu partout.
0: Mais est-ce que la bureaucratie dont on parle est cohérente? Les chefs traditionnels, ce sont eux. Les chefs de parti, ce sont eux. Les opérateurs économiques, c'est toujours eux. Mais qu'est-ce qui se passe là?
7: Tu dis, écoute, la corruption ne peut pas gérer un pays.
0: La corruption ne peut pas conduire un pays.
7: Corruption de mœurs. Trahison même.
0: Bien sûr, ils sont même dans la corruption des mœurs.
7: Oui, bien entendu. Tu entends qu'on a enlevé les enfants, on les a tués là-bas dans notre quartier. Mais c'est incroyable, ça.
0: Oui.
7: J'entends les gens qui sont en colère.
0: Oui, oui.
7: Qui citent même le nom. Mais monsieur, le pays est dans un état de délabrement tel que il faut que surgisse, évidemment, ce que je vous ai dit souvent ici.
0: Un prophète armé.
7: Qui dise que ça, c'est terminé. D'accord. Dans tout le secteur.
0: Donc, à vous entendre parler... La corruption risque de foutre en l'air le RDPC. Mais
7: pas que RDPC même. Je veux dire que les enfants te disent, ils crient, tout le monde crie. Parce que, mais ils pensent, dans leur illusion, ils sont en train de croire qu'ils peuvent ne soit arrêter un courant, un mouvement historique qui devient de plus en plus populaire. Tu dis plus si tu es de RDPC ou dans autre chose. Non, écoute, il faut réformer. Révolutionner, n'est-ce pas, notre société, le président de la République, qu'ils ont enfermé.
0: D'accord.
7: Hein, ils ont pris en otage. Hein, c'est le peuple aujourd'hui, c'est pas le parti. On te dit, c'est le même nom. Tu cites leur nom, tu le connais, tu le fréquentes même.
0: Je ne veux même pas les fréquenter.
7: Non. Les informations que tu donnes, que tu cites, tu sais, c'est que tu fais ton boulot de journaliste. Hein, les autres ne le font pas. Ils ne font pas. Je ne dis pas que tu es seul à devoir faire ça, mais il faut continuer à informer, même si tu es seul à pouvoir dire la vérité. Tu dis.
0: D'accord. Oui, voilà. Oui.
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0: Alors, les valeurs de la démocratie africaine sont des valeurs de partage, puisque le philosophe Sijoun a pour coutume de vous rappeler que il y avait bel et bien la démocratie en Afrique. Au pied du baobab, l'arbre à palabre, on partageait. Le démocrate africain ne s'éternise pas. Il ne recherche pas tout pour lui et rien pour les autres. Il partage sa noix de cola avec des gens qui sont venus lui rendre visite. ils boivent du vin de cajou ou du vin de palme. Mon grand-père buvait du vin de palme avec des gens. Mais mon grand-père, comme il était un grand patriarche, une petite calebasse de vin de palme, peut-être comme on le raconte, pouvait se boire depuis le matin jusqu'au soir. On n'en rajoute pas, mais il y en a toujours dedans. C'est-à-dire, vous ne faites que boire du vin et le vin ne finit pas. C'est comme ça qu'il faisait. Parce que c'était lui, le grand patriarche qui réglait beaucoup de problèmes. Alors, bon, Yaya Bello, bon, vous êtes leur adversaire, mais prenez la parole. Je ne sais pas si c'est différent chez vous à l'UNDP, c'est quand même différent. Bello partage avec Flambeau Ngaya et même avec vous. Comment est-ce que les gens peuvent faire la politique? Les mêmes éternellement ont tout. Et ceux-ci marchent à pied. Mais Bakoto et Nebengala, ils marchent à pied pendant que ceux-là qui les dirigent depuis 40 ans ont tout et ne leur donnent rien. Même leur donner deux vélos à Bakoto et Mbeka, même les motos.
8: Même la mairie, ils ont refusé à...
0: Oui, et ils marchent à pied éternellement. Ils se font caporaliser par les états-majors. C'est quelle façon de projeter la démocratie, Yaya Bello?
8: Merci, monsieur le recteur. Du point de vue de la science politique, il y a plusieurs types de partis politiques. Il y a les partis politiques de masse, il y a les partis politiques d'élite. Donc, s'il faut situer le RDPC, on peut dire que c'est deux partis en un.
0: Ah bon? C'est-à-dire mais Benga avait dit qu'ils sont du centre-droit.
8: Non, ça, c'est le positionnement idéologique. Mmh. Donc, vous avez donc dans le RDPC deux partis. Un parti d'élite, c'est-à-dire l'élite gouvernante, si on peut appeler comme ça, et un parti de masse, c'est-à-dire la base, qui est, j'ai envie de dire, court-circuitée par l'élite. Donc, ce qui se passe à Yaoundé 2...
0: Non, c'est dans tout Yaoundé. Hein. C'est-à-dire que les jeunes sont simplement venus...
8: De Yaoundé 2.
0: Oui, mais c'est, le malaise se situe dans tout Yaoundé.
8: Ça ne me surprend pas, parce que lorsque j'étais aux obsèques de Palalou, l'ancien maire adjoint, maire de ville adjoint, qui est aussi... qui est aussi conseiller municipal à Yaoundé 2. J'ai discuté avec les jeunes de là-bas. Ils m'ont dit que pendant la présidentielle, les jeunes du RDPC, s'il vous plaît, ils m'ont dit pendant la présidentielle, ils avaient exprimé un certain nombre d'attentes vis-à-vis de la hiérarchie de leur parti. Alors, qu'est-ce que les cadres du parti de ce côté ont fait? Ils sont descendus les menacer. Menacer, c'est-à-dire que dans le même parti, les cadres descendent, ils disent si on vous entend encore parler ici, on va vous enfermer. Aïe. Conséquence donc, qui gagne à Yaoundé 2? Le FSNC, qui a été largement voté par les militants du RDPC.
0: À l'époque, le SDF gagnait aussi quelque chose à Yaoundé 2. Hein.
8: Bon, je pose donc comme ça une petite question. Bon, elle est certainement opportuniste. Je dis, mais bon, après l'élection, ils ont arrangé. Ils me disent non, ils n'ont rien arrangé. Tout au contraire, ça a même empiré.
0: Le MRC qui arrive là risque de gagner là-bas.
8: Donc, ça ne me surprend donc pas que quand j'apprends que les militants du RDPC de Yaoundé 2, enfin, bon, Foundi 2, sont allés au comité central exprimer la revolte. Parce que ce parti fonctionne de façon élitiste. Déjà, un parti qui lui-même ne respecte pas ses textes. Normalement, il devait avoir un congrès de ce parti, un congrès ordinaire depuis 2016. Il n'y en a pas eu. Après 2016, je crois que c'était 2021, il n'y en a pas eu. Nous sommes en 2026. Il doit normalement avoir un congrès ordinaire de ce parti. Il n'y en a pas eu. Les mandats des membres du comité central, des autres, est expiré largement. Donc, vous êtes donc surpris. J'ai vu pendant les consultations à la veille de la présidentielle, les consultations au palais de l'unité. C'est-à-dire qu'on reçoit les cadres, l'élite, enfin, on reçoit les démembrements du parti. Qui les reçoit même d'abord? Quelqu'un qui n'était même pas, je crois, il n'est même pas membre du comité central, je pense. Il les reçoit, il fait des consultations en lieu et place du secrétaire général du comité central. Et au palais de l'unité, c'est-à-dire que même pas au siège du parti. C'est-à-dire que pour eux, ils ont même confondu même le siège du parti au siège de la présidence de la République. Donc, vous avez donc quelqu'un qui est cette militant du parti, qui n'est pas au comité central, qui n'est pas au bureau politique, qui se permet quand même de recevoir et de discuter avec les membres du bureau politique, les membres du comité central.
0: Qui leur donne ce mandat?
8: C'est pour ça que je vous dis.
0: Qui le prennent à quelles heures? Dans la nuit vous dites,
8: ce parti, vraiment, il est un parti extraordinaire. Parce que même le parti communiste chinois à l'époque dure du communisme, ce n'était pas comme ça. C'est-à-dire que là-bas, la hiérarchie était rude. Un membre du comité central a sa... C'est-à-dire que on respectait la hiérarchie.
0: Mais c'est l'élite d'ailleurs, Atéba Yéné a écrit un livre sur la logique des états-majors qui plombaient. Atéba avait vu le mal venir à distance. Hein,
8: bon, Charles. J'ai envie de dire que c'est une sorte de machiavélisme, entre guillemets, qui est orchestré dans ce parti pour maintenir tout le monde comment dire, en laisse. C'est-à-dire que vous êtes à la base, vous êtes dynamique, vous montez. L'élite du parti s'arrange à mettre au-dessus de vous quelqu'un qui n'a pas forcément une légitimité à la base. Qui vous tient? On a vu lorsque la délégation du Sud est reçue au Palais de l'Unité. Les gens de la base ont dit non, ce monsieur-là, je ne vais pas citer son nom ici, vous savez de qui je parle,

0: donc il est dans ce sens, puisque Aladji Abo part dans la Damawa. Vous connaissez bien Aladji Abo. Quelqu'un qui est large, qui entretient bien, que ce soit les militants du parti ou bien toute la population. Aladji Abo disparaît. On prend celui qui est très loin des populations, même dans le parti. Quelqu'un qui ne peut même pas vous donner le petit déjeuner. Quelqu'un qui n'a même pas en fait une maison pour vous recevoir. Je ne parle même pas de l'équilibre même ethnique, parce que ça aussi, ça existe. Il faut qu'on le dise. C'est-à-dire, vous enlevez un islamopole, vous mettez un baya. Les islamopoles vont dire, bon, ok, comme vous avez pris notre place, vous avez donné à l'autre. D'accord. Ça veut dire que vous n'êtes plus avec nous. On va donc voir ailleurs. Donc, autant de choses qui font que le RDPC, finalement, n'a pas compris les leçons du 12 octobre 2000. Ils n'ont pas compris. Je suis
1: ils sont têtus.
2: C'est dommage, mais on va voir. Est-ce que c'est nécessaire? Oui, ah, tout le monde veut prendre la parole là-dessus. Hein. D'accord, Manyim avait fui le RDPC parce que Manyim était un militant du RDPC là-bas, à Yaoundé 5. Je le voyais là-bas. Mais il se plaignait de ce que les Bala mangent, lui ne mange pas. Enfin, je ne sais pas. Manyim a fui. Bon, prenez la parole, bonjour. Hein. Vous étiez avec les Bala, vous étiez un baladu.
3: Tout à fait, bonjour à tous les auditeurs. Le RDPC, j'ai été militant du RDPC de 2002 à 2010 environ, effectivement. Et je suis parti parce que ce dont les gens se plaignent aujourd'hui au RDPC, moi, je ne l'ai pas accepté. Effectivement, parce que quand le président Paul Biya, dans ses discours, il dit que les gens dansent puisqu'ils ne réfléchissent, que les gens, qu'il y a les bandits à col blanc, et que ces gens-là, qui sont-ils pour la majorité, ce sont les militants du RDPC, ce sont les cadres du RDPC. La conséquence immédiate devait être quoi? Application de l'article 31 des textes du RDPC. L'article 31 dit que tous ceux qui s'opposent à la réalisation de l'article 2, c'est-à-dire les objectifs fixés que le RDPC s'est donné lui-même, c'est-à-dire le développement du Cameroun, le bien-être des populations et autres, tous ceux qui s'opposent ou qui posent des actes qui vont à l'encontre de ça, ils doivent être sanctionnés et les sanctions vont jusqu'à l'exclusion définitive. Malheureusement, le président finit de faire le bon constat. La conséquence qui devait en suivre, c'est-à-dire l'application de l'article 31, rien jusqu'à ce jour. Jusqu'à ce jour, il y a des gens qui ont été convaincus même de voler, qui sont même à Osset, d'autres sont à Kondengui, mais qui sont membres de bureaux politiques jusqu'à ce jour et ils sont en prison depuis plus de 10 ans. Mais qui sont encore membres du bureau politique, qui sont encore membres du congrès et ainsi de suite, membres des bureaux nationaux. Or, on devait leur appliquer l'article 31. Voilà d'où vient le mal. Parce que quand un bandit vous agresse chez vous et vous lui dites « je vais te montrer » et que le lendemain, tu ne réussis pas à le mettre hors d'état de nuit, mais il va même venir voler chez vous, même en plein jour. Parce qu'il sait que vous n'avez pas les moyens de le faire arrêter.
2: Mais
3: ou mais alors,
2: est-ce que,
3: c'est d'abord ça le problème.
2: Est-ce que le problème tient de ce que c'est l'UNC qui s'est transformé en RDPC?
3: Il y a d'abord,
2: c'est-à-dire on n'a rien créé de nouveau.
3: Oui.
2: Parce que je ne sais pas. C'est l'UNC qui est devenu RDPC.
3: Non, le deuxième problème.
2: L'article numéro 1 de ce parti-là.
3: Le deuxième problème du RDPC, c'est que on ne part pas du pouvoir. On est chassé du pouvoir. Soit par les tests, l'article, par exemple, limitation de mandat. Soit parce que les jeunes viennent et poussent les anciens qui sont là jusqu'à la porte de sortie. Or, vous avez un problème dans le RDPC. C'est que vous avez, par exemple, des jeunes. Ils sont là. Ils disent qu'ils veulent remplacer les anciens. Mais qu'est-ce qui se passe? Tous les jours, ils sont chez ces anciens-là. Je veux le travail.
2: Parce que
3: ce dont
2: on se plaignait le
3: plus. Comment
2: toujours.
3: Tu vas faire pour remplacer?
2: Si tu veux rentrer là, en tant que jeune, tu te fais bizouter, je mets entre guillemets, par les vieux.
3: Comment tu
2: hein?
3: vas comment
2: tu viens tu, te soumettre la main.
3: Comment tu vas remplacer quelqu'un? Tu mens sur la main de quelqu'un et tu prétends que demain tu vas venir le remplacer. C'est-à-dire tu deviens dépendant de lui. Il faut que les jeunes et les femmes et les autres acquièrent leur

0: indépendance au RDPC. Ah, il faut, et ce n'est que comme ça qu'ils pourront chasser ces vieux-là. Mais ce n'est pas que vous avez des Mi'kmaq là-bas et on les utilise. Comment nous, nous avons fait? Je vous rappelle, en 2002, c'était on avait fait les primaires au RDPC pour avoir les candidats aux élections législatives et municipales à Yaoundé 5. Nous finissons, ils trouvent une stratégie pour nous éliminer, c'est-à-dire les jeunes, les militants, les candidats que les jeunes avaient choisis. À l'époque, c'était la dame que Bala Augustin a remplacée. Nous l'avons choisie comme notre tête parce qu'elle venait d'être, elle était députée et Émile Andzé avait dit qu'il ne veut plus d'elle comme députée représentant Yaoundé 5. Il avait choisi Madame Nanga.
1: Bon, alors c'est ça aussi le problème.
0: Oui, attends.
1: Au lieu que le peuple choisisse, attends, les gens choisissent.
0: Et nous, nous avons dit, comme elle ne peut plus être députée, on va la prendre pour être notre tête, pour prendre la mairie de Yaoundé 5.
1: Oui.
0: Qu'est-ce qu'ils ont fait? Ils ont organisé les primaires. C'était autour de 2h de la nuit. Pour que les jeunes qui n'ont pas les moyens, qui ont faim, qui rentrent. Mais nous autres, nous étions là. J'étais avec le promoteur de Magic FM, comment il s'appelle encore? Pipo Ndjana. On était là.
1: Il s'appelle pas Pipo.
0: Non, en fait, c'est comme ça que nous l'appelions. C'est Ndjana.
1: Il s'appelle Monsieur Mbida.
0: Monsieur Mbida Ndjana, merci.
1: Pipo, comment?
0: Voilà, Monsieur Mbida Ndjana. Qu'est-ce qu'on a fait? On a mis avec cette dame-là qui était devenue mère, Madame Etundi à l'époque, aujourd'hui Madame Etundi.
1: Yvette Claudine
0: Ngono. Tout à fait.
1: Épouse Etundi.
0: On a mis de notre argent pour
1: C'était d'abord épouse Kémonie.
0: Pour maintenir les jeunes jusqu'à deux heures de la nuit. On a fait les primaires, on a gagné les primaires. Et quand on gagne les primaires, quand la liste va au palais des congrès, ils demandent que on fusionne
1: donc
0: les
1: on
0: listes.
1: Donc, on a d'abord affamé les jeunes jusqu'à la nuit pour qu'ils aillent manger à la maison.
0: Et nous, on achetait la nourriture, on a maintenu
1: les jeunes. Vous avez refusé d'aller manger à la maison.
0: Oui, on a maintenu même les jeunes, on a donné à manger aux jeunes sur place. Et quand les élections sont passées, les primaires sont passées, notre liste a gagné. Et qu'est-ce qu'ils ont voulu faire? Arriver au palais des congrès, où il fallait maintenant, c'est là-bas où il fallait valider. Ils disent qu'il faut fusionner avec les listes battues parce que c'est les listes-là qu'ils soutenaient. Nous sommes allés au palais des congrès, on a dit pas question et notre liste est passée, on a dit pas question. Donc on chasse les gens du pouvoir. Les personnes quittent le pouvoir parce qu'ils veulent le pouvoir tellement sucré, il est attrayant. Il faut chasser.
1: Oui, c'est
0: il faut
1: un que les jeunes. Militant qui parle.
0: Oui, mais il faut que les jeunes. Il faut que les jeunes apprennent à chasser.
2: L'observation, c'est d'accord. Normal.
1: Oui, oui, oui, mais Benga.
2: Oui,
1: vous ne pouvez pas refuser qu'un ancien militant dise qu'il a
2: mis. Non, je ne dis pas. Il fait ses observations.
1: Vous affamez vos jeunes.
2: Il fait ses observations.
1: Pour bourrer les urnes quand ils partent manger.
2: Je voudrais rapidement rappeler que nous avons eu deux gros handicaps. Premier handicap, quand on dit l'UNC. Et devient RDPC.
1: Et c'est la vérité.
2: Alors, nous avons.
1: Vous n'avez rien créé de nouveau.
2: Nous avons donc mis dans les rangs, n'est-ce pas, ceux qui étaient ancrés dans la mentalité de parti unique. N'est-ce pas? Donc, les conservateurs du parti. Bon, il n'y avait rien à faire. Il fallait être avec eux parce qu'ils avaient menacé de créer leur parti.
1: Ah, vous avez mis dans les rangs. Hein.
2: Alors, donc, ils sont.
1: Mais avec... est-ce que vous ne doutiez pas de ce que. Les Paul Biya, les Emma Basil, tous ces gens, ce sont d'abord les gens de l'UNC.
2: Mais justement.
1: Y compris vous-même.
2: Mais non.
1: Vous n'étiez pas de l'UNC?
2: Non. J'ai jamais été dans l'UNC.
1: Bon, Paul Biya était dans l'UNC.
2: J'ai jamais été dans l'UNC.
1: Emma Basil était de l'UNC.
2: J'ai jamais été dans l'UNC. Je suis entré.
1: Barthélemy Effa était de l'UNC.
2: Je suis entré en 85.
1: Bon, vous n'étiez pas à Bamenda.
2: Donc, je suis entré.
0: Oui. Je suis
2: entré dans le RDPC en 85,
1: d'accord,
2: parce que j'avais été flatté par la nouvelle vision du Cameroun.
1: Paul Biya est de l'UNC.
2: Bon, donc je dis, il y a donc cette pierre, n'est-ce pas, que nous traînons, et ensuite le RDPC est devenu un parti de fonctionnaires. Voilà les deux handicaps. C'est-à-dire qu'on a un handicap historique. Et un autre handicap, c'est les fonctionnaires qui sont entrés dans
1: ce
2: le parti.
1: Là,
2: c'est les fonctionnaires qui sont entrés dans le parti, faute de tradition, c'est-à-dire faute de militants puisés dans les plantations, dont les fonctionnaires s'en étaient appropriés et ont apporté les mythes qui existaient dans la fonction publique.
1: D'accord.
2: C'est-à-dire, et si il y a le secrétaire général. Là-bas, il y a... Donc, il y a une question de classification, de nomenclatisation.
1: Merci bien, merci bien.
2: Donc, ce sont ces deux handicaps-là. Il faut maintenant les franchir.
1: J'espère qu'on va le faire.
0: Il faut affirmer
1: de toutes les façons, vis-à-vis de ces barons-là. Je vous en prie. Il faut qu'ils sachent que les Sengakwo, les Doumba, les Paul Biya, ce sont les gens de l'UNC. Ce sont les gens de l'UNC qui ont continué avec le RDP. En fait, c'est l'UNC.
0: Tout à fait. Le congrès de 85, c'était l'UNC. C'est là où ça devient le RDPC.
1: Daniel Pollard-Remis, vous prenez la parole. Hein. Je crois que peut-être à l'ADD, c'est un peu différent.
3: Bonjour à tous les valeureux auditeurs de Verbatim. Merci de nous suivre. Merci d'être là pour l'invitation. C'est un cas que vous nous proposez ce matin concernant le fonctionnement du parti est très intéressant, mais en réalité, il est beaucoup plus important qu'on imagine. Parce que nous sommes tentés d'entendre là comment est-ce que le parti dominant a transformé la gestion de la République en une gestion caporalisée. Dans la mesure où c'est le RDPC, qu'on le veuille ou pas, qui dirige le Cameroun depuis 1982, mais on peut encore aller plus loin en disant UNC-RDPC depuis 1960. Ça n'a pas été facile de passer de l'État unitaire au multipartisme. Il se trouve simplement que nous ne nous sommes pas donné les moyens d'intégrer ce qu'est le fonctionnement dans un État multipartisan. Nous n'avons pas cru nécessaire de devoir nous former et nous transformer afin de devenir des personnes qui habitent dans un environnement où il peut y avoir des paroles contraires.
1: Donc ces gens-là ont toujours la mentalité soviétique.
3: Ils ont cru être des êtres spéciaux qui sont capables, dès qu'ils ont fait un par un pshit, s'ils veulent être blancs aujourd'hui, ils le sont. S'ils veulent être noirs demain, ils le sont. Non, ça ne se passe pas comme ça. Nous avons tous eu, à un moment donné, opposition, parti au pouvoir, besoin de nous adapter à la nouvelle donne parce que c'est quelque chose qui a été nouveau à tout le monde. Il se trouve que nous avons refusé de l'accepter parce que l'attrait du pouvoir et les avantages de participer à la gouvernance et de manger le pouvoir, comme on dit trivialement, a poussé certains à imaginer qu'eux, ils sont des intouchables, que c'est eux, finalement, qui sont la démocratie, c'est eux qui sont tout. C'est pour cette raison que nous voyons aujourd'hui ce parti dominant refuser d'accepter de vivre véritablement la transformation qui lui est réclamée depuis la base, laquelle ils auraient dû faire avant, mais aujourd'hui elle est fortement revendiquée. Mais eux, ils s'entêtent.
1: Et vous voyez que cette façon de faire a créé des néologismes, hein? C'est-à-dire ces gens-là viennent avec l'argent volé, ils transportent la base dans des camions, on va au meeting, on donne du pain chargé avec la sardine.
3: La corruption.
1: Les sardinats, les expressions qui en ont fusé sont là.
3: La corruption, c'est eux.
1: Oui.
3: Le tribalisme, c'est eux.
1: Oui.
3: Les bandits à col blanc, c'est eux.
1: Ouais.
3: Toutes les tares
1: dans un même parti
3: dont subit ce Cameroun viennent de ce parti dominant qui, à un moment donné, a démontré que la loi, c'est eux.
1: Mais regardez un peu la façon dont on traite le militant à la base. Au lieu de leur préparer un véritable dîner, on prend des sardines et du pain. Hein? On prend du...
3: C'est pour... Vous savez ce que vous dites là?
1: On prend de la sardine et du pain.
3: J'ai vécu...
1: Hein? Et ils s'en contentent. Et il faut les voir se bousculer, se battre pour aller prendre un morceau de pain avec de la sardine.
3: Il y a plus grave, monsieur le recteur. Et Manim ne va pas me démentir. Sous le magistère de la personne qui l'a soutenu à un moment donné. On donnait à un chef de famille un poisson maquereau, demi-poisson maquereau, comme soutien. Manim est là.
1: On coupe le poisson maquereau.
3: Un chef de famille rentre avec un demi-poisson maquereau à la maison.
1: Pour aller manger avec sa famille.
3: Oui.
1: Oui.
3: C'est des pratiques.
1: Non, sur le plan philosophique, prenez l'idée du demi-maquereau. En réalité, on peut paupérise ce chef de famille.
3: Quand je le dis,
1: quand toi tu parles là-bas, tu manges quoi?
3: Quand
1: tu manges
3: je le dis, quand je
1: la
3: le
1: sardine,
3: quand je le
1: non,
3: dis,
1: est-ce qu'on te donne plus de deux boîtes de sardines?
4: Faut
1: te
4: donner moi, je vais
1: une demi-boîte de sardines avec du pain.
4: Ce que je veux.
3: Ah, d'accord. Quand je le dis comme ça à Roger, c'est pour dire, c'est pour dire combien il y a eu un travail très fort, très puissant. Comment je peux appeler ça? De déshumanisation au sein du RDPC. Une déshumanisation à tel ensemble qu'on vous fait croire que vous ne vivez que parce que nous le souhaitons. Nous faisons de vous ce que nous voulons.
1: Mais regarde quand même l'image d'un chef de famille. Un bakoto comme ça, il vient, on lui donne un pain et une boîte de sardines.
4: Non, on ne peut pas. Non.
1: On peut pas.
4: Non, moi. Quand
1: toi, tu prends plusieurs sardines.
4: Première chose, j'ai ce que je veux. Je le dis ici, j'ai ce que je veux. Mais je discute pour mes frères qui sont en bas. Donc, deuxième chose, je ne vois pas. Il y a certaines choses qui se font, mais quand même, je ne vois pas un demi-maquero.
1: J'ai vu l'autre jour mon petit frère Yoki Onana. Il donnait un kilo de riz et deux poissons.
4: Oui, mais là, c'est acceptable.
1: Au moins deux poissons.
4: Oui.
1: Tu pars, tu manges avec tes enfants et tu votes.
4: Moi, je n'en ai même pas besoin, mais je te dis ce qu'il y a.
3: Vous savez, je comprends très bien combien ça peut choquer Bakoto, parce que c'est cela, en réalité.
1: Ne veut pas accepter.
4: Non, ce n'est pas vrai, c'est tout.
3: Il n'appartenait pas à cet environnement où ceci se partageait, parce que lui, il était au-dessus. Il l'a bien dit tout à l'heure, il faut savoir se vendre. Lui, il sait se vendre. Ceux-là ne savent pas se vendre. Je l'ai vu, ce que je dis. Mais est-ce que je voulais finir...
1: Une seconde, hein. Merci. De toutes les façons... Les images sont là.
4: Où il y a les demi-maqueros.
1: J'ai vu quelqu'un ouvrir la main. Il a aligné ces militants-là. Chacun prend un pain et une sardine. Un pain et une sardine. Et ils se bousculaient, ils se battaient même pour la boîte de sardines. C'est quoi ces histoires de nourrir le peuple avec la sardine?
4: Mais on nourrit le peuple avec quoi?
1: Vous ne pouvez pas tuer un bœuf et leur partager des gigots.
4: Voilà, c'est la même chose.
1: Non,
4: que ce soit le bœuf, que ce soit le maquereau, c'est la même chose.
1: C'est le poisson maudit.
3: C'est là où je voulais donc chuter.
4: Que ce soit le poisson, que ce soit le bœuf, que ce soit n'importe quoi, c'est la même chose.
3: Recteur, je voulais chuter pour dire...
1: Et ils ont même des étangs de poissons.
3: Les véritables, aliments que ces populations sont venues rechercher auprès de ces élites, ce n'était pas ni la sardine ni le pain, encore moins le demi-maquereau.
1: C'était le bien-être.
3: Comment devons-nous nous comporter pour qu'ensemble, nous puissions avoir chacun ce qu'il veut.
1: Produire le bonheur collectif.
3: Produire le bonheur collectif. Produire la richesse collective. Produire le travail qui donne à l'homme la valeur qu'il faut.
1: Voilà.
3: Permettre à chacun de nous, sur le plan politique, si nous voulons être quelque chose, comme les textes du parti disent, nous comporter ainsi, pour que nous puissions atteindre telle ambition.
1: Vous avez mille fois raison, parce que vous trouvez les fonctionnaires dont parle Mbenga, qui ont confisqué le parti, quelqu'un élève des crocodiles, des serpents et des tout, il abat des bœufs et des porcs pour nourrir des crocodiles et des serpents, mais il donne la sardine et le demi-maquereau aux êtres humains. Il préfère nourrir les serpents et les crocodiles et je ne sais pas quoi. C'est quand même, je ne comprends pas ça. Show Walter.
5: Oui, bonjour. Bonjour à tout le monde. Merci pour l'invitation.
1: Politique Nandjangui, disait quelqu'un.
5: Oui, le Fatidatu. Je crois que le sujet tombe au moment où mon ouvrage est dehors. Chapitre 7. Je voudrais dire bonjour à tous les doyens. Et merci de m'avoir invité pour venir participer. C'est vrai qu'on parle mal de moi dans le RDPC. J'ai le retour. Non, on parle mal de moi là-bas. Je parle de ça parce que j'ai parlé du RDPC dans mon ouvrage. Voilà pourquoi je me prononce. Sinon, je ne me prononcerai pas. Oui, apparemment, là-bas, ils ne respectent pas ce que le président du parti dit. Moi, je ne fais pas la politique. Alors, permettez-moi, monsieur le recteur, dans mon ouvrage, Paul Biya, le magistère, l'émergence du Cameroun, chapitre, premier chapitre, section 7, je parle de défis et critiques du RDPC 1985. 2025. Permettez-moi de lire ce que le président a dit.
1: Oui.
5: Premier paragraphe. Enfin, le libéralisme communautaire de Paul Biya encourage fortement la gouvernance locale et la participation. Ce principe souligne l'importance d'impliquer les citoyens dans les processus de prise de décision qui affectent leur vie. Je m'arrête là. ce n'est pas ce que le libéralisme communautaire a prévu. Ce qui se passe là, ce qui se passait l'autre jour, c'est un positionnement stratégique dû à la transition qui aura lieu. Nous ne connaissons pas encore comment ça va se passer. Et ça commence déjà à se préparer. Et ça démontre un changement brutal dans le RDPC, transition interne du RDPC qui s'annonce très
1: oui,
5: brutal.
1: Oui, parce que le parti doit faire sa mue. Hein.
4: Ça, et qui le veuille ou non.
1: Et quand on fait l'impôt de fond de la critique, si un parti refuse d'accepter la critique et de faire sa mue, il est condamné à disparaître.
5: Donc, je finis en disant que le RDPC ne cède pas lui-même. Quand on parle du RDPC, c'est-à-dire le comité central pris en otage par des gens qui ne veulent plus les jeunes. Voilà ce que j'ai vu dans mes enquêtes de crimes, mon ouvrage. Et j'ai conclu en disant que si ça continue comme ça, après Paul Biya, le RDPC peut s'éclater à plus de 60 morceaux. Ce qui s'annonce d'ailleurs avec ces jeunes. Donc, il faut cette transition générationnelle, interne, stratégique au niveau du RDPC. Sinon, ce que tout le monde voit, ce que moi j'ai vu après mon ouvrage, que le RDPC, pour la plupart, sont là, monsieur le recteur, parce que Biya est là.
4: Ah, d'accord, c'est ça.
5: C'est tout.
1: C'est ça. Puisque de toutes les façons, vous les voyez, courre le costume ouais, avec les photos de Biya. Le pantalon, les photos de Biya, les chaussures, la photo de Biya, la cravate, la photo de Biya. Ils sont là pour faire plaisir à Biya, c'est ça, n'est-ce pas?
5: C'est ça.
1: D'accord. Franck Manson.
6: Merci, monsieur le recteur, pour la parole donnée. Je dis bonjour à nos co-discutants et un grand bonjour également à nos nombreux auditeurs et spectateurs. Toute ma différence à votre Tom Maladimen, de le grand pasteur Emmanuel Noël Bissayen. Monsieur le recteur, vous avez mis sur la table un sujet extrêmement pertinent, extrêmement complexe, qui met en lumière, qui met en exergue, je peux dire, le dysfonctionnement qui caractérise un peu le fonctionnement de notre État.
1: Parce que c'est ce parti qui devait même transformer le Cameroun du fait de sa taille. Mais
6: exactement.
1: On a l'impression qu'il pollue l'atmosphère.
7: C'est le lion du changement de Paul Biya.
1: Quel changement
7: conçu comme ça.
1: Tel qu'il est là, il ne peut pas produire le changement ou la transformation.
6: C'est la raison pour laquelle, pendant que la plupart intervenaient, je me suis posé une question fondamentale, à savoir si c'était véritablement un parti politique. Pourquoi? Parce que quand vous rentrez dans les définitions en rapport avec les objectifs d'un parti politique, on vous parle de la conquête du pouvoir, sa gestion. Or, la gestion, elle a une portée collective, d'intérêt généralisé.
1: La transformation généralisée.
6: La transformation généralisée.
1: Le Parti communiste chinois propulse des satellites dans le ciel. Le Parti communiste chinois transforme l'économie mondiale. Mais ici, notre parti est composé de ceux qui volent l'or, ceux qui trichent avec le fisc, ceux qui ne payent pas les impôts. Voilà, Bakoto dit que ce sont les voleurs de pétrole.
4: Oui.
1: C'est toujours eux.
4: C'est toujours...
1: Et toi, tu le connais, non? Dans votre parti.
4: Oui.
1: Les voleurs de pétrole.
4: Oui.
1: D'accord.
4: Oui.
1: Où est donc la transformation? Parce que la vocation d'un parti dans l'histoire est de transformer le pays.
6: Bien entendu, c'est la raison pour laquelle c'est qui détermine le fonctionnement.
1: L'immoralité,
6: de ces
1: les sex steps. Toujours, vous appelez ça quoi? Sex steps?
7: Les taxes.
1: Quoi?
7: Les sex steps.
1: Toujours eux. Voilà.
6: Et vous allez vous rendre compte que ce qui détermine le fonctionnement de ces partis politiques, c'est la sécularisation. Ce sont des partis de patronage. Ça veut dire qui ne se détermine plus par une croyance dans la vision, mais pas la redistribution en fait.
4: Non, je ne crois pas.
6: Et ce qui fait donc que cette redistribution,
4: non, je ne crois pas,
6: en fait, n'est toujours pas déterminée par l'intérêt collectif. Ça se détermine par les intérêts individuels.
4: Oui.
6: J'ai l'habitude de le dire. Si nous disons qu'un parti politique, c'est un vecteur d'organisation et de transformation d'une nation, ça veut dire que ce n'est pas un patrimoine individuel. Ce n'est pas un patrimoine clanique, ce n'est pas un patrimoine, je peux dire, personnel. Mais ce qui se passe, c'est que les partis politiques sont gérés au Cameroun comme si c'était des entreprises.
1: Mais la preuve de ce que vous dites, regardez le renouvellement du Parti communiste chinois. Hein? Il se renouvelle toujours.
6: Le Parti communiste chinois se renouvelle parce qu'il y a une vision. Et dans le fond, je me rends de plus en plus compte que les prétendues visions que l'on présente, je ne pense pas que c'est une réalité. Parce que quand c'est une réalité, on travaille déjà à ce que les hauts cadres et même les militants soient tous représentatifs de cette vision. Et là, vous n'aurez pas les bagarres du genre que nous avons observé justement, nous avons observé au sein du parti dernièrement.
1: Et pour est-ce sortir, que le RDPC, donc, est-ce que les militants là sont suffisamment politisés et idéologisés? Quelqu'un qui est politisé et idéologisé, moi j'ai vu les grands hommes, hein, j'ai vu Joseph Charles Doumba, les Ngakou, Doumba ne vole pas.
6: Mais bien sûr, ne peut pas voler. Ils sont très peu. Hein? Mais vous allez vous rendre compte que les individus qui incarnent...
1: Quand tu regardes Jean Nkwété, vous vous moquez souvent de lui. Il s'en fout des costumes à la mode.
6: Oui, ils sont
1: très peu. Vous voyez, est-ce que vous pouvez voir Jean Nkwété porter une chaussure de 200 000 ou je ne sais pas quoi. Et parce qu'il ne sait pas ce qu'il fait avec. Il a une logique idéologique. Ils sont très peu.
6: Et parfois, on tente de les occulter. On tente parfois d'occulter même leur action. Vous voyez. Et pour sortir, ce qui me paraît important, parce qu'il faut passer également un message à la jeunesse. Vous savez, la jeunesse, en fait, qu'est-ce qui fait beaucoup de mal à la jeunesse? C'est qu'ils ont fait de la politique ou alors des partis politiques des tremplins d'insertion sociale.
1: Ah, d'accord.
6: La politique ou alors un parti politique...
1: Pour eux, l'insertion passe par là.
6: Voilà,
1: c'est là où ils sont piégés.
6: Et c'est où ils sont piégés. Je ne sais pas si vous voyez. La politique, ce n'est pas un tremplin sur lequel on s'appuie pour s'insérer. La politique, au sens pur de son terme, est pratiquée dans le fond, devrait être pratiquée par des normes.
1: Elle vous forme depuis la base, depuis le bas âge.
6: On forme depuis le bas âge pour vibrer pour l'intérêt collectif.
1: C'est ça.
6: Et non pour l'intérêt individuel. Mais ce qui se passe, c'est quoi? C'est que ces jeunes, ils sont obsédés par le désir de paraître parce que l'on voit...
1: Les aînés.
6: Les aînés, ce que les aînés possèdent, comment les aînés se comportent. Vous avez tout à l'heure évoqué la difficulté du partage. Mais quand vous avez des gens qui peuvent... garder dans les parkings 30, 40, 50 voitures qui pourrissent sur place.
1: Oui.
6: Il y a des maisons dans des brousses qui ont été construites à des millions. Pourtant, il y a des Camerounais qui n'ont pas où
1: mais dormir. Un type qui a des états, des lacs pour élever les crocodiles et les serpents, n'a qu'à élever les poissons et nourrir les militaires.
6: Très bien. Et vous avez évoqué tout à l'heure quelque chose d'extrêmement pertinent. Pourquoi on préfère donner du pain et la sardine aux populations
1: et donner des gigots de porc et de bœuf aux crocodiles.
6: Parce
1: et
6: que le crocodile est plus proche de la nature et par le crocodile, on peut rentrer en fait en transe. Vous comprenez? Il y a une dimension
1: mystique. Ils élèvent les crocodiles pour entrer en transe.
6: Bien sûr, avec le crocodile, vous savez que vous pouvez rentrer dans des fréquences beaucoup plus importantes. Et qu'est-ce qui plombe dans les gènes? C'est que l'obsession au paraître étouffe en fait le potentiel qui sommeille
1: eux.
6: Vous voyez, ça étouffe ce potentiel. Parce que ce potentiel, si vous le développez, vous ne ferez pas de la politique.
1: Si vous mettez ces jeunes au travail, mettez-les au travail. Simplement. C'est-à-dire que.
4: Quelques
1: secondes, parce qu'on va sortir de là.
4: Je veux dire deux petites choses en une ou deux minutes. La première chose, c'est que chez nous, en Afrique, que ce soit chez toi, dans l'Ombam, ou chez les Bamiléké, ou au Nord, on sait que quand le neveu arrive, il a droit. Telle partie de la viande. Quand l'oncle arrive, on sait qu'il a droit à ceci. Quand le cousin arrive, tu sais que voilà sa part. Ça, c'est la première chose. Je ne veux pas très loin, mais ce que je dis est plus
1: Jean
4: profond.
1: De Dieu Momo a dit, mon ami Jean de Dieu, a dit qu'il faut être en bon terme avec celui qui partage la
4: non,
1: viande.
4: Non, ça, c'est sa vision.
1: Si tu n'es pas en bon terme, il te donne l'os.
4: Ça, c'est sa vision.
1: Comment?
4: Moi, quand j'arrive, chez toi-même.
1: Il peut te donner un morceau de glace.
4: Non.
1: En lui et place d'un morceau de chair.
4: Non, ça, c'est sa façon de voir.
1: Jean de Dieu est un politicien.
4: Oui, lui, il parle en politique, mais moi, je parle dans la vérité. Quand tu arrives, tu sais que le neveu a ceci, l'oncle a cela. Deuxième chose, nous avons, je le dis tous les jours ici, je crois qu'une fois Mathias m'a même soutenu. Nous avons un problème de leadership. Nous avons un problème d'intégrité. Nous avons un problème de compétence. C'est ça qui manque. Nous sommes bloqués. Pourquoi? Parce que personne ne se dégage. Oh, Mibiala, qui se dégage? Tu peux me répondre?
1: Est-ce que vous savez...
4: Non, réponds-moi. Oh, Mibiala, qui se dégage?
1: Qui a créé ce système-là?
4: Que ce soit dans l'opposition,
1: qui a créé ce
4: que ce soit dans le parti au pouvoir.
1: Mais c'est lui qui a cassé
4: le leadership, le leadership. On émerge. Personne n'émerge dans le leadership, dans l'intégrité et dans la compétence. C'est ça qui fait problème.
1: De toutes les façons, vous allez commencer à affronter vos jeunes. Parce que les jeunes et les femmes que j'ai vus devant le comité central, là, n'entendent plus se laisser utiliser comme ça, là, et comme abuser, comme des cobayes. Professeur Mathias Eric Onanguini, vous nous avez retrouvés, c'est une très bonne chose. On va vous permettre de clôturer ce débat. Les jeunes et les femmes du RDPC insistent sur le respect des textes et des directives du parti. Composante sociologique, inclusion des femmes et des jeunes, et surtout que l'élite comprador ne vienne plus imposer ses propres choix à la base. C'est ce qu'on appelle le parachutage. Professeur, qu'est-ce qu'il faut à nos formations politiques pour idéologiser et former des gens de manière à produire une transformation globale de la société en termes de développement et etc.
8: Merci de me donner la parole. Bonjour aux auditeurs de Royal FM et de Verbatim. Effectivement, le Rassemblement démocratique du peuple camerounais s'est mis en branle dans la perspective des prochaines échéances électorales concernant le scrutin des municipales et des législatives. Bien entendu, suite à l'élection présidentielle, le RDPC est confronté à un défi, celui de préserver sa majorité à l'Assemblée nationale qui lui confère la possibilité donc de diriger l'équipe gouvernementale et l'action de celle-ci et de conserver un bon ancrage local en continuant, s'il en a les moyens, à avoir l'hégémonie au niveau des municipalités. Seulement, le Rassemblement démocratique du peuple camerounais est confronté à une dynamique qui se pose à tout parti hégémonique devant faire face à la concurrence. On a vu à l'occasion de l'élection présidentielle que cette hégémonie a été secouée à tel point que même si le RDPC a gagné la majorité absolue, il a gagné largement avec un score largement inférieur à celui de l'élection présidentielle de 2018. Cela n'est pas quelque chose de superficiel, ça traduit une dynamique profonde qui est lié à la volonté des formations d'opposition de briser la domination du RDPC et de lui enlever sa position hégémonique. Maintenant, toute organisation politique ayant la forme parti doit toujours avoir affaire avec ce qu'on appelle en sociologie des partis la compétition interne. Ça veut dire qu'au sein d'une formation politique, il y a un certain nombre de positions qui donnent lieu à une compétition. D'abord au sein du parti lui-même, et puis dans la perspective de préparer la compétition externe, puisque le parti doit présenter des candidats
1: à différentes... Ça, c'est pour une émulation saine.
8: Voilà, doit présenter des candidats à différentes élections. Et précisément parce que le RDPC s'est posé en parti hégémonique, il a attiré vers lui différents groupes d'intérêts, différents groupes de valeurs, et ça rend difficile la synthèse politique, aussi bien au plan idéologique qu'au plan organisationnel. Plus la composition du parti devient plurielle, plus elle doit régler le problème de l'hétérogénéité, parce qu'évidemment, il y a des gens qui viennent de différents milieux sociaux, et même de différents milieux politiques en termes de sensibilité. Et un parti hégémonique, dans une situation de transition démocratique, est souvent confronté à une contradiction. Et c'est un peu ce que, quand je suivais au moment d'arriver, j'ai entendu M. Yahya Bello dire un parti hégémonique est à la fois un parti d'élite ou de cadre et un parti de masse. Il est ce que les sociologues américains La Palombara, Joseph La Palombara et Myron Weiner ont appelé un catch-all party, c'est-à-dire qu'il essaie de tout attraper, aussi bien les masses que les élites. Et ça, ça crée évidemment des problèmes, puisque au sein de ces partis, des conflits de classe et de groupes de statut vont se poser entre ce que les Ivoiriens appellent les en haut d'en haut et les en bas d'en bas. Et ces contradictions-là se manifestent évidemment dans le RDPC. Elles ne sont pas réservées au RDPC. Elles existent aussi dans les autres formations politiques. Même si Yahya Bello ne l'a pas dit, elles existent au sein de l'UNDP, elles existent dans le SDF, elles existent dans le MRC, toutes les formations politiques que vous connaissez. Sauf que la position dominante du RDPC les radicalise. Puisque l'hégémonie attire les gens de toutes parts, il y a un certain nombre de circonscriptions où dès que vous avez gagné l'investiture du RDPC jusqu'ici, parce que ça peut toujours changer demain, vous avez gagné l'élection. Donc la bataille pour obtenir l'investiture du RDPC est même plus rude que l'élection elle-même.
9: Là-bas, à Bakoton, ils ont toujours voulu quelqu'un d'autre comme député, mais on leur donne une autre
8: personne. Donc, c'est ce qui se manifeste donc maintenant, puisqu'il y a aussi au sein du parti une autre dynamique de contradiction. Tel que les partis se sont construits depuis les indépendances, ils se sont construits, évidemment, ça c'est pas spécifique au Cameroun, avec de bons matériaux clientélistes. Si vous prenez un pays comme les États-Unis, très souvent, ce qu'on appelle les démocrates ou les républicains, ce n'est pas tellement des organisations avec une grande puissance nationale. Ce sont des réseaux politiques locaux qui pratiquent ce qu'on appelle le bossisme, c'est-à-dire la relation entre des patrons et des clients, et qui se fédèrent donc pour donner au parti une assise nationale.

0: parti politique, d'un contrôle sur les gens qui vont le représenter. Simplement, si les gens qui vont le représenter sont simplement l'émanation de réseaux clientélistes, sans autre perspective d'inscription dans le champ politique à travers ce que vous avez appelé une volonté de transformation, un problème se pose.
1: C'est ça.
0: En même temps, l'hégémonie du RDPC ne peut pas être forte si le RDPC n'entraîne pas les masses. Voilà donc la contradiction. Comment combiner le soutien nécessaire des élites, des cadres, et le soutien nécessaire, absolu, des masses?
1: Très bien.
0: Il y a une technique qui consiste à ce que j'appellerais la mitigation. Je n'irai pas plus loin.
1: Mais il faut aller la leur donner au comité central. Il y a bagarre entre les gens. Un professeur va leur donner la technique.
2: Non, parce que ils ont
1: ah, d'accord.
0: Non, ils ne peuvent pas, pour terminer, ils ne peuvent pas être allergiques. Parce que il faut faire attention. Hein. Les dynamiques politiques et historiques sont complexes. La pression pour la transformation de l'ordre politique camerounais est assez forte. Même si vous êtes en position dominante, ne prenez pas les forces qui poussent de haut en pensant que ça ne peut rien produire. Peut-être qu'elles ne sont pas suffisamment organisées, mais on ne sait jamais. Prévenir vaut mieux que guérir.
1: D'accord. Une transition et nous revenons pour la suite.
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0: sommes de retour dans ce studio pour aborder la dernière partie, la partie décisive de ce programme, la partie qui s'achèvera exactement à 14h précise. Et nous allons une fois de plus faire de la politique. Pourquoi est-ce que le président Moïse Kamto a-t-il quitté la tête du MRC? Ça cache quoi? Il y a quoi derrière? Parce qu'il faut faire attention. Moïse Kamto est un fin joueur. Son retrait peut cacher beaucoup, beaucoup de choses en rapport avec les batailles politiques et électorales qui arrivent. Je vous propose d'abord, comme j'aime le faire, ces traitements de la même actualité par mes confrères de Radio France Internationale.
1: Il y a plus comme beaucoup de Camerounais, beaucoup de sympathisants militants.
2: Deux démissions inattendues hier au sein de la classe politique camerounaise. Le président du MRC, Moïse Kamto, et le vice-président du parti, Mamadou Mota, ont chacun dans un courrier informé les instances dirigeantes de leur départ de leur poste respectif. Maurice Kamto, pour rappel, privé de présidentiel l'an dernier, a mis en avant l'intérêt supérieur du parti quand Mamadou Mota est allé plus loin, dénonçant un acharnement et l'oppression exercée par le régime camerounais. Explication signée à Méditulé.
3: En me retirant de mes fonctions, je prive le régime d'un sujet de focalisation pour permettre au parti de poursuivre ses objectifs. Pour Mamadou Mota, les autorités camerounaises, à travers le ministre de l'administration territoriale, s'acharnent de façon obsessionnelle sur sa personne et celle de Maurice Kamto. Mieux vaut donc se mettre de côté pour ne pas entraver les activités du parti, avec en ligne de mire les prochaines élections législatives et municipales début 2027. Mamadou Mota rappelle que fin août, dans une correspondance, le ministre Paul Atangadji a écrit ne pas juger opportun de prendre acte de la convention consacrant la réélection de Maurice Kamto à la tête du MRC, laissant planer la menace d'une éventuelle invalidation. De l'avis des observateurs, Maurice Kamto et avec lui Mamadou Mota ont donc créé la surprise hier en annonçant leur démission. Ils ne quittent pas le MRC et en attendant une nouvelle convention extraordinaire, c'est Tyriane Noah, autre vice-présidente, qui prend la tête du parti.
0: Maurice Kamto le dit lui-même, il se retire, il s'est retiré du MRC pour le parti et en rapport avec les élections législatives et municipales à venir. Ça peut dire ce que ça peut dire, ça peut supposer ce que ça peut supposer. Il faut faire attention parce que je vous prends un cas de figure concernant les grandes batailles, notamment dans les hauts plateaux. Dans les hauts plateaux. Est-ce que le MRC que je vois là, que je connais, aux législatives et municipales, ne va pas se laisser faire? Parce que nous avons des méthodes de sondage de l'opinion et l'opinion des hauts plateaux est très favorable au MRC. Et si le MRC de Maurice Kamto battait Datour dans les hauts plateaux à Balingou?
4: Non, Balingou, c'est l'Ondé.
0: Non, je veux dire, à Bangou, partout là, tout ça, c'est les hauts plateaux. Parce qu'en réalité, c'était une même localité à l'époque.
5: Bangou, c'est chelou.
4: Non, Balingou est plus loin.
0: D'accord. Il m'a expliqué que les hauts plateaux, autrefois, il m'a été expliqué qu'autrefois, c'était une même région. Que ce sont les Contou Koméni qui ont travaillé politiquement à faire un découpage administratif. Les Contou Koméni, pour des raisons du RDF, pour des raisons politiques. Alors, si le MRC défait Datour dans les hauts plateaux, il ne reviendra pas au Parlement. Et ce sera un coup politique extraordinaire. Il faut faire très attention. Parce que vous voyez, je ne sais pas comment ils ont fait. Datour est le voisin de Maurice Kamto à Santa Barbara. Datour est le voisin de Maurice Kamto entre Bangou et Baham. Un même air politique, autrefois on a divisé. Kamto risque de défaire Datour dans les hauts plateaux, aux législatives. Et vous risquez d'avoir, dans l'histoire politique de ce pays, le président de l'Assemblée nationale le plus bref, dont le mandat a été le plus court. Ça, c'est un cliché, par exemple, que je vous donne. Deuxième cliché, sur la base du vécu, on a bien vu, faute d'avoir Kamto comme candidat le 12 octobre, les soutiens qui étaient acquis à Kamto dans Yaoundé 2, parce que c'est une forte implantation, Yaoundé 2, Tinga, Madagascar, Nkonkana, partout, Yaoundé 6, Biémassi, Médon, partout, ces gens-là ont soutenu Tiroma. Si le MRC est bel et bien candidat, vous risquez d'avoir des mouvements, c'est-à-dire que un raz-de-marée de cette formation politique dans des localités comme Yaoundé 2, Yaoundé 6, Yaoundé 5. Paul Biya avait promis de vous apporter la démocratie et la prospérité. Vous risquez de voir la démocratie et la prospérité. Yaya Bello.
5: Alors, je veux dire quelque chose, ce n'est pas une insulte, c'est un constat de terrain. Le MRC s'est toujours pris... En fait, c'est un crapaud qui se prend pour l'hippopotame.
0: Ah, c'est vous. Vous êtes son adversaire. Vous avez beau jour de le traiter de crapaud.
5: C'est un crapaud. Ça, c'est une image que je vous donne.
0: Si Justin Noir était dans ce studio,
4: non, il aurait tiré une image. Tu ne veux pas qu'il donne les images.
5: C'est-à-dire que c'est un crapaud qui se prend pour l'hippopotame. Ou l'éléphant même, en fait. Oui, ce parti a une certaine sympathie.
0: Un crapaud.
5: Oui, petit comme ça, qui se prend pour gros. Oui, oui. C'est-à-dire que déjà le leader démissionne du leadership, mais je crois qu'il reste militant de ce parti. Je ne crois pas que ce soit la démission du parti. Je crois que c'est la démission de la tête du parti, qui est même encore controversée. Souvenez-vous qu'il y a deux personnes, deux personnalités, parmi lesquelles un cofondateur du parti, à la personne de Ekala Obodé, qui sont au tribunal avec lui, pour contester même son leadership actuel. Parce qu'il avait démissionné en 2025.
0: Est-ce que c'est ça qui fait... Est-ce que c'est ce que vous dites là...
5: J'arrive.
0: ...qui justifie l'influence ou la popularité de terrain?
5: J'arrive.
0: Non. Le MRC a
4: sa façon de voir. Il a sa façon de voir.
5: Non, j'arrive.
4: Il a sa façon de voir.
0: Qu'il perde au tribunal ou pas, il est bien ancré dans certaines localités.
4: Je dis que...
5: Il y a déjà une controverse, même si son leadership au sein de ce parti. Maintenant, comme il dit, donc, il a démissionné du leadership de ce parti. Je crois que pour ma part, le débat est clos sur ce leadership. Parce que même en interne, et ce n'est même qu'en interne, disons que c'est une affaire interne de ce parti. Même en interne, son leadership est déjà contesté parce qu'on estime que, suivant les textes en vigueur du parti, il a démissionné pour aller être militant d'un autre parti pour aller à la présidentielle. Et il a acté son retour au parti MRC et qu'il fallait qu'il fasse 3 ans de militantisme avant d'aspirer à un quelconque poste de gestion et donc de président du parti. Donc même là-bas, c'est contesté. Mais comme il a mis fin au débat, c'est bien pour eux parce que c'est désormais clair.
0: Les possibilités de participation du MRC aux législatives et municipales étaient hypothéquées.
5: Je suis pas
0: Kamto
5: d'accord.
0: Kamto vient donc là, oui, puisque...
5: Non, monsieur Leclerc.
0: Ah bon, c'était pas
5: non, non, non. La participation du parti MRC aux élections locales ne souffre d'aucun...
0: Qui devait signer leur lettre d'investiture.
5: Je me suis rapproché de ce parti, je leur ai posé la question. Dans votre parti, quel organe du parti signe les investitures? On m'a dit que c'est le directoire, c'est-à-dire le comité central, et non le président... national.
0: Et qui préside le directoire?
5: C'est l'organe qu'on appelle directoire
0: façons,
5: du parti qui signe
0: vient
5: les investitures.
0: D'empêcher
5: donc
0: tout blocage de sa part, de la participation
5: puis,
0: de ce parti.
5: Moi, en tant qu'homme politique, je dénonce ce militantisme fondé sur l'autoflagellation. C'est-à-dire que tous les partis souffrent, n'est-ce pas, des abus de l'administration. Je prends notre exemple à l'UNDP. Lors de la présidentielle, nous sommes allés pour battre campagne pendant la période officielle de campagne. Nous sommes arrivés à Ebolova. Les militaires ont fermé la ville d'Ebolova. Nous ont empêché l'accès. Nous avons dit aux militaires, de façon courtoise, que vous n'avez pas à le faire. Nous sommes Camerounais. Nous sommes à l'élection présidentielle. Nous avons le droit d'aller battre campagne sur toute l'étendue du territoire national et même à l'international, là où il y a les Camerounais. Nous sommes entrés dans la ville, nous nous sommes battus malgré qu'ils ont fermé toutes les routes. Nous sommes allés faire notre campagne sur la route Ebolova à Komde Kribi, sous la pluie dans un village. Nous sommes retournés. Quelques jours avant, à Minganga, le sous-préfet de Minganga, après qu'on ait eu le récipient des déclarations à manifestation publique, Le sous-préfet est venu avec son véhicule. Il nous a bloqué l'accès. Ça ne nous a pas empêché de continuer nos activités. Donc, je ne connais pas ce parti politique qui est là, qui fonde son militantisme, son action publique dans l'opinion, en se plaignant tous les jours.
0: Allons-y terre à terre. Hein. Vous disiez à la veille de la présidentielle du 12
5: pendant la campagne, oui.
0: Que vous êtes le parti politique le plus représentatif.
5: Exactement.
0: En quantité de députés, d'élus municipaux, des conseillers municipaux, etc. Mm-hmm. Mais le duo Kamto et Tiroma vous a tabassé.
5: Il n'y avait pas alliance.
0: Vous avez
5: entre
0: été
5: le MRC.
0: Tiroma qui n'a pas d'appareil. Parce que Tiroma n'a pas un appareil implanté. Tiroma n'avait pas d'appareil politique. Mais l'appui du MRC a permis à Tiroma de vous laminer. Lamentablement.
5: Il n'y a pas une alliance connue entre les deux formations.
0: Moi, je voyais Okala et Bodé et Maître Sim sur le podium des meetings de Tiroma.
5: Le fait des individus.
0: Une alliance de fait. Nous l'avons vécu, nous l'avons vu. Vous qui dénigrez les autres là.
5: L'élection.
0: Les Camteaux vous ont secoué.
5: L'élection présidentielle, j'ai envie de dire que c'est un fou tour. Les partis connaissent leurs forces aux élections locales. Donc, voilà les élections locales qui arrivent. Que ce parti-là aille présenter les listes sur tous les territoires, nous allons voir ses forces.
0: D'accord.
4: C'est bon, bien dit.
0: Chouata.
4: Heureusement que c'est
0: ça. Chouata, je voulais passer avec vous.
4: Tu as bien chuté.
0: Quand vous faites. Je crois que pour obtenir certains résultats dans le domaine des sciences économiques et de gestion, il y a ce que vous appelez des études sociologiques. Que vous le vouliez ou non, si vous allez tout de suite dans l'ouest du Cameroun, le MRC a un enracinement légendaire. Si vous circulez ici, allez ici en Konkan, à Madagascar et un peu partout, vous trouvez des militants. Ce parti souffre du fait qu'il n'a jamais été aux élections législatives et municipales. La défaite du RDPC à la dernière, je veux dire que la défaite du RDPC dans certains de ces bastions, nous avons vu les résultats.

0: en raison, peut-être même avec des raisons de mobilisation. Mais lorsque vous avez des démissions en cascade, ça devient maintenant la démobilisation militantisme dans ces bases militantes. Et c'est une pratique qui peut être motivée par des raisons financières, économiques, peut-être par des raisons politiques même. Prenons par exemple le cas de 2020. Lorsqu'on veut, le MRC voudrait participer aux élections municipales législatives, c'est là-bas que le président Maurice Kamto vient d'annoncer qui ne vont pas aller aux élections. Là, vous démobilisez maintenant vos militants, même au niveau de la masse, au niveau
1: mais
0: des cadres.
1: Est-ce que l'effet contraint, l'annonce d'un retour aux législatives et municipales, ne déclenche pas le contraire du processus dont vous parliez tout à l'heure? Parce qu'attention, à l'ouest du Cameroun, par exemple, les gens attendent beaucoup des futurs maires et des futurs députés en rapport avec la décentralisation et leur développement. Il faut faire très attention. Ne minimisez pas le MRC.
0: Oui, justement, ce que vous dites est pertinent.
1: L'SDF n'est plus ce qu'on a connu dans ces régions à l'ouest autrefois. Mais attention, hein, parce que le MRC n'est pas à minimiser, de mon point de vue.
0: Oui, vous êtes dans cette logique-là qu'on ne doit pas minimiser le MRC. Je suis d'accord avec vous qu'on ne doit pas minimiser. Mais son implication dans la démocratie camerounaise et dans les activités politiques, ça décourage la base militante. Il faut causer avec ceux qui sont dehors. D'autres disent qu'ils sont déçus du président Maurice Kamto. Par exemple, Yaoundé 6, moi je suis habitant de Yaoundé 6. Quand il venait là-bas, les gens, cet enthousiasme-là est retombé au niveau de la base militante. C'est ça. Oui, minimiser. Regardez un peu le SDF, la mort de Fundi. Parce qu'il y a ce qu'on appelle en politique, il y a le poids des cadres. Quand le Nijon Fundi quitte le monde, qu'est-ce qui se passe? Le SDF tente de se relever. Mais il n'y a plus de nom qui influence. Parce qu'il doit avoir un acteur politique influent dans un parti politique.
2: Leadership.
0: Ouais, le leadership. Maintenant, quand on dit qu'il part, mettez n'importe qui que vous voulez. Il n'aura pas
1: est-ce que vous savez un esprit fort face au RDPC.
0: Savez
1: que l'Ouest a beaucoup soutenu le SDF à l'époque.
0: Ouais.
1: Si Fundi lui-même, en dehors du Nord-Ouest et du Sud-Ouest, gagnait beaucoup à l'Ouest ou gagnait beaucoup dans certains quartiers de Douala, c'était grâce à l'Ouest. L'Ouest a un électorat. Douala 5, c'est-à-dire que l'Ouest a un électorat de l'Ouest. Vous appelez ça électorat bamiléké, il faut faire attention.
0: Oui, j'ai fini par là.
1: Il y en a ici à Tinga, en Konka, à Madagascar. Il y en a à Biémassi, maintenant.
0: Oui, j'ai fini par là. J'ai dit donc que c'est décisif. Oui, permettez-moi de chuter en une seconde.
1: Est-ce que pour être maire ou député, il faut être
0: Permettez-moi de chuter avec une phrase. Le professeur Maurice Kamto est imprévisible. Au moment où il faut mobiliser les militants, il les démobilise avec ses motivations personnelles. Je vous ai pris deux cas de figure. En 2020, on voulait aller aux élections. Qu'est-ce qu'il a dit? Nous sommes en 2026. Quelques mois, on va aller aux élections législatives et législatives.
1: Ça en mentant dans les journaux qu'on lui avait donné 1 milliard.
0: Non, ça non, c'est.
2: Ça
0: c'est les gens.
2: Oui, toi tu peux apporter la preuve contraire. Toi tu peux apporter la preuve contraire.
0: Moi,
2: on lui a pas donné 1 milliard.
0: Ça c'est son comportement.
1: Voilà.
0: On ne dit pas. Patriarche Bakoto, on ne dit pas qu'il a primé. Son comportement exprime le sens de corruption.
2: Lui, il était là.
0: Son comportement exprime le sens de corruption, mais on ne fait pas le jugement de valeur. Je finis par là en disant ceci. Oui. Monsieur le recteur, acceptons, on prend acte que le professeur Maurice Kamto a démissionné. Mais, il a fait comment de ces militants qui ont coupé de 7 ans en prison?
1: C'est pas là le débat.
0: Survival, non, il faut un bilan.
2: Oui, mais bien sûr.
0: Nos petits frères sont en prison pour avoir accédé au parti MSC.
2: Voilà.
0: Donc c'est ça. Et on fait comment des ambassades qu'ils ont cassées à l'étranger et pissées sur la photo du président de la République?
2: Voilà.
0: Et
2: voilà.
0: Tant que le président Paul Biya est là, oubliez la politique.
2: La
0: parce que même celui qui va venir, il ne fera pas face à Paul Biya. Tant que Paul Biya est là, il n'y a personne qui va gagner l'élection présidentielle au Cameroun.
1: Je souhaite qu'on soit toujours un tout petit peu très logique. Le MRC est un parti populaire. Vous avez vu le meeting de Paris. Et je voudrais dire à ceux qui rigolent,

0: ils disent que non. Quanto, attention, le MRC a un noyau d'affaires, un noyau d'hommes d'affaires de l'Ouest. Deuxième chose, le MRC a un noyau de caciques, comme les Albert Zonga et d'autres, il y en a. Donc, il ne faut pas penser
1: les
0: que n'importe qui
1: peut
0: donner une autre orientation à ce parti, n'importe quoi. Il a son ancrage dans ces milieux. Il est populaire dans ces bastions. Tout le monde est insatisfait ou presque par la gestion de nos villes, les ordures, les maires, etc. Vous ne pouvez pas me dire que les populations qui souffrent des ordures, qui se sentent délaissées par ceux qui gèrent nos villes, ne vont pas accepter un discours qui vient d'en face, un discours qui vient du MRC. Ceux qui veulent s'auto-satisfaire en pensant que le MRC ne peut rien aux législatives et municipales, il faut qu'ils fassent attention. Daniel Ponaris.
2: Ok, merci Roger pour cette présentation. Je crois que la réalité de la pratique politique chez nous voudrait à un moment donné que nous parlions des fois beaucoup plus de choses peu utiles que de choses utiles. C'est-à-dire que la force de l'un aujourd'hui, et c'est ça un tout petit peu que j'évoquais tantôt en disant il nous manque encore fortement la culture démocratique. La force de l'un aujourd'hui devait inciter celui qui est son concurrent à chercher à le surpasser demain. Non pas par des petits passes d'armes, mais sur le plan essentiellement programmatique et idéologique.
0: Même dans les armes, si on respecte ses adversaires.
2: Très bien. Il y en a qui n'arrivent pas à activer cette action-là dans la mesure où la politique, ce n'est pas la guerre. La politique, c'est un jeu, en fin de compte, même s'il y a beaucoup d'enjeux derrière. Donc, la question que vous posez a toute son importance. Si on s'en tient simplement aux dernières élections présidentielles, le résultat officiel qui est donné, le président Paul Biya est gagnant dans les hauts plateaux. C'est le résultat officiel. Le président Paul Biya est gagnant dans les hauts plateaux. Si, au sein du RDPC, ils estiment que c'est un résultat qui a toute sa valeur, alors on part de là. Pour construire
0: est-ce que
2: maintenant.
0: Si les fils des hauts plateaux, parce que l'élection présidentielle n'est pas une élection locale, parce qu'au niveau des élections locales, les individus cherchent d'abord les personnes à même de résoudre leurs problèmes. Est-ce que le RDPC, avec tous les vols dont nous parlons, avec l'or, Bakoto vient de dire que ces gars-là volent même le pétrole, est-ce que ces gens-là...
1: Non, laisse Bakoto. Est-ce que tous ceux qui volent là sont du RDPC? Tous ceux qui volent là sont du RDPC, monsieur Kiek.
0: Tu as dit tout à l'heure qu'ils volent.
1: Mais monsieur, il y a aussi des militants du MRC qui volent.
0: Ils ont volé le pétrole.
1: Bien sûr.
3: Les fonds survival.
1: Bien sûr, survival. Où est l'argent des survival? Laisse cette affaire de communauté.
0: Ouais.
1: Tu veux faire là.
0: Ceux qui volent, ils sont
1: volés. C'est combien de milliards
0: volés?
1: Ils
0: sont volés de l'RDP.
1: Combien de milliards sont volés dans survival?
0: C'est l'argent public.
1: C'est pas l'argent public.
0: C'est l'argent de l'État.
1: C'est pas l'argent public. Vol serré. Écoute-moi, c'est lui là.
4: Non, hormis ça.
1: Bon, vol, c'est le vol. Il peut voler des multiples.
0: L'or du Cameroun est volé. Le pétrole du Cameroun est volé. Et eux, ils s'en plaignent tout à l'heure.
5: Non, écoute,
0: est-ce que tu penses que nos populations
1: des idiots,
0: vont rester en phase avec ces
1: faibles
0: tout de suite?
1: Voilà.
2: J'étais en train de faire une présentation et ma présentation devait aller à ce niveau.
0: Une seconde, vous allez reprendre la parole. Je crois que c'est Pierre Ayor qui est au téléphone. Allô?
6: Monsieur le directeur, bonjour.
0: Bonjour Pierre Ayor, bienvenue, vous prenez la parole.
6: Bonjour à tous les panélistes.
0: Oui, oui.
6: Monsieur le directeur.
0: Oui.
6: Je suis totalement en phase avec vous.
0: Oui.
6: Il faut prendre les prochaines élections très au sérieux.
0: Voilà.
6: Et prendre le MRC très au sérieux.
0: Très bien.
6: Il faut prendre le MRC très au sérieux. Pour une raison simple. Les gens votent. Les dernières élections présidentielles l'ont montré. Et ceux qui circulaient même ici en ville, ici à Yaoundé, les gens votent contre le RDPC.
0: Point. C'était un vote sanction.
6: Oui, c'est un vote sanction.
0: Voilà.
6: Même les dernières élections présidentielles, les résultats, nous avons tous suivi les résultats des précédentes élections présidentielles. Mmh. Nous savons que la procédure qui a été appliquée à cette élection présidentielle, qui n'était pas que la même que la dernière fois.
0: Oui. Tiroma a même battu Bello Magali à Garoua.
6: On peut donc raisonnablement penser que la procédure a changé parce que c'était une situation exceptionnelle. Il fallait absolument faire gagner celui qui a gagné. Partant de ce principe, quand on revient à une élection locale, dans un contexte de vote tension, la seule difficulté que l'opposition pourrait rencontrer, c'est la dispersion des voix.
3: C'est ça.
6: S'il y a dispersion des voix, le RDPC va utiliser les procédures de panachage, de machin, de proportionnel pour gagner. Mais s'ils s'organisent pour mettre un candidat non RDPC face à chaque candidat RDPC, le RDPC sera battu à plate couture dans voilà. beaucoup de situations.
3: Quand le peuple veut sanctionner, même si on met un chien, on le vote.
6: Non, mais comment? Attends, un ancien ministre a failli battre le président, non?
3: Oui.
6: Il y a moins d'un an.
3: Oui.
6: Quelqu'un qui a démissionné de leur gouvernement 2 semaines avant. Il est venu. Le peuple a dit, bon, ok, tu as démissionné, ok, c'est toi qu'on vote. Ça veut dire que le peuple ne veut plus d'eux.
3: S'ils
6: ne veulent pas prendre cela en compte, c'est leur problème.
3: Merci beaucoup, Pierre Léon. Le peuple ne veut plus d'eux. Dans un polarisme, vous reprenez la parole. Pierre Léon nous a dit que du fait des difficultés de la vie, la chérité de la vie, l'inertie et la mauvaise gouvernance, le peuple est prêt à sanctionner le RDPC.
2: Oui, quand je prenais la parole, c'était pour rappeler les résultats que nous avons, enfin, qui nous ont été publiés de la dernière présidentielle dans la zone de haut plateau où le RDPC est arrivé en avance avec 48% et le FSNC et tout ce qui le suivait.
3: Vous savez ce que les chrétiens coutés ont fait là-bas avec l'argent, non?
2: C'est pour cette raison que j'ai dit, nous restons d'abord sur... On aime bien ça, avec 42%. Et nous savons très bien que le haut plateau, avec ses 4 arrondissements, Bamendjou est l'arrondissement le plus populaire. Et le résultat dans Bamendjou à cette période-là a été plutôt en faveur de l'opposition. Ça veut dire que il y avait Bamendjou et Batché. Et vous avez les autres, Baham et Bangou,
3: si
2: qui ont voté favorablement en faveur du pouvoir.
3: Simon a fait à Baham pour que le RDPC gagne.
5: Non, Simon a fait correctement la campagne.
3: Il a bien partagé l'argent.
1: Il a gagné.
2: C'est pour cette raison.
3: C'est d'abord, pour qui a la parole.
2: Il pas non.
3: Parole tout à l'heure.
1: Comment
3: Simon a partagé plus de 200 millions à Baham.
2: Très bien.
3: D'après ce que les Baham m'ont dit.
2: Très bien. Nous allons donc
3: partager la sardine et beaucoup de choses.
2: Voilà. Nous irons dans une élection législative et municipale qui aura un enjeu un tant soit peu compliqué pour les populations de cette zone. Compliqué pourquoi? Il va falloir faire un choix entre un fils de la région ou du département qui a atteint le perchoir et les autres. Ça va être une équation extrêmement compliquée pour les populations, dans la mesure où les différents partis politiques, et notamment le MRC, qui a une très très bonne place, devront savoir utiliser, la véritable science politique de terrain pour faire comprendre aux populations que faire partir notre frère qui est à la tête de l'Assemblée nationale aujourd'hui en ne le votant pas ici est une bonne chose pour nous.
3: Une bonne leçon pour l'aide contre les gouvernants.
2: Effectivement.
3: Mais est-ce que tu te souviens de ce qui s'était passé chez nous à Kiki, à Bafia? Mon père Mouyo Lampone et d'autres qui avaient amené le SDF avaient éduqué les mamans en leur disant que la flamme, le feu du RDPC brûle. Si vous entrez dans l'huile, ne prenez pas le feu. Tu te souviens?
2: Bien sûr, bien sûr.
3: Les Mouyo Lampone ont laminé Justin Diolo.
2: Bien sûr.
3: On a voté contre Justin Diolo parce qu'en réalité, le fils en question, le parti en question ne nous apportait rien concrètement.
2: Et n'a rien apporté.
3: N'a rien apporté. Avec une telle gouvernance médiocre, dis-moi le pourquoi les populations vont continuer à voter les médiocres.
2: C'est pour cette raison que mon raisonnement allait de façon assez profonde, pour dire que nous sommes là dans une zone qui est une zone très riche.
3: Oui, l'Ouest.
2: Non, je parle rien que le département des Hauts Plateaux. C'est un département très riche et avec des richesses bien bigarrées et bien exploitées par les mêmes populations et même les élites. Bangou aujourd'hui est connu à travers le monde par les investissements faits par les fils de Bangou.
3: Pas par les dirigeants du pays.
2: Non, pas les fils de Bangou.
3: Voilà.
2: Très bien. Il faut le reconnaître. D'accord. Vous irez à Batché.
3: Dont on parle, c'est pas les dirigeants du pays, c'est l'élite.
2: Vous irez à Batché, c'est la même chose.
3: À Bana.
2: Vous irez à Bana. Cela se voit. Qu'est-ce qui se passe? Il se passe simplement que l'élection législative et municipale qui arrive, les populations auront fort à faire dans cette zone. Et, l'actuel président de l'Assemblée nationale, s'il ne veut pas être un éphémère président de l'Assemblée nationale, doit être lui-même capable de pouvoir mettre sur pied un certain nombre d'ententes, même des ententes
3: contre. En pleine décentralisation, est-ce que les populations n'ont pas intérêt à voter des gens qui vont venir développer la localité? Parce qu'on est dans la décentralisation. Est-ce que vous, il faut compter sur Yaoundé ou alors compter sur des élites locales capables de transformer nos localités?
2: Vous avez évoqué tout à l'heure le rôle joué par certaines de ces élites lors de l'élection présidentielle qui se sont impliquées. Mm-hmm. Des élites fortement fortunées. Si ces élites jouent le jeu dans un camp comme dans l'autre, c'est là où ça basculera.
3: D'accord.
2: C'est de ça qu'il s'agit. Est-ce que cette élite-là, à un moment donné, va regarder quoi? Les intérêts supérieurs de la localité ou leurs intérêts partisans? Voilà. S'ils regardent leurs intérêts partisans, je crois que le RDPC est parti pour perdre.
3: D'accord.
2: S'ils regardent les intérêts supérieurs de leur zone et qu'ils savent y mêler le langage qui convient à ce moment-là, ces élites-là, qui sont en majorité ou qui se sont présentés en majorité comme appartenant au parti au pouvoir, elles pourront encore peut-être permettre au parti au pouvoir, particulièrement de cette zone dont je parle, où il y a un président de l'Assemblée nationale récemment élu, ils permettront peut-être que ce poste-là demeure un poste appartenant au haut plateau.
3: D'accord. Voilà, tu étais pressé.
1: Non, je n'étais pas pressé. Je sais que je vais parler.
3: Est-ce que tu es satisfait du député de chez toi là-bas, Anito? Vous êtes prêt encore à voter les mêmes que vous accusez de n'avoir rien apporté à vos localités?
1: Je vote à Yaoundé. Je vote à Yaoundé, je ne vote pas à Nitoukou.
3: Ah, d'accord. Ok.
1: Je vais répondre à tes questions doucement.
3: Est-ce que tu n'as pas peur du MRC?
1: Non, même pas un peu.
3: Tu peux, tu es capable?
1: Oui, je t'assure, je n'ai pas peur.
3: Tu pourras?
1: Tu sais pourquoi je n'ai pas peur du MRC? Je le dis ouvertement.
3: D'accord.
1: Le MRC, c'est une association communautariste.
3: Qu'est-ce que ça veut dire?
1: Regarde même l'organigramme du MRC. L'organigramme du MRC, c'est un parti communautariste.
3: Bibou Nissa a fait pour implanter le MRC à Nitoukou.
1: Quand il est parti enterrer sa mère, il y avait combien de personnes?
3: Beaucoup de militants
1: du MRC. Beaucoup de militants du MRC.
3: Oui, bien sûr.
1: Sim et Dendiki. Non, je vais te répondre point par point. Sim et Dendiki, il y avait combien de gens venant de Dendiki? Pour dépasser, tu cites Bibou, comme si c'était un foudre de guerre. Non.
3: Non, Bibou est une foudre de
1: guerre. Non. Bibou n'est pas un foudre de guerre. Ça, je suis clair. C'est toi qui lui as ouvert le micro.
3: Mais il est politiquement fort.
1: Aux politiques. Oh là là. Il a quel passé politique?
3: Il est du MRC.
1: Il a quel passé politique? Non. Attends, deuxième chose.
3: Le professeur, tu connais bien Bibou plus que toi.
1: Oui, chérie. Mais puisqu'il a utilisé.
3: Quoi?
1: Il a utilisé. C'est tout à fait normal. Je t'ai dit que tout ce que tu repars, tout ce que tu dis là, je sais que tu es militant du MRC.
3: Ah
1: je
3: bon,
1: vais te répondre point par point. Je vais te répondre par point par point. Point par point. Un, le MRC est communautariste. Deux, est-ce que tu es sûr que c'est les. Quels sont les. Tu parlais des ordures sur la route. Mm-hmm. Qui verse les ordures sur la route?
3: C'est qui?
1: Non, réponds.
3: C'est qui?
1: Réponds.
3: C'est le MRC qui verse
1: les ordures. Non, réponds qui verse les ordures.
3: Ce sont vos militants.
1: Ah bon, ce sont nos militants.
3: Oui.
1: Ah bon.
3: Qui ne sont pas civilisés.
1: Non, ne parle plus de Bahamas. Vraiment.
7: Tu fais
1: deuxième chose. Troisième chose. Okay. Je t'ai dit que je vais te répondre point par point.
7: De Bahamas? Tu connais Bahamas?
1: Troisième chose.
7: Tu t'attends.
1: Le désordre qu'il y a eu à la présidentielle, c'est les ministres du président Biya lui-même, et il le sait, qui ont organisé ça.
3: Et ce sont vos camarades du parti.
1: Oh là là. Finalement. Tu es modérateur ou bien
3: non,
1: tu es...
3: Les ministres du président sont
1: j'ai
3: pas camarades.
1: J'ai dit que tu es modérateur ou bien je discute avec toi.
3: Vas-y.
1: Non, tu es modérateur. Reste
3: D'accord.
1: Tu portes d'être là.
3: D'accord. Les ministres du pôle bien ont fait le désordre?
1: Oui, c'est eux.
3: D'accord.
1: Même les téléphones qui ont été arrêtés, on trouve les messages des ministres du président Paul Biya par rapport à Chiroma.
3: D'accord.
1: Donc, c'est un fait C'est un fait d'un jour.
3: Ils ont trahi.
1: C'est un fait d'un jour. Quatrième point. Je vais te répondre point par point. Quatrième point. Il y a des superviseurs qui ont été nommés. C'est Bia, c'est Kouete ou bien c'est Timi qui a ordonné. Eux, ils voulaient faire quoi? L'objectif de ça, c'est quoi? Il faut répondre.
3: La logique de votre parti.
1: Ah, maintenant, c'est la logique de notre parti.
3: Est-ce que je suis de votre parti?
1: Oui, mais toi, cinquième, je vais te répondre.
3: Est-ce que les mêmes ministres qui ont fait le désordre ne vont pas donner des mots d'ordre pour faire la même chose aux législatives municipales? Non, puisque chacun se bat pour contrôler la paix d'IA.
1: Mais, monsieur, nous avons pris acte parce qu'ils ont, manipulé le système électoral, ces ministres-là.
3: D'accord.
1: Sixième chose, ils ont caché on dit ça comme ça, ils ont caché le bic de Bia. Qu'ils aillent chercher là où ils ont enterré ce bic-là. Et on le sait déjà.
3: Ah.
1: Oui, bien sûr. On le sait. Parce que le système, c'est quoi? Un, Bia ne fait pas de remaniement. Deux, ils vont monter jusqu'à remplacer Paul Bia. Non, ce n'est pas possible. Qu'ils le sachent.
3: Parce qu'ils peuvent d'abord prendre le contrôle des mairies et du Parlement pour commencer le remplacement. Hein.
1: Mais mon ami, tu verras les listes que le RDPC va présenter.
3: Ah, d'accord.
1: Tu verras les listes que le RDPC va présenter aux législatives et aux municipales.
3: D'accord.
1: Roger Kiek, tu as parlé de Simo aussi. Que ce soit à la présidentielle de 2018, que ce soit aux élections, Simo a toujours gagné. Il est même du même coin que... Il a toujours
3: battu. Il a encore de l'argent pour le parti cette fois-ci.
1: Comment de l'argent? Qu'est-ce que tu appelles de l'argent?
3: Obama, 200 millions.
1: Qu'est-ce que tu appelles de l'argent? En 2018, il a battu Kamto.
3: Le MLC, Kamto est prêt. Il est prêt.
1: Oui, mais d'accord. Mais lui-même, Kamto a un problème. Première chose, il est en quête de reconnaissance. Deuxième chose, dans lui, il a sémé la zizanie. Lui-même est contre les statuts de son parti. Il est contre les statuts de son parti. Et c'est ça qui fait problème. C'est ça qui l'amène à démissionner. Tu comprends, non? Je te l'explique.
3: Vous respectez vos statuts?
1: Oh, laisse ça.
3: Où est le Congrès?
1: Est-ce que ce que Kamto a fait, c'est contre les statuts du parti?
3: Où est votre Congrès?
1: Ah, voilà, le Congrès maintenant. On ne parle pas du RDPC, on parle du MRC. Je t'ai dit que je vais te répondre point
3: par point. Où est le Congrès du RDPC?
1: Point par point. Pourquoi il ne respecte pas les statuts du parti? C'est lui qui a écrit tous ces statuts, non? Pourquoi il ne les respecte pas?
3: Il a démissionné,
1: mais tu parles bouche bée.
3: Tu es seul à parler ici, puisque les autres veulent parler.
1: Voilà. Les gens ont parlé pendant 10, 15 minutes.
3: Va te préparer, les élections arrivent.
1: Mais bien sûr, ne t'en fais pas. On va préparer les élections, on va les gagner.
3: On va voir.
1: On va les gagner.
3: J'espère que les gens ne vont pas disparaître pour aller se cacher après les
1: élections. Dis que ce que les Oussi Bita font là, avec vous.
3: Ah, d'accord.
1: Ce que les Oussi Bita font là, c'est connu et ce sera neutralisé.
3: Et Trent Bruno Magnin, il s'agit des élections locales. Ouais. Ce n'est pas le présidentiel. Et je vous assure que pour que la décentralisation marche, il faut élire des bons maires, des bons députés. Est-ce que vous pensez que l'envie du changement qui anime ce peuple-ci peut le conduire à récompenser les mêmes qui ne lui ont pas donné de l'eau à boire, qui ont mis des ordures partout?
8: Il me semble, à mon avis, que la société civile a beaucoup à travailler. Parce que la société civile devra aller expliquer aux militants et même aux sympathisants et à la population que chaque fois que quelqu'un vient aux élections, vous donne, même si c'est un carton de poisson, c'est un investissement qu'il fait. Et une fois qu'il arrive au pouvoir, que ce soit maire, que ce soit député, il doit rentabiliser son investissement.
3: Vous gardez la parole. Je crois qu'il y a, je ne sais pas si c'est Pierre Ayoc. Allô?
9: Oui, bonjour.
3: Oui, vous êtes monsieur?
9: Oui, je m'appelle Aboubacar.
3: Aboubacar, le temps des auditeurs sera tout à l'heure, mais exceptionnellement, je vous donne la parole. Nous vous écoutons. Allons-y.
9: Ok. Alors, moi, je voudrais participer à l'émission. Je salue tous vos panélistes.
3: Nous vous écoutons, Aboubacar.
9: Et je voudrais dire que la politique, pour moi, c'est comme une vie. Et pour que une vie soit, il faut accepter les débats contradictoires, mm-hmm. n'est-ce pas? S'il y a débats contradictoires, ça veut dire que tout le monde pourra se déployer. Mm-hmm. Et moi, c'est pour accepter que quelqu'un puisse, n'est-ce pas, dire ou poser un acte qui peut être profitable pour tout le monde, ça veut dire que c'est la mort. Donc la politique, pour moi, c'est une... Et c'est comme, comment vous appelez, c'est comme l'uniformité, c'est la mort pour moi, la diversité.
1: Oui,
9: c'est la...
1: À tout à l'heure, Aboubacar, hein, Étienne Bruno.
8: Donc, je voulais dire qu'il faut que les gens comprennent que quand quelqu'un prend la sardine et le pain, celui qui t'a donné ça, c'est un investissement. Il a dépensé de l'argent et il faut que bien après...
1: Il vient te voler.
8: Non, oui, bien sûr, il faut que ça rapporte. Donc, et qu'est-ce qu'il calcule? C'est la route qui vient dans ton village, c'est les hôpitaux et consorts. C'est ça qu'il calcule. Donc, que les gens arrêtent de prendre, même si c'est 2 000, 10 000 ou 1 ou 100 000, que les populations arrêtent de prendre. Si quelqu'un vient même avec de l'argent vous corrompre, refusez. Parce que c'est ça qui, quand il investit comme ça, ce n'est que très normal qu'après, qu'il cherche à faire rentabiliser son investissement. Maintenant, je vais dire qu'il y aura match. Il y aura match pourquoi? Parce que l'élection présidentielle a une seule circonscription. Et il est difficile, par exemple, pour l'opposition d'avoir de contrôler tous les bureaux de vote, comment vous appelez encore là, les scrutateurs dans tous les bureaux de vote. Mais ici, ce sont des élections locales. Donc, non seulement les partis politiques d'opposition qui vont compétir peuvent contrôler, mais même les candidats eux-mêmes peuvent s'arranger à avoir, à trouver autour d'eux des gens qui les aident à contrôler les bureaux de vote. Nous avons d'abord ça. Nous avons maintenant l'opposition RDPC contre RDPC.
1: Même au RDPC, il y a l'opposition interne.
8: J'ai dit donc RDPC contre RDPC parce que...
1: Je vois ça ici à Yaoundé 5.
8: Moi, je parle justement de Yaoundé 5.
1: RDPC contre RDPC.
8: En 2007, aux élections législatives et municipales de 2007, quand on a fait les primaires, ceux qui ont échoué ou raté les primaires, ils sont devenus ennemis carrément de ceux qui avaient gagné les primaires. Certains se sont même abstenus d'aller voter. Je crains qu'avec l'ambiance que je vois là dehors, que ce soit ça, et que même les gens aillent même plus loin, c'est-à-dire aller voter même l'opposition pour dire mieux, nous tous on perd.
1: Même en Anga et Boko, je vois ça. Mais donc pas contre les autres.
8: Tu vois, donc,
1: RDPC contre RDPC. Donc, ça va pas être facile, hein?
8: C'est ça. Et que les gens soient même tentés, les militants du RDPC qui ne sont pas conscients, si on continue à parachuter les gens, et on voit ce qui se passe, que les gens ne sont pas prêts à laisser le peuple choisir ses candidats, c'est-à-dire faire les primaires, le peuple choisir ses candidats, c'est les militants du RDPC qui vont aller voter les membres de l'opposition. Maintenant, pour terminer encore, ce qui concerne M. Kamto, moi, je me suis toujours posé une question, quel est vraiment le rôle de Kamto dans le MRC?
1: Et là, il a mis à la tête du parti... Une militante de la Mofoua.
8: Quel est le rôle
1: d'une dame de la Mofoua Kono, hein?
8: Monsieur Kiek, je ne connais pas un seul président qui se présente à une élection et qui n'a pas pour adversaire, par exemple, le président qui est en place. Tous tirent sur celui qui est déjà là, c'est leur adversaire principal. Je n'ai jamais entendu Monsieur Kamto une seule fois s'attaquer à Biya. Directement. Il dit toujours le régime, le système, le ceci. Mais, or, son adversaire principal, par exemple, lors des présidentielles, que ce soit en 2018, et même quand il a commencé avant qu'on ne l'exclue, il n'a jamais parlé directement
1: Kamto
8: contre
1: Paul Biya. Kamto sait que le problème du Cameroun est systémique. Le problème du Cameroun, ce n'est pas Paul Biya tout seul.
8: L'élection présidentielle. Non, l'élection
1: présidentielle.
8: Non, l'élection présidentielle, c'est une personne. Ce n'est pas un système, c'est une personne et ton adversaire. Regardez, quand, que ce soit Le Pen, Marine Le Pen ou les autres, quand ils prennent, première personne sur qui ils tirent,
1: Macron.
8: Macron. Deuxième personne, ceux qui vont remplacer, qui pensent que qui sont du camp de Macron et qui peuvent remplacer Macron.
0: Est-ce que c'est la meilleure c'est façon de faire mener
8: le
0: débat?
8: C'est comme ça qu'on fait une élection
0: face,
8: présidentielle.
0: Un monsieur en face tout à l'heure disait que c'est le MRC qui va verser les ordures
8: une
0: dans
8: élection présidentielle, tu c'est comme que ça. Une élection présidentielle. Donc, je me pose toujours cette question. Qu'est-ce que monsieur Kamto fait dans le MRC? Et s'il veut que le MRC gagne, s'il veut que le MRC gagne, que ce monsieur libère le MRC. Pourquoi? Voici mon analyse. Quand vous regardez...
0: Non, vous n'avez plus assez de temps.
8: Oui, en 30 secondes. En 30 secondes. Quand je regarde depuis que Paul Biya est là, le président Paul Biya est là, il n'a jamais permis que quelqu'un qui a travaillé avec lui gagne quelque chose. Personne qui a travaillé avec le président Paul Biya ne peut gagner une élection au Cameroun.
0: Est-ce que pour gagner les mairies,
8: il est plus facile pour les Matomba de gagner
0: nous
8: que les gens qui ont travaillé et tout ça. Donc, il libère. Et parce que il peut faire les présidentielles et les législatives et après il revient pour sortir et être peut-être à l'Assemblée et consort. Il revient un an après pour être le président du MRC ou bien être député, sortir, être député et revenir.
0: C'est parce que les gens sont dégoûtés.
8: Il a intérêt à libérer.
0: Les électeurs ont une motivation à aller sanctionner. Vous allez découvrir le contraire.
8: C'est pour cela qu'il a intérêt à libérer le MRC, pour que le MRC ait plus de chance.
0: Jean-François Mbenga, le premier ennemi de votre propre parti, c'est même le RDPC lui-même. Le loup est peut-être dans la bergerie, mais le niveau de vie, la mauvaise vie des populations camerounaises les a détournés de la politique. Là. Est-ce que vous pensez vraiment que votre parti a raison de continuer à minimiser les autres, ou alors est-ce que vous pensez pas que le MRC là et les autres partis peuvent vous surprendre aux prochaines élections?
10: Oui, monsieur le recteur, je doute que vous soyez habilité à faire un procès.
0: Non, je vous interroge, je ne vous ai pas.
10: Un procès de pré-campagne au RDPC. Ça viendra.
0: C'est pas moi qui les ai envoyés dans la rue au comité central.
10: Non, parce que là, il était question qu'on parle d'un homme politique.
0: Et de sa formation politique.
10: Qui s'appelle Kamto. Mais non, il a démissionné. Il faut considérer ça.
0: Il est père fondateur.
10: Non. Le père fondateur est en prison. Le père fondateur est en prison.
0: Ah bon?
10: Un Fogué. Fogué, le père fondateur de ce parti, il est venu pour un négocier. Il est venu négocier, etc.
0: Alors, on négocie avec les moyens.
10: Je dis donc que...
0: On fonde aussi avec les moyens.
10: Donc, ce n'est pas le procès du RDPC, si nous ne sommes pas en campagne.
0: Non,
10: chacun
0: vraiment,
10: peut dire n'importe quoi.
0: Capitaliser le temps qu'il nous reste. Que cache le retrait de Maurice Kamto.
10: Bon,
0: est-ce que son parti ne va pas vous surprendre? Voilà.
10: Moi aussi, la parole, c'est les mêmes.
0: Oui,
10: et le temps passe.
0: Capitaliser.
10: Alors, je dis donc que ce monsieur a d'abord démissionné au mois de juin. Il a démissionné de son parti. Il n'était plus du MRC. Bon. Maintenant, il confirme qu'il n'est plus de ce parti-là. N'est-ce pas?
0: Il a dit
10: alors,
0: reste militant.
10: Ça veut dire.
0: Simple militant.
10: Alors, je dis donc.
0: Il a dit dans le document, la lettre est là. Il devient un simple militant.
10: Alors.
0: De toutes les façons, moi j'ai sa lettre.
10: Alors, si on pouvait faire une espèce de monographie ou de portrait de ce monsieur, on dirait que ce monsieur a choisi une autre stratégie. Il a choisi une autre stratégie parce que. Il a constaté qu'au niveau de la vocation politique, ça ne marche pas. Hein? Il a appris la politique dans les livres, il a fait les sciences politiques et tout et tout. Mais maintenant, au niveau professionnel, pour y accéder, je crois qu'il pense que la politique est moins une science qu'un art.
0: Vous parlez du deuxième...
10: Hein? C'est-à-dire pour lui maintenant, 2018, la politique,
0: vous parlez
10: c'est
0: du
10: moins... Non, c'est pas une science, mais c'est également un art. Et l'art, ici, c'est créer. Il faut créer. Il essaie de créer, il essaie de rêver, il essaie de trouver d'autres possibilités pour devenir professionnel en politique. Alors, C'est ce qu'il a, je crois, c'est ce qu'il est en train de chercher. Maintenant, comme il est militant, il peut descendre plus bas, chercher à être conseiller municipal ou député.
1: Et c'est ça la politique.
10: N'est-ce pas? Alors, non, mais là, c'est là il crée.
1: C'est ça la politique. Hein?
10: C'est pas la filière, c'est pas le canon scientifique de la science politique.
1: Le respect des textes.
10: Alors, donc, il trouve d'autres moyens beaucoup plus pragmatiques pour essayer de refaire, de recommencer à faire la politique. Et c'est ce que nous constatons. Bon, maintenant, si on peut spéculer et dire qu'il va renverser tel ou président de l'Assemblée nationale ou va renverser tel autre, c'est possible. Ça peut, parce que là aussi, il y a la roubladise, n'est-ce pas? Et il peut utiliser d'autres moyens. Mais c'est quand même un problème, n'est-ce pas, de voir un homme qui fait les sciences politiques et qui préfère maintenant la rêverie hein, aux sciences politiques.
1: D'accord. Alors,
10: bon, donc, je dis donc que ce n'est pas...
1: Vous êtes son adversaire.
10: Pour le moment, nous aurons à nous expliquer devant les Camerounais. Et il n'y a pas de paradis dans ce monde. La crise économique, il y a de multiples crises qui s'amoncellent dans le monde. Ces crises-là frappent toutes les populations de cette terre.
1: Qu'avez-vous fait de la confiance que les Camerounais ont placée en vous?
10: Donc, toutes les crises qui frappent le monde frappent aussi le Cameroun.
1: D'accord.
10: Nous ne sommes pas une île.
1: Merci.
10: Donc, c'est pour dire que Maurice Kamto joue son jeu et on verra jusqu'où il va aller.
1: Ce matin, il y a un document... qui est apparu sur les réseaux sociaux, laissant croire que Maurice Kamto a créé un nouveau parti politique. Mais c'est un document sans en-tête. Hein? C'est un fake.
11: C'est un fake.
1: Ça, c'est pour continuer à troubler l'image de Maurice Kamto, alors qu'il a dit lui-même qu'il redevient militant. Même Mamadou Mota est devenu simple militant. C'est ce qu'ils ont dit. Ils n'ont pas dit qu'ils ne sont plus du MLC. Ils ont dit qu'ils restent, ils deviennent militants. Faisons très attention. Le peuple du Cameroun a soif du changement, surtout dans les mairies et en ce qui concerne la gestion de nos villes, le développement local. Les personnes que je vois là, les militants que nous rencontrons, enfin, les populations que nous rencontrons, semblent insatisfaites. Même ici, à Bimboman, ils se plaignent. La route est crevée partout, alors qu'il y a des maires. Et il faut faire attention quand les populations se plaignent. À ce point-là. Vous parlez de Kamto. La route est crevée partout. Allez voir la route de Colbison. Il n'y a rien là-bas. Vous parlez de Kamto.
12: Oui, monsieur, mais en fait, parler d'individu, c'est permettez, parler d'un individu, se focaliser sur un individu, c'est une fuite en avant.
1: C'est une fuite en avant.
12: Et le débat Kamto, ne devrait Kamto, pas Kamto. Reposer sur des individus, mais sur des Kamto. Idées. Permettez qu'on évolue. Et j'ai une autre approche, monsieur le recteur. Permettez, peu importe.
1: Et d'ailleurs, un jour à Yabassi, les populations ont sanctionné le RDPC avec tous les ministres d'une camp que vous connaissez là. On a mis Abola.
12: Oui, bien sûr, parce que.
1: À Yabassi?
12: Oui, parce que les populations étaient insatisfaites. Alors, elles estimaient être insatisfaites. Mais je voudrais surtout dire ceci. Peu importe le parti politique qui va gagner. Je ne sais pas la situation du Cameroun. Pourquoi? Parce que quand j'écoute la plupart des leaders politiques, l'unique diagnostic qui est fait, que ce soit au sein du RDPC ou alors dans l'opposition, c'est que Biya doit partir. Vous comprenez? Laissez-moi partager mon opinion. Laissez-moi partager mon opinion. Il faut être discipliné, Yaya. C'est que Biya doit partir. Parce que en fait, si nous devons faire le diagnostic du Cameroun, le diagnostic du Cameroun ne devrait pas se limiter au niveau de la dimension structurelle. Pourquoi je dis que ça ne peut pas changer? Parce que aussi longtemps que ce sont ces mêmes visages qui sont connus, derrière ces visages, on a bien une mentalité qui a participé justement à détruire le pays. C'est important. Et le deuxième élément, parce qu'il ne serait pas long, c'est que l'influence d'un parti politique ne devrait pas reposer en fait sur la frustration de l'électorat. Absolument pas. L'influence d'un parti politique devrait se déterminer par sa pertinence. Or, ce qui se passe, c'est que ce sont des frustrations des populations vis-à-vis du régime en place qui donnent lieu à ce que les gens se déversent justement vers d'autres partis, en l'occurrence c'est le RDPC. Et pour moi, ça m'amène à convoquer donc l'impertinence justement de l'électorat. Donc, quand vous avez donc un électorat impertinent, comment cet électorat serait-il en mesure d'identifier en fait le candidat qui pourrait véritablement participer au développement de la nation. Je ne n'irai pas plus loin.
1: D'accord. Avant que le professeur Mathias Eric Ronan Guini ne prenne la parole, puisque tout le monde a et le professeur Sinjoun, je vais vous faire écouter le président du patronat camerounais, hein, Célestin Tawamba. Il dresse l'état des lieux de la situation économique du Cameroun. C'était dans le cadre des rentrées économiques du groupement interpatronal. Voici la situation économique du Cameroun. Elle n'est pas reluisante.

0: Il faut qu'on le dise. Je le dis avec la plus grande énergie. Le Cameroun ne peut pas espérer qu'on arrête de nous dessiner des projets. Le potentiel industriel du Cameroun, tout ce que vous voulez, tant qu'il n'y a pas d'énergie, tant qu'il n'y a pas d'énergie, on ne peut rien. Il n'y aura pas de richesse, il n'y aura pas de PIB, mais l'État a besoin davantage d'argent. C'est des situations qui sont au-delà de chercher à régler des problèmes économiques, mais ça devient psychologiquement inacceptable. Cet état que nous avons vécu aujourd'hui devant vous, si un seul instant le discours que j'ai tenu avant, je disais des choses qui n'étaient pas vraies, je crois que votre première réponse, à savoir si on a confiance à Socadel, je peux donc vous répondre, vous l'avez vu. La réponse est là, et Socadel a répondu. Clairement. Donc, je n'ai plus rien d'autre à dire. Il ne suffit pas de changer de nom. La situation n'est pas simplement changement d'actionnariat. J'attends le jour où on nous dira que ça peut arriver, c'est rare, mais que le public peut gérer mieux que le privé. En attendant, la situation de l'énergie, en dehors de toute autre, nous l'avons dit, toute autre coup de facteur, donnez-nous l'énergie. Donnez l'énergie. Les enfants ont besoin d'énergie pour aller à l'école. Les artisans ont besoin d'énergie pour travailler dans les quartiers. Des hôpitaux, imaginez un hôpital qui s'arrête dans une salle d'opération. Les gens meurent de plus, certainement parce qu'il n'y a pas d'énergie. Ça doit s'arrêter. Nous avons dit qu'on a besoin de délai. Il y a quelque temps, le ministre était ici, il nous a donné un délai. Il nous a promis. À cette date, nous ne devions plus avoir de coupure. Et là, c'est pire. C'est pour ça que nous l'avons dit. Plus on nous parle d'argent, plus on nous parle de barrages, moins il y a d'énergie. J'ai encore lu, on est prêt à mettre 2 000 milliards sur les prochains barrages. Qu'est-ce qu'on fait de ceux qui sont là?
1: Voilà, Célestin Tawamba qui le dit clairement. Au Cameroun, 65% des entreprises tournent au groupe électrogène à un coût de 200 à 350 francs CFA le kilowatt-heure contre 50 à 99 francs CFA le tarif industriel. Même ici à la radio, nous souffrons pour acheter du gasoil chaque semaine, et Socadel nous envoie des factures de 400 000 francs à la fin du mois, après que nous ayons acheté du carburant pour plus de 200 000 francs par mois. C'est un problème. 240 000 par mois. Vraiment, le pays va mal. Et vous voyez, pour adversaire, Kamto, alors que le pays va mal. Professeur Sijoun, professeur, le pays va mal.
2: Monsieur le recteur,
1: professeur,
2: le président de la République, Paul Biya, a fait le bilan de sa gestion de l'État.
1: Oui.
2: De sa gestion de l'État. Nous avons... Ils ont dit qu'on l'a trahi. Ceux en qui il a placé sa confiance l'ont trahi.
1: Oui, oh, ils le trahissent tous les jours. Bureaucratie.
2: Maintenant, on fait le bilan et on touche des secteurs clés énergétiques, monsieur. C'est-à-dire que quand on dit que de toute façon, les enfants ramassent, il y a des ordures partout, ce n'est pas un mensonge. tout le monde le voit. Qu'est-ce qui fait que ça soit comme ça?
1: Vous voyez un déficit budgétaire. Les députés votent le budget à l'Assemblée nationale et eux, ils viennent le modifier sans repartir à l'Assemblée nationale. Donc, ils sont incapables de mobiliser des ressources pour financer leur propre budget. Et vous dites que ces gens-là sont compétents et peuvent diriger le Cameroun.
2: Quel que soit celui qui va prendre, que soit la direction de l'État, s'il ne tient pas compte de ça, nous serons dans la rue. Le peuple est en colère.
1: Voilà.
2: Et tu as indiqué que quand Machiavel dit qu'un peuple est en colère, il a besoin de châtier violemment, n'est-ce pas, celui qui l'a rendu dans cet état. Oui. C'est écrit noir sur blanc. Et Machiavel, en question, monsieur, se référait à la tradition négro-africaine.
1: D'accord.
2: Est-ce que vous avez vu déjà un pharaon, n'est-ce pas, affamer son peuple? Jamais dans l'histoire. Il faut enseigner ça à l'école aussi.
1: À Douala, on fait déjà 3 jours de coupure d'électricité. Et puis, trois jours successifs.
2: Donc, de toute façon, le bilan est fait. Qu'est-ce qu'on fait? Qu'est-ce que nous faisons, quel que soit, n'est-ce pas, ceux qui vont aujourd'hui gérer. Bien entendu, on le tue. On le pend, monsieur. C'est ce qu'on appelle la révolution. Parce que vous parlez souvent de la révolution culturelle de Mao Tse-Tung. Vous savez combien il y a combien de dans le Parti communiste? C'est pas tout le monde qui ne rentre pas dans ce parti. Qui il veut? C'est qui peut, monsieur. Et tu rends compte, tu fais le bilan. Et on te dit, mais tu as fait quoi? Le bilan, ça s'observe dans la rue. Les enfants disent que oui, mais on fait quoi là ici? Tu nous as formés, on est sur les motos qui nous renversent.
1: On laisse partir l'or sans prélever les taxes.
2: Donc c'est ça qu'on va faire.
1: Et on vient chercher l'impôt sur les plateaux de bananes, les plateaux d'avocats, les salons de coiffure et les téléphones. Hein? Alors qu'il y a des taxes, des niches d'imposition sur l'or, le cobalt, le fer. Ils ne le font pas.
2: Mais le peuple n'a pas peur de
1: la taxe foncière, 1,5%, alors qu'on peut la monter à 3%. Ils ne taxent pas leurs propres appartements meublés, mais ils taxent les salons de coiffure.
2: Enfants, et tout le monde a ces informations-là.
1: Voilà.
2: Tout ce que tu avais à dire.
1: Voilà.
2: Il a fait le bilan, il a désigné au peuple. Il a désigné au peuple.
1: Professeur Mathias Eric Onanguini, si je ne programme le bien, l'a dit. Le peuple est mécontent. Le bilan des gouvernants est mauvais.
2: C'est pour ça que tout le monde le reconnaît ici.
1: Au cours de ces élections législatives et municipales, le peuple va sanctionner celui qui lui a créé des problèmes. Voilà.
3: Merci de me donner la parole. C'est une appréciation de la situation, mais qui pose différents types de problèmes. Le premier problème qui est posé, c'est que le Cameroun, comme d'autres pays africains, a une économie politique qui ne peut pas soutenir un système démocratique pertinent, système démocratique au sens occidental et bourgeois, c'est-à-dire organisé autour de ce qu'on appelle la compétition politique pluraliste. Pourquoi ? Parce que le système que nous avons demeure un système typiquement néocolonial, dont aucun gouvernement, quel qu'il soit, avec un tel appareil économique, ne peut satisfaire les attentes des différentes catégories de la population, avec une population d'ailleurs qui se transforme démographiquement et culturellement. Ça, c'est la première chose. Deuxième chose, c'est que l'histoire a produit des blocs hégémoniques. Ça veut dire que il y a des structures de pouvoir qui sont établies. Et ces structures ne se déconstruisent pas aussi simplement que vous croyez. Même la concurrence politique ne peut pas nécessairement suffire à les déconstruire. Ça veut dire que pour pouvoir enlever la majorité aux groupes qui sont intégrés dans ce qu'on appelle le système gouvernant, il faut se lever très tôt le matin.
1: Tiloma ne s'est pas levé tôt le matin. Il a failli
3: déboulonner ce système. D'accord, il a failli. On est encore à il a failli.
1: À moins un, il déboulonnait le système.
3: Bon,
1: j'ai fait 2 semaines ici sans voir Bakoto et Mbengue.
3: De moins un.
1: Ils ne sortaient même pas dans la ruche.
3: Mais pourquoi vous voulez déstabiliser ma réponse? De moins un à moins zéro, il y a beaucoup de travail. Il y a beaucoup de travail de moins 1 à moins 0. Cela étant dit, il faut que les Africains, parce que moi je vais au-delà du Cameroun, parce que le problème qu'on a ici, ce sont les mêmes problèmes qu'on trouve dans la plupart des pays africains, même ceux qui sont supposés avoir une évolution démocratique apparemment plus confortable, ont les mêmes problèmes. Si vous prenez un pays comme le Sénégal, vous avez eu une alternance qui a porté au pouvoir Diomaye Faye. Mais regardez au fond, rien n'a changé au Sénégal.
4: Ils sont presque en cessation de
3: paix. Ils n'ont résolu aucun problème.
2: Oui.
3: Tout est dans la politique politicienne.
2: Oui, donc on fait quoi alors?
3: Donc ils n'ont résolu aucun problème. Ça veut dire quoi? Ça veut dire que dans la perspective des prochaines compétitions politiques et même de l'évolution politique du Cameroun, c'est ce qui devrait être important. C'est le travail idéologique et programmatique et le travail citoyen. C'est-à-dire que même dans des conditions qui sont très difficiles structurellement, un pays peut évoluer si sa pensée politique, sa réflexion politique évolue. Ça veut dire s'il y a des groupes et des leaders qui sont capables d'apporter de nouvelles idées. Mais ils n'apportent pas les idées en l'air. Ils apportent les idées en confrontation avec l'expérience quotidienne de la société dans les différents secteurs. Je parle de toute la société avec toute sa composition. On ne peut pas avancer si ces groupes politiques ne posent pas, entre guillemets, les vrais problèmes que nous fuyons parce qu'ils nous dérangent. L'Afrique a un gros problème actuellement, un gros problème de structuration sociétale. Parce que la pensée coloniale veut lui faire assumer une constitution qui n'est pas la sienne. C'est-à-dire, vous montez, vous descendez. Les sociétés africaines sont communautaires. Maintenant, le fait qu'elles soient communautaires ne veut pas dire qu'elles vont nécessairement faire la guerre parce qu'elles sont communautaires. Non! Ça dépend de la manière dont vous organisez la civilisation. C'est-à-dire la manière dont les choses, au niveau des valeurs, au niveau des pratiques, au niveau du savoir, au niveau du savoir-faire, comment ça va se passer. Et pour moi, nous pouvons tout à fait inventer, ce que, bon, je risque d'être un peu compliqué, mais je vais expliquer, une perspective transcommunautaire, c'est-à-dire qui traverse les communautés. Mais pour traverser sereinement les communautés, il faut d'abord les reconnaître. Il ne faut pas les nier. Il faut les reconnaître, mais dire on ne peut pas se limiter à ça. Nous devons construire des institutions collectives qui vont transcender ce problème.
4: Merci.
3: Non, il n'y a pas de merci. On ne peut pas finir comme ça, monsieur.
4: Non, mais il est 13h44.
3: Je veux bien. Il n'y a pas de merci. Je ne suis pas venu ici pour jouer. Bon, quand vous voulez donc m'obliger à résumer ma pensée, c'est très simple, monsieur Kirk. Qui que ce soit qui aura la majorité, si vous ne vous mettez pas dans une perspective de recomposition et de réorganisation du Cameroun, au lieu de résoudre les problèmes, vous risquez de les aggraver.
4: Très bien.
3: Maintenant, dans cette logique,
4: il faut quitter le Biakabou.
3: Le RDPC a une responsabilité particulière. Pourquoi? Parce qu'il incarne l'hégémonie étatique depuis des décennies.
2: Voilà.
3: Il a donc des responsabilités. Et la première responsabilité, c'est de comprendre qu'il y a des choses à réorganiser et à restructurer.
4: Très bien.
3: Et à poser vraiment, parce que c'est ça là, le problème du Cameroun comme des autres, la question de la transformation.
4: Merci.
3: Maintenant, c'est valable pour les autres partis, mais tant qu'ils n'ont pas remporté la majorité ou établi l'hégémonie, ils ont moins de responsabilités que le RDPC.
4: C'est bien dit. Voilà. Le cher Évariste Nana écrit pour dire que Yaya Bello rêve qu'il s'occupe de l'UN, qu'il s'occupe d'abord de l'UNDP qui se meurt à ses yeux.
2: Il ajoute,
4: waouh, mon grand Mathurin, tu as fait fort. Tu oses dire que Kiek et MR6, c'est impossible.
2: Mais c'est vrai.
4: Impossible.
5: Non, non, non. C'est
4: même si on a peint 10 dizaines, cela ne se peut pas.
5: Il n'a jamais.

0: Au téléphone, allô.
1: Roger Pierre.
0: Simon, bon après-midi et bienvenue.
1: Merci, Roger. Je salue le panel. Et en disant merci au professeur Ouna Digné. Nous allons se dérouler au moins. C'est pour ceux qui ont les oreilles, il faut entendre. Roger Pierre, je tiens à informer à la communauté nationale et internationale que le MS n'a aucune leçon à recevoir d'un parti politique démoniaque et satanique qui a totalement détruit le Cameroun, plongé les compatriotes dans la misère et désormais ils sont à la mort. Roger, quand le veulent ou pas, le MS ira aux élections. Nous n'allons pas céder à la manipulation des gens qui sont incapables de faire un simple congrès. Vous êtes au RDPC, même un président, vous n'en avez plus. Pas de légitimité, pas de légalité. Vous pensez que vous parlez en dehors d'imposer votre hégémonie. Qu'est-ce que vous pouvez bien faire pour le Cameroun? Roger Kiek, nous avons tout prévu. Le MEC est debout. La renaissance est en jouissance. Vous devez savoir que avec les petits ministres, les petits arrivistes, les petits parvenus qui pensent que non, il faut que vous déstabilisez le MEC. C'est impossible, nous allons l'avancer sur vous. Vous allez payer les petits mangins comme les Ougala et Bodé, des fêtes, tous les troubles qui sont là, mais ça n'ira nulle part. Tenez-vous tranquille, le MEC est debout. Et on va faire renaître ce pays, que vous le voulez ou pas. Merci.
0: D'accord, allez, merci beaucoup. On est sur la deuxième, hein. Allô?
2: Oui, monsieur le recteur, bonjour, monsieur Etoundi.
0: Oui, d'accord. Monsieur Etoundi, c'est un plaisir. Prenez la parole.
2: Merci beaucoup. Monsieur le recteur, vraiment, vous avez dit quelque chose de pertinent. Quel que soit celui qui gagne les élections, s'il ne fait pas de réforme, rien ne changera. Parce que vous savez, nous sommes encore sous la néocolonisation. Nous sommes une néocolonie. Et encore le franc CFA doit s'en débarrasser. Vous connaissez le poids du FMI sur les États africains, les accords qui avaient été faits au départ. Donc, si on ne comprend pas la géopolitique,
0: nous devons produire ce que nous mangeons sur place.
2: Sur place et à l'intérieur, il est nécessaire. Parce que les États-Unis, ce n'étaient même pas des simples communautés, c'était des pays différents. Nous sommes des communautés. Il est indispensable que nous passions obligatoirement par le fédéralisme. Ça va lancer le Cameroun. Il faut qu'on sorte des accords, il faut qu'on se débarrasse des néocolons, et il faut que nous pratiquions la fédération. D'accord. C'est ça qui cadre aux communautés.
0: Merci beaucoup, monsieur Etoundi. Au pas de course, rapidement. Allô? Il est parti de la première ligne. Oh là là, là là là là, c'est dommage. Rapidement, parce que... Oui, rapidement. Allô?
3: Oui, allô. Bon après-midi, le Dune.
0: Oui, Charles Mbella.
3: Je dis bon après-midi à ton riche panel.
0: Oui, oui.
3: Les RDPistes au plateau vont nous tuer.
0: Vraiment.
3: Tu poses la question au professeur Mathieu. Il parlait de l'Afrique. Professeur, le Sénégal paye bien les professeurs de l'université. Il ne grève pas. Tu ne peux pas envoyer ton enfant à l'école pour son développement personnel parce que ton cousin ou ton oncle a envoyé ta part.

0: avec la souvent. Là, c'est ça dans les yeux.
1: D'accord. Donc le piment de Cam, tu es en train de les chauffer, hein?
0: Oui, ça les chauffe mal, mauvais.
1: D'accord. D'accord, t'as là. Merci infiniment.

0: Voilà, l'émission sera rediffusée à 2h du matin. Mille excuses hein, pour les auditeurs qu'on n'a pas pu satisfaire entièrement ce matin. Il y a des jours comme ça. Merci à nos équipes techniques et de production. Merci à vous, très chers amis auditeurs. Merci au panel du Grand Collège du Cameroun. Vous pouvez aller sur YouTube hein, pour vous délecter de la variété et de la diversité de nos programmes, aussi alléchants les uns que les autres. Bill Zelorg va s'installer dès à présent pour le samedi du transporteur. Bill Zelorg, bon après-midi.
1: Bon après-midi, monsieur le recteur. Bon
0: alors, qu'est-ce qu'on a au menu?
1: Nos panélistes, eh bien, disons que nous allons mener une réflexion sur le transport de nos enfants pendant l'année scolaire.
0: Okay.
1: C'est un secteur qui est un tout petit peu négligé, surtout quand on sait qu'en ce moment, il y a séquestration, kidnapping et tout ce qui va avec de nos enfants. Alors, nous allons mener une réflexion très pointue là-dessus cet après-midi.
0: D'accord, il faut faire attention. Il faut protéger les enfants. Très bonne émission. Merci. Agréable week-end à tous.

Je viens par ces chants encourager une personne qui est abattue sur le point d'abandonner. Ces chants intitulés exagèrent encore. Ma prière est que le Seigneur exagère dans votre vie, dans votre ministère, dans vos études, dans votre famille, dans la vie de vos enfants et que sais-je encore. Je me rappelle lorsque je me suis mariée, le médecin a déclaré qu'il serait impossible pour moi et mon mari de concevoir.

0: Il est 6h.
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0: Auditeurs, auditrices, bien-aimés dans le Christ, nous vous saluons dans le merveilleux nom de notre Seigneur et Sauveur Jésus-Christ. Bien-aimés, c'est votre émission Le Chemin de la Liberté et nous sommes encore très honorés, bien-aimés, de reprendre présent. Le Chemin de la Liberté, c'est une émission d'édification spirituelle, de communion fraternelle et de révélation dans la connaissance de la parole de Dieu. Cette émission est inspirée par l'Esprit de Dieu, produite par la communauté chrétienne restaurée du Cameroun et supervisée par le révérend pasteur Bissai Emmanuel Noël. Nous sommes situés à 800 mètres du carrefour Nkwaba, juste à côté du complexe hospitalier La Mamu. Le but de cette émission, c'est d'amener le peuple de Dieu, ceux-là qui sont encore dans l'ignorance, la captivité, la stagnation, à vivre dans un monde de paix, de lumière, de liberté et surtout d'abondance en Jésus-Christ. À ce micro de présentation, je suis votre humble serviteur, l'évangéliste Marius Nia. Et comme toujours, je ne suis pas seul dans ce studio. En face de moi, j'ai le frère Eric et Eric. Bonjour, bien-aimé.
1: Bonjour, mon évangéliste. Bonjour à mon pasteur Richard Missan. C'est un honneur, c'est une grâce de vous retrouver. Il faut avouer que je n'étais pas là. Dans une autre casquette, à la même lancée, je suis un agent de l'État. J'étais en mission où j'ai passé pratiquement 4 à 5 semaines dehors. Je suis honoré ce matin. Je vais également dire bonjour à mon pasteur Emmanuel Noël Bizarre et à sa charmante épouse, Maman Esther. Je vais dire bonjour à la communauté chrétienne. Que le Seigneur vous bénisse. Amen.
0: Nous bénissons le Seigneur pour le retour du frère Yiki. Dieu l'a protégé, l'a préservé de tout mal, de tout danger. Tout près de moi, j'ai l'homme qu'on ne présente plus. L'homme que Dieu a ramassé dans la boue, a lavé, a habillé, a parfumé et a mis sur la table des grands. Pasteur Richard Mathias Missan, bonjour.
2: Bonjour, évangéliste Marius. Bonjour au frère Yike Eric. Bonjour à Irish Kemoy. Bonjour à Alain Kwikam. Bonjour au pasteur David Nyambal. Bonjour au pasteur Dominique Clément qui présente l'émission Lumière du matin, de lundi à vendredi. Je lui dis bonjour et bien de choses, que le Seigneur continue à l'utiliser puissamment pour que son œuvre puisse avancer. Je vais dire bonjour au superviseur général de cette émission, le révérend pasteur Emmanuel Bissai. Je veux dire bonjour à tous les auditeurs de la radio Royal FM, mais surtout ceux et celles qui sont fidèles à ce programme Le Chemin de la Liberté, évangéliste Marius.
0: Les enfants ont bel et bien repris le chemin de l'école, parce que c'était la première semaine, et par la grâce de Dieu, tout se passe plutôt bien, pasteur.
2: Nous bénissons le Seigneur parce que la journée de lundi 7 septembre était la journée de rentrée dans tout le triangle national. Nous bénissons le Seigneur qui a permis cela et qui a pourvu financièrement pour permettre à ce que les parents puissent envoyer les enfants à l'école. C'est le mois de la rentrée, le mois de septembre. Je crois que cette année scolaire 2026-2027 est sous le contrôle, la gouverne, la direction de l'Esprit de Dieu. Je prie que les lieux d'établissement où nos enfants fréquentent, que ces lieux soient des lieux sanctifiés, des lieux où l'Esprit Saint demeure, pour que l'intelligence de nos enfants ne soit pas trafiqué. Et nous prions que le Saint-Esprit soutienne et accompagne le corps enseignant afin de les doter de la sagesse, de l'intelligence et des moyens nécessaires pour qu'ils puissent véritablement mieux éduquer nos enfants, pour qu'ils soient utiles pour la communauté, utiles pour la société, utiles pour le monde entier, évangéliste Marius.
0: Nous sommes avec le frère Ulrich Kemoy qui s'occupe de la technique et du frère Alain Kwikam pour le cadrage vidéo. Nous leur disons également bonjour et nous invitons le frère Ulrich à nous mettre cette musique de mise en condition. On se retrouve juste après.

0: Bien-aimés, avant d'entendre donc de cette émission, nous allons passer la parole à l'homme de Dieu, le pasteur Richard Mathias Vincent, afin qu'il intercède en notre faveur.
1: Notre roi et notre Dieu, nous te bénissons, nous te disons infiniment merci. Merci Seigneur, notre roi et notre Dieu, pour ta présence. Merci Seigneur, mon Dieu, mon roi, pour la protection. Merci, ô Père éternel, parce que tu nous démontres que tu nous aimes et que nos vies sont entre tes glorieuses mains. La Bible nous dit dans le livre de Psaume 24, à partir du premier verset, à l'Éternel, ce que la terre enferme, le monde ici qui y habite véritablement. Tu as démontré que, ô Dieu, le monde t'appartient et que tu tiens le monde, Seigneur, comme une bille de bois entre tes glorieuses mains. Dans ta bonté, ta grâce et ton amour, il t'a plu, Seigneur, de nous conserver, de nous préserver, Seigneur. Ô Dieu, contre les pièges que l'ennemi nous a tendus tout au long de la semaine, nous sommes reconnaissants de ta grâce dans nos vies. Nous sommes reconnaissants ce matin, Seigneur, que si nous sommes debout, nous tenons sur nos deux pieds, nous arrivons, ô Dieu, à être audibles. Ce n'est pas l'œuvre d'un sacrifice, ce n'est pas l'œuvre d'un homme, mais c'est ta grâce, Seigneur, au Père, qui s'est manifestée, Seigneur, dans la vie de chacun de nous. Merci, Papa, parce que durant la semaine, lorsqu'on avait faim, tu nous as donné à manger. On a eu soif, tu nous as donné de l'eau. Quand nous étions nous, tu nous as revêtus, ô Dieu, des habits et de ta gloire. Merci, Papa, parce que dans ton amour, lorsque nous étions encore embourbés, plongés dans les ténèbres, ta lumière nous a localisés et tu as fait de nous un royaume des sacrificateurs pour que nous puissions régner sur la terre des vivants. Merci, ô Dieu, pour cette grâce, ô Père éternel, que tu nous accordes. Notre roi et notre Dieu, tu nous demandes, ô Papa, de ne pas nous inquiéter, mais en toute chose, nous devons te faire connaître nos besoins. Seigneur, notre roi et notre Dieu, Papa, ô Dieu, quand nous promenons nos regards à gauche, à droite, devant, derrière, et nous voyons tout ce qui se passe au Seigneur dans la société. Papa, ô Dieu, nous t'invoquons et nous t'appelons. Tu es le médicament de ce monde. Toi seul, tu es capable d'agir. Papa, une parole de toi, Seigneur, et la gloire est manifeste. Notre roi et notre Dieu, nous te bénissons, Seigneur, pour la rentrée scolaire, Père éternel, de nos enfants, ô Père éternel, qui a débuté lundi 7. Merci parce que tu as pris le contrôle total de cette rentrée scolaire. Tu prends contrôle total dans la vie de nos enfants qui ont repris le chemin de l'école. Tu prends le contrôle total, Seigneur, dans la vie, ô Père éternel, du corps enseignant, les chefs d'établissement, les lycées et collèges. Merci, Seigneur, parce que tout au long de cette année scolaire 2026-2027, Papa, ô Dieu, tu prends le contrôle total. Tu es le Dieu du début, tu es Alpha, tu es le Dieu de la fin, ô Dieu Oméga. Seigneur, merci, ô Père éternel, parce que, ô Dieu, nos enfants ont repris le chemin de l'école, ô Dieu, sous ton regard. Notre roi et notre Dieu, Papa, nous t'invoquons et nous t'appelons, Seigneur. Viens restaurer ta gloire, viens et manifeste-toi, Papa, ô Dieu saint de la société, car tu dis dans ta parole, si mon peuple, celui qui a invoqué mon nom, ô Dieu, prie, s'humilie, ô Dieu, se détourne de ses mauvaises voies, du haut des cieux, tu vas nous exaucer. Père éternel, nous t'appelons en tant que citoyen, en tant que Camerounais vivant dans ce pays. Papa, toi, tu connais là, il faut toucher ce qu'il faut faire, ô Dieu, pour que notre pays soit un pays émergent, pour que, ô Dieu, ce pays soit un pays développé. Seigneur, ô Dieu, de là, ô Dieu, des mécanismes et des efforts que le gouvernement peut fournir. Seigneur, ô Dieu, tu dis dans ta parole, de Zacharie 4, verset 6, ce n'est ni par la force, ni par la puissance, ce n'est pas la société civile, ce n'est pas les hommes politiques, encore moins l'État qui peut apporter l'émergence, mais nous comptons sur toi, nous t'appelons et nous t'invoquons, viens, ô Dieu, assister, viens accompagner nos autorités dans leur prise de décision. Nous voulons te recommander, ô Dieu, l'autorité qui est à la tête du président de la République, son Excellence Paul Biya. Seigneur, l'élévation ne vient ni de l'Orient, ni de l'Occident, l'élévation vient de Dieu. Tu l'as choisi, tu l'as placé à la tête pour gouverner depuis plusieurs années. C'est de ta volonté qu'il soit encore là, Seigneur. Rien ne te dépasse. Si tu permets qu'il soit encore là et qu'il puisse gouverner, Seigneur, donne-lui l'intelligence, donne-lui la sagesse et permets que lorsqu'il prend une décision, que la décision qu'il prend n'émane pas de sa sagesse, de son intelligence, mais lorsqu'il prend une décision, qu'il reçoive l'inspiration qui vient au Dieu de Dieu au nom de Jésus. Nous prions, Seigneur mon Dieu, pour ses collaborateurs, ceux qui travaillent au Dieu à la présidence. Nous prions pour les sénateurs, nous prions pour les députés, nous prions pour les ministres, nous prions au Dieu pour les préfets, sous-préfets, gouverneurs, nous prions pour tous ces responsables, Père éternel, qui occupent de hautes fonctions dans cette nation. Seigneur, ô Dieu, leur vie entre tes glorieuses mains. Seigneur, la Bible dit que tout est possible à celui qui croit. Je crois que toi, tu es capable. Ô Dieu, comme ô Dieu Job disait, malgré les situations qu'il vivait, il dit, je sais que mon rédempteur vivra. Il s'élèvera et il parlera à ma faveur. Seigneur, je sais. Papa, tout ce que nous voyons, tout ce qui se passe, Père éternel, je sais que tu es vivant. Tu es vivant pour le Cameroun. Tu es vivant pour cette nation. Tu es vivant pour nos autorités. Tu vas t'élever, tu vas parler. Lorsque Job l'a dit, oui, espérant qu'on doute, il n'a pas douté, Seigneur. Il a cru, Seigneur. Et Seigneur, la gloire a été, sa gloire a été restauré. Père, je sais que tout ce qui a été volé, tout ce qui a été détruit, ô Père éternel, à cette nation, Seigneur, ô Père éternel, une parole, Seigneur, je sais que, ô Dieu, tout est restauré. Seigneur, ô Dieu, tu connais là, il faut toucher ce qu'il faut faire, ô Père, des décisions qu'il faut prendre pour que, ô Dieu, ce pays se développe au nom de Jésus. S'il y a une main d'ennemi, Seigneur, qui nous maintenait dans l'esclavage, il y a une main d'ennemi, Seigneur, qui maintenait l'Afrique dans le sous-développement, que cette main d'ennemi soit brisée au nom puissant de Jésus. Que ta gloire vienne, ô Dieu, que ta gloire soit manifeste sur la nation, sur les autorités, sur le peuple camerounais au nom de Jésus. Éternel, mon Dieu, mon roi, la prière est le mécanisme, ô Père éternel, où nous pouvons t'invoquer, ô Dieu, recevoir des choses que des hommes ne peuvent pas nous donner. Nos pères qui nous ont précédés, Seigneur, ils t'ont invoqué, ils t'ont appelé, toi tu as répondu et tu as répondu favorablement. Ils ont eu des solutions. Tu es Dieu, tu ne changes pas. Ce que tu as fait hier, tu le fais aujourd'hui, tu le feras demain. Seigneur, notre roi et notre Dieu, papa, voici encore, ô Père éternel, papa, l'émission, le chemin, la liberté, Seigneur, c'est la deuxième sortie, Père éternel, pour le compte de ce mois, ô Père éternel, de septembre, comme tu sais le faire. À chaque fois que nous venons ici à la radio pour proclamer l'évangile, Seigneur, tu te manifestes. Alors ce matin encore, manifeste-toi. Nous voulons nous effacer, que tu croisses et que tu croisses en puissance. Seigneur, ô Dieu, inspire-nous, Seigneur, mets les mots, les paroles dans nos bouches, afin que nous puissions parler avec autorité éloquente, Seigneur, afin que les paroles soient chargées de révélations, afin que ceux qui seront à l'écoute, Seigneur, que cette parole libère, que cette parole délivre ceux qui sont enchaînés, ceux qui sont captifs du prince de ce monde au nom de Jésus. Seigneur, notre roi et notre Dieu, que tout esprit, Seigneur, tapis dans l'homme, papa qui a l'intention de perturber la radio, de perturber cette émission, soit mis hors d'état de nuit au nom puissant de Jésus. Éternel, notre roi et notre Dieu, la distance n'est pas une barrière. Lorsque tu vas agir, d'ailleurs, tu le dis dans le livre d'Ésaïe 59, ta main n'est pas courte pour sauver, ta main n'est pas courte pour libérer. Étends ta main dans cette famille, étends ta main, ô Dieu, dans les lieux, les endroits où on est en train de nous écouter actuellement, et que tu restaures, que ta gloire soit manifeste, Père éternel, dans les lieux où on est en train de nous écouter actuellement au nom de Jésus. Tu connais les persécutions, tu connais les difficultés, c'est que les uns et les autres ont eu à rencontrer, Seigneur, tout au long de cette semaine. Seigneur, le centenaire venu au Père éternel a dit, dis un mot, ne te déplace pas. Papa, prononce une parole. Papa, parle dans cette famille, parle dans la vie du frère, parle dans la vie de la sœur. Et je sais que lorsque tu parles, ce qui était courbé se redresse. Lorsque tu parles, Seigneur, au Père éternel, ce qui était mort revient à la vie au nom de Jésus. Merci pour ta gloire, merci pour la bénédiction que tu relâches, ô Dieu, dans cette famille ce matin au nom de Jésus. Merci, papa, parce que, ô Dieu, tu apportes la solution. Merci parce que tu viens ouvrir une porte, ô Père éternel, qui était fermée. Que cette porte soit ouverte et que les bénédictions des cieux en haut, les bénédictions des eaux en bas coulent en abondance dans la vie des uns et des autres ce matin au nom puissant de Jésus. Notre roi et notre Dieu, papa, merci parce que tu prends en compte et en considération nos requêtes, nos prières, nos supplications. Je te confie, Seigneur, au Père éternel, les missions de ce jeu début jusqu'à la fin. Seigneur, manifeste-toi, Seigneur. Merci parce que tu vas puissamment te manifester. Tu impactes une onction spéciale dans la vie de l'évangéliste Nyan Marios, dans la vie, ô Dieu, du frère Yike, dans ma vie, Seigneur. Et tu fais pareil dans la vie, Père éternel, ô Dieu, des techniciens de l'autre côté. Tu impactes, Seigneur, la puissance de Dieu dans la vie, Seigneur, mon Dieu, mon roi, de toutes les familles, les hommes et les femmes. Ô Dieu, les foyers, les couples qui sont en train de nous écouter ce matin, ils sont puissamment bénis et visités ce matin par la gloire de Dieu, au nom puissant de Jésus. Loué soit Jésus-Christ, le Père de gloire, parce qu'au-delà des requêtes et des supplications, Dieu va continuer à agir en tes sens de faveur, afin que notre joie soit parfaite et totale. À Dieu la gloire, à Dieu l'honneur et la victoire, au nom puissant, suprême, Jésus-Christ Nazareth, j'ai prié et rendu grâce. Amen.

0: Bien-aimés, nous sommes donc de retour dans ce studio après cette ponctuation musicale. Je pense que l'auteur c'est Guy Christ. Bien-aimés, c'est votre émission Le Chemin de la Liberté. Bien-aimés, vous pouvez également nous suivre en direct ce matin à YouTube. C'est-à-dire vous allez à YouTube, vous tapez Royal FM Espace Cameroun. Vous allez nous suivre en direct. Le Chemin de la Liberté, c'est une émission au cours de laquelle nous avons un thème que nous développons comme ça avec l'aide de l'Esprit de Dieu. Et ces thèmes sont révélés par ce même esprit au révérend pasteur Bissai Emmanuel Noël. C'est le superviseur général de cette émission, celui qui concocte bien aimé tous ces thèmes. Nous venons le partager avec vous, le peuple aussi nombreux. Et la particularité de cette émission, nous allons toujours le rappeler, bien-aimés, est qu'elle est inspirée uniquement des Saintes Écritures, bien-aimés. C'est-à-dire, nous n'ajoutons rien, ou alors nous ne retranchons rien dans la parole de Dieu. Et ce matin, donc, nous venons avec un nouveau thème. Que faire pour maintenir l'alliance de Dieu face aux effets pervers de l'adversité? Que faire pour maintenir l'alliance de Dieu face aux effets pervers de l'adversité? Bien-aimés, voici le thème qui va conduire ces deux heures d'émission que nous aurons à passer avec vous ce matin. Lorsqu'on observe, bien-aimés, la société, on ne passe plus une semaine sans connaître des scandales. C'est-à-dire, si ce n'est pas les féminicides, on va parler de l'homosexualité ici, on va parler du lesbianisme là-bas. Bien-aimé, chaque semaine passe au Cameroun, bien-aimé, particulièrement au Cameroun, parce que nous y trouvons, sans que nous nous connaissons, bien-aimé, toutes ces dérives, tous ces effets pervers. L'alliance de Dieu, bien-aimé, c'est l'accord entre Dieu, bien-aimé, c'est-à-dire si nous parlons de l'alliance divine, c'est l'accord entre Dieu et nous les hommes. Et dans cet accord, bien-aimé, il y a des principes, il y a, bien-aimé, il y a tout un plan qui est établi. Et dans ce plan, bien-aimé, Dieu ne nous conduit pas, bien-aimé, Dieu ne prévoit pas tous ces effets pervers. Dieu, dans cette alliance, bien-aimé, Dieu prévoit le bonheur, Dieu prévoit l'épanouissement pour tout le monde, Dieu prévoit un certain nombre de bénédictions pour l'ensemble de son peuple, ceux-là qui ont décidé de mettre leur foi en Jésus-Christ. Mais qu'est-ce qui se passe donc au Cameroun? Est-ce que ce n'est pas Dieu qui nous expose toutes ces dérives? Est-ce que ce n'est pas Dieu qui nous démontre tous ces effets pervers? Est-ce que le Cameroun est devenu Sodome et Gomorre? Ça, je ne veux pas expirer. Ça, je ne veux même pas accepter, bien-aimé. Il est temps qu'on se pose des questions véritablement. Est-ce que l'alliance, est-ce que nous avons encore maintenu cette alliance-là avec Dieu? Est-ce que l'alliance est brisée? Est-ce que l'alliance est rompue, homme de Dieu? C'est la question que nous, les hommes de Dieu, nous qui intercédons au quotidien, nous devons nous poser, parce que ça ne va pas. Au quotidien, ce qu'on voit, ce qu'on entend, ce qu'on vit, il y a véritablement un problème. C'est la raison pour laquelle, certainement, Dieu il met ce thème sur la table. L'alliance, que faire pour maintenir l'alliance de Dieu face aux effets pervers de l'adversité? Pasteur Richard Mathias Minson, une fois de plus, bonjour. Voici le thème que l'Éternel met sur la table. Certainement parce que, et voir tout ce que nous vivons au quotidien, tout ce que nous connaissons, qui ne sont pas véritablement de son plan, mais à travers les dérives, à travers les voies que nous avons prises, je pense que cela peut justifier tous ces effets pervers, pasteur.
1: Merci, évangéliste Mario Sina. Nous bénissons le Seigneur. Nous bénissons le Seigneur qui nous fait grâce. Tu as tellement bien parlé que on aurait dû dire à Eric que moi que mets la musique. On clôture l'émission. Parce que tu as fait un condensé, tu as tout dit, évangéliste. Tu sais, l'émission Le Chemin de la Liberté, c'est une émission d'édification spirituelle. Nous n'inventons pas le fil à couper le beurre. nous n'inventons rien. C'est-à-dire que lorsque nous venons ici à la radio le dimanche pour prêcher l'évangile, ce n'est pas nouveau. Ce que nous disons ici n'est pas nouveau. Déjà, j'ai béni les bien-aimés qui font ce travail en semaine. Mm. Le pasteur Dominique Clément qui fait bien ce travail de lundi à vendredi. Nous avons des bien-aimés dans le Seigneur qui ont une émission, je crois, le vendredi à partir de 20h à 21h après la voix de l'islam. Donc tu comprends que tout est mis, il y a tout un mécanisme qui est mis en œuvre pour que l'homme soit bâti. Mm. Tu ne diras pas qu'on ne t'a pas expliqué. Bien-aimé dans le Seigneur, la parole est prêchée. Il y a des gens que Dieu a divinement inspirés qui ont écrit des livres évangélistes, Mario Sinan. Mm-hmm. Qui ont écrit des livres concernant l'alliance de Dieu. Donc, ce n'est pas nouveau ce que nous allons dire. Mais je pleure, évangéliste. Mm. Je me pose des questions. Dit Jésus, devant la tombe de Lazare, coulait les larmes. Et les gens croyaient que c'était un signe de faiblesse. Je pleure, je saigne, j'ai mal. Quand je vois tout ce qui se passe dans mon pays, le Cameroun, évangéliste, j'ai mal, j'ai très mal. Mmh. Mon cœur saigne. Tu voyais les choses que on écoutait seulement, t'as dit que c'était les histoires qu'on nous racontait. On ne pouvait pas imaginer que ce sont des réalités. Il y a des choses qu'on voyait à l'époque, qu'on regardait dans des films d'horreur. On ne pouvait pas imaginer que les choses comme ça peuvent exister. Mais ce sont des choses qu'on vit. C'est là. Pas loin de nous, ici en Kouaban. On montrait à Canal 2. Regarde, il faut que je regarde pour le journal. Mm. Tous les soirs, on te dit quelqu'un a tué un être humain. Son semblant, il a l'enterré derrière la maison. On te dit quelqu'un couche avec un animal. On dit quelqu'un a tué son enfant. Le mari tue la femme. La femme tue le mari. Les enfants, les parents tuent les enfants. Les enfants tuent. On ne sait même plus là-haut. Pardon. On se pose des questions. Je ne sais pas si les gens mesurent un peu l'ampleur de ce qui est en train de se passer. Mm. Et tu sais, la Bible dit, Dieu parle tantôt d'une manière, tantôt d'une autre. Mm. Il y a un adage chez nous en Bassa qui dit « Mama gwele bondi burba yidjam ». Je l'explique en français. Ça dit que les choses arrivent aux gens et les gens deviennent sages. Mais je crois que les choses nous arrivent, mais plus ça nous arrive, nous on devient plutôt bêtes. On devient plutôt des insensés. Mais des choses devaient nous amener à s'arrêter, à se poser des questions évangélistes. Mm. Qu'est-ce qui nous arrive? C'est quoi? Qu'est-ce qui n'a pas marché? Pourquoi ce malheur? Pourquoi ces difficultés? Pourquoi ces scandales? Pourquoi ces abominations? Pourquoi ces dérives? Il y a de cela, on a grandi ici en Konongo. Il y a de cela 30 ans, 35 ans, 40 ans. Il y a des choses qu'on ne pouvait même pas imaginer. Pourquoi cela nous arrive, bien-aimés dans le Seigneur? Posons-nous des questions. À la lumière de la parole. Ensemble, nous allons sonder les Écritures. Que faire pour maintenir l'alliance de Dieu face aux effets pervers? C'est-à-dire que la société, le contexte, l'environnement, là où nous nous trouvons, permet à ce que tu te... Et parfois, c'est là où d'autres trouvent les raccourcis. Dieu n'existe pas. Parce que si Dieu existait, pourquoi il permet que telle chose arrive? Pourquoi elle... Effectivement, c'est parce que Dieu existe. C'est parce que Dieu... Cela me démontre, cela me conforte dans mon choix. Qu'effectivement, parce que Dieu... Est tellement, Dieu est tellement sage, évangéliste. Lui, il a anticipé, il connaissait que ça allait se passer. C'est pour ça qu'il a planifié. Dieu a tout prévu. Dieu connaît là le monde commence et il connaît le monde finit. Il est alpha, il est le début et la fin. Il connaît, c'est pour ça qu'on peut dire quelque part que Dieu a tant aimé le monde qu'il l'a donné. Donc, Dieu connaissait qu'il y aurait des phénomènes. C'est pour ça que pour anticiper, il nous a donné un cahier des charges. C'est ça que quand il y a un projet, on te donne le cahier des charges, on te dit que voilà comment. Il y a un cahier des charges que Dieu a donné, que nous devons respecter. Si le cahier des charges n'est pas respecté, c'est fini. Est-ce que l'homme aujourd'hui, le cahier des charges est respecté, le cahier des charges céleste est respecté? Psaume 24 dit à l'Éternel, la terre, c'est que la terre appartient à Dieu, ça n'appartient pas à un homme. Tous les mécanismes que vous faites là, et tout le soleil appartient à Dieu. La mer appartient à Dieu, la terre appartient, ça n'appartient pas à un homme. Il dit que à l'Éternel, la terre, c'est que la terre renferme le monde et ceux qui y habitent. Tout ce qui existe dans la terre, le Seigneur nous a gracieusement donné. Quand tu regardes, quand tu pars, tu visites la nature, tu regardes tout ce que Dieu nous a donné dans la nature. On a l'or, on a le pétrole, on a toutes ces choses que vous bradez. Qui a inventé ça? Tu peux me dire quel est l'engrais qu'on met pour produire les arbres évangéliques. Regarde depuis les années qu'on coupe les arbres. C'est-à-dire qu'on coupe les billes de bois, sortent tous les jours. Tu peux me dire quel est l'engrais, quel est le mécanisme qu'on fait pour planter les arbres? Qui a placé les arbres là? Quand tu regardes tout, quand tu regardes la nature, tu regardes la beauté de la nature, tu regardes le soleil, tu regardes la lune, les étoiles, bien-aimés dans le Seigneur. Ces choses-là ont été créées par qui? Dieu a tout planifié, Dieu a tout organisé, bien-aimés dans le Seigneur. Le livre de Deutéronome 7, verset 9 nous dit quoi, évangéliste Marius? On parle de l'alliance. Dieu a créé, Dieu a bâti son alliance dans le jardin d'Éden avec le premier Adam, avec les premiers êtres vivants qu'il a créés, Adam et Ève. Mais est-ce qu'eux là, ils ont respecté l'alliance? Dieu les a créés, là, ils ont dit, placez-vous ici, là, ne faites pas ceci. Parce que quand il y a une alliance, ça veut dire qu'il y a un accord. Où on s'arrête, on dit que non, voilà, chacun définit ce qu'il doit faire. Dieu, lui, il est fidèle. Dieu ne change pas, bien-aimé dans le Seigneur. Comment on dit que tu n'inventes rien? Comment on dit que non? On dit que rien ne.

0: avec Dieu, avec le Seigneur, beaucoup de ces choses, ces phénomènes que nous vivons dans la société, ne pourront pas arriver. Ne pourront pas arriver. Donc vraiment, ce thème est d'actualité parce que tout ce que nous vivons au Cameroun, ça que hier encore, dans la cellule de prière, comme j'habite la cellule, chaque cellule de prière chez moi, chaque samedi, je parlais de ça encore avec mes soeurs en Christ dans la foi, que nous devons véritablement nous attacher à Dieu. Véritablement nous attacher à Dieu. Nous devons respecter les lois de Dieu afin de vivre tous les jours dans la volonté de Dieu. Nous ne devons pas nous détourner afin de bénéficier des grâces de Dieu. Parce que, et j'ai même donné ces sujets de prière. Ça me donne donc l'occasion même de donner ce fardeau que le pasteur prie pour cela, pour les rentrées scolaires. Parce que nous avions suivi ce qui arrivait, sauf où il y a eu 30 enfants qui ont été kidnappés et tout ça. Donc, véritablement, que le pasteur prie pour que nos enfants soient sous la protection de Dieu, que Dieu protège nos enfants. Par conséquent, c'est un peu ça. Donc, c'est l'alliance. Nous devons garder notre alliance avec le Seigneur, avec Dieu. Et véritablement, comme l'a fait Abraham a gardé l'alliance avec Dieu, au point où Dieu l'a béni en lui donnant un fils Isaac. Nous voyons également, Moïse également l'a fait. Oui, il a gardé cette alliance en menant le peuple d'Israël en délivrant le peuple de l'esclavage en Égypte. Donc nous voyons, et Dieu l'a béni. Nous voyons également Isaac, et même chose, ainsi de suite.
1: Tous
0: Même
1: ceux-là qui
0: Joseph.
1: nous ont précédés, bien-aimés, ils ont gardé véritablement l'alliance.
0: L'alliance, mon frère évangéliste Marius, il y a très vrai. Ils ont gardé l'alliance. Non, tout cela nous enseigne dans la foi. Nous également, nous sommes qui sommes de cette génération, nous devons garder cette alliance avec Dieu.
1: Nous avons.
0: Contre vents et marées. Parce que tout ce que nous vivons, c'est parce que les hommes se sont détournés de Dieu. Véritablement, lui, il est le créateur, nous sommes les créatures. Et il a fixé ses lois. Et les lois que nous devons suivre, véritablement. Et nous devons mettre en pratique. Quand tu par exemple, le fabricant qui fabrique sa chose, il y a les lois qui fixent pour que cette chose fonctionne. Mais si maintenant, celui qui va utiliser ne respecte pas ces lois-là, tu vois que ça soit la machine ou l'engin va tomber en panne tous les jours. C'est
1: Merci,
0: clair.
1: bien-aimé, le frère Serge
0: Donc,
1: Bertrand. Serge
0: oui,
1: Bertrand,
0: oui.
1: nous
0: Donc,
1: avons.
0: véritablement, que le pasteur prie pour ça, que vraiment ma foi soit consolidée et concernant les rentrées scolaires. Que Dieu garde nos enfants, je reste dans l'écoute. Soyez bénis en studio.
1: Amen.
2: Éternel Père Tout-Puissant, je joins ma voix à celle de bien-aimé Serge Bertrand pour que tu nous viennes en aide. Seigneur notre roi et notre Dieu, il n'y a que toi qui peux nous sortir de la situation dans laquelle, Père éternel, Papa ou Dieu, nous sommes tombés. Seigneur, tu dis, c'est toi aussi de tomber, c'est toi tu le relèves.
3: Amen.
2: Ta main n'est pas courte pour nous relever. Seigneur, donne-nous les moyens. Papa, tu l'as fait avec Daniel. Tu peux également le faire avec nous, Seigneur de cette génération, pour nous permettre, mon Dieu, mon roi, de ne pas, oh Dieu, pour nous compromettre, de ne pas briser l'alliance, mais de conserver, Seigneur, l'alliance telle que tu nous l'enseignes ce matin. Merci, Papa, parce que cette rentrée scolaire sous ton contrôle et ton regard, nos enfants sont entre tes glorieuses mains. Tu vas les préserver, tu les arracheras du danger. Au nom de Jésus-Christ Nazareth, j'ai pu rendre grâce. Amen.
3: Amen.
2: Au livre de Daniel 11, verset 32, du coup, évangéliste, ma vie, Seigneur. Daniel 11, verset 32. Daniel qui a pris la résolution malgré les flatteries, malgré le contexte. Parce que, en fait, Daniel connaissait les conséquences de ce qui devait arriver. C'est pour cela qu'il a supplié l'Eunuque pour lui dire que, s'il te plaît, ne me pousse pas. Parce que si je goûte seulement, c'est fini pour moi. Donc, parfois, nous devons comprendre que si nous nous laissons emporter, l'alliance sera brisée. Et quand l'alliance est brisée, parce que le livre des Jean 10, verset 10, dit qu'il n'a que pour dévisse, tuer, égorger et détruire. Donc, ça veut dire qu'une fois que l'alliance est brisée, tu deviens la messie, tu deviens vulnérable. À tout moment, bien-aimé, mon Seigneur, le malheur peut arriver. Mais quand tu es dans l'alliance, la Bible dit que celui qui demeure sous l'abri repose à l'ombre. Donc, ça veut dire que quand tu es dans l'alliance, tu demeures sous l'abri. Il dit que 1000 tombent à gauche, 10 000 à droite. Tu n'es pas atteint. Donc, ça veut dire que quand tu es dans l'alliance, bien-aimé, mon Seigneur, tu n'as pas peur de la contagion qui frappe à peine midi. Donc, le psaume 91 s'applique automatiquement dans ta vie. Mais à partir du moment où l'alliance est brisée, tu n'es plus sous la demeure. Et quand tu n'es plus sous la demeure, les flèches qui volent là en plein

0: ils ne vont qu'atteindre. C'est-à-dire qu'en n'étant plus sous la demeure, on ne peut que vivre des malheurs, des tragédies, de la pauvreté. On va te dire que tel scandale s'est passé. Pourquoi? Parce qu'effectivement, nous ne sommes plus sous la demeure. L'alliance a été brisée et la couverture qui nous protégeait est ouverte. On devient vulnérable. Et Daniel, ayant nos connaissances, il a dit que mon peuple meurt faute de connaissance. C'est-à-dire que Daniel avait connaissance que, hey, si je mange les mains, l'alliance est brisée. Si l'alliance est brisée, alors qu'on va me jeter dans la fosse au lion, le lion va me tuer. Si je mange les nerfs, qu'on va me jeter dans la fournaise à Adam, le feu va me brûler. Et je vois que quand il a conservé l'alliance, quand on l'a jeté dans la fournaise, on connaît la suite. Le feu ne l'a pas brûlé. Quand il a conservé l'alliance, quand on l'a jeté dans la fosse au lion, les lions se sont transformés en nounous. Tu vois que s'il s'était laissé corrompre, s'il avait brisé l'alliance, les lions allaient le dévorer. Les lions allaient le détruire. Il en est de même pour nous, bien-aimés, le Seigneur. Si nous conservons l'alliance, bien-aimés, le Seigneur, même si on te jette dans le feu ne va pas te brûler. Même si on te jette dans la fournaise, bien-aimés, le Seigneur, ça ne veut pas dire qu'il n'y aura pas les difficultés seront là, mais parce que tu es dans l'alliance, parce que tu demeures sur la brique, le Seigneur va te délivrer. Il n'y aura plus que non, va voir ceci, tu appelles le prophète, tu montes, tu dis ça. Bien-aimés, le Seigneur dit que la bénédiction t'accompagne.
1: Amen.
0: Il dit que cherche premièrement. Donc quand tu dans l'alliance, c'est-à-dire que tout le reste t'accompagne, bien aimé dans le Seigneur. Daniel 11, verset 32 dit quoi, l'Évangéliste?
1: Daniel 11, verset 32, il est écrit.
0: Oui.
1: Il séduira par des flatteries.
0: Il nous séduit, c'est ce qui se passe. Tu vois qu'il est venu séduire Daniel, l'Évangéliste, c'est-à-dire que pour dire que les mains, et tu sais que le roi ne mange pas n'importe quoi. Ah, laisse-moi te dire ça. C'est-à-dire que et le roi ne boit pas n'importe quel vin. Est-ce que tu vas te laisser séduire par le bling-bling? Par l'attirance. Et plus tard pour mourir, frère. Parce que tout le bling là, tout l'attirance, les flatteries qu'on te donne là, les flatteries, c'est-à-dire que c'est la pas. Tout ce qu'on a été de te pouper, c'est un peu comme la provenderie, non? Quand on nourrit le porc, c'est pour le tuer en décembre, non? Quand on donne, quand on a été de nourrir le poulet, ce n'est pas pour le tuer à Pâques. Tu ne sais pas que ce que tu es en train de manger, ce qui t'attire, bien aimé, c'est la provenderie pour t'engraisser et plus tard t'égorger. Parce que le péché, c'est que tu poses comme acte là. Tu sais pas que plus tard, ça va te tuer. C'est comme la provenderie. C'est-à-dire qu'on nourrit le porc. On ne sait pas que le porc, tu l'engraisses, devient gros. Après, non, ça c'est 200 000, toi c'est 300 000. Donc, bien évidemment, Daniel a décidé de s'abstenir. C'est ça que Paul a dit. On a dit, Paul a dit que j'ai traité durement mon corps. Parce que si tu ne traites pas ton corps durement, tu vas te dévorer. C'est-à-dire que le contexte dans lequel nous sommes en train d'aller, la bien-aimée au Seigneur, c'est-à-dire que les messages comme ça, c'est un avertissement, c'est un appel. Dieu est en train de nous interpeller pour nous dire que attention, attention. Il dit que les lieux du sombre sont mauvais. Et c'est ce que nous vivons. La semaine prochaine, qu'est-ce qui va se passer? Qu'il sait. Qu'est-ce qui va se passer? Ça peut arriver chez toi. C'est pour ça que Dieu t'interpelle. Pour te dire que, hey, écoute, bien-aimé, c'est la prophétie pour te dire que, attention, attention, si vous continuez encore, bien-aimé, vous risquez de faire l'accident. Pour ne pas faire l'accident, c'est pour ça qu'il nous interpelle tous, évangéliquement, pour dire que, ne brisez pas l'alliance. Parce que si vous brisez l'alliance, si vous êtes foutu, ça dit quoi, évangile, le verset?
1: Daniel 11, verset 32.
0: Oui.
1: Il est écrit, il séduira par des flatteries. Les traîtres de l'alliance.
0: Il séduira la séduction, pas les flatteries. C'est beau, c'est bien, non? C'est-à-dire que tu pars le samedi, le week-end, tu pars. Combien de personnes ont fait l'accident parce qu'ils partaient jouer la vie à Kribi évangéliste? Sur la route de Kribi, ils ont fait l'accident. Ils ne sont pas arrivés. Combien de personnes? C'est-à-dire qu'en week-end, tu pars le week-end, tu as laissé ta femme à la maison. Tu pars le week-end avec le deuxième bureau. En cours de route, tu fais l'accident. C'est-à-dire que tu n'arrives pas là où tu partais. Mais combien de personnes, bien aimé au Seigneur, on a vu les gens, ils sont dit qu'il est marié, il est mort dans une chambre d'hôtel, arrêt cardiaque. On n'a pas vu ça. Bien aimé, il dit qu'il ne séduira pas de flatterie les traîtres de l'alliance. Daniel n'a pas voulu être traité de l'alliance. C'est pour ça que malgré les mains qu'on lui proposait, lui ne disait que non, mon petit goutte de vin-ci. La nourriture, c'est pas. C'est un truc sélectionné. Le roi ne mange pas du n'importe quoi. Bien aimé, c'est pour ça que tu as entendu ça, dit que non, dis donc. Ils ont les mots, ils disent que il fait chaud, il fait chaud dans le cercueil. Ils ont les mots. Il dit qu'il fait chaud dans le cercueil. Ils ont dit que je vais me reposer le jour. Tu as dit, qui t'a dit qu'il y a le repos là-bas? Tu es parti là pour connaître si il y a le repos. Bien-aimé dans le Seigneur, bien-aimé dans le Seigneur, qu'on ne vous trompe pas. Chacun récolte ce qu'il a semé. Non, on ne peut pas, tu ne peux pas me dire que les gens se sont satisfaits. C'est là que Daniel a dit au bout de 10 jours, tu vas voir. On ne te trompe pas. Quelqu'un ne peut pas s'abstenir. Et toi, tu joues la vie. Tu vas payer ça, frère. Et tu vois que pour le Dieu, on dit qu'on pour le Dieu, j'en avais la différence, non? Donc, vous parlez tous les jours, vous dites que non, là, vous allez en bouche, ça va. Non, pas en bouche. Le résultat de cause, vous n'aurez que vos yeux, vous pleurez. Vous avez les, vous avez fait les analyses. Non, on ne comprend pas le pays. Vous cherchez le bouc émissaire. Vous allez comprendre le pays comment? Vous allez comprendre le pays. Quand vous n'arrivez pas, il y a des choses, Dieu vous dit, voilà ce que je vous demande de faire. Vous refusez, vous vous entêtez. Vous attendez à quoi? Le verset continue, ça dit quoi, évangéliste?
1: Mais ceux du peuple qui connaîtront leur Dieu agiront avec fermeté.
0: Tu dois être ferme pour ne pas rompre l'alliance. Daniel connaissait son Dieu, connaissait les conséquences. Que si se souille, si se laisse entraîner, si se laisse attirer par le bling-bling, par les attraits de ce monde, l'alliance va être brisée. Si l'alliance est brisée, il est foutu. C'est fini pour lui, bien-aimé. Il va perdre tous les privilèges, bien-aimé de Seigneur. Tu crois vivre, mais tu ne vis pas. Et Daniel disait que non, laisse, tu vas voir la différence. Il croit manger la bonne nourriture. Il ne vive pas. Attention, bien-aimé. C'est pour ça que le livre de Jésus nous dit dans le livre de Jean 15, verset, à partir du verset 4. Bien-aimé dans le Seigneur. C'est un message de réveil de conscience. Réveillons-nous, bien-aimé dans le Seigneur. Tout ce que nous vivons dans la société, là, bien-aimé, ce n'est pas Dieu. C'est que Dieu nous parle. Dieu veut nous interpeller. Il a interpellé, bien-aimé, l'enfant prodige. Quand l'enfant prodige est parti, il s'est assis là, observé, il a dit que, mais tiens. Qu'est-ce qui ne marche pas? Je fais quoi ici, là? Je rentre, bien-aimé, dans le Seigneur. Toi aussi, n'aie pas honte, frère. Rentre, tu fais quoi, là? Quand tu regardes ce qui se passe, regarde la société aujourd'hui. Nous, on vivait dans une société ici, là. On n'avait pas ces choses-là, bien-aimé. On ne vivait pas. On n'avait pas les scandales tels qu'on nous montre aujourd'hui, bien-aimé, dans le Seigneur. Il n'y avait pas ça. Jean 15, à partir du verset 4, évangéliste.
1: Jean 15, verset 4, il est écrit. Demeurez en moi et je demeurerai en vous.
0: Et si Jésus dit restez, ne sortez pas. Conserver l'alliance. Il dit demeurez en moi. Le plus dur, c'est de demeurer. Il dit demeurez en moi. C'est parce qu'on est sorti. Il dit que comme vous êtes sorti, revenez. La porte est ouverte, non? Revenez, frère, n'ayez pas honte, revenez. Il dit demeurez en moi. Reconnaissons que non. On est sorti de la demeure. La Bible dit que celui qui demeure, tu n'aimes pas le somme là. Tout le monde connaît le somme là. Mais celui qui ne parle pas à l'église. Celui qui demeure sur la vie, il répond à l'homme, tu es sur la demeure. Ça ne s'applique pas dans ta vie. Il faudrait que tu vives ça, bien-aimé. Ça veut dire que demeurez en moi. On est sorti de la demeure. Et quand on est sorti de la demeure, l'alliance a été brisée. Et quand l'alliance est brisée, bien-aimé le Seigneur, le diable qui entre, il entre pour voler, il entre pour détruire, il entre pour nous plonger la honte, la confusion, le déshonneur. Et on n'a que nos yeux pour pleurer. Alors Dieu nous interpelle. Dieu nous interpelle. Il dit que demeurez en moi. Oui, évangéliste Marius, hein?
1: Demeurez en moi et je demeurerai en vous.
0: Oui.
1: Comme le sarment ne peut de lui-même porter du fruit s'il ne demeure attaché au cep. Ainsi, vous ne le pouvez non plus si vous ne demeurez en moi.
0: C'est clair. Vous voyez que le fait qu'il y a eu rupture, le fait qu'il y a eu séparation, chacun se bat, chacun se cherche. Pourquoi? Parce que, bien-aimé, notre Seigneur, on s'est séparé du cep. Il dit que comme le cèpe ne peut demander du sarment, il dit que si tu te sépares, il n'y a rien, tu es coupé. Tu es mort. C'est la misère, c'est la pauvreté, c'est les féminicides, c'est les tragédies, les accidents, les agressions, les viols, le lesbianisme, l'homosexualité, les sectes pernicieuses. Bienvenue, toutes ces choses-là. Pourquoi? Parce qu'on a brisé l'alliance. Une fois que l'alliance est brisée, bien-aimé le Seigneur, on va embrasser ces choses-là, bien-aimé, qui sont dans la société. L'homosexualité, le lesbianisme, la zoophilie, bien-aimé le Seigneur. Les assassinats, la prostitution, bien-aimé le Seigneur. L'idolâtrie, Seigneur, bien-aimé le Seigneur. Les féminicides. Vous allez m'expliquer comment un homme qui aime sa femme, bien-aimé dans le Seigneur, à partir du moment où bien-aimé, on ne demeure pas. Et quand on ne demeure pas bien, on a la merci. Et quand on a la merci, les démons sont en divagation. Les démons se baladent, bienvenue dans le Seigneur. C'est un peu comme à l'époque où on avait dit que mettez le sang sur les poteaux, les linteaux. On dit que l'ange de la mort se balade. Ça veut dire que la maison où il y avait le sang, l'ange fait quoi? L'ange de la mort faisait quoi? Traverser. Donc ça veut dire que bienvenue dans le Seigneur, Quand tu n'es pas sous la demeure, ces démons qui sont en divagation vont venir habiter dans ta maison. Ce n'est pas mon souhait. C'est pour ça que Dieu nous interpelle que la porte doit être fermée. Que le sang doit être sur les poteaux dans ta maison, dans ta famille, dans ton foyer. Si au foyer il n'y a pas le sang, les démons des féminicides vont entrer et tu vas entendre que non, il a tué sa femme, il a tué son mari, elle a tué son mari. Pourquoi? Parce que, bien aimé le Seigneur, la maison n'avait pas le sang. La famille n'avait pas le sang. Et c'est pour cela que, bien aimé, c'est un message d'éveil de conscience. Dieu nous interpelle. Bien aimé, ne faisons pas comme Élie qui a laissé, bien aimé le Seigneur, qui n'a pas réprimandé ses enfants en disant que arrêtez sa vie. Bien aimé dans le Seigneur. Et quand on dit c'était chaud, que non, on condamne les gens. Bien aimé dans le Seigneur, nous sommes des sentinelles. On ne vient pas ici condamner. Au contraire, c'est avec amour, bien aimé. Parce qu'on a mal. Quand on regarde la société aujourd'hui et que je suis Camerounais, j'ai mal. C'est des choses qu'on aurait pu éviter. Bien aimé dans le Seigneur. Et pour l'éviter, bien aimé dans le Seigneur, c'est que nous devons demeurer dans l'alliance. C'est simple, bien aimé dans le Seigneur. Est-ce que c'est compliqué? Ça paraît simple. Et c'est parce que tu... C'est un peu comme quand... comment on appelle? Élisée a dit à Naaman d'aller se plonger dans le Jourdain, non? Cette fois. Naaman a trouvé que c'était trop simple. Il dit que mais attends, mais tiens, il me parle de quoi là? Donc je vais me plonger, la lèpre va partir. Oui, il va te plonger, monsieur. Et tu te plonges l'autre. Ta chair va devenir comme la chair d'un enfant. Bien aimé, c'est simple. Hein? Quand on le dit là, vous allez faire les colloques, vous allez faire les séminaires, vous allez porter toute une journée en noir. Bien aimé, pour que la société revienne normale. Rentrons dans le Seigneur.
2: Amen.
0: Renons l'alliance. Vous allez voir tous ces phénomènes que nous vivons. Le désordre que nous avons dans la société. Le désordre que nous avons dans les familles. Rien ne fonctionne bien. Vous allez voir que tout le monde... La preuve, tu vois, dans le livre de 2 Chroniques, Asa, on dit qu'il n'avait pas la paix dans l'évangéliste. Pourquoi? Parce que l'alliance était brisée. Il n'y avait pas de paix. Et Dieu faisait quoi? Dieu les agitait de tous côtés. Et il les agitait, là, il y avait le malheur de dire que non, l'autre a tué, l'autre a fait ceci, on a coupé le bras, on a arraché le sac, on a fait ceci, il y a eu un hécatombe dans tel axe. On dit que, et Dieu les agitait de tous côtés, en ce temps-là, il n'y avait pas de repos. On dit que dans les détails, ils ont fait quoi? Ils ont invoqué Dieu. C'est pas ça, évangéliste. Et on dit que ils ont pris l'engagement, évangéliste, ils ont pris l'engagement que non, à compter d'aujourd'hui, voilà ce qu'on doit faire. On remet l'alliance avec le Seigneur. On dit que Dieu les a accordé quoi? La paix de tous côtés. Vous voyez que Dieu le même change pas. Bien aimé dans le Seigneur, nous avons le désordre dans tout le triangle national. Voilà la résolution. Voilà la planche du salut. Dieu est le médicament de ce monde. Jésus-Christ est la planche du salut, bien aimé de ce monde.
2: Amen.
0: Il nous tend la main. C'est pour ça que la Bible dit que Dieu a tant aimé le monde qu'il a donné son Fils en sacrifice afin que quiconque croit en lui ne périsse pas. Nous sommes en train de périr. Christ est venu, bien aimé le Seigneur, pour nous restaurer. Christ est venu pour nous redonner notre gloire perdue. Revenons à lui. N'ayons pas honte, bien aimé le Seigneur. Alors, ce que tu as perdu, ce que tu as cherché avec tes moyens, avec ta force, bien aimé, cela te sera restitué et tu vas bénéficier de la grâce et la gloire de Dieu.
1: Oui, bien aimé en Christ, comme le pasteur l'a si bien dit. Pasteur, Dieu nous aime.
0: Tellement.
1: Dieu nous aime.
0: Tellement, évangéliste.
1: Bien aimé, seul. Il ne faut pas que les bien-aimés pensent que leurs péchés sont si grands. Dieu est dans la main, comme tu as si bien dit. Comme le nous révèle le livre de 2 Chroniques, 7, verset 14. Que si mon peuple, celui qui a invoqué mon nom, s'humilie, prie, se détourne de ses mauvaises voies, lui, du haut des cieux, il va pardonner les péchés et il va guérir leur pays. Bien-aimé, c'est le souhait de l'Éternel ce matin. À ce que tu reviennes véritablement vers lui et que tu lui donnes entièrement ton cœur pour que tu sois véritablement sauvé. Nous sommes rejoints par la sœur Raïssa Moko. Sois bénie dans le nom de Jésus-Christ.
3: Amen. Merci beaucoup l'évangéliste. Sois également béni. Mon père, le révérend pasteur Richard Mathias Missan, soyez béni. Le frère Ike qui est de retour, sois également béni aux auditeurs. Bonjour et bénédiction. Merci pour les enseignements de ce matin. C'est toujours une nourriture spirituelle que nous consommons avec joie, avec fierté et surtout beaucoup d'humilité parce que nous savons que nous sommes pécheurs. Et au cours de cette émission, nous avions dit beaucoup de choses. Rappel important a été fait en début d'émission par l'évangéliste sur la place et l'objectif de l'émission, le chemin de la liberté inspiré uniquement des écritures, des saintes écritures. Et actualité oblige, le révérend pasteur Richard Mathias Misson a béni le Seigneur qui a permis que les enfants aillent à l'école. Il a prié pour l'école, les enseignants, les parents, pour l'année scolaire en cours. Demander à Dieu d'inspirer les acteurs de l'émission pour que les paroles prononcées touchent et rencontrent les cibles. Le thème du jour, que faire pour maintenir l'alliance de Dieu face aux effets pervers de l'adversité? Pour le cas de notre pays, le Cameroun, des cas de féminicide, le choc de l'homosexualité et autres poussent l'évangéliste à conclure que rien ne va. Et le pasteur Richard Mathias Misson, en saluant son déroulé, a rappelé que des mécanismes sont mis en place pour que l'homme soit bâti. Et même sur LFM, la chaîne que vous écoutez à l'instant, des émissions consacrées existent bel et bien. Il pleure parce que toutes les mauvaises choses existent malheureusement au Cameroun. Les livres mentionnés tout au cours de cette émission pour expliquer la thématique du jour en note Deutéronome, Psaume, Corinthiens, Nombre, Samuel et Daniel. Pour garder l'alliance, il faut aimer Dieu. Dieu nous aime, mais est-ce que nous l'aimons en retour? Est-ce que nous observons ses commandements? Nous aimons plus les plaisirs du monde et d'autres fabriquent le veau d'or. Pourtant, il y a un seul Dieu. Tous nos dieux créent ce que le pasteur appelait les ébous Gadjanga. C'est l'infidélité envers Dieu qui nous pousse dans tout ce désordre. Les actes que nous posons nous déconnectent du Créateur. Dieu ne change pas, ce sont les hommes qui changent. Il faut se dire les vérités. Le oui de Dieu, c'est oui. Le pasteur demande aux Camerounais de ne pas être orgueilleux, d'être humble, reconnaître qu'on a échoué et remettre le problème à Dieu, comme la femme à la perte de sang. Il rappelle qu'il n'y a rien dehors, abandonne tout et mets-toi du côté du Christ, mets plutôt à dos les choses du monde. Il faut traiter durement son corps. Nos sales comportements brisent l'alliance envers Dieu. Il peint le comportement de nos enfants aujourd'hui sans respect pour leurs parents. D'autres font croire qu'on ne va pas changer le monde. Pourtant, il faut faire comme Daniel qui s'est abstenu au vu de son éducation. Imitant Daniel, ne dites pas qu'il fait chaud dans le cercueil. Quand on insiste, ils disent d'aller en brousse avec ça. Ne faisons pas comme Élie pour sortir. Il précise qu'un patriarche ne met pas la culotte et coiffer nos enfants en congoliban, mettez de l'huile dessus. Tout à l'heure, dans Royal Queens, nous parlerons de la responsabilité dans les couples, peut-être ce qui est à l'origine des nombreux féminicides enregistrés dans notre pays. Donc, nos invités sont déjà avec nous. Responsabilité dans le couple, qui doit faire quoi? Et en guise de deuxième thématique, nous parlerons des enfants vulnérables. Quelle rentrée scolaire? Vous savez que c'est toujours difficile pour ces enfants-là. Donc, on essaiera de tabler là-dessus. On se dit à tout à l'heure.
1: Bien-aimé, c'est l'heure de mettre la clé sous le paillasson. Bien-aimé, c'est le chemin de la liberté. Nous bénissons le Seigneur pour tous ses bienfaits. Nous bénissons également le Seigneur pour la sœur Aïssa Moko, pour sa synthèse. Que le Seigneur continue à ouvrir son entendement spirituel. Amen. Et que le Seigneur la bénisse également de tous côtés. Bien-aimé, c'était le chemin de la liberté. Nous prions que ces différents enseignements que nous avons écoutés ce matin puissent intégrer nos cœurs, nos âmes, nos esprits pour que nous soyons véritablement des hommes et des femmes accomplis pour de bonnes œuvres. Restez en compagnie de la suite des programmes de la radio Royal FM 88.4 et que le Seigneur Jésus-Christ vous bénisse au nom puissant du Seigneur Jésus-Christ.
3: Amen. Amen.
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1: Il est 8h.
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13: Top! C'est parti! Royal Queens, elles sont là! Toujours autant actives et plus qu'avant. À l'affiche, les sœurs.
14: Dès que tu as commencé à faire intermaison, ça ne s'arrête pas, même quand tu n'es pas là. Qu'est-ce qui est le plus demandé?
15: Les allumettes.
16: Les allumettes.
17: Ça, c'est pour la nourriture.
18: Comme les allumettes que vous préparez.
19: Il y a le fer à repasser.
20: Tout le quartier dit le fer à repasser. C'est où? Il y avait le nom à Solentine.
21: Elle n'a pas.
20: Solentine, tu t'avais remis?
21: Non, je crois que c'est à Judith.
22: Elle a déjà sorti.
21: Le Molnex également.
20: Toi, tu disais deux fois. Pour l'ananas, mais on a pris pour l'arachide.
21: Il y a le Molinex, il y a également le mot la gâteau.
20: Le tamis, les filles.
21: Le tamis.
20: Le tamis.
21: Le chakra.
19: C'est comme si c'est une malédiction.
21: Non, le tamis,
19: les objets sont.
20: Le tamis, le mortier, le
19: blanc. La pierre a écrasé.
21: Ça dit,
19: c'est pas vrai.
21: Le tamis, pas normal.
20: Ça revient boulé.
21: Ça revient avec le tout. Et on te dit que c'était comme ça.
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23: Seigneur, pardon, faut voler les villages. S'il n'y a pas mon nom, il rentre, je ne peux pas me coucher. Non. Comment? Il y a trop attendu. Et c'est là où la dame stoppe. La dame stoppe. Il y avait une dame qui dit que j'ai dit stop. Non, allez-y d'abord là-bas. Là-bas, ce n'est que deux personnes. Donc, j'imaginais un peu, mais je voyais les faits et. Les faits des gestes, il dit que, ok, elle n'est pas là-bas. On lit la première personne, la femme n'est pas là. Il a dit que voilà, c'est là où ça commence à venir. C'est un homme qui prend la deuxième. Après, j'entends mon nom dans la sélection. Je dis que Seigneur, tu me dis que c'est moi qu'on a pris là. Je me lève d'abord. J'avance encore, on lit le nom. Il dit que, mais la veille, si vous me jeter à terre ici, là, si elle tombe ici, là, ils vont dire que quoi. En fait, c'était le stress, l'émotion, c'était... J'ai pas supporté, je me suis retenue beaucoup parce qu'on était devant le monde en fait, beaucoup devant le monde. Mais quand je suis sortie à l'extérieur là, je me suis croulée parce
20: que là.
23: L'émotion était trop forte. Quand le type prend la CNIV, il dit que non, c'est dit que je suis manquée de rêver, mais c'est là où c'est que pendant qu'il y avait quelqu'un qui peut me pénisser là, qui dit que me lève, j'étais étourdie, perdue. Trop de félicitations. Ça, je ne veux pas vous mentir que Dieu sait faire ces choses. Dieu que vous voyez là sait faire ces choses.

0: quand j'ai vu, j'ai dit à Dieu, pourquoi tu veux me gifler comme ça? En fait, c'était ça quand j'étais debout. Tu me gifles, genre de gifles, de surprises là. Comment? Est-ce qu'on prévient même quand même, non? Est-ce qu'on fait le genre là? Tu me gifles, le genre là, de bénédiction là. Comment? Est-ce que tu m'as même...
1: Je vais être très contente de ma maison. Ma soif est fort. Je suis là, je suis propriétaire du villa. Je suis vraiment contente.
2: Alors, décris-nous ta cuisine.
1: Ma cuisine, elle a 4 placards. C'est grand pour moi. Voilà. C'est carrelé et j'ai une véranda pour la cuisine. Ça me plaît.
3: C'est des actes qui marquent, c'est des actes qui changent des vies. Quand vous causer avec eux, ils vous disent que je me sens bien. Il y a l'autre qui m'a dit, quand je prends de la drogue, je peux m'exprimer en public. Je lui ai demandé, mais attends, pour t'exprimer, tu as besoin de prendre de la drogue. Tu peux m'exprimer, ça donne du plaisir. Certains, ils vont par curiosité. C'est-à-dire, comme ils sont dans des bandes là au quartier, on lui dit, voilà, nous on prend ceci, est-ce que tu peux goûter? Il goûte et par la suite, parfois, il reste ou alors il peut abandonner. Il y a le stress, les frustrations vécues par les enfants. Les réseaux sociaux, les mauvaises compagnies.
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6: Échangeons avec nos enfants. 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

Mesdames, messieurs, bonjour. J'espère que le réveil a été. Sinon, ça va très très bien de notre côté. Bienvenue, c'est votre programme Royal Queens pour ce matin, 8h, 10h.

Tout au cours de cette émission, tout au long de cette émission, nous allons échanger sur deux thématiques. Nous vous invitons à réagir au 640 61 38 42, le 671 15 73 et le 21. Voici les thématiques. Responsabilité dans les couples, responsabilité au sein des foyers. Qui doit faire quoi? Qu'est-ce que l'homme doit faire pour éviter les tensions? Qu'est-ce que la femme doit faire? Quelles sont ses charges? Quelles sont ses responsabilités? On en parle avec vous. Est-ce que l'homme doit s'occuper des tâches domestiques, des tâches ménagères également? La femme qui sort tous les matins pour chercher de l'argent? Comment partager ces responsabilités-là pour éviter les tensions? La deuxième thématique, nous sommes en plein dans le début de l'année scolaire 2026-2027. Les enfants vulnérables sont très souvent oubliés. Oui, beaucoup même ne savent pas à quoi ça renvoie. Enfants vulnérables, quelle rentrée scolaire pour ces tout petits, pour ces bouts de chou? On va tenter de définir ce qu'on entend par enfants vulnérables et bien sûr tabler sur leur rentrée scolaire. Les invités pour ce dimanche, Madame Yankam Angeline, qui est présidente de l'association Hack of Life, c'est une association dédiée aux enfants. Nous aurons également Yvan Bongo, qui est responsable administratif du centre. Edimar Princesse Grasse, un centre de réinsertion pour enfants de la rue. Maître Marcelin Elanga, qui est avocat au barreau du Cameroun. C'est une toute première. Nous aurons le plaisir de l'accueillir. Madame Benat Thérèse, j'ai envie de dire, c'est une habituée de ce programme. Elle est assistante principale des affaires sociales, secrétaire générale de l'association Plus Jamais Seule. Nous prendrons bien sûr des nouvelles de ces associations au cours de l'émission. Voilà ce qu'il fallait savoir pour l'équipe en place. Ulrich Kemoué assure la mise en onde, réalisation régie d'antenne. Alain Kweka Mosé pour le cadrage vidéo. Nous sommes en direct sur notre page YouTube. Je vous invite à nous regarder. Vous tapez Royal FM, espace Cameroun. Nous sommes en direct. La coordination centrale, Roger Kiek de Kiki, directeur général de la radio, sous la supervision générale du révérend pasteur Bissaï Emmanuel Noël, à la présentation pour vous, Raïssa Moko. Encore bienvenue à tous. Que l'Éternel nous accompagne.

0: 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Maintenant, le mutualiste, quand je parlais tout à l'heure de la cérémonie de tirage au sort, il y a toujours une célébration de la solidarité africaine. Et c'est une double célébration parce qu'on permet aussi à tous ces mutualistes qui ont souscrit, par exemple, pour l'acte 7, vous aurez cette cérémonie de tirage au sort. Et pendant celle-ci, on aura la main de Dieu qui va se charger de désigner simplement les qui, hein, sont bénéficiaires. Donc, si vous êtes bénéficiaire, si vous êtes tiré au sort, si votre nom est prononcé, comme vous écoutez très souvent sur les annonces, avant ou après la prise de parole, parlant de masso, vous savez que vous avez 45 jours maximum, après clôture de la cérémonie pour finaliser tous les documents liés à l'obtention de l'offre en question. Et voici les offres. On peut citer la possibilité pour le mutualiste d'être propriétaire d'une maison moderne à usage d'habitation. Il y en a qui pensent que c'est l'arnaque, il y en a qui pensent que c'est faux. Il n'en est rien. Il n'en est rien parce que les bénéficiaires existent bel et bien. Les témoignages ne sont pas du tout trafiqués. Ces personnes pouvaient les contacter, pouvaient aller chez ces personnes, poser des questions. Est-ce qu'effectivement, tu as bénéficié d'un financement de 2 millions de francs CFA? À cette question, il y aura forcément l'affirmative, il y aura un oui. Parce que c'est une réalité, c'est un projet. C'est une mutuelle inspirée de Dieu. Donc, il n'est pas question de chercher des trafics, des mensonges là-dessus. La preuve, toutes les personnes qui intègrent, il y en a qui ont fait acte 1, 2, 3, 4. Ce n'est qu'à l'acte 6, par exemple, qu'ils ont été bénéficiaires. Il y en a qui sont directement, qui ont souscrit directement pour l'acte 6, qui ont été tirés au sort. Vous voyez qu'il n'y a pas de... Il n'y a pas de traçabilité, il n'y a pas de « je sais que je vais gagner ». Peut-être la parole qui est chère, pouvait positiver, prophétiser en disant « je serai bénéficiaire ». Il n'y a que là, remettre les grâces, vous mettez en prière, neuvaine, tout ce que vous voulez, mais c'est Dieu qui décidera si vous feriez partie, des bénéficiaires. Donc on a ça, et parmi les produits spécifiques de la Masso à son acte 7, c'est par là que nous sortons, nous avons Masso Bourse Académique. 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Donc, les parents qui ont des enfants qui ont des talents, qui ont des compétences, et faute de moyens, l'enfant fait autre chose. 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
7: Un sentiment de joie. Il faut que les associations

0: On va terminer par elle. Monsieur Yvan Bongo, qui est responsable administratif du centre Edimar Princesse Grâce, du côté, c'est le pont de la gare. Voilà. Bonjour et bienvenue.
1: Bonjour, madame Raissa Moko. Bonjour aux panélistes. Bonjour à vos fidèles auditeurs. Je suis ravi de partager avec vous ce plateau. C'est pour moi la première fois de partager une antenne.
0: Ah d'accord. Oui, c'est aussi votre toute première fois.
1: Exactement.
0: Ça ne sera pas la dernière.
1: L'antenne de Royal FM.
0: Sentez-vous à l'aise. Hein.
1: Espérons que ce ne soit pas la dernière.
0: Non, ça ne sera pas la dernière. Sentez-vous à l'aise. Oui. Ce que vous aurez à partager, ce que les auditeurs veulent savoir. Elle également, c'est sa toute première fois, Madame Yankam. Oui, oui. Angéline, qui est présidente de l'association Arc of Life. La présidente du côté de Belgique, je l'ai reçue, je crois, bon, j'ai pas la bonne date, en tout cas, je l'ai reçue. Oui. J'en profite pour envoyer un gros coucou à ces dernières. Je sais qu'elle nous regarde sur YouTube, puisqu'elle
2: oui,
0: est du côté de la Belgique. Plein de bisous à toi. C'est une association dédiée aux enfants. Voilà. Bonjour et bienvenue.
2: Merci. Merci, Raïssa. C'est un réel plaisir d'être sur votre plateau ce matin.
0: Plaisir partagé.
2: Merci encore pour l'invitation.
0: Oui. C'est une forte équipe qui vous accompagne.
2: Oui.
0: Les caméras sont allumées.
2: Oui, la poule n'est jamais toute seule.
0: Jamais.
2: Elle a toujours ses poussins.
0: Pourquoi il ne suit pas le coq?
2: Il est en réflexion. Voilà, je salue également tous mes
0: co-panélistes.
2: Oui. Et vraiment, nous sommes ravis d'être là ce matin sur l'antenne de Royal FM.
0: Très bien.
2: Voilà.
0: Super. Très contente de vous avoir. L'actualité de Act of Life, ça va?
2: Oui, ça va super bien. Avec les vacances qui sont plutôt très bien déroulées avec nos enfants. Parce que pour l'occasion, on a offert des vacances vraiment somptueuses aux enfants démunis. On a loué un espace du côté d'un col Busson, la Reine, où on les a retrouvés. C'est un espace avec les jeux.
0: Ils en ont besoin.
2: Oui, ils en ont besoin pour se sentir à l'aise, surtout pour mieux aborder la rentrée qui était là.
0: On en parlera dans la deuxième thématique.
2: D'accord. Merci, madame.
0: Puisque vous avez la parole, vous la gardez. Le temps passe très vite. On parle de responsabilité dans le couple. Les auditeurs peuvent réagir au 640 61 38 42. Le 6-71-15-73-21, responsabilité dans le couple, qui doit faire quoi? Voilà. Si dans votre couple, vous avez pensé à cela dès le départ, essayez un peu de partager votre expérience. Qu'est-ce qui coince le plus souvent? Partagez cela avec nous, vous avez les codes d'accès. Voilà, vous avez la parole, Madame Yankam. Quelles sont les principales responsabilités qui créent les tensions entre l'homme et la femme dans les couples aujourd'hui?
2: Ouais. Merci, merci Madame Raïssa. Avec le peu d'expérience que j'ai déjà, parce que je vais à 19 ans de mariage.
0: D'accord.
2: Oui, l'année prochaine, ça va faire 20 ans.
0: Félicitations.
2: Merci. Donc, je pense qu'il y a ce côté éducation des enfants et finances. C'est les points les plus essentiels. Et ça crée beaucoup de tensions parce que je pense que lorsque les hommes décident de se mettre ensemble, lorsque deux personnes, donc un homme et une femme, décident de se mettre ensemble, ils n'ont pas assez mûri l'idée de pourquoi on va se mettre ensemble, qu'est-ce qu'on veut construire ensemble. Donc je ne suis pas de cet avis où on va dire « Oh, c'est à la femme de tout faire, c'est à la femme de ci ». Parce que pour que la femme éduque les enfants comme il le faut, elle a besoin de l'apport de son époux. Elle a besoin de l'apport de son conjoint. Elle a besoin d'être chouchoutée. Oui, parce que quand la femme est aimée par son homme, elle peut en ce moment donner tout ce qu'il y a de mieux.
0: Donc, il faut qu'elle soit chouchoutée pour donner...
2: Il faut qu'elle soit aimée. Et l'amour, il y a un sage qui m'a appris, l'amour, c'est juste se mettre à la place de l'autre. Donc, commencer à dire, il faut que la femme, elle doit s'occuper de l'éducation des enfants. Et l'homme dit, moi, je vais chercher de l'argent. Moi, ça ne tient pas. Parce que ce soit financièrement, la femme a apporté dans son couple. Que ce soit dans le sens de l'éducation des enfants, le papa a tout son rôle. Sinon, les enfants auront des difficultés dans la société.
0: Très bien.
2: Et on en rencontre tous les jours.
0: Madame Bénard. Est-ce que cette réalité qui sous-entend que l'homme doit chercher l'argent et la femme doit s'occuper de la maison. Est-ce que c'est encore adapté en 2026?
3: Je ne vais pas directement répondre à cette question parce que je voudrais qu'on parte même de ce qu'on appelle responsabilité. Est-ce que les deux personnes qui se mettent ensemble comprennent même ce qu'on appelle responsabilité? Si on dit responsabilité du couple, qui doit faire quoi? Il faut déjà qu'à la base, nous soyons tous éduqués à la responsabilité. Est-ce que l'homme qui va chercher femme connaît ses responsabilités en tant qu'homme dans un foyer, en tant qu'époux, en tant que père, en tant que protecteur de toute la famille, le parapluie de la famille? Est-ce que l'épouse, est-ce que la femme qui part de chez parents, de chez ses parents, a été bien éduquée pour savoir ce que c'est qu'un foyer, quelles sont ses responsabilités? C'est là le grand problème au départ. Si nous n'avons pas été éduqués à la responsabilité, nous ne saurons même pas ce qu'on appelle responsabilité dans un foyer. Maintenant, si nous sommes éduqués, nous nous mettons ensemble, c'est le dialogue qui va nous permettre de gérer notre couple.
0: Justement, je m'apprêtais à poser la question, on peut être éduqué, sauf que les réalités du foyer, ces réalités peuvent nous conduire à autre chose.
3: Justement, les foyers, quand vous parlez des réalités, je vais parler des sociétés. Si vous êtes à Yaoundé, vous n'aurez pas les mêmes réalités que les gens qui sont chez moi à Meyete. Meyete, c'est un petit village de l'arrondissement de Lembeyezou. Mmh. Ce n'est pas les mêmes réalités. À chaque société, son approche. Alors, il faut bien circonscrire un cadre. On parle de quelle société? La société rurale? La société urbaine? Ou alors d'une autre société que moi je vais fabriquer, qui n'est ni rurale, ni urbaine, mais des personnes... Je ne sais pas comment je vais les appeler, parce qu'on s'est rencontrés en boîte de nuit. Et puis on a décidé de se mettre ensemble sans se préparer. Et puis on fait un mariage où les enfants sont éduqués par des étrangers, par autres. Et puis ça ne donne rien des réalités de chez nous. On n'est ni en Europe, ni en Afrique, ni en communauté rurale, ni en communauté urbaine. C'est quelque chose qui est bien différent.
0: Lorsqu'on a cette éducation, est-ce qu'effectivement, on se met dans la tête, on se met à l'idée que l'homme n'est pas seulement le pourvoyeur, n'est pas seulement celui qui rapporte de l'argent?
3: Je ne voudrais pas parler de pourvoyeur, je ne voudrais pas parler d'argent vraiment.
0: Madame Yanka m'expliquait tout à l'heure que les principales responsabilités, ce qui crée les tensions, argent et éducation des enfants. Donc l'argent doit intervenir forcément.
3: L'argent va intervenir après. Vous comprenez? Selon moi, l'argent devrait intervenir après. Si nous nous mettons ensemble, nous connaissons nos responsabilités, nous savons ce que nous devons faire pour nous-mêmes et pour nos enfants et les collatéraux, les frères et sœurs et puis la famille africaine, et moi je reste africaine. Mm-hmm. Si nous savons ce que nous devons faire, la recherche de l'argent viendra après. Nous nous organisons de façon à mettre la cohésion dans notre couple. Qui fait quoi? On ne va pas commencer par l'argent. Qu'est-ce que nous faisons des enfants que nous mettons ensemble? Comment nous les éduquons? Quelle est l'éducation que nous leur donnons? C'est l'éducation de nos parents? C'est l'éducation des livres, de ce que nous avons appris à l'école? C'est ce que nous voyons à la télé? C'est tout ça qui fait cet ensemble. Maintenant, donc, on revient au niveau des tâches, des responsabilités sélectionnées dans la vie d'ensemble, dans la maison. Maintenant, nous devons envoyer les enfants à l'école. Nous devons manger, nous devons avoir un loyer qui est payé avec toutes ces charges. Nous avons ceci, nous sélectionnons tout ce que nous avons comme difficulté.
0: On repartit?
3: Oui, pas que répartir. Nous voyons qui a les possibilités,
0: qui
3: a les capacités. Est-ce que l'époux travaille? Est-ce que l'épouse travaille? Est-ce que nous avons un salaire qui peut nous permettre de couvrir toutes ces charges-là? Est-ce qu'une personne gagne plus? Est-ce que l'autre gagne moins? Là où les gens sont dans un dialogue, ils vont mettre tout ensemble et repartir leur revenu sur les différentes tâches de la maison. Maintenant, si nous sortons tous, on va peut-être déléguer ou alors on va s'organiser de façon à dire, comme je sors à telle heure, je sors un peu plus tôt, je peux pas apprêter les enfants pour l'école.
0: Donc, monsieur peut le faire. Bref, la personne qui est
3: si
0: qui
3: nous est à la nous maison. Entendons et nous savons que nous avons un foyer ensemble, nous devons faire ensemble, nous sommes une équipe, je ne vois pas pourquoi monsieur ne va pas prêter les enfants le matin pour l'école.
0: Avec ce déroulé, je pense qu'il ne sera plus question de voir un homme qui zappe la télé pendant que madame rentre du travail, fatiguée, qui doit être à la cuisine seule. Maître Marcelin Ilanga, sur le plan juridique, voilà, quelles sont juridiquement les responsabilités respectives du mari et la femme? Existe-t-il réellement une notion de devoir conjugaux qui permet de dire qui doit faire quoi dans notre pays, le Cameroun?
4: Merci de me donner la parole une fois de plus, Madame Raïssa. Mais je voudrais que nous délimitions d'abord le sujet. Mm-hmm. Parce qu'en réalité, lorsqu'on vit en concubinage, on est en couple. Lorsqu'on vit en union libre, on est en couple. Lorsqu'on est fiancé, on est en couple. Et lorsqu'on est marié, on est en couple. Donc, je voudrais que ce soit déjà délimité. Mm-hmm. Le sujet porte sur toutes ces unions-là ou uniquement sur le mariage. Si c'est sur le mariage, il y a donc des obligations légales. Parce que les autres...
0: Lorsqu'on est en concubinage, ça devient différent.
4: Lorsqu'on est en concubinage, la loi ne prévoit rien.
0: Chacun là-bas, fait ce qu'il veut.
4: C'est des obligations uniquement morales. Et on est libre de les respecter et de ne pas les respecter.
0: Mais vous avez l'autre.
4: Aucune sanction.
0: D'accord.
4: Alors, s'agissant maintenant du mariage, il faut savoir que lorsqu'on se marie, je ne voudrais pas être limité à la loi seulement. Il faut savoir que lorsqu'on se marie, c'est un engagement de vie ensemble et pour la vie. Et lorsqu'on s'engage à le faire, on sait bien qu'on aura des enfants. Si on n'en a pas encore au moment où on se marie, et il faut être sincère. J'insiste sur ce mot, il faut être sincère lorsqu'on se marie. Il faut s'aimer. Et lorsqu'on s'aime, lorsqu'on est sincère, il n'y aura aucun problème. Chacun saura qu'est-ce qu'il doit faire, quel est son devoir, quelles sont ses obligations, qui sont en réalité les droits de l'autre, les obligations de l'un. Sont les droits de l'autre et vice-versa. Mmh. Maintenant, quand on vient sur la loi, que dit la loi exactement? La loi dit que l'homme est le chef de la famille. Et c'est lui qui supporte principalement les charges de la famille.
0: Principalement.
4: Cependant, lorsque les deux époux ont des revenus, la femme peut travailler, l'homme peut travailler. Chacun a le devoir de contribuer aux charges du ménage à la limite de ses moyens. Mmh. Et j'insiste que l'homme est le principal responsable. Vous avez par exemple le choix du domicile conjugal. Mmh. C'est l'homme qui choisit le domicile conjugal. Et la femme a l'obligation de le suivre. Mmh. Sauf que lorsque ce domicile conjugal, par exemple, présente un danger moral, pour les enfants, pour la femme a la liberté de dire non, je n'y vais pas, il faut que nous allions là où nous sommes en sécurité. Maintenant, les responsabilités dans le foyer, il ne faut pas résumer ça, réduire ça aux tâches ménagères, non. Nous pouvons par exemple avoir besoin de construire une maison, qui doit faire quoi? Nous pouvons avoir besoin d'envoyer les enfants à l'école, qui doit faire quoi dans ce devoir, parce que c'est un devoir. Nous voulons peut-être que nous voulons acheter par exemple un bien, qui doit participer et à quelle hauteur. Voilà en réalité ce qu'il faut voir. Et j'ai donc dit que la loi est claire là-dessus.
0: C'est l'homme.
4: La loi, non, ce n'est pas l'homme seul. J'ai bien dit que chacun participe à hauteur de ses moyens. Mais l'homme est le principal responsable. Parce que lorsqu'on est chef de famille...
0: Quand on est principal responsable, il faudrait faire la nuance.
4: Oui.
0: Lorsqu'on est principal responsable, à quel moment la femme intervient? Si l'homme est défaillant? Si l'homme est en difficulté?
4: Non, mais j'ai commencé par dire qu'il faut que nous soyons sincères. Et j'ai dit, les devoirs de l'un sont les droits de l'autre. Mmh. Je l'ai dit ici. Ça veut dire quoi? Vous devez également comprendre que dans un foyer, il y a les obligations matrimoniales. Il y a l'obligation de secours. Il y a l'obligation d'assistance. Il y a l'obligation de fidélité. Il y a l'obligation de cohabitation. Alors, l'obligation de secours voudrait quoi? L'obligation de secours voudrait que lorsque l'un des époux est défaillant, que l'autre lui vienne en aide. Et ce n'est même pas une aide en tant que tel, c'est un droit. Puisque vous avez le devoir de secourir votre époux. Par exemple, un époux qui est licencié et qui a une épouse qui travaille encore. Mmh. Pendant ces moments difficiles de l'époux, l'épouse a le devoir d'assumer certaines charges, certaines responsabilités.
0: Toutes les responsabilités, puisqu'on a dit qu'il est défaillant.
4: Mais bien évidemment, puisque pour le moment, il cherche encore un autre emploi. Et la dame est capable, l'épouse est capable de subvenir à un certain nombre de besoins. Elle a le devoir de le faire. Mais ça ne devrait pas devenir une prise en charge. Mais il faut savoir qu'il y a ce devoir de secours. Si l'un est défaillant, l'autre devrait lui prêter main forte.
0: Très bien.
4: Il y a l'obligation également d'assistance. Si l'un a une difficulté morale, si l'un a un problème de santé, l'autre doit être à son chevet. Et je reviens donc sur la question que vous posez de savoir qui est principal responsable. Il y a également cette réalité qu'il faut comprendre, c'est qu'on peut signer un contrat de mariage. Et dans ce contrat de mariage, on précise qui va faire quoi, qui doit faire quoi. Et on évolue conformément à
0: un
4: ce contrat
0: de mariage.
4: Oui. Quand on veut choisir
0: suivi des couples
4: le régime,
0: qui le font.
4: Mais bien évidemment, quand on veut choisir, par exemple, le régime de la séparation des biens, on dit comment est-ce qu'on va gérer dans un contrat. Voilà comment ça se passe. Maintenant, vous avez semblé insister sur les tâches ménagères. Là-bas, ça relève de l'organisation interne du foyer et de la bonne volonté des uns et des autres. Mais je reviens sur la société africaine, comme la dame le disait tout à l'heure. Mm-hmm. Nous savons qui s'occupe de la cuisine,
0: la
4: naturellement.
0: Femme.
4: Nous savons qui doit s'occuper du ménage et autres. Mais cela n'enlève pas cette possibilité à l'homme de le faire également.
0: La possibilité,
4: oui,
0: mais
4: oui,
0: ça
4: oui,
0: n'entre
4: pas
0: dans le partage de responsabilité si. Ou dans l'obligation,
4: oui.
0: Maître Marcelin.
4: Oui, oui, oui, oui. Donc,
5: il est 9h du chef Couseau. 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
0: Je crois que la pub est venue au bon moment parce que ça a commencé à prendre.
1: Ça
0: voilà. Et on donnera la parole tout à l'heure à Monsieur Yvan. Les femmes sont pourtant partantes hein, d'aller chercher de l'argent, de rester et de contribuer aussi, ou alors de s'occuper des tâches domestiques, des tâches ménagères. Mais par contre, les hommes reviennent sur l'explication de la société africaine qui explique que la place de la femme, c'est à la cuisine. Et l'homme, même quand il est défaillant, il doit rester à la maison. Il croise les bras, il attend que madame, qui est partie chercher l'argent, rentre également s'occuper de la maison. C'est ce que tentait de nous dire tout à l'heure Maître Marcelin.
4: Madame Réaïssa, permettez-moi. S'il vous plaît, avant de passer la parole au copanéliste, permettez-moi
0: de répréciser
4: ma pensée. J'ai précisé que les tâches ménagères reviennent principalement
0: femme.
4: À la femme. Cependant, il est possible que l'homme s'en occupe aussi.
0: Il est possible
4: et il peut le faire de plusieurs manières. Il peut venir avec une ménagère qu'il paye. C'est lui qui s'en occupe. Il peut le faire lui-même.
0: Mais
4: il ne faut pas dire que
0: nous avons dit que
4: c'est la femme qui doit le faire uniquement. Non, je reprécise dans cette pensée en disant que la femme est chargée principalement de s'occuper des tâches ménagères.
0: À votre
4: mais
0: tour,
4: l'homme peut également le faire de plusieurs manières.
0: Mais en prenant, voilà. En payant les services d'une
4: Ou en le faisant lui-même.
0: C'est ce que vous faites.
4: J'ai dit, c'est bien possible.
0: Vous le faites ou c'est bien possible?
4: Mais quand je dis c'est possible, ça veut dire que je peux le faire. Je peux le faire et je l'ai même déjà fait.
0: Ah, il faut compter le nombre de fois alors. Yvan Bongo, voilà, pour votre prise de parole sur cette thématique, responsabilité dans le foyer, qui fait quoi à votre avis pour revenir à la thématique principale?
1: Ok, merci Raïssa de me passer la parole. Okay. Merci Raïssa de me passer la parole. Les copanélistes ont évoqué le sujet, l'aspect du couple dans le mariage. Mais moi, je voudrais plutôt revenir sur les préalables. Avant d'arriver au mariage, le couple commence par des relations simples, c'est-à-dire la courtise et autres. Et c'est par là que les bases sont plantées. Il faut commencer par les préalables. Déjà, Mme Yanka évoquait le fait de l'éducation. Parce que nous sommes dans une société où les hommes ne sont pas véritablement préparés au mariage. Mm-hmm. Ça, il faut le reconnaître.
0: Vous êtes préparé, n'est-ce pas?
1: Les hommes ne sont véritablement pas préparés au mariage.
0: Quand vous dites les hommes, vous êtes un homme, non?
1: Je ne fais pas d'exclusivité. Je me reconnais là-dedans.
0: D'accord. C'est vous, au moins. Hein?
1: Oui, je vais être honnête. Les hommes ne sont pas assez préparés dans ce sens-là. Et les femmes aussi devraient comprendre ça. Mais je pense qu'avec l'avancée de la modernisation, les hommes devraient prendre attache et commencer à préparer leurs petits garçons au mariage. Parce que ce qui nous arrive comme phénomène, ce sont des choses que nous avons héritées, des héritages. C'est un héritage transgénérationnel que nous avons hérité de nos grands-parents, où les hommes restaient là et c'était les femmes qui se mettaient à la tâche, surtout aux travaux domestiques, aux travaux ménagers. Mais avec la recrudescence de la mondialisation, je pense que ce sont des concepts qui sont déjà obsolètes. Il faudrait que les hommes également prennent conscience du fait qu'ils doivent de temps en temps accompagner leurs épouses ou alors leurs conjointes dans la gestion des tâches ménagères.
0: Sans que ce soit une obligation, n'est-ce pas?
1: Exactement. Voilà. Même si ce ne soit pas à proportion égale, mais il faudrait penser de temps en temps à entrer dans la cuisine ou alors de temps en temps nettoyer quand la dame se sent défaillante.
0: Est-ce qu'elle peut être normale? Parce que j'ai l'impression que c'est toujours quand elle est en difficulté que vous agissez. Est-ce que c'est quand elle est en santé, normale, vous pouvez agir à sa place? Est-ce que l'image de voir la femme qui est au salon voit la cuisine, ça passe?
1: L'image de voir la femme au salon, non. Mais vous voyez que c'est pas très sérieux ce que vous êtes en train de dire.
0: Pourquoi c'est pas sérieux?
1: Non, c'est pas sérieux.
0: On revient au téléphone sur la 2. Allô? Your correspondent is online. D'accord. Il va nous revenir. Le 640-61-38-42. Est-ce qu'il est de retour? 640-61-38-42. Le 6-71-15-73-21. Est-ce que c'est le patriarche Manionana? Il va nous revenir tout à l'heure. Oui, Yvan Bongo.
1: Vous-même, vous voyez que c'est pas...
0: C'est pas possible de voir une femme au salon et vous à la cuisine?
1: Non, c'est pas possible. Il faudrait qu'on le dise ainsi, c'est pas possible.
0: Vous parliez tout à l'heure de préparation au mariage. Oui, dans cette préparation, il y a des limites.
1: Oui, bien sûr. Il faut toujours se fixer des limites. Parce que le projet de vie en couple, c'est un grand projet. C'est le projet le plus important de la vie des individus. C'est carrément tout un programme. C'est un portefeuille, carrément. Parce que dans la vie, chaque individu a ses projets personnels. Mais le couple, c'est un programme qui doit englober les deux projets. Les projets individuels de chacun. Ils doivent les mettre ensemble. Donc, c'est une responsabilité tellement énorme qui demande de nombreux sacrifices dans la mesure où il faudrait commencer par fixer les bases de la relation à travers la communication. Parce que si une communication n'est pas bien établie dès l'entame de la relation, il y aura beaucoup de non-dits. Et ça peut prêter à confusion. Ça peut faire en sorte que les gens ne puissent faire des interprétations par rapport au vide lors de la communication qui s'est établie dans la relation.
0: Au téléphone, allô? Patriarche Manionana, bonjour.
6: Bonjour, bonjour. Tout à l'heure, ton panel. il y a les choses qu'on aimerait entendre. Moi, je n'ai pas hérité d'occidentalisation. J'ai grandi dans des ménages beaucoup plus traditionnalistes et africains. Dans une éthique beaucoup plus morale, je ne sais pas. Donc, c'est vous, avec les arrivées de télévision et les téléphones qui avaient dans l'esprit occidental. On n'a pas besoin. Maintenant, moi, quand j'avais l'âge là, j'arrive chez une fille que j'aime beaucoup. À partir du moment où elle va chercher son quoi en brousse, ça fait déjà des charges. Quand elle vient aussi chez moi, je m'en occupe. Donc, c'est vice versa. Ce n'est pas seulement seulement à l'état civil. C'est un petit papier qui ne dépasse pas l'enfant qui naît entre deux hommes. Laissez-nous l'occidentalisation là. Rentrons dans nos mœurs africaines. Nous sommes riches en tradition. Que les blancs que vous voyez là. Donc, beaucoup est fidèle à l'occidentalisation. Merci.
0: Merci, Patriarche Mani Onana, pour cette intervention. Vous nous revenez quand vous le souhaitez. Ce que nous disons ou ce que nous faisons, Madame Bena, également Madame Yankam, est-ce que c'est une manière de moderniser les choses? Pourtant, nous devons garder nos anciennes valeurs. Je mets valeurs entre guillemets. Hein. Vous comprenez? Ça veut dire qu'on doit expliquer aux femmes que ces responsabilités ont été les vôtres et ça va demeurer ainsi. Il n'y a pas un homme qui doit changer sa posture.
3: Je suis désolée hein, parce que je pense qu'on devrait circonscrire le milieu de vie. J'ai pris un exemple en début de prise de parole, que celui qui vit en Mayette n'aura pas les mêmes responsabilités que celui qui vit à Yaoundé.
0: Oui.
3: Si à Yaoundé, nous devons sortir pour chercher tous de l'argent, nous n'allons pas avoir le même comportement que ceux qui sont dans des zones rurales, qui n'ont pas besoin de sortir pour chercher de l'argent. Ils ont des tâches rurales qui sont réparties selon nos coutumes, nos traditions. Et même là-bas, j'ai apprécié l'intervention de Yannick qui pense que il faudrait éduquer le garçon. Je suis d'accord avec lui parce que les hommes ne sont pas éduqués à la vie de couple.
0: Les femmes, si.
3: Les femmes, oui. Les femmes sont éduquées.
0: Mais de moins en moins.
3: C'est pour ça que je dis que notre société va à volo. Il y a des choses que nous sommes en train de perdre. Je voudrais donc dire que si on est à Yaoundé, ce n'est pas la même réalité que celle du village. Quelqu'un au téléphone?
0: Oui, vous l'avez dit alors. Sur la 2, allô?
7: Allô?
0: Oui, bonjour. Est-ce que... Oui.
7: Allô?
0: Allô? Bonjour.
7: Bonjour, Raïssa Moko. Appelez-moi Raoul Taximan d'Angola et Wondo.
0: Mon cher Raoul, bienvenue. Nous t'écoutons.
7: Merci. Je salue tout le monde en studio. En ce qui concerne les problèmes de l'homme et la femme, là, moi, je vais tout simplement dire que on doit franchement se moderniser. On doit très bien se moderniser parce que nous sommes en train de très, très mal se moderniser, nous, les Africains. Pourquoi je le dis? Je le dis parce que nous acceptons les choses sans réfléchir. Lorsque le blanc vient avec sa modernisation, nous acceptons sans toutefois réfléchir. C'est quand ça commence à nous brûler qu'on commence à parler de la tradition est montée, la tradition est descendue.
0: Concrètement, Raoul,
7: Africains, réunissons-nous pour mieux réfléchir pour notre avenir. Je vous remercie.
0: D'accord. Merci pour la réaction. 640 61 38 42 671 15 73 21. Oui, Madame Bénard.
3: Oui, je vais, comme j'ai perdu un peu le fil d'idée, moi je pense que L'autonomisation de la femme à un moment, c'est de l'arnaque. Excusez-moi de le dire. Parce que la femme qui a l'autonomie, la femme qui produit, devient, je ne veux pas dire esclave dans le couple. Je ne veux pas dire, mais ça ressemble à cela. Parce que, tel que Maître a dit tout à l'heure, nous avons l'obligation de ramener nos revenus et de dispatcher selon les tâches de la maison.
0: Mais l'homme cache selon... tout ça, pas. Bon, allez-y.
3: Bon, même si l'homme ne cache pas, même si nous sommes justes, mais sa conclusion, c'est que quand il s'agit des apports, les deux apports sont pour nous tous. Mais quand il s'agit des tâches ménagères, c'est réservé à la femme.
0: C'est ce que nous comprenons.
3: Il peut seulement, s'il a la possibilité, venir en aide.
0: Mais
3: bon, principalement, voilà, que... j'aurais donc préféré que... le côté financier, le côté apport dans le couple soit réservé à l'homme. Et moi, je reste donc dans mes tâches ménagères, dans ce que vous avez pensé comme étant les tâches de la femme.
0: Est-ce qu'à ce niveau, Madame Yankam, si la femme s'occupe uniquement des tâches ménagères, l'homme s'occupe uniquement du côté financier, est-ce qu'il y a équilibre dans le foyer?
2: Merci Raïssa. Je pense qu'il y a un véritable problème. D'accord. Il y a un véritable problème parce que jusqu'ici, je ne sais pas quelles sont les raisons qui poussent un homme et une femme de se mettre ensemble. Si c'est pour construire quelque chose, je pense que, je vous ai dit tout à l'heure que l'amour prime. L'amour se dit, je me mets à la place de mon épouse et l'épouse se met à la place de l'époux. Donc, commencer à dire, il faut absolument que la femme, quand il s'agit des tâches ménagères, on voit la femme, comment on peut voir l'homme. Je trouve que c'est ambigu. Mm-hmm. Parce que, écoute, moi, je dis c'est ce ancien. Que je vis. C'est, ancien même, c'était de la pure arnaque.
0: Voilà.
2: Je dis parce que nos mamans en ont souffert.
0: Ça a duré, hein, cette arnaque.
2: Elles ont souffert silencieusement. Et elles n'étaient pas heureuses. Je pense qu'on décide de se mettre en couple, c'est pour s'épanouir. C'est davantage pour s'épanouir. Et si le conjoint devient un frein, vaut mieux encore être tout seul.
0: Attends, moi, vous allez quitter votre foyer parce que...
2: Je n'ai pas dit que je quitte le foyer. J'ai dit si.
0: Il ne vous sert à rien.
2: Notamment, il faut être seul qu'est d'être mal accompagné. Voilà pourquoi j'étais d'accord tout à l'heure avec Yvan. Il faut éduquer les hommes. Les hommes ont un orgueil.
0: Même son éducation avait une partie. Hein, donc
2: il a besoin d'être éduqué, pas des mamans. Je dis parce que, en termes d'éducation...
0: Le message est passé. Hein.
2: Oui. Parce que lorsque... Et c'est généralement ça le problème dans notre société. C'est qu'on trouve toujours... Non, la femme, sa place, c'est ça la cuisine, sa place. Mais quand même, financièrement, elle doit... C'est un problème.
0: On demande beaucoup à la femme.
2: Oui, on exagère. C'est aussi l'enfant de quelqu'un.
0: Très bien.
2: Voilà, il faut tenir compte de ça. Les femmes sont tellement malheureuses dans les foyers. Il faut le dire aujourd'hui.
0: Et c'est
2: on
0: tout
2: en rencontre
0: qui,
2: tous les jours.
0: Et ce sont ces
2: parce que l'on vous brasse
0: ces discussions qui sont au centre, hein.
2: Oui. Il vous brasse sa casquette de je suis
0: des
2: le
0: problèmes.
2: Chef. Je suis le chef. Non. Quand on décide,
3: voilà les féministes.
2: Il est là, elle est la chair de ta chair, l'os de tes os. Est-ce que tu traiterais ta soeur ainsi? Est-ce que tu traiterais ta maman ainsi? Parce que il y a un sage qui m'a encore dit quelque chose.
0: Très bien. Le sage parle beaucoup.
2: Oui, il parle beaucoup. Il dit, il faut d'abord qu'un époux voit son épouse comme sa soeur. Comme sa maman, pour que ça marche. Comment est-ce que vous traiterez votre soeur? Comment est-ce que vous traiterez votre maman? Si vous avez ça en idée, on ne va pas venir vous dire, la loi a dit, vous-même, vous allez vous asseoir et vous allez faire la part des choses.
0: Mais si ce débat est vieux bien. Comme le monde et que les hommes continuent à garder cette posture, les femmes garder la leur, à quel moment on va s'entendre? On parle de communication, mais si chacun est focus sur sa posture, je sens dans ce studio que les femmes ont leur côté, les hommes également leur posture. Est-ce qu'il n'y a pas un homme qui peut se dire, non, moi je n'ai pas de souci avec cela? Au téléphone sur la 2, mon cher Isaac, bonjour.
8: Arrête, bonjour.
0: Bonjour.
8: Bonjour également à tous les invités. Oui, apparemment, on veut démontrer qu'il faut éduquer le jeune garçon au mariage. Mais quant à la femme, elle n'a pas besoin d'être éduquée.
0: Ce n'est pas ce qui a été dit, hein. Non, ce n'est pas ce qui a été dit.
8: C'est quoi, c'est Yvan l'a dit, que les hommes, on devait préparer le jeune garçon au mariage. et ça me désole un peu venant d'un homme.
0: Non.
8: Tant bien même on sait véritablement que l'homme souffre et l'homme a toujours souffert pour sa famille. Mais parfois les choses deviennent sans dessous, quand malgré le fardeau, malgré le poids que l'homme peut porter, peut trouver en face de lui une femme qui est complètement connectée de la vision. Donc tout parle d'insu de la vision, l'homme est porteur de vision. Il faudrait donc que la femme qui a été bien éduquée comprenne qu'elle arrive dans le mariage pour chercher à comprendre ou encore elle vient ayant compris la vision et la mission que Dieu a donnée à l'homme. Et c'est pour ça que Dieu appelle bien sûr cela l'aide de l'homme. Alors quand on parle donc de l'aide, ça veut dire qu'elle vient l'aider dans quelque chose.
0: Très bien.
8: Mais si déjà on arrive plutôt à comprendre que c'est l'homme qui devait être éduqué au mariage, là, ça revient à ce qu'il faudrait que l'homme passe autant à chercher à comprendre la femme.
0: Merci.
8: Écoutez, il y a déjà beaucoup de choses
0: Isaac.
8: Il y a déjà beaucoup de choses que l'homme porte pour le bien de la famille. Et je crois dans l'une de vos thématiques, j'avais toujours dit ici, la femme devait être premièrement le plus grand apport de la femme dans un foyer. Devait être un soutien moral.
0: Très bien.
8: Mais si déjà il arrive à ce que la femme ne comprenne même pas en réalité que la responsabilité qu'elle porte, c'est d'être premièrement un soutien moral pour son homme.
0: C'est un échec.
8: Débordé par les responsabilités, débordé par les fardeaux, l'homme va arriver parfois à utiliser, être violent pour être ces violences.
0: Merci.
8: Dans les foyers,
0: merci, le porte-parole des hommes, voilà, qui explique que l'homme peut être violent parce que la femme, il n'y a pas cet accompagnement moral. Merci. Monsieur le porte-parole, merci. Au téléphone sur la une, mon cher Isaac, on va se parler dans Frichon Royal.
9: Bonjour.
0: Femme Gamelin, bonjour.
9: Merci bien, jeudi. Bonjour à ton panel.
0: Mm-hmm.
9: Et également à tous les auditeurs.
0: Merci.
9: Raïssa, moi, je serais beaucoup plus d'accord avec les dames sur le.
0: Merci.
9: Vous connaissez ma position par rapport à ce genre de thématique.
0: Très bien.
9: Moi, j'estime que les relations de mariage du 18e, du 19e et du 20e siècle ne peuvent pas être pareilles que celles du 21e siècle.
0: Mmh.
9: Il y a quand même une évolution et nous devons évoluer avec le temps. Hier, par exemple, la femme peut-être n'avait pas énormément de charges comme aujourd'hui par rapport au fait que la femme doit sortir pour aller aussi se battre pour trouver de l'argent. Elle allait faire les champs et un certain nombre de choses. Mais le contexte actuel est un peu différent d'hier. Donc il faudrait qu'on s'adapte. Lorsque quelqu'un utilise la femme comme une fourniche, pour moi je ne suis pas d'accord.
0: Ils sont nombreux.
9: Parce que j'estime que nous sommes une équipe. Et lorsqu'on parle d'équipe, ça veut dire que l'un doit soutenir et l'autre également doit faire pareil. J'ai partagé la vie de madame, j'ai oublié son prénom, qu'elle m'excuse.
0: Madame Angéline, madame Bénat-Thérèse.
9: Il y a dit, entre mais aimer veut dire se mettre à la place de l'autre. Je suis ce que j'achète à 2000%, c'est beaucoup. Lorsqu'on se met à la place de l'autre, on ne peut pas faire n'importe quoi à son prochain. Et là, en ce moment-là, on va mieux vivre et vivre en harmonie. Ça, c'est automatique.
0: Mmh.
9: Donc, pour ma part, j'estime qu'il ne faudrait pas que les hommes prennent des femmes comme peut-être les servantes, et eux, ils sont des rois. Dans un foyer, c'est important que chacun joue sa partition. Si madame est en difficulté, fais ce qu'il faut faire pour qu'elle puisse être heureuse. Si monsieur est en difficulté, la femme fait ce qu'elle peut faire pour que l'homme puisse sortir de la situation dans laquelle il se trouve. Mais le fait de vouloir utiliser l'un dit que non, je suis le patron, et elle, non, moi, je ne suis pas d'accord avec ça.
0: Très bien.
9: Quand on est une équipe, on se soutient et on se serre les coudes et tout va bien se passer.
0: Merci.
9: En ce moment, ce sera difficile de voir ce genre de couple avoir des problèmes, des prises avec un certain, parce que chacun comprend l'autre.
0: Merci.
9: Merci,
0: Fongan Merlin, pour cette contribution intéressante. Marcelin Elanga, que dit la loi en cas d'abandon des responsabilités familiales, absence de contribution financière? Il y a des hommes qui le font, malheureusement. Négligence des enfants, refus systématique de participer à la vie du foyer. Qu'est-ce qui est prévu dans ce cas-là?
4: Oui, Madame Oko, avant de répondre à votre question,
0: vous allez d'abord
4: revenir
0: sur
4: la défense, un certain nombre de points, parce que on donne l'impression.
0: C'est vrai que bientôt
4: ici,
0: on va entrer dans la deuxième thématique.
4: Oui,
0: hein.
4: Mais c'est très important ce que je voudrais dire, parce qu'on donne l'impression ici que les hommes ne sont pas éduqués et il faudrait les éduquer. Ce n'est pas vrai. Il faut rappeler ici que nous sommes sous le coup de la tradition. Mmh. La tradition pèse encore beaucoup plus sur nous. Cela ne voudrait pas dire que les hommes ne sont pas éduqués. La tradition pèse encore beaucoup sur nous, je le dis. Mmh. Mais je dis aussi qu'il y a la loi. Il y a la loi qui régule la vie dans le couple.
0: On peut surfer sur les deux terrains.
4: Je reviens ici sur l'obligation de secours dont je parlais tout à l'heure. Parce qu'on donne également l'impression sur ce plateau que nous parlons de la maltraitance des femmes. Non.
0: Les femmes sont maltraitées. Les femmes souffrent énormément dans les foyers, maître Marcelin.
4: Nous parlons des responsabilités des époux dans un foyer. Qui doit faire quoi? Qui peut faire quoi?
0: Des époux et des épouses, oui.
4: Alors, les deux sont
0: des époux. Très bien.
4: Alors, qui doit faire quoi? Qui peut faire quoi? Je reviens sur ce que la loi dit. La loi est claire là-dessus. Les uns et les autres ont les obligations, l'obligation de secours. Ça veut dire quoi? Ça veut dire que quel que soit ce que l'un des époux fait, l'autre a le devoir de lui prêter main forte. C'est ce que nous disons. Même comme la tradition pèse encore sur nous, parce que nous croyons que lorsque la femme est là, elle est la personne à tout faire. Par exemple,
0: la tradition ne pèse pas quand il faut vous rappeler votre responsabilité sur le plan financier.
4: Je vais y arriver. C'est
0: on va passer. On va passer.
4: C'est la femme qui doit aller au marché. C'est elle qui doit faire la cuisine. C'est elle qui doit laver la vaisselle. C'est elle qui doit
0: s'occuper du ménage.
4: Et nous,
0: s'occuper de vous également.
4: On n'a que la télécommande. Non, il ne s'agit pas de cela. Il est question, bien évidemment, pour la femme d'exprimer la volonté d'être secourue dans ces conditions.
0: Est-ce qu'elle est obligée d'exprimer une volonté?
4: Elle peut le dire.
0: Non, est-ce qu'elle est obligée? Je vais vous donner un exemple.
4: Si moi-même,
0: permettez,
4: je ne prends pas l'initiative.
0: Non, permettez.
4: Elle peut exprimer
0: Maître
4: cette
0: Marcelin,
4: volonté.
0: Permettez.
4: Oui.
0: Vous rentrez du boulot ensemble, vous travaillez dans la même entreprise.
4: Oui.
0: Vous avez même les mêmes responsabilités.
4: Oui.
0: Même si elle est votre supérieure. Vous avez les mêmes responsabilités.
4: Oui.
0: Lorsque vous rentrez, qu'est-ce qui se passe?
4: Mais lorsque nous rentrons, s'il n'y a pas de ménagère.
0: Il n'y en a pas.
4: S'il n'y a pas de ménagère, dans ce cas. Si elle me dit chérie,
0: elle ne vous dit pas.
4: Elle ne me dit pas, ça veut dire qu'elle est capable de tout faire seule. Ouh, elle n'a pas besoin de mon aide.
2: C'est là le problème.
4: Ça, c'est la compréhension.
0: Ça veut dire que l'éducation a un problème depuis.
4: Je parle de mon cas personnel. Non, ce n'est pas un problème d'éducation.
0: Qu'est-ce qu'on éduque? Qu'est-ce qu'on dit à nos garçons de rentrer du travail pour cet exemple et d'attendre que madame vous demande de l'aide?
4: Nous disons à nos garçons que lorsque vous avez épousé une dame, une femme, vous avez le devoir de l'aider en toutes circonstances. Voilà ce que nous disons à nos garçons. Également à nos garçons que la femme peut estimer qu'elle n'a pas besoin d'aide, elle fait son travail seule. Donc, vous laissez. C'est ce que nous disons. C'est ce que nous disons.
0: Très bien. Je ne sais plus.
2: Si on peut lui répondre.
4: Oui, oui.
0: C'est la partie de gauche contre la partie de droite, je ne sais plus.
3: Et l'argent, le beurre et l'argent.
0: C'est ce que les hommes demandent dans les foyers.
3: C'est ça.
2: Et les femmes sont malheureuses.
0: Les tensions dans les couples.
4: Maître
0: Marcelin.
4: Il y a également des hommes malheureux.
0: Et Yvan également. Et les autres qui ont cette position. Quel les tensions dans les couples viennent de ce débat qui n'a jamais de solution au final.
4: Non, il y a une solution.
0: Nous sortons par les solutions. On va prendre 30 minutes pour la deuxième thématique.
3: Je reste sur...
0: Dernière prise de parole. Chacun combine ce qu'il a dit. Je sais que ce n'est pas évident, mais vraiment, on va faire le maximum.
3: Je reste sur ce que j'ai commencé par dire. Si nous avons décidé de nous mettre ensemble, nous devons communiquer, nous devons dialoguer, nous devons vraiment tout mettre ensemble et partager toutes les tâches. Mmh. Maintenant, si nous ne pouvons pas nous-mêmes, nous pouvons déléguer les tâches. Il a parlé de ménagère. Là, c'est quand on est dans le cadre de la vie, dans les zones urbaines. Mmh. Je crois que c'est là même que se trouve le grand problème. Parce qu'au village,
0: le débat est différent.
3: le débat est différent.
0: Mais c'est vrai qu'il y a des femmes aussi qui pleurent là-bas.
3: Ça pleure partout. Ça pleure partout, je vous assure. Mais j'ai l'impression qu'on a circonscrit. On reste en ville. On reste en ville là où deux conjoints sortent. Ou alors, les deux conjoints ne sortent même pas.
0: C'était pour conclure. Hein.
3: Oui, je conclue en disant que si nous avons décidé de vivre ensemble, nous devons être justes. Nous devons être vraiment des partenaires. Nous devons mettre tout ensemble et les redistribuer pour garder l'harmonie dans notre famille.
0: Sur la une au téléphone, allô?
10: Allô, Raïsa.
0: Bonjour.
10: Bonjour. Moi, c'est Gustave.
0: Gustave, allons-y rapidement, s'il vous plaît.
10: Je vais dire dans le mariage que et la femme, pour que ça puisse aussi, pour que les deux aient la même vision. Vous voyez un peu. Lorsque vous aviez la même vision, vous aviez les mêmes idées, vous pourrez avancer ensemble. Il n'y a pas que c'est moi qui dois faire ci, la loi dit ci. On n'est plus dans l'époque de la loi maintenant, on n'est plus les réalités
0: c'est
10: de la vie.
0: C'est ça, 2026, ça c'est réalité.
10: Les réalités de la vie. Avant on ne faisait pas le sel à l'intérieur de la maison. Les temps sont devenus modernes, tout est modernisé. Donc, c'est comme les temps changent que même les situations matrimoniales doivent changer.
0: Très bien.
10: Donc pour moi, il n'y a pas que le carré doit revenir à l'homme ou ça doit revenir à la femme. Vous devez être vous-même ensemble.
0: Merci.
10: Et avoir la même vision.
0: Merci.
10: Et ça va marcher.
0: Merci Gustavo. Sur la 2, allô? Déjà que ça n'enlève rien à l'autorité de l'homme de s'occuper des tâches ménagères et autres.
10: Oui,
0: allô?
10: Allô?
0: Oui, bonjour.
11: Bonjour. Oui, je suis le général maintenant.
0: Allons-y, le général.
11: Oui, déjà, j'aimerais juste signaler que après l'intervention des uns et des autres, je comprends que ce qu'on veut nous faire comprendre, c'est que comme les temps ont changé, les mentalités doivent changer et les rôles dans les couples, les mariages doivent s'inverser.
0: S'inverser.
11: C'est une façon de réfléchir très bizarre. Vu que jusqu'à ce que vous trouvez un moyen pour qu'une femme enceinte un homme, la chose va se faire telle qu'elle se fait maintenant. C'est-à-dire l'homme dans un couple doit ramener à manger et tout à la maison et la femme doit l'aider pour accomplir ses visions, pour réaliser ses objectifs.
0: Vous n'allez pas me stresser sur la deuxième thématique. Hein. Voilà, soyez bref, mon cher.
11: Nous avons des concepts qui n'ont pas de valeur, qui n'ont pas sa place dans la société. Par exemple, comme l'égalité des sexes. Par exemple, comme l'égalité dans les mariages. Ça ne se peut pas. Aussi longtemps que la terre reste terre et que le ciel reste ciel, l'homme sera le chef de la femme et la femme devra se conformer.
0: On n'en disconvient pas, mon cher.
11: Qu'elle doit faire à la maison.
0: À tout à l'heure. Ça venait du cœur. Hein. Sur la une, allô?
12: Bonjour, Raïssa.
0: Bonjour, Raoul.
12: Oui, bonjour à tout le monde.
0: Je ne sais pas, comment Raïssa, on va gérer avec la deuxième thématique? Je ne suis pas très bonne gestionnaire au niveau du timing.
12: Quand on commence déjà à trop parler d'un sujet comme celui-là, ça veut dire qu'il y a eu un déséquilibre quelque part. Peut-être un truc qui t'aime, Raïssa, très simple. Un homme n'attend pas une femme qu'elle l'aime. Donc, il s'en fout. Quand les gens sont enfants, quand une femme dit « je t'aime, je lui ai dit, c'est bon. » Il n'en a rien à secouer. Il attend une chose fondamentale, le respect. Et ça, même les dames sur le panel, là, ne peuvent pas se créer. Ça, tu le sens. Dès que le gars dit un mot, elle a dit un mot. Et on entend dehors, là, l'homme ne me commande pas. L'homme ne peut pas. Quand vous faites ça, vous réveillez l'animal. C'est naturel.
0: Très bien.
12: Il n'y a aucune formule, aucune loi qui va bloquer ça. C'est l'être humain tel qu'il est là-bas. Quand j'étais encore un peu plus petit, j'entendais souvent ma mère dire à mes soeurs aînées, à mes soeurs, faites attention. Un homme va être exactement ce que vous voulez. Si vous voulez un chien, vous aurez un chien. Si vous voulez un roi, vous aurez un roi. C'est vous qui réglementez. Et ça, on a dit les gars dans les quartiers qui ne se lavaient pas. Dès qu'il a commencé à sourire, à calculer ici au quartier, il a commencé à se laver 4 fois par jour. La femme a une influence énorme sur l'homme. Il dit au moins à 90% la femme décide de ce que l'homme va faire.
0: Allô? Il est parti, Ulrich? Ah, le réseau, d'accord, à tout à l'heure. On va partir, Yvan, comment on gère avec la deuxième thématique? On entre directement, sans transition, dans la deuxième thématique. Pour les auditeurs qui veulent réagir sur la première, aucun souci. Si le temps nous permet, hein, je suis championne, mauvaise gestionnaire de temps, c'est non, connu.
3: C'était le sujet passionnant.
0: C'est connu de tous. Voilà. Avec mes premières thématiques, on a du mal avec la deuxième. Même si j'avais inversé, ça allait faire pareil. Donc, je ne sais pas comment organiser. Mais c'est à cause de maître Marcelin Ilanga. On est d'accord avec Yvan. On est arrivé à ce résultat. Je ne sais pas, j'ai envie de dire qu'est-ce qu'on retient finalement de la première thématique.
2: Oui.
0: On reste avec une partie de gauche, une partie de droite.
2: Non je pense que...
1: Non.
0: C'était pas pour relancer le débat aussi. Hein.
2: Conclure,
0: on va conclure. Il y aura une conclusion finale. Vous pourrez faire la synthèse des deux thématiques. D'accord. Les enfants vulnérables. Je ne sais pas si tout le monde a la définition d'enfant vulnérable. Je ne sais pas qui peut prendre, puisque vous êtes dans le secteur. Pareil également pour Plus Jamais Seul, Act of Life. Yes, oui. Plus Jamais Seul.
2: Oui.
0: Bon, qu'est-ce que je dis? Enfant vulnérable.
2: Voilà, oui.
0: Quand le temps presse et puis tout se mélange.
2: D'accord. Merci, Madame Raïssa. Enfant vulnérable, on voit directement tous ces enfants qui sont en difficulté, qui ont des difficultés d'insertion aussi. Donc, c'est même de cela qu'on s'en occupe aussi, en grande majorité.
0: Ces enfants sont différents ou bien ils font partie, je parle des orphelins.

0: éducation que l'enfant
1: parce qu'ils n'ont pas demandé à être. Mmh. Donc, c'est pour cela que Hack of Life a vu le jour. Parce qu'on s'est rendu compte qu'autour de nous, déjà au quartier, on a eu beaucoup d'enfants déjà qui ont fui les guerres. Vous savez, on a rencontré beaucoup de quartiers qui sont partis du nord, qui sont partis du Nozo. Parfois qui ont les deux parents, mais les circonstances de la vie ont été très, très sévères. Donc voilà, l'association intervient à ce moment-là pour pouvoir apporter de l'aide, pour qu'ils se sentent aussi comme d'autres enfants. Qui se sentent, c'est vrai, on ne peut pas tout fourner, mais au moins on fait le maximum pour qu'ils se sentent à l'aise. Je vous parlais tout à l'heure des vacances utiles qu'on a organisées, où on les a offert des jeux multiples, la piscine, parce que c'est des choses qu'ils regardent. Certainement, les autres allaient faire payer des frais. On s'est dit, on va louer tout ça pour eux, ils vont s'amuser aussi. Pour ne pas être frustrés.
0: Vous les prenez où, ces enfants?
1: Il y en a, comme je vous ai dit, déjà dans mon quartier. Il y a un centre à Loncac. Nous sommes depuis en collaboration. Voilà, le centre des handicapés à Loncac. Donc, on va les rencontrer. Et puis, on prend les enfants tout le temps. On va même... on fait un peu du tourisme avec eux, qu'ils découvrent un peu. Il y a aussi... les portes sont ouvertes. D'ailleurs, on a des contacts. Donc, si vous avez des infos, tout de voir Madame Raïssa. Voilà, qui souffrent de telles difficultés. Vous pouvez nous contacter aussi pour voilà, venir en aide.
0: Un centre de réinsertion pour les enfants vivant dans la rue, avec, on en parle avec Yvan Bongo. Ces enfants, comment vous gérez? Est-ce que le centre de réinsertion gère également le côté scolarité de ces derniers?
2: Merci Raïssa de me repasser la parole. Le centre Edima Princesse Grace agit aux côtés des jeunes vulnérables depuis plus de 24 ans aujourd'hui. Et nous nous déploierons sur le terrain à travers nos différents programmes, parmi lesquels le programme éducation. Donc tout naturellement, nous faisons de l'éducation des jeunes en situation de vulnérabilité des villes de Yaoundé. C'est une activité qui n'est pas facile dans la mesure où les moyens sont toujours limités. Mais la demande est de plus en plus élevée. La demande est de plus en plus croissante. Mais quand cela ne tient, le centre Edimar, comme à l'accoutumée, ne ménage aucun effort pour donner ce qu'il peut pour que les enfants vulnérables de la ville de Yaoundé et prioritairement ceux qui sont en situation de rue. Parce que nous accordons une attention particulière aux
0: enfants.
2: Ils
0: sont scolarisés, ils ont...
2: Bien sûr, laissez-moi vous dire comment ça fonctionne chez nous. Nous mettons une attention particulière pour ceux qui sont en situation de rue. Le centre Edimar, depuis 2 ans aujourd'hui, s'est fixé un objectif d'atteindre la barre de 300 enfants scolarisés dans les villes de Yaoundé. Et nous avons deux types d'éducation. Éducation conventionnelle, c'est-à-dire l'éducation formelle que tout le monde connaît. Et nous avons les centres d'alphabétisation, notamment dans deux pôles. Un au siège, là, chez nous, à l'Ibixono, et un deuxième pôle de scolarisation étudié, au quartier étudié.
0: La réinsertion scolaire, est-ce qu'elle est évidente pour un enfant vivant dans la rue?
2: Bien sûr. La réinsertion scolaire est évidente. Pour un enfant vivant dans la rue.
0: C'est un choix pour l'enfant ou bien pour...
2: C'est vrai que ça nécessite beaucoup de difficultés parce qu'il faudrait pas... On ne peut pas les gérer au même titre qu'on gère les enfants qui sont dans les maisons. Parce que déjà, eux, ils sont dans la rue. Donc, ils éprouvent beaucoup plus de difficultés parce que déjà, ils sont plus attirés par la recherche du gain. Ils sont déjà dans la vie active. Donc, c'est un peu plus difficile avec eux. Que les enfants qui sont dans les ménages, parce que ceux qui sont dans les ménages n'ont aucune réalité de la vie.
0: Très bien.
2: La vie active.
0: Madame Bena, il y a des enfants vulnérables qu'on arrive à scolariser, mais au cours de l'année, quand vous regardez l'enfant, la faim, la famine, l'habillement de l'enfant, l'accompagnement, en général, n'y est pas. Comment comprendre cette situation-là?
3: Il n'y a rien à comprendre. Quand vous parlez de vulnérabilité, quand on dit vulnérabilité, parce que l'enfant n'arrive pas à bénéficier des services sociaux de base. Quand on dit services sociaux de base, il y a l'éducation, il y a la santé, il y a tout ce que vous pouvez

0: comprendre la vulnérabilité vient de ce qu'il lui manque quelque chose, un parent, une information, oui. Il est physiquement mal outil. Donc là, quand il y a vulnérabilité, tous ces problèmes-là vont suivre. Maintenant, les associations, les centres qui essaient de les accompagner n'ont pas toujours assez de moyens pour le faire. C'est pour ça que nous, PJS, on a pensé que pour ce qui concerne les enfants vulnérables, on va vers des associations, vers des centres d'accueil pour déposer un paquet minimum qui est constitué de vêtements, des fournitures scolaires, de tout ce qui est nécessaire pour accompagner des enfants. Comme cette année, nous avons deux centres, un centre à IFOC, un centre à IFOC d'aller qui nous a sollicité depuis, même pour des formations, parce que PJS ne s'occupe pas uniquement des enfants. PGS s'occupe de la vulnérabilité de tout le monde. Les hommes, en général, les hommes, les femmes, les malades, de tous ceux qui sont en difficulté, peuvent trouver une solution chez nous selon le problème. Vous avez un problème juridique, on vous oriente vers
1: Maître Marcelin.
0: Voilà, vous avez un problème d'insertion, on peut aller vers Edimar. Un autre problème, bref, nous n'avons pas un centre, mais nous accompagnons, comme j'explique toujours, nous sommes la plateforme pour accueillir ceux qui sont dans le besoin et prendre ce qu'on peut pour redistribuer.
1: Ça fait une belle collaboration, voilà. Maître Marcelin et Langa. Un parent qui n'arrive pas à assurer les frais de rentrée scolaire, quel recours existe pour protéger le droit de l'enfant à l'éducation? C'est prévu au Cameroun?
2: Oui, il faut d'abord rappeler que lorsqu'on est père d'enfant ou mère d'enfant, lorsqu'on est parent en général, on a l'obligation de s'occuper de ses enfants.
1: Lorsque c'est le père ne s'en faveur, occupe pas...
2: Ce n'est pas une faveur qu'on accorde à son enfant, c'est qu'on se soumet souvent à son... On se soumet simplement à son obligation. Alors, lorsqu'un père n'arrive pas... Alors, je ne sais pas s'il fallait dire n'arrive pas ou ne peut pas.
1: Ne veut pas.
2: Alors,
1: non, il n'y en arrive pas. Il n'y en arrive pas. Ouais. Il y a des parents qui sont en difficulté.
2: Lorsqu'il y en a qui sont vraiment démunis, qui font face au cas de force majeure, qui ne peuvent rien, c'est très difficile dans ces conditions et circonstances d'initier quelques procédures que ce soit pour contraindre ce parent à s'occuper de son enfant. En revanche, ceux qui refusent, ayant les moyens de le faire, en ce moment-là, il y a des procédures prévues par la loi pour contraindre ce dernier à s'occuper de ses enfants, de son enfant.
1: Quel recours?
2: Ben, j'ai dit, on saisit.
1: Là, ça concerne les couples mariés officiellement?
2: Non. On parle ici de l'enfant.
1: D'accord.
2: Si vous avez reconnu votre enfant, vous êtes père biologique, vous êtes père naturel, vous avez reconnu votre enfant, alors vous avez les devoirs d'un parent, que ce soit dans un foyer, que ce soit hors du foyer, dès lors qu'il est établi que
1: c'est le vôtre,
2: il s'agit du fruit de vos œuvres, vous devez vous en occuper. C'est un devoir, on ne négocie pas cela. Mais je dis que lorsqu'il est établi que ce père en question est peut-être malade, ne peut rien faire, n'a pas d'emploi, vraiment est démuni, vous ne pouvez pas. C'est en ce moment-là que l'État intervient. Parce que nous avons ici le ministère des Affaires sociales.
1: Avant l'État, est-ce qu'il y a la femme qui a obligation de prendre en charge les enfants?
2: Mais nous le disions tout à l'heure, Madame Raïssa, nous le disions tout à l'heure. Ça fait justement partie des responsabilités des époux dont on parlait tout à l'heure, l'éducation des enfants. Si la femme a les moyens, si la femme a des revenus pour s'en occuper, elle a le devoir de le faire. Elle a le devoir.
1: Maintenant, quand les deux parties, vous disiez, quand les deux parties n'ont pas les moyens, l'État.
2: Non, s'il est établi que les deux parties se soumettent à leur devoir, c'est parce que c'est pas parce que vous allez croiser les bras. Quand vous êtes parent, vous devez travailler. C'est une obligation. Vous devez travailler. Maintenant, si vous travaillez donc, et qu'il n'y a véritablement pas de possibilité, et que les enfants risquent de ne pas aller à l'école, en ce moment-là, vous saisissez l'État. L'État est là pour ça également.
1: Très bien.
2: L'État doit s'occuper de ses citoyens. C'est pour ça que l'organisation de cet État a prévu le ministère des Affaires sociales. vous pouvez présenter votre cas à l'État. C'est pour ça qu'il y a même le ministère de la promotion de la femme et de la famille.
1: Oui.
2: Et vous voyez, tous ces ministères-là ont le devoir de résoudre ce genre de problèmes. Et je remercie mes copanélistes qui sont dans la salle, qui ont déjà ces associations-là, ces institutions-là, qui s'occupent de ces cas. Mais principalement, c'est l'État qui doit le faire. Et quand ils le font, comme elles le font là, elles doivent être soutenues par l'État. L'État doit le faire. Mais j'ai dit que lorsqu'on est père d'enfant, lorsqu'on est mère d'enfant, on a le devoir de s'en occuper.
1: Mm-hmm.
2: On doit travailler. On ne doit pas croiser les bras sous prétexte que « Ah, je n'ai rien, le Cameroun, c'est difficile, ça ne va pas » et tout ça. On croise les bras
1: avant
2: et
1: de
2: on
1: prendre, laisse l'enfant. Avant de prendre le patriarche Mani Onana au téléphone, il y a ce côté, l'exploitation économique des enfants, ceux qui sont contraints de travailler au lieu d'aller à l'école.
2: Non, ce n'est pas normal. Il faut savoir qu'au Cameroun, l'âge de travail autorisé par la loi, c'est 14 ans. À moins de 14 ans, vous n'avez pas le droit de le faire. Ceux qui envoient les enfants en route chercher de l'argent doivent être sanctionnés parce que ce n'est pas normal.
1: Là, vous ne parlez plus de société africaine, hein?
2: C'est non,
1: qui se faisait...
2: Non. Je ne peux pas m'éloigner de la société africaine.
1: Quand
2: mais
1: ça vous arrange,
2: ici,
1: vous rappelez.
2: Non, ce n'est pas quand ça m'arrange.
1: Je parle à la place des auditeurs.
2: Non,
1: hein,
2: non.
1: Ce n'est pas ma
2: non,
1: posture.
2: Madame Raïssa, il faut que nous soyons
1: très sérieux.
2: Clairs. Il faut que nous soyons clairs et sérieux.
1: Et très concentrés, d'ailleurs.
2: Nous sommes dans une société qui est régulée par la loi.
1: Mm-hmm.
2: Il y a la loi dans cette... Et elle est obligatoire. Personne ne peut dire que je ne respecte pas la loi. Et je suis donc en train de vous dire ce que la loi dit.
1: Oui.
2: La loi dit qu'au Cameroun, ce n'est qu'à 14 ans que vous pouvez travailler.
1: Mm-hmm.
2: Avant 14 ans, vous devez être sous la responsabilité, la charge de vos parents. Tous ceux qui envoient les enfants de moins de 14 ans travailler n'ont pas le droit de le faire. C'est ce que je suis en train de dire. Et donc, pour finir en disant que un enfant a des droits. Et parmi ces droits-là, il y a l'éducation.
1: Très bien.
2: Il y a les études. Il y a l'école. Et vous qui avez fait cet enfant-là,
1: vous avez
2: le devoir de vous occuper de lui. Et s'il est établi qu'il y a vraiment un cas de force majeure, l'État prend le relais et l'État s'occupe de ses citoyens comme c'est son devoir.
1: Mais l'école, normalement, est gratuite au Cameroun. Mais c'est un autre débat. Au téléphone sur la 2. Allô? Oui,
3: allô?
1: Oui, Patriarche.
3: Je croyais que monsieur voulait dire que il y a tout un article dans le code pénal qui réprime les parents qui ne mettent pas les enfants à l'école.
1: Qui réprime...
3: Mais alors, il faut quand même catégoriser les enfants et même le statut des parents. Un enfant né de deux handicapés, tout de suite, le règlement social de l'État prend en charge. Là, il n'y a pas de débat. Mais un parent bien, uniquement, a le devoir et l'obligation de mettre son enfant à l'école.
1: Mm-hmm.
3: Moi, qui parle, j'ai subi jusqu'au petit fils. Ça veut dire, les enfants eux-mêmes, ils ne sont plus à l'école, mais j'ai suivi jusqu'au petit-fils.
1: Mm-hmm.
3: Vous dites quoi? Vous dites que j'assiste financièrement, quel que soit mon état de pauvreté. Parce que quand l'enfant m'appelle grand-père, pourquoi qu'il y ait raison de m'appeler grand-père?
1: D'accord.
3: Je suis obligé. Alors, évitons les problèmes. Et puis maintenant,
1: vous chutez.
3: Les enfants... Ils sont dans les centres de
1: réinsertion, oui.
3: Vraiment, il faut qu'on nous dise la bonne vérité fondamentale de ces centres, soit de récupération, soit de quoi, je ne sais même pas. Parce que ça ne sert à rien. Parce que les mêmes enfants, le même jeune, même s'il fait 10 ans dans ce centre de formation, le jeune là, comme
1: Merci, Patriarche, merci. Vous n'avez fait aucune enquête pour dire que ces centres de réinsertion ne font rien. le résultat se voit, le résultat s'observe. Mmh. Allez-y, faire un tour pour vivre les réalités. Est-ce que ces personnes font pour moi, ça reste exceptionnel. À quel moment vous êtes sorti de chez vous pour arrêter la main d'un enfant de la rue et dire « je m'en occupe aucunement ». Voilà. Mmh. Sur la 2 au téléphone, on reste précis. Allô ?
4: Allô, bonjour.
1: Oui.
4: Bonjour à votre panel, c'est Papa François.
1: Oui, Papa François, 30 secondes.
4: Oui, merci. Première chose pour le premier thème, je prends l'exemple du frère et de la sœur, que chacun doit faire quand ils sont enfants, pour le mari et la femme. Moi, c'est l'exemple que j'ai utilisé quand j'avais une femme. Voilà ma réponse. Maintenant, pour les enfants, je viens d'apprendre quelque chose qui m'a un peu touché. Mm-hmm. L'enfant au Cameroun doit commencer à travailler à 14 ans.
1: C'est un avocat qui parle. Hein.
4: Comment?
1: C'est un avocat qui parle, Papa François.
4: Oui, je dis oui, cet avocat, c'est bon. Il faut qu'on apprend, moi j'apprends.
1: Ah, d'accord.
4: Je croyais que c'était l'agenda de 21 ans pour travailler et avoir le temps de l'école. Mais maintenant, on voit les enfants au travail à 14 ans. Mm. Mais notre jeunesse est gâtée. Et nos enfants, nos petits-fils ne pourront plus avancer. Dans l'éducation, je peux dire l'enseignement, si c'est ça qu'il faut appeler, mm-hmm. pour l'école.
1: D'accord, oui, d'accord.
4: Tout le temps, comment en Israël, vous-même, votre enfant, excusez-moi, l'enfant qui est à côté de vous, qui a 14 ans, est-ce que son parent peut encore dire maintenant que, oh, je ne paye pas la scolarité, tout ça, qu'est-ce que je fais? Parce que l'enfant, lui-même, qui doit faire l'école, vraiment, les lois camerounaises sont bonnes.
1: Est-ce que c'est ce que ça veut dire, finalement?
2: Je voudrais lui expliquer ça.
1: Oui, puisque oui. C'est le dernier tour de table, vous prenez oui. la parole.
2: Oui, j'ai dit, c'est papa...
1: François.
2: Ah, quoi. Alors, je voudrais préciser à
1: chacun
2: papa
1: regardera
2: François,
1: sa montre désormais,
2: puisque
1: oui.
2: c'est comme ça qu'il s'est présenté, que le fait de dire que l'enfant a le droit de travailler au Cameroun à partir de l'âge de 14 ans ne voudrait pas dire qu'à l'âge de 14 ans, l'enfant doit aller travailler. À 14 ans, on est encore sous la responsabilité de ses parents. Mais on trouve des cas où on envoie des enfants travailler. Nous disons donc que la loi au Cameroun prévoit que
1: peut-être
2: l'enfant
1: la précision,
2: ne peut le
1: c'est
2: faire
1: qu'un travail
2: qu'à
1: fait.
2: L'âge de 14 ans. Mais ici au Cameroun, l'enfant devient majeur, la majorité civile. C'est 21 ans. Là, vous êtes majeur. Vous êtes libre de faire tout ce que vous voulez.
1: Très bien.
2: Voilà la précision qui valait la peine.
1: Ça va être difficile de prendre les auditeurs au téléphone. Hein. C'est le dernier tour de table. Yvan Bongo, puisque je me tourne vers vous, 40 secondes, qu'est-ce qu'on retient? Vous choisissez soit la première, soit la deuxième, soit un résumé des deux. Bertrand, on a fait déjà son entrée. Allons-y.
5: Je suis un peu chagriné par les propos de certains de vos auditeurs, notamment ceux du patriarche, celui qui s'est présenté comme étant le patriarche. Oui, je pense que ces propos révèlent clairement que nous sommes dans une société malade. Parce que
1: c'est son avis.
5: Non, bien sûr, il faut le préciser. Nous sommes
1: c'est
5: dans
1: son avis. Je sais que vous réagissez parce qu'il a essayé d'être attaqué au centre de réinsertion. On a 30 secondes quand même. Les plaintes ne vont pas nous aider. Qu'est-ce qu'on retient?
5: L'OMS n'a pas... Avant de classer les problèmes de santé mentale parmi les 10 cas de maladies les plus graves au monde, a mené une enquête approfondie. Et nous le voyons, ça c'est...
1: Vous n'allez pas dire quand même que, je ne sais pas...
5: Non, c'est que les gens expriment leur mal-être.
1: Non, vous n'allez pas
5: ils
1: dire...
5: Ils ne peuvent pas dire...
1: On va revenir, Madame Bénard. Madame Bénard.
5: Je vais chuter.
1: Non, je vous permets, je reviens tout à l'heure.
5: Les centres ne font pas le travail.
1: Pour le dire, vous n'avez pas besoin de sortir de cet test.
5: L'importance des centres de réinsertion au Cameroun.
1: Yvan Bongo, permettez. Madame
5: Bénard. Alors que le ministère des Affaires sociales s'appuie sur ces centres.
1: On a compris, s'il vous plaît, permettez, Madame Bénard. Vous avez la parole.
0: C'est vers ces centres-là que nous avons pour nos activités.
1: J'avais déjà répondu, dit, on n'est pas obligé de perdre du temps là-dessus.
0: Je voudrais. Lui et Dimar sont en train de réparer ce que eux, hein, les foyers ont gâté. Parce
1: ça
0: que
1: a
0: les
1: été
0: enfants
1: dit, ça a été
0: vont
1: dit.
0: Dans la rue parce que ça a été gâté à la base. Ils sont en train de vouloir colmater, mais on les juge. Passons, mais moi, je dis tout simplement que si. Je prends le premier thème. Si, pour conclure,
1: ouais,
0: si nous nous entendons, si nous communiquons, s'il y a un dialogue franc dans notre foyer, dans notre couple, nous n'aurons jamais des difficultés
1: très
0: pour
1: bien.
0: Avancer.
1: Merci. Act of Life.
6: Oui, Act of Life. Je vais revenir sur le premier sujet pour, afin de terminer mes propos. Je le disais, je maintiens d'ailleurs que lorsqu'on décide d'être en couple, c'est parce qu'on veut être heureux. Et lorsqu'on veut être heureux, on met tout en œuvre pour l'être. Mm-hmm. Donc, et du coup, on n'a pas besoin de dire « Ah, Raïssa, toi, tu vas laver les assiettes, moi, je veux faire ci. » Non, non, pas du tout. On fait tout ce qui va nous rendre heureux. Et si nous sommes heureux dans notre ménage, on aura moins d'enfants en difficulté.
1: Oui, un couple heureux, ce sont les enfants qui grandissent dans un foyer paisible. Ce sont des bons messieurs et des bonnes femmes qu'on forme pour demain. C'est terminé. Merci à nos invités, Maître Marcelin Elanga. Franchement, ça a été un réel plaisir de vous avoir, avocat au barreau du Cameroun. Madame Bena Thérèse, habituée. Madame Yanka Angeline, c'est la toute première fois, mais c'était super. Yvan Bongo, désolé pour cette fausse note hein, vers la fin. On va se rattraper hein, de ces quatre. Lui, c'est Bertrand Ona. C'est mon boss, c'est mon directeur, hein, Bertrand Ona. Bonjour.
7: Bonjour Raïssa Moko, bonjour à ton panel. Débat très très enrichissant ce dimanche.
1: Ça
7: si
1: brûle
7: je peux coller
1: doigts.
7: Un mot, simplement c'est de dire que vraiment les couples doivent être des complices. Amis, complices, se parler, dialogue. Et vraiment il n'y a pas de « je fais ci, tu fais ça, non, machin, non ». On doit être ensemble, on fait tout ensemble et ça marche.
1: Et c'est un homme qui parle, hein. Je crois que c'est la conclusion.
7: Bon, on a le faux principe là, on avait dit la terre était terre.
1: Voilà, voilà, Maître Marcella.
7: Ça sert à rien du tout.
1: Regarde sur l'actualité tout à l'heure.
7: Tout à l'heure, nous allons parler de l'échec cuisant des projets au Cameroun. Mm-hmm. Le prétexte nous est servi par la situation à Olembe. Où l'État doit payer 50 milliards.
1: À Pichini.
7: Au lieu du complexe, on a plutôt des amendes à payer. Il n'y a pas de stade, il n'y a pas d'argent. Qu'est-ce qui s'est passé? Qui sont les coupables? On a vu des gens décorer sous prétexte qu'ils ont très bien travaillé. Aujourd'hui, on a d'autres résultats. On va essayer de comprendre.
1: 50 milliards de francs CFA. Regard sur l'actualité. Ça se poursuit. Vous avez les codes d'accès pour réagir. Raïssa Moko, c'est moi. Demain, 12h35 dans Fraîcheur Royale. Raïssa Parker.
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11: Ce que nous observons là n'est qu'un début, parce que il faut le dire. Il y a des spécialistes qui disent et qui affirment que la ville de Douala, par exemple, est en dessous
12: du niveau de la mer.
11: Et que si on ne fait pas attention, dans les années à venir, effectivement, la ville complètement sera inondée. Mmh. Vous comprenez tout de suite la nécessité qu'il y a de mettre en œuvre des politiques nous permettant de contrôler ce phénomène-là.
13: Et il n'y a pas que la ville de Douala.
11: Voilà.
13: Fribi. Mmh.
11: Voilà.
13: Fribi est aujourd'hui menacée à cause de l'urbanisation sauvage.
11: Oui. Voilà.
13: Et surtout l'occupation des espaces en bord du
12: les plages.
13: La plage.
12: Les gens creusent le sable à crème.
13: J'ai indiqué ici justement
12: sur les plages.
13: J'ai une thèse en géographie, j'ai vu des photos de planches où les gens font carrément ramasser le sable.
11: C'est-à-dire
13: c'est plus facile puisqu'on ne plonge pas.
11: Voilà.
13: Et ça rapporte 5 000 par jour. Les gars préfèrent abandonner la pêche et l'agriculture
11: et puis,
13: pour se livrer à cette affaire.
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14: Il faut dire que nous manquons d'administrateurs. Parce que administrer, c'est gérer. On gère la cité. Et pour gérer la cité, il faut être doté des rudiments nécessaires pour mener le travail. Il faut être un bâtisseur dans l'âme. Or, malheureusement, on a devant nous quelques villageois à qui on a donné le rôle de construire des cités. Ce n'est pas possible. Ce n'est pas dans leur esprit. Ils ne sont pas moulés dans ce sillage-là. Il faut dire que la cité est habitée par qui? Par les citadins.
12: Oui.
14: Le village, par les villageois.
12: Par les villageois.
14: La ville, par qui?
12: Les citadins.
14: Par extrapolation. Par extrapolation.
12: Parce qu'on voit beaucoup de villageois en ville, désormais.
14: C'est ça le vrai problème, donc. Parce que notre espace urbanisé, mais en voie d'urbanisation, est inondé de villageois, qui ont un comportement villageois. Je crois que l'historien de mentalité doit se présenter sur cette question-là. Parce que lorsqu'on dit Kamaké, Pé, Misoké, ils ont leur saison, ils se préparent à l'inondation.
12: Ils attendent
14: comment qualifier ce type de population?
12: De pied ferme, ils attendent l'inondation.
14: Comment les qualifier? Leur bonheur leur pose un problème d'abord. Ils n'aiment pas être sérieux.
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15: Et le problème aussi, c'est que l'État laxiste vous laisse faire.
12: Oui.
15: Et lorsqu'il y a déjà donc un problème, lorsqu'il y a déjà un problème, tout le monde indexe l'État. C'est ce que l'État doit, n'est-ce pas, savoir. On peut critiquer l'État. On a été très, très rigoureux, on a fait ceci ou cela, mais c'est pour sauver des vies humaines. Maintenant, lorsque l'État a laissé, il y a les inondations, vous avez vu à New York, des gens sont morts.
12: Tout à fait.
15: Au Cameroun, peut-être des gens ne sont pas morts de ces inondations.
12: Trois morts.
15: Voilà.
12: Oui.
15: Voilà. Maintenant, lorsqu'il y a des vies humaines, vous voyez, n'est-ce pas, rien ne vaut une vie humaine. Et l'État a l'obligation de protéger les vies humaines. Donc, à ce moment-là, tout le monde, n'est-ce pas, indexer l'État. Mm-hmm. Donc, il faut que l'État ne soit pas laxiste. Mm-hmm. Il faut que les populations sachent quand même aussi que lorsque, lorsque l'État prend une mesure conservatoire, que c'est pour l'intérêt des populations. Maintenant qu'on est devant le fait accompli, on ne peut que dire qu'est-ce qu'il faut faire pour rectifier.
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2: Entreprenez de connaître la situation de vos collaborateurs. C'est-à-dire, quand j'envoie un enfant à Mindourou ou à Mobilon, je dois savoir où il va.
7: Quel est son environnement?
16: Ce que vous demandez là, on a eu au moins un échantillon. Pour une fois, que le délégué général de la Sécurité nationale a été tenu de faire le terrain.
2: Le terrain?
16: On a vu...
2: Sa réaction?
16: On a vu comment
2: il a beaucoup
16: passé.
2: Pleuré. Il a beaucoup pleuré.
17: Et, s'il vous plaît, sur l'exemple que M. Amike prend, ça m'a beaucoup aidé. Puisque je suis sur la route de Douala chaque semaine au volant, depuis que Lopé Mbagangele a pleuré, je roule, je reviens à Yaoundé, je ne vais pas au garage.
16: Il a fallu qu'il fasse un tour.
2: Ouais, les pleurs, les pleurs.
18: J'ai fait 2 ans et demi dans la région de l'extrême nord, la Damawa et le nord. J'ai filmé près de 2000 écoles, c'est-à-dire dans le Grand Nord en général, où il n'y a pas de salle de classe. Mais vous voyez la plaque, on dit que cette école,
2: école
18: a été créée.
2: De...
18: École publique. Des lycées créés en 90-92 qui n'ont pas une seule salle
2: jusqu'à
18: de classe.
2: Présent.
18: Les gens, ici, j'ai été convoqué ici, on dit comment la police, quelque part là-bas, où on estimait qu'on n'est pas patriote parce que j'avais décidé chaque jour, je balançais l'image d'une école dans les réseaux sociaux avec tous les éléments. On dit que voici le CES tel, voici le lycée tel. J'ai été interpellé parce qu'on estimait que c'est antipatriotique, qu'on est en train de salir l'image du Cameroun. D'ailleurs, même en voulant expliquer que ce sont des images de terrain, on a dit qu'il ne faut plus le faire.
2: Ne le faites plus.
18: On a simplement interdit de le faire, de garder. Pourtant, on avait d'abord dit que c'est des images fabriquées. Lorsqu'on a démontré que nous étions sur le terrain, que c'est des images du terrain, on nous a dit bon, il faut arrêter ça. Ce n'est pas bon. Vous salissez l'image du pays. Pourtant, c'était la réalité. De nombreux lycées et écoles publiques dans le Grand Nord. Il n'y a pas une seule salle de classe, il y a encore des...
2: Le travail que...
17: Il y a quand même les plaques.
18: Et effectivement,
16: et les écoliers sont sous l'arbre.
18: Voilà.
2: Le travail...
18: Vous voyez, dans l'extrême Nord, quand la saison sèche atteint vraiment son pic là, au plus à 11 heures, on est obligé de déplacer, comme on dit là, on a fait avec la paille. Donc souvent, à cette période-là, on modifie le calendrier à 11 heures maximum, malheureusement.
2: Alors, on avait l'habitude de penser que nous critiquons. D'abord, le travail que vous avez fait, qui est un excellent travail citoyen, bien sûr, ne peut pas rencontrer
16: les sentiments.
2: Vous doutez bien que vous mettez les gens
17: en nuit.
2: Vous mettez les gens en nuit. Donc, ne vous attendez pas à autre chose. De toute façon, quand vous engagez dans ces voies-là, vous verrez que notre presse, avec la flopée qu'on a comme presse, personne ne fait cette
17: affaire. Il ne reste pas grand monde.
2: Hein. Il n'y a
17: pas le combo là-bas.
2: Voilà, tout le monde est dans les affaires. Or, nous avons un pays avec 360 communes, avec un petit budget de 7 000 milliards. J'ai déjà dit que c'est un petit budget parce que si vous avez 7 000 milliards, vous partagez ça à 30 millions de personnes, ça fait seulement 230 000 par personne. Donc, en réalité, on s'en va, on croit
17: donc,
2: que
17: l'affaire que les gens disent souvent que on se partage. Chaque aura sera 230 000.
18: Mais c'est maintenant que je me rends compte que.
17: Non, ce n'est pas beaucoup.
18: Quand je vous les gars disent qu'on va.
17: On se partage.
2: Et je prends à témoin Teguia qui est un économiste chevronné. On a passé, c'est pas parce qu'il n'y a pas. Je vous ai dit qu'il y a des endroits où l'or coule. Il y a tellement, en fait, on est tellement dans l'abondance qu'on ne sait même pas comment aller chercher ça. Donc, il est question, par exemple, de dire, si nous prenons 1 milliard pour chaque mairie du Cameroun, ça fait seulement 360 milliards sur les 7 000 dont on nous parle. Mais au moins ça, si vous décidez de faire de petites écoles, même avec la formule des maisons du coin, c'est-à-dire comment on construit à cet endroit? Parce que les gens qui construisent là-bas, c'est des gens qui construisent suivant les écosystèmes, parce qu'ils savent quel matériel on utilise pour que, même s'il fait chaud, que les gens soient.
17: Oui, ils tiennent compte de la nature à cet endroit.
2: Et on n'a pas besoin des milliers de milliards. On dit, bon, dans tel village, voilà comment ils construisent.
7: il faut des pailles, peut-être des trucs en toit de chaume. Et ça sera même des trucs extrêmement, je veux dire, exotiques. Et moins cher. Ça fait seulement 360 milliards. Si vous dites deux fois, ça fait 720 milliards. Pour chaque mairie, quelle que soit sa taille, on dit à chaque mairie, cette année, c'est pour les écoles. Cette année. Et donc, il faut une programmation.
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16: Partout, il faut peut-être là, pour une fois, donner la parole à ceux qui sont des experts, en IEC, en CCC, cette communication pour le changement de comportement. Parce qu'on ne peut pas nier, il y a des comportements politiques au Cameroun, en déphasage avec une véritable socialisation politique, qui sont de nature à nourrir les tensions à l'issue de l'élection. Il faut donc justement éviter, on va dire comment, il parlait d'agiter le torchon. Finalement, on peut agiter le torchon dans n'importe quel camp. Puisque nous sommes dans une logique où chaque camp voudrait se présenter comme étant blanc en noircissant les autres. Pourtant, l'IEC exige des règles qui ne demandent pas la stigmatisation. Effectivement. Mais malheureusement, le contexte et le nôtre s'y prêtent totalement que vraiment, il faut nourrir de nouvelles dynamiques sociales. Il faut faire la promotion de l'inclusion. Parce que les politiques d'exclusion, on ne peut pas les nier. Elles sont là et nourrissent justement ces tensions qui peuvent nous amener vers ce qu'aucun être humain normal ne peut souhaiter que son pays, par exemple, brûle.
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19: Vous avez vu avec les histoires du Nozo, quand on a appelé les jeunes là pour déposer les armes,

0: N'est-ce pas, on a applaudi ceux qui ont déposé les armes.
1: Tout à fait.
0: On n'a pas cherché à savoir que est-ce que c'est lui qui avait tué quelqu'un, tout cela. Donc c'est ça le problème maintenant. Moumi a été, n'est-ce pas, élevé comme un patriote, comme des gens, n'est-ce pas, sur qui, disons que les icônes de la nation,
1: des références,
0: on leur a donné ça. Ce n'est pas à nous maintenant
1: de remettre ça en question.
0: L'histoire, c'est l'histoire. Et ça aussi doit considérer ça comme histoire. Que voilà les combats qu'ils ont menés, voilà les actes qu'ils ont faits, mais ça a abouti quand même à en parler au niveau national parce que l'intérêt de la nation est supérieur à l'intérêt des individus. Et ils ont mérité du chef de l'État, n'est-ce pas, d'être élevé comme patriote. Donc c'est ça qu'il s'agit.
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3: Prévenir vaut mieux que guérir. Et quand on est dans un pays comme le nôtre ici, qui, où des susceptibilités sont exacerbées avant les élections, ça va les élections que la question tribale arrive sur la table. On trouve que tel tribu pose un problème, tel tribu dérange. Avant les élections, nous, ça nous dérange. Ça nous dérange parce qu'on veut que ce type d'inflation continue même avant les élections et bien après même. Donc, sauf que c'est pas le cas. Vous allez voir qu'il y a beaucoup de maires qui vont se rendre compte que c'est cette année qu'ils sont déjà maires. Ils ont pour la plupart deux chantiers quand ils sont élus. Construire le marché de la ville ou le reconstruire. Le casser, le reconstruire, refaire la mairie. Voilà les deux grands marchés que la plupart de nos maires font. Et on se retrouve en 2025 où on vient sur des plateaux discuter de la question des ordures, comme s'il n'y a pas des ingénieries dans notre pays pour transformer ces ordures-là en richesse. Donc ça nous pose vraiment beaucoup de problèmes de temps où on a. Donc, ce serait bien qu'on soit orienté aussi solution, comme on commence à le faire ici, mais que les gens, dans leurs attitudes, dans leurs postures, prennent des engagements qui ne vont pas mettre des éléments conflictogènes. Quand vous dites que la loi dit ça, il faut qu'on respecte cette loi-là.
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4: Le système de mutuelle des Camerounais l'expérimentait déjà. Peut-être le ministre du Commerce n'est pas au courant qu'il y a la masseuse qui existe. Un gars cotise 25 000 francs dans l'année. Il tombe malade. Il parle au centre d'hôpital de la MAMU. Il s'est fait soigner pour près de 5 ans. Alors qu'il a coûté que 26 000, ça existe déjà. On n'a pas besoin qu'il vienne nous apprendre ça. On expérimente déjà ça dans les domaines comme ça là. Mais dit qu'on va s'asseoir pour acheter le riz thaïlandais alors que le riz du Cameroun est stocké quelque part. C'est quand même une gifle qu'il nous donne là. Il a dit dans une contraction qui m'a laissé un peu bizarre. J'ai dit, voilà ce sur quoi je peux l'attendre. Je le mets au défi. Qui serait le lundi, prenez une telle décision. Il dit, incorporez-moi 10% des familles locales dans le plan là désormais. Vous allez voir ce que ça va créer. Ça a été le cas avec le plan. Je dis que le plan c'était impossible. Il y a eu une année de turbulence. Normal, tous les changements sont parfois un peu violents et douloureux. Mais l'année qui a suivi, on a eu le poulet à 2500 sur nos tables. Et au moins le poulet rivalisait le poisson. Le poulet rivalisait le poisson le poulet est devenu un truc banal. Ça veut dire qu'on peut. Donc en termes de mutuelle, les Camerounais se mutualisent déjà ailleurs et dans d'autres domaines bien précis. Les gens ont les maisons grâce à la maçon parce que le gars cotise un peu pour avoir un bien comme celui-là. Et vous demandez à un gars un truc qu'il doit avoir aujourd'hui, la nourriture. Bon Dieu, c'est quand même un peu violent.
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5: Mais ce que nous disons ici, nous ne créons pas, comme Monsieur le maire le disait, nous faisons un constat et ce n'est que le patriotisme qui nous amène à dire ces choses-là, que beaucoup même connaissent, mais ils n'ont pas la volonté politique. Il faut que les dirigeants politiques camerounais fassent une introspection sur eux-mêmes et qu'ils puissent se demander qu'est-ce que nous avons fait pour ce pays, qu'est-ce que nous allons laisser à ce pays si aujourd'hui, parvenu au 21e siècle, sortant, n'est-ce pas, d'une situation de pays intermédiaire, que nous soyons encore aujourd'hui en train de courir effectivement pour manger du blé, alors qu'aujourd'hui on devait produire ce que nous consommons et consommer ce que nous produisons. C'est ce à quoi on devait être là aujourd'hui. Mais malheureusement, on est retourné 100 ans en arrière.
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6: C'est-à-dire que quand il y a un niveau de compétence qui devient dangereux pour le pays, parce que vous venez dire aux gens, d'abord ça veut dire que vous ne savez même pas comment les gens vivent dans les quartiers. Hein? Ça veut dire que vous venez dire aux gens dans les quartiers, c'est une prochaine
5: élection.
6: Mais cette organisation-là, qui la met en place? Bon, les voisins qui ne se parlent pas, qui s'engueulent tous les jours. Mais dans les quartiers, les uns se moquent des autres. Vous êtes pauvres chez vous là-bas. Hein? Bon, monsieur Mbarata, est-ce qu'il y a donc mis en place au ministère du commerce
5: les bagarres qui
6: un observatoire et un comité chargé de la mise en place, supposons que ce soit une bonne solution, de la mise en place de cette mutualisation. Bon, alors...

0: grâce et gloire à Dieu le Père Tout-Puissant pour le souffle de vie qu'il nous a renouvelé gracieusement cet autre dimanche. Regard sur l'actualité, c'est l'émission qui démarre dans vos délicates oreilles. Ensemble, nous serons jusqu'à 12h55. Il s'agit pour nous de vous servir des clés de compréhension, mais aussi d'analyse des faits qui meublent l'actualité au Cameroun et même ailleurs. C'est un rendez-vous important de la bande FM au Cameroun les dimanches. Eh bien, il s'agit de tout dire pour construire. Ne rien dire pour détruire, c'est le leitmotiv bien connu depuis des années déjà. Regard sur l'actualité pour ce dimanche avec le doigté de Ulrich Kemwe à la mise en onde, la réalisation et la police d'antenne. La caméra vision, c'est le double acte de Alain Osé Kwekam et de notre cher Sintat qui sont déjà bien en place. Regard sur l'actualité ce dimanche, va se pencher sur la rentrée scolaire une semaine après. Quels sont les problèmes qu'on a pu déceler autour de l'école camerounaise? Des problèmes sécuritaires, forcément, avec l'attaque donc du côté de Woum là-bas, et bien sûr dans le Nozo, et cette autre situation avec cette affaire des faux livres, des faux manuels scolaires qui circulent forcément dans le milieu étudiant, le milieu éducatif camerounais. Nous en parlerons avec nos invités autant que nous aborderons en deuxième une la situation avec l'échec cuisant des grands projets dans notre pays. Le prétexte nous est servi par le verdict rendu par un tribunal autour donc de l'affaire opposant l'État du Cameroun entre l'État du Cameroun à l'entreprise italienne Piccini. C'est autour de la construction avortée et même échouée du complexe sportif d'Olembe. Les travaux n'ont jamais été véritablement achevés. L'argent n'est plus disponible et l'État du Cameroun, traîné en justice, doit payer 50 milliards de francs CFA à cette entreprise. Qu'est-ce qui se passe avec les grands projets, les grands chantiers au Cameroun? Pourquoi toujours l'échec? Pourquoi toujours le fiasco? On va analyser la situation avec nos invités qui arrivent progressivement. Merci de nous accueillir de là où vous êtes. Vous aurez l'éditorial, vous aurez également la revue de presse. Bienvenue à chacun d'entre vous.
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a toujours beaucoup de ratés, beaucoup d'erreurs, beaucoup de manquements, et on accuse les autres alors que parfois on devrait soi-même se regarder un peu dans la glace pour se dire, bon, quand même 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Donc, c'est très important de suivre cette cadence-là. Et pour ceux qui peuvent, hein, vous pouvez payer vos 26 000 francs directement. 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Mais pour l'éducation, puisque nous sommes dans la saison des rentrées, il y a déjà eu la rentrée scolaire et bientôt, dans quelques semaines, ce sera la rentrée académique et professionnelle. Eh bien, sachez que la Masso, qui est à l'écoute de l'évolution, des fluctuations de notre pays sur le plan social, qui regarde avec beaucoup d'intérêt les situations qui se produisent dans notre corps social, l'observation faite par la Masso, c'est que, eh bien, il y a au niveau de l'éducation un problème, enfin il y a beaucoup de problèmes, mais l'un des problèmes c'est la déperdition scolaire, la déperdition universitaire, académique, déperdition, c'est-à-dire que il y a des enfants, des jeunes qui commencent à étudier dans le supérieur, en formation professionnelle, et puis en milieu de formation, ils arrêtent, ils peuvent plus être là, ils sont plus là, et lorsqu'on scrute les raisons, ce n'est pas toujours parce qu'ils sont des voyous, ils ont choisi de ne rien faire de leur vie. Pas toujours cela. Il y a, dans la grande majorité des cas, le phénomène de la pauvreté, malheureusement. Beaucoup de familles n'arrivent pas à tenir les engagements sur le plan de l'éducation de leurs enfants. On a payé un peu la pension, maintenant il faut continuer à payer, ça devient compliqué, la famille ne peut pas suivre le rythme, il n'y a pas les moyens pour que ça se fasse, et généralement l'enfant se retrouve obligé d'arrêter ses études, sa formation pour passer à autre chose. Et voilà, très souvent ce sont des génies, très intelligents, des compétences, des capacités qui ont un potentiel fort, qui demandent simplement à être encadré et orienté et bien fignolé pour que cela devienne aussi des valeurs pour la société et les gens qui peuvent aider leur famille. 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

0: d'après donc la mutuelle d'assistance et de solidarité, fallait trouver des moyens pour se désaltérer et trouver et permettre aux invités également de bien s'installer et d'avoir une bonne petite bouteille d'eau pour se désaltérer. Nous prenons donc l'éditorial de dimanche.
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0: C'est l'affaire de Jean Patient à la JPT, bonjour.
2: Bertrand Ona, bonjour. L'affaire barre les unes de plusieurs tabloïds camerounais. Stade d'Olembe, le Cameroun condamné à verser 51,5 milliards de francs CFA à l'entreprise italienne Piccini. Ce titre n'est en rien pompeux, il est factuel. Le Cameroun, terre de nos aïeux, a été pris par le collet par le tribunal arbitral constitué sous l'égide du Centre international pour le règlement des différends relatifs aux investissements. Le constructeur italien Gruppo Officine Piccini sera donc indemnisé par le Cameroun, soit 33,65 milliards de francs CFA au titre de l'investissement net réalisé par Piccini, également sur la doise, le paiement du manque à gagner, la perte des machines et équipements, les frais engagés après l'expropriation, le remboursement de 70% des honoraires et frais juridiques de Piccini, environ 1,88 milliard de francs CFA. Néanmoins, les experts estiment que le Cameroun s'en sort plutôt bien au regard de la somme de 123,78 milliards réclamés par les Italiens qui ont été expropriés sans façon et sans ménagement par le Cameroun. D'ailleurs, doit-on englober tous les Camerounais dans cette affaire, conduite de main de maître par un groupuscule de décideurs ? Que non. Le contribuable paye les pots cassés d'une clique qui a fini par servir à toute la nation un éléphant blanc. Le stade de Lembe à Yaoundé. Une infrastructure qui pourrait bien symboliser une lubie, une affaire bizarre et déraisonnable pour le peuple camerounais qui, loin de digérer ce projet, n'a pas finalement compris quel était l'objectif de la bataille âpre autour de la construction de ce stade, encore moins de l'ensemble de ses différents sites, à l'instar de l'hôtel souterrain, mais aussi de l'entrée en scène du constructeur McGill. À ce jour, le stade, du moins ce qu'il en est, accueille des foires et expositions sans véritablement servir à ce pourquoi il a été construit. Il n'a pas de nom de baptême pour les mêmes raisons. Et aujourd'hui, ce projet est en réalité un échec. Nous allons dédommager Piccini. Nous allons payer la facture dans la seule douleur ressentie par le peuple camerounais et non par ceux qui ont géré le dossier sans avoir jamais rendu compte à la nation entière. Quand est-ce qu'ils rendront donc compte ?

0: Rebonjour à chacun et de ceux qui nous écoutent. Je pense à tous les auditeurs fidèles de Regard sur l'actualité ce dimanche. Merci d'être avec nous pour cette autre livraison. Et je vais donc accueillir nos invités qui sont là progressivement. Je commence par Isaac Bissala, le président confédéral. L'Union Générale des Travailleurs du Cameroun, l'UGTC, est donc avec nous ce dimanche matin. Il a pris de son temps pour venir sur le plateau. Isaac Bissala, bonjour et bienvenue.
1: Bonjour aux copains Alice, et bonjour à tous les auditeurs, bonjour à tous les Africains et bonjour à tous ceux qui vivent sur cette planète créée par Dieu.
0: Merci, président Isaac Bissala. On rend grâce à Dieu aussi pour votre santé.
1: Ah oui, au fur et à mesure qu'on vieillit, ça nous rattrape. on nous dit de ne pas manger ceci, cela. Bon, la gourmandise, comme dans la vie de Boy. Le sucre qui allait... ce jeune homme qui suivait le prêtre parce qu'il distribuait le sucre. Parce que c'était la gourmandise. Donc, il y a la gourmandise, on doit comprendre que nous ne sommes plus à l'âge nous sommes plus adolescents pour pouvoir consommer n'importe quoi. Toute chose que nous consommons maintenant doit être contrôlée. Sinon, allez. Vous avez.
0: On se retrouve avec des bobos.
1: Avec des bobos, c'est ça. C'est ça qui nous arrive.
0: Merci bien, président Isaac Bissala. Ali, il y a donc cette situation avec l'université, les universités d'État. Le CINES, le syndicat national des enseignants du supérieur, a annoncé, après avoir suffisamment alerté sur la situation, le non-paiement des primes de recherche aux enseignants. Le CINES annonce une grève générale pour la rentrée académique à venir. Et pour essayer de désamorcer cette bombe, entre guillemets, le ministre d'État, ministre de l'Enseignement supérieur, professeur Jafame Ndongo, a convoqué une concertation. Sauf que les responsables du CINES se plaignent de ce que ceux qui ont été appelés là-bas pour parler au nom du CINES ne sont pas reconnus par le CINES. Donc ce sont des faux syndicalistes du CINES, si on peut le dire ainsi, d'après les responsables du CINES que nous avons régulièrement contactés au téléphone, avec un de nos reporters a travaillé cette semaine. Sur cette question, il se plaint de ce que ceux qui sont allés au ministère ne parlent pas au nom du CINES. Comment comprendre cette situation où un syndicat soulève une problématique et ceux qui sont appelés pour parler en son nom, pour négocier, ne sont pas membres du syndicat?
1: Bon, peut-être ça fait...

0: tue.
1: D'accord.
0: Donc, dans le bon français, on dit on se tutoie. Mais on se tue, mais parce qu'on dit tue.
1: D'accord.
0: Tue, on est tue. Donc, quand tu m'as donc appelé hier pour me dire que je serai ici, j'ai essayé de venir ici pour informer des auditeurs et former les travailleurs qui vont nous suivre ce mois pour qu'ils comprennent exactement ce qui se passe en réalité. Donc, j'ai donc fait ça. Alors, nous allons d'abord prendre le premier document de l'Organisation internationale du travail qui parlait des principes de l'OIT sur le droit de grève.
1: Oui.
0: En fait, la grève est un droit. Ce n'est pas
1: un droit fondamental. Ce n'est pas de la rébellion.
0: Et qu'est-ce que l'Organisation internationale dit de la grève? Elle dit la grève doit avoir pour but de promouvoir et de défendre les intérêts économiques et sociaux des travailleurs. Cette règle exclut les grèves purement politiques du champ de la protection internationale devant l'OIT, sans donner d'indication directe sur la légitimité des grèves de solidarité, lesquelles ne sauraient cependant faire l'objet d'une interdiction absolue, donc d'une abstention absolue. Voilà ce que dit l'Organisation internationale du travail. Donc, la grève est un droit.
1: C'est un droit qui est bien encadré.
0: C'est un droit. Je prends le deuxième document. C'est le ministre du Travail actuel qui parle.
1: Grégoire Ouna.
0: C'est lui ici qui parle.
1: Oui.
0: Il dit la solution magique aux grèves et doléances des travailleurs, c'est de trouver des solutions durables et réalistes à leurs revendications.
1: Solutions durables et réalistes.
0: Et réalistes. Voilà quelqu'un qui est ministre du Travail ici.
1: Oui.
0: Il parle. Donc, ce qui veut donc dire que lorsqu'il y a grève quelque part, et je vous ai lu ce que l'OIT parle, dit de la grève,
1: tout
0: donc il faut vite régler,
1: l'affaire au fond.
0: L'affaire de travailleurs, parce que ça peut avoir des conséquences fâcheuses.
1: Tout à fait.
0: Surtout en ce qui concerne l'économique et autres.
1: Donc.
0: Alors, le troisième document, c'est Villepin.
1: Dominique de Villepin, ancien
0: premier ministre.
1: En France.
0: Alors, pour M. Villepin, il dit mais pourquoi la grève ne prend plus?
1: Pourquoi la grève ne prend plus? C'est une réflexion qu'il lance, après avoir établi un constat.
0: Effectivement, nous sommes vers les années, je crois, 95, vers les années 90. Alors, les années 90, nous sortons, nous entrons là dans la mondialisation, 90, avec tout ce que vous savez.
1: Tout à fait.
0: La chute du mur de Berlin, je vous dis toujours la chute du mur de Berlin, et tout ça là, machin bas. Donc, alors, nous rentrons donc dans cette situation à la fin des années 95. On constate donc que les grèves qu'il y avait avant n'existaient plus. Pourquoi les gens n'arrivent plus?
1: Les syndicats n'arrivent plus à
0: mobiliser. Il n'y a plus plein de gens dans les rues quand les syndicats lancent le mot d'ordre de grève. Effectivement, beaucoup de choses sont en train de se passer. Et si bien que les causes, c'est que dès que nous rentrons dans un monde d'individualisme, je me rappelle que la FGTB en Belgique, à l'époque, avait titré « Trop d'individualisme et tue l'individu ». Nous sommes rentrés dans un monde d'individualisme. Je vous dis ça toujours, si chaque fois vous voulez régler des problèmes, vous voulez même parler de ce problème de gouvernement, de ceci, cela, de machin, tout ça. Allez voir de derrière, il y a ce qu'on appelle l'individualisme. Ce n'est plus la solidarité gouvernementale. C'est chaque ministre qui fait ceci.
1: Il fait sa part.
0: À la présidence, ce n'est plus la solidarité. C'est chacun qui sort un beau matin, il commence à faire. Donc, nous sommes dans le monde d'individualisme. Et ça aussi, ça peut être la cause de mobilisation des syndicats. Mais pour la France aussi, c'est aussi que les syndicats français sont beaucoup politisés. Je ne sais pas si vous comprenez. À chaque fois qu'il y a élection, vous regardez pour
1: Hervé
0: Hakam qui est là, il sait de quoi je parle. Regardez très bien quand il y a... comme vous allez voir les élections en 2027, n'est-ce pas? Vous allez voir la CGT. La CGT qui est de la gauche, qui va se mixer dans la
1: campagne.
0: Dans la campagne. Vous avez la CFDT, deux fois.

0: qui est avec FO, du côté un peu de la gauche, mais beaucoup, beaucoup de la droite. Vous allez voir les syndicats de la droite,
1: centre-gauche.
0: les centre-gauche. Alors, donc vous allez donc vous retrouver à un moment donné où
2: le syndicat est noyé dans la
0: le
2: politique.
0: syndicat est noyé dans la politique et que lorsque vous attaquez le gouvernement en place, et immédiatement,
2: Il y a des syndicats qui défendent.
0: vous avez les autres syndicats qui s'élèvent et disent que non, ceci,
2: ce n'est pas vrai.
0: Machin, etc. Et ce qui fait que la raison, maintenant pour la France, je dis pour la France.
2: Oui.
0: Maintenant, si nous sommes pour le Cameroun, alors, le mouvement syndical avant l'indépendance, au Cameroun, il y avait le pluralisme syndical.
2: Oui.
0: Bon, là, tout à l'heure, je vais terminer pour vous montrer les espèces de syndicalisme que nous devons avoir pour que les gens comprennent ce que j'ai dit. Donc, au Cameroun, à l'époque, depuis 1932, nous avons des Camerounais qui étaient aidés par cet homme syndicaliste français qui était là. Il y avait le pluralisme syndical. Et tous ces syndicats, à un moment donné, jouaient le jeu de l'indépendance et tout ça là. Donc, c'était pratiquement, il y avait plein de syndicats au Cameroun. Tu vois l'histoire de Cameroun. Il y avait cheminots, il y avait des magistrats, il y avait la police.
2: La police,
0: il y avait le syndicat au Cameroun de la police. Il y avait tous ces syndicats là, des magistrats, autre chose là.
3: Mais
0: les enseignants aussi. Oui. Tout ce monde là était pour l'indépendance, le bien-être, de ceci, cela. Donc, ça veut dire qu'à un moment donné, vous pouvez faire une grève générale. Ça pouvait
2: ça
0: prendre.
2: Marcher.
0: Jusqu'au jour où les catholiques rentrent dans le jeu. Hein, les catholiques rentrent dans le jeu à un moment donné avec leur CFTC, la Confédération française des travailleurs, des travailleurs chrétiens.
2: Oui.
0: Voilà, les travailleurs chrétiens. Hein, vous allez voir, hein, pour ceux qui nous suivent, les catholiques n'ont toujours pas joué
2: un très bon rôle
0: dans certains pays. Donc, alors, jusqu'en 1962, où Aïdjo commence à lancer la fusion des
2: syndicats,
0: ça a raté. Et vers 1972, il y en a donc certains syndicats qui acceptent, machin, patati patata, avoir ce que vous avez connu, UNTC, qui est devenu jusqu'à un moment donné, jusqu'en 1990, où il y a le discours de la bolle, il y a le pluralisme syndical, ça éclate, boum! Aujourd'hui, nous en sommes là à 12 confédérations, et y compris des confédérations qui ne sont même pas des confédérations,
2: mais qu'on appelle de temps en temps pour gêner les actions syndicales.
0: Alors, la grève, la dernière grève qui a été lancée au Cameroun, grève générale, c'était quand on a baissé les salaires des fonctionnaires.
2: Oui.
0: Ça n'a pas pris. Ça n'a pas pris pourquoi? Tout simplement parce que les personnes, que les travailleurs du secteur privé, dans le cadre de la grève de solidarité, hein, parce que le secteur privé était avec les travailleurs de la fonction publique, était avec les travailleurs de la fonction publique, pour pouvoir essayer de faire la grève sur la dépôt, pour dire qu'on ne peut pas baisser le salaire des fonctionnaires divisé par 3. Comment ils vont vivre? Malheureusement, les fonctionnaires n'étaient pas dans la rue. Hein? C'est nous qui étions dans le privé, qui étions dans la rue à l'époque. Donc, ça n'a pas mordu. Aujourd'hui, ça ne peut pas mordre. Parce qu'en réalité, beaucoup de personnes ont compris que vous savez, il y a trois façons de faire échouer des choses au Cameroun. Soit qu'on retrouve la répression.
2: Oui.
0: Soit
2: on divise.
0: Qu'on vous achète. Hein, soit qu'on essaye de
2: discréditer.
0: Donc, alors, il y en a donc certains syndicats qui ont compris que si nous, on est avec le gouvernement, voilà ce qu'on peut avoir. Je ne sais pas si vous comprenez.
2: Oui, des avantages individuels.
0: Voilà,
2: des avantages.
0: Là, on et c'est pourquoi vous voyez, avant les professeurs d'université, il y a un secteur au Cameroun où tous les jours, il y a
2: le transport.
0: Voilà. À 8h, on dépose. À 10h, la contestation. Ils sont là, les autres disent non, nous ne voulons pas, il faut aider l'État, vraiment, l'État est ceci, machin, patati et patata. À 15h, tout le monde est dans la salle, même ceux qui n'ont pas lancé le mot d'ordre de grève. Et c'est ce qui se passe actuellement au niveau de
2: l'enseignement
0: supérieur. Mmh. Donc, et puis, la politisation du mouvement syndical est là aussi. Ça veut dire que quoi? Ça veut dire que vous avez des leaders politiques qui sont avec le régime. Mmh. Ou bien vous avez des gens dans des syndicats qui sont pour le régime. Ou bien ils sont de comme on dit même pas le régime, on dit avec l'État. Mm-hmm. C'est parce que si vous attaquez l'État, et même ils sont là, même dans les partis politiques, vous le voyez, quand il y a un problème dans un parti politique, il y en a ceux qui vont du côté du gouvernement. Dans le même parti politique, il y a ceux qui restent là-dedans. Donc, mm-hmm. ça existe. Oui. Ça existe, le fait. Et puis, c'est aussi une façon de... on appelle ça le lock-out.
2: Lock-out.
0: Le lock-out, ça veut dire que quoi? Ça veut dire que l'État utilise des moyens pour casser votre grève.
2: Pour casser, oui.
0: Le ministère de l'enseignement supérieur savait très bien que les personnes qui étaient dans la salle
2: ne sont pas là. Mandatées par le CNES.
0: Comment vous allez donc faire pour vérifier que les personnes-là ne sont pas de CNES? C'est eux qui ont des médias, c'est eux qui ont tout.
2: Tout à fait.
0: Et c'est parce que c'est leur cause. Et ils vont être là. Bon, alors, ils vont signer des papiers pour dire qu'il n'y a plus de grève.
2: Il n'y a plus de grève.
0: Donc, si vous continuez à dire que vous allez gréver, on va commencer à vous sanctionner.
2: Oui.
0: À vous sanctionner et ceci, cela. Donc, il y a un problème aujourd'hui que nous devons comprendre. Que les affaires comme les grèves aujourd'hui, pour qu'une grève réussisse, sauf une grève qui peut se passer dans une entreprise lorsqu'on ne paye pas les salaires
2: interne.
0: À tout le monde.
2: Oui.
0: Là, tout le monde va dire c'est le salaire parce que tout le monde est concerné.
2: Oui.
0: Mais si vous êtes là, qu'est-ce qu'ils demandent? Ce sont
2: les
0: primes qui demandent, ceci, cela, machin, patate. Il y en a certains qui sont dans les universités, qui sont nommés, qui reçoivent ceci, qui
2: reçoivent autre chose.
0: Cela ne peut pas se
2: faire
0: avec. Ils n'ont pas les mêmes problèmes. Donc, c'est de ça qu'il s'agit. Mais c'est une façon que les États, pas seulement le Cameroun, utilisent pour casser certains grèves. Mm-hmm. Maintenant, je vais terminer.
2: Pour sortir, oui.
0: Pour sortir. Alors, je vais vous donner les trois modèles du syndicalisme. Mm-hmm. Alors, il y a le syndicalisme de revendication et de contrôle, caractérisé par l'acceptation du modèle de société capitaliste, tout en cherchant à en tirer le maximum d'avantages et à en contrôler les orientations. Vous avez le syndicalisme de revendication et d'opposition révolutionnaire, fondé sur le refus de la société capitaliste. La lutte des classes est l'objectif de la transformation de la société. Il se caractérise par sa forte combativité et son intransigeance. Les formes anarchistes ou communistes en sont la forme caractéristique. Donc, je vous donne par exemple, à l'époque, la CGT.
2: Oui.
0: Hein? La CGT, voilà. La CGT, on peut classer la CGT
2: dans ce registre.
0: Bon, ici, là, le premier syndicalisme... C'est, par exemple, à l'époque, on avait la CMT, donc les chrétiens. Les chrétiens, voilà. Maintenant, nous avons donc un autre syndicalisme. C'est le syndicalisme directement associé au pouvoir d'État.
2: Ah, d'accord.
0: Voilà. Qui affaiblit sensiblement la revendication.
2: Qui noyote les
0: mouvements. C'est le cas des régimes communistes, bon, qu'on avait dans certains pays à l'époque. Alors là, aujourd'hui, c'est de ça que je vous parlais ici, qu'au Cameroun, nous sommes dans le troisième
2: syndicalisme.
0: Troisième syndicalisme. Nous sommes 12.
2: Oui.
0: Mais parmi les 12, les confédérations qui sont à côté des travailleurs et qui peuvent aller jusqu'au bout, ne sont pas plus de 3 au Cameroun. Alors, à chaque fois, les 3 sont quelque part pour faire ceci. Immédiatement, les 9 à

0: 9 en démocratie. Mm-hmm. On va vous dire, mais ils sont 3. Voilà le 9 autres qui
1: ont. C'est la voix qui est prépondérante.
0: Donc, vous comprenez, donc le problème qui se pose au niveau de l'université, ce n'est pas nouveau aujourd'hui.
1: Ce n'est pas nouveau.
0: C'est aujourd'hui.
1: C'est un vieux schéma qu'on met à l'application.
0: C'est ça. Ça n'est pas partout. Ça dépendra donc de l'autre côté, donc, mm-hmm. de ceux qui se disent des cinéastes,
1: oui.
0: de montrer donc à l'État mm-hmm.
1: qu'ils sont capables de, neutraliser.
0: De faire ceci, cela. C'est comme ça qu'on fait.
1: D'accord.
0: Donc, là, mais on ne reste pas pleurnicher en disant on a invité les autres. Parce que des fois, on dit on a invité les autres parce que c'est à eux qu'on va donner
1: l'argent.
0: Nous, on ne nous a pas invités. Alors, quand par exemple, l'UGTC lance un mouvement de grève, mais c'est parce que un ordre de grève, par exemple, si on appelle d'autres personnes pour venir
1: au nom de l'UGTC.
0: Je ne veux pas me plaindre pour dire qu'on a appelé d'autres personnes. Mm-hmm. Je fais ce que je fais.
1: Oui.
0: On verra donc en ce moment-là. Si l'UGTC est forte
1: oui.
0: ou faible,
1: d'accord.
0: mais je ne peux pas aller dire que
1: l'État
0: a le droit d'appeler n'importe qui pour pouvoir faire.
1: C'est
0: pour ceux qui sont des politiciens, il faut qu'ils comprennent.
1: Donc, sur le terrain, qu'il faudra montrer que
0: on est capable de
1: tenir.
0: Bon, comme vous avez appelé les autres, là, nous, là, on va vous montrer que nous sommes ceci, nous sommes cela. Donc,
1: d'accord.
0: au lieu de pleurnicher qu'on a appelé les autres. Voilà
1: Très bien.
0: Ce que je peux dire.
1: Merci, Isaac Bissala, pour ces explications autour. Donc, de ces plaintes du CINES, de ce que le ministre d'enseignement supérieur, le ministre d'État, a fait venir des gens qui ne sont pas membres du CINES. Hervé Akam est là. Hervé Akam, historien des mentalités, il a candidaté pour être maire à San Melima.
2: Mais il faut aussi dire que je suis universitaire aussi.
1: Bien sûr, historien des mentalités, universitaire, chevronné d'ailleurs, hein, auteur de plusieurs ouvrages, hein, dont le dernier, ce sont les larmes. Hein, il a beaucoup parlé autour des larmes, hein, théorisé. Et autour des larmes. Et Hervé Akam, merci d'être là ce dimanche.
2: Oui,
1: on vous a beaucoup manqué ces derniers temps.
2: Oui. Bon, alors, moi,
1: une réaction.
2: Oui, je vais rebondir un peu sur ce que vient de dire assez brillamment Bissala. Sauf qu'il faut comprendre aussi, quand on regarde, quand on étudie un peu l'histoire un peu des syndicats, mm-hmm. Partout dans le monde, quoi. En réalité, ça dépend souvent des effectifs, en réalité. Hein. C'est-à-dire, plus vous avez des effectifs, comme en Allemagne, quand on regarde un peu le nombre de syndiqués, mm-hmm. vous avez dans des... Et plus en Allemagne, c'est le pays le plus industrialisé en Europe.
1: Oui.
2: Vous avez pratiquement près de 20 millions de syndiqués. Mm-hmm. Alors, quand on regarde en France, c'est même pas la moitié. C'est-à-dire, vous avez autour de 3 millions. Ce qui fait qu'en France, il y a beaucoup plus de surenchères, parce qu'ils sont moins nombreux. Mm. Voilà, c'est pourquoi vous avez ces syndicats révolutionnaires, là. Mais malheureusement, qu'ils ne sont pas aussi nombreux que... Mm-hmm. Et en plus, vous avez l'Allemagne a un système... c'est-à-dire quand tous les syndiqués, ils ont des cotisations là. C'est-à-dire que s'ils font des batailles, des grèves de 3 ans, 2 mois, etc., ils ont de quoi payer tous les jours leurs syndiqués. Et ce qui fait que souvent, dans la social-démocratie allemande, ça marche bien, les grèves marchent. Et pour que ça marche pas beaucoup en Europe ces derniers temps, justement parce que de moins en moins, vous avez des gens qui sont syndiqués. De moins en moins, quand on regarde la CGT, la FO, etc. De moins en moins. Ce qui fait que, et c'est vrai qu'il y a aussi la raison de la mondialisation, c'est fait aussi qu'on a moins de gens, effectivement, qui sont syndiqués. Et malheureusement, hein, la cagnotte qui est souvent réservée aux syndicats, aujourd'hui, ça ne marche plus. À cause, effectivement, des pensions qui sont faites sur le pouvoir d'achat. Parce que quand on regarde un peu ce que gagne un ouvrier de nos jours, c'est pratiquement dans les 2000 euros. Et
1: oui.
2: dans les 2000 euros, les cotisations vous prennent déjà pratiquement
1: la moitié
2: du salaire.
1: De ce que vous gagnez.
2: Voilà. Alors, le problème ici, à mon avis, avec nos collègues à la fac, je crois qu'ils sont... Il n'y a pas beaucoup d'enseignants
1: qui sont syndiqués.
2: Il n'y en a pas beaucoup. Ouais, il n'y a pas beaucoup. Et l'État, juste ça, quand vous n'êtes pas nombreux pour aller vous battre pour une cause, mm-hmm. effectivement, qui concerne tout le monde, c'est vrai que ces problèmes de primes, là, quand on entend souvent parler des primes chez nous, c'est qu'on vous dit aujourd'hui, vous pouvez avoir votre prime parce que votre nom correspond, votre nom commence par A. On va donner à tous ceux qui dont le nom commence par A, les primes. Mm-hmm. Et puis après, on dit, on va maintenant donner aux gens de B. Ouais, donc, il y a une sorte de bérésina sur la manière. On a l'impression qu'effectivement, on donne des primes mm-hmm. à la tête du client. C'est ça le problème. Et c'est ça, effectivement, que surtout les jeunes, mm-hmm. aujourd'hui, revendiquent. Parce que quand vous commencez à enseigner à la fac, il faut, bien entendu, qu'on vous donne votre prime. Parce que vous pouvez faire de la recherche aussi. Mm-hmm. Parce que... prime

0: est souvent liée à la recherche, mais on peut vous la donner, pourquoi on ne la donne pas quand on a 30 ans, et c'est entre 30 et 40 ans où il faut faire la recherche.
1: Oui.
0: Oui. Et là, on est beaucoup.
1: C'est là où il faut des moyens.
0: Oui, il faut des moyens, il faut leur donner.
1: Pour encourager.
0: Et puis, quand on vous donne 100 000, en réalité, c'est très alimentaire, ça. C'est-à-dire, vous allez vous.
1: C'est pour le transport.
0: Oui, c'est pour le transport.
1: Mettre le crédit, les
0: bien entendu. Oui. Moi, je dépense pratiquement 50 000 francs par mois pour les documents. Alors, si vous avez un enseignant qui, pour 100 000, va dépenser 50 000, alors que le salaire ne vaut pas grand-chose, vous vous rendez compte que c'est à mon avis, c'est pratiquement dérisoire. Donc, moi, je crois que non seulement ça, il faut augmenter les salaires, surtout. C'est ce qui est important. Quand vous augmentez les salaires, vous augmentez aussi le pouvoir d'achat des gens. Quand vous décidez effectivement de couper un peu la prime aux gens.
1: Réduire encore les prix de tout ça. C'est le pouvoir d'achat.
0: C'est le pouvoir d'achat, effectivement, qui est en cause. Or, nous, dans toutes les entreprises, toutes les entités que je connais, que j'ai étudiées aussi, moi, je crois qu'il faut, chez nous, ce qui manque le plus, c'est qu'il faut augmenter les salaires des gens.
1: Pouvoir d'achat.
0: Pour qu'on ait un bon pouvoir d'achat. Si vous n'avez pas un pouvoir d'achat, vous ne pourrez
1: la
0: pas...
1: La
0: qualité de la vie, et bien entendu.
1: Les recherches et tout le reste,
0: on ne peut rien faire, parce qu'avec 100 000, qu'est-ce que vous allez faire avec 100 000 pour la recherche?
1: Merci.
0: Ça ne sert à rien.
1: Georges Ndiako Ameke est là. Il est là avec nous. Il nous écoute.
2: Ndiako.
1: Ndiako.
2: Comme N'Golo.
1: Ndiako. Voilà. C'est la bonne prononciation. Hein, comme Aniva
2: Sembla. Tu es désormais certifié pour rappeler son nom. Parce qu'il y en a qui l'écorchent beaucoup et ça fait mal à mes ancêtres.
1: Ndiako. Georges Ndiako Ameke est là. Ouais. Juriste internationaliste. Hein, expert en mode alternatif de règlement des différends. Il est expert également dans la commande de gestion, la commande publique, pas la gestion, mais la conception et l'organisation,
2: la
1: passation de la commande publique. C'est le patron de GIM Partners, le cabinet qui s'occupe donc d'outiller les Camerounais dans les interactions entre leur secteur d'activité et les lois. Et c'est GIA, il est là, hein, Georges. C'est un juriste chevronné qu'on ne présente plus. Ancien Cerbère de la presbyte des grands jours, la grande presbyte, avec les Philémon Tiam Tiam et les autres. Georges était le secrétaire général de cette affaire-là. Bonjour, merci d'être avec nous ce dimanche, Georges.
2: Merci infiniment, Ignace Bertrand-Rouna. Merci pour nous avoir conviés à cette table d'analyse des situations qui se présentent à nous, qui nous télescopent contre notre volonté. Et je dis merci et un bonjour. Un bon dimanche à tous les co-panélistes, ceux qui ont déjà été présentés et ceux qui arrivent, parce que le plateau est suffisamment fourni. Je voudrais également dire bonjour à toute l'équipe technique, à l'élite de Toulène qui est avec nous, qui s'occupe des caméras et tout le reste.
1: Oui.
2: Sans oublier Ulrich et Alain Osé. À travers eux, le grand pasteur qui est le moteur de la radio, Emmanuel Welbissa, que je dis bon dimanche. À la Reine Esther ainsi qu'à toutes les équipes du consortium de la Profinance SA ainsi qu'à toute la communauté des auditeurs et internautes qui interagissent avec nous et qui nous écoutent. À eux, je dis également bon dimanche et que la grâce de Dieu nous abonde.
1: Merci Georges. Alors, une réaction sur cette situation du CINES qui se plaint de ce que les responsables ont été ignorés et que d'autres gens qui ne sont pas forcément du CINES ont été appelés à la concertation avec le MINSUP et que ce n'est pas de bon augure pour la suite des événements.
2: Bon, je ne sais pas si le CINES n'était pas totalement représenté, mais s'il y a eu des représentants du CINES, c'est-à-dire que le CINES était là. Maintenant,
1: ils disent que personne de ceux qui ont été appelés n'est membre du CINES.
2: Non, leur question est mal posée. Est-ce que le CINES a été convié?
1: Le CINES est convié.
2: Si sont-ils rendus? Là, c'est une autre question. Parce qu'il y a entre être convié et être présent dans la salle. Peut-être aurait-il voulu avoir une relation, un entretien direct, bilatéral.
1: Le CINES.
2: Avec le ministre, peut-être quelqu'un de ses collaborateurs.
1: Le CINES voulait discuter avec le ministre pour présenter la situation.
2: Et ils ont estimé que la présence d'autres personnes.
1: Il y a eu des présences impropres à la situation qui vont édulcorer ou alors diluer forcément le message.
2: Je crois qu'il faut d'abord qu'on passe la parole à M. Maire
1: pour qu'il balise. Ce que nous avons eu comme information, c'était cette plainte-là.
2: Non, on y reviendra. Que M. Maire nous dise ce qui s'est passé.
1: M. Maire va nous expliquer exactement parce que Le CINES que nous avons eu avec nos reporters toute cette semaine parlait des problèmes de primes qui n'ont pas été versées, les primes de recherche naturellement, et que le dialogue avec le MINSUP était un peu flouté, c'est-à-dire qu'il n'arrivait pas à avoir une visibilité sur qu'est-ce que le MINSUP souhaitait véritablement faire par rapport à cela. Et cette fin de semaine, se sont exprimés en disant que voilà, il y a une concertation et le CINES n'est pas pris au sérieux dans l'affaire. Des gens sont appelés là-bas qui ne représentent pas le CINES et c'est un problème. Donc voilà la situation qui nous a été présentée. Donc je vais passer la parole à Mesmer Bobda, docteur qui nous a retrouvés de retour en forme, puisque la semaine dernière ce n'était pas trop ça. Et donc Dieu merci, il est en forme ce matin. Juriste ancien à Yaoundé 2 à l'université. Bonjour docteur et merci d'être avec nous.
3: Bonjour Bertrand, bonjour également aux co-discutants et ainsi qu'à l'équipe technique qui nous permet d'être écoutés ce matin.
1: Nous avons donc cette situation, le président Isabi Salah, nous l'avons fait venir pour comprendre pourquoi toujours au Cameroun, quand on parle de grève ou alors de réaction des syndicats, il y a toujours cette façon de faire où il y a des querelles autour de la représentativité et même des acteurs qui doivent y être. Et pour cela, nous, il expliquait pourquoi on en arrive à cette situation, pas seulement au Cameroun, mais dans d'autres pays. Mais là, on pose le problème du CINES sur la table. Dites-nous exactement de quoi il est question, parce qu'il semble avoir plusieurs versions.
3: Je ne sais pas s'il y a plusieurs versions. Moi, je pense que le président Isarbi Salah vous a dit le fonctionnement du syndicat ou du syndicalisme en Afrique. C'est dans la même mouvance, effectivement, que s'inscrit le CINES. Je ne suis pas membre du CINES, même si j'appartiens à l'enseignement supérieur. Mais il faut appartenir à cette...
1: Exactement.
3: À ce syndicat, je ne suis pas membre du CINES, je ne parle pas au nom du CINES non plus, mais je voudrais quand même restituer, puisqu'il est clair que lorsqu'on est enseignant, on appartient à des groupes, des forats, déjà à l'université Yaoundé 2, où effectivement les documents arrivent. Oui. Donc je voulais simplement signaler que non, le CINES, effectivement, au regard des documents que nous avons reçus et autres dans les différentes plateformes universitaires, le CINES est prêt effectivement à échanger avec le ministre.
1: Échanger.
3: Sauf que justement, le ministre a convoqué une concertation. Ça, c'est ce qui est normal en République. Et le CINES a estimé qu'en 24, le CINES ne pouvait pas se mobiliser pour être présent à Yaoundé. Et donc, a signifié cela par une note claire au ministre d'État en disant effectivement, nous ne pouvons pas, n'est-ce pas, réunir tous les membres qui sont répartis sur l'ensemble du territoire pour pouvoir être présent à cette concertation le 11. Mais nous sommes disposés à être présents à partir du 15, n'est-ce pas? Voilà la note du CINES, pour pouvoir être présent, munis donc des documents et bien évidemment représentés par le plus haut sommet du CINES. C'est ce que le CINES a dit. Sauf que le ministre a renchéri en disant que la réunion va se tenir et elle s'est tenue avec des membres qui n'ont jamais, selon le CINES, qui n'ont pas pris part, notamment le SGA, qui n'a pas pris part aux dernières assises du CINES, au cours desquelles a été décidée, n'est-ce pas, cette grève-là. Il n'a pas pris part, donc il ne sait pas effectivement. C'est ce que le CINES dit. Et c'est ce dernier qui est représenté. Alors, si une note intervient en amont, disant nous ne pouvons pas être présents, et qu'il y a quelqu'un qui vient se représenter, alors que le CINES a dit non, nous ne pouvons pas être présents. Et tu te présentes donc comme représentant du CINES. Alors que le CINES a dit nous ne pouvons pas être présents. Donc voilà là où il y a cacophonie. C'est pour cette raison que le CINES est sorti, a fait une sortie après la concertation pour dire ben non, ceux-là qui ont siégé en lieu et place du CINES n'ont pas été représentés parce qu'il y a une note. Sauf pour le CINES, ça fait de la cacophonie. Le CINES a dit je ne peux pas être présent, mais à partir du 15, je peux, n'est-ce pas, être disposé, n'est-ce pas,

0: séparé la famille qui venait, effectivement, qui m'accompagnait à la gare. Moi, je pleurais parce que je sentais que la séparation
1: allait être... Vous alliez à l'internat.
0: Oui, parce qu'en plus, le fait d'aller à Libamba, c'était une incertitude. Je ne connaissais personne, etc.
1: Donc, ouais, c'était un peu tout nouveau.
0: C'était tout nouveau. Or, quand vous observez maintenant l'attitude des jeunes, des enfants aujourd'hui, même 6, 7 ans, quand ils vont à l'école, hein, ils sont très contents. Ils vous lâchent la main, tout de suite, ils sautent de
1: ils
0: là.
1: Courent,
0: ils courent, ouais. Et pourquoi ils courent? Parce qu'effectivement, ils connaissent tous les gens. Parce qu'il y a des écoles un peu partout aujourd'hui.
1: Oui.
0: Dans mon quartier, il y a une école juste derrière ma maison. Il y a une autre école, c'est un
1: mètre. Pas très loin de là.
0: Pas très loin, ouais. Donc, c'est des gens qui se connaissent un peu dans le quartier. Mmh. Donc, ça fait que l'école est devenue plus vivante qu'elle n'était avant. Parce que, effectivement, notre école, c'était les larmes. Mmh. Aujourd'hui, c'est la joie. Hein. On voit que les enfants sont très contents. Mais le problème maintenant, c'est quoi? Les dispositions et l'organisation un peu prises par, effectivement, ceux qui dirigent cette école là, pour donner aux enfants la qualité de l'enseignement qu'il faut. Et la qualité de l'enseignement passe souvent par les livres. Parce que nous, par exemple, à Libamba, moi, j'ai fait la 6e en terminale, il n'y avait pas beaucoup de livres. Hein. Il n'y en avait presque pas. Et les bibliothèques, ça existait à peine. On avait de temps en temps, comme c'était un collège protestant américain, de temps en temps, vous aviez des journaux qui venaient comme ça, par contre, bouton. Qu'est-ce qu'il faut? On apprenait comment, effectivement, à travers le cours de l'enseignant. Aujourd'hui, effectivement, il y a une floraison de livres. Ce qui est une bonne chose, parce que moi, j'aime les livres. Les livres, c'est bon, je crois. Bon, il est indispensable. Et ce qui fait que nous, quand on rentre, par exemple, à l'université, quand on part du Cameroun pour aller en France à l'époque, dans les années 115, on a des problèmes avec l'enseignement français, puisque nous, on n'était pas habitués aux livres. Et eux, ils sont habitués aux livres. Mm-hmm. Parce que les Blancs, ils travaillaient sur des livres. Toutes les recherches se faisaient sur des livres. Et moi, je constatais, mais malheureusement.
1: Vous êtes dépaysé.
0: Oui, j'étais complètement dépaysé parce que je ne comprenais pas que chez moi, je n'ai pas des livres et qu'ici, vraiment, je suis obligé. Donc, j'ai commencé à acheter des livres. Mm. Effectivement, quand le cours que le professeur ne pouvait pas nous donner, évidemment, tu l'avais dans le livre. Donc, quand tu avais un galop d'essai, allez. Tu complétais par l'enseignement. Par
1: les
0: donc, ouais, le problème maintenant, c'est les livres. Oh, est-ce qu'il y en a beaucoup? Moi, est-ce qu'il y en a trop?
1: On non, peut dire. La qualité aussi.
0: Bon, alors, le problème, un peu, ça peut être la qualité. Hein. Mm-hmm. Oui, parce que pour des sujets différents, par exemple, pour les classes du terminal, donc, mon domaine est l'histoire et la philosophie, moi, je crois qu'il faut quand même des œuvres de philosophie. Effectivement, qui ont contenu africain. Ouais. Parce que le problème, c'est quoi? C'est
1: à un moment, il y en avait, avec notamment
0: Toa.
1: Martien Toa et puis Emilien Djomolé.
0: Oui, bon. Toa, un peu, bon, c'est vrai que comme il avait fait des études en Russie, bon, moi, j'ai vu des trucs, oui, essayer de calquer un peu la philosophie russe avec Russie, c'était un peu compliqué quand même.
1: Oui.
0: Oui, donc, mais il faut quand même endogéniser nos savoirs, c'est très important, moi, je crois que c'est ça. Mm-hmm. Il faut le faire dès la 6e aujourd'hui. Quand on parle un peu, effectivement, des savoirs africains, il faut effectivement les traduire dans les réalités africaines. Mm-hmm. C'est vrai qu'à l'époque, il y avait Mamadou,
1: Mamadou
0: et Mileta, etc. Mais ce n'est pas suffisant.
1: Mamadou Koumba.
0: Voilà, parce que il faut, les réalités qu'il y avait dans les années 70, ce ne sont pas les mêmes réalités.
1: Tout à fait.
0: Oui, il faut donc
1: changer. Il faut muter.
0: Il faut muter. Parce que je m'appelle, moi, quand je commence à étudier un peu la littérature en France, tous les textes que nous, on lisait ici, on me dit, non, ici, ces textes, on les lit plus depuis 10 ans. Mmh. Et moi, ça m'a surpris. J'étais obligé de les...
1: Complètement éculé.
0: Oui, voilà. Donc, il y avait des décalages.
1: Oui.
0: Donc, il faut changer, moi, je crois. Et ça invite aussi les jeunes les écrivains, les jeunes philosophes,
1: jeunes chercheurs
0: à travailler sur des sujets, effectivement.
1: Qui sont actuels.
0: Mmh. Pourquoi pas le faire? Donc, moi, je crois que c'est ça. Bon, on peut discuter à longueur de journée sur les... Le nombre de livres, ces livres, il faut les avoir. Et en plus, ces livres, quand ils ne servent plus, pourquoi ne pas les garder à la maison? Moi, j'ai encore mes livres de 6e. Hein. Je les ai encore à la maison. J'ai encore Mamadou et Binetta. Je leur fais souvent, quand ma nièce a besoin de lire un texte, je lui dis, bah, ouais, tu vois, moi, je l'ai lu en 6e. Et toi, j'espère que tu vas garder le même livre que moi, je regarde. Donc, c'est ça aussi le problème qui se pose chez nous, c'est qu'on ne garde jamais des vieilles choses. Mais on les aime et on ne les garde pas. Pourquoi? Moi, je crois qu'il y a une hypocrisie sur ce niveau-là. C'est-à-dire, vous voyez, tous les enseignants, par exemple, à la fac, ils aiment bien parler de Mamadou et Binetta, mais quand vous allez dans la bibliothèque, il n'y a pas de Mamadou et Binetta, la plupart. Mm-hmm. Et ça pose problème, ça veut dire que là, dessus, il y a une hypocrisie sur ce problème des livres-là. Donc, pourquoi ne pas posséder ces livres, un clonème, et qu'on présente comme des modèles de l'époque. C'est ça aussi.
1: Sur lesquels on peut s'inspirer aussi.
0: Sur lesquels on peut aussi s'inspirer pour adapter, bien entendu, ou pour prolonger un peu la réflexion.
1: Prolonger la réflexion.
0: Voilà. Donc, c'est ce que je voulais dire un peu sur les livres.
1: Merci
0: bien. Sinon, la rentrée chez moi, moi j'étais à Saint-Benimin pour la rentrée. Moi, je crois que c'est très bien passé, hein, puisqu'on est en train de construire à deux pas de chez moi une école, hein, où on, bien entendu, comme on a une fondation. Où je suis, je fais de la recherche. On m'a enseigné un peu ces savoirs endogènes là, dont je parle de temps en temps.
1: Oui, on va adapter ces
0: pour la pour adapter, voilà,
1: former la jeunesse. Merci bien. Alors, avec Georges, on va donc embrayer sur cette affaire de Piccini. Les Camerounais en parlent déjà comme pour rigoler au quartier. Que tu veux faire comme Piccini, tu veux faire comme tu as dit que c'est devenu. Mais vraiment, c'est quelque chose d'assez grave. Le Cameroun, dans le cadre de la CAN de 2019, au départ de 2019, veut se doter d'un complexe ultra-moderne, complexe sportif à Olembe, et met donc en place un appareillage pour que cela soit établi. Mais sauf que de péripétie en péripétie, on est allé jusqu'à provoquer, à cause de nos choses à Olembe, on a provoqué un glissement de date. C'est comme ça qu'ils ont appelé ça, le chef de l'État, dans un discours. On a reprogrammé la Coupe d'Afrique parce qu'on attendait qu'on achève Olembe forcément. Et jusque-là, ce n'est pas terminé. Et aujourd'hui, nous sommes en conflit au tribunal, dans les tribunaux avec des partenaires, des entreprises, notamment Piccini, l'italienne, à qui la justice vient de donner raison dans un procès. Où nous devons payer 51 milliards, quelque chose comme ça. Bref, Georges Ameke. Voilà donc l'histoire. Et est-ce qu'on s'attendait forcément à ce revers que nous venons de recevoir?
2: Naturellement qu'une résiliation unilatérale d'un contrat ne peut pas rester impunie. C'est d'abord un truisme. C'est ta relation contractuelle. Vous-même vous créez les conditions d'une mauvaise exécution d'un contrat. Pouvez-vous le résilier? Naturellement qu'il y a des dommages et intérêts qui vont être demandés. Il y a des réparations qui vont être sollicitées. Et au bout du compte, on a ce qu'on a. L'ayant dit Bertrand, on revient au prélogomène. L'affaire Piccini relève au goût du jour la kyrielle des problèmes auxquels le Cameroun fait face. Le premier problème qu'il faut mettre en exergue ici, c'est ce qui a toujours été rappelé tous les jours. Mais on ne s'améliore pas, on ne se bonifie pas. Il y a tout un document qui est sorti de celle du Premier ministre sur la maturation des projets.
1: La maturation, on en parle tout le temps. Des séminaires, des ateliers.
2: Du Cameroun, la maturation des projets.
1: Ouais.
2: Et vous allez vous rendre compte qu'à Olembe, ce n'était pas un projet.
1: C'était pas un projet.
2: C'était une idée.
1: Ah d'accord.
2: Le Cameroun avait une idée.
1: Donc on a sauté de l'idée. Boum.
2: Le Cameroun avait un besoin. On a sous-traité ce besoin à Piccini. Dans le cas de dans leur relation bilatérale, entre le Cameroun et l'Italie.
1: Et l'Italie, oui.
2: Parce que la communication sur l'affaire commence par le Premier ministère, le Minepat, puis la présidente de la République, avec toute la querelle de département ministériel qui sont entrés dans le jeu. Parce qu'en réalité, qu'est-ce qu'on confie à Piccini, pour mieux comprendre? On confie à Piccini la conception.
1: Conception.
2: Et la construction.
1: D'accord. Deux étapes.
2: D'un complexe sportif. Qu'est-ce que ça suppose, conception?
1: Tu dessines la maquette.
2: C'est là-bas le projet.
1: Oui.
2: C'est là-bas la maturation.
1: Oui.
2: C'est dans la conception. Si c'est à Piccini qu'on confie la conception, ça veut dire que le Cameroun, lui, n'avait qu'une idée.
1: Oui.
2: N'avait qu'un besoin.
1: Il s'arrête là.
2: On a un besoin, on veut un complexe à Olembe. Point.
1: Oui.
2: Ils avaient mis la première pierre en 2014. Le contrat de Piccini, lui, l'est signé en 2015. C'est-à-dire que jusqu'en 2014, c'est une navigation à vue. C'est un projet que les gens ont. Ils ne savent même pas comment ça peut se mettre en place. Jusqu'à ce qu'advienne Piccini, à qui on confie la conception. Il faut toujours passer par là. La conception et la construction du complexe sportif. Nous sommes en 2015. Le 30 décembre 2015. Quand l'ordre de service est adressé à Piccini. Pour une Coupe d'Afrique nationale qui va se disputer en 2019. Ça veut dire qu'on a 3 ans.
1: 3 ans, à tout cas.
2: Dès qu'on est décembre 30, ça veut dire que le lendemain, nous sommes 1er janvier. Nous sommes déjà 2016. Il nous reste 2 ans et demi. Face à ça, Pichini va donc constater, d'abord, pour la gouverne de nos auditeurs, c'est vrai que les mêmes auditeurs de Regard Saturne ne sont pas les mêmes pour les étrangers de sport.
1: Tout à fait.
2: La consistance des travaux, de quoi s'agit-il? De manière sommaire, mm-hmm. il y a un stade de 60 000 places. Le stade aux écailles de pangolins,
1: oui.
2: 60 000 places. Avec des galeries marchandes, des espaces marchands. Mm-hmm. Il y a un hôtel 5 étoiles. Au départ de l'idée du projet, c'est 500 places, mm-hmm. chambres. Puis finalement, on va concevoir un truc de 70 chambres mm-hmm. pour l'hôtel. Il y a un complexe sportif pour les sports en salle. Volley, basket, handball. Mm-hmm. Avec ce nombre de places, un grand stade, mm-hmm. un grand complexe. Un peu comme ce qu'on a à Wada.
1: Oui.
2: Vous avez à côté une piscine olympique de 8 couloirs.
1: Wow.
2: Piscine olympique de 8 couloirs. Vous avez des stades de volley et de basket mm-hmm. ouverts. Or, le grand gymnase, lui, il est fermé. Mm-hmm. Vous avez des stades, 2 stades d'entraînement de 1000 places chacun. Mm-hmm. Voilà le complexe sportif d'Olembe. Mm-hmm. Une place forte du sport au Cameroun. Pichini conçoit cette affaire et se rend compte de ce que s'il faut embrasser tout ça, on n'arrivera pas à temps.
1: Ouais.
2: Il faut serrer les choses. Mm-hmm. Il faut parer au plus pressé. Mm-hmm. C'est-à-dire le stade de 60 000 places mm-hmm. et les 2 stades d'entraînement. Mm-hmm. Je crois que les 2 stades d'entraînement sont disponibles. Le stade de 60 000 places, lui, il n'est pas fini. À ce jour, parce qu'il n'est même pas homologué par la CAF. Mmh. Qui dit CAF dit FIFA.
1: Ouais.
2: Donc aucun match international ne peut se jouer,
1: là-bas.
2: À Olembe.
1: Ouais.
2: Et je crois que le projet initial, lorsqu'il est consulté, de 194 mmh. milliards.
1: Tout à fait.
2: Les gens vont venir nous dire que Pichini a pris ou c'est 100 combien de milliards. Mais pour la moitié du projet, mmh. ce qui n'est pas juste. Or, ce qui va donc se faire, se gâter à mi-parcours, c'est l'exagération de rétro-commission.
1: Oui. Le gombo.
2: Je ne sais pas comment on appelle, des péages.
1: Les oui. postes de péage.
2: Greffés partout.
1: Ouais.
2: Parce que je vous indiquais d'entrée de jeu que c'était à partir du Premier ministère. Mm-hmm. Et vous savez qui est SGPM en 2014-2015.
1: Oui.
2: Et autres. Yeah, c'est le SGPM. Mm-hmm. SGPM instrumente, s'avance. C'est le Minepat qui informe l'ambassade d'Italie,
1: oui.
2: afin de permettre à sa structure qui a été sélectionnée de. Ce n'est que plus tard. Et qui est l'ordonnateur de ce marché? C'est le secrétariat général de la présidence de la République. C'est de lui que viennent toutes les instructions. Parce que même le maître d'ouvrage, pour modifier ou engager une situation sur le terrain, se réfère à l'ordonnateur. Je ne sais pas comment on va qualifier ça. Mais c'est refait à l'ordonnateur, en sa qualité d'ordonnateur,
1: oui.
2: dans cette affaire-là. Ouais. Et le MINCEP va être désigné
1: par la suite,
2: dans le contrat, mm-hmm. maître d'ouvrage. Il n'est ni à la base, ni à la construction du marché, à la maturation du marché. Le contrat, c'est lui le marché. Il n'est pas là. Il va être désigné maître d'ouvrage. L'assistance à la maîtrise d'ouvrage va être désignée plus tard, qui est Aegis. Mm-hmm. Où vous allez vous rendre compte qu'il y a Aegis Cameroun, il y a Aegis France, on ne sait même pas comment ça se passe. Mm-hmm. En même temps, vous avez Pichini Cameroun.
1: Oui.
2: Il y a Pichini Italie. Mm-hmm. On ne sait même plus qui fait quoi.
1: Quel est le vrai Pichini?
2: Tout comme il y aura McGill Cameroun, McGill Canada, on ne sait pas qui fait quoi. Parce qu'en réalité, le code des investissements camerounais est clair. Mm-hmm. Une entreprise qui veut travailler au Cameroun doit pouvoir être installé au Cameroun avec un registre de commerce camerounais. Vous comprenez un peu. C'est pour ça qu'on doit avoir une filiale. Même si c'est une entité internationale au départ, on doit avoir une filiale au Cameroun pour pouvoir agir ex-qualité. Donc, vous allez vous retrouver donc dans un atelier et l'ingénieur du marché, c'est le Minepat. À travers le directeur de la construction au Minepat, c'est l'ingénieur du marché. Le chef du marché, c'est le DAG du ministère des Sports. Vous comprenez un peu. Voilà comment c'est architecturé.
1: Oui.
2: L'autorité contractante, c'est le MIMAP. Qui n'est ni au début ni à la fin des négociations de l'attribution du marché. À qui on donne l'instruction de signer le marché parce que c'est lui qui est signataire dans l'autorité contractante. Et je vous rappelle, pour sortir, que la plupart de ces ministres qui ont été enjoints déposer des actes pour lesquels ils ne savent même pas par où c'est à commencer ou finir, ou ont été chassés après le glissement.
1: Ouais.
2: Il s'agit du MIMAP
1: et
2: du MINDU. Deux principales cibles. D'où le réaménagement gouvernemental du 4 janvier 2019. C'est l'une des conséquences du glissement.
1: Ouais.
2: Quand les gars sont donc aux affaires, il faut commencer. L'État du Cameroun n'a rien. Entre-temps, l'État italien et l'entreprise conviennent de ce qu'ils vont mettre en place une structure qui va financer le projet. C'est-à-dire que vous n'avez même pas l'argent. L'entreprise elle-même n'a pas l'argent. L'entreprise compte sur une banque qui va financer. Or, la banque et l'entreprise concluent. Les appels de fonds sont faits par l'Italie et Piccini. Le Cameroun est comme un observateur passif.
1: Dans l'affaire.
2: Sauf que,
1: dès que l'argent est arrivé,
2: dès que Piccini conçoit son projet, pour ceux qui connaissent très bien comment ça se passe dans les travaux publics, il y a d'abord un avant-projet sommaire qui est présenté au maître d'ouvrage. Le maître d'ouvrage va prendre près de 9 mois pour se prononcer sur l'avant-projet sommaire qui lui est présenté. Or, on est en 2016, la CAN c'est 2019.
1: Vraiment.
2: Le temps de donner son avis technique sur l'avant-projet sommaire, l'entreprise prépare déjà l'avant-projet, l'avant-projet détaillé. C'est ce qu'ils appellent les APD. Parce qu'il y a les APS, les APD. Détaillé, ça veut dire qu'on va plus loin en profondeur dans la conception et la maturation de des ouvrages à construire. Le Cameroun, dans ses atermoiements, bouffe tout le temps qu'il y a à bouffer. L'entreprise dit qu'elle demande à l'État du Cameroun de mettre à sa disposition une carrière, un espace pour pouvoir produire un certain nombre de matériaux, des agrégats. Le Minmil qui va entrer dans la danse prend d'abord tout son temps. Quand le Minmil finit par accorder un espace à ACAC, les délais sont courts, l'entreprise convient de ce que pour rattraper le temps, il faut produire un certain nombre de matériaux en Italie. D'où l'avènement des préfabriqués. Structures métalliques et en béton armé qui étaient
1: pour assembler
2: en Italie, acheminés au Cameroun via le port de Douala. Et nous tous, on a vu ces plateaux, ces camions traversés avec ces préfabriqués pour Olimbi. Toute cette logistique qui a été mise en place pour pouvoir permettre aux préfabriqués de quitter l'Italie pour arriver au Cameroun a un coût qu'il faut prendre en compte. Et c'est ce coût que Puccini va évaluer à 28 milliards et poussière.
1: Et nous demandons de payer. Parce que
2: l'État du Cameroun commence la danse Bafia. Et commet l'assistance au maître d'ouvrage pour apprécier la note de Puccini.
1: Est-ce qu'ils disent vrai?
2: Le résultat de l'assistance au maître d'ouvrage donne un résultat péremptoire, 27 milliards et poussière.
1: Il faut payer.
2: Le Cameroun doit payer. C'est lui le bénéficiaire de l'ouvrage. Commence donc les atermoiements et la danse macabre. Pendant que Piccini indique que pendant qu'ils sont sur le chantier, on voit le ministère
1: les individus arriver.
2: Qui commence à arriver avec Magil.
1: Magil
2: qui n'avait pour seule mission au Cameroun que la restauration du stade Bapelepe à Douala. Pendant que Japoma était conçu par Yenegoun
1: les Turcs.
2: Magil commence à tourner là. Et des indiscussions vont nous faire croire, comprendre que Magil a sa porte d'entrée dans ce dossier à partir du Mintepe. Mintepe qui est l'ingénieur du marché. Voilà comment quelqu'un sur le terrain, vous êtes sous contrat avec lui, vous commencez à venir avec des farfelus qui vont venir perturber l'exécution du marché et finalement leur présence sera plus densifiée que Piccini va se rendre compte qu'il est en train d'être dépossédé de son chantier. D'où la marche vers l'arrêt des travaux, la cessation d'activité qui est constatée par une note de résiliation du contrat signée du maître d'ouvrage qu'est le MINCEP. Voyez un peu. Voilà comment Magil arrive à la danse. Et il semble que une information est passée ici. On nous faisait croire que Franck Matière est mort. Or, il a organisé une mort

0: la compétente pour mener
1: pour trancher
0: l'arbitrage de la CCI Paris. Quand l'affaire se corse, Piccinini se retire, les pourparlers, on a dit, va s'accorder. Piccinini lui refuse de saisir la CCI Paris. Piccinini va saisir le CIRDI à Washington.
1: Oui.
0: Or, Washington, le Cameroun et l'Italie sont partis à la convention de New York sur la protection des investissements et des contrats entre l'État et les ressortissants des autres États étrangers. Le Cameroun est parti. Et ça, ça fait ce qu'on appelle en droit de l'arbitrage, l'arbitrage par consentement dissocié. C'est-à-dire que ce n'est pas clause compétitionnelle qu'on va mobiliser, mais les dispositions autres qui gouvernent le partenariat entre l'Italie et le Cameroun, entre le Cameroun et les ressortissants italiens. Et le fait pour Piccinini, qui indique qu'il a engagé des sommes d'argent pour la matérialisation de ce projet, cet engagement des sommes d'argent s'apparente à un investissement.
1: D'accord.
0: D'où la qualification, d'où la mutation du marché public qui doit être menée sous les frais du maître d'ouvrage à un investissement parce que le prestataire, lui, a engagé son propre agent pour cette affaire. C'était à justifier que ce soit qualifié d'investissement et la compétence du CIRDI en est approuvée, retenue. Bref, l'affaire s'est déroulée au CIRDI avec le résultat qu'on connaît.
1: D'accord. Alors, M. Bobda, le déroulé, la présentation, le prolégomène présenté par Georges nous permet de constater que on n'a rien respecté, M. Bobda.
2: Qui n'a rien respecté? C'est la question.
1: L'État du Cameroun n'a pas voulu qu'on passe par toutes les étapes nécessaires.
2: Non, ce n'est pas que l'État du Cameroun n'a pas voulu, ce sont les conséquences des mauvaises pratiques. En vérité, tel que Georges vous le dit, lui et moi qui sommes dans les marchés publics au quotidien, c'est un peu plus complexe que cela. C'est d'ailleurs des domaines assez très complexes. Encore que je peux commencer par vous demander pourquoi, pour ce grand projet, avoir recouru par exemple à un marché public. Pourquoi n'avoir pas recouru à un partenariat
1: public-privé,
2: bill opéré transfert. Autant de questions qu'on aurait pu se poser. Il y a des mauvais choix que nous faisons au Cameroun. Et malheureusement, les conséquences sont celles que nous avons des mauvaises pratiques, des mauvais choix. Il y a quelques mois, j'ai écrit un article publié dans une revue béninoise, Les discours présidentiels au Cameroun entre normativité et performativité. Lorsque vous allez rendre compte que l'idée, et Georges l'a bien signalé, c'était une idée. Le chef de l'État voulait offrir une canne à ses populations et pour cela, il fallait effectivement un stade. Ses équipes devraient donc se mobiliser pour matérialiser cela. Malheureusement, cela n'a pas été bien fait. Il a parlé de la question de la maturation des projets au Cameroun. Le souci a été très complet. On n'a rien respecté. Pourquoi? Parce que, un, il y a des mauvaises pratiques que Georges a présentées. Je reviendrai plus là-dessus. Mais au-delà des mauvaises pratiques, effectivement, le respect de la réglementation en la matière lorsqu'on a choisi cela. Dans le cas des marchés publics, il est prévu des cas de contentieux. Les aléas sont prévus, que ce soit des aléas économiques, des aléas techniques, des aléas administratifs, ça existe. Ces aléas-là sont de nature à modifier le contrat tel qu'il a été ficelé dès le départ. Et lorsque ces aléas surviennent, on se décide donc de s'asseoir autour d'une table pour le faire. Ces aléas peuvent conduire au rétablissement de l'équilibre financier qui a été rompu. C'est le cas ici. L'équilibre financier a été rompu parce que justement Piccinini a dû dépenser de investir de l'argent pour rétablir effectivement des circonstances du marché qui n'ont pas été prises en considération. C'est par exemple quoi? Les délais qui n'ont pas permis la mise en la disposition tardive de la part du Cameroun des éléments qui auraient pu permettre à cette entreprise de conduire les travaux et qui l'a obligé donc aller chercher donc du matériau en Italie pour arriver avec des coûts supplémentaires. Alors que nous, on savait très bien que le projet était là, il fallait le porter, il fallait le maturer pour que la vision et l'ambition du chef de l'État à travers de ses discours soient, n'est-ce pas, implémentés. Cela n'a pas été fait. Moi, je pense pour ma part que les responsabilités individuelles, au-delà, parce qu'on est en train de diluer la responsabilité de certains acteurs au profit donc de l'État, qui doit s'engager encore les populations camerounaises. On dit l'État. Mais le problème, c'est qu'il y a des gens qui ont représenté l'État. Il y a des gens qui ont pris des engagements. Il y a des gens qui ont posé des actes qui, en réalité, nous ont conduits là où nous sommes. Ils doivent rendre gorge parce que c'est trop facile de dire que l'État du Cameroun est condamné. Encore, je veux rappeler cette définition. L'État du Cameroun a encore la possibilité, n'est-ce pas, de ce pouvoir. Donc, elle n'est pas définie. L'État du Cameroun a encore la possibilité. Mais ça, c'est un fait. La réalité, c'est que nous sommes d'accord et on va pas. Nous ne peut se prévaloir de sa propre turpitude. Il est clair, il y a eu beaucoup de mauvaises pratiques dans cette affaire-là. on aurait dû l'orthodoxie applicable en la matière n'a pas été suffisamment respectée. Et lorsqu'on le fait

0: pas entre nous. Vraiment, ça passe. Hein. Mais lorsque vous
1: les
0: vous êtes avec
1: étrangers.
0: des étrangers, ceux qui maîtrisent, ces grandes firmes-là ont des, je veux dire quoi, de costauds
1: cabinet.
0: Cabinets, n'est-ce pas, de conseils qu'ils ont. Donc, ils ne viennent pas blaguer au Cameroun. Mmh. Et lorsqu'ils décident d'engager effectivement des procès, c'est quand ils ont déjà étudié cela. Mais chez nous, on ne le fait pas. On ne s'entoure pas de l'expertise. Tout à l'heure, on a parlé de... Il y a des expertises dans les administrations, des expertises partout. On peut en trouver lorsqu'on a besoin. Mais au Cameroun, très souvent, on a l'impression que le décret donne l'expertise.
1: Oui.
0: Qu'il suffit d'avoir bénéficié d'un décret ou d'un arrêté, que subitement, on croit qu'on est un s'habitue, on connaît tout, on peut tout faire. Et les conséquences donc arrivent souvent. Mais sauf que ce dernier, les conséquences ne sont pas assumées.
1: Oui.
0: Il faut que ce dernier assume. Dans ce procès, ça n'a pas encore fini. On n'a pas encore fini de dire les suites de ce procès. Ce que je veux dire, que dans le cas des marchés publics, lorsque cela arrive, et ça, on l'a toujours connu, il y a nécessairement des éléments à suivre.
1: Oui.
0: Georges évoque, on aurait pu aller au contentieux au-delà de la clause compromissoire qu'on a décidé de mettre de côté, on allait devant le CIRDI. Le CIRDI a tranché, on peut se pouvoir. Mais une chose est sûre, le Cameroun va sortir de là, n'est-ce pas ?
1: Déplumé.
0: Déplumé. Déplumé pourquoi ? Parce que malheureusement, l'absence de vision.
1: D'accord.
0: Les gens qui ne portent, le chef de l'État fait un discours, et puis, les équipes techniques doivent se mettre en place,
1: quoi.
0: Mais ces équipes techniques doivent raisonner. J'ai dit RAI et non raisonner RE.
1: D'accord.
0: Le contentieux des marchés publics est un contentieux dangereux, très complexe, parce que ça engage des spécifiques et c'est des gouffres financiers.
1: Très
0: donc
1: bien.
0: Si vous ne faites pas attention pour mettre des spécialistes à ce niveau-là, ça va poser problème. Et je dis encore pour sortir par là, pourquoi tout le temps, depuis quelque temps, le chef de l'État a publié effectivement, nous avons un texte de loi sur les partenariats publics privés au Cameroun, avec plusieurs types de partenariats publics privés, le plus important étant le BOT. Pourquoi de plus en plus on ne recourt pas à ce mécanisme qui a montré ses preuves ailleurs?
1: D'accord.
0: Beaucoup d'États européens ont utilisé ces mécanismes-là pour se construire. Surtout lorsqu'il s'agit de grands travaux, comme ceux-là. Beaucoup ont utilisé ces mécanismes-là. Pourquoi nous, on préfère utiliser donc d'autres mécanismes? Vous allez donc, si vous avez une réponse à cela, si je vous donne la réponse d'ailleurs, vous allez vous rendre compte que l'État finalement est ailleurs et certains individus sont ici.
1: Simon Tonga, là, c'est l'État, enfin, quelques individus cachés dans l'État qui nous mettent en difficulté. Et jusque-là, personne ne veut en parler. Hein. Oh, l'État a fait l'État. Il n'y a pas de responsabilité établie. Responsabilité individuelle. Pourquoi ça se passe toujours comme ça?
2: Je crois que le Cameroun, comme beaucoup de pays africains, est dans cette situation d'héritage d'une bureaucratie coloniale qui est caractérisée par une lenteur extrême et pas une difficulté dans la prise de décision. Parce que quand on regarde quand on écoute le récit, qui est d'ailleurs parfaitement bien déroulé par maître, vous allez bien vous rendre compte que c'est uniquement un problème de prise de décision. Ce n'est pas une lacune dans l'expertise engagée, mais je pense que la difficulté à prendre la décision, parce qu'il y a un manque de leadership dans le travail qui est effectué, nous a conduit à accuser des retards. Et le retard, nous ayant calé à la gorge, nous avons utilisé une piste qui n'est pas convenable. Comme le docteur Mesmer l'a dit tout à l'heure, là, c'est des mauvaises pratiques. Le chef de l'État, qui incarne l'autorité de la République, a certainement un leadership qui est extrêmement fort. Bien trop fort qu'il est un peu déconnecté du leadership de ses followers, qui sont en réalité ses ministres.
1: Oui.
2: Et on voit bien que quand il a donné une instruction, celle d'avoir un stade, un stade à la hauteur de l'image du Cameroun, il a donné ses instructions à ses collaborateurs qui ont pris tout leur temps, et justement les uns cherchant des réponses adéquates, d'autres cherchant l'excellence dans la matérialisation de la vision du chef de l'État. Et dans ce jeu de ping-pong-là, d'analyse de la situation, on perd du temps. Mm-hmm. On perd 9 mois comme ça à avoir une bonne réponse. Donc, je pense aujourd'hui qu'il faut, il faut décomplexer l'administration camerounaise. Mm-hmm. C'est un gros problème. Je pense d'ailleurs que j'ai lu beaucoup de travaux d'Africains sur la lenteur du système administratif en Afrique noire. C'est un problème sérieux. D'ailleurs, ce n'est même pas uniquement la question du stade.
1: Oui.
2: Regardez tous les grands projets du Cameroun et de plusieurs autres pays en Afrique.
1: Échec.
2: La lenteur dans la prise de décision, l'élaboration de documents qui aident à la prise de décision.
1: Oui, le boulot d'étranglement.
2: Oui, tout ça. C'est difficile. Mm-hmm. Regardez nos administrations aujourd'hui. Vous demandez simplement un petit rapport de mission, quelqu'un va vous faire un document de 800 pages. Mmh. Est-ce que ça aide à la prise de décision? Ça n'aide pas à la prise de décision. Mmh. Voyez un peu, il y a des éléments synthétiques
1: oui.
2: qui aident rapidement à la prise de décision. Mmh. Je pense que pour le cas du stade d'Olembe, du complexe d'Olembe, mmh. si on vous sort la documentation, Bertrand, vous pouvez avoir des vertiges. Mmh. Uniquement les documentations qui ont été élaborées pour la prise de décision. Mais quand vous donnez ça à un expert d'analyse, mm-hmm. le gars doit vous prendre un mois seulement pour lire, mm-hmm. pour faire un compte rendu qui lui-même va être acheminé ou transmis à quelqu'un qui doit encore prendre un mois pour lire.
1: Ouais.
2: Vous voyez que c'est difficile.
1: D'accord.
2: Donc, si on règle la question de cette administration-là qu'il faut décomplexer mm-hmm. et accélérer les prises de décision, je pense qu'on va...
1: Tout va aller bien. Daniel Soko, votre regard sur
3: la bon, d'accord. sans être expert en la matière, mm-hmm. bon, mais ayant été quand même chef d'établissement et parfois dans haut niveau des petits marchés, le cas de l'Embe vient tout simplement montrer les péripéties et autres manœuvres qui entourent les marchés publics.
1: Dans notre pays.
3: Dans notre pays. Mmh. En réalité, Olembe, si ça sonne le glas, on va dire merci pour notre Cameroun. Parce que les marchés chez nous se passent comme si on les faisait pour d'autres citoyens, pas pour les Camerounais.
1: Comme si on imitait des gens
3: imitait
1: et qu'on va repartir
3: qu'on va
1: ailleurs.
3: Repartir ailleurs. Mmh. Donc, moi, je crois que. C'est Olembe Gate. Mm-hmm. On en parle depuis. Et puis, je crois que la sanction, mm-hmm. ou alors qui tombe là aujourd'hui, vient tout simplement, je crois,
1: confirmer
3: tout ce qu'on disait. Je crois que si ce stade avait été, je crois, le président est un enfant de Dieu. Parce mm-hmm. que auparavant on disait que ça devait porter son nom.
1: Ouais.
3: C'est-à-dire ça devait être le stade
1: Paul Biya.
3: Mm-hmm. Mais lorsque lui-même, il a vu tout ce qui se passe là autour, je crois que pour ne pas se salir par mm-hmm. rapport à cela, il s'est écarté et l'Assemblée nationale en a profité autrement pour mettre... Moi, je crois que c'est ce stade où le président a voulu vraiment donner
1: sa
3: marque. Bon. Et ça,
1: c'est dommage.
3: Il faut bien que ça change... pour que dorénavant les marchés publics
1: se fassent autrement,
3: selon les règles de l'art.
1: Anne-Elisette Tambassa, bonjour.
4: Bonjour Bertrand Ona, bonjour à vos invités.
1: La terre et ses promesses.
4: Tout à fait, aujourd'hui nous allons donner des ficelles comme ça à ces jeunes qui ont choisi les métiers dans l'agro-pastoral, des ficelles dans un projet de porciculture, donc des projets de réussite, des ficelles de réussite. Quoi.
1: D'accord, pour l'élevage des porcs, mm-hmm. hein, pour être trivial, comment réussir? D'accord, c'est tout de suite après nous. Hervé Zouabet.
5: Oui, moi je...
1: La mauvaise gouvernance.
5: Oui, sur cette affaire, je suis d'autant plus écœuré parce que...
1: Vous étiez là-bas.
5: Voilà, j'ai été parmi les équipes techniques, dans les équipes techniques qui déployaient tout ce qui était retransmission en direct des matchs, et notamment la VAR, qui avait été pour la première fois impliquée dans la production des matchs ici à Yaoundé, non, ici au Cameroun, à travers la CAN 2020. Et on voyait l'importance ou bien la vision qui était derrière de faire quelque chose de grand. Quand vous arrivez à Olembe, c'est comme un labyrinthe. Vous allez marcher, c'est tellement grand. L'architecture, du point de vue architectural, Olembe a été conçu pour quelque chose de grand. Mais à chaque fois qu'on travaillait là-dedans, c'est mais...
1: Est-ce qu'on va arriver?
5: Qu'on fait ça, la suite, c'est quoi? C'est quoi la suite? Mm-hmm. On parlait de VAR, là.
1: Oui.
5: On a déployé dans les 6 stades un conteneur VAR. Les gens ont pensé qu'il fallait faire comme dans un Obi-Wan et tout. Ils ont préféré 7, 6. Ils ont créé partout, ils ont déposé. À l'heure actuelle, vous dites, vous parlez là, c'est en train de pourrir là-bas. L'entrée, les moisissures, un truc qui nous a coûté des milliards. Sachant que pendant ce temps, l'avant-dernière Coupe du Monde au Qatar, le Qatar avait demandé que louez-nous quelques-uns. On organise
1: la Coupe. Ils ont refusé.
5: Dans les guerres entre CRTV et Onyes, on ne sait plus à qui appartient, qui va exploiter CRTV et Onyes, on ne sait plus. Et donc, ce que Georges évoque est l'une des choses qui a été la chute.
1: Oui.
5: L'architecture de la gouvernance de ces projets.
1: Oui.
5: C'est-à-dire, nous, on se retrouvait en tant que techniciens en train de sonner l'alerte. Ici, il y a ça. Ici, il y a ça. Ici, le temps que ça arrive. Et
1: qu'on prenne la décision.
5: On prenne la décision. En dehors de ça, même lorsque vous avez réussi à convaincre les équipes techniques, on va dire, par exemple, le maître d'ouvrage, qui peut être le MINCEP et tout, il y a encore un chapeautement, là, on appelle ça la task force.
1: Voilà.
5: Donc, quand ça arrive là-bas, on ne parle plus d'autre chose.
1: Ce n'est plus la même chose.
5: Ce n'est plus la même chose. Donc, vous voyez qu'il y avait d'autres réalités. Mm-hmm. Et ça, j'ai vu comment on a dépossédé les maîtres d'ouvrage de leur capacité à gérer les projets. Les maîtres d'ouvrage étaient seulement en train d'appliquer.
1: D'accord.
5: Au point où, même lorsqu'ils dénonçaient, voilà des malfaçons corrigées. L'entreprise sautait, le maître d'ouvrage, il part...
1: Tu as les Tarsal Force.
5: Le très haut accord pour avoir le très accord pour son décompte. Vous vous rendez compte que la Task Force signait les décomptes. Ouais. Ça, c'était grave.
1: Hervé Akam.
6: Et sur le plan, moi, je regarde toujours les choses sur le plan philosophique et sociologique et des mentalités aussi. Alors, moi, je vois deux choses là. La première chose, c'est que le président, lui, il a eu une vision économique de ce projet-là.
1: Oui.
6: Ouais, c'était vraiment les hôtels, etc. Ça, est-ce que ça peut rapporter, comme on dit, à l'économie, le ruissellement? Parce que
1: il fallait que les autres mettent ça en
6: musique, voilà. Et malheureusement, ce qui, je trouve, qui est malheureux, c'est la vision comptable de ses collaborateurs. Parce que je me rappelle une fois, j'ai suivi ça dans les journaux, où effectivement les gens qui tournaient autour, là, c'est-à-dire toute la bureaucratie totalitaire là, qui tournait autour des Italiens, et toujours venaient demander 50 000 francs parce qu'il y avait un deuil,
1: pour 100
6: 000, 200 000, etc.
1: Ouais,
6: donc, parce que je m'appelle un peu
1: Camoronisérie.
6: Voilà, donc. donc je crois qu'il faut, quand vous avez une vision, laissez tomber un peu la vision.
1: Il faut de la grandeur. Laissez les petites choses.
6: Laissez les petites choses, voilà.
0: Malheureusement, nos Camoronisérie là ne vont pas nous échapper. Je voulais simplement signaler, Bertrand, que ce que nous sommes en train de dire ici n'a pas pour ambition de dire que l'État n'a pas la capacité. Non.
1: Si,
0: l'État a des prérogatives régaliennes en matière, donc ce qu'on appelle les prérogatives exorbitantes de droit commun en matière contractuelle. Mm-hmm. Ça veut dire que l'État peut résilier un contrat. Ça peut arriver.
1: C'est
0: la résiliation, c'est prévu.
1: Oui.
0: Sauf qu'effectivement, lorsqu'on lance le processus de résiliation, on s'entoure d'un ensemble de garde-fous.
1: Voilà.
0: Par exemple, si le dernier a déjà fait des travaux, on évalue tout ce qui est un procès. C'est à la suite donc de ça que l'on procède à la résiliation, ce qui n'a pas été fait. Donc, nous ne sommes pas là pour dire que l'État a eu tort de résilier.
1: Mais
0: les conditions de résiliation avaient-elles été respectées?
1: Le générique de fin est lancé, le vieux blanc.
7: Oui, comme d'habitude, le générique de fin
1: est lancé. Leçon.
7: Tony Obama est parti organiser un match là-bas. Et qui a mis Tony Obama dans le discours du président de la République, Paul Biya Ntamangi? Et vous allez nous dire quoi? Le ministre Motazé a eu les palmes d'or, d'excellence d'or, décernées par le président italien. Pour le montage intelligent et astucieux de ce financement de toutes ces histoires-là. Et vous voulez nous dire que ça va rester comme ça? Ils vont pas rendre gorge.
1: Ils vont rendre gorge, merci.
7: Ils vont rendre gorge.
1: Allez, avec Salmon et Sana à la mise en onde, la réalisation et la police d'antenne. Allons aux Equecam, caméra vision avec le jeune Sintat. Et bien sûr, coordination éditoriale Abel Bella Samari, coordination centrale Roger Kiyek. Supervision générale, le révérend pasteur Bissa, Emmanuel Noël, Bertrand Ouna. J'ai conduit l'affaire jusqu'à son terme. 1h du matin, rediffusion. Restez à l'écoute de Royal FM, Terre Promise, juste après.
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1: Il est 13h.
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nous en parlions déjà dimanche dernier. J'espère que je suis à l'antenne. Nous en parlions déjà dimanche dernier, les métiers de l'agropastoral. Et nous sommes en pleine rentrée scolaire et bientôt la rentrée académique. Plusieurs jeunes veulent se lancer dans ces métiers-là. Le choix est difficile. Nous avons donné dimanche dernier quelques ficelles pour y parvenir et puis les déboucher. Aujourd'hui, nous vous proposons comme ça un de ces métiers-là. Un projet dans l'élevage porcin. C'est l'élevage carrément des porcs. Comment réussir? Pourquoi beaucoup s'y lancent et échouent, arrêtent le projet en cours de route? Alors, ne manquez pas dans les minutes qui vont suivre avec nos experts toutes les clés. Posez vos questions, toutes les clés de réussite au 640 61 38 42 671 15 73 21. Posez vos questions pour ne plus échouer lorsque vous avez lancé ce projet dans l'élevage des porcs. Ça demande de l'argent, du financement. On va voir comment vous pouvez vous procurer ce financement. Ça demande de l'espace, des terres. On verra comment se procurer un lopin de terre aisément. Ça demande aussi du temps. On verra comment jongler afin que vous puissiez être disponible 24 sur 24 pour ces sujets. Alors, l'équipe de production, elle est costaude. D'abord, vous aurez nos rubriques habituelles. Tendance dans les marchés avec Modeste Bontinkwe. Le tour de Mandelé-Koulou avec Anne-Priscille Kobitep. Des champs notables, Claude Baoken. Et bien sûr, la mutuelle d'assistance et de solidarité. Nous sommes à l'acte 7. Vous aurez également des informations à ce sujet. L'équipe de production est conduite par le roi Salomon Essana à la mise en onde. Il assure également la régie d'antenne. Le cadrage vidéo est assuré par Alain Kouikam, l'intrépide, comme tous les dimanches d'ailleurs. Et puis, la coordination éditoriale est celle de Ebel Bella Samari, coordination centrale Roger Kiek de Kiki, c'est le directeur général de Royal FM, la supervision générale celle du révérend pasteur Bissaï Emmanuel Noël. Nous dédions cette émission à toutes ces femmes qui perdent la vie en donnant la vie, à toutes celles qui donnent naissance et décèdent par la suite. Nous pensons comme ça à Eugénie qui nous a quittés de suite d'un accouchement difficile et nous voulons dire à ces femmes-là, vous n'êtes pas seules, ne craignez rien, Dieu vous accompagne. Présentation Anne-Elisette Ambassa.

0: 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Vous constatez vous-même, rien ne peut se cacher. Hein. Lorsqu'un enfant est indigent, lorsqu'un enfant est dans le besoin, on le ressent. On le ressent et puis il faut manifester sa solidarité envers ces personnes-là. 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Vous amassez des richesses, vous les gardez dans des paradis fiscaux. C'est un thème que j'emprunte aussi. Vous les amassez là-bas, c'est pour que ça devienne quoi? Il faut que ça serve. La richesse, c'est pour servir et non pas pour garder. Il y a 16 ans, ils sont nombreux. Dans la ville de Yaoundé seulement, prenons même seulement ici à Mimbouman, où nous émettons. Il y a beaucoup d'enfants indigents, mais très intelligents, qui ne demandent que ça. Alors, vous êtes un homme de grand cœur, vous êtes une dame de grand cœur. Manifestez-vous, manifestez votre solidarité envers ces enfants-là afin qu'ils puissent demain être des vrais hommes. Ils sont le fer de lance de la nation, nous dit-on. Et si le fer est rouillé dès le bas, il ne va pas tenir. Il ne va pas tenir. 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

0: 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Alors aujourd'hui, nous parlons d'un business qui fait rêver tout le quartier. Hein. Nous parlons du port. Tout le monde veut se lancer, on se voit une truie, une deux truies derrière la maison et on se voit déjà millionnaire. Mais la vérité, c'est que 8 élevages sur 10 ferment avant 2 ans. Pourquoi ? Des maladies, aliments qui coûtent cher et bien d'autres raisons qui font de cette activité chez certains qu'elle soit une activité qui périsse facilement. Alors aujourd'hui, on a nos responsables, nos invités sur le plateau avec qui nous allons parler de cette activité qui est comptée parmi les métiers de l'agro-pastoral dont nous parlions dimanche dernier. Donc aujourd'hui, nous donnons des clés de réussite à ces jeunes qui ont choisi cette activité d'élevage porcin, l'élevage des porcs, l'élevage de Beauregard, comme vous le connaissez, le nom qu'on lui donne souvent. C'est Beauregard, je ne sais pas où il a le regard, comment, je sais, mais je sais que seulement que sa chair est bonne. Oui. Sa chair est bonne, surtout dans... on appelle ça comment hein? La banane dans le condret, voilà, le bon condret de porc. Ou alors le mbongo porc, tout ça. Donc, c'est tout ce que moi, je sais. Je ne sais pas s'il a un beau regard. Si... Bon, en tout cas, on donne les ficelles à ces jeunes-là qui ont choisi de mener cette activité. Nous sommes avec nos deux patriarches sur le plateau cet après-midi. Papa Teguia aura largement le temps de nous édifier sur le volet économie de ces jeunes-là, de cette activité-là. Et Patriarche Mani va nous balader dans sa grande expérience dans le domaine. Patriarche Teguia, bon après-midi.
1: Bon après-midi, maman Annie Ambassa. Bon après-midi à Salomon. Bon après-midi aux auditeurs, aux auditrices. Moi, j'appellerai aux auditrices et aux auditeurs. Parce que, bon après-midi au pasteur Emmanuel Bissaï, qui m'a surpris pour mon anniversaire, le 11. Vous m'avez vu dans vos studios,
0: c'était pas prévu. Oui, oui, d'accord, on vous a vu cette semaine, justement.
1: Oui, c'est... votre homonyme. Maman...
0: Anne Priscilla vous a donné finalement la tasse?
1: Non, elle m'a dit qu'elle me donne la tasse lundi que le pasteur a donné le hockey.
0: D'accord.
1: Super. Mais le pasteur a quand même fêté mon anniversaire.

0: anniversaire, comme mon anniversaire, c'est le jour, selon certaines versions, de la mort de Ruben Oumnoube. Vous voyez, parce qu'ils nous ont dit qu'ils nous ont embrouillé quand ils ont dit qu'ils ont ouvert des archives là. Mais nous, les vrais UPCistes, mon père était un vrai UPCiste, avec Brumsa Chinaï et les autres. Mon père, lui, m'a toujours dit qu'on a tué Oumnoube le 12 septembre au ministère de ce qui est aujourd'hui le ministère de l'Agriculture, sur l'esplanade qui était derrière, d'une balle de petit calibre dans la nuque. On l'a transporté dans la nuit et on est parti organiser le cinéma qu'on a organisé à Boumiébel. Et puis, bon, si c'est, on veut prendre la version du Figaro, c'est le Figaro qui a dit que Oumnoube a été abattu le 13 septembre. Mais moi, je ne peux pas.
1: C'était sur la route. C'était pas, il n'y avait jamais eu l'esplanade là-bas. C'est sur la route. La route secrète de la présidente de la l'ancienne présidente de la République.
0: Oui, c'est l'ancienne présidente de la République qui passe donc et qui tombe
1: à l'école bilingue publique là.
0: Oui. Et le ministère de l'Agriculture,
2: centre administratif.
1: Centre administratif, mais entre l'école bilingue publique et l'école primaire bilingue publique là et le nouveau siège général des statistiques. Et puis, le ministère de l'Agriculture.
0: D'accord. Voilà, le MINADER.
1: Donc, en roue, là, c'est là où on l'avait tué.
2: Merci, merci. Merci, Patriarche Teguia, pour l'histoire.
0: Donc, voilà. On lui a mis une balle de petit calibre dans la nuque. Et on a porté le corps dans la nuit. On est parti faire le cinéma qu'on a fait à Boumiébel. Et puis, finalement, vous voyez que même dans les archives, ils n'ont pas voulu.
1: Ils ont les archives, mais ils ne veulent jamais sortir ces gens.
0: Non, c'est normal, vous voyez très bien que, voilà pourquoi j'ai dit, on ne peut pas prendre les déclarations du journal de Figaro, qui est le journal de la
2: droite
0: française.
2: D'accord, Patriarche, c'est bon, merci. Bon anniversaire encore. Et nous bénissons le révérend pasteur d'y avoir pensé un jour avant votre date de naissance. Ça, c'est vraiment une marque d'attention.
0: C'était un grand homme.
2: Oui.
0: Ça m'a
1: il a compati.
0: Alors, ça m'a vraiment touché.
2: Ça, c'est très touchant. Alors, aujourd'hui, vous allez bien dimanche?
0: Aujourd'hui, je vais bien. Je crois que ma fille devrait vous appeler dans la semaine parce que comme j'ai 65 ans, il faut que je me retrouve à la MAMU, c'est ça? Pour qu'elle gère tout ça et tout le reste. L'une de mes filles va vous appeler dans la semaine pour gérer ma prise en charge.
2: D'accord.
0: Parce que quand on a 65 ans...
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0: Voilà, on veut m'envoyer, les Français veulent m'envoyer au CMS. Et moi, je leur ai dit que non.
1: Il n'y a pas le bio là-bas.
0: Non.
1: À Bordeaux, il n'y a pas le bio.
0: Moi,
2: même ici.
0: J'ai dit à mes filles que s'il y a quelque chose, c'est Masso.
2: Si c'est ça, Patriarche. Merci pour... la confiance. Alors, Patriarche Manu Onana, bon après-midi. Vous n'avez pas dit bonjour à Fanmi?
0: Oui, maman, j'ai été pris de court. Vous savez, c'est l'émotion.
2: Allons-y, on n'a pas assez de temps, parce qu'il y a beaucoup de choses à dire.
0: Je dis bonjour à mon fils Fanmi Armand. Je dis bonjour à la maman chez qui je mange, maman Yvan, et ses deux filles, la gendarmette Inès et sa petite sœur qui est infirmière, qui est quelque part dans un trou à l'est, qui s'appelle Gabriel comme mon père.
2: D'accord.
0: Vous voyez, tout tourne dans la famille. Je dis aussi bonjour à mon fils Caporal Dayas qui est en stage et à sa collègue Cathy Zobo.
2: D'accord.
0: Voilà, je crois que
2: merci, Patriarche.
0: J'ai pensé à tout.
2: Notre bonjour à toutes ces personnes-là et merci de prendre soin de notre Patriarche Teguia. Mani Onana Patriarche, bon après-midi.
1: Bon après-midi, et bon après-midi au prestigieux couple Bissai, en particulier la maman Bissai Esther, qui chauffe bien l'eau pour notre homme qu'on connaît déjà et qui est tellement au chevet de nos soucis. Et je dis merci pour tout ce qu'il fait pour nous. Bonjour

0: à tous les porciculteurs du Cameroun. Bonjour à tous les consommateurs des porcs et des beaux regards. Quand tu dis, on a même donné le nom là, pourquoi? Parce que quand on a tué souvent le porc, tu vois, sa bouche restait un peu ouverte, avec les lèvres des, ressortant un peu des dents, comme si quelqu'un veut rire. Avec un regard toujours veillant, même s'il est déjà mort, tu vois, la tête est comme si ça riait. Il veut rire un peu, et puis ça fait flatter.
1: Ah, d'accord.
0: Oui, et c'est là où on a remarqué que même si on a tué le porc, la tête reste toujours un peu souriante, toujours un peu vive.
1: D'accord. Patriarche, la minute bio. Nous parlons aujourd'hui de l'élevage.
0: Oui.
1: Le bio dans l'élevage.
0: Le porc fait partie de l'élevage et même de l'agriculture biologique. L'élevage, c'est toujours l'agriculture.
1: Oui.
0: Donc, on peut nourrir son porc avec les aliments bio. C'est-à-dire, on peut fabriquer sa provende, on peut fabriquer ses aliments biologiques et nourrir son bétail, son cheptel. Il n'est pas question de... C'est seul peut-être la médecine vétérinaire qui crée des problèmes à nos élevages, comme l'agriculture végétale. On ne nous dit jamais assez que, même en France, les docteurs vétérinaires sont allés en prison parce qu'ils ont refusé. Les éleveurs en France, surtout les agriculteurs, ont refusé de vacciner leurs poulets. Et l'État français les a mis en prison. Ils sont partis en prison, ils ont accepté d'aller en prison. Après, on les a relaxés. Vous dites qu'allez continuer vos choses là jusqu'à ce qu'ils aient obtenu la loi portant production agricole, avicole, biologique, qui jusqu'à date, ça évolue. Et beaucoup sont tellement concentrés dans cette agriculture biologique. Il y a des familles de 1600 qui sont en train de continuer dans l'agriculture biologique.
1: D'accord.
0: J'ai dit, les éleveurs sont allés en prison parce qu'ils ont refusé les vaccins. Donc, normalement, il faut nourrir son cheptel avec l'aliment biologique pour qu'il n'y ait pas de rémanence.
1: D'accord.
0: L'autre jour, il y a eu une émission dans cette radio, je ne sais pas qui menait cette émission, où on parle, peut-être c'était le directeur Tchala, on parlait de la non-procréation, de la faiblesse sexuelle, de ceci. Alors, je n'avais pas moyen d'être intercepté dans mon intervention pour leur dire que non. La non-procréation en Afrique, au Cameroun, ou bien les garçons qui ne tiennent plus, on dit comment là, ceux qui n'ont plus de force sexuelle,
1: la faiblesse sexuelle.
0: À un jeune âge, quelqu'un fait la faiblesse sexuelle, c'est dû à ce qu'on mange, parce qu'on mange tellement des hormones qui sont des rémanences, des engrais et des pesticides. Parce que les gens ne savent pas que ce qu'on mange peut tuer et peut sauver. Dans l'agriculture, les aliments produits avec la graine, avec les engrais, c'est les engrais qui portent trop d'hormones. Et ça fait donc qu'il y a des faiblesses sexuelles et la non-procréation. Pendant que le Cameroun a besoin de la procréation pour aussi devenir comme le Nigeria et le Congo, on a un peu d'espace. Même si on arrive à 100 millions, ce n'est pas un péché.
1: D'accord,
0: c'est une grande richesse, c'est une puissance.
1: Merci pour la minute bio. Nous allons lancer immédiatement l'échange, parce que là, ce n'est pas un débat, c'est un échange. Donner les ficelles à nos jeunes pour s'en sortir, réussir leur projet d'élevage de porc. Alors, pour un jeune, par exemple, Patriarche Manu Onana, qui veut démarrer avec 5 truies, c'est quoi le minimum vital en termes de loge, d'espace et de race à choisir?
0: Les races. On peut choisir les races locales, beaucoup plus locales. Pourquoi? Parce que quand on importe les souches venant des Occidents là, on n'est pas tellement sûr. Même si le vétérinaire a, ou bien le zootechnicien a confirmé, même si ISO, même Codex Alimentarius, mais je préfère mes races locales. Parce que je les vois gambader, jouer là dehors, je peux faire un croisement. Il faut m'aller chercher, comment on appelle, il y a un porc en plus, là, le porc sauvage, là, le...
1: Porc-épic.
0: Non, pas le porc-épic.
1: Le sanglier.
0: Le sanglier. Non. Il faut m'aller chercher une sanglier femelle. Je la mets au village, je viens l'apprivoiser. Et je la mets en quarantaine avec un mâle, un porc mâle du village. Et ils vont faire un croisement et j'aurai toujours des porcs hybrides qui seront toujours bien pour notre santé. Donc, je préfère donc choisir un mâle local avec peut-être 8 mâles, 8 femelles locales. Je fais donc mon croisement et je vais me retrouver avec des porcs au fur et à mesure. Donc, avec un porc, un mâle, et peut-être 6 femelles locales, j'aurai un cheptel. Il n'y a pas de souci. Mais il y a ce qu'on appelle les responsabilités sociales des entreprises. Que ce soit l'entreprise elle-même qui est une responsabilité, que ce soit le travailleur, il y a ce qu'on appelle les responsabilités sociales des entreprises qui se partagent entre l'employeur et l'employé. Ou alors l'auto-emploi qui ne relève que des compétences du promoteur de l'auto-emploi qui doit donc savoir gérer, organiser. On ne se lève pas pour aller seulement dire que comme ça donne de l'argent, on organise. C'est la base. Dès qu'on a mis une organisation de base dans son projet, on va se retrouver peut-être peinard plus tard. Même si on a 5 ans d'année zéro, mais à la 6e année, on peut bombarder les bénéfices qu'on attendait. Donc je pense que le sujet que les gens courent, il faut s'organiser. Les gens qui courent parce que le port donne de l'argent, oui, le port donne de l'argent. Mais il a des ce qu'on appelle, c'est une production qui a des différés. Des différés en croisement, en production physique et en bénéfice. Parce qu'on attend toujours 6 mois pour peut-être voir la production et peut-être même pour avoir des recettes. Donc il y a ce problème de différé. Ça ne donne pas l'argent, non. Ça donne l'argent en différé.
1: Oui, ben il faut dépenser, Patriarche Tega, il faut dépenser avant de rentrer finalement dans ces dépenses. C'est beaucoup d'argent pour peut-être ces 5 trucs là, le premier croisement en dehors de. On va voir tout de suite avec Claude Baouken comment, qu'est-ce qu'il faut pour la construction d'une loge pour nos bêtes, nos sujets.
0: Tout à fait.
1: Ça demande beaucoup d'argent, Patriarche Tega. 5 trucs peut-être avec un mâle, on peut évaluer à combien? Pour peut-être 500 000 francs, ça peut aller, ou alors c'est trop?
2: Le problème, c'est toujours. L'étui, monsieur Onamoudou nous avait édifié là-dessus et nous avait même appelé dessus. L'élevage intensif ou extensif, le porc, l'ensemble de la chaîne de valeur ajoutée. Ok? Donc, on va toujours revenir. Le président Biya avait tout tenté et il a été trahi. Parce que c'est là où on comprend donc à quoi devait servir Agribank. Mm-hmm. Une banque spécialisée dans l'élevage, l'agriculture, tout ça, pour une seule chaîne de valeur ajoutée.
1: Est-ce que vous pouvez rappeler à nos jeunes à quoi est-ce que, comment est-ce que c'était ficelé pour avoir accès à ce financement au niveau d'Agribank?
2: Agribank,
1: il fallait
2: devait...
1: quoi?
2: Agribank devait faire des crédits spécialisés. OK? En ce qui concerne le porc, ça partait de... Parce que le porc, on le nourrit. Si nous importons, ok, les intrants pour nourrir nos porcs, nous sommes, c'est Monsieur Manier a déjà dit, on va entrer dans les sérénades dans la nuit. Ok, chez nous à l'ouest, pas seulement à Tchang, parce qu'on dit que, on sait que les Tchang, c'est les grands mangeurs de porc. Chez nous à l'ouest, quand un bananier est atteint, quand il est blessé, qu'est-ce qu'on fait? On porte, on jette dans la maison du porc. Parce qu'on sait que le porc, lui, va manger. Et les bananes qui ne sont pas mûres, mais surtout, le porc raffole du tronc.
0: Oui, le faux tronc, là.
2: Le faux tronc. Parce que le faux tronc, c'est des fibres. OK. Et que, vous savez que le porc, si le porc est constipé, il est quasiment mort. Or, le porc, naturellement, c'est que ces fibres-là, OK, il mange, il sait que ça lui permet de se dégager. Ça, c'est la première chose. Deuxième chose, le président Dance a mis des laboratoires de technologie alimentaire. Qui devait répercuter ce dont nous avons parlé à l'époque, le père, petit père, l'ami de Mani Onana, son voisin, qui avait la boucherie charcuterie.
0: Ah, Torres.
2: Torres, en face du Sintra.
0: Sintra, oui.
2: Là où je voyais.
0: À la pharmacie de l'intendance, en face, sans publicité.
2: Bon, OK. Donc, c'était pour faire... Parce que lui, il faisait toutes les qualités de pâté.
0: Oui.
2: Toutes les qualités de pâté, c'est-à-dire des rillettes, pâté de campagne, ainsi de suite et tout. Il avait sa petite fourgonnette. Il allait livrer à Score, à l'hôtel central et tout, là où les, on va dire, les occidentaux allaient prendre leur petit déjeuner.
0: Les museaux, voilà, ça, c'était très bon. Hein.
2: Donc, voilà. C'est donc ça que le président Biya veut donc refaire, parce qu'il connaissait le père petit homme lui-même.
0: Petit homme, oui.
2: Il se servait
0: Pérez,
2: là-bas.
0: Pérez.
2: En étant premier ministre,
0: Pérez.
2: Sa femme allait là-bas. Mon oncle Sinjou Pokam, hein, c'était un grand habitué avec sa première femme.
0: Sa
2: femme blanche. Il allait rester au Sintra et puis sa femme traversait, elle partait faire les courses, ainsi de suite et tout, et puis venait la raccompagner, galant comme il était, il ouvrait la porte et l'entrée. C'est ce modèle qu'il fallait reproduire. Donc, ils sont partis inventer une affaire qu'ils ont mis 50 000 porcs à Clini pour donc faire le saucisson. Mais ils ont caché derrière un saucisson sec, un saucisson à l'ail.
0: À l'ail.
2: Qu'on vend dans les boutiques, qu'on découpe à 500 francs.
0: Le plus apprécié.
2: Voilà.
0: Pour les chercher apprécié.
2: Qu'on découpe dans les boutiques à 500 francs. Et c'est comme ça, donc, ils ont masqué le programme du chef de l'État. Ils se sont cachés. Et puis, voilà la chaîne de valeur ajoutée. Maintenant, le porc qu'on abat, surtout là-bas à Madagascar, à la carrière, entre Madagascar et la carrière.
0: Comme Cana, tout ça.
2: Tout ça, non. Entre Madagascar, qu'on abat, qu'on vend le morceau à 50, et il y a les brochettes, et tout, on vend 500, 1000 francs, 1500, ainsi de suite. Tout ça, ça fait partie de la valeur ajoutée qu'on va retrouver dans l'ensemble de la filière. Mais tout revient toujours à avec quoi nous nourrissons nos porcs pour l'élevage. Si la matière première est faite au Cameroun, ok, c'est là où nous avons des gains sur toute la chaîne de valeur ajoutée. Si on importe la provende, ok, des pays occidentaux, hormis les problèmes bio que M. Mani a expliqué, la plus grosse partie de la rémunération de la chaîne de valeur ajoutée va donc se retrouver
0: ailleurs.
2: Ailleurs, chez les étrangers. Donc, bon, Lucho Gwem est mort.
1: En l'absence d'Agribank, je dis, qu'est-ce que les jeunes doivent faire? Avant, vous répondiez, après on va prendre...
2: À l'absence d'Agribank, d'abord, moi je vous dis que Agribank n'est pas morte. Parce que le chef de l'État va mettre tous ses projets
0: ici
2: à telle en œuvre.
0: Ici à telle.
2: Ici à telle. Mmh. Moi, je vous dis, vous voyez, quand ça dure comme ça, là, le remaniement et tout et tout. Après toutes les enquêtes qu'il a faites en Suisse et tous les éléments de complément qu'il a pris en France, parce que entre la Suisse et la France, le président peut se déplacer sans que personne ne le sache. D'ailleurs, une fois, on a vu comment les gens l'attendaient à Genève alors qu'il était dans un autre canton.
1: D'accord.
2: Donc,
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1: Activité porcine au Cameroun. L'élevage des porcs est une activité qui gagne du terrain et nourrit plusieurs familles. Avant d'arriver sur la table à la maison, plusieurs paramètres entrent en jeu. L'eau de vie d'une porcherie varie en fonction de la dimension souhaitée entre 50 000 francs et 150 000 francs, voire 1 million de francs CFA. Pour faire complet, Claude Bauken a échangé avec un ingénieur en génie civil et architecte, entre autres éleveurs de porcs, dans ce reportage.
7: Le défi de construction d'une porcherie varie en fonction de l'éleveur potentiel et de la zone où l'on souhaite développer cette activité porcine. Et certains paramètres sont à prendre en considération, notamment le dimensionnement.
8: En élevage porcin, vous devez prévoir 2 mètres carrés pour permettre à les porcs ne peuvent pas détruire ce système. Le sol, lui, il est dallé. La pente est orientée vers la rigole, faciliter le nettoyage. Donc vous devez respecter la pente de 3%. Pour le couloir de passage, prévoir au moins 1,5 mètre, permettre au porcher de circuler facilement et de servir les animaux dans les différentes loges. Pour ce qui est de la hauteur des séparations des murs, nous avons prévu ici 1,2 mètre.
7: Dans la construction d'un enclos destiné à recevoir les porcs mâles ou femelles, plusieurs alternatives se présentent devant l'éleveur. Le matériau provisoire semble généralement être une solution facile. Le technicien en génie civil et architecte déconseille formellement le matériau provisoire.
8: Ceux qui veulent se lancer dans l'élevage porcin, nous vous conseillons de construire vos bâtiments avec des matériaux solides et de faire des bâtiments définitifs. Et en zone tropicale, vous devez laisser vos bâtiments ouverts pour permettre une bonne ventilation et permettre aussi au rayonnement solaire d'entrer dans la porcherie légèrement. Donc vous devez orienter vos bâtiments selon la direction est-ouest.
7: La construction d'un espace obéit à plusieurs normes technologiques, architecturales, non sans oublier les normes environnementales. Le défi de la construction d'une porcherie aller parfois à plus d'un million de francs CFA. Il peut se situer aussi à 150 voire à 50 000 francs CFA en fonction de la dimension de la porcherie. Le confort est une exigence.
8: Le sol de votre bâtiment porcin doit être bien bétonné et bien solide. Parce que si vous mettez une légère couche, soyez-en sûr, au bout d'une petite période, les animaux avec leurs sabots, ils vont détériorer le sol. Vous ne devez pas lisser le sol de votre porcherie. Parce que lorsque vous lissez les animaux, étant donné qu'ils ont les sabots, ils vont glisser et vous aurez beaucoup d'handicapés dans votre cheptel. Et même lors des croisements aussi, le mâle aura de la peine à chevaucher la truie. Lors de la construction de votre bâtiment, vous devez aussi respecter la pente de votre porcherie qui est normalement de 3%. Vous devez respecter la pente et l'orienter d'un côté pour faciliter le nettoyage.
7: Comme dans tous les autres domaines, l'architecture dans les questions de porcherie a ses exigences.
8: Le couloir de passage doit avoir une dimension de 1,5 mètre, de telle sorte que le porcher puisse passer facilement avec une bourrette pour servir l'aliment dans les différentes loges. Les murets de séparation de vos différentes loges doivent avoir une hauteur de 1,20 mètre pour les truies et 1,40 mètres pour les verras. Parce que si vous ne les respectez pas, les porcs vont se mélanger dans les différentes louches et ce n'est pas conseillé dans un élevage qui demande un bon suivi.
7: Au regard des défis estimatifs et quantitatifs qui peuvent varier en fonction de l'éleveur qui se trouve en face de l'architecte, la technologie a pensé à mettre sur pied plusieurs mécanismes pour pallier aux difficultés.
8: En élevage de porcs, nous avons 4 types de louches. Nous avons les louches d'engraissement. Ce sont les louches qui accueillent les porcelets nouvellement sevrés. Et dans ces loges, on nourrit les porcs jusqu'à ce qu'ils atteignent l'âge d'abattage. Nous avons les loges d'attente saillie. C'est dans cette loge que lorsque les truies sont déjà prêtes à être saillies, nous les regroupons à l'intérieur. Nous avons les loges pour maternité. Dans ces loges, nous mettons les truies pour les mises bas. Et nous avons les loges pour Vera. La loge pour Vera doit être située à l'entrée, au milieu ou à la sortie de votre bâtiment d'élevage. Parce que vous savez que la présence d'un mâle stimule aussi la chaleur chez les truies.
7: Tout comme l'agriculture qui exige, je le reste, la construction d'une porcherie passe par ces temps préalables qui doivent être respectés, question d'optimiser la production.
1: Merci infiniment Claude Baoken, avec l'expert en génie civil, hein, pour toutes ces informations. Patriarche Manio Nana, vous avez écouté l'ingénieur civil sur la construction d'une loge, d'un enclos pour l'élevage de porcs.
0: Oui, je dis déjà merci à l'expert qui a beaucoup fait un détail technique et économique, mais quelque part il y a une équivoque. L'équivoque est où? C'est par rapport à la construction des loges. Et même des bâtiments de porciculture. Ça veut dire quoi? Quand on met trop de béton, trop de ciment.
1: Vous parlez là du sol.
0: Du sol, des parterres. Voilà, on va commencer par les parterres. Le parterre d'une porcherie ne doit pas être complètement en béton. On doit payer, on achète son ciment en sac, comme d'habitude. On prélève un sol, une latérite. On fait donc des substrats de sol entre, c'est-à-dire un mélange de ciment et la latérite. Et lorsqu'on a fait donc comme ça, on va donc couler le sol. Pourquoi? Parce que ce sol reste toujours presque rouge, disons comme ça. Et là maintenant, le porc, comme il aime, quand il a faim, il aime ronger le béton. Il ronge les bétons, même les parpaings qui sont inclus dans la constitution des loges. Ils aiment ronger ça quand ils ont faim. Donc il faut éviter ça au départ. Donc l'organisation que j'ai souvent démontrée est très importante à l'organisation, qu'elle soit financière ou technique et autre, elle doit être bien détaillée. Là maintenant, quand on a donc fait le sol, c'est-à-dire le sol latérisé avec le ciment, on coule, on élève, on fait aussi les blocs de terre avec, on appelle les blocs de terre stabilisés. C'est avec ça qu'on fait donc l'élevage, un bon élevage et une bonne construction des loges de porcs. Et là, le porc ne peut plus trop ronger, il glisse seulement, on essaie de faire des efforts pour que lorsqu'il va attaquer le mur ou bien le sol, il ne trouve pas de quoi ronger normalement. Et au niveau des tôles, par exemple, la toiture, c'est des courtes petites toitures en largeur, mais beaucoup plus en longueur. Pourquoi? Parce qu'il faut aérer, comme il a dit, il faut que quand il pleut, l'eau peut tomber là-bas, et le porciculteur part donc laver, ou alors quand il fait bon, le soleil, et puis on peut mettre aussi des baignoires là-bas, ils ont besoin de leur petite piscine, en plein à ciel ouvert, parce que le porc ne peut pas passer 3 heures de temps sans chercher là où il y a un peu d'eau, parce qu'il a la même température comme l'homme. Il a 37 degrés, il transpire comme l'homme. Donc tout le temps, il va aller se noyer, trouver de quoi se mouiller un peu, tourner là-bas, après, il part boire son eau. Et le porc, il faut que la porcherie soit homogène. On a besoin de cette homogénéité pour que la croissance permette toujours que le porciculteur rentre dans ses productions, qu'elles soient physiques et financières.
1: Patriarche Teguia, on parle ici peut-être d'un problème de calcul ou de gestion lorsque on a à peine démarré avec son activité d'élevage de porc et que quelques temps après, l'activité s'éteint ou alors se meurt.
2: Oui, mais c'est pour ça que je vous dis toujours que tout avait été pensé. Il y a l'assurance qui, logiquement, aurait dû intervenir. C'est donc pour ça que je vous avais dit, les gens ont parlé et critiqué les APE sans avoir compris ce que c'était.
0: faut aller s'y aller aveuglement ou bien...
2: Non, ils n'ont pas compris les APE. Mm. D'accord, nous avions l'assurance agricole devait aussi considérer les assurances pour l'élevage. Mm. Et tout ça était couvert par l'Union européenne. Donc quand on dit non, ils nous ont trompés, ils nous ont fait ceci, etc. Voilà pourquoi l'Union européenne dit que non. C'est parce que vous n'avez pas voulu profiter des opportunités que les APE vous donnaient. Parce que vous étiez là en train de réfléchir comment vous allez saboter les gens qui ont fait le travail des APE.
0: Barbare.
2: Roger Mbassandiné, par exemple. On l'a enlevé, on a mis Paul Tasson. On connaît les histoires. Donc, quand maintenant, en Europe, vous avez vu les problèmes que l'agriculture a eu là dernièrement, à cause de la sécheresse et tout.
0: C'est jusqu'à peut-être 20 ans.
2: Laissez-moi le nombre d'années. Moi, je parle de ce qui concerne là. Qu'est-ce que le ministre français de l'agriculture, d'abord, c'est même le premier ministre qui prend le problème en main. OK ? Il déclenche un processus qui fait en sorte que tous les agriculteurs vont être indemnisés. Une partie par le gouvernement français, une partie avec la couverture de l'Union européenne. Mm. C'est comme ça que ça se fait. C'est comme ça que ça devait être fait au Cameroun. Mm. Donc, si vous voulez laisser nos agriculteurs seuls face à ce qui peut arriver, comme on a dit par exemple, OK, un enfant met ses 500, 600 000, 700 000 dedans. OK ? 3 mois après, la peste porcine vient.
1: Ça ravage tout.
2: Tout le monde meurt. Tous les porcs meurent. L'enfant fait comment ?
1: Aïe. Il n'y a pas d'assurance.
2: Il n'y a pas d'assurance. Il n'y a pas d'assurance d'abord parce que le gouvernement ne veut pas. Hein? D'abord, le ministre de l'élevage. Lui, son problème, c'était que si on fait l'élevage intensif dans le sud du Cameroun, ça veut dire que les porcs qui viennent de chez lui, comme il est tout pourri, ça ne va plus venir. Ce qu'ils ont appelé les longs châssis. Mmh. Donc lui ne veut pas d'élevage intensif parce qu'il veut conserver le monopole du porc. Et il dit, si nous, on fait l'élevage intensif à partir de la provende de plantain et de tout le reste, comme ce sont les bouddhas qui font le porc, qui sont les grands détaillants du porc, d'abord ils se trompent même entre les bouddhas et les champs. Hein? Donc le porc ne va plus venir du nord. Et il entre dans une bagarre avec donc Emmanuel Nzete, qui était l'ancien délégué de la commune de Bafoussam. Mm-hmm. Okay? Emmanuel Nzete qui lui a essayé de détourner sa part de projet pour mettre à Banjoun. Il est bâti, mais comme Banjoun, c'est le carrefour, mm-hmm. donc lui fait son grand centre de vente de porc à Banjoun. Donc voilà comment on rate tout ce qui avait été fait dans les APE pour l'agro-industrie. Voilà pourquoi quand les bailleurs vous disent « Nous vous avons donné le PPTE parce que vous aviez programmé, vous aviez présenté des programmes d'agro-industrie. Hein? » Maintenant, vous revenez encore nous chanter les ceci, les cela et ainsi de suite et tout. Voilà pourquoi, par exemple, l'ambassadeur de France a coupé le CGD. Hmm. Donc, si les gens font les programmes, on les met de côté. On peut apprendre d'autres, parce qu'ils ont les bons noms, ils ont les bons trucs et tout.
1: Donc,
2: et tout.
1: Le jeune qui démarre doit se rassurer qu'il est assuré.
2: Et là, maintenant, la seule chose qu'il peut faire, c'est de venir toujours
1: à la mutuelle.
2: À la mutuelle. Et s'il vient à la mutuelle, il peut trouver des couvertures qui vont lui garantir une certaine assurance.
0: Des études d'accompagnement.
2: Et surtout l'accompagnement. C'est ce que j'ai toujours dit. Mm-hmm. L'accompagnement, bien l'ingénieur de zootechnologie ou d'agronome, ainsi de suite. Ça se paye parce qu'ils ont aussi leur famille à nourrir.
1: Voilà.
2: Donc, si vous faites 100 professionnels, hein, ou 100, comme dit Monsieur Mani, technicien qualifié. Vous mettez les techniciens qualifiés de côté, vous mettez les ingénieurs de côté. Vous vous lancez en route. Vous n'avez pas la mutuelle. Vous n'avez pas la couverture d'assurance. Quand les porcs meurent, vous regardez seulement la famille, ainsi de suite et tout. Or, derrière chaque personne, il y a à peu près, il y a sa femme, il y a 4 ou 5 enfants.
1: Oui, tout, c'est...
2: Toute
1: faut penser
2: la chaîne
1: à tout cela,
2: est
1: à toute cette chaîne.
2: Donc, les enfants, quand la rentrée vient comme ça, ils regardent le père. Le père vous dit que, attendez, voilà les portes qui sont
1: ouvertes. Alors, on a désormais notre enclos pour nos sujets. 5, vous avez dit, Patria, 6 truies et un mâle. On
0: six,
1: peut démarrer.
0: 6, bon, ils peuvent aller à 8. 6 truies pour un mâle.
1: Un mâle, d'accord. On a tout ceci. Qu'est-ce qu'il y a lieu de faire d'abord quand on a pensé notre projet? Construire d'abord l'enclos ou bien d'abord se procurer les bêtes?
0: Ah, on va mettre les charrues avant les bœufs.
1: Qu'est-ce que dites-nous?
0: Il faut construire d'abord.
1: Mm-hmm.
0: On a construit. Lorsqu'on a construit, on met en prélude un bureau pour le zootechnicien qui vient.
1: Mm-hmm.
0: Son bureau-là est toujours fermé pour qu'il n'y ait pas de virus qui
1: se propage.
0: Qui se propage. Ça, c'est d'un. De deux, le magasin d'aliments doit être toujours fermé. Parce que quand le zootechnicien vient, ou le vétérinaire vient, parce que c'est deux spécialités. Le zootechnicien n'est pas vétérinaire. Le vétérinaire a son couloir, le zootechnicien a son couloir. Quand ils viennent, chacun respecte son cahier de charges. Il ne faut pas qu'il y ait des problèmes. Maintenant, tous ont le regard dans le bureau et le magasin qui garde l'aliment. Et même les produits vétérinaires.
2: Ouais.
0: Maintenant, les locaux, comme on peut appeler les loges et tout ça, sont donc bien établis. Lorsqu'on a donc fini de le faire, on laisse cette construction 21 jours pour l'aération. C'est-à-dire, les effets de construction doivent d'abord s'évaporer. 21 jours minimum. Pardon, on a déjà prévu, là on ira chercher la souche animale.
1: Mm-hmm.
0: On part donc déjà voir son fournisseur, on lui dit qu'on est prêt. Ce n'est pas seulement qu'on va aller porter le vétérinaire et le zootechnicien accompagne donc.
1: Oui, le promoteur pour
0: le
1: aller
0: promoteur pour aller implanter ou bien planter ces souches animales. Et on observe donc, il y a une durée qu'on observe et on alimente au même moment. Et voilà donc le démarrage de l'élevage.
1: D'accord. Au niveau de l'alimentation, arrêtons-nous un peu. Comment formuler un aliment moins cher avec à base de maïs, soja, tourteau de palmis local sans que le porc ne perde le porc ou ne maigrisse?
0: La formulation est facile.
1: Mmh.
0: On peut avoir son maïs. On a son maïs. On a les tourteaux de tourteaux de palmis, on a le soja, on a les tourteaux. Bon, si on veut faire bio comme Mani ou Nana, on va chercher les résidus de poissons fumés, on va faire la commande, on va faire les résidus, disons, on peut aller voir, on peut prendre les arachides, un peu, pas beaucoup. On mélange, on fait un bon mélange. Et on trouve aussi d'autres végétaux qu'on peut ajouter. Comme celui qui sort beaucoup plus vers les lacs là, dans les eaux là. Et puis on trouve donc une solution alimentaire pour engraisser son cheptel. Je ne vois pas le mal d'aller acheter les grandes provannes qui viennent.
2: Salon.
0: Les grandes provannes qui viennent de...
1: Alain. Oui, allons-y.
0: Chacun peut fabriquer. Chacun peut fabriquer les aliments de son cheptel à domicile.
1: Pourquoi? Allons-y.
0: Parce qu'en fabriquant son aliment sur place, on va éviter les manipulations. C'était dire qui peut calculer les dépenses en transport et puis les manipulations et les virus et tout et tout et tout. Comme les porcs là, même les poulets, serait mieux d'avoir un atelier de fabrique d'aliments alimentaires sur place.
1: D'accord. Et il y a aussi, on a aussi peur des maladies. Comment éviter? Quelles sont les règles d'or de biosécurité qu'on ne peut négliger.
0: On doit avoir un atelier, une salle uniquement pour ça. Lorsqu'on a fini de fabriquer un stock alimentaire qui peut pourvoyer les cheptels pendant même 3-4 mois, on a sécurisé ça, on peut pulvériser un peu, même si c'est les insecticides biologiques qui peuvent donc sécuriser la salle de fabrique alimentaire. Il n'y a pas de... Je ne sais pas quelle est la science qui viendra depuis, je ne sais pas, peut-être...
1: Patriarche Teguia, peut-être, je ne sais pas si ça va aller avec eux. On parle déjà de rentabilité, parce qu'avec vous, ça va vite. En combien de temps on récupère son investissement dans l'élevage porcin, par exemple, à peu près?
2: En admettant qu'il ne soit pas mort à cause de maladie et de tout le reste, il faut donc... on va comptabiliser le nombre de vivants, le nombre qui sont arrivés à terme, comme nous a dit Monsieur Baouken, okay. Et puis on va faire un plan de rentabilité. Si vous avez 2 ou 3 portées ensemble qui arrivent à terme, logiquement, c'est très très rentable. Ça, c'est pour vous personnel, in vie, la personne. Maintenant, pour l'économie, il faut donc que le Cameroun soit fournisseur de matières premières pour les éleveurs. Voilà. Donc c'est là où vous comprenez à quoi servait le laboratoire de technologie alimentaire que le président Biya a obtenu de l'Union européenne et qui a disparu parce que les gens ont volé. Ils ont volé les laboratoires de Vitroplan, ils ont volé les laboratoires de technologie alimentaire. Et c'est là où il devait donc y avoir la farine de plantain. Farine de plantain qui allait être dirigée vers l'élevage animal, mais tout aussi vers la consommation humaine. Bon, les gens sont partis, ils ont triché. On les connaît. Et ils ont été condamnés par nos tribunaux. Maintenant, c'est ça le problème, c'est l'exécution de ces décisions de justice. C'est ça qui est le gros problème. Donc, en plus de toutes les différentes formes de saucisson, parce que c'est ce que le père petit homme, n'est-ce pas, il faisait aussi le pâté de campagne,
0: mais
2: avec
0: le porc.
1: Qu'est-ce qu'il y a mieux de vendre au
2: Patriarche Teguia? Avec le sanglier.
1: Vendre les porcelets, le porc charcutier ou alors faire la transformation carrément en saucisse, viande fumée.
2: Si c'est
1: qu'est-ce qui est rentable facilement? Oui.
2: C'est vendre le plus vite possible pour rentrer dans ses porcs. Parce qu'il n'a pas l'assurance. Il n'a pas. Si c'est pour la communauté, ce qu'on appelle l'économie, la communauté, c'est-à-dire l'économie nationale. Il faut qu'il y ait une chaîne de valeur ajoutée qui parte de l'alimentation porcine jusqu'aux enfants qui débutent les porcs dans les quartiers, ainsi de suite, pour vendre. C'est comme ça que l'économie calcule et c'est donc comme ça que le produit national brut nous permet d'avoir une véritable croissance et non pas le produit intérieur brut qui nous amène vers une excroissance ou bien qui est géré par l'inflation parce qu'il y a toujours de l'inflation qui est importée par les coûts. Si vous importez la matière première, vous importez avec de l'inflation. Vous ne pouvez pas me dire que quelque chose qui est fait en Europe avec tous les coûts ainsi de suite et tout en Europe va venir, profitant de la lâcheté des APE, pour venir nourrir nos porcs.
1: D'accord.
2: Nous, on gagne quoi alors dedans? Donc, voilà pourquoi le président Biya vous dit non, tout était fait. Mais vous avez triché.
1: Donc, dès que mes sujets sont quand même à un, je vends les porcs. Comme ça,
2: le plus vite possible pour récupérer.
1: Je vends ou alors oui en entier.
2: On vend le plus vite possible. L'opérateur doit minimiser ses risques pour maximiser ses gains. Donc, ils vont le plus, ils se séparent le plus vite possible. Maintenant, il y a d'autres qui vont prendre pour et prendre le risque de faire grandir, hein, de faire grandir jusqu'à ce que le porc arrive ou les porcs arrivent à maturité. Parce qu'il faut que le porc arrive à maturité, mais qu'en même temps, les femelles du porc donnent encore des porcelets. Tout ça, c'est une chaîne qui se pose. Donc, voilà pourquoi il faut toujours revenir à maximum de valeur ajoutée produite nationalement. C'est ça qu'on appelle le produit national.
1: Si vous nous prenez à l'instant, vous êtes bien sûr sur Royal FM et c'est l'émission Terre Promise au 640 61 38 42 671 15 73 21. Il y avait un auditeur tout à l'heure, mais mauvaise manipulation, il est parti. Je crois qu'il revient. On va le prendre sur la 2.
9: Oui, bonjour, Ami.
1: Bonjour.
9: Bonjour, aux deux patriarches.
2: Bonjour.
9: Papa François de Villemassin.
1: François. Vous allez bien, je Papa François?
9: Je crois que nous, toi, nous ne sommes pas loin. Je crois que nous ne sommes pas trop loin. On a peut-être même envie, mais eux, ils ont été modernes comme moi. Moi, porcherie, j'ai travaillé dans une porcherie à Saint-André, vers pour moi, en 1965.
1: Oui.
9: Ce que le patriarche Manu Nana disait, elle a dit, elle rien. Et nous, on n'avait pas de technicien. Celui avec qui il travaille, c'est un Allemand. Celui qui avait sa spécialité, il est venu faire de l'agriculture, nous apprendre l'agriculture, l'élevage, et presque tout. Donc, on vendait le porc que Pérez de Titom vers la pharmacie de.
0: Pérez. Intendant. Oui,
9: petit homme vers la pharmacie de l'intendant.
0: Oui. C'était mon voisin au quartier à Eligidoua.
9: Voilà,
2: dis que c'était ton beau-frère.
9: Le porc venait de Kounden.
0: Oui, oui. Le porc ne venait pas loin de Kounden.
9: Châssis.
0: Oui, oui, long châssis.
9: Donc, quand vous parlez, si je, ça me gratte, c'est moi qui appelais d'abord.
1: D'accord.
9: Vous parlez, ma présence.
1: D'accord, merci.
9: J'ai aussi. Et même s'il vous plaît.
1: Oui, allez-y.
9: On nourrissait même encore ces porcs à l'époque. Avec le macabo, le tarot.
0: Oui.
9: On faisait cuire, on ajoutait la Provence.
0: Oui.
1: Papa François? Papa François est parti.
0: Oui,
1: Patriarche, poursuivez, après on va prendre la tendance dans les marchés.
0: Que Thierry venait de dire là, qu'il faut rationaliser, il faut faire dans le ratio national économique. Ça veut dire quoi? Pérez, que je connaissais bien, vivant et beau, voisin direct, il élevait une partie des porcs à domicile. Il y a encore peut-être ces demi-murs jusqu'à date, si je ne me trompe pas. Si peut-être ces gens ont enlevé. Et là, maintenant, Kounden, lui, pourvoyait les porcs qui venaient de Kounden. Alors, je pense que il faut faire le ratio de production nationale pour éviter les pertes.
1: Il y a Papa François qui revient toujours sur la 2. Il est reparti. C'est compliqué. Patriarche, on va prendre la tendance dans les marchés.
0: Donc, au quartier à Eligidio, à l'époque, il n'y avait pas encore cette grande agglomération. Il n'y avait que le père de Akeremouna qui avait déjà construit. Et nous autres, c'était éparpillé, et c'était vide comme ça. L'odeur a créé des problèmes entre lui.
1: Permettez, Patriarche, on va sur la une au téléphone. Bon après-midi, auditeur.
10: Allô, bonjour.
1: Bonjour.
10: Oui, je suis Papa Ngetissi.
1: Papa Ngetissi, bienvenue.
10: Merci, maman, merci. Je suis très intéressé par votre émission.
1: Merci.
10: La Terre Promise. Et je félicite déjà toutes les espèces en studio.
0: Merci.
10: Papa Teguia et mon père, s'il vous plaît, pour ne pas être trop long, je voudrais savoir à quelle heure la rediffusion de l'émission se passe.
1: Aïe, aïe, aïe, ça grésille là.
2: Salomon répond.
1: L'émission n'est pas encore programmée en rediffusion hein, jusqu'à présent. Donc, on espère que le top management trouvera un peu de temps hein, pour que l'émission soit rediffusée.
10: Oui, cela me plombe beaucoup parce que je suis le fils de, je suis le père de votre fils Nzali.
1: Nzali, oh yes. D'accord, oui. Oh, le brave Nzali.
10: Je voudrais avoir le temps parce que je l'ai demandé de suivre l'émission pour que, qu'il s'imprègne davantage à tout ce que vous faites là-bas.
1: D'accord. Mais vous pouvez passer sur YouTube, hein, Royal FM, Espace Cameroun. Donc, vous allez trouver l'émission là-bas. Terre promise stratégie. Vous aurez l'émission. Merci beaucoup. Merci le papa de Nzali. Dites bonjour à, de notre part à notre fils Nzali.
10: Il est en train de suivre l'émission. Merci.
1: D'accord. Merci infiniment. Donc, prenons la tendance dans les marchés patriarches.
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1: Dans plusieurs pays africains, l'accès à la terre pour les activités agropastorales passe encore en partie par les autorités traditionnelles. Lorsqu'un jeune souhaite obtenir un espace pour développer un élevage, notamment porcin, quelles sont les règles appliquées par les chefs coutumiers? La terre est-elle cédée gratuitement ou faut-il payer une contrepartie? Élément de réponse avec vous, Modeste Bontenkoué.
11: Pour un jeune qui souhaite se lancer dans la porciculture, la première difficulté peut être de trouver un terrain adapté à son activité. Dans certaines zones rurales africaines, une partie du foncier relève encore des autorités coutumières qui jouent un rôle dans l'attribution ou la reconnaissance des droits d'usage. Mais d'un pays à l'autre, les pratiques sont différentes. Au Ghana, par exemple, une grande partie des terres est détenue selon des systèmes coutumiers. Les chefs traditionnels peuvent participer à l'attribution des terres, mais l'accès n'est généralement pas assimilé à une simple remise gratuite de terrain. Selon les communautés là-bas au Ghana et la nature du projet, le bénéficiaire peut devoir s'acquitter de frais, d'un loyer ou d'une contrepartie liée à l'usage d'une parcelle de terre. Au Nigeria, les autorités traditionnelles conservent également une influence dans de nombreuses communautés rurales. Pour les jeunes agriculteurs ou éleveurs, l'accès à la terre peut passer par les structures coutumières, mais avec des modalités qui dépendent fortement de la communauté et du statut de la terre. Même logique dans certaines régions de la Zambie, où les terres coutumières sont administrées par des autorités traditionnelles. Un jeune peut obtenir un droit d'usage, mais cela ne signifie pas nécessairement qu'il devient propriétaire de la parcelle. Les conditions d'attribution, les éventuelles redevances et la durée d'utilisation peuvent être fixées selon les règles locales et le cadre légal national. Une constante se dégage donc de ces pratiques différentes observées dans ces pays. Accéder à une terre ne signifie pas automatiquement devenir propriétaire. Dans plusieurs systèmes coutumiers, le jeune porciculteur reçoit plutôt un droit d'usage, parfois contre une contribution financière ou matérielle, parfois dans le cadre d'un accord communautaire. Pour les porteurs de projets porcins, cette distinction est importante. Avant de construire une porcherie, d'investir dans les animaux et les équipements, il faut sécuriser le droit d'occuper et d'exploiter le terrain. La question interpelle donc aussi les chefs traditionnels. Comment faciliter l'accès des jeunes à la terre tout en préservant les droits des communautés et en évitant des conflits fonciers? Une équation essentielle pour transformer les ambitions agropastorales de la jeunesse en véritable entreprise dans notre écosystème camerounais.
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1: Allons au téléphone sur la une. Bon après-midi. Auditeur en ligne, bon après-midi. Bon après-midi. Oh, difficile, hein? Patriarche Maniou Nana, vous avez écouté Modeste Bontekwe. Quelque chose à dire avant que nous prenions Anne-Priscille Kobitep avec le tour de main de l'écolo. Repartons au téléphone sur la 2. Oh, ça sonne de partout. Sur la 2.
9: Oui, papa François qui revient là.
1: Oui, papa François. Dites bonjour à l'autre qui est en face de vous. Sur la 1 également. Papa François, il y a quelqu'un en face de vous. Bonjour, auditeur.
9: Bonjour, madame Aline, je t'embrasse.
1: Oui, papa François en face de vous. Vous allez patienter, Ghislain.
9: C'est Ghislain. Pas de souci, un peu.
1: D'accord. Allons-y, papa François.
9: Ok, d'accord. Bon, je disais que vous n'avez pas de fête. Il n'y a pas de fête. Parce que même la défection, tout d'abord, le terrain, c'est de l'engrais. C'est quoi les deux définitions qui sont avec vous pourront vous le confirmer. Donc, si vous avez la chance d'avoir d'avoir un bon entourage, donc le technicien pour la nourriture et le vétérinaire, vous faites comme on vous dit, vous n'avez pas de paix.
1: D'accord.
9: Et ça vous fera une bonne affaire. Je ne peux pas prendre le temps.
1: Merci beaucoup, papa François. Alors, en face, Ghislain. C'est Ghislain.
9: Bonjour, madame la ministre de l'ambassade.
1: Oui, c'est Paulin ou Ghislain?
9: C'est Ghislain.
1: Voilà, Ghislain. J'étais sur la bonne voie. Oui. Bon après-midi, Ghislain.
9: Je salue tous vos planos et tous vos instants, c'est Dieu.
20: Merci.
9: Et également tous les auditeurs qui sont à l'écoute à ce moment.
1: Oui.
9: Et je dis aussi merci beaucoup pour votre émission. Je veux aussi réitérer ce que. Un intervenant juste à l'heure qui pourrait
1: le papa de Zali.
9: Pour la rédiction.
1: Vraiment, ok.
9: Parce que, comme par exemple, là, je viens juste de rentrer de la plantation. Parfois, on est occupé en semaine et parfois le dimanche, même si on a laissé des gars en plantation, il faut passer regarder ce qu'ils ont pu faire en tout temps. Et généralement, on revient tout vers 14h15 quand l'émission est déjà passée. Donc, il y a beaucoup d'émissions qui nous ont permettent pas d'être là.
1: On espère que le top management est en train d'écouter vos doléances pour une rediffusion de tes promesses. Oui, allons-y, Justin.
9: J'avais dit, mais je remercie beaucoup le patriarche pour les conseils qu'il a donné, parce que moi également, je suis dans l'éveil des ports à tous. Un an et demi. L'éveil des ports, c'est comme le patriarche a dit, c'est surtout l'aliment et l'environnement. Mm. Parce que moi, j'ai opté pour qui me permet de pomper l'eau du puits dans les cuvinets et conduire l'eau indirectement dans les pipettes. Mm. Là, le porc boit l'eau à volonté et on est aussi sûr que la qualité est également

0: ça, par exemple, 12 ou 13 porcelets normalement. Mmh. Après 2 ans, après 2 mois, vous n'avez presque rien dépensé pour nourrir ces porcelets-là, à part nourrir la main. Mmh. Et on commence à dire que techniquement, si vous vendez uniquement 10, à raison même de 30 000 francs, ça vous fait directement 300 000 francs directement. Lorsqu'on parle techniquement. Mmh. Mais la réalité sur le terrain, c'est que lorsque vous avez perdu 5 fruits, les 5 fruits vont mettre à perdre 10 porcelets. Vous avez directement 50 porcelets plus les 5 fruits de l'IA à 55 sujets. Mmh. Il vous fait un budget conséquent pour nourrir. Dans votre plan, il était prévu que vous alliez vendre les porcelets. Mais le marché de vente de porcelets n'est pas tout évident. Mmh. Vous vous retrouvez donc en train d'engraisser près de 40 sujets directement, alors que vous n'avez pas l'intention de le faire. Et en ce moment-là, ça devient très, très lourd et très difficile.
1: Mmh, quand même, donc, vous sentez à l'aise.
0: Et maintenant, lorsque vous avez engraissé normalement, si vous vendez au juste prix, vous pouvez également au moins récupérer, si vous ne gagnez pas grand-chose, mais vous pouvez récupérer votre argent. Mais le problème au Cameroun, c'est la structuration de notre économie. C'est-à-dire que le producteur est tout livré à la vendite populaire. C'est-à-dire que vous travaillez, vous produisez, mais le jour où vous arrivez sur le marché, ce n'est pas vous qui fixez le prix. Il n'y a pas une structuration des prix.
1: C'est-à-dire que vous avez la
0: structuration au marché Vogada. Le grossiste peut avec 5 sujets, 10 sujets. C'est lui qui vous dit qu'aujourd'hui, on prend le porc au poids vif à quel moment. Parfois, ils ont même des balances truquées. Vous amenez notre balance même. Parfois, ils prennent, ils ne vous payent pas à temps. C'est ça le pomme de fond. Il va vous dire que bon, je prends le poids vif à 1600, alors qu'il faut que vous vendez au moins à 1800 pour pouvoir couvrir vos coûts. Quand vous n'avez pas de temps à nourrir, vous êtes obligé de vous détourner comme un débarras. Actuellement, là, j'ai près de 75 porcelets que normalement je suis censé vendre, mais je n'ai pas trouvé de clients. Mais je suis maintenant obligé
1: d'engraisser.
0: Oui, il faut que ça impulse. Oh, maintenant, si tu travailles avec une industrie qui transforme les porcs en saucisses, comme le cacha qui a dit tout à l'heure, je ne peux pas aller en sachant que lorsque j'ai mes porcs de 80 dollars, si j'ai 20 porcs, je porte ça, je peux garantir le pas et ça, ils ne sont pas exposés comme le prix que le confrère ou le père en
1: fait. Gislain, est-ce que vous avez pensé aussi peut-être à nouer des partenariats avec des hôtels, des restaurants, pour que quand vous avez votre portée, votre élevage, vos sujets, vous puissiez vendre là-bas facilement, écouler facilement?
0: C'est lui qui peut faire le partenariat avec ces gens-là. C'est le boucher qui est au marché. Oui. C'est le poisson. Mm-hmm. Et s'engager à aller livrer 5 kilos, 6 kilos, 10 kilos en presque tout le temps. Donc, ça, le problème. Le producteur est obligé de produire et de laisser au boucher cette tâche-là. Maintenant, si le prix est juste, tout le monde trouve son compte et tout le monde s'en sort. Mais le problème, c'est quoi? C'est que le produit le plus.
1: D'accord. Merci, Gislain. Merci.
0: C'est le boucher.
1: Merci Ghislain, on va sur la 2. Bon après-midi, auditeur.
2: Allô.
1: Bon après-midi.
2: Bon après-midi, Ali, vous êtes en bata.
1: Mm-hmm.
2: Appelez-moi Abouem Raoul, le taximan d'Angola et Wondo.
1: Abouem, bon après-midi.
2: Merci. Allons-y. Salut tout le monde en studio.
1: D'accord, merci. Vous avez 2 minutes, parce que nous sommes presque à la fin de l'émission.
2: Merci. Je salue l'auditeur qui vient de passer. Parce que c'est lui qui me fait appeler.
1: Gislain, oui.
2: Oui, il a parlé là quelque chose qui m'a poussé à abandonner l'élevage du porc.
1: Dites-nous.
2: Parce que ce qui se passe dans le porc, c'est la même chose qui s'est passée dans le salaire entre l'employé et l'employeur. Ils doivent discuter, l'État les a abandonnés. Donc c'est aussi la même chose que l'État a abandonné le producteur et le vendeur. Parce que un jour, j'ai fini d'élever le porc. Je savais que ce porc allait me donner au moins 500 000. Quand je suis parti vendre ce porc, les revendeurs là m'ont proposé 50 000 sur ce porc. Donc, ça m'a tellement énervé même que je leur ai dit que non, je

0: Donnez-moi même plutôt 30 000 et abandonnez avec une fois et ce qui était derrière l'élevage du porc.
1: Merci beaucoup. À vous, on prend le tour de main de l'écolo.
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1: Au Cameroun, le porc occupe une place importante dans l'économie pastorale et l'alimentation des populations. Mais son élevage est confronté notamment aux épisodes récurrents de peste porcine africaine. Derrière cette dynamique se pose une question essentielle. Comment développer l'élevage porcin sans compromettre l'environnement et la santé humaine? Votre rubrique Tour de main de l'écolo tente une réponse dans ce récit de Anne-Priscille Kobitep.
3: Une porcherie produit quotidiennement des déjections des eaux de lavage, des résidus alimentaires et parfois des cadavres d'animaux. Lorsque ces déchets sont rejetés sans traitement dans les sols, les carnivores ou les cours d'eau, ils peuvent devenir une importante source de pollution. Les chiffres de la FAO donnent une idée de l'ampleur du problème. Les porcs rejettent dans leur déjection environ 65% de l'azote et 70% du phosphore qu'ils ingèrent. Ces éléments, lorsqu'ils sont mal maîtrisés, peuvent contribuer à la pollution des sols et des eaux et favoriser l'eutrophisation des milieux aquatiques. À cela s'ajoutent les émissions d'ammoniac et d'autres gaz issus de la décomposition des effluents. Dans les élevages mal ventilés, l'ammoniac peut notamment irriter les yeux et les voies respiratoires. Au Cameroun, une partie de la production repose sur de petites exploitations familiales. Il arrive que les porcheries soient installées dans les concessions. Cette proximité avec les espaces de vie n'est pas nécessairement dangereuse en soi, mais elle rend l'hygiène, la gestion des déjections et la séparation des espaces encore plus importantes, car l'enjeu est également sanitaire. Les déjections animales peuvent contenir des micro-organismes pathogènes, des bactéries comme Salmonella, Campylobacter, ou certaines souches d'Escherichia coli peuvent contaminer l'eau, les aliments ou les surfaces et provoquer des infections intestinales, notamment des diarrhées, vomissements et des douleurs abdominales. L'OMS rappelle que ces bactéries peuvent également être transmises de l'animal à l'homme par l'alimentation, le contact direct ou l'environnement. Une utilisation excessive ou inappropriée des antibiotiques chez les animaux peut favoriser l'apparition des bactéries résistantes. En 2019, ces résistances bactériennes étaient directement responsables de 1,27 million de décès dans le monde et associées à près de 5 millions de décès. Face à ces risques, l'urgence n'est donc pas d'abandonner l'élevage porcin, mais de l'assainir et de le professionnaliser davantage. Cela passe par la collecte et le stockage contrôlé des déjections, le traitement ou la valorisation appropriée du fumier, l'interdiction des rejets directs dans les cours d'eau, une meilleure ventilation des porcheries et une hygiène régulière des bâtiments. Il faut également sécuriser la gestion des cadavres, renforcer la biosécurité, assurer un suivi vétérinaire régulier et utiliser les antibiotiques uniquement lorsque cela est nécessaire et sous l'encadrement professionnel. Les pouvoirs publics ont aussi un rôle déterminant. Sensibiliser, former, contrôler et accompagner les petits producteurs afin que les exigences environnementales et sanitaires deviennent accessibles à tous. Car avec une production qui dépasse désormais 49 000 tonnes de viande porcine par an, la question n'est plus seulement de produire davantage. Il faut produire mieux, mieux pour l'éleveur, mieux pour le consommateur, mieux pour les sols, les eaux et l'air. Parce que l'avenir de l'élevage porcin au Cameroun ne doit pas opposer développement économique et production de l'environnement. Il doit les réconcilier.
1: Merci à la princesse Anne-Priscille Kobitep, tout en espérant que nos futurs porciculteurs retiennent très bien toutes ces informations. L'hygiène est de mise dans l'élevage de porcs. L'environnement doit être protégé même quand nous menons notre activité. L'environnement, la santé humaine également. Donc, ne faisons pas comme si c'était rien que pour nous, comme si c'était la fin du monde. Cherchons un espace approprié pour faire notre élevage. N'allons pas le faire derrière la maison ou alors dans la chambre. On met le porc là-bas. Et ça trouve...

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Bon après-midi à tous, c'est un réel plaisir d'être en votre compagnie cet après-midi, ce dimanche 13 septembre 2026, dans le cadre de l'émission culturelle Par ici, la culture. Pour tous ceux qui découvrent l'émission à l'instant, c'est tout simplement une émission de débat culturel qui passe tous les dimanches, espace 15h-17h55, sur la radio des auditeurs. L'équipe technique qui m'accompagne cet après-midi, à la mise en onde et régie d'antenne, c'est Salomon et Sana, réalisation Ebelbula Samari, coordination centrale Roger Kiek de Kiki, cadrage vidéo Alain Kwekam et supervision générale le révérend pasteur Bissaï Emmanuel Noël. Par ici, la culture, une ponctuation musicale.

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1: De retour sur ce plateau, merci à la réalisation de nous avoir permis d'écouter le titre du jamais vu. J'y parviens, c'est du jamais vu de Sepo. On accueille à présent notre panéliste qui est déjà présent sur le plateau. Lui, c'est le docteur Claude Akono. Il est le président, il est candidat au poste. Il n'est pas encore... Pourquoi j'imagine toujours qu'il est déjà élu? En tout cas, ce sont les ondes positives. Il est candidat au poste de président de la société civile camerounaise des Grois voisins du Cameroun. Bon après-midi à vous.
2: Bon après-midi, Francine Ateba. Disons bien des choses à toutes les auditrices qui nous écoutent, qui nous regardent. Et quand j'ai salué les femmes, cela veut dire que j'ai salué toute l'humanité qui nous entend. Dans la mesure où, qu'on le veuille ou pas, la femme est toujours à côté de l'homme. Ou alors c'est l'homme, quand bien même il sera à côté de lui, est soutenu d'une manière ou d'une autre par la femme.
1: Voilà. Comment se passe forcément cette élection-là de ce côté?
2: L'élection, en fait, bon, on n'a pas encore, hein, la vérité, on n'a pas encore lancé les hostilités en tant que telles. Mm-hmm. Parce qu'il faut que le comité électoral nous indique des données qui pourraient nous donner de satisfaire notre inquiétude ou alors nos attentes par rapport à ce calendrier électoral qui n'est pas encore posé à sa place. Vous savez, il faut des dates, il faut des étapes et le contenu même. Bon, on sait déjà que c'est une assemblée générale extraordinaire, élective. Vous voyez qu'on a aligné beaucoup d'adjectifs.
1: Bien sûr.
2: Pour aboutir finalement à l'élection. On va renouveler les organes dirigeants de la SCDV, qui est la société civile camerounaise
1: des Grois voisins.
2: C'est le cinquième organisme de gestion collective qui est sorti des fonds baptismaux en 2015. Il faut qu'on se le dise parce que beaucoup de téléspectateurs, beaucoup d'auditeurs connaissent beaucoup plus la catégorie
1: les,
2: B, A musicale, sur la camp.
1: C'est clair.
2: Bon, vous leur parlez de la catégorie A.
1: Ils vous demandent pas
2: d'informations. Vous parlez de la catégorie B, oui, sur la cam, c'est bon.
1: Oui, là, c'est bon. Parce qu'il y a toujours débat.
2: Des batailles de points en finir. Bon, du côté de la catégorie C, vous avez la SCAP quand même qui s'occupe du monde de l'audiovisuel et des photographes.
1: Tout à fait.
2: Mais on n'en parle pas.
1: Pourquoi on n'en parle pas? Est-ce que c'est juste les artistes musiciens qui ont souvent cette habitude-là de réclamer leur droit? Est-ce que c'est par manque de connaissances ou bien qu'est-ce qui justifie ce genre d'attitude?
2: L'art est pluriel. La classification selon le monde occidental a voulu que l'architecture soit positionnée comme l'un des premiers arts. Bon, mais en fait... Dans cette classification, je crois qu'on va parler de l'audiovisuel, puisqu'on était sur la SCAP.
1: Bien sûr.
2: Le cinéma est positionné comme étant le septième art.
1: Le septième art.
2: Bon, lui encore, c'est des images en mouvement. Qu'il y ait du son ou pas. Mais vous vous retrouvez donc avec certaines expressions artistiques qui relèvent du visuel. Les arts visuels, par exemple, les arts plastiques et les arts graphiques. L'illustrateur, le dessinateur, si vous voulez que le dise simplement, il écrit, il dessine, il illustre, il applique, il pratique son art. Il n'a pas besoin de bruit pour cela. Il a besoin de concentration. Donc il y a des arts silencieux comme ça qui font que parfois ces sociétés qui comportent en l'ancien ce type d'artistes semble à ressembler à la nature silencieuse de ces artistes. Un peu comme à la société, là, on écrit. Vous voyez, on écrit beaucoup.
1: Bien sûr.
2: Il y a les romanciers, il y a les poètes, il y a les...
1: Les éditeurs.
2: Oui, disons même. Il y a les dramaturges. Alors, si ce n'est pas la résidence d'écriture, encore que là-bas, en situation de résidence d'écriture, on est calme, on est posé. On ne parle pas, on est concentré. C'est l'esprit, comme en avant. Bon, alors... pourquoi vous pensez que ces clichés-là, c'est pour répondre à votre préoccupation. Pourquoi oui. vous dites que, mais pourquoi dans certains,
1: oui, dans certains domaines, dans certains on parle domaines plus, là, c'est calme. Dans
2: mais la musique, c'est. On a beau dire que c'est la combinaison des sons mm-hmm. de façon agréable à l'oreille. Mais en fait, cette définition-là, bon, définition bateau, n'est pas toujours présentable mm-hmm. à certaines circonstances comme maintenant là. Parce qu'en fait, d'ailleurs, même il y en a qui font une musique de cacophonie où il y a de la dissonance, hein, mm-hmm. où rien n'a été arrangé, où le directeur artistique n'existant peut-être même pas n'a pas pu voir, déceler que on était...
1: Là, ça ne va pas.
2: Oui, et ça, c'est là on appelle le bruit. Mm-hmm. C'est-à-dire que c'est une sorte d'obstacle épistémologique qui vient...
1: Est-ce que ce n'est pas également le reflet de la société?
2: Mais oui, enfin, un artiste... Si on dit que l'artiste est une sorte de démiurge entre la providence et la société, vous trouvez un artiste qui est inspiré de Dieu, ça dépend de la nature du Dieu, parce qu'il y a deux dieux antithétiques hein, qui s'affrontent là-bas en haut. Mm-hmm. Ça, c'est le monde de l'extrasensoriel. Mais vous avez la société qui est plurielle, qui est dessinée à la mesure idéologique, sociologique, politique de ceux qui ont la charge de prendre des décisions sur la cité, mm-hmm. les gouvernants. C'est-à-dire que vous avez, par exemple, en ce qui concerne chaque ministère hein, représente un pan de l'État du Cameroun, un pan du gouvernement, un pan des pouvoirs publics et a une philosophie qu'on doit à tout prix appliquer sur la cité. Bon, mais il se passe que parfois, théoriquement, des choses sont bien établies, mmh. mais dans la pratique, c'est autre chose. Alors, si vous faites donc l'analogie entre ce qui se passe en musique et ce qui se passe, enfin, dans le milieu de l'art et de la culture, et ce qui pourrait se passer dans la société, vous n'êtes pas loin, puisqu'en fait, l'artiste est un produit de la société. Mm-hmm. Qu'on le veuille ou pas, de façon subrepticeuse, de façon consciente ou inconsciente, il est inspiré de quelque chose quelque part, même de façon inconsciente, de l'environnement dans lequel il vit, de la société, de ce qu'il a subi comme formation ou alors comme socialisation, mm-hmm. du début de sa naissance jusqu'à l'âge où il est actuellement. Là. Vous savez que la socialisation, ça part de la famille. Et ça ne s'arrête pas, c'est jusqu'à la mort. Bon, on n'est pas dans le monde de l'au-delà pour savoir comment les gens...
1: Ce qui se passe là-bas, ce qui se passe
2: là-bas. Mais ceux qui sont allés souvent là-bas nous disent que bon, voilà ce qui se passe. J'ai souvent suivi des films radiophoniques où des gens estiment que bon, voilà, j'ai vu Jésus, ou alors j'ai vu Satan, après je suis revenu. Hein, et bon, voilà. Bon, là, c'est autre chose. Bon, on n'a jamais vu. Bon, on n'a pas vécu la même expérience. Mm-hmm. Donc, on a donc cette situation-là, étant posée comme c'est posé là dans le milieu de l'art et de la culture, il y a tout un ministère, mais qui a une politique culturelle, il y a un cadre institutionnel. Le fait même qu'un ministère existe sous-entend qu'il y a une volonté politique de construire ou alors d'harmoniser un secteur, le domaine de l'art et de la culture. Comme il est vaste, ce n'est pas seulement la musique, ce n'est même pas seulement les expressions artistiques et culturelles.
1: Bien sûr.
2: C'est même les choses les plus triviales sont partie prenante du concept qu'on appelle culture. Mm-hmm. Ouais, parce qu'il y a le domaine du patrimonial immoral mm-hmm. et le domaine qu'on ne peut pas voir, qu'on ne peut pas toucher, qui n'est pas tangible, n'est-ce mm-hmm. pas? Enfin, disons pas immoral, disons moral, quoi, en fait. Et l'autre volet, bref, mettons plutôt le mot matériel et immatériel en avant, parce que là, ça peut embrouiller les auditeurs. Le patrimoine matériel, c'est mm-hmm. ce qui est tangible, qu'on peut toucher, qu'on peut voir, que les cinq sens peuvent appréhender, chaque sens à son niveau. Mais ce qui est immatériel, quand on parle du patrimoine, c'est ce qu'on ne peut pas toucher, ce qui n'est pas tangible. Mm-hmm. Je prends, par exemple, une musique dont on écoute.
1: Tout simplement.
2: Oui, le son, ce n'est pas palpable, mais on écoute. Si vous venez, par exemple, des rituels, il y a des incantations. On élève certaines formules stéréotypées mm-hmm. à l'adresse d'un dieu qu'on ne voit pas, mais vous écoutez des successions de formules, parfois même qui ne sont pas intelligibles. Alors, à partir de

0: éducation. Sociologiquement, on vous a appris à saluer comme ceci, à dire bonjour comme cela, à se comporter en public d'une certaine façon, ainsi de suite. Tout cet acquis, tout ce que vous avez appris lors de cette phase de socialisation au sein de la famille, que vous le vouliez ou pas, reviendra d'une manière ou d'une autre à partir de votre subconscient. Et quand ce sera extériorisé, ça va agir même de façon inconsciente sur votre façon de faire. Vous voyez? Donc, alors, vous avez cette éducation-là qui passe dans le cadre de la famille, les agents de socialisation primaire. Vous avez cette éducation qui passe. Parce qu'en fait, c'est ça la culture. Pendant que vous êtes au sein de ce qu'on appelle l'école-institution, vous êtes à la cile, vous êtes à la maternelle, vous êtes à la cile, ainsi de suite. La façon de faire de votre maîtresse vous inspire d'une manière ou d'une autre. La façon d'être de votre maître au cours d'initiation, ainsi de suite. Et même entre l'école et cette école, entre la famille et cette école-institution. Parce que quand je parle de l'école primaire, je voudrais aussi parler du collège, du lycée, je veux parler aussi de l'université. Vous avez ce que les éducationnistes appellent le groupe des pères. Vous avez les associations, vous avez les amitiés, vous avez même les médias, hein, parce qu'il y a le téléphone qui devient votre compagnon, qui vous éduque. Même s'il ne vous éduque pas comme il faut, comme on souhaiterait, mais vous êtes d'une manière ou d'une autre influencé par le téléphone. Vous avez vos amitiés, vos fréquentations, qui d'une manière ou d'une autre vous amènent aller dans un sens ou dans l'autre dans la vie. C'est pour ça qu'on vous demande à ce que j'ai de bonnes amitiés. Vous avez la chorale, vous avez les associations, les femmes qui vont danser chaque dimanche là. Vous croyez que quand à un moment donné, certains époux demandent à ne plus les voir là-bas, c'est parce qu'à un moment donné, ils se rendent compte qu'il y a un changement de comportement. Hein? Donc, vous avez dans cette école parallèle là, vous avez dans cette école parallèle entre l'école que vous avez subi, dont vous avez subi la formation à la maison, en famille, et l'école institution, vous avez ce qu'on appelle l'école parallèle, bon, qui intervient aussi à travers le téléphone, comme il dit, à travers même les médias classiques, la radio que vous écoutez, la télévision que vous regardez, ainsi de suite, les journaux que vous lisez. Donc, vous fabriquez une personnalité en fonction de l'environnement. Mais maintenant, l'État, c'est le cadre institutionnel. Parce que la nation, vous voyez, nous avons une même histoire, nous sommes sur un même territoire, ainsi de suite. Mais l'État, c'est le cadre institutionnel. Et l'État, dans ce qu'on appelle, dans le Conseil des Nations, est ce qui, justement, est censé donner l'orientation. Du point de vue artistique et culturel, si vous voulez savoir ce que les pouvoirs publics veulent du Cameroun, allez lire les textes qui régissent l'organisation et le fonctionnement du ministère des Arts et de la Culture. Les missions sont précises là-bas. On dit, voici ce que nous attendons faire de notre art et de notre culture au Cameroun. Donc, un pan de l'État, un pan des pouvoirs publics, un pan de prérogatives cédé au ministère des Arts et de la Culture. Et ce ministère donc, est chargé d'inculquer la volonté officiel des pouvoirs publics dans un secteur d'activité. Or, il se passe que les hommes, les femmes, les acteurs que le ministère gère ne sont que dans des métiers, des professions libérales, qui ne sont pas codifiés, ils n'ont pas, eux-mêmes, les acteurs n'ont pas de statut, ainsi de suite.
1: Est-ce que c'est ça qui, on va dire ainsi, qui constitue l'épineux problème des croix? Que ce soit de la gestion collective des droits d'auteur.
0: Oui, j'étais en train d'arriver parce qu'en fait, quand le ministère rend compte de sa possibilité de décider d'organiser à un moment donné, parce qu'en fait, vous avez le ministre de cadre institutionnel là, c'est vrai, mais il y a des lois. Il y a la loi 2000 base du 19 décembre relative aux droits d'auteur, aux droits voisins, qui vient nous montrer de façon précise juridiquement et légalement, ce que nous devons faire, comment nous devons nous comporter, voyez, en matière de gestion collective, en matière, si vous voulez, pour parler simplement en matière d'organisation du droit d'auteur et du droit voisin au Cameroun. Vous voyez d'où je viens, non? J'ai parlé

0: de l'État. J'ai parlé du ministère des Arts et de la Culture, des fonctions et des missions du ministère. Et maintenant, le ministère lui-même, quand il arrive, hein, les législateurs s'étaient déjà assis pour dire que bon, voici ce qu'on pense de la gestion collective au Cameroun. Voilà comment ça sera organisé. Il y avait d'abord une première société, une seule société, la Socinada.
1: Bien
0: sûr. Quand vous faites un bond dans le passé, l'histoire du droit d'auteur et du droit voisin nous rappelle qu'après le départ de la SACEM, vous savez qu'on on sort de la colonisation fraîchement après les années 1960. Et il faut donc des comptoirs, il faut que les choses qui se passent de par le monde soient aussi répercutées ici, aux indigènes, aux nègres, ainsi de suite. Donc, la SACEM est venue comme un comptoir qui devait donner quand même des réductions de base aux Camerounais en matière de droits d'auteur, de droits voisins, ainsi de suite. Et quand ils partent donc, l'État du Cameroun crée ce qu'on appelle la SOCADRA, la Société camerounaise des droits d'auteur. C'est une société parapublique. C'est-à-dire qu'en même temps, on retrouve les fonctionnaires présents aux manettes. En même temps, le propos, l'objet de la société a beaucoup plus des traits du privé. Parce qu'en fait, vous gérez les droits des personnes, des femmes et des hommes qui ne sont pas fonctionnaires, qui n'ont rien à voir avec vous. Mais vous venez parce que vous êtes... on vous a accordé certaines prérogatives, on vous a donné certaines missions, vous venez les gérer parce qu'en fait, on s'entendait jusqu'à... très dernièrement que les artistes étaient des petits idiots, des petits analphabètes, en dehors de la création.
1: Mais qu'est-ce qui crée forcément ce préjugé-là?
0: Non, mais écoutez, c'est la nature même de la fonctionnalité de l'artiste dans la société. C'est-à-dire que quelqu'un, que tu aies appris ou pas, n'est-ce pas, dans une expression artistique quelconque, tu t'y définis et puis des professeurs et autres maîtres viennent parfois s'asseoir pour comprendre ce que toi tu as créé. Alors, donc, c'est pour se dire que l'inspiration est tellement profonde que ça a dépassé la société. Et bon, comme ils n'ont pas fait l'école,
1: comme
0: tout le monde, l'école, l'institution, avec naturellement parsemé de parchemins, n'est-ce pas? On croit que leur école qu'ils ont subie, n'est-ce pas, n'est pas une école. Parce qu'en fait, il y a une école parallèle. Je vous ai parlé du monde extrasensoriel. Je vais parler des les artistes sont des esprits. Je vais dire que entre la Providence et la société, il y avait les artistes, non? Qu'est-ce que c'était des esprits, non? Bon, on dit d'eux qui sont quoi? Des créateurs des œuvres de l'esprit, non? Alors, vous venez faire l'esprit sur les esprits. Vous avez un problème. Et vous n'allez pas les comprendre. Vous allez croire qu'ils sont idiots, alors que ce sont eux qui vous font danser. Alors que ce sont eux, quand il y a naissance, c'est la musique qui passe, non?
1: Tout à
0: n'est-ce
1: fait.
0: Pas, on appelle toujours là. On a beau insulter les enfants du moule, insulter, mais est-ce qu'on ne danse pas sur leur musique? Bon, on a beau dire tout ce qu'on dit là. Mais on écoute, tu dis que oui. Mais vous-même, quand vous animez votre émission, vous dites non, une ponctuation musicale. Vous croyez que ceux-là, ils ont été à l'école, comme vous? Non! Mais pourtant, c'est l'apport que eux, leur ingéniosité, leur inventivité, leur créativité, n'est-ce pas, transmis à travers un support qui arrive ici à la radio, que vous passez. Et quand les autres auditeurs écoutent, ils sont contents là-bas, vous êtes contents ici. Ça a animé votre émission.
1: Tout à fait.
0: Mais vous vous dites qu'ils n'ont pas été à l'école, ils sont ici, ils sont ça, ainsi de suite, et qu'ils font du désordre. C'est pour ça que la société camerounaise a envoyé des artistes à prêter le flanc aux stupéfiants, aux choses terribles. Bon, alors, on demande dans la société aujourd'hui de remettre les choses en place, puisqu'il y a un cadre institutionnel, le ministère des Arts et de la Culture existe, puisqu'il existe un arsenal juridique. Vous voyez? Mais on demande à tous les responsables de chaque instance qui existe dans le milieu de l'art et la culture, chacun à son niveau, de faire son travail. Ceux qui doivent faire respecter les textes, les lois, ainsi de suite, qu'ils le fassent. Sauf qu'ils doivent sanctionner, qu'ils sanctionnent. Vous voyez un peu. Donc, nous avons donc ce milieu-là, et puis l'État, les pouvoirs publics, après, il parle du ministère des Arts et de la Culture. Maintenant, le ministère vient trouver qu'il y a déjà des textes, des lois, ainsi de suite. Il est chargé de mettre en application la volonté gouvernementale en matière de mise en route de la politique, de la philosophie culturelle, telle que définie par tout le Cameroun, représenté par les pouvoirs publics. Bon, alors, dans notre milieu, donc, en dehors de, des intérêts moraux et patrimoniaux des artistes, c'est pour ça qu'on a parlé des droits d'auteur et des droits voisins, parce qu'il faut les protéger, parce qu'on reconnaît, parce que tout ce dont je vous parlais là, en contrepartie, si vous êtes content dans la société, et puis c'est mal au cas de la musique, hein, je n'ai pas pris le volet danse, je n'ai pas pris le cinéma, ainsi de suite. Là. Dans tous les cas, toutes ces expressions artistiques, chacune à ce qui la concerne, à son niveau, donne à la cité de ne plus sombrer quand bien même les soucis arrivent. Même comme on dit qu'au Camerounais, ça vient nager là. C'est-à-dire que de ne plus sombrer dans le désespoir, dans le désarroi, dans les soucis, ainsi de suite. Ce sont les artistes, les créateurs des œuvres de l'esprit. Ils n'ont pas eu besoin du CP blanc ou bien du probatoire, des sites. Mais c'est vous qui les jouez ici, non? Alors pourquoi vous dites qu'ils sont idiots alors qu'ils vous font danser toute la nuit? Quand un ministre s'est marié ou je ne sais pas qui, une autre personnalité, ils dansent sur quoi? Sur des musiques? De qui? Des artistes? Des créateurs? On ne sait pas savoir. D'abord, parfois, on va plus loin, on ne sait pas savoir quelle est l'identité spirituelle de tel ou tel artiste. On danse toutes les musiques, surtout quand on a déjà pris une. Hein? Vous voyez un peu, comme, c'est ce qui se passe dans les cabarets. Donc, en fait, vous avez donc le registre du ministère des Arts et de la Culture qui concerne beaucoup plus les droits, le droit d'auteur et le droit voisin que nous appelons la gestion collective. Et je disais donc que la loi dont j'évoquais la dénomination tout à l'heure là, a voulu, parce que elle... Quand je parlais de la Socadra, c'est que c'est la première société qui est arrivée, elle était parapublique. Après, dans les années 90, on a eu affaire à la Socinada. Parce que les artistes, il fallait qu'eux-mêmes gèrent leurs propres intérêts. La Socinada, la Société Civile Nationale du Droit d'Auteur. Et là-dedans, vous aviez toutes les expressions artistiques. On avait les titulaires du droit d'auteur, on avait les titulaires des droits voisins. On ne cherchait pas à savoir si tu es danseur, tu es artiste, musicien, instrumentiste, artiste, musicien, interprète, chanteur, producteur de phonogrammes, producteur de vidéogrammes. On était tous à l'intérieur. De 1990 à 1993, quand surviennent les états généraux de la culture, dont on attend encore qu'on mette en application les résolutions aujourd'hui. Parce qu'en fait, ne dites pas que ce n'est pas seulement les textes là, ce n'est pas seulement la volonté politique, mais il y a eu même des réflexions sur le monde des arts, de la culture au Cameroun, mais tout ça est resté dans les tiroirs. Bon, on repart donc en 2000, quand sort des fonds baptismaux, la loi 2000/19, dont je vous parlais là. C'est elle donc qui vient consacrer désormais l'existence de 4 organismes de gestion collective. C'est-à-dire que les artistes et musiciens vont rester de leur côté, n'est-ce pas? On dit que le volet catégorie B, art musical, vous avez là-bas les instrumentistes, bassistes, solistes, trompettistes, ainsi de suite, tubistes, balafonistes. Vous avez là-bas les éditeurs de musique. À ne pas confondre avec les producteurs. Vous avez là-bas les arrangeurs de musique qui, eux, restent du côté du droit d'auteur. Vous n'avez pas les directeurs artistiques parce qu'ils ne sont pas... bon, je ne sais pas. On ne prend pas... On ne tient pas compte.
1: Ils ne sont pas pris en considération. Pourquoi?
0: Non, mais ils interviennent parce que à un moment donné, le droit d'auteur se superpose avec d'autres droits. Et la propriété...
1: intellectuelle.
0: En dehors, non, la propriété intellectuelle, c'est le grand mot qui possède à son nom le droit d'auteur et le droit voisin. J'ai parlé comment on appelle ça, l'OIT, voilà, l'Organisation internationale du travail. Donc, ceux qui ne sont pas concernés par le droit d'auteur peuvent rentrer en connexion avec un employeur. Parce qu'il y a les contrats, il y a plusieurs types de contrats là-bas, les gré à gré. C'est-à-dire que le directeur artistique, quand je viens assurer la direction artistique d'une œuvre musicale, je m'entends avec le producteur de phonogrammes. J'ai signé un contrat avec lui. Vous voyez? Bon. À ne pas confondre avec le directeur artistique. Quel est le réalisateur dans le monde de l'audiovisuel? C'est deux choses différentes. Donc, vous voyez que c'est des petits détails comme ça, là, mais c'est beaucoup profond. Donc, vous avez donc, on a donc dit désormais que les musiciens, les chanteurs, bref, tout ce qui procède du monde de la musique reste du côté de la catégorie B. Ceux qui sont créateurs dans le monde de la littérature, dans le monde des chorégraphies, parce qu'en fait, bon, la chorégraphie, c'est vrai, ça a calé fouchon entre le droit voisin et le droit d'auteur, mais au Cameroun, on a décidé que les chorégraphes étaient du registre des droits d'auteur.
1: Mm-hmm.
0: Bon, vous avez là-bas les dramaturges, vous avez là-bas les romanciers, vous avez là-bas les poètes, vous avez là-bas, bon, tous ceux qui peuvent créer d'une manière ou d'une autre une œuvre originale et déposer au sein de leur société qui s'appelle Socilata, n'est-ce pas, contre reçu, contre attestation de ce que désormais vous êtes membre ici. Et si vous arrivez le premier, ça veut dire que c'est votre œuvre, sauf démonstration contraire. Donc du côté donc, de la Socilata, vous avez donc ces arts, de la littérature, chorégraphique et arts similaires. Sonakam, catégorie B. C, catégorie qui concerne les arts photographiques et audiovisuels. Vous voyez? Donc, c'est la loi 2000 qui vient donc scinder.
1: Forcément, ouais, qui vient repartir.
0: Repartir, c'est là comme cela. Pour qu'il n'y ait plus trop de problèmes entre les artistes. Parce que d'aucuns avalaient les autres. Vous avez posé la question sur les musiciens. Les musiciens avalaient toujours les...
1: Tout à fait, les musiciens toujours...
0: Voilà, donc, on a voulu que, bon, les autres se sentent à l'aise, qu'ils volent par leur propre zèle. C'est pour ça qu'on a créé ces quatre sociétés. La quatrième société, c'est la SOCADAP, catégorie D.
1: Est-ce que ces sociétés-là se valent?
0: Valoir dans quel sens? Quel est le contenu sémantique que vous mettez dans...
1: Elles se valent sur manière de dire que lorsqu'on parle des droits d'auteur et des droits voisins, est-ce qu'il y a équitabilité?
0: Voilà,
1: est-ce qu'il y a ça, supériorité?
0: Ouais, voilà, j'arrive donc. Okay.
1: Voilà.
0: J'étais au niveau de la SOCADAP pour dire que là-bas, vous avez des artistes, des arts graphiques et plastiques. Bon, alors, vous voyez que là-bas, on ne parle pas. Hein? On sculpte, on dessine. C'est le pinceau qui joue son rôle. Donc, vous avez fait les masques, bon, ainsi de suite.
1: C'est une communication muette.
0: Voilà. Donc, vous les avez là-bas. Bon, maintenant, cette loi existait avec un décret d'application de 2001, la loi dite au Yonoula de 2001. Et en 2015, on se rend compte que certains titulaires de droit sont lésés. Pour prendre donc le décret d'application de 2001, on le modifie par un nouveau décret de 2015 qui consacre l'existence désormais de toute une société qui va s'occuper de ses auxiliaires de la création. Vous voyez? Alors, qui sont-ils? Ce sont des titulaires de droits voisins. Je vous ai parlé des quatre sociétés de droits d'auteur précédemment. Alors, on prend donc qui du côté de la Socilata? On prend les danseurs, parce qu'eux étaient là-bas. On prend qui là-bas? On prend les conteurs, tous ceux qui déclament. Parce qu'en fait, un conte existe, même si l'auteur pourrait être anonyme. Parce qu'en littérature orale, la plupart des auteurs sont
1: anonymes.
0: Ça, c'est comme ça. Bon, alors, maintenant, vous êtes conteur. Alors, si vous êtes conteur, ça veut dire que vous êtes une sorte de paroleur, une sorte d'aide, une sorte de griot qui vient reproduire une œuvre existante d'une autre façon possible.
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1: De retour sur ce plateau, c'est l'émission Par ici, la culture qui poursuit son bout de chemin.
0: Voilà, j'étais en train de dire que Nous avons donc du côté de la sociologie, les aides, les poètes, hein, tous ceux qui déclament d'une manière ou d'une autre, hein, dans tous les cas, des œuvres qui ne leur appartiennent pas, mm-hmm. sont du côté du droit voisin.
1: Mm-hmm.
0: Vous avez les danseurs qui jouent sur toutes les musiques que les musiciens ont créées.
1: Tout à fait.
0: Vous voyez, non, qui interviennent. Ils sont du côté du droit voisin parce qu'ils n'ont pas créé, ils ne sont pas des créateurs, mais ce sont des titulaires du droit voisin. Ce sont des artistes interprètes, ce sont des artistes exécutants. Vous voyez, non? Voilà. Vous avez les acteurs, les comédiens. Vous avez un metteur en scène qui a calé Fouchon entre l'auteur et le voisin,
1: mm-hmm.
0: qui s'inspire d'une œuvre théâtrale.
1: Bien sûr.
0: Et il doit monter la pièce.
1: Mm-hmm.
0: Alors, il a besoin des hommes et des femmes physiques. Ouais, non. Quand ces artistes viennent à prester, ce ne sont pas. Ils ne prestent pas pour rien. La convention de Rome de 1961 a voulu, d'une manière ou d'une autre, les rétribuer en leur accordant des prérogatives spéciales aussi.
1: Mm-hmm.
0: C'est ça qu'on appelle le droit voisin. C'est l'ensemble des prérogatives qu'on accorde à ces artistes interprètes qui n'ont pas créé leur...
1: Ils n'ont pas créé forcément.
0: Oui, mais qui participent.
1: Oui. Et qui participent.
0: Voilà, qui participent à l'épanouissement de cette œuvre. D'une manière, puisque voilà. Quand je viens à interpréter votre pièce de théâtre, je suis acteur de cinéma.
1: Mm-hmm.
0: Je...
1: Vous contribuez forcément à la houlette, promotion.
0: Oui, sur la houlette d'un metteur en scène, je fais la promotion de votre œuvre. Donc, mm-hmm. quelque chose, quelque part, on doit me donner ma part sur ça, dans ça, si mm-hmm. vous voulez que je parle comme au quartier. Bon, vous avez donc, là, j'ai parlé de la société dans la catégorie A, catégorie mm-hmm. B. Maintenant, la catégorie B, c'est les musiciens. C'est le monde de la musique.
1: Mm-hmm.
0: Vous avez les instrumentistes. Hein? C'est-à-dire que, bon, même comme ce sont des créateurs, hein, parce que moi, je suis instrumentiste, mm-hmm. je n'ai jamais voulu que ça se passe comme ça, qu'on croit que les instrumentistes viennent réciter ce qui existe déjà avant. Non, mm-hmm. ils créent des lignes.
1: Ils créent forcément.
0: Des lignes de guitare. Mm-hmm. Nous créons des lignes de guitare, les lignes de basse, parfois mm-hmm. des mélodies. Hein? Mais bon, bref, c'est de façon axiomatique, on a voulu qu'ils soient du côté du droit voisin. Alors, mm-hmm. qu'est-ce qu'eux, ils font? Hein? Ils accompagnent le musicien en studio. Il y a, par exemple, si c'est une musique complète, parce qu'il y a même des musiques chantées seulement. Hein.
1: Mm-hmm.
0: Il y a des chansons chantées, mais il y a des chansons, comment on va les appeler? Ouais, ouais. Pratiquées de façon unilatéralement.
1: Mm-hmm.
0: Enfin, de façon simple, c'est-à-dire que vous venez là, puisque la voix,
1: mm-hmm.
0: on la considère comme un instrument de musique. Parce qu'en fait, c'est ça le véritable départ de la réflexion.
1: Mm-hmm.
0: La voix étant un instrument de musique, quand vous chantez, ça veut dire que vous êtes instrumentiste.
1: Mm-hmm.
0: C'est pour ça que vous allez voir les chanteurs être récupérés par la société des droits voisins. Parce que rien que leur voix est un instrument de musique.
1: Mm-hmm.
0: Qui plus est, quand ils viennent donc à interpréter une œuvre qu'ils n'ont pas composée, par exemple, j'ai pris l'autre jour l'exemple de qui là? Je vais prendre l'exemple de Sissi Dipoko aujourd'hui,
1: mm-hmm.
0: qui a interprété Singan, pour lui de Bikusi là, avec les morceaux d'Atebas, de Mancien.
1: Mm-hmm.
0: Elle interprète, ce ne sont pas ses œuvres, mais elle vient. Le fait qu'elle interprète, vous, qui avait créé cette œuvre-là, vous avez de l'argent. Hein? Quand on va faire le départage-là, hein? On vous donne votre part en termes de 7%. C'est pas ça, ça ne fonctionne pas bien chez nous.
1: Mm-hmm.
0: Donc, vous avez donc ces artistes-là, ceux dont on a repris les chansons qui bénéficient des redevances au titre du droit d'auteur par rapport à leur création. Vous avez ceux des artistes qui ont voulu bien reprendre votre chanson.
1: Mm-hmm.
0: Qu'on reverse dans le volet d'artistes, interprètes, exécutants ou alors interprètes. Ouais.
1: Mm-hmm.
0: Parce qu'ils ont interprété votre œuvre, ils doivent aussi gagner quelque chose. Donc, vous avez donc du côté de la musique, c'est là, les instrumentistes, vous avez les choristes, on dit aussi choristes, les deux termes sont synonymiques,
1: mm-hmm.
0: ça ne dérange pas, qui interviennent, encore que. Chorisme va encore aller beaucoup plus chercher dans les chorales. Ouais. Donc, on peut faire les chœurs, on est chœuriste. On peut faire les chœurs, on est choriste. On peut faire les chœurs, on n'est pas choriste. Mais on est dans un... Je prends un exemple. Ça, vous parlez souvent des musiques gospel, des musiques de même genre. Vous voyez? Donc, voilà. Donc, vous avez, de ce côté-là, du côté de la musique, des producteurs de phonogrammes. À ne pas confondre cette fois-ci avec des éditeurs. Parce que c'est le producteur qui engage financièrement le projet vers d'autres pas pour son épanouissement. Vous voyez? Donc, il intervient parce qu'il facilite, parce qu'en fait, quand on parlait du droit voisin, on parlait de la chose en amont. Qui a provoqué le déploiement du projet? C'est le producteur, pas le financement.
1: Tout à fait.
0: Même si le créateur, dans sa prestation, est la matière première, mais il a fallu des moyens pour cela. Bon, qui a travaillé en milieu de parcours pour que cette affaire arrive, en fin de compte, quelque part, c'est les musiciens. Donc, ils bénéficient potentiellement des droits voisins. Bon, maintenant, on parle de financement, d'accompagnement, mais aussi de diffusion. Qui, en fin de parcours, parce que c'est un des triptyques là, donne à ce que on puisse écouter cette chanson. C'est le monde, les organes de radio diffusion qui sont partie prenante du droit voisin. J'ai dit qu'il n'allait plus parler de ça parce que les journalistes et les hommes des médias au Cameroun ne s'occupent pas de ce dossier-là.
1: Mais à qui la faute?
0: Mais c'est à eux. Pourquoi? Nous, on a fait des efforts pour vous dire que voilà, venez, venez, vous avez votre part de combo ici. Bon, personne n'est au courant de nous. Et ils ont cru qu'on venait demander de nous aider à communiquer sur nos malheurs. Mais oui, parce que moi, j'ai eu à rencontrer des syndicalistes pour cela. Bon. Et même pas seulement les organes de radiodiffusion. Hein. D'ailleurs, la loi 2000 le dit. Mais elle ne parle pas de la presse, des agences de presse. Mais pourtant, dans d'autres pays, on va jusque là-bas. Je vous prends un exemple simple. Si vous avez un papier, n'est-ce pas, laissons même le volet sonore et image en mouvement. Si vous produisez un papier dans un journal et que une plateforme vienne à récupérer votre papier, voilà, on ne fait pas commerce avec ce que vous prenez comme ça là. Or, les gens font commerce, ça veut dire que ça fait la publicité de cette plateforme quelque part.
1: Bien sûr.
0: Alors, mais c'est... Il vous a demandé votre avis ou votre aval?
1: Pas du tout.
0: Voilà, il y a un problème. Je prends seulement ce petit exemple, parce que c'est vaste aussi du côté du monde des organismes radio et télévision. Je ne vais pas aller trop de ce côté.
1: Est-ce que ça concerne forcément les découpages qu'on retrouve dans les émissions et autres?
0: Même les émissions. Pour vous dire que ça s'étend jusqu'aux émissions. Hein? Si par exemple... Nous produisons là actuellement. Et puis, à un moment donné, vous rendez compte que votre émission passe en boucle dans une plateforme, dans le cyberespace. Attention, il y a un problème. Il y a un problème. Bon, maintenant, si vous n'avez pas... Bon, vous pouvez dire, bon, enfin, dans tous les cas, c'est normal. Mais en principe, cette affaire-là doit se gérer entre l'organe qui vous emploie ici, n'est-ce pas, et les responsables de cette plateforme. Bon, donc, c'est des choses, on reviendra. Je parle d'abord de ce qui est pratique au Cameroun.
1: Bien sûr.
0: Vous avez donc, dans la catégorie B, j'ai parlé des producteurs, j'ai parlé des musiciens, j'ai parlé des choristes, il y a même les chefs d'orchestre, parce qu'on n'en parle pas assez. Il y a les chefs d'orchestre. C'est vrai que je reviens un peu là, à la société, j'ai oublié les danseurs.
1: Oui.
0: Je crois que j'ai quand même parlé un peu de... Mais oui, il fallait quand même, j'insiste, parce qu'ils viennent... Ils ont le vent en poupe ces derniers temps-ci. Ils comptent beaucoup plus sur nous qui allons prendre la SDV bientôt là pour les suivre. C'est comment je dis, les jeunes là disaient. Voilà. Donc, c'est un peu ça. Donc, vous avez donc catégorie B, je crois que j'ai fini de ce côté-là. Maintenant, catégorie D, c'est la SOCADAP. Les illustrateurs et dessinateurs qui auraient dû profiter et bénéficier des redevances au titre des droits voisins, malencontreusement au Cameroun, sont encore des lésés pour compte. Je ne sais pas pourquoi. Il y a beaucoup d'interrogations. Pendant que j'y suis là, je me pose beaucoup de questions. Parce que quand vous avez un ouvrage scolaire, vous avez quand à un moment donné l'enfant va accéder à la connaissance, ce sont les illustrations
1: bien sûr
0: qui motivent, qui stimulent même parfois
1: son cerveau,
0: son apprentissage rapide de la chose. Mm-hmm. Mais pourquoi donc les léser alors que sous d'autres cieux ils sont partie prenante du droit voisin? Bon, vous avez dans la cinquième société, vous voyez, non, mm-hmm. qui est donc chargée d'accueillir tous ces gens-là qui sortent de tous les quatre organismes de gestion collective là. Mm-hmm. C'est-à-dire ceux qui sortent de la Sociladra, ceux qui sortent de la SCAP, ceux qui sortent de la SONACAM et ceux qui sortent, bon, malheureusement, il y en a point qui sortent de la SUCADAM. Mm-hmm. Donc, vous voyez. Donc, voilà donc comment ça se fait. Le droit voisin donc, devient donc le centre, le lieu où tous ces gens-là...
1: Tous se retrouvent forcément.
0: Voilà, ils se retrouvent là.
1: Donc, ça veut dire qu'on peut se retrouver finalement, en conclusion, dans le droit d'auteur et dans le droit
0: voisin.
1: Oui,
0: si vous avez tous ces talents-là, on ne vous refuse rien.
1: Et maintenant, pour sortir, pour répondre à ma question avant d'entamer la thématique du jour, pour sortir, quel droit, est-ce qu'il y a un droit forcément supérieur à l'autre?
0: Entre le droit d'auteur et le droit voisin.
1: Tout à fait.
0: Non, la préscience voudrait que qu'on crée. Mm-hmm. D'abord. Hein, et même quand on crée, il y a le premier titulaire de droit d'auteur. Mm-hmm. Il y a même jusque là-bas, même encore, une certaine hiérarchisation. Parce que le premier titulaire de droit d'auteur, c'est celui qui est appelé auteur, mm-hmm. qui a créé. C'est lui le premier titulaire. Le compositeur vient même après. Mais comme au Cameroun, on a lié les deux auteurs-compositeurs, bon, ça devient compliqué. Bon, enfin, bref, on n'est pas là-bas. Et puis les autres créateurs, mmh. les arrangeurs.
1: Oui.
0: Oui. Ah oui, les éditeurs. Mmh. Oui, pour ce qui concerne la catégorie B, hein, je ne parle pas des autres catégories, parce que la catégorie C, c'est l'audiovisuel dont on parlera tout à l'heure. Là. Vous voyez? Donc, alors, maintenant, vous me demandez la jouissance du droit d'auteur. Mmh. Hein? N'entame en rien l'exploitation ou alors les reconnaissances
1: d'accord.
0: qu'on doit donner à un titulaire de droit voisin.
1: D'accord.
0: Non? Donc, un droit ne piétine pas l'autre.
1: Forcément.
0: Quand tout est bien organisé. Mais celui qui vient avant, c'est le droit d'auteur.
1: L'auteur.
0: C'est pour ça qu'on parle de l'autre comme étant droit voisin.
1: Tout à fait.
0: Le qui vient, c'est les droits connexes. Mm-hmm. Ouais. Donc, maintenant... Si vous voulez des chiffres, quand on parle de droit d'auteur, si on allait auprès d'un usager, s'il nous a donné 100 000 francs, mm-hmm. on prélève 80%, c'est-à-dire 80 000 francs
1: plus
0: qu'on donne au droit
1: d'auteur,
0: on alloue au droit d'auteur, et 20 000 francs, 20% qu'on alloue au droit voisin. J'espère que j'ai répondu
1: c'est clair.
0: Bêtement à votre question, parce que je ne voulais pas compliquer.
1: Là, c'est lucide. En tout cas, on va prendre d'abord une ponctuation musicale et après, on va dévoiler la thématique du jour.

0: C'était Yemi Alade, fit singula pour votre plaisir. La thématique qui va tarauder notre esprit cet après-midi, nous parlons du cinéma camerounais. On parle de l'industrie du cinéma au Cameroun. Quel état des lieux? On va également essayer de décortiquer comme ça, faire une analyse de l'industrie du cinéma au Cameroun. Il est là, il a répondu présent malgré ses multiples, son emploi du temps chargé, son casting. Il a tellement de casting. Lui, c'est Moussa Sinja. Il est acteur. On l'a connu dans le film L'Accord. Bonjour, bon après-midi.
1: Bonjour, bon après-midi, Francine Ateba. Je suis là, j'ai bousculé tout pour être là, donc je suis là.
0: Merci en tout cas d'avoir répondu présent à l'invitation de Par ici la culture.
1: Merci beaucoup, c'est vous qui nous faites honneur parce que nous sommes les acteurs de la culture et quand les journalistes nous invitent, on doit toujours répondre présent.
0: Tiens, c'est clair. Lorsqu'on parle du cinéma, d'après vous, est-ce qu'on peut parler d'industrie du cinéma de nos jours ou bien nous sommes encore à l'étape qu'on va dire artisanale?
1: Parlons de l'état artisanal, parce que le Cameroun, disons-nous vrai, moi je suis un gars vrai, voilà. Vous comprenez, c'est acteur de cinéma et le cinéma camerounais est encore artisanal. Quand on parle d'industrie, qu'il faut produire au moins 100 films par an. Le Cameroun ne produit même pas 25 films par an.
0: À qui la faute?
1: À notre, je dirais, à notre gouvernement, à notre politique. Vous comprenez un peu?
0: Oui. Donc c'est un problème de politique culturelle?
1: Oui. Pourquoi? Parce que nous avons hérité de ça. Ceux qui nous ont colonisés, ils ont tout fait pour que notre culture meure. Et moi, je ne passe pas quatre chemins pour vous le dire, parce que le cinéma camerounais, nous ne sommes pas encore une industrie, disons-nous vrai. Nous sommes en voie de devenir une industrie, mais nous ne le sommes pas, disons-nous la vérité. Parce que Canal Plus nous demande 100 longs métrages et nous demande 100 séries chaque année pour que nous soyons une industrie. Alors, le Cameroun ne produit même pas 10 longs métrages et 10 séries par an.
0: Qu'est-ce qui coince d'après vous?
1: C'est un problème de moyens. Pour faire un film, il faut beaucoup de moyens. Vous comprenez? Soyons sérieux. Là, je ne vais pas venir mentir sur la radio. Pour faire un film, il faut beaucoup de moyens. Et les moyens, nous ne les avons pas. Ouais. Disons-nous la vérité. Moi, je suis acteur de cinéma. Ça fait au moins 25 ans que je suis dans ce métier. Et ne nous mentons pas, il n'y a pas de moyens. Pour faire un long métrage, il faut 40 à 50, 60, voire 100 millions. Alors, si vous ne pouvez pas avoir ces moyens-là pour faire ce film, on ne pourra pas faire un bon film. Et les séries, il faut un peu plus.
0: On ne pourra pas faire un bon film. Quel état des lieux, hein, donc, on parle gris, lorsqu'on parle du cinéma au Cameroun, vous, d'après vous, quel est votre regard par rapport à ça?
2: Ben oui, avant même qu'on ne parle d'industrie ou pas, il faudra déjà regretter qu'on ne parle plus de salles de cinéma. C'est vrai qu'ailleurs, bon, cette affaire-là fait aussi débat, ça dépend. quand on voudrait parler de cinéma, il faut voir aussi les écoles de formation, les instituts de formation. C'est vrai qu'à Yaoundé 1, et puis dans...
0: À Yaoundé 1, bien sûr.
2: Oui, oui, bon, enfin, mais il faut avoir le bac. Je vous disais que vous avez fait le diplôme, là, ça dérangeait l'artiste, non? Bon, non.
0: Mais l'artiste doit également savoir s'exprimer. Est-ce qu'on va prendre un artiste qui va venir nous dire « je vous l'ai dit que » et tout ça?
2: Dans tous les cas, je vous dis, vous m'avez posé la question, moi je réponds de bon.
0: Bien sûr.
2: L'artiste, bon, enfin, bref, il y a cela. Il y a que, bon, il faut même déjà des structures. Hein. J'ai parlé des structures de formation, même dans, c'est pas seulement dans le public, hein, parce que j'ai parlé de l'université, bon, ça c'est du fait du public. Mais attends, on pouvait bien aller voir la chose de l'autre côté. Est-ce que beaucoup investissent leur argent à ce que le monde du cinéma, les acteurs du cinéma soient formés? Parce que c'est un domaine où il pleut une myriade de métiers qu'on ne pouvait pas imaginer. Vous avez l'acteur comme il est là. Vous avez le producteur, hein, et qui peut être producteur délégué, producteur exécutif, ainsi de suite. Vous avez le perchman. Vous avez le script girl. Vous avez le...
0: Il y a plusieurs fonctions, même les figurants.
2: Son, l'ingénieur de son, le régisseur, le photographe qui vient même parfois.
0: Le scripteur, oui.
2: Pas tant pis. Vous voyez, ce n'est pas moins de 150 métiers. Vous voyez que, bon, encore que...
1: Il y a 84 métiers derrière la caméra.
2: Derrière la caméra, vous voyez.
0: Le réalisateur.
2: Bon, alors, qu'est-ce qu'on fait? C'est vrai, peut-être les IPS, là-bas, bon, il m'arrive de temps en temps d'être de ce côté-là. Quand on forme des enfants, on oublie de les former, hein, après le bac. Comme si l'art avait besoin des parchemins. Bon, qu'est-ce qu'on leur apprend là? On leur apprend le droit.
1: Ah oui, là, on n'a pas besoin de parchemin.
0: Mais sinon, si, comment on va pouvoir former...
2: Non, pour la transmission,
0: pour la transmission.
2: Oui, pour la transmission, peut-être qu'on forme des gens qui vont former, il n'y a pas de problème.
1: Francine.
0: Mais pas forcément pour la transmission.
1: Francine.
0: Oui, Moussa.
1: En Afrique, nous sommes doués. Vous comprenez? Et les Africains, on n'a pas besoin... Les parchemins, c'est le colonisateur qui nous a apporté. Vous comprenez?
0: Mais on a quand même besoin d'une formation, non, pour pouvoir bien incarner un rôle. Je prends le cas de figure. On sait bien que lorsqu'on parle de films au Cameroun, c'est pas tous les films qui sont reluisants. Vous serez d'accord avec moi, monsieur Moussa. Lorsqu'on prend, par exemple, le cas de figure où... Vous avez des Camerounais qui vous tournent des films, j'ai envie de dire ninja. On a l'impression que c'est vraiment, on a pris mon voisin du quartier, on a dit vas-y fais les ayugen, papapap. Donc on sent que même le jeu, il n'arrive pas à incarner un rôle. Est-ce que la formation n'est pas importante?
1: Bon, nous avons un problème de formation en jeu d'acteur. Mais aujourd'hui, nous sommes en train d'arranger ça. Moi, je suis un formateur. Vous comprenez? Chez nous, les cinéastes, on appelle ça directeur d'acteur. Vous comprenez un peu? Donc, je suis un formateur. Et à tous mes enfants, je leur dis toujours, formez-vous. Mais, le génie, c'est en vous. Parce que le jeu d'acteur, je vais vous dire, je suis un acteur. J'ai fait des films qui font le tour du monde.
0: Bien sûr, comme L'Accord.
1: Mais je ne vous dirai pas L'Accord indomptable, Alerte et tout ça. Je ne vous dirai pas faites comme moi.
0: Pourquoi?
1: Parce que chacun a son génie en lui. Vous comprenez un peu? Aujourd'hui, peut-être que mon petit frère Arcel Abessolo, il n'est pas là. Mais... je parle de lui parce que c'est un des meilleurs acteurs au Cameroun. Vous comprenez un peu?
0: Puisqu'il arrive à incarner plusieurs rôles.
1: Je suis acteur, mais quand je vous parle de ce frère, il a un génie. Vous comprenez? Moi, je fais ça, mais c'est un petit frère qui fait mieux que nous autres. Il faut le reconnaître. Vous comprenez un peu? Arcel Abessolo, c'est un génie dans l'actorat. Vous comprenez un peu? Là où vous voyez, je viens là, je sors, on m'a invité quelque part, j'ai fait un film, ça fait peut-être 2 ou 3 ans. On a organisé un dîner en mon honneur. Mais je leur ai dit, j'ai dit oui à quelqu'un et je dois aller répondre à la radio Royal FM. Et je suis là. C'est vrai que je suis arrivé un peu en retard parce que vous m'avez dit 15h, je suis arrivé à 16h. Mais je suis là. Francine, je ne vous ai jamais déçu.
0: Pourquoi il est difficile de financer un film au Cameroun?
2: Oui, puisqu'on était justement sur l'état des lieux. Il y a ce problème de formation. Il y a un problème de financement. Bon, enfin, on finance quelque chose parce qu'on rentre on convoque un mot qu'on appelle le business, non?
0: Mm-hmm.
2: On ne donne pas de l'argent pour ne pas récupérer après.
0: Bien sûr.
2: Alors, quel est l'intérêt
0: à financer quelque chose qui ne va pas
2: donner. Quelque chose qui ne va pas en retour vous apporter quelque chose.
0: Mm-hmm.
2: Donc, quand ce financement-là, en fait, il reposait à un moment donné au Cameroun sur des structures qu'on a créées avec le FODIC auparavant. Mm-hmm. Hein? Donc, l'industrie cinématographique, le fonds d'aide à ce que les films et tout ce monde de l'audiovisuel soit encouragé.
0: Mm-hmm.
2: Malheureusement, ça c'est mort comme ça là. Vous avez dernièrement le compte d'affectation pour le soutien de la politique culturelle,
0: mm-hmm.
2: n'est-ce pas? C'est aussi mort comme ça là. Encore que là-bas, on ne pouvait même pas donner plus de 2-3 millions. Et quand même bien.
0: Et lorsqu'on parle cinéma, c'est petit.
2: Oui, oui. Quand on donnait même, bon, il fallait aussi donner à celui qui vous a aidé à avoir.
0: Voilà.
2: Donc, vous parlez de quoi? C'est pas facile. Bon, maintenant, ce qu'il y a plutôt à faire, puisque nous sommes là en train de voir.
0: On va voir les solutions plus tard. Oui, oui, on décrit d'abord.
2: Il faut encourager les entrepreneurs culturels. Hein? Quand vous parlez même d'industrie. Mais une industrie, c'est quoi? Vous avez la matière première,
0: mm-hmm.
2: et vous avez des mécanismes de transformation mm-hmm. de cette matière première. Et puis, en fin de compte, vous avez le volet de la production. Bon, ils appellent
1: d'industrie au Cameroun.
2: Ouais, on ne peut pas parler d'industrie. C'est mm-hmm. ça ne repose pas sur le seul critère du nombre de productions, comme notre acteur le disait. Non, c'est pas. Même si vous faites 100 œuvres filmiques.
0: Comment?
2: Et que. À un moment donné, la qualité n'y est pas. Mm-hmm. Vous n'avez pas la possibilité de la circulation. Vous n'avez pas les tourneurs.
0: Mm-hmm.
2: Vous n'êtes pas. Il n'y a même pas de volonté politique à ce mm-hmm. que les choses soient. Mais vous parlez de quelle industrie?
0: Est-ce que ce n'est pas un problème de jeu d'acteurs également? Ou bien
1: c'est pas un problème.
2: Non, pour les talents, moi j'ai dit. Justement, moi j'ai vu, il y a beaucoup de talents au Cameroun. Mm-hmm. C'est une pépinière vivante.
1: Tellement.
2: Vraiment. Il faut seulement que, bon, peut-être. Les résidences de culture, ou je ne sais pas quoi, qu'on existe de temps en temps, mm-hmm. pour recycler les uns les autres. Hein? Mm-hmm. Pour lui dire que, bon, voilà, tu as ton don, naturellement, mais
0: oui,
2: maintenant voilà,
0: il faudrait qu'on te perfectionne.
2: Ouais, te perfectionne. C'est ça dont mm-hmm. on a besoin. Même ces écoles-là, parfois, n'existent pas. Quand monsieur, il le dit que, bon, enfin, il travaille comme cela, il n'est pas rétribué, et puis, bon, il forme à gauche, à droite, là. Bon, attends. En principe, cette affaire-là devait être rangée dans un projet bien mm-hmm. connu à l'avance par les pouvoirs publics, mm-hmm. avec ses enseignants, ses formateurs, et ainsi de suite. Donc, moi, je crois que le financement peut être provoqué. Hein?
0: Mm-hmm.
2: Non seulement, vous savez qu'il y a beaucoup de firmes ici, là, beaucoup de grandes structures
0: mm-hmm.
2: qui déposent leurs valises au Cameroun.
0: Mm-hmm.
2: Ça peut passer par là. Le financement peut être institutionnalisé, hein? Après une compétition, c'est-à-dire que des instances de consécration qui disent que bon, voilà, cette année, voilà les meilleurs scénarios, voici les meilleurs ci, voici. Et puis l'année d'après, l'État finance. Il faut encourager les entrepreneurs privés, pourquoi? Parce que, en fait, si à un moment donné, un industriel dans un autre domaine voudrait rentrer dans le monde de la culture,
0: mmh.
2: est-ce qu'il a des facilités de son action de production? Voilà la question simple. Mais s'il est bloqué, si à tout moment de son parcours, on lui demande tel papier, telle disposition, et puis enfin, il ne peut pas s'en sortir. Donc, c'est un peu ça. Donc, c'est tout un tout là. Il faudra bien qu'à un moment donné, les gens s'y penchent vraiment sur ce dossier-là. C'est-à-dire que les pouvoirs publics, les acteurs eux-mêmes, peuvent se réunir autour des organisations associatives ou syndicales,
0: mm-hmm.
2: n'est-ce pas? Et, bon, que la formation existe effectivement, parce qu'en fait, c'est vrai, on a parlé de cette formation officielle, mais il y a une formation qui peut se faire dans le privé.
0: Bien sûr.
2: Du côté de la musique, il y a des écoles de
0: il
2: musique privées.
0: Il peut également oui. avoir même des ateliers de renforcement de capacité.
2: Bah ouais, mm-hmm. pourquoi pas? Donc, on a besoin de tout ça. Là. Et puis, maintenant, ce n'est pas tout d'avoir tous ces éléments-là. Il faut encore sensibiliser les Camerounais à comprendre le cinéma, à comprendre le film, à aimer les acteurs et à consommer camerounais. Parce que si vous...
0: Comment on peut consommer camerounais si on n'a pas de salle de cinéma? Ça se passe comment?
1: Ok. Francine, ça, je réponds à cette question. Hein. Mm-hmm. Merci beaucoup, mon aîné. Mais je vais vous dire quelque chose. Mm-hmm. Comprenez? Le politique camerounais a tué la culture.
0: Comment ça?
1: Je vous le dis sincèrement. Pourquoi? Parce que le politique s'est porté star à la place du culturel qui devrait être star.
0: Expliquez-vous.
1: Bon, je m'explique. Je suis acteur de cinéma. Mm-hmm. International. Mm-hmm. Parce que j'ai fait beaucoup de films internationaux. Mm-hmm. Ça, c'est la langue du voisin. Hein, et oui. Les colonisateurs. Ok. Pourquoi? Parce que je vous le dis pourquoi, parce que quelqu'un un jour m'a dit dans son bureau, vous avez déjà tout. Si on vous donne encore l'argent, vous ferez...
0: Mais est-ce que là, forcément, c'est lorsque une personne s'exprime de cette manière, est-ce qu'on peut dire que c'est forcément le politique?
1: C'est un fonctionnaire.
0: C'est un fonctionnaire, mais qui représente tous les fonctionnaires.
2: En fait, ça, c'est une
1: anecdote. C'est un fonctionnaire qui me l'a
2: qui
1: dit.
2: Qui est répété. Mm-hmm. Historiquement, c'est une phrase le qui grand avait frère. Été
1: Je suis content parce que voilà. Le grand frère connaît.
2: Ouais.
1: Mm-hmm. Ouais.
2: Henri Mayem.
1: Mayem quoi?
2: Tu vois, là, vous êtes des croyants.
1: Francine, les fonctionnaires sont jaloux de nous. Ils sont jaloux de nous parce qu'ils disent que on vous voit à la télé. Vous avez tout ce qu'il faut. Mmh. Et si on vous donne encore l'argent, nous, on n'aura plus rien.
0: Mais est-ce que les acteurs entre eux-mêmes, ils s'aiment?
1: Bon, les acteurs entre eux-mêmes, ils s'aiment. Parce que, pourquoi? J'explique.
0: Oui, allez-y.
1: Je sors d'un dîner tout à l'heure qui a été organisé en mon honneur.
0: Oui.
1: Parce que j'ai fait un film international. Mmh. Half in the Hand. Mmh. Hein?
0: Yes.
1: Qui est passé en France et tout ça partout. Oui. Hmm? Je suis l'acteur principal. Mm-hmm. On a organisé un dîner à mon honneur et je leur ai dit, s'il vous plaît, quand je pars d'ici, je repars là-bas.
0: Oui.
1: Il y a à manger, il y a à boire là-bas.
0: Oui.
1: Parce que...
0: Est-ce que c'est ça qui prouve que les acteurs...
1: Non, attendez. Mm-hmm. Attendez, s'il vous plaît, Francine, je vous explique. Mm-hmm. Le producteur, il a organisé ça pourquoi? Il me dit, j'ai jamais vu un acteur qui est humble comme toi.
0: Là, c'est le cas de Moussa. Est-ce que les acteurs s'aiment forcément entre eux? Parce que si on, il faudrait prendre même le cas des artistes musiciens lorsqu'ils se plaignent, par exemple, des droits d'auteur. Mmh. Mais entre eux-mêmes, est-ce que les acteurs s'aiment?
2: C'est vrai que ces temps derniers, on a l'impression que, bon, il y a parfois des frottements. Mais depuis là, les artistes ont toujours été ensemble au Cameroun.
1: C'est clair.
2: Bon, et puis même parfois, c'est vrai, il peut y avoir des invectives à partir des réseaux sociaux, à travers même ces réseaux sociaux. Mm-hmm. Mais je vous assure que quand les artistes, les gombis, s'y réunissent, il n'y a pas de problème.
1: Il n'y a pas de contestation.
2: Il n'y a pas de problème. Vous voyez. Mais bon, comme on les tire à gauche, idéologiquement à droite, pour combattre pour tel... Quelqu'un me disait ce matin, hein, l'artiste dit non. Maintenant, je ne vais plus faire des combats individualisés. Mm-hmm. Si quelqu'un veut défendre l'intérêt général, je suis avec lui. Mais si c'est pour défendre ses intérêts personnels, là-bas, vraiment particularisés, là, qu'il me laisse tranquille. C'est pour dire qu'en fait, les artistes sont en train de prendre conscience. On les tourne en bourrique là depuis, tourne. Mais ils s'entendent bien. Mm-hmm. Oui,
1: Francine, attention. Oui. Je viens de vous dire quelque chose. Axel, il est dans un casting international.
0: Tout à fait.
1: Vous comprenez un peu? C'est pour ça qu'il n'est pas là. Hier, lui et moi, on était dans quelque chose d'international aussi. Et si tout à l'heure, quand j'arrive, je ne le vois pas, parce que nous sommes les deux acteurs que vous avez invités. Mais quand je vous explique pourquoi il n'est pas là, il est dans un casting. C'était de quoi là et tout ça là. C'est un casting où moi, je n'ai pas été retenu. Mais lui, il a été retenu. Alors, si il n'est pas là, pourquoi je vais venir le saluer ici à la radio?
2: Mais la preuve, c'est qu'il a dit du bien de son collègue.
0: Tout à fait.
2: Ouais, ouais. Ou de son confrère.
1: Je viens le salir, pourquoi?
2: Il l'a reconnu, c'est
1: à Bala. Il est sur un casting, mm-hmm. et c'était le moment où on l'a retenu là-bas. Vous comprenez un peu? Mm-hmm. Hier, le casting où lui et moi, on était ensemble, moi, on m'a retenu. Mm-hmm. Et dans ce casting, il est l'acteur principal. Je joue un rôle secondaire. Mm-hmm. Je ne vais pas le salir parce que peut-être qu'il a un rôle principal.
0: Est-ce que on peut dire le privé, les acteurs privés ainsi que les sponsors font confiance au cinéma local, c'est-à-dire au cinéma camerounais? Et est-ce que ce n'est pas... Si oui, pourquoi?
1: S'il vous plaît, laissez-moi répondre.
0: Oui.
1: Le politique ne nous aide pas dans ce pays.
0: Oui, mais maintenant le privé, on parle des sponsors et tout.
1: Oh, les sponsors, c'est le politique qui doit les donner... Qui doit lui donner la ligne à suivre. Vous comprenez? Dans chaque pays, mm-hmm. c'est le politique qui détermine la politique culturelle. Mm-hmm. Si le politique n'a pas déterminé la politique culturelle, les acteurs mm-hmm. de la culture ne s'en sortent pas. Au Cameroun, je vous le dis, il faut que le politique définisse que voici ce que vous devez donner aux acteurs culturels. Mmh. Alors, s'ils ne nous le donnent pas, ça veut dire que le politique n'a pas défini. Vous comprenez?
0: Donc, si
1: nous, les acteurs, nous sommes neutres.
0: Ça veut dire quoi? Le politique devrait définir normalement le cachet d'un acteur, c'est ça?
1: C'est des projets de loi qui sont à l'Assemblée. Mmh. Ils n'ont jamais défini... Vous savez
0: comment... Et comment se passe alors la rémunération d'un acteur?
1: Francine, vous savez mmh. qu'au Cameroun, disons-nous vrai, voilà mon ami qui est là. Mmh. L'acteur culturel, je ne vais pas dire acteur, mmh. mais nous qui travaillons dans la culture, on n'a pas de statut. Vous le savez?
0: Bien sûr.
1: Ouais, écoutez. Nous, les acteurs culturels, nous n'avons pas de statut. Mmh. Il faut que ce soit défini à l'Assemblée nationale. Mmh. Et nous votons des gars qui arrivent là-bas, ils dorment. Non, disons la vérité.
0: Est-ce qu'on peut dire qu'ils dorment?
1: Ils dorment.
2: En fait, ils dorment au sens propre comme au sens figuré. Ils dorment physiquement. Quand tu regardes la télé, tu rencontres...
1: Parce qu'en janvier ou en février, là, je vais voter un gars qui va aller à l'Assemblée nationale dormir.
2: Voilà.
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3: De retour sur ce plateau, on continue avec l'émission Par ici, la culture. Moussa, vous étiez en train de vous exprimer à propos du statut de l'acteur au Cameroun, de l'artiste en général.
4: Ok, moi je vais pas parler de l'acteur, je vais parler de tous les artistes. Musiciens, plasticiens et tout ce qui est artiste. Mm-hmm. Pourquoi? Parce que, comme pour vous dire, un pays qui tue la culture a tué son propre pays. Mm-hmm. Parce que la culture, c'est l'âme d'un pays.
3: Tout à fait.
4: Vous comprenez? Mm-hmm. Si le Cameroun tue la culture, ils ont tué eux-mêmes. Le jour où le Cameroun reconnaîtra que la culture, c'est quelque chose dans ce pays, le Cameroun va se développer. Ça, je vous le dis. Mm-hmm. Atébé, il ne l'a dit, personne ne l'a écouté. Aujourd'hui, il est décédé, paix à son âme. Mm-hmm. Mais je vous le dis aujourd'hui, si le Cameroun, le jour où le Cameroun va reconnaître que la culture, c'est le seul métier qui peut développer un pays, mm-hmm. nous allons nous développer.
3: Et comment se passe forcément la gestion salariale hein, d'un acteur lorsqu'il n'y a pas de statut comme ça? Ça se gère comment? Comment on sait que je vais incarner un rôle dans un film? Comment se passe forcément cette gestion des films?
4: Bon, Francine, je vais vous dire la vérité. Hein. Mm-hmm. C'est le gré à gré. Vous comprenez? Mm-hmm. Je me place devant un producteur. Mm-hmm. Bon, je vais prendre un cas simple.
3: Oui.
4: Quel est même le film que j'ai fait où j'ai demandé le producteur a trouvé que j'avais tout demandé. Alerte.
3: Oui, Alerte.
4: J'ai fait un film Alerte et quand j'étais devant le producteur, il m'a dit parce que je lui avais demandé 1 million. Mm-hmm. Et il m'a la femme parce que c'est une diplomate. Mm-hmm. Je ne vais pas prononcer son nom.
3: Oh, t'es son nom, forcément.
4: Ok. Elle m'a regardé dans les yeux, elle m'a dit, Moussa, je vous donne 500 000. Je lui avais demandé 1 million. Mm-hmm. Elle me dit, je vous fais l'avance de 300 000. Mm-hmm. Mm-hmm. Et ce jour-là, à l'hôtel Azur, j'ai signé, elle m'a donné 300 000. Mm-hmm. Donc, c'est du gré à gré. Vous comprenez un peu.
3: Et si maintenant le film marche, est-ce que l'acteur a encore la possibilité de venir
4: non.
3: dire... Non, vous m'avez payé tel montant, mais je vois le film a réussi. Par exemple, on voit ça partout.
4: Je vais vous raconter l'histoire de l'anecdote de Titanic. Mm-hmm. Titanic, quand le producteur, aidez-moi avec le nom du producteur.
3: Du film Titanic?
4: Titanic, oui. Vous pouvez m'aider?
3: Ça m'échappe déjà là.
4: Ah, ok. Hein?
3: 2 secondes. Oui, ok. Allez-y.
4: Donc, un peu comme pour vous dire que le réalisateur, mm-hmm. il a réalisé le film. Après, le film a payé 12 fois. James Cameron, merci
3: oui,
4: mon frère.
3: Oui.
4: James Cameron,
3: oui.
4: Le film a payé 12 fois.
3: Wow.
4: Le prix de la production. Mm-hmm. Et vous savez ce qui s'est passé?
3: Non.
4: Il a appelé tous les acteurs, il les a ajouté l'argent.
3: Parce que c'est un homme intègre.
4: C'est le blanc, disons la vérité. Le noir, le Camerounais ne fait pas ça. Non, disons la vérité, le Camerounais, quand il a eu son bénéfice, il dit que bon, les
3: je
4: gars
3: vous ai
4: là,
3: déjà
4: c'est, des
3: géré?
4: C'est des connards.
3: Non, c'est exagéré.
4: Oh, Francine.
3: Là, c'est exagéré.
4: Francine, tu es ma petite soeur, je t'ai dit la vérité.

0: comprenez un peu, non? Donc, un peu comme pour vous dire que quand je prends Titanic, Titanic a payé 12 fois le prix de ce qu'on attendait. Vous comprenez un peu? Et comme Titanic a payé comme ça, là, James Cameron, il a dit, bon, le producteur avec lui, ils se sont assis, ils ont dit, ok, on a appelé l'interprétrice qui joue là-dedans. C'est une film. Vous avez déjà vu les films où les gens parlent et après on rit, non?
1: Bien sûr.
0: Donc, c'est une actrice qui faisait des films de salle. Et vous savez qui la casse?
1: Non.
0: C'est l'acteur principal.
1: Leonardo DiCaprio.
0: Leonardo DiCaprio. Il dit, j'aimerais jouer avec cette fille parce qu'elle joue bien. Hein? Et vous savez ce qui s'est passé? Je vous raconte la petite histoire très bien, vraiment. On a bloqué toutes les cartes de Leonardo DiCaprio. On a bloqué toutes les cartes de cette fille parce qu'elle était une star aux États-Unis. Dans les films de salon. On les a envoyés à Dubaï. On les a fait louer un appartement où les deux vivaient ensemble. Mais ils pouvaient... Il et elle ne pouvaient faire aucun achat. Parce que toutes les cartes étaient bloquées. C'est le producteur qui leur donnait ce qu'il voulait. Et je vais aller quelque part où vous n'allez pas croire. Le soir, ils ont couché ensemble parce que l'idée, c'était quoi? Qu'ils s'aiment et qu'ils tombent amoureux. Le soir où ils ont couché ensemble, le lendemain, l'avion, le jet privé est venu les prendre et on a commencé le tournage du Titanic.
1: Une anecdote.
0: Ça, je vous le dis. Ça, c'est un secret que personne ne va vous raconter.
2: Oui, en fait, bon, je crois que c'est des anecdotes comme ça qui peuplent en fait le milieu artistique. Oui, oui, en fait, ça
0: arrive. Le soir, ils ont couché ensemble. Le lendemain, on envoie le geste privé. Ils sont allés tourner Titanic. Et vous voyez dans Titanic, ils sont véritablement amoureux. Parce qu'ils sont tombés amoureux. Véritablement.
1: Donc, on revient forcément sur la question. Donc, ça veut dire que ici, c'est de gré à gré, automatiquement.
0: Oui, c'est le gré à gré. Au Cameroun, c'est le gré à gré.
1: Et il n'y a plus moyen de venir dire non, le film a marché, on parle de moi partout.
0: Non, non, non, non, non.
1: J'avais mal négocié mon contrat.
0: Attendez, en 2002, on a parlé de moi. J'étais le gars qui était dans le monde entier, avec l'accord.
1: Bien sûr.
0: Avec Thérèse Ngono. Je viens d'être avec elle tout à l'heure, là. Là où je suis parti, là, elle est restée là-bas. Ok, un peu comme pour vous dire, le cinéma au Cameroun, le jour où le politique comprendra au Cameroun, on vend les États-Unis par le cinéma.
1: Le Nigeria, vous partez loin.
0: Le jour où le politique comprendra qu'on peut vendre au Cameroun par le cinéma, c'est quelque chose dans ce pays. Merci.
1: Un film peut-il être rentable d'après vous, hein?
2: Mais si ici, une action de production qui n'est pas rentable, vous la voyez continuer de perdurer comme cela.
1: Voilà.
2: Mais ce n'est pas ce qu'on attend du cinéma camerounais. C'est des miettes. Bon, mais et puis il faut voir qu'on met en avant l'amour qu'on a pour le métier. Le cinéaste, le réalisateur, bref, tous ces acteurs de l'audiovisuel-là, c'est aussi de l'amour. Et puis on se dit que demain pourrait être mieux, meilleur qu'aujourd'hui. Donc, c'est pour ça qu'on m'a dit, votre thématique tourne autour de l'industrie cinématographique au Cameroun. J'ai dit que dans cette terminologie, on a une idée, même si c'est en arrière-boutique, de commerce ou alors de marketing. Qui jaillit dans, à l'esprit de celui qui tend à répondre à vos préoccupations, tout simplement parce que vous avez un produit. Vous avez un produit que vous voulez vendre. Quelle est la valeur que vous donnez à ce produit? Ouais. Hein? Du point de vue esthétique, qu'est-ce que l'esthétique négro-africaine? Parce qu'en fait, on vend quelque chose qui serait original sur l'espace public mondial. C'est l'esthétique occidentale ou occidentaliste, ce n'est pas l'esthétique africaine, négro-africaine.
0: C'est clair.
2: Alors, au niveau de la thématique, qu'est-ce qu'on vend? Parce qu'en fait, nous avons notre société.

0: Et nous avons notre quotidien. Hein? Nous avons par exemple nos ressources de la littérature orale ou de la tradie oralité. Vous avez les chants de fables, vous avez les contes, vous avez les mythologies, vous pouvez vous en inspirer. Mais est-ce que vous allez vous inspirer dans l'ailleurs pour arriver un jour vers cet ailleurs-là? Il y a un problème. Hein? Si vous êtes déjà extériorisé, vous êtes acculturé, vous êtes aliéné, vous ne vendez plus quelque chose d'innovant sur la place mondiale du film. Donc, il y a ces préoccupations-là. Il y a, quand je vois un peu le volet technique même, le savoir-faire, c'est ce dont vous parlez là depuis, hein. Et ce savoir-faire s'acquiert à partir de ce qu'on vous apprend à l'école. L'école peut être celle qui est officielle, j'ai parlé de l'université et des autres
1: Bien sûr,
0: instituts
1: comme il y a les
0: privés.
1: instituts de
0: D'ailleurs, même les
1: Beaux-Arts.
0: IPES sont dans cette logique-là. Moi, je vois par exemple partout où j'ai souvent été, l'esthétique et la philosophie de l'art, l'anthropologie de l'art, l'histoire de l'art. Bon, on convoque même le droit, parce qu'en fait, et puis les créations d'entreprises culturelles, bref, il y a toutes ces. Mais c'est vrai qu'il y a des disciplines, des matières précises qui concernent le domaine lui-même. Mais on forme un acteur ou alors un professionnel du cinéma en totalité, de façon holistique, de telle façon qu'il n'y a pas de problème, qu'il soit devant ou derrière la caméra, qu'il soit acteur ou alors promoteur même d'une maison de production, qu'il soit à l'aise. Donc, il faut dans tout ça, c'est la technique là, le savoir-faire là, qu'on apprend à l'école. C'est vrai de façon autodidactique. On peut aussi accéder à certaines informations, apprendre. Vous avez la philosophie qui vous anime quand vous êtes dans le monde du cinéma. Qu'est-ce que vous voulez vendre qui soit vendable anthropologiquement au Cameroun? Qu'est-ce que le Cameroun? Vous voyez, à un moment donné, les Chinois sont arrivés au Cameroun ou dans le monde entier à travers leurs films. Hein. Les Hindous aussi. C'est-à-dire que,
1: Bien
0: bref, on
1: sûr.
0: a connu certains peuples à
1: Grâce au
0: travers
1: film.
0: le rêve que les Camerounais.
1: Même le rêve américain.
0: Le rêve américain, bon, même comme on les a toujours tapés, mais ils sont toujours les plus forts dans les films. C'est vrai que le Chinois lui-même, on croyait qu'il était très
1: Très
0: fort.
1: fort, parce qu'il y avait
0: Jusqu'au
1: les films
0: jour.
1: chinois.
0: Quand ils ont commencé à
2: Jusqu'au
0: vendre,
2: jour où mon cousin les a
0: l'a tapé, vraiment, voilà, comme voilà, par exemple, mon frère dit que. Non, on vend le rêve, c'est ça le film, c'est ça le cinéma. Vous voyez, non? Bon, alors, quelle est donc la politique
1: Qu'est-ce que
0: culturelle?
1: nous on vend?
0: Mais attends, je suis donc, on vient de venir me
1: Voilà.
0: poser la question, parce que vous avez parlé d'industrie culturelle. Mais on ne parlait d'industrie que quand on a pensé auparavant, en amont, ce qu'on veut faire du cinéma camerounais, si d'aventure il existe. Parce qu'un cinéma, il y a un système linguistique. Hein? Est-ce que nos langues sont valorisées à l'intérieur de notre entreprise filmique de production de ces choses-là? Est-ce que, du point de vue de l'identité, hein, qu'est-ce qu'on fait véhiculer comme message? Moi, je vous ai dit que, bon, nous sommes là. Il y a le monde soudano-sahélien que je connais. Il y a les Bantous, il y a le Grassfield, il y a ainsi de suite. Est-ce qu'on a réparti les thématiques pour que chaque culture ou sous-peuple ou groupe social puisse représenter sa culture? Parce qu'en fait, c'est ça qu'ils voient, c'est ça qu'ils payent. Est-ce que les langues naturelles qu'on voudrait valoriser, parce que je vois, il y a le comité, la Commission nationale pour la promotion du bilinguisme et du multiculturalisme. On fait la promotion du bilinguisme, c'est des deux langues d'emprunt, mais on parle de nos langues. Si vous voulez faire du cinéma, j'ai vu le blanc de Yenga, c'était le camp anglais, c'était à Califourchon, entre les deux cultures. Et voilà thématiquement quelqu'un qui revoyait un Cameroun d'une époque qu'il a retranscrit sous forme filmique. Et ça a marché. Parce que même les femmes qui allaient dans les cyber avant se reconnaissaient.
1: Bien sûr.
0: Elles sortaient. Bon, enfin, on ne parle pas des choses comme ça sur une radio chrétienne.
1: Bien
0: Donc,
1: sûr.
0: c'était. Vous voyez. Et là, il y a le camp franglais. Hein? Il y a cette façon argotique de prendre le peuple camerounais qui voulait regarder, regarder. C'est pour ça que peut-être la deuxième, bon, la deuxième saison n'avait pas trop donné.
2: Le blanc de Yenga 2.
0: Oui, c'était là trop.
1: Il voulait trop de lui
0: et puis on a vu les blancs qui voulaient faire des choses que les Camerounais n'aiment pas là, machin. Mais quand c'était typiquement Camerounais, les Camerounais aimaient. Donc, c'est pour vous dire que le film au Cameroun existe dans un environnement précis. C'est à la politique culturelle de s'asseoir à sa place,
1: est-ce
0: de savoir ce qu'on
1: veut.
0: Est-ce que
1: c'est à la politique forcément culturelle, hein, je vous relance. Parce que j'ai l'impression que les réalisateurs savent bien ce qui marche au Cameroun, mais on a ce problème-là de toujours vouloir imiter les orgues. Je m'exprime. Je prends un exemple simple. Hein. Si on prend par exemple le blanc des Yenga, comme vous avez dit à l'entame, lorsque c'était du style vraiment camerounais, qu'on se reconnaissait comme les femmes qui cherchaient les blancs autre fois, ça avait tellement marché. Mais la deuxième fois, quand on a commencé à vouloir devenir comme les blancs, ça n'a plus marché. Si on prend par exemple Tazibi ou bien Paris à tout prix, ce genre de cas de figure, on se rend compte que les films qui sont beaucoup plus proches du terroir, qui racontent notre histoire, marchent davantage que les films, par exemple, chinois qu'on recouvre sur certaines chaînes.
0: Mais oui,
1: et qu'on a l'impression qu'on veut incarner ce qu'on n'est pas.
0: Oui, oui, on n'est pas, puisque en fait, pour le bantou, la bouche a été faite pour la parole, pour manger, n'est-ce pas? Et quand on va filmer quelqu'un, peut-être qu'il n'était pas prédisposé culturellement, anthropologiquement.
1: À faire ce qu'il ne pouvait pas faire.
0: À manger notre bouche, c'est compliqué. Vous avez vu, parce que quand on recherche dans l'esthétique, soit c'est le cadreur qui ne s'y connaît pas toujours, soit c'est, je ne sais pas où, alors les acteurs...
1: L'acteur sort des bombes zout.
0: Qui
1: il sort des bombes zout.
0: Il est perdu. Hein? Donc, en fait, c'est le petit... Je prends ce cliché-là, hein, seulement. Pour dire qu'il y a des choses qui, quand même, bon, peut-être qui nous dépassent, ou alors, dont on devrait apprendre à faire à l'école, ou alors, bon, comme les polygames d'avant, c'était entre les quatre murs, je ne sais pas comment ça se passe. Mais vraiment, il y a certaines scènes, c'est terrible, ça ne va pas. Bon. Donc, et puis bon, vraiment, c'est un problème de moyens, de matériel, au-delà de... Bon, c'est vrai que, quand je disais le pouvoir public, la politique culturelle, il faut quand même qu'il y ait une volonté politique. Jouer. Et on organise, non, n'est-ce pas? On encourage. Il faut une instance de consécration dans ce pays qui pourrait nominer chaque année la catégorie des acteurs, la catégorie des producteurs.
1: Mais il y a quand même le festival des écrans noirs.
0: Ça, c'est du mercantilisme. Le festival et autres, c'est autre chose.
2: Grand frère, Bassek est décédé. Les écrans noirs, qui est le nouveau délégué? On ne sait pas encore.
1: Pas du tout.
0: Alors que c'est pour bientôt, là.
2: Octobre, nous sommes déjà en septembre. Et disons-nous les vérités. Le Cameroun, disons-nous les vérités. Les gens n'aiment même pas trop parce que moi, je dis la vérité. Vous comprenez?
0: Vous êtes sûr que les gens ne vous aiment pas?
1: On se pose la question.
2: Attendez, Francine... Les Camerounais, c'est des blagueurs.
1: Pourquoi vous le dites?
2: C'est des bandits.
1: C'est exagéré, les Camerounais. On peut dire que c'est une dent qui pourrit la bouche, mais ce n'est pas toutes les dents qui sont pourries
0: C'est des camerounais.
2: C'est des bandits.
0: Sont des bagados. Ça veut dire que Francine est une baganda.
1: Ça veut dire que même mon Paco est un bagado et je ne suis pas d'accord.
2: Francine, je vais respecter le ministre. Grégoire Honneur, qui est le PSCA des écrans noirs. Pourquoi jusqu'à aujourd'hui, nous ne connaissons pas le nouveau délégué?
1: Peut-être les choses se peaufinent à l'horizon.
2: Ce papa, c'est mon père, je le respecte, je lui donne tout le respect qu'il y a au monde. Après la mort de Bassé Wakobio, il devrait nous donner un nouveau délégué.
1: Il arrive, forcément.
2: Les écrans noirs sont en octobre, c'est dans quelques jours.
1: Ce qui est sûr, c'est que quel est le plus important? Qui est écran noir ou bien qui est forcément un délégué?
2: C'est devenu... Attendez, Francine. Les écrans noirs sont devenus d'activité publique.
1: Bien sûr, c'est un rendez-vous culte.
2: Écoutez, c'est le Cameroun qui a pris ce mouvement qui a été créé par un homme, ou alors qui a été inventé par un homme, mm-hmm. et qui aujourd'hui est devenu une affaire publique. Mm-hmm. Vous comprenez? Mm-hmm. Les écrans noirs du cinéma africain. Bassek lui-même, avant son départ, gérait très bien cette histoire. Vous comprenez? Mm-hmm. Donc aujourd'hui, on se retrouve dans une histoire où, depuis qu'il est mort, je parle de juin, mm-hmm. on l'a enterré et aujourd'hui on ne connaît pas le nouveau délégué. Vous pensez que c'est sérieux ça?
1: En tout cas.
2: On a tout un ministre qui est le PCA.
1: En tout cas,
0: c'est une doléance que vous. Enfin, c'est vrai que par voie radiophonique ça passe, mais je crois que l'administration est écrite.
1: Bien sûr.
0: Encore que même, si on a besoin de bousculer une telle administration, puisque à l'interne, vous avez parlé du PCA, mais en fait, il devait se déterminer et créer des voies et moyens si d'aventure, et s'il n'existerait pas parmi les 30 millions, quelqu'un qui puisse gérer cette affaire-là. Je ne pense pas. Peut-être que c'est pas un bon, je n'ai pas envie de dire certaines choses, mais en fait. Ben, pourquoi vous posez la préoccupation? Attendons peut-être que... Bon,
1: bien sûr, octobre encore. C'est là, mais ça, il y a encore du temps.
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1: Pourquoi le public camerounais, d'après vous, Moussa Sindja, préfère forcément les films du genre Nollywood, novelas, alors qu'on a nos séries ici au Cameroun?
2: Bon, Francine Ateba, je vais te dire la vérité. Hein. Moi, je n'aime pas ça. Tu comprends?
1: Hein? Oui.
2: Au Cameroun, on propose des choses que les gens connaissent déjà. Ici. Mm-hmm. Mmh? Et... Pour te dire vrai, les Camerounais aiment la sorcellerie.
1: Non, on ne peut pas
2: non,
1: dire pour, ce genre
2: disons
1: de
2: le vrai.
1: On
2: n'est
1: pas
2: Francine,
1: d'accord.
2: Pourquoi tu ne veux pas que je dise ce qui est vrai?
1: Non, pas du tout.
2: Les Camerounais aiment la sorcellerie,
0: en fait,
2: pourquoi? Je m'explique.
0: En fait, mon frère dit ceci. Il dit que, Francine, nous sommes à une émission culturelle.
1: Oui.
0: Donc, il a tout le droit possible de parler de ce genre de choses.
2: C'est clair. Donc, un peu comme vous dites, comme mon aîné disait, Francine, oui. Mm-hmm. Les Camerounais aiment la sorcellerie.
1: Pourquoi?
2: Les Camerounais aiment la sorcellerie, pourquoi? Parce que le Camerounais aime toujours voir...
1: Ce qui est bien ailleurs.
2: Oui. Il aime toujours voir ce qui... Parfois, on n'explique pas. Hein.
1: Oui.
2: Mais il dit, je veux voir ça. Voilà. Pourquoi le Camerounais aime le volas?
0: Tu vois donc pourquoi.
1: Est-ce que c'est forcément
0: les
1: Camerounais aiment voir ce qui est bien ailleurs?
0: Est-ce que c'est pas
1: également un problème de jeu d'acteur, un problème de financement? Je vous relance. Est-ce que c'est pas un problème de jeu d'acteur, de financement, de décor et tout ça? Parce qu'il faudrait également savoir que pour qu'une série ou un film ait le vent en poupe, il faudrait également proposer quelque chose de différent et quelque chose d'attrayant.
2: Francine.
1: Oui.
2: Je vais vous dire quelque chose aujourd'hui. Nous sommes à la radio, nous sommes à Royal FM, qui est suivi mm-hmm. par de nombreux Camerounais.
1: Oui. Hein?
2: Mm-hmm. Je vous le dis aujourd'hui. Sur l'accord, mon cachet, mm-hmm. je vais vous donner le prix aujourd'hui.
1: Oui.
2: J'ai 200 000.
1: Seulement.
2: Oui. J'ai 200 000 sur l'accord. Et vous avez vu le jeu que j'ai proposé là-bas.
1: Bien sûr.
2: Un peu comme pour vous dire que même le réalisateur, mon producteur Léa Malé, mm-hmm. n'a pas eu plus.
1: Ah ça?
2: Oui. Ce qu'il m'a proposé là, c'est ce qu'il pouvait me donner. Non, c'est un frère. C'est un petit frère. Et je le connais. C'est quelqu'un qui est très honnête. Et quand il m'a appelé, il m'a dit, grand frère, si tu ne me soutiens pas ici, je suis mort.
1: Et comment vous êtes soutenu?
2: Attendez, je vais vous dire quelque chose. C'est Edudo qui jouait ce rôle. Le rôle que je suis venu incarner là.
1: C'était pour Edudo.
2: C'est Edudo. Mais Edudo a un gombo en Côte d'Ivoire qui paye plus.
1: Oui.
2: Bon, Edudo, il peut pas.
1: Et il a sous-estimé forcément.
2: Non, pas, il n'a pas sous-estimé. C'est un grand frère que je respecte beaucoup.
1: Ok.
2: Et je ne veux pas que vous dites que.
1: Non, pas forcément.
2: Non, c'est clair.
1: Bon, il a priorisé là où ça payait
2: mieux. Edudo, il partait en Côte d'Ivoire pour 5 millions. Moi, je n'avais rien à faire au Cameroun. Donc, je suis allé prendre 200 000 quand même, Francine.
1: Mais est-ce que ce n'est pas aussi un problème de négociation?
2: Non, ce n'est pas
1: que les acteurs n'ont pas forcément des managers qui peuvent valoriser leur jeu d'acteur.
2: Bon. Francine, je vais te dire la vérité. Moi, j'ai eu un manager. Mais mon manager a dû sauter les rôles avec moi.
1: Ah bon?
2: Il n'est pas acteur. Mais quand on arrive, il dit que moi, je peux jouer plus que toi. J'ai regardé mon manager, il dit que ouais, grand. Tu es acteur depuis quand? Parfois, on arrive quelque part. Je lui dis, grand, écoute. Les 500 000 ou les 1 million, quand nous la prenons, ça, je vais te donner même 300 000. Il me dit, on peut être moitié.
1: Qui cherche forcément le concret?
2: Je lui dis, grand, c'est moi qui joue. Hein.
1: Et toi. Qui cherche le concret?
2: C'est moi.
1: Et lui, c'est son rôle alors, c'est quoi?
2: Le manager me dit, non. Je suis arrivé à partager 1 million avec mon manager.
1: Mince.
2: Il prend 500 000, je prends 500 000. Parce que je ne voulais pas de problème. Vous comprenez un peu? Donc, un peu comme pour vous dire que Francine, les managers au Cameroun, ça ne marche pas. Ça ne marche pas pourquoi? Parce que les producteurs eux-mêmes n'ont pas trop pour vous donner. Et, du coup, toi, tu te rappelles que le gars doit vivre, il doit payer ses factures. Vous comprenez un peu? Il doit payer ses factures et il faut que je lui donne quand même
1: quelque chose
2: pour qu'il vive. Parce que c'est toi l'acteur qui paye le manager.
1: Et comment l'acteur qui paye le manager se retrouve en train d'avoir équitablement que son manager?
2: Il se retrouve en train d'avoir moi, Moussa Sindia ou bien Sindia Moussa. Je suis quelqu'un d'humain. Vous comprenez un peu. Quand je me retrouve dans un contrat de 1 million, 2 millions. J'ai dit au manager, prends 500 000 ou prends 700 000. Ou alors je lui dis, prends 1 million. Parce que pour moi, le père qui m'a accouché, qui m'a élevé, m'a dit, tiens les choses de la terre avec les mincettes. Pourquoi? Parce que si tu t'accroches les choses de la terre, tu vas mourir sur les choses de la terre. Vous comprenez un peu? Le talent que j'ai, c'est Dieu qui m'a donné. Vous comprenez? Et ce que Dieu donne, c'est intarissable. Est-ce que vous comprenez un peu?
1: Bien sûr.
2: Donc, un peu comme pour vous dire, Francine, je ne m'accroche sur rien. Vous comprenez un peu? Tous mes collègues, machin. Moi, je suis un gars, je peux m'asseoir comme ça, je donne le vent de 200, 300 000. On boit. C'est les urines. Mais, je vous le dis, quand je le fais, ça va pas être grand. Mais c'est pour vous dire que nous sommes ensemble.
1: D'accord. Je repose forcément la même question. Don Compagré, lorsque on se retrouve, par exemple, avec les films de Nollywood qui ont le vent en poupe, novellas et tout ça, que comprendre?
0: Mais en fait, il faut aussi mettre en avant le fait d'une certaine professionnalité. Le capital cinématographique au Cameroun s'incarne dans quoi exactement? Parce que c'est la question de base. Dans quelle thématique? Dans quel matériel? Dans quel matériau? Dans quelle situation ambiante, politiquement parlant? Donc, alors, si vous avez un capital cinématographique qui s'incarne en rien ou dans rien, il y a un problème. Donc, vous ne pouvez pas aller en compétition avec de l'argent qui a proposé que les images soient nettes. De l'agent qui a proposé que la mise vestimentaire, le décor, les costumes, hein, l'arrière-plan, le cadrage et tous les plans que vous pouvez imaginer professionnellement, reconnus comme tels dans le domaine cinématographique, quand c'est respecté, quand les acteurs ne sont pas plaintifs, ne se morfondent pas de plaintes et de complaintes, comme ceux du Cameroun. D'abord, c'est pas le studio qui nous montre le contraire. Vous ne pouvez pas jouer dans ces conditions. Hein? Non, vous ne pouvez pas jouer ayant faim. Vous ne pouvez pas jouer ayant des soucis. Vous ne pouvez pas jouer. Il vous a fait part d'une anecdote, non? On a envoyé deux tourtereaux à Dubaï. Tant qu'ils n'étaient pas tombés effectivement amoureux, on n'allait pas tourner l'un des plus grands films idylliques qu'on a eu à voir.
1: Au monde.
0: Donc, il y a des prédispositions. Et puis, tout autour de cela, il y a des psychologues. Hein? On est là pour préparer les uns les autres. Moi, j'ai vu, à un moment donné, on dit, bon, toi, tu restes à Barbiche, il faut qu'elle blanchisse, parce que tu vas jouer tel ou tel rôle. Toi, tu apprends à pleurer. Toi, tu attends à rire. Parce qu'il y a des gens qui pleurent sans pleurer. Hein? Quand tu en fait, mais est-ce que nous, on a le temps? Tu vas trouver quelqu'un, tout naturellement, comme ça, là, à l'état brut. Tu lui demandes d'incarner un rôle qui n'a jamais compris. C'est un génie supranaturel dont les Camerounais se déterminent même. Il faut quand même le dire. Et puis, il y a ce qu'on appelle des contrats audiovisuels, vraiment. C'est tout un intitulé de cours. Hein. On vous apprend à être manager. On vous apprend à être accompagné. On vous apprend à, tout au moins si vous ne pouvez pas lire le contenu d'un contrat, de comprendre de quoi il en retourne. Alors, votre entourage, c'est qui? Et puis, cette affaire de manager au Cameroun, en fait...
1: Est-ce qu'il y a vraiment des managers au Cameroun? Est-ce qu'ils maîtrisent ce qu'ils font?
0: Pour que tu sois même un manager dans le monde cinématographique, est-ce qu'il y a d'abord les critiques? Parce qu'on parle de critiques d'art,
1: oui,
0: en général,
1: la critique
0: même,
1: d'art.
0: Et tout ça. Puisqu'en fait, c'est tout ce personnel-là, tous ces acteurs-là, toutes ces chaînes-là, qu'on devait d'abord, dont on devait vérifier la présence. Vous ne pouvez pas parler d'un cinéma qui n'a pas une âme linguistique, qui n'a pas une âme d'identité, qui n'a pas une âme financièrement par là, qui n'a pas... Vous parlez même, vous allez jusqu'à parler d'industrie du cinéma. On parle d'industrie quand on a une main d'œuvre, bon, quand même... une matière première. Je ne parle pas de main d'œuvre. Une première matière. Parce qu'en fait, pour parler d'industrie, il faut la matière première. Et puis, qu'on va transformer. Hein, et qu'on peut exploiter après. Bah alors, vous parlez de quoi? Donc, ce cinéma-là, il faut d'abord lui donner une âme. Hein? Et pour lui donner une âme, il ne faut pas vous en prendre aux acteurs qui se battent. Ou alors, ceux qui se débrouillent, les réalisateurs et autres cinémas. La plupart, vous voyez, ils sont obligés de voyager. Sont vous obligés de partir pour aller à la quête des financements, de certains financements. Et vous savez comment il y a des compromissions pour avoir les financements, par exemple, de l'UNICEF, la francophonie.
1: Non, on ne dit pas ce genre de mots. Nous sommes dans une radio chrétienne.
0: Qui a dit ça? Ah, notre ami. Non, mais c'est un acteur. Hein. Bon, lui, il est artiste. Il faut voir que ça sort comme ça sort parfois. Donc, laissez les artistes s'exprimer. Moi, je dis que nous sommes à une émission culturelle. Hein. Vos chansons, il a parlé de sorcellerie. Oh, non, sorcellerie. Attendez. Après, quand il expliquait même le contenu sémantique qu'il a donné au mot sorcellerie, il n'y avait rien de sorcier là.
1: Non.
0: Bon, maintenant qu'il vient encore de parler... C'est
1: non, il devrait t'amuser.
0: Il devait t'amuser.
1: Voilà.
0: Il a la croix de Jésus sur la poitrine. Hein.
1: Bien sûr.
0: Il a bien vu, non? Okay. Donc, en fait, moi, j'étais en train de dire ceci. C'est-à-dire que vraiment l'environnement, la politique qu'on inculque pour avoir un cinéma dit camerounais, vous avez quel genre? Parce qu'en fait, au niveau générique même, écoutez, vous avez quel site de cinéma? Comment appelle-t-on le cinéma camerounais? Parce que l'identité, vous parlez de Nouvelle-As, ils ont une identité. Moi, je vois là-bas, quand vous parlez de Nouvelle-As, les gens ne font pas une minute, 30 secondes. Parfois, 30 secondes. Ils s'embrassent après chaque 30 secondes. C'est parce que c'est ça qu'on
1: Bon, c'est pas tout le... Non, c'est pas tous les films. Il y a des films, par exemple, de d'autres pays où vous n'allez même pas voir ces bisous-là.
0: Ah bon? Tant mieux. Parce que moi, la rare fois que j'ai regardé ça... les gens s'embrassaient. Et puis les gens changeaient de compagne. Et
1: le cinéma turc, par exemple, il n'y a pas ça.
0: Oui, mais il y en a. Parce qu'en fait.
1: Mais c'est fort. Mais c'est intéressant.
0: Oui, pour les rares fois que j'ai regardé cette affaire-là, je voyais que régulièrement, les hommes et les femmes s'embrassent. Et parfois même, ça arrivait dans le même sexe. Donc, c'était trop compliqué.
1: On va prendre d'abord une ponctuation musicale pour purifier un peu le plateau.
0: Ponctuation musicale. Vas-y, comment y aller?

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11: De retour sur ce plateau, nous entamons la dernière ligne droite de l'émission culturelle par ici, la culture. Je suis toujours en compagnie de l'acteur Moussa Sindia et du docteur Claude Akono. On parle bien sûr de l'industrie du cinéma au Cameroun. On essaye de faire le décryptage, état de lieu et analyse. Est-ce que on peut dire, Moussa, que les nouvelles plateformes de streaming comme également Netflix aussi sont des moyens pour pouvoir développer le cinéma camerounais?
12: Ok, Francine, je vais parler dans la démagogie. Mm-hmm. Netflix est bien pour les Américains. Mm-hmm. C'est bien pour les pays développés. Mm-hmm. Vous comprenez?
11: Mm-hmm. Pourquoi?
12: Dans notre contexte camerounais, disons-nous la vérité, hein, le cinéma n'est même pas encore né. Mm-hmm. Bon, ne nous caressons pas, vous comprenez? Mm-hmm. Quand on parle d'industrie, il n'y a pas d'industrie chez nous. Parce que qu'un canal puisse vous demander 100 films, long métrage, mm-hmm. et vous demander 100 séries, et vous n'arrivez pas à faire 5 séries par an. Soyons sérieux. Il n'y a pas d'industrie. Ce n'est même pas qu'on est chez nous.
11: Mais on voit les séries sur le net qui affluent, qui abondent même.
12: Bon, sur Internet, qui afflue, qui abonde, qui abonde. Mais combien de séries sont de qualité? Mm-hmm. Francine, disons la vérité. Combien sont de qualité? Netflix signe des contrats avec combien de séries camerounaises? Nous ne pouvons pas encore parler d'industrie parce que nous ne sommes pas encore professionnels. Les gens vont me détester, mais je dois dire la vérité.
11: Mm-hmm.
12: Parce que le cinéma, c'est un métier et c'est un métier qui a des canons. Et si vous ne pouvez pas respecter ces canons-là, vous n'êtes pas encore dans le cinéma. Disons la vérité. Vous nous avez invités ici aujourd'hui deux acteurs. Malheureusement, mon petit frère Assel n'est pas là parce qu'il est occupé.
11: Mm-hmm.
12: Donc, un peu comme pour vous dire que le cinéma a des canons. Et si vous ne pouvez pas respecter ces canons, vous ne faites pas encore le cinéma.
11: Mm-hmm.
12: Disons-nous, le cinéma professionnel, ça a des canons. Donc, pour nous dire vrai, au Cameroun, nous n'avons pas encore d'industrie. Au Nigeria, ça fait 5 films par an. 5 millions.
11: Mm-hmm.
12: Vous comprenez?
11: Mm-hmm.
12: 5 millions de films par an. Alors, vous, au Cameroun, vous ne faites même pas 10 films long métrage, vous ne faites même pas 10 films série, et vous dites que vous voulez... Vous n'avez pas une industrie. Disons la vérité, il n'y a pas d'industrie de cinéma au Cameroun.
11: Docteur Claude Akono, lorsqu'on parle forcément du cinéma camerounais, que faut-il faire pour pouvoir permettre à ce cinéma-là de s'imposer comme au Nigeria, comme en Afrique du Sud, que ce cinéma puisse être développé, regardé partout?
13: Merci de nous passer la parole. Nous partons d'abord du fait politique. Quelle est la volonté politique qui est mise en branle pour quel projet cinématographique au Cameroun? Vous savez qu'il y a une direction de la cinématographie du côté du ministère de la Culture.
11: Mm-hmm.
13: Ils ne sont pas de parents pauvres, les cinéastes comme les musiciens qui n'ont pas de direction générale de ce côté-là. Mm-hmm. Donc, je crois que il faut commencer par là. Qu'est-ce que on veut faire du cinéma camerounais, si d'aventure il existe? Maintenant, s'il a des problèmes même d'identité ou même d'identification, parce que commençons déjà même à lui construire un acte de naissance, ou alors lui donner des revêtis une certaine authenticité. Authenticité, parce qu'il faut un cinéma autochtone, authentique, ou alors authenticité, oui, voilà. Autant pour moi. Donnons-lui d'être un cinéma autochtone et authentique, n'est-ce pas? Sans à tout prix être ébloui par ce qui vient de l'autre côté, en lui donnant la consistance du point de vue marketing, à ce que quand ces produits filmiques sortiraient du pays, n'est-ce pas, que bon, ils soient bien accompagnés. Mais maintenant, c'est un produit qui doit être de bonne qualité, de bonne facture. Qu'est-ce que c'est l'esthétique dans le cinéma camerounais? Quelle est la place qu'on lui donne dans ce cinéma? Quelle est la philosophie, ou alors si vous voulez, la thématique centrale qu'on voudrait inculquer à ce cinéma pour passer quel message du Cameroun? Quelle est la vision du monde du Cameroun? Ça, c'est une préoccupation. Quelles sont possiblement des sources de financement dont ce cinéma devrait se déterminer pour son plein épanouissement, non seulement ici au Cameroun, mais dans ailleurs. Parce que, en fait, qu'on ne veut pas, toutes ces sources de richesse d'avenir, là, quand on parle de la culture, comme richesse et sources, et aux ressources même de richesse d'avenir, qu'est-ce qu'on a fait pour capitaliser cela? Avant même de commencer à parler de l'industrie, c'est quelque chose, il faudrait avoir des industriels. Et ces industriels, on les a d'abord par un construit mental précis. Est-ce que les Camerounais sont prêts à faire un film dit de leur personnalité, dit de leur identité? Puisque nous nous appelons aujourd'hui, c'est un exemple, le continent. On partait de ce concept-là, le continent. pour créer une mentalité camerounaise, puisque les choses sont faites la tête en bas, les pieds en l'air. Et puis, bon, les Camerounais ont résumé cette mentalité sous un vocable du continent, au-delà de ce que physiquement, géographiquement, ouais, nous sommes en Afrique en miniature. Mais, du point de vue de la mentalité, nous, on a une autre façon de voir les choses. Mmh. Alors, ok, si c'est par là qu'on va aller chercher des bribes pour définir notre vision du monde, notre perception du monde, qu'elle soit euphorique ou dysphorique, qu'on rentre donc au laboratoire, n'est-ce pas, et qu'on encourage des jeunes, des acteurs, hein, et qu'il y ait des instances de consécration, justement pour encourager des jeunes à créer dans le monde cinématographique, et puis qu'il y ait de l'accompagnement, et qu'on encourage maintenant le secteur privé, chaque fois que les gens veulent faire dans le cinéma, qu'on les encourage à s'y engouffrer, et puis finalement, on revient une ou deux années après pour faire éclore ces viviers-là, cette pépinière, parce que vous avez parlé de toutes ces choses-là. Les talents n'en manquent pas. Bon, donc voilà les problématiques simples. Hein. Et puis maintenant, du point de vue de la formation, ce n'est pas comme par enchantement. C'est vrai, il y a l'éducation artistique qui est toute une filière qui existe du côté de l'Université de Maroua.
11: Bien sûr.
13: Ouais. Ouais, et c'est de quoi il en parle à l'école normale là-bas. Et il y a je parle du département, c'est tout un département. Bon, il y a des filières. Il y a des filières. Oui, bon, là, mais là, oui, ça dépend. Il y en a qui sont constitués comme sous forme de filières, il y en a qui sont sous forme de département de. Ouais, donc c'est. Des disciplines seulement, je parle de disciplines et filières, voilà, c'est ce que je voulais dire. Donc, c'est pour dire, Francine, en fait, il faut seulement que les uns les autres, vous avez posé une problématique, et si on disait qu'on parlait d'industrie cinématographique au Camerounais, en fin de compte, qu'il n'en est rien. On ne peut pas parler de quelque chose qui n'est même pas encore né. Pour qu'on parle de l'industrie du cinéma, il faut qu'on parle d'abord du cinéma lui-même. Donner-lui son identité. Quel est le système linguistique par rapport auquel on oriente notre effort de réflexion pour savoir que ça, c'est le cinéma camerounais. Alors, au-delà de cela, donner-lui sa raison d'être dans un environnement qui est peuplé de maisons de spectacle pouvant accueillir des cinéastes, des cinéphiles, ainsi de suite. Donner-lui d'une visibilité même dans votre télévision nationale, n'attendons pas seulement le privé. Alors, ce n'est qu'à ce moment-là que
12: on parlerait donc du
13: cinéma camerounais. Bon, maintenant, pour ne pas refuser à ceux qui ont porté le nom de cinéaste camerounais et autres, ainsi de suite, on va dire, bon, s'il a l'état embryonnaire, il faudrait qu'il se relève. La compétitivité que vous avez appelée de tout, vous voulez s'asseoir à sa place. Comparant ce que nous faisons ici avec Nouvelas et ainsi de suite. Là. Mais attention, il faut c'est des milliards.
12: Nouvelas, ils sont très loin.
13: Des milliards. Vous voyez? Donc, c'est des financements. Donc, voilà ce que.
12: Nouvelas, ils sont très loin.
11: Ils sont très loin.
13: Sont très loin.
11: Et d'après, forcément, les films qui existent déjà au Cameroun. Quel regard vous pouvez forcément donner ou bien quelle appréciation vous pouvez donner si on prend par exemple le cas des films que ce soit sur le net, que ce soit des films, puisqu'on a même des films qui sont sélectionnés sur Netflix, les films qui sont sélectionnés dans d'autres chaînes, quel regard pour ceux qui existent déjà?
12: Ok, ce que je peux vous dire ça, Francine, c'est que nous nous battons pour que quelque chose puisse exister. Vous comprenez? Le cinéma camerounais, nous faisons à peine 5 longs métrages, 20 courts métrages et peut-être 3 séries chaque année. Alors que Canal Plus, qui est notre partenaire fidèle, nous demande 100. 100 longs métrages, 100 séries. Vous comprenez un peu? Parce que le court-métrage, il n'a pas de marché.
11: Ah, ok.
12: Bon, Canal Plus nous demande 100 longs-métrages, 100 séries. Et qui sont prêts à financer?
13: Il n'y en a pas.
12: Il n'y en a pas. On ne fait même pas 10.
11: Et s'ils sont non prêts à financer, qu'est-ce qui cloche donc?
12: Vous ne leur proposez pas de contenu de valeur.
13: Il y a déjà ça.
12: Disons la vérité.
13: Il y a,
12: Francine,
13: il y a aussi d'autres conditionnalités thématologiques. Il faut se le dire.
12: Francine, ah oui, je ne suis pas venu sur votre plateau pour mentir. Je suis acteur de cinéma.
11: Oui.
12: Et je suis venu ici pour dire la vérité. Vous comprenez un peu? Donc, un peu comme pour dire que vous ne proposez rien. Et quand le Cameroun ne propose rien, ils ont l'argent en Côte d'Ivoire. Vous savez combien Canal Plus a donné pour ma grande famille?
11: Non.
12: Ils ont donné 1 milliard à Kissi Delta. Même les nounous. Ils ont donné le milliard. Merci beaucoup, mon frère technicien. Vous comprenez un peu? C'est ce qu'ils ont donné. Quand vous proposez un contenu qui est bien, ils vous donnent de l'argent.
11: Ils payent.
12: Ils ont l'argent pour ça. Parce que ces colonisateurs-là, ils nous ont exploités. Ils nous ont exploités pendant des siècles et ils ont l'argent. Vous comprenez un peu? Donc, quand je dis ici qu'on n'a pas encore commencé, les gens vont me détester. Mais moi, je dis la vérité, je m'en fous. Je suis Camerounais. Vous comprenez? Peut-être que je suis le seul Camerounais qui peut dire la vérité sur les ondes. Mais, Francine, quand tu invites ton grand frère que je suis, il doit venir dire la vérité sur ton plateau. Vous comprenez un peu? Le cinéma camerounais n'a même pas encore démarré. Nous étions les leaders hier, mais aujourd'hui, on est tombé.
11: Et qu'est-ce qui s'est passé? Pourquoi on était leader avant et maintenant on est tombé? Qu'est-ce qui s'est passé?
12: On a eu des grands frères qui n'étaient pas sérieux. Moi, j'ai dit la vérité. On a des grands frères qui n'étaient pas sérieux. On donne l'argent. Moi, j'ai dit la vérité. On a des

0: Non
1: no, no, no.
0: Non, c'est un sorcier. Parce que s'il avait fait ça, nous autres, on aurait eu le travail. Parce que moi, quand un réalisateur fait un film, il me donne le travail.
1: Oui.
0: Parce que je suis acteur.
1: Oui.
0: Vous comprenez?
1: Forcément.
0: Mais quand un réalisateur, on lui donne l'argent, il ne fait pas le film. C'est un sorcier. Je veux le détester.
1: Non, il faut pardonner en tout cas.
0: Non, non. Je pardonne, je ne suis pas Jésus.
1: Non, non, non, non, non.
0: Je suis Dieu avec lui. Parce qu'il a pris l'argent des gens, il a mangé.
1: Oui.
2: En fait, il faut comprendre. C'est vous qui appelez souvent ça le cardio et puis les organes. Non, c'est pas tout le monde qui a le cardio. Hein.
0: Non, non, non, non.
2: Oui, donc, en fait, je préfère parler comme ça.
1: Oui.
2: Bon, tout le monde, personne. Enfin, bref, le milieu artistique et peut-être cinématographique plus précisément, vraiment, ce n'est pas toujours ce que vous voyez. Parce que vous voyez des visages, des stars, du bonheur. Mais alors, il est en train de vous dire que non, attention, derrière tout cela se cache des scènes d'escroquerie. Non, enfin, bon, ouais, il y en a.
0: Les sorciers.
2: Oui. Parmi ces choses-là, oui, on va essayer de parler de la sorcière. Bon, comme bon, nous sommes dans le milieu artistique, il y en a qui ont doublé, qui ont été plus avancés. En ruse, pas en intelligence que les autres. Malheureusement, ça a créé que des générations montantes en pâtissent aujourd'hui. À cause des erreurs mal positionnées que les aînés ont fabriquées. Donc, ils n'ont pas voulu que les générations montantes profitent des bienfaits, malheureusement. Donc,
0: bref,
2: disons que, en conclusion, le cinéma camerounais, s'il existe, il faut qu'il raffermisse son identité. Il faut que ce cinéma se détermine autrement. Face aux vérités de la mondialisation, il faut que ce cinéma-là ait une âme. Une âme thématologique, une âme anthropologique, une âme linguistique, parce qu'en fait, on a beaucoup de langues. Mais on n'a que deux langues d'emprunt. Pendant qu'on se dispute autour de ces deux langues d'emprunt-là, on a notre racine linguistique.
3: À 180
2: vraiment. Là. Il faut voir, quitte à ce qu'on traduise. Ah oui, ça se passe. Il faut que l'esthétique, telle que définie par exemple le Paul Sédar Senghor et d'autres théoriciens du monde négro-africain, n'est-ce pas, s'asseye à sa place. Qu'est-ce que nous vendons? Quel est le... Hein?

0: Et donc, comme je le précisais tout à l'heure, il faut une âme au cinéma camerounais. On ne va pas faire mauvaise insulte en disant qu'il n'en existe pas un au Cameroun, sinon tous ces grands noms du cinéma camerounais pourraient nous en vouloir. Mais on demande à ce que la compétitivité, la
1: La
0: compétitivité
1: compétitivité.
0: soit disponible. Sinon, on ne peut pas s'en sortir. On ne pourra pas s'en sortir. Et pour rendre cela compétitif, il faut une essence de consécration. Hein? Ce que vous appelez vulgairement les awards, les choses pareilles. Non, il faut mettre les acteurs en compétition, pas seulement les acteurs, les producteurs en compétition,
1: Tout à
0: en
1: fait.
0: fonction
1: Les
0: des œuvres filmiques
1: réalisateurs.
0: qu'ils présentent, n'est-ce pas? Il faut donner des bonnes notes et des mauvaises notes. Ça fait que ça crée une saine émulation.

0: ceux qui n'ont pas eu cette année pourraient revenir l'année d'après.
1: L'année suivante.
0: Mm-hmm. Voilà. Donc, il faut donc que le politique s'y mêle. Parce qu'il y a toute une direction en charge de la cinématographie et du monde audiovisuel du côté du ministère de la Culture. Mm-hmm. Est-ce que nos acteurs se rapprochent des directeurs et de ces services-là? Qu'est-ce qu'ils pensent? Parce qu'en fait, pour vous dire la vérité, c'est le seul art au Cameroun qui subit toutes les sanctions possibles.
1: Vous ne, le cinéma.
0: Ouais, vous ne faites pas un film parce que vous le faites, puis vous le mettez n'importe où. Mm-hmm. Vous devez payer, vous devez signer. On doit vous donner, délivrer une autorisation. Mm-hmm. Or, tous les morceaux obscènes qui sortent là.
2: Bien sûr.
0: Où est la censure?
2: Il n'y a pas de
0: ça, sur ça, dans ça, rien. Donc, j'ai dit qu'il y a quand même une volonté politique parce qu'il y a toute une direction. Mm-hmm. Maintenant, il faut que, de temps en temps, que la direction se rassemble le monde du cinéma pour lui proposer chaque année ou alors par séquence, parce que c'est plus quand il y a l'année culturelle des Mars au Cameroun, vraiment, qu'on leur propose à nos acteurs qui se plaignent comme ceux qui sont en studio là, d'autres façons d'être, de voir, d'avoir d'espoir. Et pas seulement les acteurs, tous ces acteurs même du monde du cinéma. Vous avez vu les métiers, on a dit qu'il y avait derrière la caméra au moins 84
2: professions.
0: Voilà.
1: 85
0: plus précisément.
1: Chaire de poste.
0: Et autour et partout, là, c'est au moins 150, on a inventorié tout ça. Mm-hmm. Donc, il faudrait donc.
1: On ne compte pas les stagiaires.
0: Voilà. Donc, il faudrait donc, quand vous allez prochainement nous appeler pour parler effectivement donc, de l'industrie cinématographique, qu'on en parle effectivement, ayant cette fois-là des arguments. Pour le moment, nous parlons du cinéma camerounais. Mm-hmm. Et même quand on parlerait du cinéma camerounais, on a encore la quête de son âme. Mm-hmm. Sinon, quelle est la compétition?
1: Ah, bon, encore,
0: et puis, ne confondons pas cinéma et bon,
1: et
0: la site,
1: et
0: la
2: site les sites comme les sites web et tout ça.
0: Et de suite, bon,
1: parce que les influenceurs ne sont pas des comédiens.
0: Oui, les prestations scéniques télévisées qui existent à travers le... Non, il ne faut pas. Bon, à moins que c'est ça, justement, qui devienne notre cinéma. Et là, on est d'accord, on recommande le débat à zéro.
2: S'il faudrait par exemple dire un mot, je sais pas, au gouvernement, au pouvoir public, aux sponsors et mécènes, pour qu'ils le contribuent à relever, à redonner au cinéma camerounais ses lettres de noblesse, qu'est-ce que vous allez dire, Moussa?
1: Ok. Je parlerai au président de la République, qui est mon père déjà. Que je respecte beaucoup. C'est papa Paul Biya. Moi, j'ai une relation... J'ai une relation familiale avec lui.
3: Il y a beaucoup de fils.
1: J'ai grandi dans sa famille.
2: Ok.
1: Donc, papa, ce que je pourrais te dire aujourd'hui, c'est quoi? C'est que le jour où tu prendras la culture au sérieux dans ce pays, ton pays va se développer. Je répète, le jour où tu prendras la culture au sérieux, ton pays, il se développera. Pourquoi? Parce que nous sommes un pays qui a 285 ethnies. Mm-hmm. Donc nous avons 285 cultures à vendre au monde entier. Nous ne vendons même pas 10. Alors, toi-même, tu vois que c'est sérieux. Je te parle, c'est ton fils qui te parle. Je parle, c'est une relation de père et fils. Donc, le jour où le gouvernement de ce pays prendra la culture au sérieux, le Cameroun va se développer.
2: D'accord.
1: Mais tant que vous ne prendrez pas la culture au sérieux, rien ne se développera pas ici.
0: C'est comme on disait, la culture, source, ressource et richesse d'avenir pour un peuple, pour un pays. Ah ouais, parce qu'en fait, pour dire la chose autrement, c'est notre façon de présenter le Cameroun à travers nos films.
2: Bien sûr.
0: Qui va donner aux investisseurs étrangers et bien lourds d'arriver auprès de nous. On a adoré les Chinois On les avait jamais vus.
2: Jamais.
0: Et on les a adulés comme ça, les Américains. Bon, donc la réalité étant tout autre. Oh, c'était de la fiction. Bon, alors,
1: ah, oui.
0: On peut vendre le rêve. Et il faut aussi dire que, dans tous les cas, ce sont les acteurs. Pas seulement les acteurs de, enfin, pas les acteurs de cinéma en tant que tel, les acteurs du monde du cinéma, des producteurs, des entrepreneurs, des spectacles, oui, parce qu'il y a même des festivaliers, hein, monsieur Moussa, de vos, ouais, festivaliers là.
2: Mm-hmm.
0: On parle bientôt là des écrans noirs.
2: Des écrans noirs en octobre.
1: C'est en octobre.
0: Oui, c'est des événements qui attirent.
1: À partir du 10 octobre.
0: Voilà. Mm-hmm. Donc, c'est un peu ça. Il faut réveiller, requinquer ce genre d'événements pour donner de l'âme et du punch à notre cinéma qui semble se mourir. Mais le vivier, la pépinière des talents fait que... Parce qu'en fait, pour dire quel est le secret du Cameroun, le secret du film camerounais, c'est parce qu'il y a beaucoup d'engagés, beaucoup de talents, hein, et beaucoup de sacrifiés qui ont mis cet art cinématographique, le septième art.
1: Le septième art.
0: Voilà.
1: L'art qui regroupe tous les autres arts.
0: Voilà. Parce que là-bas, vous trouvez la musique.
2: Tout à fait.
0: Vous trouvez des rituels.
1: C'est pour ça
0: vous trouvez la littérature. Vous trouvez les sculptures. La peinture.
1: Cher aîné.
0: Vous avez tout
1: c'est
0: ça.
1: C'est pour ça qu'on l'appelle le septième art. Parce qu'il regroupe
2: tous ces arts-là.
0: Mais après, lui, il y a eu encore. Il y a jusqu'à 14 arts. Hein. Encore, c'est des classifications occidentalistes.
2: Voilà.
0: L'architecture et puis les autres.
2: Mm-hmm.
0: Mais en fait, de contenu cinématographique, mm-hmm, au Cameroun, je, mm-hmm, crois qu'on prend une autre émission pour parler cette fois-là de la thématique autour de l'industrialisation ou de l'industrie du cinéma. Parce que après une émission comme celle-là, le constat est comme celui qu'on peut découvrir aujourd'hui, il n'en existe pas.
1: Cher René, nous sommes venus ici pour dire la vérité.
2: En une seconde, et parce que le présentateur est déjà là de l'émission qui suit.
1: Oui, et je ne pourrais pas venir à Royal FM pour raconter les conneries. Okay. On n'a pas d'industrie de cinéma au Cameroun, nous ne nous mentons pas.
2: Ok. On accueille à présent le présentateur de l'émission À Bâton Rompu. Jean-Marie Anaba, bonsoir.
3: Merci. Bonsoir Francine Théba, bonsoir à vos invités, bonsoir à tous nos auditeurs et internautes.
2: Mm-hmm. De quoi il est question ce soir?
3: Oui, nous allons recevoir ce soir un spécialiste de l'histoire parlementaire du Cameroun. Bon, je le vois là.
2: Bien sûr.
3: Il a déjà ouvert le studio. En tout cas, donc, nous recevons le professeur Joël Narcisse Moyolo,
2: mm-hmm,
3: qui est cadre du ministère de l'Enseignement supérieur, professeur titulaire des universités. Avec, mm-hmm, lui, on va parler du méolisme.
2: Ah, ça?
3: Qui est un concept qu'il a créé depuis, mm-hmm, des années avec la production des articles scientifiques. Mais également, on reviendra sur la trajectoire d'un grand commis de l'État, Talba Mala Oumaté,
2: mm-hmm,
3: le père de l'autre, qui avait été député au Cameroun, mm-hmm, ancien membre du gouvernement. C'est lui qui a instauré l'équilibre régional,
2: wow,
3: au Cameroun. On en parlera.
2: Ok. Ça sera À Bâton Rompu. C'est juste après l'émission Par ici la culture. Merci de nous avoir suivis. Je suis Francine Atéba. Le prochain rendez-vous, ce sera dimanche lorsqu'il sera 15h précise pour une autre édition de l'émission Par ici la culture. On dit merci au docteur Claude Akono. Merci à l'acteur Moussa Sinja. On vous dit bonne suite des programmes sur Royal FM.
1: Merci.

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14: Il est 18h.
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0: Sénateur Françoise Poinet, bonsoir, bienvenue à Bâton Rompu.
1: Bonsoir, je tiens à saluer tous nos auditeurs.
0: Docteur Ile Kamga, bonsoir, bonne année, bienvenue à l'émission à Bâton Rompu sur Royal FM ce dimanche.
2: Bonsoir citoyens et bonsoir à tous les citoyens qui nous écoutent.
0: Professeur Elvis Ngolé-Ngolé, bonsoir et bienvenue à l'émission à Bâton Rompu, bienvenue à Royal FM.
3: Merci Jean-Marie Anaba de m'inviter. Je me sens très heureux d'être sur ces prestigieux plateaux.
0: Valère Bertrand Bessala, bonsoir, bonne année, bienvenue à Royal FM, bienvenue à l'émission à Bâton Rompu ce dimanche.
4: Bonsoir Monsieur Anaba, bonsoir à metteur en onde de l'autre côté. Bonsoir à vos millions de téléauditeurs et aussi téléspectateurs, puisqu'ils nous regardent aussi sur le net. Toujours ravi d'être là lorsque vous me faites le plaisir de me convier.
0: Maître Jean de Dieu Momo, bonsoir, bonne année, bienvenue à Royal FM, bienvenue à l'émission à Bâton Rompu ce dimanche.
5: Bonsoir Monsieur Jean-Marie Anaba. Bonsoir également à tous vos camarades journalistes. Bonsoir également au directeur général de Royal FM. Je suis heureux de renouer avec vous et avec vos auditeurs parce que ça faisait longtemps que je n'étais pas venu ici. Je crois que la dernière fois que j'ai été invité ici, c'était 2019 et ça fait donc 6 ans.
0: Professeur Viviane Ondoa Bioulé, bonsoir, bienvenue à Royal FM, bienvenue à Bâton Rompu.
6: Bonjour à vous, Monsieur Anaba, et merci de m'avoir invité. Bonjour à l'ensemble de vos auditeurs.
0: Maître Akirimuna, bonsoir, bonne année, bienvenue à Royal FM, bienvenue à l'émission à Bâton Rompu.
7: Merci beaucoup de nous recevoir et bonne année à vous et à vos auditeurs aussi.
0: Charlemagne Pascal Nyamding Mesanga, bonsoir professeur, bienvenue.
8: Bonsoir et merci pour cette invitation.
0: Honorable Joshua aussi, bonsoir, bienvenue à Royal FM, bienvenue à l'émission à Bâton Rompu ce dimanche.
9: Merci beaucoup et un très bon bonsoir à tous les auditeurs de Royal FM. Jean-Marie Anaba, je te remercie pour cette invitation. Sachant que je vis à Douala, ce n'est pas facile d'être à Yaoundé un dimanche après-midi. Le hasard a voulu que ce dimanche je puisse être avec vous et vos auditeurs et donc je me réjouis d'être là.
0: Honorable Cabral Libye. Bonsoir.
10: Merci beaucoup, Monsieur Anaba.
0: Honorable Jean-Simon Julien Ongola Ongba. Bonsoir, bienvenue. Merci de répondre à notre invitation ce dimanche.
11: Bonsoir, Jean-Marie Anaba.
0: Hiram Samuel Iodi. Bonsoir, bienvenue. Merci d'avoir accepté de répondre à notre invitation ce dimanche. Vous êtes bien dans les studios de Royal FM et vous êtes là dans le cadre de l'émission à Bâton Rompu. Bonsoir.
12: Bonsoir Monsieur Anaba, merci infiniment de me recevoir ce dimanche soir. Merci, vous l'avez dit, pour la fleur que vous me faites d'aménager spécialement votre programme pour me permettre de répondre à mes autres obligations. Je suis très heureux d'être votre invité. J'espère que nous aurons un échange franc, constructif sur mon offre politique, sur mon profil, sur ce que je propose aux Camerounais.
0: Abel Mbenge Moussi, bonsoir, bienvenue, Patriarche.
13: Bonsoir, Monsieur Anaba. C'est un plaisir d'être dans ce studio. C'est vrai, dans un autre contexte, puisque on m'a dit que vous êtes le chef de desk politique à Royal FM, parce que je cherche aussi.
0: Abdourahmane Amadou Baba, bonsoir, bienvenue à Royal FM, bienvenue à Bâton Rompu ce dimanche.
14: Merci Jean-Marie, bonsoir, merci de m'avoir invité.
0: Serge Espoir Matomba, bonsoir, bienvenue à Yaoundé, bienvenue à Royal FM, bienvenue dans l'émission à Bâton Rompu ce dimanche.
15: Merci Monsieur Anaba et bonjour à toute la technique et un bonjour particulier à tous les auditeurs et même les télé-auditeurs de Royal FM.

Notre invité du jour est un historien. Il a toujours eu la passion d'écrire l'histoire des autres et celle du Cameroun. La dernière histoire qu'il a écrite, c'est celle autour d'un grand commis de l'État. Il s'agit bien de Talba Mala Oumaté, un très grand commis de l'État du Cameroun, ancien député, ancien membre du gouvernement. Vous vous en souvenez certainement. Mais si vous ne vous en souvenez pas, vous en saurez un peu plus. Mais lui, historien de son État, historien de formation, il vous a présenté à chaque moment des réflexions. Il en compte aujourd'hui 52 réflexions scientifiques, des actes du méolisme sur la construction d'une identité narrative camerounaise. Il est professeur titulaire des universités, spécialiste de l'histoire parlementaire camerounaise. Nous recevons ce dimanche le chef de la division de la recherche et de la coopération universitaire, fondateur et directeur du Centre de recherche en histoire. Mesdames, messieurs, bonjour, bonsoir. Le professeur Joël Narcisse Moyolo est dans À Bâton Rompu. Puisque nous sommes dimanche, rendons d'abord grâce à l'Éternel. À tout de suite.

0: Baromètre politique sur les antennes de la 81.4 Royal FM, mais également à partir de l'application Royal FM téléchargeable sur Play Store ou encore en live sur YouTube Royal FM Cameroun. Vous tombez sur à bâton rompu avec la date du jour et vous verrez que nous sommes en direct. Mais la radio est située en face du stade sapeurs-pompiers Mimboman au Yaoundé, capitale politique du Cameroun. L'émission de ce dimanche que vous écoutez en direct est mise en onde par Salmon et Sana qui est à la réalisation mais aussi à la régie d'antenne, tout comme il gère les caméras, même si la régie vidéo a été préparée par Alain Osé Kwekam et Brian Bida. Boris Landry Tedogmo s'occupe du prolongement numérique et Belbila Samaria à la coordination éditoriale, Roger Kiek à la coordination centrale, conception et supervision générale du programme, le révérend pasteur Bissaï Emmanuel Noël, je suis Jean-Marie Anaba. Les contributions, questions surtout à l'invité par SMS au 673-02. 96-29 SMS et WhatsApp 673-02-96-29. À défaut, vous nous écrivez uniquement par SMS au 695-08-36-34-6-95-08-36-34. Les appels interviendront vers les 30 dernières minutes de l'émission au 640-61-38-42, 640-61-38-42, 671-15-73-21, 671-15-73-21. 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Et juste derrière, nous allons revenir avec notre invité déjà dans ce studio.
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0: Professeur Joël Narcisse Mayolo, bonsoir, bon dimanche. Bienvenue dans l'émission à Bâton Rompu ce dimanche sur Royal FM.
1: Bonsoir Jean-Marie Anaba, bonsoir à vos millions d'auditeurs, de télé-auditeurs. Écoutez, c'est un plaisir pour moi d'être là, cette émission. Je dois dire que je l'écoute souvent, mais d'être l'invité, ça donne une autre... Ça vous met une certaine pression parce que quand on sait la qualité de ceux qui m'ont précédé dans cette émission, je dirais que je me sens honoré d'avoir été choisi parmi les 30 millions de Camerounais pour être celui-là qui jouera le rôle de l'invité au cours de cette émission.
0: Mmh. Alors, à quoi s'occupe le professeur Joël Narcisse Mayolo le dimanche, si vous n'êtes pas à la radio, comme c'est le cas aujourd'hui, certainement pas dans les amphithéâtres?
1: Ah non, il y a longtemps que j'ai arrêté de me mettre la pression d'enseigner le dimanche. Alors le dimanche, c'est la journée détente, c'est la journée consacrée à la prière, à la détente, comme je l'ai dit. Hein. Donc, généralement, je vais à la pêche ou à la chasse le dimanche matin et puis... Je prends l'après-midi ou le début de soirée pour me reposer un peu.
0: Mmh, d'accord. Merci d'être là. Nous allons marquer le premier arrêt pour aller voir comment l'actualité de la semaine a été traitée ces dernières heures par nos confrères.
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0: Alors, commençons par l'actualité du jour, professeur Joël Narcisse Mayolo, puisque vous êtes historien. L'histoire raconte que Ruben Umyobe avait été assassiné il y a 68 ans. Et pour marquer la commémoration au Cameroun, pas mieux que l'Union des Populations du Cameroun, qui, pour cet autre anniversaire, a plutôt décidé, au lieu de rendre simplement hommage à Ruben Umyobe, mais de rendre hommage au président Paul Biya et Robert Bapolipot, qui est présenté comme secrétaire général de l'UPC au Cameroun, était d'ailleurs en conférence de presse il y a 2 jours, il me semble bien, et il a déclaré que Paul Biya est un autre Umyobe, c'est-à-dire que Paul Biya se comporte exactement comme Umyobe, il aime le Cameroun. Alors, la première question, professeur Joël Narcisse Mayolo, l'héritage de Ruben Umyobe au-delà de raconter son histoire, et puis la position de l'Union des Populations du Cameroun qui décide donc de rendre hommage cette fois-ci au président Paul Biya.
3: Parce que quand on coupe comme ça, YouTube passe.
1: Okay.
3: C'est qu'après les gens réécoutent, s'il y a les ratés sur YouTube.

0: tiene origen en inglés.
1: No, pero el sistema automático.
0: Sistema
1: automático. Vamos a escribir instalar.
2: Ya, lo tuyo la de plus automático.
0: Voilà, toutes nos excuses, hein. Vive la République du Cameroun, vive Sokadel. Alors, professeur Joël Narcisse Moyolo, nous parlions du 68e anniversaire de l'assassinat de Ruben Omiyobe, l'Union des populations du Cameroun. Le groupe piloté par Robert Bapolipot a décidé de rendre hommage au président Paul Biya. Et je disais tout à l'heure que pour l'UPC, Paul Biya est un autre Omiyobe. Déjà, sur le plan historique, l'héritage de Ruben Omiyobe aujourd'hui, est-ce qu'on peut conclure que cet héritage, c'est d'abord Paul Biya?
1: Non, je ne pense pas. Je pense que les contextes, chez nous en histoire, nous disons toujours que pour comprendre les événements, il faut les mettre dans leur contexte. Et donc, le contexte de 1946 jusqu'à 1958 n'est forcément pas le contexte du Cameroun d'aujourd'hui. Toujours est-il que ce qu'on peut retenir, c'est que Omiyobe, on ne dira jamais assez, a été celui qui a porté la lutte pour l'indépendance dans le Cameroun sous tutelle de la France. Et les revendications de l'UP de Omiyobe, qui était le secrétaire général de l'UPC, étaient la réunification et l'indépendance du Cameroun, en se disant que la division qui avait intervenu le 4 mars 1916 avait séparé un même peuple, un peuple qui vivait déjà sous le protectorat allemand, qui a vécu sous le protectorat allemand entre 1884 et 1916, justement. Et donc, Omiyobe pensait que tout mouvement vers l'indépendance était conditionné par la réunification, par la mise en commun des deux Cameroun. Et donc, une fois que ces deux pays étaient réunis, ces deux territoires étaient réunis, pourraient donc aller à l'indépendance. On peut donc dire qu'aujourd'hui, même si la stratégie de Omiyobe ou la stratégie de Omiyobe, même si elle n'a pas été respectée dans l'agencement qu'il avait prévu, eh bien aujourd'hui on a un État qui réunit en son sein les Camerounais des deux rives du Mungo. Donc ça, c'est un héritage. Vous parlez d'héritage, c'est un héritage qu'on peut avoir qu'on garde de Omiyobe. Et puis l'ensemble du discours, même qui était un discours comme on l'a qualifié de nationaliste, c'est-à-dire de préserver l'intérêt général au détriment des intérêts personnels, je dirais même individuels. Peut-être qu'à ce niveau, il y a encore des efforts à faire. Il y a encore des efforts à faire, mais la réalité veut que c'est lui qui a posé ce principe. Quand vous voyez le plan de l'UPC, la gestion, la projection que l'UPC se faisait de la gestion du Cameroun, eh bien vous comprenez que l'intérêt général était l'élément central du discours de l'UPC. Maintenant, remis dans notre contexte, il y a encore beaucoup d'efforts à faire pour que les gens intègrent que dans un État qui se veut grand, prospère, comme le pensait, le devenir que Omiyobe projetait pour le Cameroun, mais dans un état comme celui-là, il faut que l'intérêt général prime sur les pulsions personnelles. Alors, est-ce que cela pourrait justifier que le président de la République, qui est un ardent défenseur de la préservation de l'intérêt général, soit identifié à Omiyobe des temps modernes? Je dis ça, c'est la responsabilité de Bapolipot. Mais je pense que le président Paul Biya fait beaucoup d'efforts qui le feront entrer dans l'histoire du Cameroun. Maintenant, je vous ai dit, les contextes ne sont pas les mêmes. Maintenant, si vous me permettez de dire quand même autre chose sur et qui me chagrine un peu, c'est qu'il faut qu'on comprenne clairement que la bataille de Ruben Omiyobe n'était pas une bataille partisane. Il a beau être secrétaire général de l'Union des populations du Cameroun, mais les problématiques qu'il adressait, c'était des problématiques nationales. Mmh. Et donc, la volonté qui veut qu'aujourd'hui, ou la stratégie qui veut qu'aujourd'hui, l'image de Ruben Ouniobe soit exclusivement associée à l'UPC me dérange un peu. C'est un patrimoine national. D'où l'urgence qu'il y a, et on en parlera certainement, je suppose qu'on va aborder la question du méolisme, d'où l'urgence qu'il y a de créer une identité narrative pour que ces acteurs-là soient débarrassés du poids des organisations politiques qui finissent par desservir leur image et donc les réduire à des organisations comme je l'ai dit, ne participent pas à relever la grandeur et le rôle primordial qu'ils ont joué, que ces acteurs-là ont joué dans l'histoire du Cameroun.
0: D'accord. Pour l'UPC, qui rend hommage au président Paul Biya, les arguments mobilisés sont clairs. Le simple fait que, à peine arrivé au pouvoir en 1982, en 91, le président Paul Biya a reconnu ceux qui ont lutté pour l'indépendance du Cameroun comme étant des héros, et non plus, comme certains les appelaient, maquisards. Et le président Paul Biya, sur le plan historique, vous qui êtes historien, a permis que la France puisse reconnaître ses crimes au Cameroun avec la commission, même si cette commission des historiens, vous l'avez critiqué, vous les historiens camerounais. Donc voilà les arguments mobilisés par Robert Bapolipot. À côté de cela aussi, que vraiment le président Paul Biya a laissé aujourd'hui que les UPCistes puissent ériger des monuments autour de ces figures. C'est le cas même ce dimanche, il y avait inauguration, je crois, des monuments au niveau des fosses communes du côté d'Union Ekele.
1: Oui, mais écoutez, Jean-Marie Anaba, je l'ai dit, hein, il faut, comparaison n'étant pas raison, forcément, il faut reconnaître que le président de la République a, dans l'histoire du Cameroun, ce n'est pas seulement un sujet des nationalistes ou ceux qui sont battus pour l'indépendance du Cameroun, la réhabilitation qui a été faite en 1991. Je pense qu'au-delà, il y a un ensemble, le retour à la démocratie au Cameroun, les libertés, même si on n'a pas toujours une bonne interprétation de l'usage des libertés accordées en 1990. Le président Paul Biya mérite amplement d'entrer dans l'histoire du Cameroun. Il mérite plus amplement que lorsque un panthéon sera finalement admis et conçu au Cameroun, il mérite que ses restes y soient déposés. Pour moi, là, il n'y a pas de débat. Mais je pense, comme je l'ai dit, faut bien que l'image des personnalités historiques ou des acteurs historiques comme celle de Ouniobe ne soit plus revendiquée par une organisation politique. Parce que malheureusement, le lien que les jeunes générations peuvent faire, c'est que on peut facilement identifier Ouniobe à cette UPC-là qui n'arrive pas à s'organiser, à cette UPC-là qui n'arrive pas à s'unir. Et donc, ça peut entacher sur la personnalité.
0: Mais professeur, quand les autres formations politiques ou organisations politiques ne s'allient pas à l'événement ou à la commémoration, l'UPC le fait souvent seul. Généralement, certains peuvent donner des contributions financières ou d'autres contributions matérielles, mais vous ne les voyez presque pas, même lors de l'inauguration de ces monuments.
1: Le message sibyllin de mon intervention est simple. C'est qu'aujourd'hui, l'État doit s'approprier les acteurs, les grandes figures de notre histoire.
0: Ça ne doit plus être c'est l'État qui doit commémorer,
1: oui,
0: en principe.
1: Commémorer. Ça ne doit plus être au niveau d'une organisation politique.
0: D'accord. Alors, Joël Narcisse Moyolo, ça tombe bien. Vous êtes cadre du ministère de l'Enseignement supérieur. Cette semaine, la presse a annoncé une rentrée sous fond de discorde au sein des universités. C'est vrai que la rentrée en elle-même aura lieu en octobre, mais déjà il y a un débrayage qui a pris corps. Le CNES a posé quelques revendications sur la table du ministre d'État, ministre de l'Enseignement supérieur. Seulement, vers la fin de la semaine, la presse a abondamment relayer que le dialogue prévu sur le climat social dans les universités d'État au ministère de l'Enseignement supérieur. Le CINES, et ce sont les mots que nous empruntons de la nouvelle expression, le CINES a dribblé Femme Ndongo. Des rentrées scolaires et académiques marquées, comme vous l'avez entendu, par des morts et enlèvements dans le Nord-Ouest, pour ce qui est de la rentrée scolaire, et puis ce dialogue que nous avons rebaptisé « Dialogue de sourds » entre le MINESUP et le CINES sur le climat social dans les universités publiques. Quel commentaire, professeur? D'abord, peut-on avoir des précisions sur le dialogue qui était annoncé au MINESUP? Le CINES a-t-il dribblé Femme Ndongo?
1: Écoutez, il n'y a pas eu de dribble, non, du tout. Alors, il faut remettre les choses dans leur contexte, c'est-à-dire que le ministre d'État, ministre de l'Enseignement supérieur, a l'habitude de rencontrer les responsables syndicaux. C'est une habitude. Et il y a ce qu'on appelle le CCP, c'est-à-dire le cadre de concertation permanent entre le ministère de l'Enseignement supérieur et les syndicats du système universitaire, enfin, le système d'enseignement supérieur camerounais. Alors, il se trouve que l'un des syndicats, le CINES, a lancé un mot d'ordre de grève, sans préavis de grève. Lancé un mot d'ordre de grève en revendiquant le paiement de la dette académique, le paiement de la quatrième tranche de la prime pour la modernisation de la recherche qui est versée trimestriellement depuis avril 2009, et le paiement de la première tranche de l'année 2026. Alors le ministre a cru bon d'appeler à une concertation qui devait connaître la participation du ministère des Finances, et vous comprendrez pourquoi, du ministère des Finances, du ministère du Travail et de la Sécurité sociale, du ministère de l'Enseignement supérieur, des recteurs, des syndicalistes et des représentants des enseignants d'université, des 11 universités d'État du Cameroun. La secrétaire générale du CINES a fait comprendre au ministre d'État que vu les délais de réception de la correspondance, il n'était pas possible qu'elle soit présente. En revanche, le secrétaire général adjoint du CINES, le représentant du CINES de l'Université de Boya, l'Université de Bamenda, de Ngaoundéré, de Douala, eux, ils étaient présents à la concertation. Et au cours de la concertation, les syndicalistes ont bien compris quelle était la spécificité de l'année 2026. Si vous permettez de m'étendre là-dessus. Alors, l'État a décidé de consolider la dette académique qui va de 2000 à 2021. Parce que pendant cette période, la dette académique n'était pas payée aux enseignants. Et c'est quoi la dette académique en réalité? La dette académique, ce sont toutes ces prestations, les soutenants de thèse, les jurys de thèse, non, les encadrements, les jurys de thèse, les heures complémentaires. Et une équipe... une collégialité constituée du ministère de l'Enseignement supérieur, du ministère des Finances et du CINES a fait une évaluation dans les 8 universités et on est abouti à la conclusion que la dette académique était de l'ordre de 15 milliards 800 millions de francs CFA. Les chiffres sont importants. 15 milliards. Et dès le 5 octobre 2025, la dette académique a connu un début de paiement. À ce jour, elle est de l'ordre, ce paiement est de l'ordre de 41%, donc à peu près 7 milliards 73 millions de francs CFA. Chaque année, l'État paye pour le compte de la prime pour la modernisation de la recherche 16 milliards aux enseignants. Et le principe est toujours que pendant l'année N, que l'on paye le premier trimestre, le second trimestre et le deuxième trimestre, le troisième trimestre. Le quatrième trimestre achevant le 31 décembre. Et donc, généralement, en fait, les paiements du quatrième trimestre s'opèrent souvent à l'année N plus 1. Or, l'année 2026, il faut être de mauvaise foi pour ne pas reconnaître que l'année 2026 est une année particulière pour les finances publiques. Mmh. Et donc, le responsable du ministère des Finances ont corroboré les dires du ministre d'État qui présentait la situation en disant que les budgets ont été notifiés aux administrations en avril 2026. Cela suppose que ce n'est qu'à partir d'avril 2026 qu'il y avait une visibilité, des possibilités de gérer la prime du quatrième trimestre de l'année 2025, comme ça a toujours été le cas. Mmh. Alors,

0: ministre d'État intervenu au cours de cette émission, même la secrétaire générale, ils ont convenu d'un rendez-vous cette semaine. Donc, alors, est-ce que cela aurait pu avoir une conséquence sur la rentrée académique? Il faut bien comprendre que la rentrée académique, les cours débutent en octobre, mais la rentrée académique, ce n'est pas en octobre. La rentrée effective, ce soit on veut dire administrative, ce n'est pas en octobre.
1: Tout à fait.
0: Et même académique, ce n'est pas en octobre. Parce qu'au moment où je vous parle, les concours d'admission dans les grandes écoles se déroulent.
1: Donc on n'est pas en congé.
0: On n'est pas en congé, se déroulent. Les prescriptions dans les universités se déroulent. Et donc, au regard des informations que nous avons, nous savons que la semaine prochaine, les 18% restants seront payés. Mais c'est quand même l'occasion de dire aux collègues, parmi lesquels moi j'appartiens, nous sommes de la même corporation.
1: Qu'ils doivent se taire.
0: Non, pas qu'ils doivent se taire. Ils doivent revendiquer. S'ils ne sont pas payés, ils doivent bien exprimer, faire comprendre à l'État qu'ils n'ont pas été payés. Même si l'État sait qu'ils n'ont pas été payés, il est bon. Ils le font. En fait, on va me dire qu'ils prêchent à reconvertir. Alors, entre octobre 2025 et à ce jour, l'État a payé pas moins de 17 milliards de francs CFA dans le contexte que nous connaissons aux enseignants du supérieur. Et nous leur disons, écoutez, moi-même j'attends encore la prime du premier trimestre, donc je fais partie des 18% qui attendent d'être payés. Mais nous connaissons la réalité des caisses de l'État aujourd'hui. Nous la connaissons. Et nous disons, au regard de la réalité des caisses de l'État, les 18 milliards qui sont répartis en le paiement de la dette académique, le paiement du premier trimestre, le paiement du quatrième trimestre, le paiement jusqu'à 82% du premier trimestre et les 5 milliards de la prime d'excellence pour les étudiants, eh bien que l'État fait des efforts colossaux. Je pense que toutes ces informations ont amené même Madame le secrétaire général à tempérer un peu et à accepter d'en être reçue.
1: Et vous avez conclu là-bas que c'est quand même normal pour un État d'avoir des enseignants qui enseignent, qui font leur travail mais qui ne sont pas payés et qui pourraient toquer aux portes du Canada pour partir, que ça ne vaut pas la peine ici parce que nous sommes en difficulté, le pays va mal comme vous dites. Ça veut dire qu'on ne va pas forcer, on ne va pas créer de l'argent. Mais est-ce que c'est normal quand même que dans un État qui se veut sérieux, peut-être ce n'est pas vous, le ministre, le problème. Peut-être ce n'est pas vous.
0: C'est le discours que nous tenons tous les jours. C'est que le système universitaire camerounais n'est pas en dehors de l'État du Cameroun. Donc les difficultés que l'État connaît, les difficultés de trésorerie, ont un impact sur tous les démembrements de l'État. Donc
1: l'État a tué l'école alors que l'éducation est une grande priorité nationale assurée par l'État.
0: Non, l'État n'a pas tué l'école. La preuve, c'est que c'est la première fois que ce genre de situation se présente. C'est la première fois et c'est quelque chose de contextuel.
1: Tout comme il y en a qui ne sont pas recrutés.
0: On ne peut pas conclure que l'État a tué l'école pour une situation contextuelle qui a meilleur trouvé une solution parce que les montants sont déjà mandatés et je peux vous rassurer que la semaine prochaine, dès mercredi, les 18% seront payés.
1: D'accord. Voici un autre problème qui menace l'État en ce moment. La construction du complexe sportif d'Olembe, des milliards engloutis. La Tax Force, disait un journal cette semaine, fait perdre à l'État du Cameroun 50 milliards de francs CFA. Nous avons le devoir de payer cela à Pichini dans cette fameuse affaire pour la résiliation du contrat de façon, a-t-on dit, abusive. C'est une information qui a fait l'objet justement des désaccords cette semaine au sein des rédactions. Vous avez une presse qui soutient qu'il s'agit de 250 milliards et une sortie brusque du ministère des Sports qui vient réitérer que c'est une affaire de 50 milliards. Mais l'on retient, professeur Joël Narcisse Moyolo, que l'État du Cameroun vient encore, cet État en difficulté,

0: difficulté dont vous parlez vient encore d'essuyer un autre revers.
1: Écoutez, j'ai suivi un responsable du ministère des Sports et l'Éducation civique sur une chaîne de télévision qui expliquait qu'en réalité, il doit avoir une vice de procédure dans la décision qui a été.
0: Et qu'ils vont interjeter appel.
1: Ils vont interjeter appel. Je pense qu'après les conclusions de cette procédure, que je pourrais légitimement me positionner et tirer les conclusions nécessaires qui s'imposeront.
0: Mais la question simple, professeur, même si vous jouez aux politiciens, est-ce qu'il est normal quand même ce qui s'est passé là, au stade actuel où nous nous trouvons avec le complexe sportif de Limbé? Est-ce que c'est beau pour l'image du Cameroun? Un complexe qui, avons-nous appris, avait reçu le nom de baptême du président de la République et qui est abandonné comme ça sans qu'il soit achevé. Je parle bien du complexe, pas du stade.
1: Écoutez, il en est.
0: Il y a quand même des leçons à tirer, non? Même si vous allez interjeter appel.
1: Non, j'en viens. Je n'évite pas la question. Je n'évite pas la question. Et je veux même me projeter en prenant un exemple qui peut faire cas d'école. J'étais au Gabon il y a 2 mois et je me suis un peu interrogé sur ce que sont devenues les infrastructures sportives de la CAN 2017 au Gabon. Elles sont toutes abandonnées dans la broussaille. C'est-à-dire que cela pose la problématique même de la gestion de ce genre d'infrastructures après les compétitions. Maintenant, revenu dans notre espace, c'est-à-dire nous ne sommes pas encore au stade de la gestion de l'infrastructure après la compétition. Nous en sommes encore à la finalisation du projet initial. Et donc, pour chaque fois que je passe à Olympe, je me demande, est-ce qu'on ne doit pas avoir le courage de dire que le complexe en lui-même n'est pas une nécessité aujourd'hui pour le Cameroun? N'est vraiment pas une nécessité aujourd'hui pour le Cameroun. Maintenant, quand on met ça en lien avec la question initiale, cet argent qui va encore être dépensé, qui pourrait éventuellement, si le Cameroun perd le procès,
0: le complexe, qui pourrait encore
1: faire perdre des sous au Cameroun. Je pense que peut-être qu'il faut qu'on engage une réflexion plus sérieuse là-dessus.
0: Mais en tout cas, vous savez quand même, Joël Narcisse Mouyolo, que
1: s'il faut continuer,
0: des personnalités de cette République
1: et ne pas exploiter,
0: ont reçu des médailles.
1: Et ne pas, est-ce qu'on ne peut pas penser à une exploitation de ce qui est déjà? C'est-à-dire que si on avait prévu un hôtel, et si on a déjà 2 étages de l'hôtel, on peut se dire, écoutez, on arrête à 2 étages, on amène à 2 étages pour qu'ils soient moins fonctionnels, pour espérer pouvoir gagner de l'argent. Si on avait pensé à les piscines olympiques et tout ce qu'il y avait autour, est-ce qu'on ne peut pas se dire, au lieu de continuer un investissement, on se dit, on s'arrête là et on exploite ce qui est. Et puis maintenant, on peut redéfinir le business plan, le business plan, et voir comment est-ce qu'on peut exploiter ce qui est.
0: Et que l'histoire retienne que le complexe d'Olympe était un éléphant blanc sous le régime de M. Biya.
1: Maintenant, s'il s'agit de redimensionner le projet, ça ne vient pas d'un éléphant blanc.
0: D'accord, vous êtes toujours dans la défensive, je l'ai compris depuis. Maurice Kamto, ça vous dit également, il démissionne de son poste de président national du mouvement pour la renaissance du Cameroun. Le pas lui a été emboîté par Mamadou Mota. Alors, vous tirez quoi comme réflexion de cette démission? Et comment envisagez-vous l'avenir politique du MRC? J'ai envie de demander encore, pour vous, c'est une stratégie politique ou c'est la mort programmée du MRC?
1: Alors, j'ai eu le privilège d'assister à 2 événements. Alors, le jour de la dédicace de mon ouvrage, le 26 août, l'un des participants ou l'une des personnes qui a bien voulu me faire l'honneur d'assister à cette dédicace, c'est le docteur Kale Ebode. Et ce jour, il recevait la réponse du Minat à sa requête. Et la semaine dernière, mardi la semaine dernière, je devais faire une autre dédicace dans un j'ai présenté, pas une dédicace, présenté l'ouvrage dans un club restreint en Coletone. Et parmi les personnes qui ont participé, se trouvait Caleb Baudet et nous présentait la lettre de démission du professeur Maurice Kamto à la tête du MRC. Et donc, que je le veuille ou pas, cette actualité m'a un peu, l'actualité de MRC m'a un peu suivi. Hein, je me sens un peu comme étant l'un des privilégiés qui a vécu deux éléments importants de la vie de cette organisation politique. Alors, est-ce que c'est une stratégie ou la fin prononcée, programmée du MRC? Je n'en sais pas grand-chose, mais pour avoir été ce soir-là avec Caleb Baudet et l'avoir écouté, parce qu'il a développé un argumentaire qui m'a semblé pertinent. Il dit,
0: argumentaire juridique.
1: Juridique. Il m'a dit, le jour de la dédicace de ton ouvrage, je recevais la correspondante à Tangandi qui ne prenait pas acte des changements intervenus lors de les conclusions de la convention
0: de
1: 2025 organisée par visioconférence. Et c'est cette convention qui ramenait Maurice Kamto comme président du MRC. C'est ce qu'il me disait. Alors, maintenant, le président Maurice Kamto démissionne
0: de son poste,
1: un poste qui n'a pas été acté par le MINAT.
0: Il
1: démissionne de quel poste? Est-ce donc véritablement une démission? Est-ce qu'on ne devait pas s'orienter davantage vers une stratégie? Non, c'est pour ça que la thèse de la stratégie tient plus. Mais la stratégie est accompagnée par, je pourrais dire, la mort du MRC, dans la mesure où, tel que Dr. Caleb Baudet nous a expliqué, après la convention, il a porté plainte, il a esté en justice. Et donc, il y a une procédure pendante en justice.
0: Tout à fait.
1: Et qui pourrait donc aboutir à mettre sous séquestre, je ne sais pas comment ce qu'on dit en droit, en fait, qui pourrait mettre une administration provisoire, un truc comme ça. Alors, le MRC, après la démission de Maurice Kamto et de Mamadou Mouta, convoque une convention qui aura à l'ordre du jour l'élection du bureau du nouveau président,
0: des nouveaux membres du directoire.
1: Est-ce qu'on n'est pas en train d'aller droit vers le mur? Je pense que le risque, la probabilité, elle est très forte au regard des arguments qui sont développés par le docteur Caleb Baudet et que je trouvais pertinent. Il disait, nous avons contesté la convention de, je crois, de novembre 2025. Le MINAT n'a pas pris acte des modifications des statuts qui ont été faites à l'issue de la convention. Et donc, Maurice Kamto n'est pas président du MRC. Et donc, on ne peut pas démissionner d'un poste qu'on n'occupe pas. Je pense qu'on est entré dans une bataille juridique qui pourrait, de mon point de vue, déstabiliser le MRC.
0: Nous recevons ce dimanche le professeur Joël Narcisse Meyolo. Il est cadre du ministère de l'Enseignement supérieur, professeur titulaire des universités, spécialiste de l'histoire parlementaire camerounaise. Il est auteur. Avec lui, tout à l'heure, nous allons marquer un arrêt sur au moins deux éléments. Le premier, nous allons tenter de comprendre la genèse du méolisme. Le méolisme qui est résumé par ses productions et réflexions scientifiques qu'il a continué à mener jusqu'ici avec au moins 52 articles ou réflexions sur une identité narrative que nous devons avoir pour notre pays, avec notamment des arrêts sur des questions liées à la crise dite anglophone. Mais à côté de cela, il ne manquera pas de vous balader dans l'univers de la trajectoire de M. Talba Mala Oumaté. Pour ceux qui ne l'ont pas connu, c'est une occasion pour vous. Parce qu'il vient de commettre un ouvrage qui porte sur la biographie de ce grand commis de l'État. Qui était-il? Quel héritage? Nous en parlons dans la partie face à face dans quelques instants.
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0: Alors, professeur Joël Narcisse Moyolo, vous êtes historien, je peux me permettre, n'étant pas dans un amphithéâtre, première leçon, si c'était un jour de rentrée académique, je suis humble, je veux faire la filière histoire, je me demande, qu'est-ce que l'histoire?
1: Alors, je lui dirais que l'histoire, c'est la connaissance du passé basée sur des sources. Et que l'histoire est la seule discipline qui intervient dans toutes les autres disciplines. L'histoire est la seule discipline qui permet aux hommes de comprendre qui ils sont, parce que nous interrogeons d'où ils viennent, et nous les mettons dans la perspective de ce qu'ils peuvent devenir. C'est en cela que l'histoire est la mère de toutes les sciences. Parce que dans toutes les sciences, vous retrouvez l'histoire. Vous pouvez faire l'histoire de toutes les sciences. Et je lui dirais pour finir que sa présence devant moi, après qu'il a été à l'école maternelle, à l'école primaire, au secondaire, sa présence devant moi est la réalité qui veut que, ou si l'on veut, la confirmation qu'il est un élément de son histoire et qu'il est en train d'écrire sa propre histoire.
0: Alors, quand on apprend l'histoire, peut-être vous voulez me dire c'est pour devenir historien, mais concrètement, les débouchés, quand on va apprendre l'histoire, quelqu'un peut se demander, bon, vous allez à l'université apprendre l'histoire pour nous raconter des histoires tous les jours. Un historien, il peut devenir quoi concrètement?
1: Alors, sur le plan, dans la vie administrative, ceux qui prennent l'option de concours administratif, l'historien peut faire tous les concours qui sont ouverts aux titulaires, aux filières, on va dire, qui ne sont pas des sciences dures. OK. Maintenant, l'historien, dans la vie de tous les jours, est celui qui garde la mémoire. Ça veut dire que même dans le cadre d'une famille, il est bon d'avoir un historien. Dans le cadre d'une entreprise, il est bon d'avoir un historien. Dans le cadre, comme c'est peut-être le cas aujourd'hui avec des pays comme le Canada, comme les États-Unis, la France, on fait recours aux historiens dans les procédures au niveau des tribunaux. On fait désormais recours aux historiens en se disant que l'historien est celui-là qui a la mémoire. L'historien est celui-là qui peut revenir dans le passé pour comprendre certains faits. Et donc, l'histoire ouvre donc à un ensemble de métiers. Ceci est d'autant plus vrai que nous sommes dans un pays dans lequel la quête d'une histoire, d'un narratif national est encore présente, je veux dire, et même prégnante. Et donc, ceux qui viennent aux études, ceux qui viennent faire l'histoire, sont en réalité ceux-là qui prennent l'option d'être les mémoires de notre pays, d'être ces penseurs qui nous permettent de nous connaître et de nous projeter dans l'avenir.
0: Alors pourquoi Joël Narcisse Moyolo a décidé de se spécialiser lui en histoire et des années après un bon cursus académique de se spécialiser en histoire parlementaire camerounaise?
1: Alors, je vais vous surprendre. Quand je viens à l'université, c'est pas pour faire histoire. C'est pas pour faire histoire. J'avais de très bonnes notes en philosophie. Je m'en sentais pas mal en philosophie. Je suis venu pour faire philosophie. Mais le hasard a voulu que dans l'orientation, et je dis merci finalement à celui qui a étudié mon dossier, dans l'orientation qui a fait le choix de m'envoyer en histoire. Alors quand je suis arrivé en histoire, je me suis appliquer comme les 700, parce qu'en première nous étions 750, comme les 749, comme les 749 autres camarades.
0: Mm-hmm.
1: Je me suis appliqué et quand j'ai eu ma licence, une question s'est jaillie dans mon esprit. Le département d'histoire, ouais, géographiquement, est en face de l'Assemblée nationale.
0: Mm-hmm.
1: Il est en face de l'Assemblée nationale. Et je demandais toujours qu'est-ce qu'on y faisait. C'est-à-dire, je demandais comment ça se passe là, à l'Assemblée nationale. Qu'est-ce qu'on fait à l'Assemblée nationale?
0: Mm-hmm.
1: À part ce que l'on savait déjà, c'est-à-dire que vous avez les députés qui sont élus et puis...
0: Il légifère contre l'action du gouvernement.
1: Il représente, il légifère contre l'action du gouvernement. Mmh. Eh bien, est-ce qu'on fait autre chose que cela? Est-ce que notre Assemblée nationale, est-ce qu'on les voit seulement tous les trois mois? Est-ce qu'en réalité, est-ce qu'on les voit seulement trois fois par an? Est-ce qu'entre les sessions, il y a un travail qui est fait? C'est dans ce cadre que je me suis intéressé à l'une des occupations des parlementaires, qui est la diplomatie. Et donc, j'ai fait un mémoire sur la diplomatie parlementaire camerounaise. J'ai fait un DEA là-dessus et puis j'ai fait une thèse sur la diplomatie parlementaire camerounaise entre 1962 à l'an 2000. Et puis, écoutez, j'ai pris plaisir à étudier la diplomatie parlementaire. Et puis, à un moment donné, je me suis dit, mais l'élément central de tout cela, c'est l'Assemblée nationale.
0: Mmh.
1: Est-ce que je ne pourrais pas me spécialiser sur l'Assemblée? Est-ce que je peux me concentrer sur l'Assemblée nationale du Cameroun? Et j'ai pu dire que c'était une très bonne, c'est une très bonne question qui a donc abouti à une passion, à de l'abnégation, et aujourd'hui je peux revendiquer le fait que je suis parmi les meilleurs connaisseurs de l'histoire parlementaire de notre pays.
0: Mmh. Alors, des années après, est-ce que vous vous dites comblé d'avoir accepté d'être orienté vers l'histoire?
1: Oui,
0: aujourd'hui, vous vous dites que vous avez trouvé votre compte.
1: Mais oui,
0: nourrissez de l'histoire.
1: Oui,
0: et
1: j'en
0: des
1: suis
0: histoires.
1: Fier. Non, je me nourris de l'histoire. J'en suis tellement fier que aujourd'hui, je peux revendiquer 5 thèses de doctorat
0: que vous avez encadré,
1: que j'ai encadré et soutenu. Et c'est, vous ne pouvez pas savoir le plaisir que l'on a à prendre un étudiant, à l'encadrer, à lui donner des conseils, mettre à disposition la documentation à corriger, et puis de le voir soutenir une thèse de doctorat dans un domaine finalement dans lequel je me plais, je me sens à l'aise et je suis prêt à enseigner encore 40 ans.
0: Mmh. D'accord. Alors, pour mieux vous performez en histoire, vous avez ouvert la porte aux futurs historiens qui peuvent aller s'abreuver dans un centre de recherche en histoire. D'où vient l'idée de la création d'un centre de recherche? Qu'est-ce qu'on y trouve?
1: Alors, comme je l'ai dit lors des pressions préliminaires à ce débat, le chef de l'État, depuis 2009, offre aux enseignants du supérieur la prime pour la modernisation de la recherche. Puis moi, je me suis dit, avec cet argent, est-ce qu'on ne pouvait pas créer un environnement qui me permettrait, moi, un, d'avoir un espace de travail en dehors de la maison, de d'exercer ma passion, qui est l'histoire,
0: mm-hmm.
1: trois, de créer un environnement où des étudiants de divers niveaux, où mes doctorants, où des étudiants que j'ai en master, pourraient trouver un espace dans lequel ils peuvent travailler tranquillement. Et donc l'idée était là depuis 2019. Vous savez, c'est un projet, ça finit par être un projet de vie parce que un centre de recherche doit avoir la documentation, un centre de recherche doit avoir des partenariats, un ensemble de choses. Et donc, c'est un business plan qu'il a fallu développer. Nous avons travaillé pendant 2 ans. Et en 2000, tout en gardant un peu d'argent de côté lorsqu'on payait la prime. Et en 2023, on a pu ouvrir le centre. Vous savez, imaginez en termes d'équipement, de meubles. On a pu ouvrir le centre avec au départ 8000 livres. Mm-hmm. Nous avons essayé d'acheter des livres par-ci, par-là. Avec un départ de 8000 livres.
0: Uniquement des livres d'histoire?
1: Ah non, justement, c'est ça l'avantage du centre de recherche en histoire, qui ne fait pas seulement de l'histoire. Alors, même s'il faisait seulement de l'histoire, aujourd'hui, la rédaction de l'histoire a suffisamment évolué. Mm-hmm. C'est-à-dire que on n'écrit plus seulement, on ne raconte pas seulement des faits. Il faut les analyser. Et l'analyse des faits intègre d'autres disciplines, mm-hmm. d'où la pluridisciplinarité. Et donc, cette pluridisciplinarité fait que un historien doit avoir des outils en sociologie, en droit, en sciences politiques. Mm-hmm. La preuve, c'est que moi, j'ai fait une thèse et c'était inédit pour les études en histoire. J'ai fait une thèse sur la diplomatie parlementaire. Mm-hmm. Parce qu'avant, et c'est aussi un peu mon côté iconoclaste sur les bords, jusqu'ici, les études qui étaient faites en histoire sur la diplomatie, c'était la diplomatie menée par l'exécutif. Mmh. Et donc, j'ai fait une thèse sur la diplomatie parlementaire où il fallait suffisamment me renseigner, suffisamment documenter sur le droit constitutionnel, sur les pratiques, sur les pratiques parlementaires. Mmh. Et donc, quand on lit ma thèse de doctorat, on est peu partagé entre la science politique, le droit constitutionnel, la sociologie politique, même l'anthropologie politique et l'histoire. Mmh. Mais c'est un travail d'historien. Et donc, dans cette dynamique-là, il faut savoir que cette dynamique, elle est ouverte à l'amorce des années 70, quand on a pensé qu'il fallait passer à ce que Jacques Le Goff a appelé la troisième dimension, c'est-à-dire que l'histoire devait maintenant intégrer dans sa construction des éléments nouveaux tirés d'autres disciplines. Et donc, la conséquence donc, immédiate, pour ce qui est du centre de recherche en histoire, c'est que vous trouverez des livres de plusieurs disciplines, notamment, et puis, vous êtes peut-être surpris, nous avons dans le centre de recherche en histoire des livres sur la physique, par exemple.
0: D'accord. Alors, l'histoire de votre trajectoire raconte que, à peine vous avez eu votre doctorat en histoire en 2014 à l'université de Marois, sur le plan professionnel, Jean Narcisse Moyolo n'a fait que 10 ans pour être professeur titulaire des universités, c'est-à-dire en 2024. Qu'est-ce qui explique ce marathon?
1: Alors, et c'est
0: là où d'autres passent des quinzaines, vingtaines d'années.
1: Alors, je vais vous dire une chose.
0: Vous êtes le chouchou de Femme Ndongo?
1: Oh non, rien à voir. Ce n'est pas lui qui va écrire les livres. Vous pouvez aussi interroger les publications que j'ai faites. Alors, c'est un choix de vie. Mm-hmm. C'est un choix de vie. Et mes étudiants, je leur dis tous les jours. Moi, j'ai un conseil que mon père m'avait donné quand j'étais recruté à l'université. Parce qu'il avait essayé d'être enseignant d'université, n'a pas le régime, c'était un peu compliqué. Titulaire d'un doctorat, il se retrouve en enseignant au lycée. Et donc, il y avait ce rêve de voir quelqu'un de sa progéniture être enseignant d'université. Mmh. Alors, quand j'étais recruté, il m'a dit, le plus important, c'est d'arriver au sommet, jeune, et d'y mettre beaucoup d'années, suffisamment d'années, pour pouvoir impacter, pour être un modèle pendant longtemps, pour des générations. Mmh. Et donc, dans ce cadre-là, moi, je peux vous dire que quand j'étais assistant, je dégageais des titres dans mon domaine, des titres. Je faisais des résumés, je me disais, il faut que je trouve des moyens pour publier là-dessus. Et j'avais développé une stratégie simple, c'est-à-dire que, vous savez, le changement de grade, notamment pour passer du maître de chargé de cours à maître de conférence, il faut avoir au moins six mémoires soutenues. Mmh. Il faut avoir amené les enfants en soutenant au moins six mémoires.
0: Tout à fait.
1: Il faut avoir minimum six articles publiés, dont au moins deux à l'international. Alors, qu'est-ce que moi j'ai fait quand j'étais assistant? Et c'est très important que ce soit une stratégie pour mes jeunes collègues. En tout cas, tous ceux qui me côtoient, mes jeunes collègues, je leur donne ce conseil. Mmh. Il était simple. C'est-à-dire que quand j'ai obtenu mon doctorat, j'avais il y a des éléments pour passer chargé de cours. Donc, c'était une formalité de passer chargé de cours. Alors, quand j'étais assistant, je suis allé en deuxième année. Les étudiants sont là. J'ai identifié des étudiants. J'ai identifié des étudiants en leur disant, dans deux ans, nous allons travailler ensemble. Je serai à chargé de cours. Nous allons travailler ensemble. Voici les thèmes sur lesquels vous pouvez y étudier. Et je leur ai donné ces thèmes en TD. OK? Ça fait que quand je passe chargé de cours en décembre 2014, je passe chargé de cours en décembre, dans la session de novembre 2014, je passe chargé de cours, j'ai des étudiants qui sont en train de passer leur licence et qui doivent choisir, qui sont en train de finir la première année de master
0: pour préparer les mémoires,
1: et qui doivent choisir un mémoire. Ça fait que quand la sélection des mémoires arrive, quand on sélectionne les étudiants,
0: on vous attribue
1: en janvier, février 2015, j'ai déjà des étudiants
0: qui me font confiance à peine
1: je suis là. Or, beaucoup de collègues attendent passer chargé de cours et puis maintenant inciter les étudiants à les choisir, ou bien les étudiants maintenant sachant qu'il y a des chargés de cours vont, et donc ils peuvent perdre un an ou deux ans. Alors ça fait que la première année de chargé de cours, j'ai fait soutenir quatre mémoires. Donc j'avais encore quatre ans, j'avais encore trois ans pour avoir deux mémoires. Vous comprenez que au bout de quatre années, j'avais déjà une dizaine de mémoires. Et stratégiquement, j'avais plein d'articles. Je vous l'ai dit, j'avais plein d'articles sur lesquels j'avais déjà fait un résumé, une première partie. Et j'ai accéléré quand j'ai passé chargé de cours. J'ai accéléré au point où, en 2018, je remplissais les conditions pour passer maître de conférence. Et je vais vous dire, quand vous parlez d'être le fils de chouchou de Femme Ndongo, j'ai déposé un dossier en 2018 pour passer maître de conférence. Alors, dans mon département, et c'est aussi un peu ça l'un des problèmes qu'on a dans nos universités, dans mon département, il y a eu un avis favorable. Il y a eu le conseil de département, il y a eu un avis favorable. Quand le dossier est arrivé au conseil de faculté, le doyen a estimé que je ne remplissais pas une condition, celle de l'ancienneté. Parce qu'il fallait faire 4 ans au grade de chargé de cours. Moi, je lui rappelais que l'ancienneté se constate d'une session du CCU à une autre. Et donc, effectivement, en 2018...
0: Et des mémoires que vous avez encadrées.
1: Tout était... Non, je dis, sur le plan, je remplissais toutes les conditions. Et donc, j'étais...
0: Mais le problème, c'était le temps.
1: Oui, on estimait que...
0: Je croyais que vous devriez faire comme les autres.
1: Voilà. On estimait que je n'ai pas...
0: Que vous avez pris des raccourcis.
1: Que je devais attendre encore une année. Alors, vous comprenez, si j'étais le chouchou du ministre, il aurait dit, mais il remplit les conditions, laissez-le passer.
0: C'est pour ça que donc, vous passez à ce grade en 2014.
1: Non.
0: En 2019, je veux dire.
1: Et donc, 2018. Ça m'a tellement choqué. Ça m'a tellement choqué que j'ai dit, OK, pour énerver davantage, je vais ajouter aux publications un ouvrage. Et j'ai déposé le dossier, le même dossier, maintenant en ajoutant un ouvrage en mars, pour la session de mars 2019. Et l'ouvrage, c'est l'Assemblée nationale fédérale 1962-1972, épicentre pour la construction d'une identité narrative camerounaise. C'est comme ça, je reviens dans 2019 et je passe... chargé de cours, je passe
0: maître de conférence. Maître
1: de conférence. Et vous comprenez donc que mes étudiants qui ont soutenu des masters, qui se sont inscrits en thèse, Enfin, on suit des masters. Et quand je passe, professeur, quand je passe maître de conférence,
0: vous les encadrez maintenant.
1: Ils s'inscrivent en thèse. Mmh. Je les encadre. Et là, je vous dis, imaginez, j'ai je n'ai pas encore inauguré le centre de recherche, mais j'avais un espace au département, j'avais un espace que je partageais avec le professeur, avec le docteur Macon, qui est encore vivant, un espace où on entretenait donc ces étudiants-là. Et donc, il y a une accélération, c'est que les enfants ont... Je leur mettais la pression parce que faut savoir que quand on se dit qu'on a un but à atteindre, eh bien les moyens, on les aide pas sur les moyens. Et donc nous travaillons. Et à la troisième année de au grade de la troisième année au grade de maître de maître de conférence, j'avais déjà deux thèses soutenues. Et donc c'est légitimement que
0: d'accord.
1: J'avais deux thèses soutenues, l'un légitimement en 2024.
0: Donc, Joël Narcisse Moyolo n'est pas un chouchou du ministre d'État.
1: Non, pas dans ce... Je faisais son chouchou ailleurs, mais pas dans le processus.
0: C'est quelqu'un d'intelligent.
1: Je suis ce qui pense
0: parce
1: que...
0: Parce que vous devenez professeur titulaire des universités à 45 ans.
1: Voilà. Donc, je vais dire à 43 ans. Je suis ce qui pense que... quand on veut aller, quand on est stratégique dans la vie, on se donne les moyens. Et je pense également qu'il ne faut pas laisser dans son parcours des éléments qui permettront un jour que des gens vous identifient comme étant celui qui a fait l'objet des faveurs de quelque nature
0: d'accord.
1: que ce soit.
0: Alors, professeur, nous allons donc parler du méolisme qui a accouché l'ouvrage dont vous parliez tout à l'heure, le premier ouvrage. Mais avant, en préparant cette émission, dans votre histoire, j'ai découvert, vous dites que l'histoire, ce sont les faits, j'ai découvert ce que je vous invite à écouter attentivement et derrière, je vous poserai une seule question.
2: Non, non, c'est ce que je connais, je vous dis que j'étais coordinateur.
3: Quelle agrégation à l'histoire ?
2: J'ai été coordinateur secrétaire technique.
3: Tu es pédant.
2: Vous comprenez ?
3: Tu es le pédant, coordinateur, tu parles devant ton
2: chef. Je vous dis que...
3: Pédant, attends. C'est comme tu le dis, non, ce que tu es.
2: C'est
3: attends, voilà un coordinateur. Non, voilà un directeur, mais comment?
2: Vous êtes dans le de votre
3: passage. Il est directeur, docteur, n'est-ce pas?
2: Vous êtes dans
3: le
2: en
3: 2006. Il fuit, il s'en va voir le doctorat à Maro en 2014. Voilà votre directeur qui vient parler.
2: Oh là là.
3: Qu'est-ce qu'il fait que tu veux pas le doctorat ici?
2: Mais posez les questions, posez les bonnes questions.
3: Pourquoi tu ne veux pas le doctorat ici?
2: Posez les bonnes questions. Posez les bonnes questions.
3: Pourquoi tu ne veux pas le doctorat ici?
2: Je vous l'explique. Je vous l'explique. Cher professeur.
3: Je vous en prie. Voilà les hommes de fameux.
2: Non, non, non. C'est important.
3: Voilà les directeurs de fameux.
4: Vous allez répondre.
2: Tu peux répondre?
4: Vous allez répondre.
3: Oui, dis-nous pourquoi tu fuis Yaoundé. Tu vas faire le doctorat à Maroua, une nouvelle université. Et ta première session de doctorat. Il est le premier docteur en histoire de l'université de Maroua. À sa première session des docteurs. Voilà le doctorat de Meyolo, qui est le directeur de la recherche des femmes. Voilà comment le pays est.
4: Alors,
3: et je parlais de Maroua.
4: Je serai obligé de vous excuser.
2: Alors, Bonifolie.
4: Professeur Bayebe.
2: Non.
4: Moi, je vous en prie. Je serai obligé de vous excuser du plateau parce que nous faisons une
2: émission. D'enseignement. Allez, Amgandere, c'est présent. Vous avez compris? Vous avez mon relevé de note qui est présent en Amgandere. Il se trouve qu'en 2009, le professeur Saïbo est nommé directeur de l'école normale de Maroua. Et il dit qu'il veut ses meilleurs étudiants pour ouvrir l'école doctorale. Et j'ai un premier doctorat qui est déjà rédigé. Il est vivant. Mes camarades de classe sont vivants, ils sont en Gambie, ils sont en Maroua. Et il me dit, je veux les meilleurs pour ouvrir l'école doctorale de Maroua. Il nous prend une série, professeur Jigla aujourd'hui, professeur Moyolo aujourd'hui, professeur Narcisse Mbarkoutou. Il prend 5 étudiants qu'il a eu en 2 ans en Gambéré. Et nous allons faire l'aventure à Maroua. Et à Maroua, je suis major de ma promotion. Vous parlez d'un esprit brillant, professeur. Donc, vos petits commentaires du quartier, gardez-les pour vous. Alors, pour lui.
0: D'accord, un esprit brillant. Alors, professeur Joël Narcisse Moyolo, vous reconnaissez quand même dans cet élément. Je me suis permis de le diffuser. Parce que le contexte n'était pas le même qu'aujourd'hui.
1: Ouais.
0: Mais dites quand même aux auditeurs qui nous écoutent, je reviens, peut-être pas avec le même ton que le professeur Baybeck,
1: ouais.
0: Comment vous avez une maîtrise à Yaoundé 1, un DEA en Gaoundéré, et un doctorat finalement à Maroua. Vous avez fait le tour du Cameroun.
1: Alors, effectivement, j'ai une licence à l'université Yaoundé 1. J'ai une maîtrise à l'université Yaoundé 1. Mais il va se poser un problème personnel. C'est que j'ai un cousin qui aujourd'hui est aussi professeur d'université au département d'Anzeng Narcisse. Il nous écoute certainement. Anzeng nous écoute certainement. Et on se retrouve au village. Lui, il est entré en fac 2 ans après moi. Et on se retrouve au village, on l'appelle docteur. Je dis, mais il y a un problème.
0: Qu'il avait déjà soutenu?
1: Non. En fait, à l'époque, on appelait docteur les titulaires de 2A.
0: Ah, d'accord.
1: Je dis, mais il y a un problème. Moi, je suis en maîtrise de ces gars. Comment il est entré 2 ans après moi? Je dis, mais comment ça se fait? Il me dit, non. En Ngaoundéré, et c'est pour saluer la gestion de l'université de Ngaoundéré. C'est-à-dire, quand on parle du système LMD en 2007, non, Ngaoundéré appliquait déjà le système LMD. Et quel était le système en Ngaoundéré? C'est que vous arrivez, vous soutenez un mémoire en maîtrise, en licence, vous faites un rapport en licence. Vous soutenez un mémoire, comme on faisait à Yaoundé 1, en maîtrise. Sauf que sur l'année, c'est encadré sur l'année. Et vous allez en 2A. Et là-bas, le 2A, on commençait les cours en octobre. Vous faites les cours octobre, novembre, décembre, janvier, donc finissez le premier semestre. Et puis vous allez sur le terrain. Donc on valide vos sujets en décembre. Et en février, dès février, vous allez sur le terrain. Il y a les présoutenances en août et les soutenances au mois d'octobre. Ça fait qu'en une année, vous avez votre diplôme. Or, à Yaoundé 1, quelle était la réalité?
0: Il fallait attendre 2 ans.
1: Ah, mais pas seulement 2 ans. À Yaoundé 1, il y avait un principe simple, c'est que mes camarades de classe qui étaient là peuvent en faire le témoin, tous ceux qui ont fait l'université à l'époque. Ça dit que vous finissez les unités d'enseignement de maîtrise. Après, c'est au petit bonheur la chance. Le jour que vous finissez votre mémoire, si c'est après 4 ans, 5 ans.
0: Vous allez soutenir.
1: À condition que vous payiez le nombre d'années passées. Donc, si vous avez fait 10 ans, venez payer 500 000, vous soutenez. C'était la même chose en 2 ans. Et donc, quand on a cette discussion au village, je me dis, mais je rentre voir mon père à la maison, je lui dis, mais papa, il y a un problème. Lui, là, le fils de ton frère, lui, il est en thèse, il va s'inscrire en thèse. Et moi, j'ai à peine soutenu
0: la maîtrise.
1: Il me dit, ok, bon, si tu penses qu'il va aller en Ngaoundéré pour résoudre le problème, tu... Vas-y. Et je dis encore que mon papa, le rêve, c'était d'avoir un enfant enseignant d'université. Et donc, c'est comme ça que je vais en Ngaoundéré. Avec un avantage, peut-être un avantage comparatif, c'est que quand mes parents étaient en Mindif, Mindif, c'est le village d'un ancien qui s'appelle Saïbou Issa, qui est chef de département d'histoire de l'université de Ngaoundéré, un esprit très brillant. Quand j'arrive à Ngaoundéré, il a 36 ans, il y a maître de conférence. Et donc, c'est dans cette condition que je me retrouve et que je retrouve donc mon cousin qui est déjà en thèse. Et qui m'appelle même petit. Donc, quand on parle, petit, je te calme. Et donc, je vais dans Ngaoundéré, je soutiens. Et donc, j'arrive à Ngaoundéré en octobre 2006. Et en automne 2007, je soutiens mon 2A. Un an. Ça fait que mes camarades de classe, ceux avec qui nous sommes entrés en maîtrise, quand je soutiens en 2007, eux, ils sont en train d'être sélectionnés en 2A.
0: Donc, certains ne sont pas professeurs titulaires comme vous.
1: Non, aujourd'hui. Non. Il n'y en a pas.
0: Il n'y en a pas.
1: Pas parce que j'étais plus intelligent, mais parce que...
0: Parce qu'ils ne savaient pas qu'il y avait cette possibilité.
1: Exactement. Donc, et on va à l'aventure en Ngaoundéré. Je ne vais pas seul. J'en parle à mon ami Ngek Monté. Et donc, on va en Ngaoundéré. Nous sommes à peu près 5 qui allons en Ngaoundéré. Parce que moi, j'avais une information et j'en parle à le docteur Sinan. Aujourd'hui, je l'en passe. C'est mon frère. Il dit, gars, écoute, voilà ce que moi j'ai appris. Et nous sommes partis. Alors, donc, quand moi je soutiens le 2A en octobre 2007, mes camarades sont en train d'attendre les listes de sélection. En 2A qui sortent en 2008. Et ils commencent véritablement les cours de 2A en juin 2008. C'est la preuve, dont la conséquence, c'est que quand on ouvre les postes d'attaché d'enseignement et de recherche en 2008, aucun de mes camarades ne peut postuler. Mmh. Et donc, moi, je viens avec le deuil à Ngaoundéré, je viens postuler comme attaché dans ses mains de recherche. Ça c'est dans le point professionnel. Et donc, dans le cadre de la thèse, et donc, je m'inscris effectivement en thèse à l'université de Ngaoundéré, avec le professeur Saïd Bouissa comme directeur de thèse. Et puis, comme je l'ai dit, en 2009, il est nommé directeur de l'école nomade de Maroua, avec la spécificité que l'école, l'université de Maroua a commencé avec l'école nomade de Maroua et l'école doctorale. Il veut dire que c'est quelqu'un de très dynamique. Hein, mm-hmm. Et donc, il obtient la création de l'école doctorale. Et je me souviens encore très bien, nous étions... il était venu ici à Yaoundé, nous sommes déjà en 2010. Il est venu ici à Yaoundé, il me dit... on était à l'hôtel des députés. Il me dit, Joël, vraiment, bon, je suis là en Ngaoundé, à Maroua. Depuis un an, je vois un peu l'environnement. J'écris une école doctorale. J'ai besoin de lancer l'école doctorale. Et j'ai besoin de mes meilleurs étudiants. Est-ce que tu es prêt à aller à l'aventure? Est-ce que tu es prêt à... Je souhaite que tu viennes. Et puis, tu savais, il y a la relation qu'il y a entre un maître et son élève dans l'enseignement supérieur. Je ne pense pas qu'il ne sait pas s'il y a d'autres formes de relations aussi intenses, aussi profondes. En fait, j'ai compris que c'est pas politesse qui me posait la question. C'était pas politesse qui me posait la question. C'était déjà mon directeur de thèse à Ngaoundéré. Il me dit, est-ce qu'on peut y aller? J'ai dit, bon, je comprends qu'en fait, c'est une injonction. Mmh. Et ça ne me déplaisait pas tant que ça aussi. Et donc, c'est comme ça qu'on va en Ngaoundéré. Mais je garde, il me dit, il est prudent, il me dit, écoute, tu gardes ton inscription...
5: à Yaoundé.
1: Non, en Ngaoundéré. C'est pour dire que si tu n'es pas d'accord, si au bout de deux mois, tu n'es pas d'accord, écoute,
5: tu peux repartir.
1: Tu abandonnes le truc. Et donc, quand j'arrive, et je suis inscrit en thèse depuis 2000... dans la rentrée académique 2007-2008, nous sommes en 2010, donc j'ai une thèse qui est suffisamment avancée, parce que le processus est avancé vraiment. Mmh. Et je ne peux pas m'inscrire à Maroua avec la même thèse, avec le même sujet, ce qui est, je ne peux pas. Donc je reprends un nouveau sujet et je recommence donc une thèse. Cette fois-là, je décide de faire une thèse sur la diplomatie parlementaire camerounaise. Alors, je prends, et puis au bout d'une année, je décide d'arrêter à Ngaoundé. Je dis, bon, je dis, finalement, bon, moi je suis plus.
5: Vous abandonnez l'autre thèse.
1: Et puis lui aussi, il écrit pour dire, ok, vraiment, c'est bon, qu'il est actuel. Mais parce que lui aussi, il a le temps de faire. En 2010, il passe professeur titulaire, il avait 40 ans. Il passe professeur titulaire, c'est pour dire, je ne suis pas le premier, vraiment. Il passe professeur titulaire, mais pour le compte de l'université de Maroua. Et donc, vraiment, il est le premier enseignant titulaire de l'université de Maroua. Et puis, donc, là, ça, il est directeur de l'école normale, responsable, coordinateur de l'école doctorale. Et puis, on continue l'aventure en Ngaoundéré. On continue l'aventure à Maroua. Et donc, inscrit dans le cadre de l'année académique 2010-2011 à l'université de Maroua, je soutiens donc la thèse doctorale le 13 janvier 2014 à l'université de Maroua. Et je tiens à rappeler que nous étions 5 et les 5 ont soutenu, nous avons soutenu la thèse le même jour. On a programmé le soutien de thèse, nous avons soutenu en 2 jours le soutien de thèse. Et j'ai pu vous dire que parmi les 5, vous avez aujourd'hui 4 professeurs titulaires d'université.
5: D'accord.
1: Voilà un peu.
5: Alors, c'est bon pour ces précisions. Parlons du meyolisme. J'imagine qu'il renvoie à Meyolo. Ce sont des réflexions que vous avez commencé à produire. Vous en êtes à 52 déjà. Et ça a produit tout un ouvrage même, d'ailleurs, sur l'identité narrative camerounaise. Pourquoi l'idée, d'où vient l'idée du meyolisme? Et pourquoi le choix de cette appellation?
1: Alors, quand je décide d'écrire, je dis, puis, je suis très content d'avoir vraiment eu l'aventure d'avoir accepté l'invitation ou l'injonction du professeur Saïd Bouissa. Alors, quand j'arrive à Maroua, puis je me dis, bon, maintenant il faut faire une thèse qui ne sera pas très éloignée de la première, mais qui ne peut plus être la même chose parce que Je me dis, je vais faire une thèse sur la diplomatie parlementaire. Et je commence en 1962. Professeur Saïbou me dit, mais pourquoi 1962? Et vous comprenez que c'est là où le maoïsme prend corps. Même s'il n'a pas encore le nom de baptême que je vais donner en 2021, mais il prend corps. Alors il me dit, si tu parles de la diplomatie parlementaire camerounaise, tu devais commencer la réflexion en 1960. Je dis, monsieur le professeur, je pense qu'il faut commencer en 62. Pourquoi? Parce que pour moi, le Cameroun qui a 775 442 km², son histoire en tant qu'État commence en 1961. Et elle commence en 1961. Mais l'histoire des institutions commence comme celle de l'Assemblée nationale commence en 1962. Parce que la Constitution du 1er septembre 1961 disait clairement son article 1er qu'il est constitué une République fédérale du Cameroun dès le 1er octobre 1961, constitué de l'État fédéré du Cameroun oriental, ancienne République du Cameroun, et de l'État fédéré du Cameroun occidental, ancien territoire sur terre de la Grande-Bretagne. Et conformément à cette disposition, l'article 9, qui dispose des pouvoirs, parle d'une Assemblée nationale fédérale. Et cette Assemblée nationale fédérale-là, elle est constituée en avril 1962. Donc, notamment, on va prendre, comme disposé l'article 67 de cette constitution-là, on va prendre 10 députés dans la Southern Cameroon's House of Assembly et 40 députés dans l'Assemblée nationale du Cameroun, c'est-à-dire cette assemblée qui a été élue en avril 1960. Et les 10 députés qui viennent à la Southern Cameroon's House of Assembly, eux, ils ont été élus lors des élections de décembre 1960 dans le cadre du Cameroun sous tutelle de la Grande-Bretagne. Ce sont ces 50-là qui vont constituer ce que l'on appelait l'Assemblée nationale fédérale provisoire, qui a existé entre le 24 avril 1962 et le 1er avril 1964. Et donc, j'ai dit au professeur Saïbou que dans ma conception du Cameroun, de l'état des institutions, eh bien, l'histoire de l'Assemblée nationale de l'état du Cameroun commence en 1962. Et je me dis donc, ok, si je positionne 62, ça veut dire que j'ai un intérêt particulier à la période qu'il y a eu entre 1961 et 1972, dans la période fédérale, au cours de laquelle l'ensemble des institutions que nous connaissons aujourd'hui ont pris corps au Cameroun. L'essentiel. Et donc, je me suis dit, il faut peut-être étudier de manière plus approfondie cette période-là. Et donc, le maoïsme revendique la construction d'une identité narrative camerounaise en se fondant sur le double héritage franco-britannique assis sur la multiculturalité camerounaise. Et le maoïsme, dans cette dynamique-là, le maoïsme dit quoi? Le maoïsme dit que, ou crame que, tous les États sérieux au monde ont une identité narrative. Ont un narratif.
0: Alors, le rappeler, vous voulez dire, professeur, que l'histoire de l'identité narrative du Cameroun a été tronquée? C'est pour ça que vous avez voulu le rappeler?
1: Elle n'existe même pas.
0: Par ces réflexions?
1: Elle n'existe pas. Je vous prends un exemple simple.
0: C'est vous qui l'avez écrite, cette histoire?
1: Monsieur Anaba, elle n'existe pas. C'est-à-dire que cette narrative n'existe pas. Donc, du moins au moment où je lance le maoïsme, ça n'existe pas. Et nous sommes en train de participer à la construction. Je vous prends un exemple simple. C'est-à-dire que, pour que vous compreniez très bien, vous saisissez la profondeur de ce que je dis. Vos téléauditeurs sont là, téléspectateurs, ceux qui sont sur YouTube sont là. Si vous demandez aux Camerounais, c'est quoi l'histoire de l'Assemblée nationale? C'est-à-dire qu'on va vous dire, l'histoire de l'Assemblée nationale, c'est l'ARCAM, c'est-à-dire après la conférence de Brazzaville, on a accordé liberté, et puis il y a eu l'ARCAM, l'ALCAM, Assemblée nationale,
0: et c'est ce qu'on Assemblée a nationale,
1: c'est ce qu'on a enseigné. C'est ce qu'on a mentionné dans le département d'histoire. Moi, je vous dis que c'est faux. Parce que dès qu'on l'a fait, on dit, au Cameroun occidental, il y a eu la carte, le salon Cameroun s'est assemblé, point. Moi, je dis, cette histoire est fausse. Et je l'avais dit à la père son âme, à l'ancien président de l'Assemblée nationale, que cette histoire, elle est fausse. Elle est fausse pourquoi? Parce que si vous vous dites, les fonctions d'une Assemblée nationale, c'est quoi? Quelles sont les fonctions d'une Assemblée nationale? C'est la représentation. C'est la législation. C'est le contrôle de l'action du gouvernement. Eh bien, si vous prenez le premier point, en gardant l'esprit que nous parlons du Cameroun, 475 442 km² d'espace terrestre, parce que l'espace maritime, ça c'est un autre débat. Alors, si vous parlez de ce Cameroun-là, et vous dites, première fonction de l'Assemblée nationale, la représentation, ça ne peut pas être 1946 avec l'ARCAM. Ce n'est pas possible. Parce que lorsque le Cameroun devient un territoire sous mandat de la Grande-Bretagne et de la France, la Grande-Bretagne organise ses colonies autour de la Constitution Clifford. Et en application des dispositions de la Constitution Clifford, il est créé au Nigeria ce qu'on a appelé le Conseil législatif. Au Nigeria. Et donc, où, comme c'était la colonie Nigeria était un peu gérée comme une confédération, où il y avait donc les représentants, si on veut, des peuples qui constituaient cette colonie-là, dont cette instance, c'était dans laquelle, était l'instance dans laquelle on discutait des questions qui concernaient la colonie du Nigeria. OK? Alors, aucun Camerounais n'était représenté. Et donc, les Camerounais, tous les mouvements de pression qui sont nés à Lagos et qui représentaient les intérêts camerounais, comme la Cameroun Welfare Union, revendiquaient la présence des Camerounais dans cette instance. Et c'est dans ce cadre qu'en 1942, une place est octroyée à un Camerounais comme représentant du Southern Cameroun. Dans cette instance, on va dire dans cette instance parlementaire, c'est un conseil législatif. Et donc en 1942, Chief Manga William devient représentant du Cameroun, du Southern Cameroun, dans cette instance. Ça veut dire que on ne peut donc pas penser à l'une des fonctions de l'Assemblée nationale, la représentation, et se dire que c'était en 1946. Parce qu'il faut garder, il faut que vos éditeurs comprennent que ni l'ARCAM, ni de l'ARCAM, aucune de ces instances ne légiférait. Aucune.
0: Même sur le plan de la représentativité.
1: C'était même un mot sensitif. Sensitaire, pardon. Alors, donc, en termes de représentation, il faut remonter à 1942. Et puis maintenant, la seconde fonction, qui est la législation. Le Cameroun se dote d'une assemblée législative après l'adoption du statut par l'ATCAM à sa session extraordinaire du 28 janvier 1957 du statut de l'État sous tutelle. Et donc, une fois qu'on a le statut de l'État sous tutelle, bon, on va partir dans les débats qu'il y avait entre Sopo Priso, André-Marie Bidassu, est-ce que le Cameroun devait être considéré comme... Est-ce que la loi cadre devait être d'application Cameroun ou pas? On va laisser ces débats de côté.

0: le Southern Cameroun, conformément aux dispositions de la nouvelle constitution anglaise, la constitution Littleton, le Cameroun, le Southern Cameroun devient un territoire quasi fédéral. Je vous ai dit que la colonie Niger était gérée sous la forme d'une fédération. Et donc, le Southern Cameroun devient un territoire, acquiert le statut de territoire quasi fédéral le 26 octobre 1954. La conséquence de ce statut est que il y a désormais au Southern Cameroun un exécutif qui a sa tête, Tiffendele, et une assemblée législative qu'on appelle la Southern Cameroon House of Assembly. Ok? Donc, même le principe de la législation, ce n'est pas 1957. Si on prend le Cameroun actuel, le Cameroun tel qu'on le connaît avec les deux rives du Mungo intégrées dans la configuration de cet État, eh bien, les premières lois ne sont pas votées en 57, elles sont en 54. C'est pour ça donc que le méolisme propose, pour ce qui est de l'histoire de l'Assemblée nationale, quatre axes. Je finis par là. Le premier axe, c'est ce que j'ai identifié comme étant les instances préliminaires de la, les instances parlementaires préliminaires. Donc, qui vont de 1922 à peu près 1946. Maintenant, les instances primaires qui vont de 56 à 54, donc dans une approche thématique, et les instances législatives anti-indépendance qui vont de 1954 en 1960-61, parce qu'il faut que le Southern Cameroun, la réunification de l'indépendance du Southern Cameroun, et puis maintenant, les instances parlementaires camerounaises 1962 à nos jours. Donc voilà, voilà comment est-ce que le méolisme puise donc de l'histoire des histoires fédérales pour bâtir. D'accord.
1: Alors, en contextualisant, professeur Joël Narcisse Moyolo, en dehors du fait que ce soit des réflexions, comme vous les produisez, en fait, tout un ouvrage, comme vous l'avez fait, prenons un cas pratique, cette histoire, cette histoire que vous relatez bien dans la construction d'un récit de notre histoire, le narratif que vous vous maintenez là, comme vous l'avez suffisamment argumenté là, ça peut nous aider à quoi aujourd'hui sur le cas de la crise sociopolitique des régions du Nord-Ouest et du Sud-Ouest?
0: Écoutez, c'est même la clé. Et j'ai écrit au Premier ministre à l'époque, je croyais à 2 ou 3 ans, dans, en tant que président du directeur du Centre de recherche en histoire, en disant oui, je suis content des décisions qui sont prises dans le cadre du le comité interministériel de gestion de la situation nord-ouest au sud-ouest. Mais il y a un élément essentiel qui est l'histoire, qui me semble n'avoir pas été pris en considération. Je vous prends deux cas simples. Vous savez, dans tous les États, il y a toujours ce que je considère comme étant des forces centrifuges qui vont instrumentaliser. Même les faits les plus, chaque fait, même un fait banal peut être instrumentalisé. Et ça devient plus compliqué quand on peut lui trouver une explication historique. Vous comprenez? Je disais que on a l'obligation, certes, de reconstruire matériellement ce qui a été détruit. Mais nous avons aussi l'obligation de construire, hein, ce qui a été, ce qui n'a pas été fait, ce qui n'a pas été construit dans le passé. Et ce qui n'a pas été construit, c'est quoi? C'est l'appropriation de ce qui s'est passé le 1er octobre 1961. Jean-Marie Anaba, si je vous dis, si je vous demande quel est le symbole de la fête de l'unité au Cameroun, ce qu'on met comme symbole, c'est quoi? C'est le monument de la réunification. C'est-à-dire le 20 mai, on présente le monument de la réunification avec le drapeau du Cameroun. Mais l'unification, historiquement, est la négation de la réunification.
2: Tout à fait.
0: C'est ce qui a fait l'objet de mon second ouvrage, le paradoxe, les paradoxes historiques camerounais. Et non dans le cas là, de ce qui se passe au nord-ouest, au sud-ouest. La constitution du 10 janvier,

0: Et 18 janvier 1996, reconnaît dans son article 62 que certaines régions peuvent se voir attribuer le statut, un statut spécial en fonction de leur histoire. C'est que le constituant reconnaissait lui-même qu'il y a une réalité historique qui fait que certaines parties de notre pays peuvent avoir un statut spécial. Et ça fait que dans ces espaces-là, les problématiques qui sont connues dans tout le Cameroun, c'est-à-dire que le manque de routes, c'est un problème général, le manque d'infrastructures est un problème général. Mais quand vous avez donc des acteurs de l'instrumentalisation, eh bien, ces acteurs vont coller à ce déficit d'infrastructure qui est un déficit national, vont coller une revendication communautaire. Et collent la revendication communautaire en s'appuyant non sur certains faits historiques. Et les faits historiques, ils sont lesquels? 1er octobre, réunification du Cameroun. 20 octobre 1961, réorganisation administrative du Cameroun, qui fait de l'État fédéral du Cameroun occidental une inspection fédérale, qui désormais a à sa tête un inspecteur fédéral nommé par le président de la République de l'époque, d'alors. Et il y a une résolution, enfin je dis quoi, il y a une motion de l'Assemblée législative du Cameroun occidental qui rappelle au président de la République de l'époque que c'était un acte anticonstitutionnel de faire en sorte que le vice-président de la République, John Goffoncha, qui était en même temps premier ministre du Cameroun occidental, se retrouve à Boya avec une autorité, quelqu'un qui est, on va dire, au-dessus de son autorité et qui est nommé par le président de la République. Des éléments comme ceux-là, on peut les multiplier, montrent combien de fois il est important d'intégrer l'histoire dans la résolution de la crise dans la zone anglophone.
1: Mais nos gouvernants vous rappelleront que cette histoire a évolué, même si la volonté n'est pas de la tronquer. Et très récemment, vous le savez, dans la recherche des solutions, d'aucuns ont proposé, même les historiens que vous êtes, avec la réinstauration du poste de vice-président, qui est attendu, jusqu'ici on ne l'a pas nommé, mais il y a eu une réforme qui a été notamment validée à l'Assemblée nationale, au Parlement en général, qui était réunie en congrès, et puis promulguée par le chef de l'État, la nouvelle constitution ainsi modifiée prévoit la réinstauration d'un poste de vice-président de la République. Est-ce que vous êtes du bord, je peux l'imaginer, de ceux qui pensent que si l'anglophone, ça règle le problème?
0: Écoutez, moi, je n'ai pas attendu que les débats s'ouvrent après la nomination, après la création du poste de vice-président pour revendiquer qu'il était bon que la deuxième autorité du Cameroun, à l'époque, c'était le président du Sénat, que la deuxième autorité, que la deuxième personnalité du Cameroun soit anglophone. J'ai même commis, je crois, l'acte peut-être 33-32 du méolisme qui disait que il faut envisager aujourd'hui, après le président Biya, que le président soit un originaire du nord-ouest et sud-ouest. C'est un article qui a été repris dans Ligne d'horizon de Zinga. Parce que je pense, Jean-Marie Anaba, je pense qu'il est bon, qu'il serait même élégant, du point de vue de l'histoire, hein, c'est l'historien qui parle, du point de vue de l'histoire, que le poste de vice-président soit occupé par un originaire des régions du nord-ouest et du sud-ouest. Cela a le mérite de nous réconcilier un peu avec l'histoire. Parce qu'il faut savoir que entre 1962... disons, mais 1961 et 1988, la seconde autorité dans ce pays était originaire des régions du nord-ouest, nord-ouest-sud-ouest, c'est-à-dire spécifiquement du nord-ouest. C'est-à-dire, entre 1961 et 1972, le vice-président était du nord-ouest. Entre 1973 et 1988, le président de l'Assemblée nationale était du nord-ouest. Donc, je pense qu'il est, sur le plan de l'histoire, il serait élégant que le vice-président soit effectivement...
1: Alors, est-ce que les équilibres faits par le président Biya, quand je dis président Biya, c'est-à-dire le président du Sénat qui a changé, qui n'est plus de l'Ouest et ainsi de suite, est-ce que tous ces équilibres-là avec le premier ministre actuel qui est anglophone ne sont pas suffisants pour essayer de stabiliser le pays? S'il s'agit de cela qui sera l'origine de la crise, l'une des raisons de la crise dite anglophone.
0: Je vous dis une fois de plus que dans un environnement, dans tous les États au monde, il y a les entrepreneurs du désordre. Des entrepreneurs du désordre qui peuvent donc instrumentaliser toute forme d'acte.
1: Sur la fibre et, tribale.
0: Voilà. Et ça devient plus dangereux quand ils peuvent, dans leur discours, quand ils peuvent illustrer leur discours avec des éléments puisés dans l'histoire. Ça devient dangereux. Et donc, de ce point de vue, il me semble qu'on peut, je le souhaite, que le président de la République désigne un ressortissant de ce qu'on a identifié comme étant le nozo. Ça a le mérite de ramener un peu nos frères de cette région dans les souvenirs de notre histoire. Je vous l'ai dit, comme je l'ai dit précédemment, entre 1961 et 1988.
1: Ceux qui pourront faire un tour au niveau du centre de recherche en histoire, situé au quartier Obilia et Yaoundé, ils y trouveront désormais dans votre bibliothèque l'ouvrage Talba Mala Oumaté, une histoire, une vie au service de la nation, paru à Yaoundé aux éditions Presse Universitaire de Yaoundé. L'ouvrage n'a même pas encore un an, n'a même pas 6 mois, il est récent. Alors, je voudrais commencer tout de suite par me demander, professeur, pourquoi écrit sur Talba Mala Oumaté, qui est-il pour ceux qui nous écoutent?
0: Alors, cela participe...
1: Et pourquoi écrit sur lui? C'est un gombo qu'on a donné à un intellectuel.
0: Je vois... un gombo, qu'il y a derrière,
1: un gombo ministériel.
0: De gombo ministériel, non, ça n'a rien à voir. Ça n'a rien à voir. Alors, ce qu'il faut savoir, c'est que en 2007, j'avais fait un travail sur qui n'a certainement pas eu la même résonance sur Amadou Ayato, qui a été secrétaire général de l'Assemblée nationale entre 1974. Et 1988. En 2023, j'ai fait un travail sur Marigumbo à Marseille. Je crois que c'est dans un livre avec Bengomé et Jules Sinan.
1: Donc vous êtes dans une démarche de rappeler l'histoire parlementaire du Cameroun.
0: Voilà, il faut
1: en tant que spécialiste de cette histoire.
0: Alors. Et l'année dernière, il faut reconnaître que tout petit, j'ai été à Mora. J'ai été à Mora. Et étant à Mora, il y avait cette grande figure. Comme je l'ai dit ailleurs, cette ombre. Il y avait un mystère autour de quelqu'un qui était ministre, qui était d'abord député, qui a été conseiller à l'ATCAM, député à l'ALCAM, député à l'Assemblée législative du Cameroun oriental, député à l'Assemblée nationale. Et donc, ma sensibilité spéciale des questions parlementaires...
1: C'est de l'approcher ou de travailler sur lui.
0: Alors, maintenant, il se trouve que L'actuel maire de la ville de Mora, qui est un grand frère, lors d'une discussion, vraiment, vient sur Talbamala Omate et on discute des heures et des heures. Il a visité le centre de recherche en histoire, on a discuté. Et puis, je me suis dit, mais... Et puis, je lui ai demandé, est-ce que c'est le père du ministre? Il m'a dit, oui, c'est le père du ministre. Je lui ai dit, bon, on va essayer de faire quelque chose. On va travailler dessus. Et donc, j'ai rassemblé mes équipes. D'abord, c'était de se rassurer qu'on peut trouver des éléments.
1: Sur lui. Surtout que lui-même n'est pas là pour vous raconter.
0: Pour raconter. Histoire. Et donc, j'ai mis mes gars dessus. Et c'est l'occasion de leur... j'ai eu l'occasion de l'opportunité de les remercier ouvertement. Je le refais ce soir. Et puis, on en a envoyé à Moura, on en a envoyé à la bibliothèque. Pendant la bibliothèque de l'Assemblée nationale, pendant 5 mois, on a fouillé. Et nous avons pu sortir quelque chose. Maintenant, je peux vous dire que quand on était jusqu'à un certain niveau... Il fallait bien que la famille soit impliquée, parce qu'il y avait des informations que nous cherchions. J'ai demandé une audience au
1: ministre Talba,
0: qui m'a d'abord référé chez son grand frère. Et donc, j'ai discuté avec son grand frère, qui était très enthousiaste, vous savez, le responsable de la communication de l'UNDP. Très enthousiaste, il m'a donné un tas de documents, il m'a donné une interview de l'EPE qui a été enregistrée en 1994, je crois. Et puis, on a pu enfin rencontrer le ministre pour l'expliquer. Voilà. Lui aussi qui a mis à la disposition une certaine documentation. Et on ne s'est plus vu. Nous, on a continué à travailler sur le livre parce que l'idée pour nous, c'était d'avoir une biographie scientifique. Vous savez que dans le style biographique, il y a les biographies romancées, c'est-à-dire on peut se mettre à écrire... selon les
1: sans aucune véritable démarche scientifique.
0: Et donc nous on avait besoin d'éléments parce qu'on s'est dit ok, c'est un livre qui sera la propriété du centre de recherche et donc par conséquent il doit être scientifiquement mené. Et puis quand nous avons terminé, nous allons rencontrer le ministre. Je vous dis, c'était un moment particulier de voir un peu. Vous savez, les enfants n'ont pas toujours... votre fils, c'est que vous êtes journaliste. Mais si on vous raconte à votre fils ce que vous faites dans le cadre de votre métier, votre fils, c'est que vous sortez le matin, on appelle papa est journaliste. Mais de dire à votre fils ce que vous avez fait pour le Cameroun. C'est-à-dire que quand on dit à votre fils, papa, votre père a reçu, comme, et c'est l'occasion de vous féliciter, le prix que vous avez été décerné la dernière fois. Votre enfant aura certainement un regard superficiel. Mais quand les spécialistes décident d'étudier qui est Jean-Marie Anaba, quel est le travail de Jean-Marie Anaba au quotidien, les premières personnes à être impressionnées, ce sont vos propres enfants. Et ça a été le cas avec le ministre.
1: Il ne s'imaginait pas qu'on pouvait faire une biographie de son père.
0: Non, peut-être qu'on pouvait la faire.
1: Il ne connaissait même pas qui était totalement son père.
0: Alors, ça peut donc justifier pourquoi est-ce que nous avons continué dans le projet. Nous nous sommes rendus compte d'une chose simple. Quand on a fait les recherches à l'Assemblée nationale, c'est que lors du débat sur le statut du Cameroun, il faut rappeler que Talbamala Omate était instituteur, puis directeur d'école. Et il a entré à l'Assemblée nationale, l'Assemblée territoriale du Cameroun à la faveur des élections du 23 décembre 1956. Et en janvier 57, il y a le débat sur le statut du Cameroun. Donc lui, on va dire son premier mandat parce qu'il y en a qui étaient là depuis 1952, d'autres même depuis 1946 avec l'ARCAM.
1: Et l'ARCAM, peut-être une question entre parenthèses, combien de parlementaires à cette époque, selon vos recherches nous sommes à 180 députés aujourd'hui.
0: Ah non, à l'époque, on était à 70.
1: 70, d'accord. Oui.
0: Alors, donc, il arrive et à peine, on va dire, il est un nouveau, il est un bleu. Mais celui qui prend la parole pour orienter les débats, pour donner son avis sur le statut du Cameroun, c'est lui qui prend la parole en premier. Est-ce que vous comprenez? Il arrive à l'Assemblée, il n'a même pas encore fait un mois, puisqu'il a été élu le 23 décembre. Maintenant, c'est en janvier qu'on engage effectivement les mandats. Et le premier débat, parce que c'est une assemblée extraordinaire, c'est une session extraordinaire, il lui prend la parole et il donne une orientation. Deuxième chose, ce que les archives de l'Assemblée nationale nous révèlent, que c'est lui qui a eu l'idée du premier statut de la fonction publique, statut général de la fonction publique. Quand il était secrétaire d'État à la fonction publique, c'est lui qui rédige. Ses équipes et lui, bien évidemment. C'est lui qui propose au président Ahidjo le projet de loi portant statut général de la fonction publique.
1: Qui est d'actualité aujourd'hui.
0: Qui est d'actualité aujourd'hui.
1: C'est qui n'a pas été changé.
0: Qui n'a pas été totalement changé. C'est lui qui le propose en 1966.
1: Avec comme innovation.
0: Il n'y a pas de fonction publique, elle n'était pas, c'était pas organisé, c'est-à-dire qu'on recrutait les Camerounais qui venaient et puis bon, on vous affecte, on dit vous êtes catégorie C, on vous affecte et puis un salaire. Maintenant, il fallait penser la fonction publique, le statut général, et les catégories, les grades, il fallait penser. C'est lui qui propose le projet de loi et donc qui a adopté à l'Assemblée. Et quand il est secrétaire d'État à la fonction publique, on découvre autre chose, c'est que il arrive là en 1961, il est nommé en 1961, puis bon, il y a un contexte, c'est que le Cameroun vient d'accéder à l'indépendance. Les Camerounais sont un peu partout éparpillés, les étudiants Camerounais sont éparpillés à travers le monde. Et le Cameroun a besoin de le Cameroun a besoin de main d'œuvre, ok? Et donc l'État appelle au retour des diplômés camerounais. Le Cameroun a besoin que son administration fonctionne. Alors, il constate quelque chose de simple. C'est que, à l'époque, qu'est-ce qu'on faisait? Vous venez avec la photocopie du diplôme. Parce qu'on était à la quête du personnel. Photocopie du diplôme, vous déclarez, j'ai un doctorat, vous venez à la photocopie du diplôme, on vous recrute, et puis on vous classe, on dit, bon, un doctorat, ça peut être ça. On vous classe, vous avez un salaire. Mais, comme il y a la réalité du personnel, ils étaient tous, on va dire, pour l'essentiel, responsabilisés, ils étaient responsabilisés à un certain niveau quand même. Mais il faut un constat, c'est qu'il y a beaucoup qui ne reflètent pas le niveau qui est inscrit sur le diplôme. Alors il a donc l'idée extraordinaire. Et vous êtes surpris, M. Jean-Marie Anaba. C'est lui qui, en 1962, lance le principe de tantification des diplômes.
1: De ce qui revenait de l'extérieur.
0: On ne va plus accepter. Maintenant, il faut envoyer des missions, vérifier effectivement que Jean-Marie Anaba, qui se présente là, qui dit qu'il est titulaire d'une licence, eh bien, on va envoyer les gens dans son université vérifier si effectivement il a une licence.
1: Et ça, c'est pour mouler les vrais cadres.
0: Les mouler, avoir la crème. Et vous savez qu'aujourd'hui,
1: puisque les vannes étaient ouvertes, on a dit on a besoin.
0: Alors tout le monde venait,
1: alors, même ceux qui n'avaient rien à faire à l'extérieur.
0: Il a même dit. Il allait plus loin que même les diplômes camerounais, parce qu'il faut aussi, c'était aussi quelqu'un pouvait être sur lui au village, il dit bon, j'ai le BPC, il fabrique un truc, il fait une photocopie, il arrive avec.
1: Surtout et donc que l'école d'avant, on ne regardait pas trop les diplômes.
0: Exact. On se disait bon, il parle bien, il écrit bien, bon, puis on va voir le diplôme peut venir par la suite. Et donc c'est lui qui lance cette idée, l'idée de l'authentification des diplômes. Et le jour de la dédicace. Je vais peut-être créer un secret, je vais peut-être créer une attitude du ministre Joseph Ley, parce qu'il est juste en face de moi. Quand on a parlé d'authentification, je l'ai vu, il s'est retourné et son secrétaire général était juste assis derrière lui. Et il a dit à son secrétaire général, tu vois, le combat que nous avons aujourd'hui, c'est un combat qui a...
1: Nous sommes des héritiers.
0: Nous sommes des héritiers de quelque chose. Et... on s'est également rendu compte de quelque chose de formidable, c'est que quand il arrive à la fonction publique, très peu ou pas du tout de ressortissants de l'ENAM du Nord étaient à l'ENAM. Et vous savez pourquoi? Ou ressortissants du Cameroun occidental. Parce que le diplôme qui était requis pour entrer à l'ENAM, c'était le baccalauréat. On avait très peu, sinon même pas, des originaires
1: du septentrion qui avaient le baccalauréat.
0: Pour la simple raison que
1: il y avait
0: une sous-scolarisation arrêtée. Des originaires du nord, de la région de la province du nord, comme on disait à l'époque, dont le gang de Riakousseri, et ceux de la région de la province de l'est. Et il va donc penser au principe de liste A, B et C. C'est-à-dire en disant que on peut, pour le même concours de l'ENAM, admettre des élèves.
1: Dont le premier critère, la méritocratie, et par la suite.
0: Oui, c'est-à-dire que le premier, maintenant, il faut donner la chance aux autres. Et vous comprenez que nous sommes là, en plein dans l'ancêtre de l'équilibre régional. Il faut donner l'opportunité à tous les Camerounais d'avoir accès à l'école qui forme les cadres et qui forme les magistrats. Donc, et puis il y a.
1: Et là, ça se passait comment? On exigeait plus de diplômes pour ces.
0: Non, si, on exigeait des diplômes. Mais on a trouvé une formule, C'est-à-dire que quand on est titulaire d'un BPC, par exemple, et qu'on a fait 4 ans dans l'administration, on pourrait donc venir
1: pour un concours interne.
0: Et puis donc compétir, concourir avec ceux qui étaient titulaires de licence. D'accord?
1: Avec une expérience professionnelle acquise.
0: Et puis donc entrer. Entrer à l'ENAM, ça a été le cas par exemple du ministre Gaga Manadji, qui est sorti premier sa promotion au concours et deuxième, il le rappelle toujours parce qu'il y avait Abou Machoy qui était toujours, il disait qu'il a passé tout son temps à l'ENAM à poursuivre Abou Machoy qui était toujours qui était premier et lui venait en seconde position. Et donc, ce sont autant d'éléments qui nous ont convaincus à finaliser le projet. Et à se dire qu'en réalité, et donc on revient au méolisme, à se dire qu'il est bon pour l'histoire du Cameroun, vraiment pour l'histoire du Cameroun, l'histoire avec grand H, pour l'histoire de notre grand pays, que des visages comme ceux-là, des personnalités comme celles-là soient connues. C'est-à-dire, vous avez un jeune homme à 19 ans qui devient enseignant à 19 ans, qui gère toute une région. Parce qu'il était quasiment le seul enseignant, qui devient enseignant directeur d'école, qui se sacrifie dès l'âge de 19 ans.
1: Donc c'est pour dire qu'un instituteur pouvait devenir ministre.
0: Mais oui.
1: Parce que tout, ce n'est pas le cas.
0: Non, tout sortait de la même école, de l'école supérieure de Yaoundé. Il n'y avait pas deux. Et donc à la sortie de l'école, on devenait enseignant, instituteur, on recevait une formation pour. Un recyclage pour devenir douanier, on embrassait le métier des postes et télécoms comme le président Aïdjo. Donc il y avait une seule école qui formait les cadres. Donc instituteur, c'était pas dans le contexte qui est le nôtre d'aujourd'hui.
1: Oui, tout à fait.
0: C'est-à-dire que c'était
1: que vous avez été formé pour enseigner.
0: Donc il y avait un petit recyclage qui était fait. Donc lui, il a choisi l'enseignement. Il n'avait que 19 ans. Et il entre à l'ATCAM, comme je dis, à l'ATCAM, tout. Et puis il a l'intelligence politique d'avoir été sous André-Marie Mbida, parce qu'il est dans le premier gouvernement d'André-Marie Mbida. Il est secrétaire d'État à la production. Et quand Aïdjo arrive en 58, il le maintient comme secrétaire d'État et puis comme ministre du plan, et notamment le ministre du plan dans ce cadre-là. C'est lui qui est à la base des subventions à l'économie camerounaise.
1: Les plans quinquennaux.
0: Et donc c'est lui qui va penser, je ne dirais pas va penser plan quinquennaux, parmi les pensées des plans quinquennaux, et donc dans lesquels il propose que l'on subventionne l'économie, ce qu'on appelait à l'époque les sociétés africaines de prévoyance. C'est lui. Et c'est même lui qui va se battre pour que ces sociétés soient changées. C'est-à-dire on est passé des sociétés africaines de prévoyance aux sociétés de mutuel de développement rural.
1: Alors, j'ai une question simple, professeur. Peut-être, elle va vous paraître politique. Je sais que vous n'êtes pas trop éloigné de la politique. Et quand vous avez regardé la trajectoire de Talba Mala Oumaté aujourd'hui, toutes les recherches que vous avez menées sur lui pour produire cette biographie qui, dois-je le rappeler, a été préfacée par le professeur Aboya Manassé, et avec une postface de Zacharie Niman. D'accord. Est-ce qu'il y a des talibans mal armés dans le gouvernement de M. Biya?
0: Écoutez,
1: ça vous amuse?
0: Vous l'avez déjà dit vous-même, oui. Il y a le ministre...
1: Son propre fils, un talibans mal armés.
0: Oui, oui. Le ministre...
1: C'est-à-dire qu'il le ministre il reflète vraiment son père?
0: Le ministre délégué à la présidence en charge des marchés publics, Monsieur Talba Mala Oumate Ibrahim. C'est en cela que l'histoire est...
1: Donc il a le même nom que son père.
0: On
1: a seulement ajouté Ibrahim.
0: Il a le même nom que son père. Et écoutez, ils font partie des rares familles. Elles sont quatre au Cameroun qui ont cet honneur-là d'avoir eu un père ministre.
1: Ministre. C'est le cas avec Alamine.
0: Non, Alamine, son père n'était pas ministre. Son père était gouverneur.
1: Gouverneur.
0: Alors, vous avez la famille Mouna, c'est-à-dire Tandem Mouna, qui a été ministre des Travaux publics des Transports, qui a été vice-président de la République, qui a été président... Enfin, je m'arrête à ça.
1: Et puis, gouvernement, ses enfants
0: également.
1: Et puis,
0: également. Sa fille, Amatoutou Mouna. Vous avez Harun Anjoya, qui a été ministre d'État, ministre de la Santé, et vous avez son fils, Namjoya, qui a été ministre de l'Éducation nationale. Vous avez le premier ministre Tchungi, qui a été... et puis vous avez eu Andje Tchungi, qui est arrivé, qui a été ministre. Et puis vous avez donc Talba Mala Oumate Ibrahim, qui est le fils de Talba Mala Oumate.
1: Alors c'est ça qui lui vaut le poste aujourd'hui?
0: Non,
1: son père?
0: Non, je ne pense pas, on a eu l'occasion parce que dans le dernier
1: chapitre...
0: Parce
1: que nous savons qu'il y a une régénération dans le gouvernement de prendre les fils.
0: Je vous dis alors que dans l'histoire du Cameroun, il n'y en a pas eu que quatre ministres. Vous comprenez que dans l'histoire du Cameroun, et donc sous Paul Biya, on m'a dit qu'il n'y en a eu que deux. Il y a Tchungi et il y a
1: D'accord.
0: Talba Mala.
1: Donc, vous dites, que parmi les Talba Mala Oumate du gouvernement de M. Biya, actuel gouvernement, il y a d'abord son fils qui reflète effectivement son image.
0: Mais oui.
1: Et il y en a d'autres?
0: Non, c'est le seul.
1: C'est le seul qui reflète le Talba Mala, qui travaille comme Talba Mala aussi, qui a des idées.
0: Vous voulez savoir quoi? C'est-à-dire que
1: je vous demandais quelques morceaux choisis des membres du gouvernement qui peuvent... aujourd'hui, on peut dire qu'ils consolident les acquis de Talba Mala Oumate, même si ce n'est pas dans le même domaine où lui il est.
0: Ah, d'accord. Okay,
1: c'est ça que je vous demandais.
0: Je comprends mieux.
1: Est-ce qu'il y a des Talba Mala Oumate aujourd'hui dans
0: le gouvernement
1: de M. Biya
0: après? Bien évidemment.
1: Il y en a.
0: Et au quotidien, je travaille avec l'un d'eux. Bien évidemment qu'il y en a.
1: Ça m'étonnerait venant de vous.
0: Ah non.
1: Donc, Femme Ndongo,
0: Jean-Marie Anaba,
1: le ministre d'État Femme Ndongo, c'est un Talba Mala Oumate.
0: Jean-Marie Anaba, permettez-moi.
1: Vous appuyez sur quoi?
0: Alors,
1: il a innové quoi comme les plans que
0: inspiré
1: par Talba
0: Très bonne question. Très bonne question.
1: Ou alors écoutez, l'équilibre régional pensé par Talba Mala Oumate.
0: Je peux parler? Est-ce que je vais finir par parler?
1: Allez-y.
0: J'ai tellement de choses à dire. Vous savez, il y a deux semaines, un mois, il y avait la cérémonie de clôture du salon du génie et talent de l'étudiant camerounais, le GTEC, qui lui-même est une conséquence de la professionnalisation des enseignements. OK? Et qui s'est enrichi avec l'esprit entrepreneurial qui est désormais inculqué aux étudiants, parce que depuis 2023, le Cameroun s'est doté, depuis 2023, le 25 juillet, le Cameroun s'est doté d'une loi d'orientation de l'enseignement supérieur qui apporte deux idées novatrices. Le principe de l'université entreprise et de l'étudiant entrepreneur. C'est-à-dire que, M. Jean-Marie Anaba, j'appartiens à ce qu'on appelle le Conseil consultatif général du CAMES. Et j'ai eu l'occasion, dans le cadre des travaux de Bamako, de faire un exposé sur l'université entreprise. En Afrique, mais moins dans l'espace CAMES, mes collègues étaient ébahis quand je présentais cette innovation majeure.
1: Mmh. En tant qu'expert pays CAMES.
0: En tant qu'expert pays. Non, là, je suis membre du CCG. Expert pays dans le cadre du conseil du ministre, des ministres. Donc, le CAMES, le CCG, c'est la plus grosse instance, à part la conférence des ministres. Donc, mes collègues de l'espace CAMES étaient ébahis et m'ont dit qu'ils vont implémenter, ils vont s'inspirer de l'exemple camerounais. Pourquoi? Et vous comprendrez que si nous appliquons le principe de l'université entreprise.
1: Alors, vous voulez dire que l'idée, automatiquement, ne vient pas de l'exécutif, mais du ministère.
0: Mais ça vient d'abord de quelque part.
1: C'est le ministère qui a proposé ce projet de loi.
0: C'est le ministère. Et c'est pour ça que j'ai écrit sous l'introduction.
1: Donc, passer 20 ans dans un même ministère, c'est ce que ça produit.
0: Non.
1: Les bonnes choses, je veux dire.
0: C'est-à-dire que je commence
1: comme les gens n'aiment pas entendre qu'il a déjà fait plus de 20 ans.
0: Non, ouais, écoutez, les gens, ça, c'est un faux débat. Et je dis souvent que si la critique est la suivante, Femme Ndongo a fait 22 ans ministre d'enseignement supérieur et a eu le même personnel pendant les 22 ans, il y a un problème. Ok, c'est qu'il y a un problème. Mais Jean-Marie Anava, regardez l'âge des directeurs ministère de l'enseignement supérieur, l'âge des sous-directeurs ministère de l'enseignement supérieur. C'est pour ça que j'ai l'impression que ça.
1: Donc, il s'agit des responsables qui sont encadrés par leur grand-père.
0: Mais oui, que ça se renouvelle. Ce renouvellement fait que de nouvelles idées arrivent. Et donc, je vous parle de ce cas spécifique. Aujourd'hui.
1: Donc, les technocrates, ils s'entourent des technocrates.
0: Mais oui, aujourd'hui,
1: qui l'accompagnent.
0: Le système universitaire camerounais a une marque qui est un label qu'on appelle le GTEC, qui a été officiellement créé. Enfin, donc, qui a été inscrit au bulletin de l'OAPI le 26 avril 2026. De façon concrète, c'est quoi? C'est qu'aujourd'hui, un étudiant peut produire dans une université et commercialiser sous le label GTEC, qui prend toutes les mesures au niveau de la norme, au niveau de l'ANACOM, pour que le produit soit bon. Et donc, que le produit soit commercialisé. Je dis, c'est une révolution, même aux États-Unis. Même aux États-Unis, ce principe n'existe pas. Et donc, quand j'ai exposé également cette réalité-là, mes confrères d'Afrique étaient ébahis. Et donc, je dis que si nous avons désormais le statut de l'université entreprise, ce qui fait que, M. Jean-Marie Anaba, parce qu'il y a une question qui a été posée.
1: Sortons par là, parce qu'on va marquer une pause.
0: L'école polytechnique de Yaoundé forme les ingénieurs. Dès qu'ils sont sortis de l'école, qu'est-ce qu'ils font? Ils créent des cabinets. L'université Yaoundé 2 forme des experts en droit ou des questions fiscales et autres. Dès qu'ils sortent, ils créent des cabinets. L'école de travaux, c'est la même chose. La FASA forme des agronomes, mais qu'est-ce qui empêche...
1: Les lettres bilingues font créer quoi?
0: Les arts. Ah oui, les arts.
1: Le centre de recherche que j'anime... Langues modernes françaises.
0: Oui, le centre de recherche que j'anime... Oh, ils font la traduction, M. Anaba. Et ça paye son nom. Alors, le centre de recherche que j'anime, par exemple, je suis historien. Alors, qu'est-ce qui empêche que une école comme Polytechnique soit un cabinet? Que la phase à qui forment les agronomes soit un cabinet, soit une entreprise, soit une industrie. Que l'ENSAI qui forme les agro-industriels, pourquoi est-ce qu'elle n'a pas? Pourtant, on y fabrique la bière.
1: Mais beaucoup
0: on y fabrique.
1: Beaucoup ont conclu que...
0: Et donc, M. Jean-Marie Anaba, dès que ce principe va être acté dans les universités, les problèmes de financement des universités vont disparaître.
1: Mais c'est ce que je voulais dire, que beaucoup ont compris et ont conclu que cette idée du professeur Jacques Femme Ndongo, donc de l'actuel ministre d'État, ministre de l'enseignement supérieur, c'est parce qu'il a compris, comme les autres barons, que le pays est à terre, qu'on n'a plus de moyens.
0: Mais non,
1: il n'y a plus de financement pour subventionner les universités,
0: accompagner
1: les universités d'État.
0: Non, il faut comprendre une chose.
1: Il faut bricoler maintenant.
0: Non, il faut comprendre une chose, c'est que vous ne pouvez pas en même temps vouloir que tous les Camerounais aient une chance d'aller à l'université. Ok? Et penser que pour que ces universités soient performantes, il faut que les droits universitaires soient à 50 000. Mais c'est normal qu'il soit à 50 000 parce que le président veut que tous les Camerounais aient accès
1: à ces universités. Mais est-ce que ça ne confirme pas, professeur, qu'il y a une inadéquation entre la formation et l'emploi? Vous avez des docteurs qui sortent là, qui sont obligés de venir manifester au ministère pour être recrutés, comme la dernière vague dans les nouvelles universités.
0: Jean-Marie Anaba, je vais être sincère avec vous.
1: Je vous donne 30 secondes pour être sincère.
0: Je vais être sincère avec vous pour vous dire que quand on a fait un bon doctorat, dans un domaine spécifique, on ne chôme pas.
1: D'accord. L'invité de l'émission à bâton rompu ce dimanche, c'est le professeur Joël Narcisse Moyolo, qui est cadre au ministère de l'Enseignement supérieur, spécialiste de l'histoire parlementaire. Cher professeur, est-ce qu'il vous arrive d'écouter la musique?
0: Ah oui, beaucoup.
1: Vous l'écoutez où? Dans votre centre de recherche en histoire?
0: Un peu dans mon téléphone, à la maison, au bureau. Et je suis
1: vous n'allez pas au cabaret de temps en temps?
0: Ah, ça m'arrive très rarement.
1: Rarement.
0: Bon, c'est pour ça qu'on dit que je suis peut-être...
1: Comme on ne lit pas au cabaret.
0: Ah non.
1: Vous aimez la lecture.
0: Donc, je ne pense pas trouver ça très...
1: Donc, ceux qui font des productions scientifiques n'ont pas le temps d'aller s'amuser.
0: Non, j'ai d'autres formes de
1: distraction.
0: Distraction, voilà. Qui ne sont pas... J'aime pas beaucoup les bruits. Ça fait que là-bas, il y a trop de
1: bruit. Vous jouez au foot?
0: Non.
1: D'accord.
0: Je marche.
1: Vous marchez beaucoup. Alors... Vous aimez quel registre musical? Vous aimez quoi?
0: Je suis plutôt vieux jeu.
1: Vous êtes un vieux, jeune?
0: Peut-être influencé par ce que mon papa écoutait.
1: C'est-à-dire?
0: Georges Brassens.
1: Georges Brassens.
0: Les anciens Marcoussa, Black Steel, les Dinabel, Joe Dassin, Moustaki.
1: Vous n'écoutez pas Suspendu?
0: Non, non.
1: Allez,
0: non.
1: Salmon et Sana va vous offrir une galette musicale. Vous avez dit Georges Brassens?
0: Oui, Georges Brassens.
1: D'accord, je préfère qu'on commence par là. Pour votre plaisir, Joël Narcisse Moyolo.
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1: Alors, professeur Joël Narcisse Moyolo, alias Georges Brassens, je vous laisse le micro ouvert.
2: Ouais, ça va.
1: Oui, un peu de volume là-bas, il va essayer de dire des belles paroles. Il raconte les histoires de Georges Brassens, historien.
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1: Alors, voilà. Il n'y a pas d'amour heureux. Pourquoi ce choix? Vous adressez à madame?
2: Ah non, non, c'est pas. Ça n'a rien à voir avec les relations entre les relations amoureuses. Mm-hmm. En réalité, c'est plus profond que ça. Mm-hmm.
1: C'est spirituel. C'est-à-dire
2: que oui, c'est plus profond que ça. Il vous dit que rien n'est jamais acquis à l'homme, ni sa force, ni ses valeurs. C'est jamais acquis. Mm-hmm. Il faut faire, il faut travailler là-dessus. Et il vous dit que un symbole qui est très fort. C'est-à-dire que quand on fait des efforts, quand on ouvre les bras pour se battre, à l'ombre, ça donne le signe d'une croix. Et on sait ce que c'est la croix, c'est le sacrifice,
1: le sacrifice.
2: Les efforts, tout ça. Donc c'est une chanson très, très, très, très profonde qui renvoie à l'effort qu'il faut faire continuellement. Il ne faut pas se dire que quand on est fort, c'est un acquis. Quand on a des positions, je sens des acquis, il y a des efforts à faire pour y
1: D'accord.
2: arriver. Et quand on est à certaines positions, il faut toujours se dire que un jour les choses peuvent changer.
1: D'accord. Donc,
2: rien n'est acquis.
1: D'accord. Rien n'est acquis. Il faut espérer. Joël Narcisse Moyolo, peut-être membre du gouvernement, parce qu'il a un cerveau de Talba Malaoumaté. Donc, c'est un jeune. Un jeune selon son âge, un jeune qui accompagne beaucoup le ministre d'État, Jacques Famendongo. C'est pour ça que quand on l'a promu chef de la division là-bas, les gens ont dit, mais comment il va vite comme ça? À peine seul, comme il est maintenant chef de la division, alors que le professeur Jacques Famendongo connaît ses enfants et il travaille avec les jeunes uniquement. Quand vous allez dans les bureaux là-bas, vous voyez que ce sont les jeunes. On est là, on dit tous les jours, non, Famendongo est vieux, 20 ans dans un même ministère. Oh, vraiment, papa Famendongo. Hein? Ok, vous voulez avoir une idée de qui est Joël Narcisse Moyolo, en dehors de sa casquette que vous connaissez déjà, historien? Je vous en parle derrière.
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1: L'invité du jour, c'est donc le professeur Joël Narcisse Moyolo. Bonsoir, professeur.
2: Bonsoir, Jean-Marie là-bas.
1: L'histoire raconte dans votre CV que vous êtes né le 14 avril 1979 à Nangaï-Bokour. Une localité bien connue et respectée au Cameroun parce qu'elle a produit jusqu'au sommet de l'État. Vous avez eu le privilège d'avoir fait l'école primaire et le secondaire dans 8 des 10 régions du Cameroun. Vous avez obtenu, dois-je le rappeler, votre baccalauréat au lycée d'Obala dans le département de la Lekki. C'était en l'an 2000. Et puis par la suite, Joël Narcisse Moyolo, aujourd'hui professeur, obtiendra ses diplômes universitaires dans au moins 3 universités dont vous avez justement fait le tour du Cameroun, tout comme au niveau du secondaire, du primaire, vous l'avez fait au niveau du supérieur. D'abord une licence, je rappelle que vous l'avez obtenue en 2003, et puis une maîtrise en 2006, nous sommes à l'université de Yaoundé 1. Joël Narcisse Moyolo obtient le diplôme d'études approfondies en histoire 2007 à l'université de Ngaoundéré. Et puis finalement, comme nous le disions pendant le début de ce programme, vous obtenez le doctorat en histoire en 2014, mais cette fois-là à l'université de Maroua. Vous avez embrassé le monde professionnel. Au-delà de rester dans des amphithéâtres, vous êtes aujourd'hui justement au ministère de l'enseignement supérieur. Mais avant d'y arriver, sur le plan professionnel, vous avez été attaché d'enseignement et de recherche à l'université de Yaoundé 1 de 2008 à 2011, puis assistant au département d'histoire de 2011 à 2014, jusqu'à être maître de conférences entre 2014 et 2019. Finalement, 2024, c'est l'année de gloire, le couronnement. Joël Narcisse Moyolo est professeur titulaire des universités en dehors d'être professeur titulaire des universités, il faut dire que l'histoire vous suit et elle s'écrit au quotidien. Puisque spécialiste de l'histoire parlementaire camerounaise, vous êtes aujourd'hui au sommet, comme beaucoup diront, au sein du ministère de l'Enseignement supérieur, chef de la division de la recherche et de la coopération universitaire. Mais comme vous voulez absolument écrire l'histoire du Cameroun et des autres, vous avez décidé de créer le Centre de recherche en histoire, précurseur du méolisme. Vous totalisez aujourd'hui 52 réflexions scientifiques que vous baptisez des actes du méolisme sur la construction, dites-vous, d'une identité narrative camerounaise. Joël Narcisse Moyolo a gravi tous les échelons. Au point ou même au plan international, il est celui qui porte le verre aux gens du ministère de l'Enseignement supérieur dans certaines concertations de haut niveau. Membre du comité consultatif général du CAMES, expert pays CAMES, Joël Narcisse Moyolo est aujourd'hui auteur d'une vingtaine d'articles scientifiques, auteur de 3 ouvrages, 4 thèses encadrées et soutenues. Et parlant d'ouvrages, Joël Narcisse Moyolo, votre dernier bébé est celui dont nous parlions tout à l'heure sur la trajectoire de Talbamala Oumaté, un grand commu de l'État. Alors, professeur Joël Narcisse Moyolo, vous avez ajouté sur cette trajectoire? C'est vous?
2: Oui, c'est moi. Maintenant, il y a une dimension, on dit quoi? J'ai été, depuis l'école primaire, je suis soit chef de classe, soit délégué de classe. À l'université, j'étais délégué étudiant niveau 1, niveau 2, niveau 3, niveau 4.
1: Vous avez été président de club aussi?
2: Oui, secrétaire général du cercle d'histoire, géographie, archéologie, président du cercle d'histoire, géographie, archéologie. Quand j'étais recruté attaché en semaine de recherche, alors une petite histoire, parce que mon recrutement n'a pas été aussi... le président de la République le 10 février 2011, décide de recruter 25 000 jeunes à la fonction publique. Et puis le 12, on envoie la répartition des postes. Il y a 1 000 assistants qui doivent être recrutés. Et moi, je suis déjà attaché dans ce domaine de recherche depuis 2008. Et j'écris au président de la République le 23 février 2011 pour lui dire que nous souhaitons que dans le cadre du recrutement des attachés, des assistants, que les attachés d'enseignement et de recherche présents dans l'université camerounaise, nous étions 450, soient directement recrutés comme assistants. Et je lui ai dit que je base mon argumentaire sur un fait simple, c'est que le recrutement des attachés d'enseignement et de recherche était plus rude que le recrutement des assistants. Parce qu'on demandait d'avoir moins de 30 ans, d'avoir un DEA, qui n'excède pas 2 ans, et d'avoir au moins mention assez bien en 2 ans. Et donc, c'est dans ce cadre que nous étions recrutés comme attachés d'enseignement et de recherche. Et donc, je disais que nous étions recrutés par une CCRA, Commission constituée de recrutement des assistants, comme les assistants. Malheureusement, le président, j'étais reçu à l'époque par le secrétaire général du service, le président de la République, qui a écrit au ministre de l'Enseignement supérieur de l'époque pour qu'on trouve pour recenser déjà les athées et qu'on trouve une solution. Mais sauf que ce n'était pas le ministère qui gérait ça, c'est les recrutements étaient gérés à la présidence, c'est le premier ministre qui signait, les seuls premiers ministres qui signaient les listes. Et quand les listes sortent le 2 août 2011, nous ne sommes pas là-dedans. Et j'ai donc organisé mes collègues athées autour du collectif des attachés d'enseignement et de recherche. Nous avons saisi le président de la République, nous avons manifesté, et c'est comme ça que en novembre 2011, il y a une liste additive de 255, parce qu'on a d'abord recruté 745, il y a donc une liste de 255 assistants qui comprennent les 1 000 et parmi lesquels moi.
1: D'accord. Alors, quand vous êtes chef de la division de la recherche et de la coopération universitaire, votre rôle, c'est quoi exactement au ministère de l'Enseignement supérieur?
2: Alors, comme c'est indiqué dans le libellé de la fonction, alors on s'occupe de la recherche et de la coopération. Et dans le cas de la recherche, c'est-à-dire que c'est un peu nous qui coordonnons tout ce qui est fait dans l'université en termes de recherche, c'est dans ce cadre, par exemple, qu'ils savent vous parler des innovations que Jacques Pham Ndongo, que l'histoire retiendra. L'histoire retiendra que c'est le professeur Jacques Pham Ndongo qui a initié la mise en place du fichier national des mémoires et thèses. Nous l'avons... il a présenté le 19 août 2025 au Montphibé. Et donc, nous coordonnons l'activité de recherche dans les universités. Et puis, vous savez qu'en réalité, nos universités ne sont pas fermées au monde. Et donc, les universités coopèrent. Le système universitaire camerounais coopère avec d'autres systèmes universitaires. Et donc, dans ce cas, nous assurons donc la coopération avec à travers le monde.
1: J'ai envie de vous demander, pour que cette question ne vienne pas des auditeurs, j'anticipe, où étiez-vous, quel conseil avez-vous donné au professeur Jacques Pham Ndongo sur les ordinateurs pour le bien?
2: Écoutez, à l'époque, je suis chargé d'études, assistant numéro, nous sommes en 2016, numéro 2 à la division de la promotion du dialogue et de la solidarité universitaire. Et j'ai vécu en tant que, pas collaborateur de premier rang, c'est-à-dire le ministre d'État, toute la polémique qu'il y a eu autour, mais une polémique qui, de mon point de vue, est partie d'une méconnaissance en réalité du projet. Et quand j'ai eu la chance d'être nommé comme chef de la cellule de communication en 2021, j'ai mis comme priorité, j'ai proposé au ministre d'État qu'il fallait que nous communiquions sur le projet e-National Higher Education Network, projet présidentiel. Et vous comprendrez, quand vous avez, donc nous avons donc fait beaucoup de plateaux, nous avons fait des publications là-dessus. Les Camerounais se sont limités au sensationnel, c'est-à-dire que la distribution de 500 000 ordinateurs, ils se sont dit, voilà à quoi ont servi les 75 milliards. Que non, que nenni. Les 75 milliards, c'est la partie epsilon. Les ordinateurs, c'est la partie epsilon du projet. Il faut savoir que ce projet a vu la construction de 10 centres de développement numérique universitaire, dont un dans chacune des universités de l'époque, les 8, un à l'université inter-État et un autre au Centre national de supervision du numérique universitaire. Mmh. OK. Et c'est là-bas où aller l'essentiel de l'argent.
1: Mmh. On va rappeler aux auditeurs qui peuvent déjà appeler, hein, parce qu'on n'aura pas beaucoup de temps pour les questions.
2: Je peux vous dire que quand vous visitez ces centres aujourd'hui, vous comprenez que nous, comme on est en avance sur... Maintenant, le véritable problème, mais pas le problème, maintenant, cela doit s'achever mais avec la mise à disposition d'un flux important d'Internet. Et nous espérons vivement qu'un jour, que cette clause sur, une interdiction, ou cette méfiance qu'on a sur Starlink pourra être levée pour que le flux d'Internet, comme tel, la fibre optique est installée dans les universités, on travaille avec, mais il est peut-être important qu'on ait un débit plus important.
1: Mmh. Il y a, je crois, un président de parti politique qui nous écoute en ce moment. C'est vrai qu'à bâton rompu, on pose juste des questions. On n'apporte pas de contributions en termes de longs messages. Parce que je vois un long message là. Ici, on pose des questions à l'invité. C'est l'invité, la vedette, dont... on ne parle pas d'autre chose. Bon, je rappelle d'abord les numéros de téléphone. Pour ceux qui ont des questions à poser au professeur Joël Narcisse Moyolo sur tout ce que nous nous sommes dit ici, si vous êtes satisfait, c'est bon. Si quelque chose ne vous arrange pas dans tout ce que nous nous sommes dit ici, d'abord sur le méolisme, mais aussi sur Talba Bala.

0: S'il y en a, s'il y a des universités qui n'ont pas de toilettes, c'est il faut le déplorer et attirer l'attention des recteurs concernés pour qu'on ait quand même des toilettes dans les universités. Mais ça me surprend un peu qu'on soit encore à cette que ce soit encore une recteur dans les universités.
1: 671 15 73 21 640 61 38 42 640 61 38 42 671 15 73 21 pour ceux qui ont des questions parce que nous partons dans quelque chose comme 4 minutes par là. Voilà, je parlais du président, je crois c'est Dieudonné Somba à Temeng, voilà, qui nous a laissé un message. Bonsoir, très cher Jean-Marie Anaba. Je vous suis depuis le début. Bapolipod n'est pas crédible pour qualifier. Bon, au téléphone, allô? Bonsoir, monsieur.
2: Ngono
1: Ngono Nestor.
2: Nestor. Oui, je voulais seulement féliciter mon ancien élève, Prof Mayolo.
1: C'est votre ancien élève, hein?
2: Oui, au collège Jean-23 de Fonds.
1: Ah, d'accord.
0: Oui.
1: Vous étiez son enseignant de quelle classe?
0: Seconde.
1: Ah, seconde. Collège. Vous avez fait le collège Jean-23 de Fonds.
0: Oui,
1: Ah, c'est
0: oui,
1: pour
0: oui.
1: ça que vous avez eu le bac au bala.
0: Oui.
1: Donc, après le collège Jean-23, vous avez traversé
0: Oui, il
1: pour
0: y a eu
1: aller
0: une
1: au
0: petite
1: lycée.
0: histoire. J'étais comédien au collège Jean-23 de Fogg. Et puis,
1: Comédien?
0: ouais, j'étais comédien, j'étais.
1: Ah bon? Plus que Fingon. Voilà.
0: Ouais, c'est une histoire.
1: Bon, il y a un auditeur là, vous avez réveillé sur l'histoire de Fingon. Allô?
3: Oui, bonsoir, monsieur.
1: Bonsoir, comment je vous appelle, s'il vous plaît?
3: Le pasteur Daniel Maniaka.
1: Pasteur Daniel?
3: Maniaka.
1: Maniaka, d'accord. Vous m'appelez d'où, pasteur?
3: De Yaoundé, Anguissa.
1: D'accord. Votre question à l'invité.
3: Bonsoir, professeur.
0: Bonsoir.
3: J'aime beaucoup votre parcours et je
0: Merci.
3: vous tiens un peu de chapeau. Mais j'ai une question qui me taraude toujours à l'esprit quand je fais les tours à l'université Yaoundé 1, où
0: Oui.
3: j'y vais régulièrement. Comment le ministère pense gérer la tricherie et le plagiat qui sévit vraiment à l'université Yaoundé 1?
1: D'accord. Ok, merci, pasteur Daniel Mayaka, qui demande le remède ou la solution à la
0: Oui,
1: tricherie
0: merci,
1: et au
0: merci
1: plagiat.
0: beaucoup, merci beaucoup pour cette question et pour les mots aimables hein, à mon endroit. Alors, on a essayé de mettre sur pied le système anti-plagiat. C'est-à-dire que désormais, quand une thèse de doctorat est déposée, j'ai un de mes étudiants, je vais citer son nom, Ngale, qui m'a porté sa thèse la semaine dernière, avait le résultat de l'anti-plagiat. Mais je dois dire que c'est un exercice un peu compliqué parce que l'intelligence artificielle aujourd'hui, c'est-à-dire que on a fait cette expérience, ça a fait l'objet des travaux que nous avons eus au CAMES, je crois, Conatry. Simple, c'est-à-dire que Jean-Marie Anaba, on a généré un texte par l'intelligence
1: L'intelligence
0: artificielle.
1: artificielle.
0: Et on lui a demandé de corriger le texte lui-même. C'est-à-dire que vous faites produire le texte et vous demandez la correction. Vous reproduisez le même texte et vous remettez à l'intelligence artificielle pour faire une évaluation anti-plagiat son propre texte. C'est-à-dire que il ne trouve rien à redire. Vous comprenez un peu la difficulté. Il ne
1: C'est comme si
0: trouve
1: c'est le même texte.
0: Voilà, pourtant c'est
1: Pourtant,
0: le
1: ça a
0: même.
1: été modifié.
0: C'est lui qui a. Donc, c'est certain qu'ils disent quand même qu'il y a un degré de plagiat de tel niveau, de tel pourcentage. Et donc, la question du plagiat est essentielle. Il faut combattre. Et c'est pour cela que nous avons mis sur pied le fichier national des mémoires et thèses. Parce que justement rendu compte du fait que beaucoup d'étudiants faisaient du lifting. C'est-à-dire que il va à la bibliothèque centrale, comme c'était pas informatisé, il va à la bibliothèque centrale, il prend un mémoire,
1: Il prend les pages.
0: non, il ne prend même pas les pages, il change le thème. Enfin, il oriente le thème. C'est-à-dire que si on a travaillé sur le coton, il change le coton, il met banane, il garde les mêmes données en réalité. Alors aujourd'hui, quand on a un fichier national de mémoire et thèse, ça vraiment, on pourrait aller identifier,
1: D'accord.
0: tu vois, là, ça
1: Au
0: permet de.
1: téléphone, allô, allô?

0: Allô?
1: Bonsoir, monsieur.
0: Bonsoir, monsieur Jean-Marie Anaba.
1: Comment je vous appelle, s'il vous plaît?
0: Ferdinand Kalkop.
1: Ferdinand Kamga.
0: Kalkop.
1: Kalkop.
0: Je suis de l'extrême nord. J'ai fait la même année que monsieur le professeur. Tout ce qu'il a dit du professeur Soibou, c'est la vérité. Là, je suis d'accord avec lui. Félicitations à lui.
1: D'accord. Ok, donc vous êtes
0: seulement... Ici aussi, en passant, professeur de lycée et un étudiant du professeur Soibou Issa.
1: Ok, d'accord, ok.
0: Université de Kaoundéré.
1: Donc vous n'êtes pas allé à Maroua chercher le doctorat pour enseigner à l'université?
0: Non. J'ai eu mon école normale écrite.
1: D'accord.
0: Donc félicitations à vous, au professeur.
1: D'accord, merci.
2: Merci, hein. Camarade.
1: Vraiment, c'est l'élite qui appelle, hein. C'est comme si... Hein, comme on a dit que le professeur passe ici, les élites se sont connectées. Le bas peuple ne connaît pas l'histoire. Le bas peuple ne connaît pas l'histoire, ne s'accommode pas avec les histoires. Allô?
3: Bonsoir.
1: Bonsoir, comment je vous appelle?
3: L'homme de Ndongue, l'homme de Ndongue.
1: Vous êtes à Ndongue?
3: Je suis à Carousel Kondongue.
1: Baissez le volume, s'il vous plaît. Le volume du poste radio. Ne vous réécoutez pas à la radio, baissez le volume.
3: Ok, ok, je comprends.
1: Baissez complètement. Voilà. Baissez le volume de votre poste radio, je vous en prie.
3: Ouais, c'est fait.
1: Voilà, vous dites que vous êtes monsieur?
3: Ebane.
1: Monsieur Ebane, vous m'appelez d'où?
3: Carousel
1: quartier.
3: Carousel? Oui, Carousel Kondengi.
1: Ah, d'accord. Ok, votre question rapidement.
3: Bon, maintenant, je voudrais poser la question à votre invité. Bon, qu'est-ce qu'il pense par rapport à la décentralisation au Cameroun? Parce que c'est un historien. Bon, la décentralisation au Cameroun, ça renvoie à quoi?
1: D'accord. Merci beaucoup, hein, merci. Un mot sur la décentralisation. Est-ce que celle qui est pratiquée actuellement au Cameroun est celle qui est adaptée à notre contexte et à nos réalités? Est-ce que vous avez étudié l'histoire de l'évolution de la décentralisation?
2: Oui, un peu. J'ai fait même un article en 2015 sur deux instruments au service de la diplomatie camerounaise, la paradiplomatie et la diplomatie parlementaire. Non, la paradiplomatie, qui est la diplomatie menée par les entités sub-étatiques, et donc dans notre contexte, les régions et autres. Moi, je pense que le véritable problème aujourd'hui, c'est de pouvoir. La principale difficulté que nous avons, c'est le transfert de compétences et de moyens aux collectivités territoriales décentralisées. Je pense que si on résout le problème de la. Du transfert des compétences et des moyens, on pourra donc faire une évaluation réelle. Par exemple, on peut supposer que nous sommes encore dans l'intention. On ne peut donc pas évaluer une intention. Peut-être qu'on va, si, quand on aura transféré véritablement les moyens et les compétences, on pourra donc faire une évaluation de décentralisation.
1: Professeur Joël Narcisse Moyolo, on va se séparer bientôt. On prend le tout dernier qui insiste. Hein, le tout dernier. Allô?
4: Allô?
1: Bonsoir, monsieur.
4: Bonsoir, monsieur Maria Naba.
1: Comment je vous appelle?
4: Appelez-moi Raoul Otaxman, Bona Ewondo.
1: Raoul, votre question.
4: Merci. Ma question s'adresse à monsieur l'historien, votre invité, de savoir, est-ce qu'il est historien de l'histoire du Cameroun ou alors c'est un historien de l'histoire européenne? Je vous remercie.
1: Vous êtes historien de...
2: Ah non, je suis historien de l'histoire du Cameroun. Voilà. C'est pour cela
1: donc
2: que...
1: Vous avez été formé pour l'histoire,
2: pour l'histoire
1: du
2: Cameroun,
1: pas pour l'histoire des Blancs.
2: Non, pas pour l'histoire des Blancs. C'est pour ça que je me bats pour qu'on ait une histoire... Bon, ce qu'on appelle une histoire narrative, en français facile...
1: Une identité narrative.
2: Je me bats pour qu'on ait une histoire officielle au Cameroun.
1: D'accord. Alors, professeur Joël Narcisse Moyolo, tout en remerciant nos auditeurs, merci d'être passé nous rendre visite ce dimanche.
2: Écoutez, Jean-Marie, j'ai pris plaisir à être là aujourd'hui.
1: D'accord. Allez, bon retour à la maison. J'imagine que, avant de dormir, vous voyez d'abord le professeur Jacques Famdongo.
2: Ah non. Non, on se voit au bureau.
1: D'accord.
2: On se voit parce au bureau quand on a...
1: Tellement vous
2: quand...
1: parlez de lui non, comme non. Le ministre parle de Paul Biya.
2: Non, non, on se voit au bureau quand on a des dossiers qui nécessitent que je le rencontre.
1: D'accord, ok. Merci d'être passé aujourd'hui. L'émission n'est pas rediffusée, mais vous pouvez aller sur YouTube. Hein. Vous tapez simplement... Royal FM Cameroun, donc Royal espace FM espace Cameroun, vous allez fouiller l'émission à bâton rompu, c'est le nom de l'émission. Il y a quelqu'un qui écrit: bonsoir Jean-Marie Anaba et au professeur Joël Meyolo, je suis très content d'écouter mon enseignant d'histoire à l'université de Yaoundé 1 entre 2011 et 2012. Je voudrais connaître l'originalité de son ouvrage sur Talba Mala. On en a parlé.
2: Alors, l'ouvrage est disponible dans la librairie des peuples noirs.
1: D'accord. Voilà. Librairie des peuples noirs.
2: Les peuples noirs, oui.
1: Il n'y en a pas au centre de recherche en
2: si,
1: histoire.
2: Ah, d'accord. Bon.
1: Le centre de recherche, c'est bien. C'est toujours au Bili.
2: C'est au Bili, en face du foyer Balaché.
1: D'accord.
2: Et le livre est publié en français et en anglais.
1: Voilà. Donc, vous avez donc l'information pour aller chercher le livre là-bas. Donc, merci à toute l'équipe de production, Salmon et Sana, qui étaient là pour nous accompagner. La supervision générale et la conception du programme Une Affaire du Reverend Pasteur Bissa Emmanuel Noël, pour la coordination centrale ici, Roger Kiek de Kiki avec Ebel Bilassamaré, la coordination éditoriale. Je suis Jean-Marie Anaba, la radio ne s'arrête pas, il est déjà dans ce studio et ce depuis quelques minutes déjà. C'est JCN, trois lettres en or, Jean-Claude Nguy, bonsoir.
5: Bonsoir Jean-Marie Anaba, bonsoir à tous nos auditeurs et puis bonsoir aussi à votre illustre invité que je suis content de revoir physiquement.
1: Alors vous allez écrire l'histoire de Saga Africa tout à l'heure.
5: Ouais, l'histoire s'écrit toujours au rythme de l'Afrique. L'Afrique s'adresse au monde entre 21h et 23h avec nos correspondants dans certains pays du continent africain. Et puis notre invité aujourd'hui, c'est un artiste qui est une véritable mémoire de la musique camerounaise, pour ne pas dire le Bikutsi. On aura l'occasion de parler de pas mal de belles choses avec lui. Et comme toujours, hein, l'émission est arrosée de belle plage, 100% made in Africa sur le plan musical.
1: J'ai envie de dire Zen Close.
5: Oui.
1: Ils ont compris qui est l'invité. Mesdames, messieurs, bon dimanche. À dimanche. Merci.

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Mesdames et messieurs, bien le bonsoir et bienvenue à ce nouveau rendez-vous. Africain, Saga. Loin des clichés obscurs que l'on présente de l'Afrique au reste du monde, loin également des considérations qui tendent à croire que l'Afrique fait partie des derniers des continents, eh bien nous pensons que l'Afrique peut également dire son mot dans le Conseil des Nations ou alors des continents, si vous le voulez. Et cela, bien entendu, avec Saga Africa, comme tous les dimanches, mesdames et messieurs, nous vous embarquons à bord d'un voyage qui va nous conduire jusqu'au cœur de la nuit, avec toujours les étapes que vous connaissez déjà. Eh bien, nous aurons la bouse de l'économie du continent africain avec le concours de Lionel Bindi. Et nous parlerons également des nouvelles des hommes et femmes qui vivent autour ou au loin de nous. Ce sera Saga People, une présentation de Maïva et Vina. Et naturellement, ne manquez pas le document exclusif que nous allons vous proposer ce soir dans le cadre de Saga Web ou encore l'info complètement décalée du net, un document que nous avons sélectionné pour vous au cours de la semaine qui s'achève sur le net. Et comme toujours, pour terminer l'émission en beauté, une guest ou alors la Saga Guest de ce dimanche, artiste, musicien, auteur, compositeur et même promoteur culturel. Il a fait ses classes naturellement dans les différentes strates de la musique camerounaise. Il a même tenté parfois de briguer naturellement un poste de président de conseil d'administration de la société de gestion des droits d'auteur dans la catégorie art musical, la catégorie B. Il est notre invité ce soir avec lequel on parlera également des festivités concernant la commémoration du 2e anniversaire du décès de l'artiste Aïdjo Mamadou, le lion du Bukutsi. Eh bien, Messi Ambroise, le costosan, sera notre invité ce soir sur Saga Africa. Mais avant cela, l'équipe qui va nous accompagner jusqu'au cœur de la nuit, c'est avec le roi Salomon dans le compartiment technique. La coordination centrale est assurée par Roger Kriex sous la super vision générale du PDG, le révérend pasteur Bissai Emmanuel Noël. Jean-Claude Nguet, c'est moi. Madame, monsieur, commençons par une musique de mise en condition nous permettant de nous rapprocher davantage de Dieu Tout-Puissant, notre Créateur.

Ça remonte putain grand roi. L'un des plus grands que ce monde n'avait jamais connu. Par conséquent donc, Salomon a tout eu, Salomon a tout vu, et Salomon a tout fait. Mais au moment de faire le bilan de sa vie, Salomon déduit que ce monde n'était que vanité, ainsi que tout ce qui s'y trouvait. C'est donc ce message-là

Les colombes de Bounamoussadi ce soir dans cette belle enveloppée musicale qui nous rentre dans la louange. Question de dire merci à Dieu Tout-Puissant l'Éternel pour nous avoir accordé ce nouveau rendez-vous ce dimanche sur Royal FM dans Saga Africa. Allez, avant de retrouver les infos concernant l'actualité qui aura prévalu au cours de la semaine qui s'achève sur le continent africain, mesdames et messieurs, prenons d'abord l'instant du bonheur avec la solidarité Masso désormais rendue à Acte 7.

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1: Et nous allons tout de suite dans les infos que nous avons sélectionnées pour vous, pour le compte de cette semaine sur Saga Africa. Nous commençons par le Burkina Faso. Eh bien, le pays vise un taux d'électrification de 70% à l'horizon 2030. Le défi reste immense. Eh bien, jeudi, à l'issue du conseil des ministres réunis à Bobo-Dioulasso, le ministre de l'énergie, Yacouba Zabré Gouba, a évoqué un objectif de 70% d'électrification à l'horizon 2030. Le pacte national de l'énergie 2026-2030 affiche toutefois une ambition encore supérieure, 90% à l'échelle nationale avec 100% dans les zones urbaines et 70,73% dans les zones rurales. Selon le pacte national de l'énergie publié en juin 2026, l'accès à l'électricité concernait 34,2% de la population burkinabé en 2024. Le fossé entre ville et campagne reste spectaculaire. Le taux d'électrification atteignait 87,83% en milieu urbain en 2024 contre seulement 10,21% en milieu rural. Un an plus tôt, ce dernier n'était encore que de 7,71%. L'effort prévu pour les prochaines années devra donc porter en priorité sur les campagnes et les zones éloignées du réseau. Le saut à accomplir reste donc considérable en moins de 5 ans pour atteindre la cible annoncée par les autorités. Réunis le jeudi 10 septembre à Bobo-Dioulasso, le conseil des ministres a donné son feu vert au financement d'initiatives destinées à accroître les capacités énergétiques nationales. Plus de 104 milliards de francs CFA seront mobilisés pour renforcer les moyens opérationnels de la Société nationale d'électricité du Burkina, Sonabel, et de la nouvelle agence Faso Venem. 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
1: Notre prochaine escale, c'est du côté du Maroc. Eh bien, on parle d'un château qui culmine à 180 millions d'euros. Il sera donc la propriété de Mohamed VI. Il faut donc dire qu'un média espagnol affirme que Mohamed VI a mis en vente son château de Betz dans l'Oise pour 180 millions d'euros. Le prix, la superficie de 1100 hectares et les intérieurs décrits correspondent en réalité à un autre domaine, Armenvilliers, cédé par le roi en 2008. La confusion n'épuise pas la question de fond. Le sort du véritable château de Betz reste, lui, incertain. Alors, ces chiffres ne correspondent en réalité pas au château de Betz et l'article espagnol le laisse deviner lui-même. Après avoir situé son récit à Betz, le texte évoque soudain une demeure connue comme château d'Armenvilliers avec ses 9000 mètres carrés habitables, ses écuries pour 50 chevaux, ses 36 dépendances, son hammam et ses 3 ascenseurs. Le lecteur passe d'une propriété à l'autre sans transition, comme si l'auteur avait fusionné 2 fichiers immobiliers distincts. 180 millions d'euros, le prix d'Armenvilliers, pas de Betz. Le domaine décrit se situe en réalité à cheval sur Crète-Armenvilliers et Tournan-en-Brie en Seine-et-Marne. Bâti en 1884 par le baron Edmond de Rothschild sur l'emplacement d'une demeure du XVIIe siècle, ce manoir anglo-normand s'étend sur environ 1100 hectares. Hassan II l'avait acquis puis largement transformé et Mohamed VI en a hérité avant de le revendre en 2008 pour environ 200 millions d'euros à l'homme d'affaires Barinit Essam Janaï. Le bien a ensuite changé plusieurs fois de main avant qu'une agence ne le remette sur le marché autour de 180 millions d'euros, le prix cité par El Debate. 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
1: L'Algérie condamne les attaques de drones contre l'oléoduc S-Ouest en Arabie Saoudite. Eh bien, l'Algérie a officiellement réagi aux attaques de drones qui ont ciblé l'Arabie Saoudite. Dans un communiqué publié ce samedi 12 septembre, le ministère algérien des Affaires étrangères a condamné les frappes ayant touché l'oléoduc Est-Ouest dans les régions de Riyad et de Médine. Alger a également réaffirmé son soutien aux autorités saoudiennes. Les attaques avaient été signalées dans la matinée du jeudi 10 septembre. Selon le ministère saoudien de l'énergie, plusieurs frappes ont visé l'oléoduc dans les régions de Riyad et de Médine. L'infrastructure a été arrêtée à titre préventif à la suite des attaques. Plusieurs personnes ont été blessées et ont reçu des soins médicaux. Dans son communiqué, le ministère algérien des Affaires étrangères a exprimé sa condamnation et son indignation après les attaques contre le Royaume d'Arabie saoudite. Alger a qualifié les faits de violation de la souveraineté du pays et d'atteinte à sa sécurité, sa stabilité et ses infrastructures économiques. L'Algérie a également réaffirmé sa solidarité avec l'Arabie saoudite. À la suite de cette attaque, le ministère des Affaires étrangères a indiqué qu'Alger soutenait les mesures que Riyad pourrait prendre pour assurer la protection de son territoire, de ses installations et de sa sécurité. 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
1: Et nous allons sortir par le sport, notamment le football. Eh bien, le gardien sénégalais Edouard Mendy met fin à sa carrière internationale avec son pays. Edouard Mendy ne portera plus le maillot de l'équipe nationale du Sénégal. Le gardien de 34 ans a annoncé ce dimanche sa retraite internationale dans une vidéo consacrée à son parcours avec les Lions. L'international depuis 2018, le portier d'Al Ahly achève ainsi une période de près de 8 ans avec la sélection sénégalaise. Né le 1er mars 1992 en Montivilliers en France, Edouard Mendy a rejoint la sélection sénégalaise en 2018. Il compte 59 sélections avec les Lions et a participer aux Coupes du Monde 2022 au Qatar et 2026 aux États-Unis, au Canada et au Mexique. Son parcours international comprend également deux victoires à la Coupe d'Afrique des Nations. Mendy faisait partie du groupe sénégalais sacré lors de la CAN 2021 au Cameroun, avant de connaître un deuxième sacre continental avec les Lions lors de l'édition 2025. Le gardien a également été présent lors des deux dernières participations du Sénégal à la Coupe du Monde. En 2022, les Lions avaient atteint le huitième de finale au Qatar. En 2026, le Sénégal a de nouveau franchi la phase de groupe avant de s'incliner en 16e de finale face à la Belgique. Durant le Mondial 2026, Edouard Mendy avait été touché au genou gauche lors du match contre la Norvège disputé le 22 juin. La Fédération sénégalaise de football avait annoncé son forfait pour la rencontre suivante. Après l'élimination du Sénégal, il avait quitté la délégation avec plusieurs autres internationaux. En club, Edouard Mendy évolue depuis 2023 à Al Ahly en Arabie saoudite. Avant son arrivée dans le championnat saoudien, il avait notamment porté les couleurs du stade de Reims, du stade Rennais et de Chelsea. Avec Chelsea, le gardien sénégalais avait remporté la Ligue des Champions en 2021. Il avait également gagné la Super Coupe d'Europe et la Coupe du Monde des clubs avec le club anglais. Avec Al Ahly, Mendy a remporté à deux reprises la Ligue des Champions asiatiques. Le gardien sénégalais a également été sacré champion d'Afrique avec le Sénégal au cours de la période couverte par sa carrière internationale. Quelques jours avant l'annonce de sa retraite internationale, Edouard Mendy avait été retenu parmi les 10 candidats au trophée Yachine 2026 qui récompense le meilleur gardien de la saison dans le cadre du Ballon d'Or. La liste a été dévoilée le 8 septembre par France Football. Saga Info, c'était tout pour ce dimanche.

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0: Je pense à toi, c'est avec Amadou et Mariam, hein, le couple aveugle du Mali, comme on les a surnommés. Il faut donc indiquer que tous les deux passionnés très tôt. Mariam chante dans les mariages dès 6 ans. Amadou touche aux percussions à 2 ans, puis à l'harmonica, à la flûte et définitivement à la guitare à l'adolescence. Ils se rencontrent en 1976 à l'Institut des Jeunes Aveugles de Bamako, où ils jouent dans l'Eclipse Orchestra dirigé par Idrissa Soumaoro. Ils forment un couple à la scène comme à la ville et se marient le 8 juin 1980. Pendant les années 80, ils sont connus comme Malice Blind Couple. Amadou joue aussi la nuit avec les ambassadeurs du motel de Bamako, l'un des orchestres les plus importants du Mali. En 1982, il est lauréat du concours découverte de RFI et le duo fait une tournée au Burkina Faso en 1985. Il faut donner que par la suite, hein, ils vont donc embrasser une carrière internationale. Alors au début, guitare, voix épurée, à partir de la fin des années 90, ils inventent ce qu'on appelle l'afro-blues, blues malien traditionnel mélangé à du rock, du funk, du reggae, des rythmes cubains, violons syriens, égyptiens, tabla indienne et percussion de gomme. Après près de 50 ans de carrière commune, de tournée mondiale et d'engagement pour l'Institut des Aveugles de Bamako, Amadou Bagayoko est décédé le 4 avril 2025 à Bamako. Mariam poursuit l'héritage du duo, leur histoire qu'ils racontent dans leur autobiographie, À part la lumière du jour, est une leçon de résilience. Accepter d'abord, s'adapter ensuite et trouver une source de joie. 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Allez, Saga Web, c'est juste derrière.
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0: Et dans l'info décalée du net de ce dimanche, hein, c'est un document comme nous avons la coutume, hein, que nous sommes allés chercher sur Internet. Et c'est un élément qui a fait couler beaucoup d'encre de salive cette semaine, hein, parce que voyez-vous là, c'est une sortie du président burkinabé Ibrahim, le capitaine Ibrahim Traoré, qui n'a laissé personne indifférente, parce que voyez-vous, il a évoqué naturellement dans un discours tenu à la jeunesse burkinabé et adressé aussi à la jeunesse africaine, Dieu. Il a parlé de Dieu en faisant comprendre que il y avait eu une sorte d'entourloupe sur Dieu, que Dieu ne souhaitait pas que les gens soient paresseux, mais plutôt qu'il fallait travailler. De toutes les façons, je ne voudrais pas rentrer dans les explications d'un discours que vous-même pouvez réécouter. Eh bien, et vous allez donc écouter la sortie d'Ibrahim Traoré dans ce discours. C'est pas l'élément qu'on a là. Un petit souci avec l'élément qu'on a calé, bien évidemment. J'espère que... Ah, d'accord. On aura l'occasion de revenir tout à l'heure sur le capitaine Ibrahim Traoré. Mais là, on va d'abord permettre de rentrer dans les souvenirs avec un parolier camerounais qui nous a quittés il y a quelques années. Eh bien, le docteur Charles Ateba Yéné, qui fait donc dans une de ses sorties, qui a captivé notre attention et que nous avons retrouvé cette semaine sur Internet. Parce que voyez-vous, chacune de ses sorties était toujours riche d'enseignements, riche d'interpellations et davantage de conscientisation. Là, il interpelle le peuple camerounais sur les conséquences négatives de la consommation abusive de l'alcool et surtout du fait que le système a bien voulu que ça se passe ainsi de toutes les façons. Écoutez plutôt.
5: À Ebolova, il y a eu le concours de la boisson. Un monsieur a bu 5 litres de whisky. Il est entré dans le coma. Ce que je vous dis là, je parle à la télé. Si je manque, quelqu'un appelle vite pour dire qu'Ateba est un menteur. Vous voyez, un concours. Hein, vous voyez un peu le concours pour boire le whisky. Et à Ebolova, un monsieur a bu 5 litres de whisky. Au 5e litre, il est entré dans le coma. Il a passé 2 semaines à l'hôpital d'Ebolova. Bon, qui organise ce type de concours, etc. Est-ce que vous savez que les Camerounais ont bu l'année passée, chiffre de brasserie, 600 millions de litres de bière. l'équivalent d'un fleuve, c'est-à-dire le Vouri, du début jusqu'à la fin. Est-ce que vous savez que le Cameroun est le premier consommateur des vins Bordeaux en Afrique? Est-ce que vous savez que le Cameroun est le premier consommateur de champagne? La question c'est, est-ce qu'on peut développer un pays avec des soulards? Regardez un peu l'industrie de l'ambiance, les carrefours de la joie, en réalité des lieux de la mort. Est-ce que moi je suis inquiet en tant que Camerounais et je me pose des questions de savoir, est-ce qu'en même temps, est-ce que c'est pas un paradoxe? Est-ce que le discours n'est pas contradictoire? Nous voulons nous développer, mais en même temps, la loi dit qu'il faut... il ne faut pas vendre l'alcool dans les établissements, etc. À l'université de Douala, l'année passée, on a trouvé qu'aux alentours, il y avait des centaines de bars. Les enfants commencent à boire maintenant au berceau. Au lycée de Kribi, on a renvoyé des enfants de 3e, on les a surpris en train de boire du vin rouge. Vous voyez, non? Quand un enfant commence à boire du vin rouge en 3e, qu'est-ce que vous devez attendre de lui? Les whisky sont miniaturisés, Kitoko, Kilature, Lion d'or, 100 francs, on vend partout. On dit que 17,5% de Camerounais fument avant l'âge de 20 ans. La cigarette, c'est le poison. La cigarette tue. La cigarette, c'est la drogue. J'ai vu aux États-Unis, pour qu'un enfant achète la cigarette, il présente... la carte d'identité. Il faut un âge pour qu'on t'autorise à acheter la cigarette. Ce qui se passe chez nous n'est pas acceptable. Si ça se passe, ça ne va pas, ça va nous conduire qu'au sous-développement et à la pauvreté. Est-ce que vous savez que, et ça c'est des statistiques au niveau international, le Cameroun a presque la même réputation que la Colombie aujourd'hui en matière de drogue. Parce que le Cameroun, ça c'est au plan international. Celui qui veut le débat m'invite, on discute. Le Cameroun n'est plus seulement un pays de transit, parce qu'il y a des classements. Le pays de transit, c'est que la drogue sort du Nigeria, ou ça sort de je ne sais pas quel pays, ça passe par le Cameroun. Maintenant, le Cameroun produit la drogue. Vous savez que le Noun, ce qu'on cultive le plus dans le Noun, c'est le cannabis. Jusqu'à Hawaï, à côté de Yaoundé. La drogue, partout. Allez à la poste centrale. Tous les enfants de la rue que vous voyez là, ils sont un relais de vente de la drogue. Les enfants de la rue là. Allez dans les prisons. Ça circule. Allez partout. Or, le lien que j'essaie d'établir entre les crimes rituels, les loges, les sectes, etc., c'est qu'on peut combattre les crimes rituels en combattant la drogue, en combattant l'alcool. Parce qu'il est démontré scientifiquement que avant d'aller tuer, avant d'aller voler, avant d'aller, on se drogue d'abord.
0: La suite maintenant, c'est avec le premier document que nous vous

message que vous changez de paradigme, que vous aimez votre patrie, que vous travaillez pour votre patrie. Nous et les générations au-dessus de nous, beaucoup pourront ne pas comprendre parce que tout jeunes, ils n'ont pas eu la chance d'avoir ce type de message de leurs dirigeants ou des personnalités du pays. Donc, écoutez-moi très bien. Pourquoi je parlais de croyants et d'athées? Parce que moi, je crois en Dieu. Je crois en un Dieu qui a créé ce monde. D'autant plus que si jamais on n'a pas pu jusqu'aujourd'hui pouvoir passer de la matière inerte à la cellule vivante, c'est qu'il y a forcément un Dieu. Et je pense que les scientifiques ici présents nous diront combien l'ADN est complexe. D'autres m'ont dit que la manière dont l'ADN est codé est plusieurs milliards de fois plus complexe que l'ordinateur le plus complexe. Ce qui veut dire que forcément un être suprême. Et je suppose que ceux qui ont fait la biologie connaissent le principe biologique Lucas. C'est ça? N'est-ce pas, monsieur le ministre? The last universal common ancestor. Et si vous lisez sur ce principe Lucas, vous comprendrez qu'il y a forcément un Dieu, puisque nous n'avons pas réussi à passer de la matière inerte à la matière vivante. Le croire en Dieu ne veut pas dire forcément ce que nous faisons aujourd'hui. Et je veux parler des religions. La mauvaise compréhension des religions. Le mauvais enseignement des religions. J'insiste, la mauvaise compréhension des religions et le mauvais enseignement des religions. L'utilisation des religions à des fins perfides, à des fins politiques, à des fins de domination. Il faut que vous soyez lucides, vous les jeunes. Je vous parle à vous, ici dans cette salle, je parle aux jeunes du Burkina et de toute l'Afrique. Vous savez, Jomo Kenyatta a dit quelque chose de très important. Il a été, lui, élevé par des missionnaires écossais, je pense, parce qu'il a perdu ses parents un peu plus tôt. Mais il a dit que quand les Blancs sont arrivés, nous avions les terres, ils avaient la Bible. Ils nous ont appris à prier, les yeux fermés. Et lorsque nous avons ouvert les yeux, les Blancs avaient les terres et nous avions la Bible. Est-ce que vous comprenez la portée de son message? Ne lisons juste pas les citations, lisons la portée des messages.

0: Banné avec Oliver Ngoma, des regrets et mémoires. Il faut dire qu'il s'est éteint le 7 juin 2010 à Libreville, à l'hôpital militaire. Omar Bongo a 51 ans des suites d'une insuffisance rénale contre laquelle il luttait depuis 2 ans. Il laisse derrière lui une empreinte immense. Au Gabon, il est devenu une icône nationale. D'ailleurs, un film documentaire, Oliver Ngoma, le crooner, et un livre lui ont été consacrés. Sa musique douce, romantique et dansante continue de bercer toutes les générations en Afrique au jour d'aujourd'hui. Oliver Ngoma, eh bien, il faut signaler que ce fut un raz de marée avec la chanson Banné qui devient un hymne dans toute l'Afrique, en France et aux Antilles. Et l'album dans lequel cette chanson a été donc extraite est considéré comme l'un des plus gros vendeurs de l'histoire de la musique africaine, au même niveau que Mario de Franco ou alors Brigadier Sabari de Alpha Blondy. Allez, nous aurons l'occasion tout à l'heure de vous donner les nouvelles des hommes et femmes qui vivent autour ou l'un de nous sur le continent africain pour la semaine qui s'achève avec la voix de Maeva et Vina. Mais avant, allons nous intéresser à la bourse et les économie du continent africain, juste derrière Saga Echo.
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0: Et comme tous les dimanches, c'est avec Lionel Bindi. Bonsoir.
4: Bonsoir à tous. Bonsoir Jean-Claude Gué et bon dimanche. Auditeurs, auditrices de Royal FM, bienvenue à cette nouvelle édition de Saga Echo. Ce dimanche, intéressons-nous aux pays importateurs de gaz naturel liquéfié. Jean-Claude, amis auditeurs, l'Afrique est globalement un continent exportateur net de gaz, mais l'Égypte est devenue récemment un important importateur de gaz naturel et de gaz naturel liquéfié, tandis que l'Afrique du Sud développe des infrastructures pour importer du gaz face à l'épuisement de ses gisements et de ses approvisionnements traditionnels. Les principaux pays concernés ici sont l'Égypte. Bien que grand producteur historique, la forte hausse de sa consommation, notamment pour l'électricité, et le recul de sa production locale l'ont poussé à importer massivement du gaz par gazoduc depuis Israël et du gaz naturel liquéfié par voie maritime. S'agissant de l'Afrique du Sud, en manque de ressources gazières nationales et très dépendant du charbon, le pays planifie des projets de terminaux d'importation de gaz naturel liquéfié, unité flottante, pour alimenter son industrie et ses centrales électriques. D'autres pays d'Afrique subsaharienne et du Nord, des nations comme le Maroc ou la Tunisie, importent une partie de leur gaz ou de leur gaz de pétrole liquéfié pour couvrir leurs besoins industriels et domestiques. Les importations de gaz naturel liquéfié de l'Afrique du Sud pourraient répondre à la fois à la crise du gaz et à la crise de l'électricité. Jean-Claude, ami auditeur, le terme gaz a des significations différentes selon les régions. Aux États-Unis, il désigne le gaz naturel ou l'essence. En Afrique du Sud, il fait généralement référence au gaz de pétrole liquéfié, plus communément aux bouteilles de gaz que l'on trouve dans les restaurants. À l'échelle mondiale, le terme gaz désigne le gaz naturel, c'est-à-dire le méthane ou le CH4. Le gaz est utilisé dans de multiples applications. Par exemple, la production d'électricité à partir du gaz, les applications industrielles, vapeur, chaleur de procédé et le chauffage, bâtiments commerciaux et résidentiels. Dans tout l'hémisphère nord, d'après la revue statistique de l'Energy Institute, le gaz naturel représente 25,1% de l'approvisionnement énergétique mondial. Dans le secteur de l'électricité, 22% de la production mondiale provient du gaz naturel. En Afrique du Sud, ces deux pourcentages sont très différents. Le gaz naturel représente 3,3% de l'approvisionnement énergétique total du pays, principalement fourni par Sasol. Concernant le gaz de pétrole liquéfié, l'Afrique du Sud ne dispose actuellement d'aucune capacité de production raccordée au réseau. La pénurie de gaz naturel en Afrique du Sud s'explique principalement par deux raisons. Premièrement, selon l'Energy Institute, le charbon représente représente toujours 73% des réserves énergétiques du pays. Deuxièmement, d'un point de vue géologique, l'Afrique du Sud n'a historiquement pas bénéficié d'un accès aussi facile au gaz naturel que les États-Unis ou le Nigeria. De ce fait, l'Afrique du Sud avait traditionnellement accès au gaz riche en méthane sous-produit de la liquéfaction du charbon par Sasol. Cette situation a changé en 2004 lorsque Sasol a lancé un important projet d'exportation de gaz acheminant le gaz naturel terrestre du Mozambique provenant des gisements de Pantémán via le gazoduc de 865 km de la République de Mozambique Pipeline Investment Company jusqu'en Segunda. Le gaz était principalement destiné à l'usage propre de Sasol dans ses complexes de Segunda et de Sasolburg. Bien qu'au fil des années, quelques 40 pédajoules de gaz naturel aient été mis à la disposition des tiers avec environ 25 PJ de MRG également disponible auprès de Sasol, ce qui représente un marché total de tiers de 65 PJ. Comme cela a été largement évoqué, la production de gaz de Pantémán est désormais en déclin organique. La date d'arrêt de la vente de gaz naturel et de MRG par Sasol à des tiers a été repoussée, mais l'arrêt définitif est désormais prévu pour le 30 juin 2030. Parallèlement à la crise du gaz, l'essentiel du parc de centrales électriques d'Excom est constitué de centrales au charbon mises en service dans les années 1980. Plusieurs de ces centrales devraient arriver à fin de vie à partir de 2030, ce qui réduira la production d'électricité disponible en Afrique du Sud. Ce phénomène est connu sous le nom de crise énergétique. L'argument avancé est que l'importation de gaz naturel liquéfié en Afrique du Sud peut contribuer à résoudre les problèmes d'approvisionnement en gaz et en électricité, renforçant ainsi la sécurité énergétique. Cette solution est également perçue comme un moyen d'accroître considérablement l'approvisionnement en gaz du pays, même si le prix sera légèrement supérieur au prix historique du gaz naturel mozambicain facturé aux consommateurs principalement industriels. Cela dit, la production d'électricité, le gaz naturel liquéfié, sera moins cher que les centrales diesel, terminaux d'importation de gaz naturel liquéfié. Deux terminaux méthaniers sont en phase de développement avancé. Le pays ne dispose pas encore de terminal opérationnel. L'unité flottante de stockage et de regazification de Matola, située au sud du Mozambique, est destinée à acheminer son gaz naturel via le gazoduc existant. À terme, elle approvisionnera également le sud du Mozambique. Ce projet est encore financé par Gigajoule et Total Energy. Amis auditeurs, l'impact du gaz naturel liquéfié sur l'économie de ces pays, nous avons la pression sur les finances publiques et la balance commerciale. L'achat de gaz sur les marchés internationaux coûte cher en devises étrangères. L'achat de gaz sur les marchés internationaux coûte cher en devises étrangères, généralement en dollars. Ces importations creusent le déficit de la balance commerciale des pays concernés. Elles réduisent les réserves d'échange de la banque centrale. Autre impact, l'inflation et le coût de l'énergie. Le coût élevé du gaz importé se répercute sur la production d'électricité. Les factures d'électricité augmentent pour les ménages et les entreprises. Les industries locales, ciment, engrais, métallurgie, subissent des surcoûts qui ralentissent leur compétitivité. Autre impact, le risque de pénurie et de délestage. Une dépendance aux importations expose le pays au choc géopolitique et à la volatilité des prix mondiaux de l'énergie. En cas de retard de livraison ou de manque de devises pour payer les cargaisons, des risques de coupure d'électricité pèsent sur l'activité économique. Jean-Claude, ami auditeur, c'est tout pour ce tour de la bourse de l'économie du continent africain. Prenons rendez-vous la semaine prochaine pour une nouvelle édition de Saga Echo. À la présentation, je suis Lionel Bindji pour vous servir.

0: Avec Franco Luambo, le titre c'est Mamou, une chanson qui doit certainement faire plaisir à tous ceux-là qui appartiennent à la génération des hommes et des femmes qui ont vécu. Les vétérans, les connaisseurs, comme on le dit le plus souvent, c'est l'un des pionniers de la très grande musique africaine qui a réussi à la faire danser partout sur le continent et même en dehors du continent. Vous écoutez Saga Africa le dimanche 21h-23h. Allez, on va maintenant s'occuper des nouvelles des hommes et femmes qui vivent autour ou au loin de nous, tout en vous annonçant déjà que notre Saga Guest est bel et bien en studio, l'artiste, auteur, compositeur, hein, Messi Ambroise, avec qui nous allons parler tout à l'heure et en évoquant également au passage la commémoration du deuxième anniversaire du décès de l'artiste Aïdjo Mamadou. L'événement est prévu pour le 19 septembre prochain du côté du cabaret Carousel. Mais bien avant cela, mesdames et messieurs, allons retrouver Saga People.
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0: Saga People avec Maïva Evina pour nous donner les nouvelles des hommes et femmes qui vivent autour ou au loin de nous sur le continent africain. Qu'ont-ils encore fait au cours de la semaine qui s'achève? La réponse est maintenant. Maïva Evina, bonsoir.
4: Bonsoir Jean-Claude Ngué, bon dimanche. Auditeur de Royal FM, bienvenue à cette autre édition de Saga People. Commençons surtout des nouvelles dans l'est de la République démocratique du Congo, où la lutte contre Ebola se heurte à une autre urgence, la faim. Selon David Stevenson, directeur du programme alimentaire mondial à la République démocratique du Congo, la réponse à l'épidémie doit être globale. Dans la province de l'Ituri, plus de 500 000 personnes sont confrontées à une situation d'insécurité alimentaire d'urgence dans une région déjà durement touchée par les conflits et les déplacements de population. Pour le responsable du programme alimentaire mondial, une population qui ne peut pas nourrir sa famille a davantage de difficultés à respecter les mesures sanitaires et à adopter les comportements nécessaires pour freiner la propagation du virus. Le PAM participe déjà à la réponse avec son soutien logistique, des vols humanitaires et des repas chauds dans des centres de traitement. L'organisation aide également à construire de nouveaux centres, malgré des routes souvent impraticables. Mais pour acheminer une aide alimentaire jusque dans des zones rurales les plus isolées, le PAM appelle à davantage de ressources. Toujours en République démocratique du Congo, un violent incendie a endeuillé la ville de Bukavu dans l'est de la RDC. Le sinistre, survenu dans le quartier densément peuplé de Kadutu, a coûté la vie à au moins 24 écoliers et détruit deux établissements scolaires ainsi que plus de 300 habitations selon un bilan provisoire des autorités locales. Parmi les victimes figurent 19 filles et 5 garçons. 29 autres ont été blessés, tandis que les secours poursuivent leurs recherches dans les décombres. Les autorités redoutent un bilan plus lourd, plusieurs blessés étant toujours dans un état critique. L'incendie s'est déclaré alors que les enfants se rendaient à l'école. Des témoins racontent avoir vu des flammes se propager rapidement aux habitations voisines, construites en grande partie en bois. Des ambulances ont été dépêchées sur place pour évacuer les victimes, tandis que les habitants tentent de sauver leurs proches et quelques biens dans les flammes. En fin de journée, le feu avait été maîtrisé, mais d'importants panaches de fumée s'élevaient encore au-dessus des ruines. Une enquête a été ouverte afin de déterminer les causes exactes de l'incendie. Au-delà du lourd bilan humain, la catastrophe laisse des centaines de familles sans abri. Plus de 300 maisons ont été réduites en cendres, plongeant de nombreux habitants dans une situation de grande précarité. Ce drame survient dans la ville déjà fragilisée par l'insécurité. Bukavu est contrôlé par le M23, un mouvement rebelle soutenu par le Rwanda selon les Nations Unies et plusieurs pays occidentaux. La région est confrontée depuis plusieurs mois à une crise humanitaire persistante, marquée par les déplacements de population et les difficultés d'accès aux services essentiels. Les autorités locales ont lancé un appel à la solidarité pour venir en aide aux familles endeuillées et aux nombreux sinistrés, alors que les opérations de secours et l'évaluation des dégâts se poursuivent. En Afrique du Sud, des milliers de jeunes femmes célèbrent la danse des Rousseau. Des milliers de jeunes femmes Zoulou se sont rassemblées à Ingavuma, dans la province de KwaZulu-Natal, pour participer à la traditionnelle danse de Rousseau, l'un des principaux événements culturels de la nation Zoulou. Connue sous le nom de Umkhosi Wokamga, la cérémonie se tient chaque année en septembre. vêtus de tenues traditionnelles, les participantes chantent et dansent avant de se rendre au palais royal pour offrir un long rousseau au roi Zulu, Misu Zulu Kazuelitini. Au-delà des festivités, ce rendez-vous constitue un moment de transmission culturelle. Les jeunes participantes sont notamment encouragées à préserver leur patrimoine et à perpétuer les traditions au sein des nouvelles générations. La cérémonie réunit également des membres de la famille royale, des régiments traditionnels et des formateurs chargés d'accompagner les participantes. Parmi elles, Mama Linza, 71 ans, encadre les jeunes femmes venues de sa région et contribue à leur transmettre les pratiques associées à cette tradition. Entre chants, danse et procession vers le palais, la danse des roseaux reste ainsi un symbole important de l'identité culturelle Zoulou en Afrique du Sud. Au Gabon, la fête des cultures revient à Libreville après 8 ans d'absence. Après 8 ans d'interruption, la fête des cultures fait son retour à Libreville. Pour sa 15e édition, l'événement réunit pendant 3 jours les traditions des 9 provinces du Gabon avec l'ambition de mieux faire connaître et transmettre le patrimoine national aux nouvelles générations. Langue locale, rites, objets traditionnels, artisanat, danses et contes sont présentés au public. Pour de nombreux visiteurs, cette édition constitue une véritable découverte, la précédente ayant eu lieu lorsqu'ils étaient encore petits. Les 9 provinces réunies à Libreville. Au-delà de son caractère festif, l'événement veut sensibiliser à la disparition progressive de certaines pratiques culturelles. Sur des différents stands, les visiteurs découvrent des objets devenus rares, mais aussi des traditions parfois méconnues ou mal comprises. Pour les participants, préserver ces éléments permet de conserver une trace de l'histoire des différentes communautés du pays. La fête des cultures offre également un espace aux artisans pour présenter leur travail et valoriser des savoir-faire qui risquent de disparaître faute de transmission. La manifestation permet aux cultures des différentes régions du Gabon de se retrouver dans un même espace. Une association pour le public de découvrir la diversité du pays, mais aussi de renouer avec ses propres origines. Danse traditionnelle et moderne, ateliers de langue locale, contes, initiation des enfants à certains rites et passages figurent notamment au programme. Les organisateurs veulent ainsi faire de l'événement un lieu de transmission entre les générations et pas seulement un rendez-vous de divertissement. Cette 15e édition s'ouvre également à d'autres cultures africaines. Le Sénégal est l'un des invités d'honneur, avec une délégation venue présenter une partie de ses traditions aux côtés de celles du Gabon. Après 8 ans d'absence, le retour de la fête des cultures marque ainsi la volonté de remettre le patrimoine gabonais au cœur de la vie culturelle, tout en encourageant les jeunes générations à se les réapproprier. Au Niger, le général Abdourahmane Siani procède à un remaniement à la tête de l'armée. Le général Abdourahmane Siani a procédé vendredi par décret à la nomination de plusieurs hauts gradés à d'importantes fonctions au sein des forces de l'armée nigériane. Moins de 2 semaines après la tentative de déstabilisation survenue à Niamey, il a aussi limogé le chef d'état-major des armées du Niger. À la tête des forces des armées nigériennes, le général a remplacé son autre. Formé par les Américains à la lutte contre le terrorisme, le général Moussa Soulou, chef des états-majors de l'armée nigériane limogée, était populaire au sein des troupes. Son remplacement, selon une source bien informée, est dû à sa posture pendant la mutinerie de fin août. Selon une autre source, le général Siani attendait la première occasion pour le débarquer. Son remplaçant est le général Maraman Sani, jusque-là chef des états-majors de l'armée de terre. On le dit très proche du général Siani et n'ayant aucune affection pour l'ancien chef des états-majors des armées. Autre nomination, le général Abou Zataka devient chef des états-majors de l'armée de terre. Il connaît bien le terrain puisqu'il a servi dans les zones d'opérations difficiles. À l'état-major de l'armée, on retrouve un nouveau numéro 2, le général Ismaël Ka. Auparavant, il était commandant de la base 101 de Niamey, dont les soldats sont les principaux responsables de la mutinerie de fin août. Lors de ces événements, il était resté loyal au général Siani. Il aurait même discrètement aidé les militaires russes d'Afrika Korps à reprendre la situation en main. Les principales missions des officiers généraux promus seront de trouver une solution face aux nombreuses désertions au sein de l'armée, essentiellement au sein des forces spéciales. Et cela inquiète. Les autres missions seront la réorganisation des groupes dans le cadre de la lutte contre le terrorisme. Les nouveaux hommes forts de l'armée devront ainsi ramener le calme dans les rangs au moment où l'intervention des militaires russes contre une partie de l'armée a déplu au sein des groupes. Terminant cette édition de Saga People en Mauritanie, dans le viol d'une fillette de 7 ans, relance le débat sur la protection des femmes, le GRAM, qui s'est déroulé samedi 5 septembre au moment où l'enfant se rendait chez son maître au Kokorani, suscite depuis de très nombreuses réactions indignées. Alors que les associations de défense des droits des femmes exigent davantage de protection pour les femmes et les enfants, certains élus plaident pour l'adoption d'une loi qui vise à lutter contre toute forme de violence faite aux femmes, adoptée au Conseil des ministres il y a plusieurs années. En Mauritanie, le viol d'une fillette de 7 ans à Toujounine, un quartier de la capitale, suscite l'indignation des associations de défense des droits des femmes qui exigent des sanctions sévères contre l'auteur des faits et davantage de protection pour les femmes et les enfants. L'événement s'est déroulé samedi 5 septembre alors qu'elle se rendait chez son maître au Kokorani. La fillette a alors croisé son agresseur, un homme âgé d'une trentaine d'années environ, qui l'aurait amené dans un endroit retiré avant de la violer. Si la police nationale a annoncé l'arrestation du présumé coupable dans un communiqué, la famille de la victime a organisé une marche à la place de la Liberté mercredi 9 septembre en fin d'après-midi, qui a vite été dispersée par les forces de l'ordre. Une vingtaine de personnes ainsi que des membres d'organisations de la défense des droits des femmes avaient répondu à l'appel. Alors que ce nouveau cas de viol suscite de nombreuses réactions sur les réseaux sociaux, le député Khalil Diallo plaide de son côté pour que le projet de loi dit Karama, adopté en Conseil des ministres il y a plusieurs années déjà, soit enfin voté par l'Assemblée nationale. Cette affaire est très grave. En tant que député, je compte parmi ceux qui portent un plaidoyer pour que cette loi soit votée, car elle va permettre de protéger les femmes et les filles de Mauritanie qui ne le sont plus aujourd'hui, affirme-t-il. Le centre de santé où a été admise la fillette violée samedi dernier se veut quant à lui rassurant. Il vient en effet d'annoncer que son état de santé s'améliore, démentant ainsi les rumeurs selon lesquelles la victime aurait perdu la vie. C'est tout pour cette édition de Saga People. À se revoir dimanche prochain. À la présentation, j'étais Maïva Evina.

0: Fanta Diallo avec Alpha Blondie et le Solar System. Malheureusement, on pourra parler jusqu'au bout de cette chanson, car voyez-vous, il est temps pour nous maintenant de recevoir, juste derrière notre saga guest de ce dimanche sur Saga Africa, mesdames et messieurs, l'artiste et auteur-compositeur Messi Ambroise, juste derrière.
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1: Il est déjà installé sur la 88.4, Messie Ambroise. Bonsoir et surtout bon dimanche.
2: Bonsoir, bon dimanche à tous les auditeurs de cette radio que j'aime.
1: Comment vous allez?
2: Ça va très bien. Je dis également bonsoir à M. Vicaille, qui est un ami et que je respecte beaucoup par rapport à son évolution. Un battant qui donne un exemple à tous les Camerounais.
1: Vous êtes un habitué déjà de ce studio. C'est pas la première fois que vous venez, que ce soit du côté de la caméra, Messassi, ou alors ici à Mimbouman Sapeur.
2: Tout à fait, c'est ma maison. Je suis le frère de Monsieur Bicaille. Hein.
1: Nous avons, Monsieur Bissaï.
2: Oui, Bissaï, pardon. Pardon. Nous nous connaissons très bien et tout ce qu'il fait me va tout droit au cœur.
1: Alors, Monsieur Ambroise, votre nom, c'est pratiquement toute une bibliothèque, hein, que ce soit sur le plan musical, que ce soit sur le plan même de la vie, l'expérience même, parce qu'il faut dire que votre vie n'était pas orientée au départ vers la musique, mais vous aviez plutôt un métier dans la tête et vous vous y êtes mis très tôt. Mais comme la musique, vous avez déjà choisi. Alors, comment vous avez vécu le fait que vous quittiez le métier que vous voulez exercer pour vous retrouver dans la musique? Est-ce que ça vous avait arrangé ou alors vous vous êtes dit, je n'ai qu'à faire avec?
2: Non, vous savez, c'est le virus de la musique qui a fait son boulot parce que, étant petit, j'ai commencé à jouer. À jouer au tam-tam, tambour, balafon, guitare et machin. Donc, c'est... J'étais vraiment doué. Et on m'appelait au village et m'engueillait en Obobomo. Cet enfant, lui, joue à tout. Il est là, il ne dort pas 5 heures. Il réveille déjà les gens avec ses tam-tams et autre chose. Bon, ce que j'ai plutôt fait après, pour aller apprendre l'agriculture, c'était pas mon métier. Je l'ai fait sous pression des parents. Je suis d'ailleurs allé à Evécam pour prendre l'argent de la scolarité chez mon grand frère. Et c'est là où ils m'ont orienté à l'agriculture, au CRA, des Bolova, une adresse formation et autres et tout, parce qu'il était le chauffeur du directeur général. Dès que j'ai fini ces formations, ils m'ont automatiquement embauché dans la société. Et me garder là-bas en forêt, d'Evécam à 45 km de Kribi, pour que je ne puisse pas évoluer. Mais comme ils ont estimé que j'ai pas vu ça, j'ai fabriqué les balafons moi-même, parce que j'en fabrique. Et puis j'ai organisé une chorale qui jouait en tout, toutes les langues. Et la chorale animait l'église. Et c'était un spectacle. D'où le directeur général, un Français, Jean-Rémy, pas à son âme, était flatté de venir à l'église chaque dimanche juste pour
1: suivre les animations,
2: des animations avec la chorale. C'est là où il décide de créer une... d'acheter un orchestre. Il me dit, comme tu aimes beaucoup la musique, tu vas utiliser cet orchestre. On m'appelait là-bas son fils. Et il y avait un directeur financier qui s'appelait Paul Ebeni, qui était déjà un auteur-compositeur du jazz, et qui a d'ailleurs interprété un Poulima Moni. En jazz. Nyamulema, c'est Poulima Moni, Poulima Moni, Poulima Moni, Poulima Moni, Nyamulema, c'est. Donc, il était déjà auteur. Et on a commencé à jouer dans cet orchestre sans oublier ma chorale. Et quand on a su jouer, je suis allé rencontrer le DG pour lui dire que la société est trop froide. Ça souffre par ici, on dirait que...
1: Il faut de temps en temps des animations pour décompresser les employés, qu'ils déstressent.
2: Qu'est-ce que tu proposes? Je lui dis, je propose un concert chaque mois. Et ce concert sera payé, on va faire du P03, c'est-à-dire qu'on soutire l'argent à la source dans le bulletin des employés. Il suffit que tu écrives et signe que tu seras au concert. Et on paye tout d'avance et après...
1: On te remet ton ticket d'entrée.
2: Voilà. Il a accepté la politique et chaque mois, il y avait donc concert. Et c'est là où j'attrape un producteur. Parce que je faisais le lever des rideaux.
1: Ouais.
2: Un producteur, Pierre Manda, qui était dans les éditions, il s'est vu que je chantais terriblement. Mm. Il m'a appelé à côté, il m'a dit, tu as des compositions. J'ai dit, oui. Mais il faut venir à Yaoundé. Mm. Et là, nous sommes à 88.
1: Ouais.
2: C'est là où il m'a produit d'abord Tamlang Melou, Tangaya, Tangaya, Tangaya, Tangaya.
1: Est-ce que le roi seulement, tu peux nous retrouver cette chanson-là?
2: J'en ai sur cassette, mais là, il faut trouver où on peut rendre ça. J'en ai sur vinyle.
1: Donc, c'est pas documenté sur YouTube, alors?
2: Non, c'est pas documenté.
1: Ouais, d'accord. Ça nous fait plaisir d'écouter un peu cette première chanson, cette première livraison.
2: Elle a été d'ailleurs interprétée par des églises, par Bovinal, par Lady. Ça a été interprété et ça a chauffé quand on a repris ça dans les églises avec Etemé Ferdinand. Mm-hmm. Mais les gens ne savaient pas que c'était mon disque. Mm. Donc, quand Lady a repris, Etemé voulait faire les problèmes à Lady. Mm. Et moi, je suis venu, je lui ai dit, toi, tu fais des problèmes en tant que qui? Voilà l'original que tu as copié. Et il s'est tu. Donc, à partir de là, c'était parti. Mais j'avais un souci. Il fallait que j'atteins au moins, à l'époque, c'était 15 ans de service pour avoir la pension.
1: Oui, la retraite anticipée.
2: Mais là, j'ai fait 22. Et puis, quand la privatisation est arrivée, les gens qui m'encadraient, donc mon français qui m'a formé en agriculture et tout, il a raté l'achat de la société. Les Chinois sont les... Comment on les appelle?
1: Les Malaisiens.
2: Les Malaisiens sont venus, ils ont arraché la société. Il m'a dit, tu ne peux plus rester ici. Tu étais ma fabrication. On est quittés ensemble pour aller à Njombe, où il avait été sollicité comme directeur général à la Banner et tout. Son adjoint, qui était également en français, monsieur mon voisin, était allé à Dizangué. Il m'a donc dit de choisir. J'ai choisi Dizangué, mais ça n'a pas marché là-bas parce que il y avait trop de choses compliquées.
1: C'était pas le même état d'esprit comme à Evekam.
2: État d'esprit. C'est comme ça que on allait finir avec moi. J'ai dit au directeur, je vais d'abord rentrer pour réfléchir et puis je reviendrai.
1: D'accord.
2: Mais quand j'arrive... Mais il faut noter que quand j'étais avec Cam, je commence à faire des disques. Tamlang Melou, Zen Klo, c'est machin, tout ça c'est avec Cam.
1: Ah d'accord, donc Zen Klo c'est depuis avec Cam que la chanson est composée.
2: En 91.
1: Elle est dans les archives.
2: Oui, en 91.
1: Ah d'accord.
2: Ce qu'on nous écoutons maintenant est une reprise.
1: Ah ouais.
2: Que j'ai fait en 2002.
1: Est-ce qu'on peut avoir l'ancienne version? C'est possible. Oui. Ou c'est en vinyle toujours?
2: Ça aussi c'est en vinyle et cassette.
1: Ah d'accord. Bon, on va écouter quand même la version modernisée. Zen Klo, ça permet...
2: Oui. Celle qui est modernisée là n'est pas aussi puissante que l'ancienne.
1: Oui, ça permet quand même à la nouvelle génération d'avoir un aperçu.
2: Le chemin de croix.
1: Oui, je pense que dans les jours à venir, on va se rapprocher de vous pour voir, pour prendre la version originale, la première version
2: la
1: de Zen Klo.
2: La première version était le disque de l'année.
1: Ah, d'accord.
2: À la CRTV.
1: D'accord. Voilà. Allez, on va écouter Zen Klo version modernisée.

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1: Chemin de quoi, hein?
0: Comment?
1: Salut!
0: On l'appelle Monsieur Ambroise, vous voyez que c'est une véritable boule d'énergie. Hein. Dès qu'il a la moindre possibilité, bah, il explose complètement. Alors, avant de passer à la prochaine question, j'aimerais poser, mais vous voulez avoir fait une fixation sur Zen Close. Qu'est-ce qui vous inspire à composer Zen Close et ça parle de quoi exactement?
1: Zen Close est une chanson qui m'inspire à partir du village. Mm-hmm. C'est-à-dire que j'ai grandi chez mes oncles.
0: Ouais.
1: Dans un village qu'on appelle Mfida, c'est par Akono.
0: Ouais.
1: Donc, quelques 3 kilomètres après Akono, ou 2, je ne sais pas moi.
0: Mm-hmm.
1: Et j'ai grandi là. Et balafoniste de mon état, il y a un monsieur qui joue au balafon à l'époque, qui rôdait tous les villages avec son balafon, juste son balafon.
0: Mm-hmm.
1: Et puis, un jour, j'étais très jeune, je crois que j'avais 8 ans, je ne sais pas, 10 ans, il traverse et il arrive chez mon oncle.
0: Mmh.
1: Il lui dit, j'ai appris qu'un petit joue au balafon à l'église ici.
0: Mmh.
1: Il lui dit, oui, je veux le tester.
0: Mmh.
1: Il prend son balafon, il joue.
0: Mmh.
1: Et il prend le balafon, il m'accroche au cou.
0: Mmh.
1: Alors, j'ai fait une phrase. Après, il me dit, c'est quelle chanson? J'ai dit que je suis en train de voir comment créer une chanson. Il y avait un oncle qui n'avait pas de dents. Il s'appelait Adjong. Et je chantais. Alors, il me dit, donne-moi, tu es en chemin. Je prends le balafon, je lui donne. Il commence à développer ça. Il était plus nantis que moi.
0: Ouais.
1: Bon, alors, on s'amuse là. Après, je garde ça dans ma tête.
0: À 8 ans.
1: À 8 ans.
0: Mm-hmm.
1: Je garde ça dans ma tête. Et puis, lorsque je vais clore en 91, que j'ai un producteur qui m'a choisi à Ivecam,
0: mm-hmm.
1: je pense à Zen Close.
0: Ah, d'accord.
1: Ouais. Je pense. Et maintenant, ça dit quoi? Ça dit que la vie est un véritable chemin de croix.
0: Mm-hmm.
1: Vous avez quelqu'un qui sillonne tout un village, il veut coucher avec la belle-mère, l'enfant, la veuve, il veut déranger et tout ça. Et après, on l'arrête, ça devient un souci, c'est un véritable chemin de croix. Vous voyez quelqu'un qui se bat, à la fin, il échoue.
0: Mm-hmm.
1: Et il se dit, mais moi, je suis même né comment? Je mets le cacao, ça ne produit pas, je fais. Donc, la vie est un véritable chemin de croix. Tout à fait.
0: Ça, c'est très belle leçon, c'est une belle inspiration avec la chanson Zen Close, Chemin de croix. Alors, M. Ambroise, également, qu'en dehors de ce que, sur le plan de la technique de chant, vous êtes un maître dans le domaine, mais aussi, on se demande comment vous réussissez à allier la bonne technique de chant et surtout la bonne maîtrise de la scène, parce que quand vous êtes sur une scène de spectacle, franchement, il y a une fusion. Parfois, ceux qui sont devant vous, en termes de public, ont l'impression de planer carrément. Vous mélangez tout, c'est de l'énergie, la chanson, les pas de danse, tout. Est-ce que vous avez appris ça dans une école?
1: Je suis un musicien qui ne se dit pas que moi, je ne veux pas voir les autres, je ne veux pas écouter les autres, je ne veux pas. Moi, j'écoute toutes sortes de musiques et puis je regarde tout genre de vidéos. Quand je regarde les James Brown jouer, les Michael Jackson, les Otis Redding, les gens qui faisaient la scène à l'époque, et puis les Bongo Man, les Ceci, les machins, ça dit que je suis toujours en train de les cassaves, ils sont en grand concert, comment ils font pour aborder le public et tout ça. Donc moi je suis toujours en train de regarder ce que j'estime qu'il maîtrise mieux la scène que moi pour essayer de copier certaines choses. D'ailleurs ça m'a sauvé. Ça m'a sauvé lorsque les Lions Indomptables ont joué la finale contre le Nigeria ici.
0: En 2016.
1: Si, voilà, vous étiez au stade et moi je devais jouer en live. J'étais avec Richard Amougou, Mistaleo, Coco Argenté et tout, qui refusait de commencer le spectacle. Mmh. Parce que il y avait un grand public de 45 000 spectateurs.
0: Pas facile à dompter, à convaincre.
1: Pas facile et tout. Et ils sont, le coordinateur est venu me voir du ministère du sport. Mmh. Il m'a dit, tu es le doyen, il faut nous ouvrir le spectacle. Mmh. Alors, quand je partais de là où j'étais assis, j'ai pensé au spectacle de comment on les appelait, de Jacob Desvarieux, les Cassaves, au Stade de France. Mm-hmm. J'ai pensé à ce chanteur-là, Martelly, qui disait, ça va, oui. Ben. J'ai dit, bon, il faut que quand je vais arriver, que je fasse compter le public pour voir s'ils adhèrent. Mm-hmm. Donc, entre là où j'étais assis et le stade, j'avais déjà réfléchi comment les Cassaves font. Mmh. Et quand je suis arrivé sur scène, j'ai dit, ça va? Ils m'ont dit, waouh! Alors on va compter jusqu'à 5. On y va! C'est le public qui comptait.
0: Ah.
1: Moi, je ne compte jamais. 1, 2, 3, 4, 5. Tout le stade a répondu Zanga Karoua. C'était parti. Et puis maintenant, je me suis mis à animer. Je chante, je traduis la chanson Zen Klos à d'autres termes. Nigeria Zanga Karoua Zomte. J'ai traduit la chanson sur le stade et sur l'événement.
0: Ouais.
1: C'était formidable. Et je laissais un temps pour danser avec le public. J'ai fait un passage, je n'ai jamais fait un passage comme ça. Donc, mon fort, c'est de voir ce que les autres font et adapter un peu à mon niveau ce que je peux faire de mieux.
0: Voilà. Alors,
1: et maintenant, la technique de chant, pour avoir été bon choriste, je crois que ça a apporté. Et puis, ces choses-là sont naturelles. Il faut quand même avouer que...
0: C'est un don.
1: C'est un don.
0: Une grâce donnée par Dieu.
1: Oui, parce que quand j'allais même au festival de Montreux, quand on m'a qualifié, je suis allé là-bas parce que ma façon de chanter avait intéressé aux Blancs. Et on m'a cherché, on m'a trouvé. Et on m'a amené dans une colline en Suisse, dans un village qu'on appelle Renan. Dans un restaurant de forêt sur les collines, il y avait le jazz sans courant. On me dit, chante. Je chante. On me dit de chanter. J'ai dit, mais ces gens me demandent de chanter. On dit, non, il y a un Africain. On m'annonce, mais pas comme Camerounais, mais comme un Africain. Un musicien africain.
0: On demande de chanter vos chansons, alors vous chantez juste
1: pour
0: chanter.
1: Non, on me dit de chanter le jazz.
0: Ouais.
1: Pour eux, je suis un jazzman. Bon, je leur dis, je chante, et puis je ne me ferai pas accompagner. On me dit, on va t'accompagner.
0: Bon, alors là, vous improvisez tout, là.
1: J'ai tout improvisé. Je dis, oh, oh, oh, oh. Je suis l'homme aventureux, baba. Et ils appuient les gammes sur le piano avec des trucs.
0: Et comment réagit le public?
1: Terrible. Quoi? Les applaudissements. Wow, wow, bon, bon. Comme là-bas, les Blancs ne faroutent pas, mais il y a quand même des applaudissements. Alors.
0: Là, faites-nous un peu ce que vous avez fait le jour, là.
1: Non, j'avais improvisé une chanson. Mais naturellement, ils étaient en train d'appuyer ces gammes-là. J'ai dit, ben, oh, soya suisse, bam, bam, ma soume oulu, bébé, ma soune ma soume musique, ba, ba, ba, zé, zé, ya boume nemna. On dit ouais, ouais, ouais, ouais. Tout le monde applaudit.
0: Mais est-ce que tout le monde qui était là était véritablement bien conscient?
1: Oui, oui, oui, oui. Tu sais, en jazz, c'est une folie de musique. Le jazz est une folie de musique parce que quand vous avez un type comme Louis Armstrong, que vous suivez tout le temps. Ah, je veux le bisou, ben, ben, ben, ben.
0: Ce qui m'impressionne, c'est que vous dites que on vous amène, c'est-à-dire que on vous paye un billet d'avion, vous avez un visa, vous arrivez maintenant, on vous amène sur une colline, après on installe l'émission, on dit bon, chante comme tu chantais au Cameroun.
1: Mais en jazz. Et je devais chanter d'abord au festival même. Mm-hmm. Mais j'avais déjà fait la première journée.
0: Ouais.
1: Et maintenant, la deuxième journée, on m'a amené dans une colline de week-end. Mm. On dit, bon, monsieur, messieurs Ambroise, vous êtes musicien africain, allez chanter. Mm.
0: D'accord. Alors, messieurs Ambroise, à côté de ça, on va un peu aller dans un carnet noir, parce que voyez-vous, on est en pleine mouvance de la préparation de la commémoration du deuxième anniversaire du décès de Aïdjo Mamadou. Il nous a quitté, c'était le 20 septembre 2024, mais entre-temps, la nouvelle est tombée comme un coup perret. Lui aussi, qui pourtant venait de faire une petite tournée pour dire merci à Dieu pour lui avoir accordé la guérison parce qu'il a pu se relever d'une maladie qu'il avait clouée sur son lit d'hôpital. Racine Stagat, malheureusement, hier, tout le monde apprend qu'il est parti. Déjà, comment est-ce que vous avez appris cette nouvelle?
1: Je dis d'abord paix à son âme. J'ai appris, je n'ai pas appris cette nouvelle toute la journée. Je ne sais pas où c'est qui m'a pris. Je ne visitais pas les réseaux sociaux. J'étais là avec mon téléphone. Mais vers 20h, 21h, je suis allé à un cabaret Verroja. J'ai appelé un guitariste, Christian Solo.
0: Ouais.
1: Je lui ai demandé, on fait comment? Je ne vous vois pas là, on joue souvent. Il m'a dit, non, le type a annulé la soirée. Et après, il m'a dit, comment aussi Racine nous lâche comme ça? Je lui ai dit, mais Racine nous a lâchés. Il m'a dit, non, mais tu n'es pas au courant. Tu ne visites pas les réseaux sociaux, mais Racine est mort. Il est mort là, on nous a appelé là qu'il est mort. Et j'étais bouleversé parce que quelqu'un qui vient de faire une tournée pour remercier Dieu, que j'ai appelé lundi pour lui dire qu'il sera à la commémoration
0: la commémoration
1: d'Aïdjo.

0: matangu.
1: On est dans quelle année là?
0: Wawanyu dontole. Abuna moe nyani nyani. Boire le dontole n'est pas mal. Mais c'est la façon qui est terrible. Lorsque vous prenez tout un verre sans diluer, vous créez des problèmes. Oh mon Dieu, mais donc nous sommes en 90.
1: 1990.
0: Voilà.
1: D'accord.
0: Donc, les racines avec le groupe Sagat.
1: Le club Sagat.
0: Le club Sagat avait été produit par ce monsieur, la Brice Production. Ouais. Avec Nemi Tio, Nemi Malamboumé. Voilà, c'est là où je découvre Racine Sagat. C'est un album qui avait fait mal. C'est là où je connais donc Racine. Et puis il se détache. Il se détache quand Brice a des soucis. Il évolue seul. Il va créer donc l'amitié. Donc, ton caleçon fait chez moi. Fait quoi chez moi? Et là, je le reconnais donc officiellement et totalement.
1: Là, il est en solo.
0: En solo.
1: Ouais. Donc, c'est une nouvelle
0: On se rencontrait dans des cabarets, des cérémonies. Et puis, il n'y avait pas un problème entre lui et moi. On s'entendait bien. Et je lui disais, petit frère, bon vent, c'est bien ce que tu fais, et tout, et tout, et tout.
1: Ouais, on dit que c'est une nouvelle véritablement qui a bouleversé tout l'espace showbiz au Cameroun et même en Afrique.
0: Aussi, c'est une maladie qu'il a attaquée depuis presque 5 ans. 5 ans, il se levait et rechutait, Mais cette fois-ci, quand même, on s'est dit, en faisant la tournée, qu'il est guéri et que c'était la fin.
1: Et la tournée, c'était le 29 août.
0: Voilà.
1: Et parce que là, j'ai encore ici, dans mon WhatsApp, le dernier message que Racine Sagat m'a envoyé, c'était le 15 août 2026. Pardon, il était 8h30, m'informant de la commémoration, donc ce spectacle en action de grâce au Seigneur pour sa guérison retrouvée.
0: Tout à fait. Voilà. Donc ça là c'est une surprise totale parce qu'après avoir nous nourri d'espoir et tout de suite paf, c'était une surprise totale. Et ça m'a renvoyé. Ce qui m'a beaucoup plus touché, c'est que on cherche de plus en plus les Bikutsi Man originales. Ils sont presque tous partis.
1: Voilà.
0: Et nous restons peu. Dès qu'il est décédé, j'ai commencé à compter à Ijo Mamadou, Ebogé Meran, Kodo Sitouni, Pacha Solo, Bimas Bizou, Macha. J'ai commencé à faire l'inventaire, j'ai rejoint quelques années plus tard avec Essama Elise, Bokono Roger, Sal Bokono, Femme Zengue, j'ai compté à Bande Aviateur, Véronique Facture, Odilon Maxo, et ben, j'ai fait l'inventaire, je me suis dit, mais qu'est-ce qui se passe exactement? Et on va rester avec qui? C'est surtout ça qui me dérange du départ, parce que je comptais beaucoup sur lui parce que, comme on me confie beaucoup de spectacles pour organiser, et chaque fois que je cherchais un musicien, j'ai dit les Josco sont allés en Europe avec Bissot Solo, Charmant M, il me reste qui ici? Il me reste Racine Sagat et Bouy Chaleur, peut-être, je ne sais pas moi, il n'y en a plus. Et on peut quand même compter sur Racine. Enfin, dans l'ancienne génération, en dehors des nouveaux, les Black Star et tout ça.
1: Voilà.
0: Je me suis dit, il me reste un peu d'atterbase. Voilà,
1: peut-être expliquer en ce moment la grande mobilisation qu'il y a autour de la commémoration du deuxième anniversaire du décès de l'artiste Aïdjo Mamadou. Ça va se passer le 19 septembre.
0: Déjà à partir du 18, parce qu'il y a un match de football à 14h au stade militaire. Les artistes vont jouer contre...
1: Les

0: les amis
1: de Aïdjo Mamadou.
0: Aïdjo Mamadou. Et puis samedi à 14h, il y aura messe à la basilique
1: De Mvolié.
0: De Mvolié par Monseigneur Sosten
1: Bahimi l'évêque d'Obala.
0: Et puis en soirée à 19h, le grand déballage avec tous les près de 40 artistes mobilisés.
1: Il y a une question que les fans, le public se posent. Ça va se passer comment ce spectacle-là? Comment est-ce qu'on va procéder pour rendre hommage à Aïdjo Mamadou?
0: Oui, il y aura d'abord le sang.
1: Le sang.fr.
0: Qui accompagnait régulièrement Aïdjo dans ses compositions et ses déplacements. Qui vont d'abord rendre hommage avec quelques chansons. Et puis à 21h, paf, ce serait parti pour tous les musiciens qui sont arrivés. Il y a au moins 4 plateaux. Et nous avons donné 5 minutes à chaque musicien pour une seule chanson. Et dans le plateau dur, on a donné 10 minutes. Le plateau dur qui comprendra sûrement Ténor, Xmalea, Katino, Takam 2, Gilles Bratard, Ateba, Sématien, Yana.
1: En ce moment, un mot sur l'état des préparatifs par rapport à ce rendez-vous du 19 septembre prochain.
0: Oui, mais nous sommes en train de... À partir de demain, il y a les répétitions. Et maintenant, dans la salle, on va commencer à habiller la salle. Parce que la salle sera en blanc. Comme
1: le lion blanc. D'accord.
0: La salle sera en blanc. Et c'est d'ailleurs la tenue qui est indiquée. Il y a déjà des tricots fabriqués avec des casquettes que j'en ai là. Et qui coûtent 5000 francs, tricot et casquette. Donc, tricot 3000 et casquette 5000. Et l'entrée, pour éviter un cafouillage, sera fixée à 5000 francs pour éviter que ceux qui seront des gens soient étouffés. Parce que si on laisse la porte ouverte, on ne pourra pas contenir.
1: Il faut souligner au passage que tout ce qui gravite autour de cet événement en termes de finances, c'est d'abord pour apporter l'appui à la grande famille que Aïdjo a laissée.
0: Même le mausolée. À partir du 13, le maire va. Enfin, à partir du 1er novembre, qui va commencer à construire du côté de sa tombe.
1: Pour Aïdjo Mamadou.
0: Et on va aller le découvrir le 13.
1: D'accord.
0: Avec la même manifestation, c'est-à-dire un grand concert, une messe. Et puis maintenant, ouvrir le mausolée pour voir comment on a laissé un grand souvenir pour un grand artiste qui est décédé. Donc. Tout ça, il faut avoir les moyens pour faire tout ça.
1: Très important.
0: Donc, le maire Yuki Onana, qui a créé cette idée et qui nous a appelés au secours, je pense qu'il faut le féliciter. Voilà quand même un exemple d'une personne qui se soucie des auteurs-compositeurs dans un pays. Et on a tous remarqué que dans son élan de toujours être à côté des musiciens, il a toujours aidé. Il a aidé Racine Sagat. Si Racine est mort, c'est pas parce qu'on ne l'a pas aidé. Il a aidé. Il aide tout le monde. Des musiciens qui ont des problèmes et des musiciens qui souffrent, il a toujours été au chevet du lit.
1: D'accord.
0: Donc, Dieu nous envoie comme ça certaines personnes. On sollicite d'ailleurs que vraiment, si c'était possible... Si on avait les moyens, on l'aurait mis beaucoup plus mieux de là où il peut nous aider sans souffrir.
1: Ce sera le mot de fin, hein, parce qu'on arrivait à la fin de l'émission.
0: C'est allé trop vite, là.
1: Malheureusement. Et donc, c'est l'occasion pour nous encore de prier que l'âme de Racine Sagat repose en paix et d'inviter encore tout le monde le 19 septembre 2026 du côté du cabaret Carrousel pour cette commémoration, parce que l'artiste a besoin de ça. Il faut rendre hommage à ceux-là qui ont écrit les plus belles pages de l'histoire de la musique camerounaise. Il vous a fait danser, vous a fait vibrer. C'est l'occasion pour vous maintenant, étant parti, de vous voir, donc lui faire savoir que son esprit reste toujours là et les fans continuent véritablement de le célébrer. Alors, merci Ambroise, merci d'être passé. On se donne rendez-vous le 19 septembre.
0: Oui, le 19 septembre, on sera ensemble comme d'habitude. Merci à cette radio qui a toujours rendu hommage à tous les musiciens Ici, le musicien trouve son compte sans débourser un franc, il faut le dire, ni à l'animateur, ni à la radio elle-même. Merci pour ce soutien de la culture camerounaise. Merci aux promoteurs de cette radio, non seulement à la radio, qui facilite la tâche à des familles pour qu'ils puissent s'en sortir avec ces nombreuses créations de certains pôles pour que l'être humain, pour que le Camerounais puisse trouver son compte.
1: Merci beaucoup. C'est ici que nous aussi, on va devoir mettre un terme à cette édition de Saga Africa, mesdames et messieurs, tout en vous disant merci d'avoir écouté ce soir. On prend rendez-vous pour dimanche prochain, 21h-23h. Mais déjà demain matin, je vous retrouve pour la matinale royale, 6h-8h. Merci également à toute l'équipe qui a travaillé. Le roi Salomon à la technique, Roger Kiek à la coordination centrale, supervisant général au PDG, le révérend pasteur Bissaï Emmanuel Noël. Jean-Claude Nguessé, mon nom. Bonne nuit à tout le monde.

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0: Auditeurs, auditrices, bien-aimés dans le Christ, nous vous saluons dans le merveilleux nom de notre Seigneur et Sauveur Jésus-Christ. Bien-aimés, c'est votre émission Le Chemin de la Liberté et nous sommes encore très honorés, bien-aimés, de reprendre présent. 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Cette émission est inspirée par l'Esprit de Dieu, produite par la communauté chrétienne restaurée du Cameroun et supervisée par le révérend pasteur Bissaï Emmanuel Noël. Nous sommes situés à 800 mètres du carrefour Nkwaba, juste à côté du complexe hospitalier La Mamu. Le but de cette émission, c'est d'amener le peuple de Dieu, ceux-là qui sont encore dans l'ignorance, la captivité, la stagnation, à vivre dans un monde de paix, de lumière, de liberté et surtout d'abondance en Jésus-Christ. À ce micro de présentation, je suis votre humble serviteur, l'évangéliste Marius Nia. Et comme toujours, je ne suis pas seul dans ce studio. En face de moi, j'ai le frère Eric et Eric. Bonjour, bien-aimé.
1: Bonjour, mon évangéliste. Bonjour à mon pasteur Richard Nissan. C'est un honneur, c'est une grâce de vous retrouver. Il faut avouer que je n'étais pas là. Dans une autre casquette, à la même lancée, je suis un agent de l'État. J'étais en mission où j'ai passé pratiquement 4 à 5 semaines dehors. Je suis honoré ce matin. Je vais également dire bonjour à mon pasteur Emmanuel Noël Bissard et à sa charmante épouse, Maman Esther. Je vais dire bonjour à la communauté chrétienne. Que le Seigneur vous bénisse. Amen.
0: Nous bénissons le Seigneur pour le retour du frère Yiki. Dieu l'a protégé, l'a préservé de tout mal, de tout danger. Tout près de moi, j'ai l'homme qu'on ne présente plus. L'homme que Dieu a ramassé dans la boue, a lavé, a habillé, a parfumé et a mis sur la table des grands. Pasteur Richard Mathias Misson, bonjour.
2: Bonjour, évangéliste Marius. Bonjour au frère Yik Eric. Bonjour à Irish Kemoy. Bonjour à Alain Kwikam. Bonjour au pasteur David Nyambal. Bonjour au pasteur Douméné Clément qui présente l'émission Lumière du matin, de lundi à vendredi. Je lui dis bonjour et bien de choses, que le Seigneur continue à l'utiliser puissamment pour que son œuvre puisse avancer. Je vais dire bonjour au superviseur général de cette émission, le révérend pasteur Emmanuel Bissaï. Je veux dire bonjour à tous les auditeurs de la radio Royal FM, mais surtout ceux et celles qui sont fidèles à ce programme Le Chemin de la Liberté, évangéliste Marius.
0: Les enfants ont bel et bien repris le chemin de l'école, pasteur. C'était la première semaine, et par la grâce de Dieu, tout se passe plutôt bien, pasteur.
2: Nous bénissons le Seigneur parce que la journée de lundi 7 septembre était la journée de rentrée dans tout le triangle national. Nous bénissons le Seigneur qui a permis cela et qui a pourvu financièrement pour permettre à ce que les parents puissent envoyer les enfants à l'école. C'est le mois de la rentrée, le mois de septembre. Je crois que cette année scolaire 2026-2027 est sous le contrôle, la gouverne, la direction de l'Esprit de Dieu. Je prie que les lieux d'établissement où nos enfants fréquentent, que ces lieux soient des lieux sanctifiés, des lieux où l'Esprit Saint demeure, pour que l'intelligence de nos enfants ne soit pas trafiqué. Et nous prions que le Saint-Esprit soutienne et accompagne le corps enseignant afin de les doter de la sagesse, de l'intelligence et des moyens nécessaires pour qu'ils puissent véritablement mieux éduquer nos enfants, pour qu'ils soient utiles pour la communauté, utiles pour la société, utiles pour le monde entier, évangéliste Marius.
0: Nous sommes avec le frère Ulrich Kemoy qui s'occupe de la technique et du frère Alain Kwikam pour le cadrage vidéo. Nous leur disons également bonjour et nous invitons le frère Ulrich à nous mettre cette musique de mise en condition. On se retrouve juste après.

0: Bien-aimés, avant d'entendre de cette émission, nous allons passer la parole à l'homme de Dieu, le pasteur Richard Mathias Vincent, afin qu'il intercède en notre faveur.
1: Notre roi et notre Dieu, nous te bénissons, nous te disons infiniment merci. Merci Seigneur, notre roi et notre Dieu, pour ta présence. Merci Seigneur, mon Dieu, mon roi, pour la protection. Merci, ô Père éternel, parce que tu nous démontres que tu nous aimes et que nos vies sont entre tes glorieuses mains. La Bible nous dit dans le livre de Psaume 24, à partir du premier verset, à l'éternel, ce que la terre enferme, le monde ici qui y habite véritablement. Tu as démontré que, ô Dieu, le monde t'appartient, que tu tiens le monde, Seigneur, comme une bille de bois entre tes glorieuses mains. Dans ta bonté, ta grâce et ton amour, il t'a plu, Seigneur, de nous conserver, de nous préserver, Seigneur. Ô Dieu, contre les pièges que l'ennemi nous a tendus tout au long de la semaine, nous sommes reconnaissants de ta grâce dans nos vies. Nous sommes reconnaissants ce matin, Seigneur, que si nous sommes debout, nous tenons sur nos deux pieds, nous arrivons, ô Dieu, à être audibles. Ce n'est pas l'œuvre d'un sacrifice, ce n'est pas l'œuvre d'un homme, mais c'est ta grâce, Seigneur, au Père, par qui s'est manifesté, Seigneur, dans la vie de chacun de nous. Merci, Papa, parce que durant la semaine, lorsqu'on avait faim, tu nous as donné à manger. On a eu soif, tu nous as donné de l'eau. Quand nous étions nous, tu nous as revêtus, ô Dieu, des habits et de ta gloire. Merci, Papa, parce que dans ton amour, lorsque nous étions encore embourbés, plongés dans les ténèbres, ta lumière nous a localisés et tu as fait de nous un royaume des sacrificateurs pour que nous puissions régner sur la terre des vivants. Merci, ô Dieu, pour cette grâce, ô Père éternel, que tu nous accordes. Notre roi et notre Dieu, tu nous demandes, ô Papa, de ne pas nous inquiéter, mais en toute chose, nous devons te faire connaître nos besoins. Seigneur, notre roi et notre Dieu, Papa, ô Dieu, quand nous promenons nos regards à gauche, à droite, devant, derrière, et nous voyons tout ce qui se passe, ô Seigneur, dans la société. Papa, ô Dieu, nous t'invoquons et nous t'appelons. Tu es le médicament de ce monde. Toi seul, tu es capable d'agir. Papa, une parole de toi, Seigneur, et la gloire est manifeste. Notre roi et notre Dieu, nous te bénissons, Seigneur, pour la rentrée scolaire, Père éternel, de nos enfants, ô Père éternel, qui a débuté lundi 7. Merci parce que tu as pris le contrôle total de cette rentrée scolaire. Tu prends contrôle total dans la vie de nos enfants qui ont repris le chemin de l'école, tu prends le contrôle total, Seigneur, dans la vie, ô Père éternel, du corps enseignant, les chefs d'établissement, les lycées et collèges. Merci, Seigneur, parce que tout au long de cette année scolaire 2026-2027, Papa, ô Dieu, tu prends le contrôle total. Tu es le Dieu du début, tu es Alpha, tu es le Dieu de la fin, ô Dieu Oméga. Seigneur, merci, ô Père éternel, parce que, ô Dieu, nos enfants ont repris le chemin de l'école, ô Dieu, sous ton regard. Notre roi et notre Dieu, Papa, nous t'invoquons et nous t'appelons, Seigneur, viens restaurer ta gloire, viens et manifeste-toi, Papa, ô Dieu saint de la société, car tu dis dans ta parole, si mon peuple, celui qui a invoqué mon nom, ô Dieu, prie, s'humilie, ô Dieu, se détourne de ses mauvaises voies, du haut des cieux, tu vas nous exaucer. Père éternel, nous t'appelons en tant que citoyen, en tant que Camerounais vivant dans ce pays. Papa, toi, tu connais là, il faut toucher. Ce qu'il faut faire, ô Dieu, pour que notre pays soit un pays émergent, pour que, ô Dieu, ce pays soit un pays développé. Seigneur, ô Dieu, de là, ô Dieu, des mécanismes et des efforts que le gouvernement peut fournir. Seigneur, ô Dieu, tu dis dans ta parole, ce n'est ni par la force, ni par la puissance, ce n'est pas la société civile, ce n'est pas les hommes politiques, encore moins l'État qui peut apporter l'émergence, mais nous comptons sur toi, nous t'appelons et nous t'invoquons, viens, ô Dieu, assister, viens accompagner nos autorités dans leur prise de décision. Nous voulons te recommander, ô Dieu, l'autorité qui est à la tête du président de la République, son Excellence Paul Biya. Seigneur, l'élévation ne vient ni de l'Orient, ni de l'Occident, l'élévation vient de Dieu. Tu l'as choisi, tu l'as placé à la tête pour gouverner depuis plusieurs années. C'est de ta volonté qu'il soit encore là, Seigneur, rien ne te dépasse. Si tu permets qu'il soit encore là et qu'il puisse gouverner, Seigneur, donne-lui l'intelligence, donne-lui la sagesse et permets que lorsqu'il prend une décision, que la décision qu'il prend n'émane pas de sa sagesse, de son intelligence, mais lorsqu'il prend une décision, qu'il reçoive l'inspiration qui vient au Dieu de Dieu, au nom de Jésus. Nous prions, Seigneur mon Dieu, pour ses collaborateurs, ceux qui travaillent au Dieu à la présidence. Nous prions pour les sénateurs, nous prions pour les députés, nous prions pour les ministres, nous prions au Dieu pour les préfets, sous-préfets, gouverneurs, nous prions pour tous ces responsables, Père éternel, qui occupent de hautes fonctions dans cette nation. Seigneur, ô Dieu, leur vie est entre tes glorieuses mains. Seigneur, la Bible nous dit que tout est possible à celui qui croit. Je crois que toi, tu es capable. Ô Dieu, comme ô Dieu, Job disait, malgré les situations qu'il vivait, il dit, je sais que mon rédempteur vivra. Il s'élèvera et il parlera ma faveur. Seigneur, je sais. Papa, tout ce que nous voyons, tout ce qui se passe, Père éternel, je sais que tu es vivant. Tu es vivant pour le Cameroun. Tu es vivant pour cette nation. Tu es vivant pour nos aux autorités, tu vas t'élever, tu vas parler. Lorsque Job l'a dit, oui, espérant qu'on doute, il n'a pas douté, Seigneur, il a cru, Seigneur. Et Seigneur, la gloire a été, sa gloire a été restaurée. Je sais que tout ce qui a été volé, tout ce qui a été détruit au Père Éternel, à cette nation, Seigneur, au Père Éternel, une parole, Seigneur, je sais que, oh Dieu, tout est restauré. Seigneur, oh Dieu, tu connais là, il faut toucher ce qu'il faut faire, au Père Éternel, des décisions qu'il faut prendre pour que, oh Dieu, ce pays se développe au nom de Jésus. S'il y a une main d'ennemi, Seigneur, qui nous maintenait dans l'esclavage, il y a une main d'ennemi, Seigneur, qui maintenait l'Afrique dans le sous-développement, que cette main d'ennemi soit brisée au nom puissant de Jésus. Que ta gloire vienne, oh Dieu, que ta gloire soit manifeste sur la nation, sur les autorités, sur le peuple camerounais, au nom de Jésus. Éternel, mon Dieu, mon roi, la prière est le mécanisme, ô Père éternel, où nous pouvons t'invoquer, oh Dieu, recevoir des choses que des hommes ne peuvent pas nous donner. Nos pères qui nous ont précédés, Seigneur, ils t'ont invoqué, ils t'ont appelé, toi tu as répondu et tu as répondu favorablement. Ils ont eu des solutions. Tu es Dieu, tu ne changes pas. Ce que tu as fait hier, tu le fais aujourd'hui, tu le feras demain. Seigneur, notre roi et notre Dieu, papa, voici encore, ô Père éternel, papa, l'émission, le chemin, la liberté, Seigneur, c'est la deuxième sortie, Père éternel, pour le compte de ce mois, ô Père éternel, de septembre, comme tu sais le faire. À chaque fois que nous venons ici à la radio pour proclamer l'évangile, Seigneur, tu te manifestes. Alors ce matin encore, manifeste-toi. Nous voulons nous effacer, que tu croisses et que tu croisses en puissance. Seigneur, ô Dieu, inspire-nous, Seigneur. Mets les mots, les paroles dans nos bouches afin que nous puissions parler avec autorité éloquente, Seigneur. Afin que les paroles soient chargées de révélations. Afin que ceux qui seront à l'écoute, Seigneur, que cette parole libère. Que cette parole délivre ceux qui sont enchaînés. Ceux qui sont captifs du prince de ce monde au nom de Jésus. Seigneur, notre roi et notre Dieu, que tout esprit, Seigneur, tapis dans l'homme. Papa, qui a l'intention de perturber la radio, de perturber cette émission, soit mis hors d'état de nuit au nom puissant de Jésus. Éternel, notre roi et notre Dieu, la distance n'est pas une barrière. Lorsque tu vas agir, d'ailleurs, tu le dis dans le livre d'Ésaïe 59, ta main n'est pas courte pour sauver, ta main n'est pas courte pour libérer. Étends ta main dans cette famille, étends ta main, oh Dieu, dans les lieux, les endroits où on est en train de nous écouter actuellement, et que tu restaures, que ta gloire soit manifeste, Père éternel, dans les lieux où on est en train de nous écouter actuellement au nom de Jésus. Tu connais les persécutions, tu connais les difficultés, c'est que les uns et les autres ont à rencontrer, Seigneur, tout au long de cette semaine. Seigneur, le centenaire venu au Père éternel a dit, dis un mot, ne te déplace pas. Papa, prononce une parole. Papa, parle dans cette famille, parle dans la vie du frère, parle dans la vie de la sœur. Et je sais que lorsque tu parles, ce qui était courbé se redresse. Lorsque tu parles, Seigneur, au Père éternel, ce qui était mort revient à la vie au nom de Jésus. Merci pour ta gloire, merci pour la bénédiction que tu relâches, oh Dieu, dans cette famille ce matin au nom de Jésus. Merci, Papa, parce que, oh Dieu, tu apportes la solution. Merci parce que tu viens ouvrir une porte, ô Père éternel, qui était fermée. Que cette porte soit ouverte et que les bénédictions de Sion, oh, les bénédictions des gens en bas coulent en abondance dans la vie des uns et des autres ce matin, au nom puissant de Jésus. Notre roi et notre Dieu, Papa, merci parce que tu prends en compte et en considération nos requêtes, nos prières, nos supplications. Je te confie, Seigneur, ô Père éternel, les missions de ce jeu début jusqu'à la fin. Seigneur, manifeste-toi, Seigneur. Merci parce que tu vas puissamment te manifester. Tu impactes une onction spéciale dans la vie de l'évangéliste Nia Marios, dans la vie, oh Dieu, du frère Yike, dans ma vie, Seigneur. Et tu fais pareil dans la vie, Père éternel, oh Dieu, des techniciens de l'autre côté. Tu impactes, Seigneur, la puissance de Dieu dans la vie, Seigneur, mon Dieu, mon roi, de toutes les familles, les hommes et les femmes. Oh Dieu, les foyers, les couples qui sont de nous écouter ce matin. Ils sont puissamment bénis et visités ce matin par la gloire de Dieu, au nom puissant de Jésus. Loué soit Jésus-Christ, le Père de gloire. Parce qu'au-delà des requêtes, des supplications, Dieu va continuer à agir en tes sœurs de faveur afin que notre joie soit parfaite et totale. À Dieu la gloire, à Dieu l'honneur et la victoire, au nom puissant, suprême, Jésus-Christ Nazareth, j'ai prié et rendu grâce. Amen.

0: Bien-aimés, nous sommes donc de retour dans ce studio après cette ponctuation musicale. Je pense que l'auteur c'est Guy Christ. Bien-aimés, c'est votre émission Le Chemin de la Liberté. Bien-aimés, vous pouvez également nous suivre en direct ce matin à YouTube. C'est-à-dire vous allez à YouTube, vous tapez Royal FM Espace Cameroun. Vous allez nous suivre en direct. Le Chemin de la Liberté, c'est une émission au cours de laquelle nous avons un thème que nous développons comme ça avec l'aide de l'Esprit de Dieu. Et ces thèmes sont révélés par ce même esprit au révérend pasteur Bissaï Emmanuel Noël. C'est le superviseur général de cette émission, celui qui concocte bien aimé tous ces thèmes. Nous venons le partager avec vous, le peuple aussi nombreux. Et la particularité de cette émission, nous allons toujours le rappeler, bien-aimés, est qu'elle est inspirée uniquement des Saintes Écritures, bien-aimés. C'est-à-dire, nous n'ajoutons rien, ou alors nous ne retranchons rien dans la parole de Dieu. Et ce matin, donc, nous venons avec un nouveau thème. Que faire pour maintenir l'alliance de Dieu face aux effets pervers de l'adversité? Que faire pour maintenir l'alliance de Dieu face aux effets pervers de l'adversité? Bien-aimés, voici le thème qui va conduire ces deux heures d'émission que nous aurons à passer avec vous ce matin. Lorsqu'on observe, bien-aimés, la société, on ne passe plus une semaine sans connaître des scandales. C'est-à-dire, si ce n'est pas les féminicides, on va parler de l'homosexualité ici, on va parler du lesbianisme là-bas. Bien-aimé, chaque semaine passe au Cameroun, bien-aimé, particulièrement au Cameroun, parce que nous y trouvons, sans que nous nous connaissons, bien-aimé, toutes ces dérives, tous ces effets pervers. L'alliance de Dieu, bien-aimé, c'est l'accord entre Dieu, bien-aimé, c'est-à-dire si nous parlons de l'alliance divine, c'est l'accord entre Dieu et nous les hommes. Et dans cet accord, bien-aimé, il y a des principes, il y a, bien-aimé, il y a tout un plan qui est établi. Et dans ce plan, bien-aimé, Dieu ne nous conduit pas, bien-aimé, Dieu ne prévoit pas tous ces effets pervers. Dieu, dans cette alliance, bien-aimé, Dieu prévoit le bonheur, Dieu prévoit l'épanouissement pour tout le monde, Dieu prévoit un certain nombre de bénédictions pour l'ensemble de son peuple, ceux-là qui ont décidé de mettre leur foi en Jésus-Christ. Mais qu'est-ce qui se passe donc au Cameroun? Est-ce que ce n'est pas Dieu qui nous expose toutes ces dérives? Est-ce que ce n'est pas Dieu qui nous démontre tous ces effets pervers? Est-ce que le Cameroun est devenu Sodome et Gomorre? Ça, je ne veux pas expirer. Ça, je ne veux même pas accepter, bien aimé. Il est temps qu'on se pose des questions véritablement. Est-ce que l'alliance, est-ce que nous avons encore maintenu cette alliance-là avec Dieu? Est-ce que l'alliance est brisée? Est-ce que l'alliance est rompue, homme de Dieu? C'est la question que nous, les hommes de Dieu, nous qui intercédons au quotidien, nous devons nous poser, parce que ça ne va pas. Au quotidien, ce qu'on voit, ce qu'on entend, ce qu'on vit, il y a véritablement un problème. C'est la raison pour laquelle certainement Dieu y met ce thème sur la table. L'alliance, que faire pour maintenir l'alliance de Dieu face aux effets pervers de l'adversité? Pasteur Richard Mathias Vincent, une fois de plus, bonjour. Voici le thème que l'Éternel met sur la table. Certainement parce que et voir tout ce que nous vivons au quotidien, tout ce que nous connaissons, qui ne sont pas véritablement de son plan, mais à travers les dérives, à travers les voies que nous avons prises, je pense que cela peut justifier tous ces effets pervers, pasteur.
1: Merci, évangéliste Mario Sina. Nous bénissons le Seigneur. Nous bénissons le Seigneur qui nous fait grâce. Tu as tellement bien parlé que on aurait dû dire à Eric que moi que mets la musique, on clôture l'émission. Parce que tu as fait un condensé, tu as tout dit, évangéliste. Tu sais, l'émission Le Chemin de la Liberté, c'est une émission d'édification spirituelle. Nous n'inventons pas le fil à couper le beurre. Nous n'inventons rien. C'est-à-dire que lorsque nous venons ici à la radio le dimanche pour prêcher l'évangile, ce n'est pas nouveau. Ce que nous disons ici n'est pas nouveau. Déjà, j'ai béni les bien-aimés qui font ce travail en semaine. Le pasteur Dominique Clément qui fait bien ce travail de lundi à vendredi. Nous avons des bien-aimés dans le Seigneur qui ont une émission, je crois, le vendredi à partir de 20h à 21h, mais après la voix de l'islam. Donc, tu comprends que tout est mis, il y a tout un mécanisme qui est mis en œuvre pour que l'homme soit bâti. Tu ne diras pas qu'on ne t'a pas expliqué. Bien-aimé dans le Seigneur, la parole est prêchée. Il y a des gens que Dieu a divinement inspirés qui ont écrit des livres, évangélistes, Mario Sina, qui ont écrit des livres concernant l'alliance de Dieu. Donc, ce n'est pas nouveau ce que nous allons dire. Mais je pleure, évangéliste. Je me pose des questions. On dit, Jésus, devant la tombe de Lazare, coulait les larmes. Et les gens croyaient que c'était un signe de faiblesse. Je pleure, je saigne, j'ai mal. Quand je vois tout ce qui se passe dans mon pays, le Cameroun, évangéliste, j'ai mal, j'ai très mal. Mon cœur saigne. Tu voyais les choses que on écoutait seulement, c'est-à-dire que c'était, là, c'était les histoires qu'on nous racontait. On ne pouvait pas imaginer que ce sont des réalités. Il y a des choses qu'on voyait à l'époque, qu'on regardait dans des films d'horreur. On ne pouvait pas imaginer que les choses comme ça peuvent exister. Mais ce sont des choses qu'on vit. C'est là. Pas loin de nous, ici en Kouaban. On montrait à Canal 2. Regarde, il faut que je regarde pour le journal. Tous les soirs, on te dit que quelqu'un a tué un être humain, son semblant, il allait enterrer derrière la maison. On te dit que quelqu'un couche avec un animal. On dit que quelqu'un a tué son enfant. Le mari tue la femme tue le mari, les enfants, les parents tuent les enfants tuent. On ne sait même plus là-haut, le patron. On se pose des questions. Je ne sais pas si les gens mesurent un peu l'ampleur de ce qui est en train de se passer. Et tu sais, la Bible dit, Dieu parle tantôt d'une manière, tantôt d'une autre. Il y a un adage chez nous en Bassa qui dit, je l'explique en français. Ça veut dire que les choses arrivent aux gens et les gens deviennent sages. Mais je crois que les choses nous arrivent, mais plus ça nous arrive, nous on devient plutôt bêtes. On devient plutôt des insensés. Mais des choses devaient nous amener à s'arrêter, à se poser des questions, évangélistes. Qu'est-ce qui nous arrive? C'est quoi? Qu'est-ce qui n'a pas marché? Pourquoi ce malheur? Pourquoi ces difficultés? Pourquoi ces scandales? Pourquoi ces abominations? Pourquoi ces dérives? Il y a de cela, on a grandi ici en Konongo. Il y a de cela 30 ans, 35 ans, 40 ans. Il y a des choses qu'on ne pouvait même pas imaginer que ça peut arriver, évangéliste Mario Sian. Pourquoi cela nous arrive, bien-aimés dans le Seigneur? Posons-nous des questions à la lumière de la parole. Ensemble, nous allons sonder les Écritures. Que faire pour maintenir l'alliance de Dieu face aux effets pervers? C'est-à-dire que la société, le contexte, l'environnement là où nous nous trouvons permet à ce que tu te... Et parfois, c'est là où d'autres trouvent les raccourcis. Dieu n'existe pas. Parce que si Dieu existait, pourquoi il permet que telle chose arrive? Pourquoi? Effectivement, c'est parce que Dieu existe. C'est parce que Dieu, cela me démontre, cela me conforte dans mon choix qu'effectivement, parce que Dieu est tellement, Dieu, je sais pas, Dieu est tellement sage, évangéliste. Lui, il a anticipé, il connaissait que ça allait se passer. C'est pour ça qu'il a planifié. Dieu a tout prévu. Dieu connaît là le monde commence, et il connaît le monde finit. Il est alpha, il est le début, il est la fin. Il connaît, c'est pour ça qu'on peut dire quelque part que Dieu a tant aimé le monde qu'il l'a donné. Donc, Dieu connaissait que il y aurait des phénomènes. C'est pour ça que pour anticiper, il nous a donné un cahier des charges. C'est que quand il y a un projet, on te donne le cahier des charges, on te dit que voilà comment. Il y a un cahier des charges que Dieu a donné, que nous devons respecter. Si le cahier des charges n'est pas respecté, c'est fini. Est-ce que l'homme aujourd'hui, le cahier des charges est respecté, le cahier des charges céleste est respecté? Psaume 24 dit à l'Éternel la terre, c'est que la terre appartient à Dieu, ça n'appartient pas à un homme. Tous les mécanismes que vous faites là, et tout le soleil appartient à Dieu. La mer appartient à Dieu, la terre appartient, ça n'appartient pas à un homme. Il dit que à l'Éternel la terre, c'est que la terre renferme le monde et ceux qui y habitent. Tout ce qui existe dans la terre, le Seigneur nous a gracieusement donné. Quand tu regardes, quand tu pars, tu visites la nature, tu regardes tout ce que Dieu nous a donné dans la nature. On a l'or, on a le pétrole, on a toutes ces choses que vous bradez. Qui a inventé ça? Tu peux me dire quel est l'engrais qu'on met pour produire les arbres évangéliques. Regarde depuis les années qu'on coupe les arbres. C'est-à-dire qu'on coupe les billes de bois, sortent tous les jours. Tu peux me dire quel est l'engrais, quel est le mécanisme qu'on fait pour planter les arbres? Qui a placé les arbres là? Quand tu regardes tout, quand tu regardes la nature, tu regardes la beauté de la nature, tu regardes le soleil, tu regardes la lune, les étoiles, bien aimé dans le Seigneur. Ces choses-là ont été créées par qui? Dieu a tout planifié, Dieu a tout organisé, bien aimé dans le Seigneur. Le livre de Deutéronome 7, verset 9 nous dit quoi, évangéliste Marius? On parle de l'alliance. Dieu a créé, Dieu a bâti son alliance dans le jardin d'Éden avec le premier Adam, avec les premiers êtres vivants qu'il a créés, Adam et Ève. Mais est-ce qu'eux là, ils ont respecté l'alliance? Dieu les a créés, là, c'est que placez-vous ici, là, ne faites pas ceci. Parce que quand il y a une alliance, ça veut dire qu'il y a un accord. Où on s'arrête, on dit que non, voilà, chacun définit ce qu'il doit faire. Dieu, lui, il est fidèle. Dieu ne change pas, bien-aimé dans le Seigneur. Comment on dit que tu n'inventes rien? Comment on dit que non? On dit que rien de secret, tout c'est ensemble. C'est-à-dire que rien n'est nouveau sous le soleil, rien n'est nouveau. Ce que tu fais aujourd'hui, les gens ont fait ça avant toi. Ce n'est pas aujourd'hui que les sorciers existent. Ce n'est pas aux sorciers que l'homosexualité existe. On parle de ça même dans la Bible. C'est pour ça qu'il dit que ni les infâmes n'hériteront pas. Donc ça veut dire que vous n'inventez pas l'homosexualité. Il faut arrêter ça. La sorcellerie, ce n'est pas aujourd'hui que la sorcellerie existe, évangéliste. Ce n'est pas aujourd'hui que les meurtres existent. Ce n'est pas aujourd'hui que ça existe. Ces choses ont existé, bien aimé dans le Seigneur. Mais Dieu, donc, pour que l'homme soit épanoui, il a établi les règles pour que l'homme soit épanoui. Mais est-ce que alors nous comprenons cela, évangéliste? Deutéronome 7.
0: Deutéronome 7, verset 9.
1: Oui.
0: Il est écrit: sache donc que c'est l'Éternel, ton Dieu, qui est Dieu. Ce Dieu fidèle garde son alliance et sa miséricorde jusqu'à la millième génération envers ceux qui l'aiment et qui observent ses commandements.
1: Je peux acclamer. Il dit, sache, il t'interpelle. C'est-à-dire que c'est d'actualité. Il me parle, il parle au Camerounais. Il dit qu'écoutez-moi, vous ne vous êtes pas créé. Le lendemain ne vous appartient pas. Personne ne connaît demain. Personne ne connaît, personne ne peut nous dire exactement ce qui va se passer demain. C'est ça qu'on fait les analyses, c'est-à-dire qu'on suppose, on pense que, mais personne ne connaît exactement le lendemain. Le lendemain ne nous appartient pas. Ici, bien-aimé dit que, sache, peuple camerounais, homme frère, écoutons la parole, il nous interpelle, il attire notre attention pour nous dire que c'est moi Dieu. C'est moi, vos faux dieux que vous fabriquez là. Vous faites un semblant. C'est pour ça qu'aujourd'hui, on parle de l'intelligence. Ce que le Saint-Esprit, c'est l'intelligence que Dieu nous donne depuis nous. Il dit que l'Esprit Saint que le monde, moi je vous envoie ça. Aujourd'hui, les gens savent comme l'intelligence artificielle, non, méta. C'est-à-dire que tout le monde est intelligent artificiel. Quand tu veux un document, tu tapes, ça t'écrit. Tu vois donc que vous inventez les choses. Mais Dieu lui a vu cela depuis. C'est pour ça qu'il nous a envoyé le consolateur. Il dit que l'Esprit Saint vous enseignera toutes choses.
2: Le livre de Jean 14, verset 26 nous dit non. Il dit que il vous enseignera toutes choses. Maintenant qu'on a besoin de l'aide, on tape dans le non. On parle dans sa publicité. On parle d'intelligence artificielle qui nous donne les informations dont on a besoin. Mmh. Alors que le Saint-Esprit le fait, Dieu lui a, il a vu cela depuis. Cela veut dire que je veux vous enseigner. Je veux vous instruire. Je veux le regarder. Et je vous. Il dit que je veux vous montrer la voie que vous devez suivre. Je crois qu'aujourd'hui, quand on a besoin de le GPS, on dit que non. On veut partir, on tape le GPS. Le GPS te guide. Dieu l'a vu ça depuis, c'est pour ça qu'il a envoyé le Saint-Esprit. Il parle, mais il dit que, il dit sache. Il dit quoi, évangéliste?
0: Sache donc que.
2: Sache, écoute, c'est d'actualité, c'est au présent. Sache, nous on doit comprendre ça aujourd'hui. Peut-être tu fais, tu tournes là, tu montes, tu crois que tu t'es créé. Il dit que, écoute ce que Dieu te dit, oui.
0: C'est l'Éternel.
2: C'est l'Éternel. Quand il dit c'est l'Éternel, c'est pour dire que celui qui a créé le ciel, celui qui a créé la terre, celui qui a créé la mer, celui qui a créé la forêt où vous partez chercher, les trucs que vous fabriquez, le soleil que tu regardes le matin. C'est toi qui as créé, inventé le soleil. Tu te lèves le matin, tu veux regarder le soleil. Laisse le soleil là-bas, c'est Dieu qui a créé son soleil. Tu regardes la mer, tu prends l'eau, tu dis que non, va prendre l'eau de la mer, tu mets sur l'eau. Vous fabriquez, vous avez les conspirations, vous avez l'invention diabolique là que vous voulez mettre Dieu de côté, vous ne pouvez pas mettre Dieu de côté. Et quand vous le mettez de côté, il vous laisse donc dans la confusion. Parce qu'on veut mettre Dieu de côté, il veut qu'on paye. Vous faites ça à qui? C'est moi le patron ici. C'est moi le boss. Vous voulez me mettre à côté? Comme vous voulez me mettre à côté, vous voyez donc qu'on est dans la confusion. On est dans le déshonneur. Regardez ce qui nous arrive. Et on est dépassé. On ne peut pas être humble. C'est l'orgueil qui nous dérange. On ne peut pas être humble pour dire que non, ici, là, on est dépassé. On veut tout chercher, on veut tout chercher, on veut tout chercher. Tu vois, tous ces mécanismes, tu vois, maintenant, on dit que non, le vendredi, on porte le rouge pour dire que le rouge va faire en telle sorte qu'on va plus tuer les femmes, on va plus tuer les enfants. Le rouge fait quoi? Il faut être humble pour reconnaître qu'on a échoué, on est tombé. Et maintenant, il y a quelqu'un seul, Dieu qui est puissant, qui a que le monde. Quand il y a un problème dans une famille, il y a un chef de famille, non? On se réfère à lui, non? On dit que, ok, il va avoir le problème. Ou bien, quand il y a un chef d'entreprise, quand il y a un problème dans l'entreprise, il y a un patron, on se réfère au patron, on dit que non, voilà le problème, le patron donne la solution. Donc, vous avez le problème, vous voulez inventer les choses, vous voulez créer, on a créé quoi, on a inventé quoi. On n'a rien créé, on n'a rien inventé. Ici, il veut nous faire comprendre que c'est moi. Oui, évangéliste Marius, là.
0: Sache donc que c'est l'Éternel, ton Dieu, oui. Qui est Dieu.
2: Oui.
0: Ce Dieu fidèle.
2: Il dit que, il se réveille, lui, il est fidèle. Ce Dieu fidèle. Il commence à te dire que Dieu, c'est moi Dieu. C'est pour dire que vos petits dieux là, vos petits dieux que vous fabriquez là, je vous vois. Vous me faites rire. Vous avez les dieux, vous importez les dieux, vous transportez les dieux. Il dit que vous les transportez. Ils ont la bouche, ils ne parlent pas. Ils ont les mains, ils ne touchent pas. Ils ont les oreilles, ils n'entendent pas. Ils ont les yeux, ils ne voient pas. C'est pour dire que je ne partage pas ma gloire. C'est moi Dieu. Je suis Dieu, je suis l'Éternel. Dit que c'est l'Éternel, Elohim. Après lui, il est sur le village. Il n'y a pas d'autre. Dès que tu traverses de là, tu tombes dans le ravin. C'est fini. On ne peut pas le comparer à quelqu'un. On ne peut pas le comparer, frère. Vous faites ça comment? Comparer Dieu comment? Quand Dieu là, c'est l'Éternel qui. C'est moi l'Éternel. C'est pour dire que. Après moi, là, il n'y a plus rien. C'est le terminator, c'est le recoin, il n'y a plus personne. Oui, évangéliste Marius.
0: Ce Dieu fidèle garde son alliance et sa miséricorde jusqu'à la millième génération envers ceux qui l'aiment et qui observent ses commandements.
2: Donc, pour que l'alliance de Dieu soit maintenue, tu dois aimer Dieu. Tu dois aimer Dieu. Quand je regarde dans la société, les gars, on aime Dieu. On aime le plaisir et les désirs. Il dit que pour que l'alliance, pour garder l'alliance, tu dois aimer Dieu. Il n'a pas dit que pour garder l'alliance, pas à l'église, ou bien soit pasteur, soit apôtre, soit ancien de l'église. Pour garder l'alliance de Dieu, tu dois aimer Dieu, mon Dieu. Tu dois aimer Dieu. Est-ce qu'on aime donc Dieu? Bah, c'est tout un enseignement, aimer Dieu. Mais c'est simple, on dit qu'il faut aimer Dieu. Je te pose la question, est-ce que tu aimes Dieu? Est-ce que tu aimes Dieu? Lui dit que tu as aimé le monde. Est-ce que, à retour, est-ce que nous l'aimons? Il dit que si tu veux que l'alliance soit conservée, tu dois aimer Dieu. Quand tu aimes quelqu'un, tu ne l'offenses pas. Tu fais tout pour. Je parle un peu de gars quand tu aimes ta femme, quand tu aimes tes enfants, quand tu aimes quelque chose, quand tu aimes un vêtement, c'est ça que tu conserves ça. on parle de comment maintenir l'alliance. C'est-à-dire que pour maintenir l'alliance, si tu achètes le poisson à Kribi, le poisson, le gambas, si tu ne gardes pas ça, ça va commencer à pourrir, non? Et pour le conserver, tu le gardes dans le congélateur. Parce que tu ne le gardes pas bien. Le gambas que tu as acheté, pourquoi ne fasse le bon, ou bien le bongo chobi, ça va pourrir. Tu dis que le poisson qu'on devait manger, ça va pourrir, bien aimé. Il dit que ce Dieu-là garde l'alliance envers. Donc ça veut dire que si tu l'aimes et tu observes ses commandements, et tu vois que quand on va parcourir les saintes écritures, tu vas te rendre compte que à chaque fois que les gens désobéissaient et qu'ils étaient infidèles à Dieu, l'alliance était rompue. À chaque fois, Dieu est le même. C'est-à-dire que dès que vous dites donc vous, on n'a pas besoin de toi ici, l'alliance est rompue, frère. C'est fini. Tu vois que le peuple, quand Dieu fait l'alliance avec Moïse, elle dit que Moïse part à la montagne et vient trouver quelqu'un pour fabriquer le veau d'or. Tu vois qu'aujourd'hui, c'est ce que les gens ont tourné. Ils veulent tout fabriquer le veau d'or. Les gens vont fabriquer le veau d'or. Ils ne veulent pas dire que non, Dieu est loin. Fabriquons le veau d'or. Et quand ils font le don, ça a irrité Dieu. Dieu dit que je vais les détruire. Tu vois donc que si Moïse n'avait pas intérêt, vous dites que non, s'il te plaît, ne fais pas ça. Tu vois qu'aujourd'hui, non, même quand on m'a dit que non, laissez ça. Non, on a notre veau d'or. Des trucs des blancs là. On les appelait quoi blancs? Il y a le Dieu des Blancs, il y a le Dieu des Noirs, il y a le Dieu des Bassa, le Dieu des Bamiliki, le Dieu des Boules, le Dieu des Étonnes. Il n'y a pas Dieu. Il dit qu'il a racheté pour Dieu les hommes de toute nature, de toute langue, de toute race. Il a fait de un royaume et des sacrificateurs. Il n'y a pas un Dieu des Owondo, des Boules, des Bamiliki, des Bassa. Il y a un seul Dieu. Il dit c'est moi l'Éternel. C'est pour quelqu'un qui dit c'est moi, vos petits dieux là. Tu vois donc que si chaque tribu, on parle à chaque tribu, hein? Son Dieu. Tu vois que chaque quartier a son Dieu, chaque ville. Tu vois donc que la somme de ces dieux-là, ça fait une boule ganjanga. Ça devient un désordre. Ces dieux-là commencent à lutter. Et c'est ça qui nous crée les meurtres, les assassinats, les accidents, les tragédies, où on n'arrive pas à expliquer. On est dépassé. Et maintenant, le livre de Somme 74, verset 20, dit quoi, évangéliste Marius? Que faire pour maintenir l'alliance de Dieu face aux effets pervers? Écoute, la société aujourd'hui avait les scandales, avait son lot de scandales, avait son lot de malheurs. Est-ce qu'aujourd'hui, bien-aimé mon Seigneur, face à tous ces événements malheureux que nous vivons, on peut encore maintenir l'alliance? Oui, Dieu est fidèle. C'est l'homme qui a été infidèle. Et c'est l'infidélité qui nous pousse dans le malheur. C'est l'infidélité qui nous pousse dans les féminicides. C'est l'infidélité avec notre Dieu, bien-aimé mon Seigneur, qui nous plonge dans la confusion, le déshonneur. Disons les vérités. Tout ce qu'on explique là, oh non, c'est l'homme, oh ceci, c'est là, il faut faire ça. C'est parce qu'on est plus fidèle à Dieu. C'est parce qu'on est plus fidèle. Ça, c'est clair, frère. Somme 74, verset 20, dit quoi?
3: Somme 74, verset 20, il est écrit. Aie égard à l'alliance, car les lieux sombres du pays sont pleins de rupaires du brigand.
2: Tu vois ce que ici le psalmiste dit? Il y a ma version qui dit cela que prête attention, sois sérieux. Il dit prête attention à ton alliance. C'est quand il attire, il attire ton attention pour te dire que attention, frère. La connexion que tu as avec Dieu. Et tu vois, c'est un peu comme aujourd'hui, regarde, évangéliste, n'est-ce pas qu'on a le téléphone. Il y a des endroits là où tu arrives, n'est-ce pas que le réseau part. Toi-même, tu vois, quand tu regardes là, tu vois un moment où on dit que non, le réseau est faible. On t'appelle, dit que non. Mais la nature nous enseigne. Donc, il y a les endroits que quand tu arrives, il n'y a pas le réseau. Donc, des endroits là où tu arrives, tu n'es plus en alliance avec Dieu. Donc, il y a les actes que tu poses qui font en telle sorte que, bien aimé, le Seigneur, tu n'es plus en alliance avec Dieu. Il y a le comportement que tu affiches quand tu poses ces comportements. Tu es hors réseau. Un peu comme aujourd'hui, quelqu'un va te dire non, je t'appelle, tu dis que non, j'étais hors réseau. Là où j'étais, il n'y avait pas le réseau. Donc, toi, tu reconnais que l'endroit là où tu es, il n'y a pas le réseau. Mais il y a les actes qu'on pose. Il y a les attitudes, les comportements qu'on affiche qui font en telle sorte que l'alliance qu'on a avec Dieu, cette alliance est brisée. Et nous connaissons. Mais ça que toi, tu connais que ici, évangéliste. Quand tu as dit que non, j'étais au village, le village n'est pas venu pour le réseau. C'est pas ça, évangéliste. C'est-à-dire qu'il y a les actes que, c'est quand tu poses, tu sais qu'ici, là, l'alliance que j'avais avec Dieu sera brisée. Dieu en horreur, tu connais. Nous connaissons tout ce que nous ne devons pas faire. Que si nous posons cela, bien aimé, le Seigneur, alors, bien aimé, l'alliance que nous avons avec Dieu, cette alliance-là sera brisée. On connaît, frère. Je ne veux pas commencer à inciter, à te dire ce que tu ne dois pas faire. Tu connais, mais tu trouves les situations, et tu veux trouver les raccourcis pour dire que non, Dieu sait, Dieu connaît que nous sommes faibles. Non. Il t'a dit, et je me suis amusé comme évangéliste par l'un par l'autre, la définition de l'alliance est un accord sacré et une promesse mutuelle où Dieu fixe les conditions et promet des bénédictions en échange de l'engagement de l'homme. Voilà. Quand on part sur cette base, on dit l'alliance que Dieu a avec l'homme, c'est qui, c'est quoi? C'est un accord. Je m'accorde avec toi. C'est pour ça que deux personnes marchent sur l'ensemble sans être convenues. Amose 3:3. Il dit que c'est un accord sacré et une promesse mutuelle où Dieu fixe les conditions et promet des bénédictions. C'est pour ça que le livre de Deutéronome 28 dit, si tu fais ceci, je vais faire cela. Si tu marches comme ça, est-ce qu'on ne connaît pas cet évangéliste?
3: On connaît ça, pasteur.
2: On connaît, non? Tout ce qu'on fait dans la gymnastique, qu'on fait dans le tourner là, on fait comme ça là, c'est qu'on cherche les boucs émissaires. Mais si nous restons dans l'alliance, bien-aimés dans le Seigneur, la bénédiction est là. Et la bénédiction, c'est un paquet. Pas la bénédiction fabriquée, frélatée que vous fabriquez là, tu dis que non, viens avec l'offrande ici, si on va te donner cela. L'alliance est brisée, bien-aimés dans le Seigneur. J'ai dit à quelqu'un que Elon Musk, ce pasteur. Est-ce que l'on est pasteur évangéliste?
3: Non.
2: Est-ce qu'il n'est pas? Mais vous parlez, la bénédiction, c'est la richesse. C'est-à-dire qu'on m'a dit que viens avec le frère, mais c'est ça, on te donne l'argent. On te donne ceci. Non, frère. Dieu bénit. Et c'est pour ça qu'il dit que c'est la bénédiction de Dieu qui fait quoi?
3: Qui enrichit.

0: garde ses commandements. Donc, ça veut dire que Dieu, lui, te donne la bénédiction. Mais en retour de la bénédiction que Dieu te donne, mm-hmm. il te demande d'être fidèle et de l'obéir. Est-ce qu'on est donc fidèle? Tous ceux qui ont été infidèles, on voit les conséquences. On va voir des exemples à la pluie. Quand tu sors de l'alliance, c'est fini. Quand tu, il dit que si tu obéis, voilà ce qui va s'arriver. Si, il dit que, on n'a pas d'éternel, ne lui dis pas c'est rien. Si tu obéis, voici. Et il y a une liste de bénédictions qui t'accompagnent. Mais si tu désobéis, c'est fini. L'alliance est coupée, l'alliance est rompue. Voilà. Pourquoi on fuit ça? Acceptons que c'est parce que le malheur, les scandales nous arrivent. On vit les féminicides, on vit les tragédies. C'est parce qu'on n'aime pas Dieu. Et on a désobéi et l'alliance est rompue. Ça, c'est clair.
1: C'est ça.
0: Voilà, c'est pour ça que nous sommes là où nous sommes bien-aimés dans le Seigneur. Il dit donc, prête attention à ton alliance, car les endroits retirés du pays sont pleins de repères de brigands. Donc, c'est que si l'alliance est rompue, tu deviens la proie.
1: Vulnérable.
0: On va te détruire. Si l'alliance est brisée, bien aimé le Seigneur, il y aura les tragédies, il y aura les féminicides, il y aura les parricides, il y aura les tragédies, il y aura la pauvreté, il y aura la misère, il y aura toutes ces choses qu'on vit. Et on cherche le bouc émissaire. On va chercher le bouc émissaire, non? Parce que quand peut-être il y a accident, on dit que non, c'est parce que le frein, c'est spirituel. Le frein, laisse le frein là-bas. Le frein n'a rien à y voir. Ça sort de très loin. Bien-aimé dans le Seigneur, il dit ici là que nous vivons ces choses parce que l'alliance qu'on avait avec Dieu, cette alliance est rompue. Le livre de Jacques 1, nous faire comprendre, Jacques à partir du verset 16 à 17, fait comprendre que Dieu est fidèle. Les bénédictions de Dieu sont là. Le Dieu qui agit, qui a béni Abraham, qui a béni Isaac, qui a béni Jacob, le Dieu qui a béni David, le Dieu qui s'est révélé à Paul sur la route de Damas, il dit que ce Dieu-là ne change pas. C'est les hommes qui changent. Dieu n'a pas changé, frère. Dieu est le même. Il le dit dans Hébreux 13, verset 8. Dieu est le même. Dieu n'a pas changé. Bien-aimés, disons-nous des vérités. Disons-nous des vérités. Regardons-nous en face et disons-nous des vérités, bien-aimés dans le Seigneur. Il dit que vous allez connaître la vérité va vous affranchir. Quand on te révèle la vérité, tu comprends que je comprends. J'ai brisé l'alliance. Alors, je renoue l'alliance avec Dieu. Lorsque l'alliance est renouée, il dit que si vous revenez, automatiquement, Dieu ne nous mettra pas dehors. Évangile. C'est ça que j'aime bien, l'histoire de l'enfant prodige, qui est avec son père et qui a rompu l'alliance. Il est parti dans un pays lointain, au livre de Luc 15. On dit que l'alliance était rompue. Mais quand il est revenu, ce n'est pas son père qui a recherché.
1: Si.
0: Il a brisé l'alliance, il s'est séparé, il a dit que je quitte. Donne-moi ma part, je pars. C'est ce qu'on fait, non? On a dit à Dieu que laisse-nous ici, là. Restez là-bas, laisse-nous faire notre part. Il est parti, on dit qu'il vivait dans la débauche. On dit qu'il y a une famille. On dit qu'il voulait manger la nourriture des porcs. Tu peux un peu imaginer, c'est pas ce qui nous arrive. La vie est chère. Il n'y a pas l'eau, il n'y a pas de. On se plaint, tout le monde se plaint. Et voyez-moi, c'est ce qui arrive à ce garçon. Et tout ce mal arrivait, pourquoi? Parce que quoi? Il avait brisé quoi? L'alliance. Il a décidé de renouer l'alliance. Quand il a renoué l'alliance, on dit qu'il a été restauré. Non? C'est simple, pourquoi on cherche les trucs? C'est simple, clair. Jacques 1 dit quoi, évangéliste?
2: Jacques 1, verset 16, il est écrit.
0: Oui.
2: Ne vous y trompez pas, mes frères bien-aimés. Toute grâce excellente et tout don parfait descendent d'en haut, du Père des Lumières, chez lequel il n'y a ni changement, ni ombre de variation.
0: C'est clair. Donc, chez Dieu, ce n'est pas comme la bourse, ou bien ce n'est pas comme l'euro. On va te dire que non, le dollar a augmenté, le dollar a baissé. Non, le oui de Dieu, c'est oui. Jusqu'à la gare, jusqu'à l'éternité. Mais c'est nous les hommes. Nous sommes infidèles. Nous avons brisé l'alliance. C'est pour ça qu'il nous dit que fais attention. Gardez jalousement. Conserve cette alliance. Ne perds pas cette alliance. Parce que si cette alliance-là est brisée, tu as la merci. Tu seras dévoré, tu seras détruit. Mais si tu gardes l'alliance, tu conserves l'alliance, bien-aimé dans le Seigneur, tu es béni. Isaac a conservé l'alliance. Il voulait partir. Dieu lui a dit que ne pars pas. Mais s'il partait, il allait briser l'alliance. Dieu lui a dit que non, ne pars pas. Reste dans ce pays. On dit que Isaac a obéi, il est resté et il s'est mal. Il devient fort riche. C'est pas ça évangéliste. Mais s'il s'était entêté pour dire que non, je vois que tout le monde peut au Canada, moi il fait quoi ici au Cameroun, je pars. Il a maintenu l'alliance, et quand il a maintenu l'alliance, on voit qu'il est resté dans ce pays. Il était riche.

0: Nous, aujourd'hui, nous venons avec le raisonnement. Nous nous conformons au siècle présent. Nous avons transporté des cultures. Nous ne voulons pas nous conformer à la parole de Dieu. Mais nous nous laissons transformer par l'environnement, par la société. On se laisse corrompre par la société. Et le fait qu'on se laisse corrompre, cela nous met dans les difficultés, nous met en difficulté. Le livre de 1 Corinthiens 9, verset 24, c'est Paul qui nous donne les conseils. Il donne l'exemple d'un homme. Et on va voir l'exemple de quelqu'un bien-aimé dans le Seigneur, où Dieu a fait l'alliance, mais à cause de son comportement. Bien-aimé dans le Seigneur, l'alliance a été brisée. Dieu a dit, je t'ai béni. Mais le comportement de cette personne a fait en sorte que l'alliance que Dieu a dit, cette alliance a été rompue. C'est comme ça que Dieu travaille. Dieu nous a bénis, bien-aimé dans le Seigneur, mais il a en horreur. C'est ce que nous devons comprendre. Dieu en horreur, la désobéissance. Non, frère. Quand tu désobéis, Dieu qui te dit que comme tu es dans le foie, allez-y donc. Et quand tu parles au bien-aimé au Seigneur, on ne peut que vivre les malheurs, on ne peut que vivre les scandales. Mais ce n'est pas le souhait de Dieu. Dieu, bien-aimé dans le Seigneur, dans son architecture, dans son organisation, a toujours voulu que l'homme soit épanoui, que l'homme soit heureux. Ce n'est pas le souhait de Dieu, bien-aimé dans le Seigneur. Donc, c'est que quand des choses nous arrivent, asseyons-nous, examinons-nous, adoptons l'attitude de l'enfant pour Dieu, dit que, étant entré en lui-même, si c'était entêté, vous dites qu'il a dit donc. Mais il allait mourir à la fin. On dit qu'il s'est examiné, étant entré en lui-même, dans son intérieur. Il a dit, mais c'est quoi? Avec toutes les richesses que mon père a, je fais quoi ici? Il a reconnu qu'il a brisé l'alliance. Il a dit, je rentre chez mon père. Et quand il est rentré, on connaît la suite, frère. Bien-aimés, n'ayons pas honte, bien-aimés dans le Seigneur. Mais c'est l'orgueil qui nous dérange. Tout cela, c'est orgueil. On a bien dit que Dieu résiste aux orgueilleux et il fait grâce aux hommes. C'est l'orgueil qui nous dérange. Mais dans l'orgueil, bien-aimés, quelqu'un avait dit un jour, il dit que la seule chose qui commence par le haut et ça finit par le bas, c'est la tombe. On commence à creuser la tombe par le haut et on finit par le bas. Mais si tu es orgueilleux, tu vas finir par le bas. Mais bien-aimés dans le Seigneur, il dit que Dieu résiste aux, il fait grâce aux hommes. Il dit que quand tu es humble, Dieu va t'élever. Mais l'orgueil nous pousse à dire que non, on n'a pas besoin de Dieu. Non, non, on a nos choses. Si tu vas essayer, tu vas essayer. À un moment, bien-aimé le Seigneur, tu vas tomber, tu vas te fatiguer. Remettons tout ça à Dieu. Reconnaissons que comme on aime Dieu au quartier, on donne les mains, donnons les mains à Dieu, pas aux hommes. Dis à Dieu qu'on est dépassé. Quand on regarde ça, toutes ces choses-là, vous mettez les mécanismes, vous faites ceci, plan de cela, tous les plans que vous faites, tous les stratégies, vous ne voyez pas que tout ça échoue tous les jours. À un moment, bien aimé, Seigneur, sois humble pour dire qu'on a tout essayé. Et faites, adoptez l'attitude de la femme à la perte de sang. Elle a dit que mais j'ai tout essayé, ça me sert à quoi? Elle a dit, je m'avais un peu essayé. Et quand elle a essayé, elle a vu la gloire de Dieu. Bien aimé, toi aussi, essaye. Qu'on essaye un peu ça, on a tout essayé. Mettons de côté notre orgueil, mettons de notre côté, bien aimé, nos guéguerres. Asseyons-nous et disons que, effectivement, essayons un peu de l'autre côté. Vous allez voir. Et quand tu essaies, tu ne vas plus repartir. Mais nous, comme ça, on a essayé évangéliser. Et si tu n'as pas essayé évangéliser, tu as essayé, tu as dit que non, je ne rentre plus. Le frère qui a essayé la goûter, il a dit quoi?
1: Amen.
0: J'ai perdu le temps. Mais ça, c'est pas comme quelqu'un qui quand tu as goûté, tu dis que merde, je ne savais pas. J'ai perdu mon temps, frère. Pasteur Minsan qui te parle, frère. Je parle ici avec autorité. C'est parce que, bien aimé, mon Seigneur, j'ai goûté. J'ai dit, hey, je faisais quoi là-bas? Je suis resté, frère. J'ai dit que non. On dit que l'homme est comme celui qui le dégoûte. Il vend tout ce qu'il a et il vient. On a tout vendu. On dit que non, il n'y a rien dehors, il n'y a rien là-bas. C'est pas ça, il dit que.
1: Amen.
0: Il n'y a rien dehors, évangéliste. Rien quoi vivre, il dit que laisse-moi. Tu ne joues pas la vie. Tu joues quelle vie? Tu es plus épanoui que Ike. Ou tu parles même quoi? Tu es esclave. Parce que toi, tu ne peux pas résister. Quand tu vois une femme, tu ne peux pas résister. Et tu dis que tu vis. Tu ne vis pas. Tu ne peux pas rester face à une bière. Tu es esclave de la bière. Bien aimé mon Seigneur. Tu es esclave des choses de ce monde. Mais quelqu'un qui est en Christ. Rien ne te commande. Tu peux dire aujourd'hui que je ne mange pas. Ça veut dire que tu dis que je décide de jeûner. Tu dis que je ne mange pas le mbongo, je ne mange pas le coqui, je ne mange pas le kongcha. Je ne mange pas. Ça veut dire que tu es maître de ta vie. Amen. Mais tu vois, il y a des gens aujourd'hui qui ne peuvent pas dire que non. Dès qu'ils voient une femme, ils tombent. Ils voient la bière, ils tombent. Ils ne résistent pas. Tu es esclave et tu dis que tu vis. Tu ne vis pas. Tu ne vis pas, mon frère. Tu ne vis pas. Tu crois vivre, mais tu ne vis pas, frère. 1 Corinthiens 9 dit quoi, évangéliste?
1: 1 Corinthiens 9, verset 24.
0: Oui.
1: Il est écrit. Ne savez-vous pas que ceux qui courent dans le stade courent tous, mais qu'un seul remporte le prix?
0: Mais ça veut dire que quand il y a une compétition, on a sifflé, tout le monde court. Mm-hmm. Tout le monde au même niveau évangéliste. Mais maintenant, il y a maintenant ceux qui décident que non, moi je cours pour remporter. Et s'il décide de courir pour remporter, il te donne des moyens. C'est-à-dire qu'il s'arrange, il s'apprête, il dit que non, moi je cours là à la compétition, je pars là pour la remporter. Mm-hmm. Et pour la remporter, il y a le préalable, il y a toute une préparation. Il y a toute une préparation. C'est pour ça que tu vois que quand il y a une compétition, on dit que non, les enfants là-bas, à 6 mois, ils passent se préparer pour affronter la compétition. Celui qui ne se prépare pas, non, tu ne peux pas. Si tu n'es pas préparé, lorsque le jour de
1: la compétition,
0: ça va se ressentir sur le terrain, bien aimé dans le Seigneur. Ici, Paul donc prend cette image pour nous faire comprendre que ceux qui coûtent tout le monde qu'on a au même pied gâté. Mmh. Ligne de départ, pipe, tout le monde part. Mais à la fin, il y a un qui doit remporter.
1: Oui.
0: Et il dit donc que. Il continue l'évangéliste, ma vie,
1: courez de manière à le remporter. Tous ceux qui combattent s'imposent toute espèce d'abstinence.
0: Et tu vois, il dit que quand tu lui regardes notre champion Francine Ngannou, il ne marche pas n'importe quoi. Pour maintenir, pour qu'il soit champion du monde, non, il ne marche pas n'importe quoi. Il ne fait pas n'importe quoi. Il n'est pas dans le désordre, l'évangéliste Maria. Parce que c'est que s'il mange n'importe quoi, il fait dans le désordre, il va perdre sa ceinture.
1: Sa ceinture.
0: Il perd sa ceinture. C'est pour ça que tu vois, il fait le sport, il fait ceci, cela, il s'abstient de certaines choses, il ne fait pas certaines choses pour conserver ça. Nous aussi, nous devons nous imposer un style de vie pour maintenir l'alliance avec le Seigneur. Mais tu vois qu'on fait tout, non? On mange tout, on n'a pas de discipline, on fait tout, on dit que non, Dieu me connaît comme ça. Tu es le porc? Est-ce que tu es le porc? Tu es devenu le porc? Non, frère! Ici, bien aimé, non, c'est, il pose les âmes, il dit que, et ils ont, c'est pour une couronne corruptive, donc pour les choses de ce monde. Si le fond, bien aimé, combien de fois? C'est pour cela que le livre de Psaume 74, verset 20, dit que, prête attention à ton alliance. Sois jaloux de l'alliance que tu as avec Dieu. Regarde le comportement de nous, les chrétiens, les pasteurs. Regarde, évangéliste, quand on disait révérend pasteur, mais attends. Même la silhouette, c'est-à-dire que même la morphologie de la personne t'amenait que tu as vu Dieu. Mais regarde les tintins, les pambambé pasteurs que tu vois, regarde. Quand on voit, et que même la silhouette de la personne disait que non, t'amenais à croire en Dieu. C'est-à-dire que quand il posait le pied, même sa démarche, t'amenais à dire que non, Dieu est descendu. Mais regarde donc aujourd'hui. C'est pour ça qu'on dit pasteur, révélant pas. C'est-à-dire qu'on dit pasteur, évangéliste, pasteur. Qu'est-ce que c'est devenu? On a désacralisé. Tout est désacralisé. Le mariage est désacralisé. La fonction de ministre est désacralisée. On ne respecte plus rien. Il n'y a plus de repères. Il n'y a plus de valeur. On est foutu. Même le tout cela. Bien-aimé dans le Seigneur, tu peux sortir la tête du Dieu. C'est pour cela que des émissions, des thématiques, des thèmes comme ceci, Dieu veut nous amener pour dire que non, on a besoin de toi. On parlait que le patriarche, le patriarche dit que le sage est là, patriarche. Mais regarde le comportement de nos patriarches. Tu vois le patriarche qui porte la culotte. Un patriarche a le t-shirt. Un patriarche a le comportement bizarre. Quand on dit patriarche, ça veut dire que le sage est là. Il a parlé, tout le monde s'était. Regarde le comportement dans la famille. Quand on dit même qu'un papa, le papa dit que... Mais dans la famille, moi je connaissais mon feu père, il avait sa cuillère, il avait sa place, il avait son plat. Ça existe encore aujourd'hui. Les parents d'aujourd'hui là. Parce que le père, même quand on connaît ça à l'heure que le père va manger. Par exemple, quand c'est que le père mange, on a aux agos ce qu'il va laisser. Tout le monde va venir discuter sur la table. Mais aujourd'hui, le père vient à quelle heure? Vous faites la sorcellerie. C'est-à-dire que le père, d'abord, c'est dans la famille que ça commence. Et on va voir ça, il me le faisait. C'est-à-dire que le père, quand on savait que le père vient à telle heure. Et c'est pour ça qu'à un moment, il n'y avait pas les téléphones évangéliques. Quand l'heure arrive, on ne va pas le père, on commence à s'inquiéter. Qu'est-ce qui s'est passé? Non, on savait que non, à telle heure, le père à la maison, nous tous, on connaissait que à telle heure, le père à la maison, il va à telle heure. Et sa nourriture, là, on dit que voilà la place du père, voilà le plat du père, la fourchette du père, le couteau du père. Mais ça existe encore aujourd'hui, évangéliste. On ne connaît même pas la place du père aujourd'hui. Ça fait donc qu'on ne connaît même pas quel est le père rentre, mon frère. Le père rentre, les enfants dorment déjà. On a le père qui font le... Qui... Je me rappelle mon feu père. Il y avait les coiffures qu'on nous faisait évangéliser. Tu fais comment avec la pomme que tu as dit que tu as fait la comment on appelle les locks. Zambe. Tu fais les locks dans la maison de qui? Tu fais les locks. Regarde les enfants en maternelle, regarde. C'est l'enfant qui passe à son salon de coiffure. Hein. Fais les locks à mon enfant. Tu fais les locks. Tu sais ce que ça veut dire? Tu fais les. Il y a que le père te. On te fiang l'eau, on met l'huile. Tu vas faire comment pour dire que. Même, on triche un peu là-bas. Tu triches un peu. Tu fais un peu que ça baisse un peu là. Tu vas faire comment? Mais tu vois, les parents aujourd'hui, celui qui part au salon, hein, il donne la coiffure. On coiffe jusqu'on met l'oreille. Dans le coiffure des stars. Vous jouez. La société est devenue. Qu'est-ce qui nous arrive? Qu'est-ce qui nous arrive? Bien-aimés dans le Seigneur. Qu'est-ce qui nous arrive? Le livre de Nombre, Nombre 25. C'est l'histoire. Tu vois que Dieu là-bas crée l'alliance avec Phiné. Nombre 25, verset 13, ça dit pour l'évangéliste.
1: Nombre 25,
0: verset 6,
1: il est écrit. Et voici un homme des enfants d'Israël vint et amena vers ses frères une Madianite sous les yeux de Moïse et sous les yeux de toute l'assemblée des enfants d'Israël, tandis qu'il pleurait à l'entrée de la tente d'assignation. À cette vue, Phiné, fils d'Éléazar, fils du sacrificateur Aaron, se leva du milieu de l'assemblée et prit une lance dans sa main. Il suivit l'homme d'Israël dans sa tente et il les perça tous les deux. L'homme d'Israël, puis la femme, par le bas-ventre. Et la plaie s'arrêta parmi les enfants d'Israël. Il y en a eu 24 000 qui moururent de la plaie. L'Éternel parla à Moïse et dit, « Phiné, fils d'Éléazar, fils du sacrificateur Aaron, a détourné ma fureur de dessus les enfants d'Israël, parce qu'il a été animé de mon zèle au milieu d'eux. Et je n'ai point, dans ma colère, consumé les enfants d'Israël. C'est pourquoi tu diras que je traite avec lui une alliance de paix. Ce sera pour lui et pour sa postérité, après lui, l'alliance d'un sacerdoce perpétuel, parce qu'il a été zélé pour son Dieu et qu'il a fait l'expiation pour les enfants d'Israël. »
0: Tu vois qu'ici, Phiné a posé un acte de bravoure qui a été félicité par le Seigneur. Et Dieu a décidé de faire l'alliance avec Phiné. Est aligné, voilà ce qui va se passer. Bien-aimé dans le Seigneur, Dieu a fait alliance avec Phiné, donc sa descendance devait bénéficier. C'est là que tu vas voir qu'il y a certaines familles, on te dit que cette famille-ci, ils se poussent. Ça dépend des actes que vos pères ont posés. Si ton père a posé des actes positifs et qu'il part, parfois ce qui nous dérange, c'est que parfois, quand tu poses des actes, hein, bien-aimé dans le Seigneur, tu peux ne même pas bénéficier, mais ta descendance bénéficie des actes que tu as posés. C'est-à-dire que les familles ont dit que non, eux là-bas, eux, c'est des gens de Dieu. C'est parce que si tu questionnes la lignée, tu vas te rendre compte que le père vivait comment. Vous bénéficiez des actions, des biens que ton père a posés. C'est la même chose aussi. Quand ton père aussi, tu avais un père qui était sorcier, qui posait les mauvaises actes, vous payez ça, non? Il dit qu'il punit, il quittait les pères jusqu'à 4. C'est-à-dire qu'il bénit aussi. Il bénit sur les pères jusqu'à 4 générations. C'est-à-dire que l'acte de Phiné a fait en sorte que sa descendance doit bénéficier des actions que Phiné a posées. Mm-hmm. Mais maintenant, Élie donc, qui devait bénéficier, qui devait la lignée de Phiné, il a rompu l'alliance à cause du comportement de ses enfants. Le livre de 1 Samuel 2, à partir du premier verset. Tu vas te rendre compte que les enfants d'Élie posaient des actes. Élie était un peu comme aujourd'hui. On ne respecte plus rien. C'est-à-dire que les enfants posent des actes, c'est d'abord dans la cellule familiale. L'éducation commence d'abord à la maison. C'est-à-dire que si tu as raté l'éducation à la maison, ça aurait les répercussions, bien-aimés, dans la société. Et puis, comme je le disais, tu as les parents, bien-aimés au Seigneur, tu veux un enfant sauf chez toi, comment on accuse que non, les enfants portent une musique. Est-ce qu'elle a porté ça dehors? Donc, ton enfant porte. Il y a le comportement que quand tu as un enfant, on ne s'habille pas comme ça, pas, tu vas changer. Parce que quand tu laisses, l'enfant peut commencer à porter le collant devant toi. Tu laisses, tu dis que non, c'est l'enfant. Non, tu ne que on ne s'habille pas comme ça, madame. On ne se coiffe pas comme ça. comme ça. Mais quand même, tu pars, tu achètes, quand tu achètes les habits, c'est l'enfant que tu choisis. Mais à Noël, mon frère, tu choisissais les habits. On avait les trucs là qu'on nous faisait évangéliser. Quand le père part sur le terrain, on vous prend les mesures. Complet, complet. Mm-hmm. On vous couvre complet, complet. C'est-à-dire que vous, c'est complet, complet. C'est-à-dire que c'était une poche ici, deux poches en bas. Complet, complet. Et si tu m'avais dit que tu choisis, tu connais comment ça va l'argent. Mais tu vois, j'ai dit qu'on connaît l'enfant bleu. Non, moi, importe pas ça. Papa, importe pas. Et tu sais, nos caprices. Merci beaucoup. C'est ce qui s'est passé avec Élie. Il a cédé aux caprices de ses enfants. Mmh. Et le comportement que ses enfants ont posé ont brisé l'alliance que Dieu avait faite au travers des lignées qui étaient son ancêtre, qui était son ancêtre. Mais il a brisé l'alliance. Il a laissé que ses enfants posent le comportement. C'est ce qu'il a. Non, ce sont les enfants. Quel enfant? Il grandit avec et ça a les répercussions plus tard. Mmh. Et voici 1 Samuel 2. À partir du premier verset. 1 Samuel 2. Tu peux me verser.
1: 1 Samuel 2, il est écrit. Oui. Anne pria et dit.
0: Non, 2 Samuel.
1: 1 Samuel 2, verset 27.
0: Verset 27.
1: Il est écrit. Un homme de Dieu vint auprès d'Élie et lui dit. Ainsi parle l'Éternel. Ne me suis-je pas révélé à la maison de ton père lorsqu'ils étaient en Égypte dans la maison de Pharaon? Je l'ai choisi parmi toutes les tribus d'Israël pour être à mon service et dans le sacerdoce, pour monter à mon autel, pour brûler le parfum, pour porter le faux devant moi. Et j'ai donné à la maison de ton père tous les sacrifices consumés par le feu et offerts par les enfants d'Israël. Pourquoi foulez-vous aux pieds mes sacrifices et mes offrandes?
0: Le verset 12, évangéliste Marius.
1: Verset 12. 1 Samuel 2, verset 12.
0: Oui.
1: Il est écrit. Les fils d'Élie étaient des hommes pervers. Ils ne connaissaient point l'Éternel.
0: Les fils d'Élie étaient des hommes quoi?
1: Pervers.
0: Les fils d'Élie. Élie, ils étaient dans le... C'est un peu comme on dit quelqu'un, tu es pasteur, je suis pasteur. Moi aussi, mon fils devient pasteur. Ou bien si je suis prophète, mon fils devient prophète. Mmh. Tu vois les actes qu'il posait. Mmh. Et c'est les actes qu'il posait et son père a laissé qui ont fait en sorte que l'alliance se soit rompue. Mmh. On dit que les fils d'Élie sacrificateurs étaient quoi?
1: Pervers.
0: Étaient pervers. On parlait qu'ils étaient pervers, les fils du pasteur, mais sans. Que ce ne soit pas mon partage. Que ce ne soit pas le partage de l'évangile.
1: Amen.
0: Que ce ne soit pas ton partage, frère. Il faut les sanctionner avec la dernière, là, qu'elle pose les actes. Tu vois que finir à poser un acte, parce que ils ont pu manger un peu comme une prostituée. Là, il dit que ne faites pas ça. Et l'acte que finir à poser, Dieu a aimé. Et Dieu a dit que non, je noue l'alliance. Mais ici, là, tu vois, les fils de. D'Élie sont pervers, mmh. Élie laisse. Regarde, leur comportement c'était quoi? Vas-y au verset 2. Au verset 13.
1: Et voici quelle était la manière d'agir de ces sacrificateurs à l'égard du peuple. Mmh. Lorsque quelqu'un offrait un sacrifice, le serviteur du sacrificateur arrivait au moment où l'on faisait cuire la chair, tenant à la main une fourchette à trois dents. Il piquait dans la chaudière, dans le chaudron, dans la marmite ou dans le pot. Et tout ce que la fourchette emmenait, le sacrificateur le prenait pour lui.
0: Tu vois ce qu'il faisait? Mmh. Et son père laissait. Tu vois que c'est ça aujourd'hui. Tu vois, dire que on se croit tout permis. Dire que tout m'est permis. Attention. C'est pour ça que Paul l'a dit. J'étais durement mon corps. Mmh. Il dit que tout ce qui court, ça, ils ont toute espèce d'abstinence. Mais tu vois qu'aujourd'hui, on se croit tout permis à l'église. Surtout qu'il disait que c'est son église. C'est pas ton église, frère. C'est l'église du Christ. Elle dit que l'église est devenue comme ton église. Tu t'appropries de l'église. C'est ton église. Hein? Et quand c'est ton église, ça veut dire que tu te crois tout permis. Tu prends les décisions comme tu veux. Tu fais comme tu veux. Non, l'église, c'est l'église du Seigneur. Ça veut dire que tu consultes Dieu quand tu veux faire quelque chose. Mmh. Quand tu veux prendre une décision,
2: amen,
0: tu fais à
2: amen,
0: Dieu.
2: Amen.
0: Tu prends. T'as dit que qui t'a dit que comme tu es prophète, ton fils doit être prophète? Mmh. Qui t'a dit que si tu es pasteur, ta femme doit être pasteur? Qui t'a dit ça? Qui t'a dit que quand tu es assis à côté, ta femme doit être à côté? Mm. Qui t'a dit ça? L'inspiration là, ça te sort d'où? Mm. Tu vois, que c'est ce qui s'est passé ici là avec Élie. Élie a laissé, croyant que non, la vocation, on doit, ça se contamine. Et tu vois qu'il a payé les conséquences de ça. C'est ça au verset 27. Au verset 27, ça dit quoi, évangéliste?
1: Un homme de Dieu vint auprès d'Élie et lui dit, uh-huh. Ainsi parle l'Éternel.
0: Tu vois que les actes que ses enfants posaient, en fait, en sorte que Dieu a prophétisé pour lui dire que voilà. Et il voyait ça, il était au courant. Mm-hmm. Il a laissé le mm-hmm. libre habite, un peu comme dans les familles. Il a dit que tu dors. Attends, moi je suis chez moi. La femme vient sonner au portail. Tandis que je dors, tandis que je fixe 5 normes ici, là, on ferme le portail à 20h. Je dors, tu viens sonner à 20h, tu veux. La maison de qui? Moi, là, mes parents, comme ça, non, tu laisses, t'es un vieux son. Toi, tu es dedans, l'enfant vient au son. Tu veux le porter à l'enfant? Hein? C'est pas la sorcellerie évangélique, Maria. Tandis que comme tu es là, tandis que tu dors, bébé qui rien, rien t'a. Tu laisses, tu ne fais rien. Tu dis que non, c'est la mondialisation sorcellerie. Quelle mondialisation? Tu arrêtes sa vie. Tu mets mon père, mon feu, mais tu mets mon bogol missinga. Elle dit que je vais te fouetter sans coup aux fesses. Elle dit que non, on ne fouette pas. Tu sais que le dialogue, on amène la démocratie, non les droits de l'homme. Quels droits de l'homme? Il faut arrêter ça, c'est vite. Les droits de quel homme? Donc vous avez les droits de l'homme, mais vous ne laissez pas les droits de Dieu, vous mettez de côté. Vous respectez les droits de l'homme. Mais les droits de Dieu, vous bafouez ça. S'il y a les droits de l'homme, il y a les droits de Dieu. Les droits de Dieu doivent être respectés et les droits de l'homme doivent être bafoués. Ah ça, c'est de ça qu'il s'agit, bien aimé dans le Seigneur. Amen. Tu vois qu'Élie, ici, là, laisse le comportement, un peu comme nous-mêmes. C'est on ça. Laisse c'est les ça. Enfants rentrer tard. Tu dis que non, tu dois dire que non. L'enfant part. Nous, parfois, quand tu disais que tu avais l'anniversaire, tu pars à l'anniversaire, le père te dit que 19h ne te trouve pas là-bas. Et tu dis que papa, j'ai eu l'anniversaire, tu pars, il te dit que 19h ne te trouve pas là-bas. Mais tu vois, un enfant part à l'anniversaire, il rentre le matin à 4h. L'enfant, tu étais le papa, on était à la fête et tout. Tu t'entends parler? Est-ce que tu oses attendre même parler, évangéliste Mara? Et le résultat aujourd'hui, on a des enfants comme ça. Des enfants qui ne sont pas utiles, qui sont égarés, qui sont perdus bizarre. Dans la société. C'est-à-dire qui ne sont pas normaux. C'est-à-dire qu'ils ont des habillements bizarres. C'est-à-dire, pourquoi? Parce que tu vois un enfant porter un pantalon à paga, tu fais quoi? Même là, mais il dit que le père contrôle ton habillement. Quand tu t'habilles comme toi, il dit, mon ami va m'enlever ça. Tu vois les papas aujourd'hui, un papa porter la culotte, il baisse jusqu'au moment le caleçon. Un papa, t'as dit que grand-père même, t'as dit qu'il y a. Parce qu'à 50 ans, tu as les enfants, tu t'as dit que 50 ans, Evangeline Maria, il a la culotte, c'est dimanche. T'as dit que c'est le bal des vétérans. Il a dit qu'il a mis la culotte, t'as dit qu'il baisse là, taille basse. Il ne veut pas vieillir. Le cheveu blanc ne veut pas vieillir, Evangeline Maria. Tu vois qu'ici, Elie a laissé le laisser aller. Et c'est laissé aller la côté, chez Afat, en sorte que l'alliance a été brisée. L'alliance que Dieu avait arrêtée. D'enseigner devait bénéficier, mais elle est à son comportement. Le sale comportement de ses enfants a fait en sorte que l'alliance que Elie devait bénéficier, cette alliance a été brisée. Bien aimé dans le Seigneur. À l'exemple de Daniel, qui était un jeune homme, qui avait reçu une éducation de ses parents. Daniel est arrivé à Babylone, un peu comme aujourd'hui on parle de. Que faire pour maintenir l'alliance de Dieu face aux effets pervers de l'adversité? Daniel arriva à Babylone la grande. C'est-à-dire que l'attitude, le comportement là-bas était. Et Daniel n'était pas le seul qui avait été transporté comme captif. Mais Daniel a pris la résolution de ne pas se conformer au comportement des Babyloniens. C'est pour cela qu'il a dit, tu connais cette histoire. Il a dit au roi, je ne veux pas me souiller. Mais tu vois que on parlait de Daniel, on ne parlait pas des autres. On parlait de Daniel et ses compagnons. Mais ils n'étaient pas les seuls. Ils étaient nombreux qu'on avait transportés à Babylone. Mais Daniel s'est fait remarquer. Bien-aimé dans le Seigneur, toi aussi tu peux te faire remarquer. C'est vrai, nous sommes dans une société corrompue. Une société où il n'y a plus de valeur, il n'y a plus de repères. Mais tu peux être un repère. Tu peux être un modèle. Tu peux être une valeur où les gens vont se mirer pour glorifier le Seigneur. C'est ce que Daniel a fait. Il a décidé de conserver l'alliance. Parce que l'éducation que Daniel avait reçue ne lui permettait pas de poser certains actes. Mais tu vois, donc, aujourd'hui, on reçoit une éducation. Mais lorsqu'on est dans la société, on se laisse corrompre. Daniel a reçu et s'est laissé corrompre. Toi aussi, bien aimé dans le Seigneur, quelle que soit l'adversité, ce qu'on te propose. Parce que parfois, quand tu veux même garder la yam, on te dit que tu laisses ça. Tu ne vas pas inventer le monde. C'est pour dire que Dieu existe. Frère, oui, tu ne vas pas inventer le monde, mais je ne me laisserai pas corrompre. C'est ce que Daniel a dit à l'unique pour lui dire que s'il te plaît, boss, je te comprends. Mais laisse, au bout de 10 jours, on va voir la différence. Le livre de Malachie dit on va voir la différence entre ceux qui servent Dieu et ceux qui ne le servent pas. Et au bout de 10 jours, on a vu la différence. La différence s'est fait, c'est se remarquer sur le visage de Daniel. Bien-aimé dans le Seigneur, il en est de même. Nous sommes dans une société corrompue. Nous sommes dans une société pervers. Nous sommes dans une société, bien-aimé, de méchanceté. Mais à côté de tout cela, c'est ça qui va t'amener à briser l'alliance. Daniel vivait le même contexte que nous vivons aujourd'hui. Mais il a décidé, bien aimé, de ne pas se soumettre, de ne pas se compromettre. Daniel disait le même contexte. C'est pour ça que Dieu lui-même n'a pas changé. Il était dans cette société-là où il y avait tous les scandales, tout ce que tu peux imaginer qu'on vit aujourd'hui. Mais Daniel a décidé de faire différemment. Et c'est toi aussi, tu ne peux pas adopter la même chose. Tu ne peux pas faire pareil comme Daniel, bien aimé dans le Seigneur. Ou tu vas te laisser corrompre, vivre dans la perversité comme les fils d'Élie, bien aimé dans le Seigneur. Et te disant que non. J'ai la grâce de Dieu. La grâce m'est tout permis. Non, attention, frère. La grâce ne te permet pas de faire du n'importe quoi. Mais si tu veux maintenant conserver cette grâce, tu dois t'abstenir de beaucoup de choses pour ne pas perdre la grâce que Dieu t'a donnée gratuitement. Daniel 1, évangéliste, ça dit quoi?
1: Daniel 1, il est écrit. La troisième année du règne de Joachim, roi de Juda, Nebuchadnezzar, roi de Babylone, marcha contre Jérusalem et la siégea. Le Seigneur livra entre ses mains Joachim, roi de Juda, et une partie des ustensiles de la maison de Dieu. Nebuchadnezzar emporta les ustensiles au pays de Shinéar, dans la maison de son Dieu. Il les mit dans la maison du trésor de son Dieu.
0: Verset 8, évangéliste, pour qu'on aille vite.
1: Verset 8. Daniel résolut de ne pas se souiller par les mains du roi, et par le vin dont le roi buvait. Et il pria le chef des eunuques de ne pas l'obliger à se souiller. Dieu fit trouver à Daniel faveur et grâce devant le chef des eunuques. Le chef des eunuques dit à Daniel, « Je crains mon seigneur le roi, qui a fixé ce que vous devez manger et boire. Car pourquoi verrait-il votre visage plus abattu que celui des jeunes gens de votre âge ? Vous exposeriez ma tête auprès du roi. » Alors Daniel dit à l'intendant à qui le chef des eunuques avait remis la surveillance de Daniel, de Anania, de Michaël et d'Azaria, « Éprouve tes serviteurs pendant 10 jours, et qu'on nous donne des légumes à manger et de l'eau à boire. Tu regarderas ensuite notre visage et celui des jeunes gens qui mangent les mets du roi. Et tu agiras avec tes serviteurs d'après ce que tu auras vu. » Il leur accorda ce qu'ils demandaient et les éprouva pendant 10 jours. Au bout de 10 jours, ils avaient meilleur visage et plus d'embonpoint que tous les jeunes gens qui mangeaient les mets du roi.
0: C'est clair. Bien-aimés dans le Seigneur, le thème que nous développons ce jour, que faire pour maintenir l'alliance de Dieu face aux effets pervers de l'adversité? Daniel a maintenu l'alliance. Malgré le contexte, malgré l'environnement dans lequel il se trouvait, bien-aimé le Seigneur, il a décidé de maintenir l'alliance qu'il avait avec son Dieu. Parce qu'il savait que s'il se souille, bien-aimé le Seigneur, il va briser l'alliance. Mais tu vois que les autres, on ne parle pas des autres. Daniel n'était pas seulement quand ils étaient nombreux qu'on avait transportés. Mais Daniel et ses compagnons ont décidé de mettre la rupture. Bien-aimé, les enseignements, les thèmes comme ce que nous avons développé ce matin, c'est pour interpeller, bien-aimé dans le Seigneur, que tout n'est pas perdu. Bien-aimé dans le Seigneur, quand tu regardes ton attitude, ton comportement aujourd'hui, tu comprends que l'alliance a été brisée. Mais bien-aimé dans le Seigneur, adopte l'attitude, bien-aimé dans le Seigneur. Sois humble, reconnais que oui, j'ai brisé l'alliance. Je reconnais que j'ai brisé l'alliance. Et le fait que tu as brisé l'alliance, bien-aimé, t'a permis d'être à la merci des démons. Et ça crée tout le désordre, tous les malheurs et tout ce que tu vis aujourd'hui, bien-aimé mon Seigneur. À l'exemple de ce jeune homme-là qui a brisé l'alliance, qui était auprès de son père et qui avait tout, bien-aimé mon Seigneur. Mais lorsqu'il s'est séparé, lorsque l'alliance a été brisée, bien-aimé, on dit qu'il voulait manger la nourriture. Regarde la souffrance dans laquelle nous nous sommes plongés. Regarde la souffrance dans laquelle nous sommes plongés, bien-aimé mon Seigneur. On dit qu'il voulait manger la nourriture de porc, personne ne lui donnait. Alors il a dit, mais c'est quoi? Tiens, il est combien de mercenaires chez mon père? On la nourriture en abondance, car il jette même la poubelle. Moi, je souffre ici. Alors, je rentre chez mon père. Il dit que je vais encore renouer l'alliance On dit que quand il est entré, on connaît ce qu'il a, on connaît la suite. Bien aimé dans le Seigneur. Dans les enseignements comme ceci, c'est un peu comme avec que la prophétie est sortie pour te dire que nous sommes en train de nous perdre. Mais si on résiste, bien aimé, si il dit que si vous entendez ma voix, n'endurcissez pas vos cœurs. Si le cœur dure, bien aimé le Seigneur, les jours à venir ne seront pas bons. Et Dieu, comme Dieu nous aime, c'est pour cela qu'il a bien voulu utiliser ce canal ce matin pour nous interpeller, interpeller Pasteur Misson, interpeller évangéliste Mario Signa, interpeller Frère Yike, que Pasteur Misson ne rompe pas l'alliance. Frère Yike ne rompe pas l'alliance. Amen. Évangéliste Marios ne rompe pas l'alliance. Et pour ne pas rompre l'alliance, on a vu les âmes. Bien aimé dans le Seigneur, imitons l'approche de Daniel. Et bien aimé dans le Seigneur, lorsque l'alliance est là, on a les bénédictions en abondance. On ne va plus corrompre Dieu, chercher à corrompre Dieu avec des sacrifices de l'oiseau, les sacrifices de ceci, cela. Bien aimé, quand tu es dans l'alliance, ce n'est plus toi qui suis la bénédiction, mais c'est la bénédiction qui te poursuit. Que Dieu te bénisse.
2: Amen.
1: Wow, que Dieu te bénisse, bien aimé. Nous avons écouté la parole de Dieu ce matin au travers du thème « Que faire pour maintenir l'alliance de Dieu face aux effets pervers de l'adversité ?» Tu peux réagir ce matin en appelant ou alors en envoyant ta préoccupation par SMS au numéro suivant, le 6 99 27 62 79, 6 99 27 62 79, 6 73 97 83 35, 6 73 97 83 35, et le 6 90 19 65 77, 6 90 19 65 77. Nous prenons cette ponctuation musicale. On se retrouve juste après.
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0: jusqu'à quand laisseras-tu, Seigneur, descend. Je pense que l'auteur, c'est l'auteur de cette chanson, c'est qui? Excel. Et voilà. Seigneur descend. Bien-aimés, nous sommes donc de retour dans ce studio. C'est votre émission, Le Chemin de la Liberté. Vous pouvez, bien-aimés, appeler ce matin ou alors envoyer vos préoccupations par SMS au numéro suivant, le 6 99 27 62 79. 6 99 27 62 79. 6 73 97 83 35. 6 73 97 83 35. Auditeur au bout du fil, allô.
1: Allô.
0: Bonjour, bien-aimé.
1: Bonjour, pasteur. Que Dieu vous bénisse abondamment.
0: Amen.
1: Je suis cette radio tous les matins. Et ce matin, vraiment, c'était mon lot, le lot de ma maison. Je bénis le Seigneur. Et qu'il me fortifie, qu'il me donne encore plus de force pour pouvoir vraiment enseigner les enfants dans ma maison. Et mon époux même. Parce que toutefois, quand je leur parle, tout ce que vous avez donné comme conseil aujourd'hui, tout ce qui a été dit, tout ce que le pasteur a dit, c'est ce que je répète ici. Mais ils trouvent que je suis dure. Mais je dis merci ce matin à Dieu, qu'il nous donne vraiment, qu'il continue à nous donner des hommes, qu'il comprenne des hommes éclairés comme vous, et qu'il vous bénisse abondamment.
0: Amen.
1: Merci pour tout ça.
0: Que faire pour maintenir l'alliance de Dieu face aux effets pervers de l'adversité? Parce que nous avons donc bel et bien écouté le message ce matin. Nous avons défini ce que c'est que l'alliance. L'alliance comporte, il y a des principes qu'il faut respecter. Et nous avons lu le livre de Deutéronome 7, verset 9, où Dieu nous dit qu'il maintient donc cette alliance jusqu'à la millième génération pour ceux qui l'aiment et ceux qui mettent en pratique ses commandements. Je pense que c'est où tout se passe. Ça veut dire que si nous ne l'aimons pas et si nous ne mettons pas ces commandements, je pense que l'alliance va connaître un coup. Et c'est à ce niveau que nous nous trouvons. Nous devons donc tout faire pour renouer avec cette alliance de Dieu pour pouvoir être au-dessus de tous ces effets pervers. Nous prenons cet auditeur. Auditeur au bout du fil, allô.
2: Sois béni, mon évangéliste.
0: Amen.
2: Sois béni, mon pasteur Missan.
3: Amen.
2: Sois béni, Frédéric.
0: Amen. Frère Paulin. Frère Paulin.
2: Mon pasteur, merci pour la semaine de ce matin. Par rapport aux choses que les parents font sur les enfants. Et merci, mon pasteur, pour l'enseignement. Parce que même le tatouage sur le corps, les gens croient que le tatouage est bon. Je dis toujours que. Si tu as vu que le tatouage est deux formes, lui, je veux pas que les hommes, il faut avoir le tatouage. Est-ce que, en faisant tout cela, est-ce que nous allons être en accord avec Dieu qui nous a créés? Mon pasteur, priez pour nos enfants, par rapport à ce que l'État a eu lieu le 7. Que le Seigneur les préserve de tout ce qui se passe dehors avec les enlèvements par-ci par-là. Que le Seigneur préserve nos enfants. Et même les drogues qui ne sont pas dans les écoles. Que le Seigneur préserve nos enfants de tout cela, mon pasteur. Parce que les gens veulent avoir de l'argent avec nos enfants, mon pasteur, alors que c'est comme la volonté de Dieu. Alors, mon Seigneur, de prière et de ce matin, mon pasteur. Merci.
4: Éternel Dieu Père, nous prions pour, ô Dieu Tout-Puissant, nos enfants qui ont repris le chemin de l'école. Tu dis dans ta parole, laissez venir à moi les petits-enfants, le royaume des cieux, comme ceux qui les ressemblent. Nous te confions ces enfants. Nous prions que tu assures l'éducation de ces enfants, que ces enfants, Seigneur, ô Dieu Père, puissent grandir dans la crainte de Dieu. Papa, qu'ils soient sous ta demeure, qu'ils soient sous l'onction, la protection divine, afin de les préserver du danger. Tu dis, l'ange de l'Éternel campe tout autour de ceux qui craignent Dieu. Il les arrache au danger. Nous prions que tu mettes les anges qui vont camper tout autour de nos enfants, tout au long de cette année scolaire. Que l'ange de l'Éternel campe tout autour dans les établissements où nos élèves, où nos enfants vont fréquenter, afin de les préserver, afin de les arracher au danger, tout au long de cette année scolaire 2026-2027. Au nom de Jésus-Christ de Nazareth, j'ai prié. Amen.
0: Amen. Pasteur, nous devons donc tout faire pour revenir à Dieu. Et pour cela, nous avons chuté ce matin avec le livre de Daniel. On dit que Daniel s'est, donc, c'est-à-dire, il s'est abstenu. Nous devons pratiquer l'abstinence. C'est-à-dire, il a dit, je ne me souille pas avec les mains du roi. Chaque jour, l'ennemi, l'adversaire, nous présente les mains sur la table. Mais nous n'avons pas la capacité, comme Daniel, de pouvoir dire non, de pouvoir dire stop, je ne veux pas. On tombe sous ses mains. Et ça crée ce que ça crée. Nous prenons cet auditeur. Auditeur au bout du fil, allô.
3: Oui, talent. Bien-aimant, je sois béni à ce jour.
0: Amen.
3: Mathias et Jean-Anissa et l'évangéliste Marius Nia, sois béni tous en ce jour.
0: Amen.
3: Oui, le thème, c'est encore quoi là Oui, la thématique.
0: Que faire pour maintenir l'alliance de Dieu face aux effets pervers de l'adversité?
3: Ah, d'accord. C'est vraiment un thème qui est d'actualité, évangéliste, parce que véritablement, comme j'ai suivi le pasteur si bien dit, concernant les alliances, Dieu garde son alliance avec son peuple. Effectivement, mais c'est nous les hommes qui nous détournons de notre alliance envers Dieu face à notre façon de faire, de nous, les comportements que nous menons quotidiennement et tout. Nous voyons, et ça qui est la conséquence de tout ce que nous voyons dans la société, les féminicides, l'homosexualité, les enfants qui tuent chez leurs parents, les parents et vice versa, le lesbianisme, la zoophilie, tout cela, c'est parce que les hommes se sont détournés de l'alliance envers Dieu. Donc, véritablement, si les hommes vraiment renouent cette alliance véritablement avec Dieu et avec le Seigneur, beaucoup de ces choses et phénomènes que nous vivons dans la société ne pourront pas arriver. Donc, vraiment, c'est un thème d'actualité parce que tout ce que nous vivons au Cameroun, ça que hier encore, dans la cellule de prière, comme j'habite la cellule, chaque cellule de prière chez moi, chaque samedi, je parlais de ça encore avec mes sœurs en Christ dans la foi, que nous devons véritablement nous attacher à Dieu. Nous devons respecter les lois de Dieu afin de vivre tous les jours dans la volonté de Dieu. Nous ne devons pas nous détourner afin de bénéficier des grâces de Dieu. Parce que, et j'ai même donné ce sujet de prière, ça me donne donc l'occasion même de donner ce fardeau que le pasteur prie pour cela, pour les rentrées scolaires. Parce que nous avions suivi ce qui arrivait à l'histoire où il y a eu 30 enfants qui ont été kidnappés et tout ça. Donc, véritablement, que le pasteur prie pour que nos enfants soient sous la protection de Dieu, que Dieu protège nos enfants. Par conséquent, c'est un peu ça. Donc, c'est l'alliance. Nous devons garder notre alliance avec le Seigneur, avec Dieu. Et véritablement, comme l'a fait Abraham a gardé l'alliance avec Dieu, au point où Dieu l'a béni en lui donnant un fils Isaac. Nous voyons également, Moïse également l'a fait. Oui, il a gardé cette alliance en menant le peuple d'Israël en délivrant le peuple de l'esclavage en Égypte. Donc nous voyons, et Dieu l'a béni. Nous voyons également Isaac, et même chose, ainsi de suite.
0: Tous ceux-là qui nous ont précédés, bien-aimés, ils ont gardé véritablement l'alliance.
3: L'alliance, mon frère évangéliste Marius, il y a très vrai. Ils ont gardé l'alliance. Donc, tout cela nous a fait dans la foi. Nous également, nous sommes qui sommes de cette génération, nous devons garder cette alliance avec Dieu.
0: Nous avons
3: contre vents et marées. Parce que tout ce que nous vivons, c'est parce que les hommes se sont détournés de Dieu. Véritablement, lui, il est le créateur, nous sommes les créatures. Et il a fixé ses lois. Et les lois que nous devons suivre, véritablement. Et nous devons mettre en pratique. Quand tu par exemple, le fabricant qui fabrique sa chose, il y a les lois qui fixent pour que cette chose fonctionne. Mais si maintenant, celui qui va utiliser ne respecte pas ces lois-là, tu vois que ça, que ça soit la machine ou l'engin ne va pas va tomber en panne tous les jours. C'est
0: merci,
3: clair.
0: Merci bien aimé le frère Serge Bertrand.
3: Donc véritablement que le pasteur prie pour ça, que vraiment ma foi soit consolidée et concernant les rentrées scolaires. Dieu garde nos enfants, je reste dans
4: l'écoute. Éternel Père Tout-Puissant, nous, je joins ma voix à celle de bien-aimé Serge Béton pour que tu nous viennes en aide. Seigneur notre roi et notre Dieu, il n'y a que toi qui peux nous sortir de la situation dans laquelle, Père éternel, Papa ou Dieu, nous sommes tombés. Seigneur, tu dis, cette fois je te tombe, mais cette fois tu le relèves.
5: Amen.
4: Ta main n'est pas courte pour nous relever. Seigneur, donne-nous les moyens. Papa, tu l'as fait avec Daniel. Tu peux également le faire avec nous, Seigneur de cette génération, pour nous permettre, mon Dieu, mon roi, de ne pas, oh Dieu, pour nous compromettre, de ne pas briser l'alliance, mais de conserver, Seigneur, l'alliance telle que tu nous l'enseignes ce matin. Merci, Papa, parce que cette rentrée scolaire est sous ton contrôle et ton regard. Nos enfants sont entre tes glorieuses, mais tu vas les préserver, tu les arracheras du danger. Au nom de Jésus-Christ Nazareth, j'ai pu rendre grâce. Amen. Amen. Au livre de Daniel 11, verset 32, du coup, évangéliste, ma vie, Seigneur. Daniel 11, verset 32. Daniel qui a pris la résolution malgré les flatteries, malgré le contexte. Parce que, en fait, Daniel connaissait les conséquences de ce qui devait arriver. C'est pour cela qu'il a supplié l'unique pour lui dire que, s'il te plaît, ne me pousse pas. Parce que si je goûte seulement, c'est fini pour moi. Donc, parfois, nous devons comprendre que si nous nous laissons emporter, l'alliance sera brisée. Quand l'alliance est brisée, parce que le livre des Jean 10, verset 10, dit qu'il n'a que pour dévice, tuer, égorger et détruire. Donc ça veut dire qu'une fois que l'alliance est brisée, tu deviens la messie, tu deviens vulnérable. À tout moment, bien-aimé, mon Seigneur, le malheur peut arriver. Mais quand tu es dans l'alliance, c'est pour ça que la Bible dit que celui qui demeure sur l'abri repose à l'ombre. Donc ça veut dire que quand tu es dans l'alliance, tu demeures sous l'abri. Il dit que 1000 tombent à gauche, 10 000 à droite, tu n'es pas atteint. Donc ça veut dire que quand tu es dans l'alliance, bien-aimé, mon Seigneur, tu n'as pas peur de la contagion qui frappe à 20 midi. Donc, le psaume 91 s'applique automatiquement dans ta vie. Mais à partir du moment où l'alliance est brisée, tu n'es plus sous la demeure. Et quand tu n'es plus sous la demeure, les flèches qui vont là en pleine journée vont t'atteindre. C'est-à-dire que n'étant plus sous la demeure, on ne peut que vivre des malheurs, des tragédies, de la pauvreté. On va te dire que tel scandale s'est passé. Pourquoi? Parce qu'effectivement, nous ne sommes plus sous la demeure. L'alliance a été brisée et la couverture qui nous protégeait est ouverte. On devient vulnérable. Et Daniel, ayant nos connaissances, il a dit que mon peuple me fout de connaissance. C'est-à-dire que Daniel avait connaissance que, hey, si je mange les mains, l'alliance est brisée. Si l'alliance est brisée, alors comment me jeter dans la fosse au lion? Le lion va me tuer. Si je mange les mains, comment me jeter dans la fournaise à Adam? Le feu va me brûler. Et tu vois que quand il a conservé l'alliance, quand on l'a jeté dans la fournaise, on connaît la suite. Le feu ne l'a pas brûlé. Quand il a consommé l'alliance, quand on l'a jeté dans la fosse aux lions, les lions se sont transformés en nounous. Tu vois que s'il s'était laissé corrompre, s'il avait brisé l'alliance, les lions allaient le dévorer. Les lions allaient le détruire. Il en est de même pour nous, bien-aimés, le Seigneur. Si nous consommons l'alliance, bien-aimés, le Seigneur, même si on te jette dans le feu ne va pas te brûler.
5: Amen.
3: Même si on te jette dans la fournaise, bien-aimés, le Seigneur, ça ne veut pas dire qu'il n'y aura pas les difficultés seront là, mais parce que tu es dans l'alliance, parce que tu demeures sur l'abri, le Seigneur va te délivrer. Il n'y aura plus que non, va voir ceci, tu appelles le prophète, tu montes, tu dis ça. Bien-aimés, le Seigneur dit que la bénédiction t'accompagne.
5: Amen.
3: Il dit que cherche premièrement. Donc quand tu es dans l'alliance, c'est-à-dire que tout le reste t'accompagne, bien-aimé dans le Seigneur. Daniel 11, verset 32, dit quoi l'Évangéliste?
0: Daniel 11, verset 32, il est écrit.
3: Oui.
0: Il séduira par des flatteries.
3: Il nous séduit, c'est ce qui se passe. Tu vois qu'il est venu séduire Daniel, l'évangéliste. C'est-à-dire que pour dire que les mains, et tu sais que le roi ne mange pas n'importe quoi. Ah, laisse-moi te dire ça. C'est-à-dire que et le roi ne boit pas n'importe quel vin. Est-ce que tu vas te laisser séduire par le bling-bling, par l'attirance, et plus tard pour mourir, frère? Parce que tout le bling là, tout l'attirant, les flatteries qu'on te donne là, les flatteries, c'est-à-dire que c'est la pas. Tout ce qu'on a été de te proposer, c'est un peu comme la provenderie, non? Quand on nourrit le porc, c'est pour le tuer en décembre, non? Quand on donne, quand on a été de nourrir les poulets, ce n'est pas pour les tuer à pas. Tu ne sais pas que ce que tu en train de manger, ce qui t'attire, bien aimé, c'est la provenderie pour t'engraisser et puis t'égorger. Parce que le péché, c'est que tu poses comme acte là, tu ne sais pas que plus tard, ça va te tuer. C'est comme la provenderie, c'est-à-dire qu'on nourrit le porc, on ne sait pas que le porc, tu l'engraisses, devient gros. Après, non, ça c'est 200 000, toi c'est 300 000. Donc, bien évidemment, Daniel a décidé de s'abstenir. C'est pour ça que Paul a dit, on a dit, Paul a dit que j'étais durement mon corps.
4: Parce que si tu ne traites pas ton corps du mangue, tu vas être dévoré. Le contexte dans lequel nous sommes en train d'aller, la bien-aimée au Seigneur, c'est-à-dire que les messages comme ça, c'est un avertissement, c'est un appel. Dieu est en train de nous interpeller pour nous dire que attention, attention. Il nous dit que les lieux du sombre sont mauvais. Et c'est ce que nous vivons. La semaine prochaine, qu'est-ce qui va se passer? Qu'il sait. Qu'est-ce qui va se passer? Ça peut arriver chez toi. C'est pour ça que Dieu t'interpelle pour te dire que, hey, écoute, bien-aimé, c'est la prophétie pour te dire que, attention, attention, si vous continuez encore, bien-aimé, vous risquez de faire l'accident. Pour ne pas faire l'accident, c'est pour ça qu'il nous interpelle tous, évangélement, pour dire que ne brisez pas l'alliance. Parce que si vous brisez l'alliance, si vous êtes foutu. Ça dit quoi, évangile, le verset?
0: Daniel 11, verset 32. Oui. Il est écrit, il séduira par des flatteries les traîtres de l'alliance.
4: Il séduira la séduction par les flatteries. C'est beau, c'est bien, non? C'est-à-dire que tu pars le samedi, le week-end, tu pars. Combien de personnes ont fait l'accident parce qu'ils partaient jouer la vie à Kribi évangéliste? Sur la rue de Kribi, ils ont fait l'accident. Ils ne sont pas arrivés. Combien de personnes? C'est-à-dire qu'en week-end, tu pars le week-end, tu as laissé ta femme à la maison, tu pars le week-end avec le deuxième bureau, en cours de route, tu fais l'accident. C'est-à-dire que tu n'arrives pas là où tu partais. Mais combien de personnes, bien aimé au Seigneur, on a vu les gens, ils sont dit qu'il est marié, il est mort dans une chambre d'hôtel, arrêt cardiaque. On n'a pas vu ça. Bien aimé, il dit qu'il ne séduira pas de flatterie les traîtres de l'alliance. Daniel n'a pas voulu être traité de l'alliance. C'est pour ça que malgré les mains qu'on lui proposait, lui ne disait que non, mon petit goutte de vin ici. La nourriture, c'est pas. C'est un truc sélectionné. Le roi ne mange pas du n'importe quoi. Bien aimé, c'est pour ça que tu as déjà dit que non, dis donc. Ils ont les mots, ils disent que il fait chaud, il fait chaud dans le cercueil. Ils ont les mots. Il dit qu'il fait chaud dans le cercueil. Ils ont dit que je vais me reposer le jour. Qui t'a dit qu'il y a le repos là-bas? Tu es parti là pour connaître si il y a le repos. Bien-aimé dans le Seigneur, bien-aimé dans le Seigneur, qu'on ne vous trompe pas. Chacun récolte ce qu'il a semé. Non, on ne peut pas, tu ne peux pas me dire que les gens se sont satisfaits. C'est là que Daniel a dit au bout de 10 jours, tu vas voir. On ne te trompe pas. Quelqu'un ne peut pas s'abstenir. Et toi, tu joues la vie. Tu vas payer ça, frère. Et tu vois qu'un bout de Dieu, on dit qu'on a vu la différence. Non. Donc, vous parlez tous les jours. Vous dites que non, allez, je suis allé en bouche. Non, pas en bouche. Le résultat de cause, vous n'aurez que vos yeux. Vous pleurez. Vous avez fait les analyses. Non, on ne comprend pas le pays. Vous cherchez le bouc émissaire. Vous allez comprendre le pays comment? Vous allez comprendre. Et quand vous n'arrivez pas, il y a des choses. Dieu vous dit voilà ce que je vous demande de faire. Vous refusez. Vous vous entêtez. Vous attendez à quoi? Le verset continue, ça dit quoi, évangéliste?
0: Mais ceux du peuple qui connaîtront leur Dieu agiront avec fermeté.
4: Tu dois être ferme pour ne pas rompre l'alliance. Daniel connaissait son Dieu, connaissait les conséquences. Que si se souille, si se laisse entraîner, si se laisse attirer par le bling-bling, par les attraits de ce monde, l'alliance va être brisée. Si l'alliance est brisée, il est foutu. C'est fini pour lui, bien-aimé. Il va perdre tous les privilèges, bien-aimé au Seigneur. Tu crois vivre, mais tu ne vis pas. Et Daniel disait que non, laisse, tu vois la différence. Il croit manger la bonne nourriture. Il ne vive pas. Attention, bien-aimé. C'est pour ça que le livre de Jésus nous dit dans le livre de Jean 15, verset, à partir du verset 4. Bien-aimé dans le Seigneur. C'est un message de réveil de conscience. Réveillons-nous, bien-aimé au Seigneur. Tout ce que nous vivons dans la société, là, bien-aimé, ce n'est pas Dieu. C'est que Dieu nous parle. Dieu veut nous interpeller. Il a interpellé, bien-aimé, l'enfant prodige. Quand l'enfant prodige est parti, il s'est assis là, observé, il a dit que, mais tiens. Qu'est-ce qui ne marche pas? Je fais quoi ici, là? Je rentre, bien-aimé, dans le Seigneur. Toi aussi, n'aie pas honte, frère. Rentre, tu fais quoi là? Quand tu regardes ce qui se passe, regarde la société aujourd'hui. Nous, on vivait dans une société ici là, on n'avait pas ces choses-là, bien-aimé. On ne vivait pas, on n'avait pas les scandales tels qu'on nous montre aujourd'hui, bien-aimé, dans le Seigneur. Il n'y avait pas ça. Jean 15, à partir du verset 4, évangéliste.
0: Jean 15, verset 4, il est écrit. Demeurez en moi et je demeurerai en vous.
4: Et si Jésus dit restez, ne sortez pas. Conserver l'alliance. Il dit demeurez en moi. Le plus dur, c'est de demeurer. Il dit demeurez en moi. C'est parce qu'on est sorti. Il dit que comme vous êtes sorti, revenez. La porte est ouverte. Non? Revenez, frère, n'ayez pas honte. Revenez. Il dit demeurez en moi. Reconnaissons que non. On est sorti de la demeure. La Bible dit que celui qui demeure, tu n'aimes pas le somme là. Tout le monde connaît le somme là. Mais celui qui ne parle pas à l'église. Celui qui demeure sur la vie, il répond à l'homme, tu es sur la demeure. Ça ne s'applique pas dans ta vie. Il faudrait que tu vives ça, bien-aimé. C'est-à-dire que demeurer en moi. On est sorti de la demeure. Et quand on est sorti de la demeure, l'alliance a été brisée. Et quand l'alliance est brisée, bienvenue le Seigneur, le diable qui entre, il entre pour voler, il entre pour détruire, il entre pour nous plonger dans la honte, la confusion, le déshonneur. Et on n'a que nos yeux pour pleurer. Alors Dieu nous interpelle. Dieu nous interpelle. Il dit que demeurez en moi. Oui, évangélisme, Marie Seigneur.
0: Demeurez en moi et je demeurerai en vous.
4: Oui.
0: Comme le sarment ne peut de lui-même porter du fruit s'il ne demeure attaché au cep, ainsi vous ne le pouvez non plus si vous ne demeurez en moi.
4: C'est clair.

0: passer ces choses-là, bien-aimés, qui sont dans la société, l'homosexualité, le lesbianisme, la zoophilie, bien-aimés le Seigneur, les assassinats, la prostitution, bien-aimés le Seigneur, l'idolâtrie, Seigneur, bien-aimés le Seigneur, les féminicides. Vous allez m'expliquer comment un homme qui aime sa femme, bien-aimé dans le Seigneur, à partir du moment où bien-aimé, on ne demeure pas. Et qu'on ne demeure pas, bien-aimé, on a la merci. Et qu'on a la merci, les démons sont en divagation. Les démons se baladent, bien-aimé dans le Seigneur. C'est un peu comme à l'époque où on avait dit que mettez le sang sur le poteau, les linteaux. On dit que l'ange et la mort se baladent. Ça veut dire que la maison où il y avait le sang, l'ange fait quoi? L'ange et la mort faisaient quoi? Traverser. Donc ça veut dire que, bien-aimé dans le Seigneur, quand tu n'es pas sous la demeure, ces démons qui sont en divagation vont venir habiter dans ta maison. Ce n'est pas mon souhait. C'est pour ça que Dieu nous interpelle, que la porte doit être fermée. Que le sang doit être sur les poteaux dans ta maison, dans ta famille, dans ton foyer. Si un foyer n'y a pas le sang, les démons de féminicide vont entrer et tu vas entendre que non, il a tué sa femme, il a tué son mari, elle a tué son mari. Pourquoi? Parce que, bien aimé le Seigneur, la maison n'avait pas le sang. La famille n'avait pas le sang. Et c'est pour cela que, bien aimé, c'est un message d'éveil de conscience. Dieu nous interpelle. Bien aimé, ne faisons pas comme Élie qui a laissé, bien aimé le Seigneur, qui n'a pas réprimandé ses enfants en disant que arrêtez sa vie. Bien aimé dans le Seigneur. Et quand on dit cette chose, on dit que non, on condamne les gens. Bien aimé dans le Seigneur, nous sommes des sentinelles. On ne vient pas ici condamner. Au contraire, c'est avec amour, bien aimé, parce qu'on a mal. Quand on regarde la société aujourd'hui et que je suis Camerounais, j'ai mal. C'est des choses qu'on aurait pu éviter. Bien aimé le Seigneur. Et pour l'éviter, bien aimé le Seigneur, c'est que nous devons demeurer dans l'alliance. Mmh. C'est simple, bien aimé dans le Seigneur. Est-ce que c'est compliqué? Ça paraît simple. Et c'est parce que tu. C'est un peu comme quand. Comment on appelle? Élisée a dit à Naaman d'aller se plonger dans le Jourdain, non? Sept fois. Naaman a trouvé que c'était trop simple. Il dit que, mais attends, mais tiens, il me parle de quoi là? Mais j'aime pas me plonger, la lèpre va partir. Oui, il va te plonger, monsieur. Et tu te plonges l'autre, ta chair va devenir comme la chair d'un enfant. Bien aimé, c'est simple. Hein? Quand on le dit là, vous allez faire les colloques, vous allez faire les séminaires, vous allez porter toute une journée en noir. Bien aimé, pour que la société devienne normale. Rançon dans le Seigneur.
1: Amen.
0: Renom l'alliance.
1: Amen.
0: Vous allez voir tous ces phénomènes que nous vivons. Le désordre que nous avons dans la société, le désordre que nous avons dans les familles. Rien ne fonctionne bien. Vous allez voir que tout le monde. La preuve, tu vois, dans le livre de 2 Chroniques, Asa, on dit qu'il n'avait pas la paix dans l'évangélisme. Pourquoi? Parce que l'alliance était brisée, il n'y avait pas de paix. Et Dieu faisait quoi? Dieu les agitait de tous côtés. Et il les agitait, là, il y avait le malheur de dire que non, l'autre l'a tué, l'autre a fait ceci, on a coupé le bras, on a arraché le sac, on a fait ceci, il y a eu les catombes dans tel axe. On dit que, et Dieu les agitait de tous côtés. En ce temps-là, il n'y avait point de repos. On dit que dans les détails, ils ont fait quoi? Ils ont invoqué
2: ils ont
0: Dieu.
2: Crié à l'éternel.
0: C'est pas ça, évangéliste. Et on dit que ils ont pris l'engagement, évangéliste, ils ont pris l'engagement que non. À compter d'aujourd'hui, voilà ce qu'on doit faire. On remet l'alliance avec le Seigneur. On dit que Dieu les a accordé quoi? La paix de tous côtés. Vous voyez que Dieu est le même, change pas. Bien aimé dans le Seigneur, nous avons le désordre dans tout le triangle national. Voilà la résolution. Voilà la planche du salut. Dieu est le médicament de ce monde. Jésus-Christ est la planche du salut, bien-aimé de ce monde.
1: Amen.
0: Il nous tend la main. C'est pour ça que la Bible dit que Dieu a tant aimé le monde qu'il a donné son fils en sacrifice afin que quiconque croit en lui ne périsse pas. Nous sommes en train de périr. Christ est venu, bien-aimé de ce Seigneur, pour nous restaurer. Christ est venu pour nous redonner notre gloire perdue. Revenons à lui. N'ayons pas honte, bien-aimé de ce Seigneur. Alors, ce que tu as perdu, ce que tu as cherché avec tes moyens, avec ta force, bien-aimé, cela te sera restitué et tu vas bénéficier de la grâce et de la gloire de Dieu.
2: Oui, bien-aimé en Christ, comme le pasteur l'a si bien dit. Pasteur, Dieu nous aime.
0: Tellement.
2: Dieu nous aime.
0: Tellement,
2: bien-aimé, sûr. Il ne faut pas que les bien-aimés pensent que leurs péchés sont si grands. Dieu est dans la main, comme tu as si bien dit. Comme le révèle le livre de 2 Chroniques, 7, verset 14. Que si mon peuple, celui qui a invoqué mon nom, s'humilie, prie, se détourne de ses mauvaises voies, lui, du haut des cieux, il va pardonner les péchés et il va guérir le pays. Bien-aimé, c'est le souhait de l'Éternel ce matin. À ce que tu reviennes véritablement vers lui, et que tu lui donnes entièrement ton cœur pour que tu sois

0: véritablement sauvé. Bien-aimé, l'église, c'est l'heure de mettre la clé sous le paillasson, bien-aimé, c'est le chemin de la liberté. Nous bénissons le Seigneur pour tous ses bienfaits. Bien-aimé, c'était le chemin de la liberté. Nous prions que ces différents enseignements que nous avons écoutés ce matin puissent intégrer nos cœurs, nos âmes, nos esprits pour que nous soyons véritablement des hommes et des femmes accomplis pour de bonnes œuvres. Restez en compagnie de la suite des programmes de la radio Royal FM 88.4 et que le Seigneur Jésus-Christ vous bénisse au nom puissant du Seigneur Jésus-Christ.
1: Amen. Amen.
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2: Soyez bénis au nom de Jésus-Christ.

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6: Ce que nous observons là n'est qu'un début, parce qu'il faut le dire. Il y a des spécialistes qui disent et qui affirment que la ville de Douala, par exemple, est en dessous
7: du niveau de la mer.
6: Et que si on ne fait pas attention, dans les années à venir, effectivement, la ville complètement sera inondée. Vous comprenez tout de suite la nécessité qu'il y a de mettre en œuvre des politiques nous permettant de contrôler ce phénomène-là.
8: Et il n'y a pas que la ville de Douala.
6: Voilà.
8: Fribi.
6: Voilà.
8: Fribi est aujourd'hui menacée à cause de l'urbanisation sauvage.
6: Oui. Voilà.
8: Et surtout l'occupation des espaces en bordure
7: de mer. Plages.
8: La plage.
7: Les gens creusent le sable à
8: crème. J'ai indiqué ici justement,
7: sur les plages.
8: J'ai lu une des géographies, j'ai vu des photos des planches où les gens font carrément ramasser le sable.
6: Ça disait
8: plus facile
6: parce
8: qu'on ne plonge pas.
6: Voilà.
8: Et ça rapporte 5 000 par jour. Les gars préfèrent abandonner la pêche et l'agriculture pour se livrer à cette affaire.
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9: Il faut dire que nous manquons d'administrateurs. Parce que administrer, c'est gérer. On gère la cité. Et pour gérer la cité, il faut être doté des rudiments nécessaires pour mener le travail. Il faut être un